0: qui a été entendue ce lundi au sud de la ville. D'autres explosions ont ensuite suivi. Leur origine fait l'objet d'une enquête. Vendredi déjà, une explosion sur un site militaire dans l'est de la Syrie avait fait 11 morts selon les autorités. Sébastien Lecornu organise deux réunions ce lundi à Matignon face à l'envolée des prix des carburants. Le gazole a encore battu un record ce dimanche, près de 2,41 € le litre en moyenne. Le matin, le Premier ministre va se pencher sur les approvisionnements en pétrole et en gaz et puis l'après-midi sur les aides consacrées aux Français. Près de 50 000 personnes dans les rues ce dimanche contre la proposition de loi sur l'usage des armes par les forces de l'ordre. Des manifestations notamment à Paris, Marseille, Lyon et Toulouse. Le texte prévoit de présumer que policiers et gendarmes ont agi dans le cadre de la loi lorsqu'ils utilisent leurs armes. Un permis de tuer, dénoncent ses opposants. Parmi eux, Amnesty International, la Ligue des droits de l'homme, des partis de gauche et le syndicat de la magistrature. Une pétition contre le texte recueille déjà près de 730 000 signatures. La proposition de loi votée en juillet à l'Assemblée doit encore être examinée par le Sénat. Emmanuel Macron met lui le cap sur New York ce lundi. Le président doit participer à l'Assemblée générale des Nations Unies. Il quitte donc Saint-Pierre-et-Miquelon. Il a reçu ce dimanche le Premier ministre canadien Mark Carney. Les deux dirigeants veulent notamment renforcer leur coopération dans l'énergie, la défense et l'espace. Emmanuel Macron sera ensuite jeudi soir l'invité des 20h de TF1 et de France 2. Paris convoque l'ambassadeur d'Iran. La France proteste contre la fermeture dimanche du centre de langue française à Téhéran. Le Quai d'Orsay dénonce une décision injustifiable et inacceptable. Les autorités iraniennes accusent notamment le centre d'activités contraires à la sécurité nationale. La tension reste forte au Moyen-Orient. Les États-Unis appellent leurs ressortissants à une vigilance renforcée après les attaques des Houthis contre l'Arabie Saoudite. Washington estime que le conflit peut rapidement s'aggraver. Les rebelles yéménites soutenus par l'Iran avaient notamment tiré samedi un missile vers Riyad. Il a été intercepté. En football, Marseille s'enfonce encore. L'OM battu 2-1 ce dimanche soir par le PSG au Vélodrome. Les Marseillais restent dans la zone de relégation avec seulement 3 points après 5 journées. Lille perd de son côté la tête de la Ligue 1, défaite de 1-1 à Nice. Le championnat fait maintenant une pause pour la trêve internationale. En rugby, Bordeaux-Bègles domine largement le Stade français Paris, 40-10 en top 14. Et puis du basket avec Paris qui remporte la Super Coupe à Roland-Garros, 81-59 face à Rouen. Il est 2h03.
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1: Il est 3h, les dernières informations, Océane Zitouni. En Allemagne, un revers historique pour les conservateurs de Friedrich Merz. La CDU échoue à entrer au Parlement régional de Mecklembourg-Poméranie occidentale. Moins de 5% des voix ce dimanche. L'AfD d'extrême droite arrive en tête avec près de 38%. Le chancelier reconnaît un désastre pour son parti mais assure qu'il poursuivra ses réformes. À Berlin, autre défaite de la CDU, le parti de gauche radicale arrive en tête. Une série d'explosions qui bloque l'accès des secours près d'Alep en Syrie. Selon les médias d'État, une puissante déflagration a été entendue ce lundi au sud de la ville. D'autres explosions ont suivi. Leur origine fait l'objet d'une enquête. Vendredi déjà, une explosion sur un site militaire dans l'est de la Syrie avait fait 11 morts selon les autorités. Sébastien Lecornu organise deux réunions ce lundi à Matignon face à l'envolée des prix du carburant. Le gazole a encore battu un record ce dimanche, près de 2,41 € le litre en moyenne. Le matin, le Premier ministre va se pencher sur les approvisionnements en pétrole et en gaz et puis l'après-midi sur les aides aux Français. Près de 50 000 personnes dans les rues ce dimanche contre la proposition de loi sur l'usage des armes par les forces de l'ordre.

Des manifestations notamment à Paris, Marseille, Lyon, Toulouse. Le texte prévoit de présumer que policiers et gendarmes ont agi dans le cadre de la loi lorsqu'ils utilisent leur arme. Un permis de tuer, dénoncent ses opposants. Parmi eux, Amnesty International, la Ligue des droits de l'homme, des partis de gauche et le syndicat de la magistrature. Une pétition contre les textes a recueilli 730 000 signatures. La proposition de loi votée en juillet à l'Assemblée doit encore être examinée par le Sénat. Emmanuel Macron met cap sur New York ce lundi. Le président doit participer à l'Assemblée générale des Nations Unies. Il quitte Saint-Pierre-et-Miquelon où il a reçu ce dimanche le premier ministre canadien, Mark Carney. Les deux dirigeants veulent notamment renforcer leur coopération dans l'énergie, la défense et l'espace. Emmanuel Macron sera ensuite jeudi soir l'invité des 20h de TF1 et de France 2. Paris convoque l'ambassadeur d'Iran. La France proteste contre la fermeture dimanche du centre de la langue française à Téhéran. Le Quai d'Orsay dénonce une décision injustifiable, inacceptable. Les autorités iraniennes accusent notamment le centre d'activités contraires à la sécurité nationale. Et la tension reste forte au Moyen-Orient. Les États-Unis appellent leurs ressortissants à une vigilance renforcée après les attaques des Houthis contre l'Arabie Saoudite. Washington estime que le conflit peut rapidement s'aggraver. Les rebelles yéménites soutenus par l'Iran avaient notamment tiré samedi un missile vers Riyad. Il a été intercepté. En sport, en football, Marseille s'enfonce encore. L'OM battu de buts à 1 ce dimanche soir par le PSG au Vélodrome. Les Marseillais restent dans la zone de relégation avec seulement 3 petits points après 5 journées. Lille perd de son côté la tête de la Ligue 1. Défaite 2 buts à 1 à Nice. Le championnat fait maintenant une pause pour la trêve internationale. Et puis du rugby avec Bordeaux-Bègles qui domine largement le Stade français Paris. 40 à 10 en top 14. Et puis du basket, Paris remporte la Super Coupe à Roland-Garros. 81 à 59 face à Rouen. Il est 3h03.

0: Bienvenue à toutes et à tous dans la nouvelle librairie francophone, première saison, toute l'actualité du livre pour une coproduction des médias francophones publics, à retrouver chaque semaine sur la RTS Première, RTBF La Première, ici Radio-Canada Première et sur France Inter, Première Radio de France. Bien évidemment, aujourd'hui nos invités sont Guillaume de Tonquédec, le comédien césarisé signe un récit familial, Ta mère et moi chez Stock, l'amour d'un fils pour ses parents, couple fusionnel jusque dans la maladie. Isabelle Cornat, grand reporter à la RTS, documente son retour à Palamos, petite ville portuaire de Catalogne où elle passait enfant ses vacances d'été. Trou de mémoire, passé franquiste, tout est fragmenté dans Baïa, édition La Baconnière. Jérôme Collin, la voix de la RTBF, oui, entrée sans frapper, c'est lui. Après le succès phénoménal de son roman Les Dragons, il poursuit son enquête sur le mal-être adolescent avec Je suis né dans la tempête chez Alary, l'histoire de Valerio, né le jour même du lancement de l'iPhone, il va en payer le prix. Enfin, nous serons en duplex à Radio-Canada avec Mike Vienno, libraire à la librairie Médiapôle à Montréal. Au programme, sclérose, tourisme, famille, disparition, trou de mémoire, exercice de mémoire et même de godille. Je déclare la librairie francophone ouverte, alors à vos livres.
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0: Guillaume de Tonquédec, Isabelle Cornat, Jérôme Collin, Marc Vienno, bienvenue à vous quatre.
2: Bonjour.
3: Merci. Merci. Bonjour.
0: Deux récits familiaux et un roman au programme de cette librairie francophone. Est-ce que vous vous connaissez les uns, les unes, les autres ?
4: De nom.
3: De nom et de réputation, exactement.
2: Et à l'instant en vrai.
0: Et à l'instant en vrai, en présentiel. Voilà. Alors, voilà. Je fais quand même les présentations. Guillaume de Tonquédec, comédien, césarisé, moliérisé. Vous signez un deuxième récit autobiographique, Ta mère et moi. Le premier, c'était en 2018. Isabelle Cornat, grand reporter, vous aussi, deuxième livre, Baïa. Le premier, c'était en 2023. Jérôme Collin, animateur star de radio. Bon, vous faites figure de vétéran parce que vous, le premier livre, c'est en 2015. Il y en a eu plusieurs. Vous êtes au quatrième roman. Succès énorme en 2023 avec Les Dragons. Vous avez tous en commun le fait que l'écriture est arrivée dans un parcours déjà avancé. La radio, le théâtre, le cinéma. Est-ce que ça a été facile de se projeter écrivain pour chacun et chacune ? Isabelle ?
2: Non. Non, c'était pas évident. Pourtant, les mots étaient là dès le début. Et puis, j'écrivais aussi à la fin de l'adolescence. J'ai commencé peut-être plutôt par ça. Et puis, je me suis mise à apprendre le russe. Ensuite, je suis partie. J'ai commencé à faire de la radio par la suite. Et puis, tout s'est un peu enchaîné. Et j'ai retrouvé le temps d'écrire. En fait, en rentrant, j'ai été correspondante à Moscou quelques années. Et en rentrant, j'ai enfin trouvé le temps de mettre ensemble les notes que j'avais écrites ici ou là. Mais c'est vrai que ça demande. C'est difficile de se placer en tant qu'écrivaine, je pense. Et de cesser peut-être de parler à la place des autres. De trouver sa voie.
0: Du côté de Jérôme Collin ?
3: Ah ben non, parce que je pensais que j'en avais pas le droit et il a fallu quelqu'un sur mon chemin qui me dise « mais si, en fait, tu peux » et puis la lecture d'une phrase d'Oscar Wilde qui disait « tout a été dit, mais pas par moi ». Et ça m'a donné l'autorisation.
0: Pourquoi vous ne vous autorisiez pas à passer à l'écriture ?
3: Je sais pas, probablement un petit problème d'éducation.
0: Ça veut dire quoi ?
3: Le sentiment que c'était pas acceptable dans mon milieu d'avoir cette prétention-là.
0: Et du côté de Guillaume de Tonquédec ?
5: Alors pas du tout, parce que moi j'ai vécu un cauchemar avec les mots, avec l'apprentissage. Et une Caroline Glorion, journaliste, est venue me trouver en me disant « je lance une collection, je voudrais que des gens populaires partent de leur rapport à la littérature ». Donc je m'apprêtais à lui dire non très poliment, je lui ai dit « envoyez-moi votre sujet par mail ». Parce que l'apprentissage des fondamentaux de l'orthographe et de la grammaire ont été un cauchemar pour moi un peu.
0: Vous étiez dyslexique ?
5: Dyslexique, je voyais mal, j'étais timide donc au fond de la classe, donc vraiment un cauchemar. Et puis après, grâce au théâtre, il a fallu que je réapprenne, que j'apprenne les mots et la lecture à voix haute grâce à une prof de français en 4e, 3e. Et du coup, j'ai raconté ça dans ce bouquin, Les Portes de mon imaginaire.
0: Alors, le premier bouquin, ouais.
5: Aujourd'hui, d'écrire pour rendre hommage à mes parents, puis de le faire par le théâtre, c'est une belle revanche pour celui qui revient de loin.
0: Guillaume de Tonquédec, vous êtes aussi président Tonquédec. Vous avez été élu à la présidence du festival Livre dans la bouche, ce week-end à Besançon. Un président, ça a toujours un programme. C'est lequel pour vous dans ce festival ?
5: Mon programme, alors je vais lire Le Seul en scène, In Extenso, que je vais jouer après au Théâtre de Paris. Le Seul en scène est tiré du livre, donc il se prête vraiment à la scène. C'est pour ça que ça tombe bien pour ouvrir le festival, qui est de commencer par cette lecture. Le lendemain, j'ai demandé à Rachida Brakni, qui est une comédienne et autrice remarquable, si elle était d'accord pour qu'on fasse une table ronde autour du cinéma et de la littérature. Et le surlendemain, le dimanche, Philippe Besson viendra présenter le film dans lequel j'ai tourné, j'ai joué son rôle, Arrête avec tes mensonges, et on discutera après avec le public sur ce qu'est qu'une adaptation de livre au cinéma.
0: Vous articulez les liens entre littérature et cinéma. Vous serez aussi à Besançon, Jérôme Collin ?
3: Exactement, et mon président me fait honneur. Donc je suis très très content d'être avec Guillaume à Besançon.
0: Tout le monde est réuni. Merci. Je vous propose de tous et toutes nous retrouver après Jean Jasse, qui chante Le pays de mon père, histoire de double culture, pour ce rappeur d'origine belgo-marocaine qui raconte ses souvenirs de voyage au Maroc, le pays de son père.
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1: Isabelle Cornat, Jérôme Collin, Mike Viennot et Guillaume de Tonquédec sont les invités de la librairie francophone. Guillaume de Tonquédec avec un récit autobiographique, Ta mère et moi chez Stock. Déjà, le titre raconte quelque chose de votre père Patrick et de son lien à sa femme Marie-Christine. Elle devant, lui derrière. Vos parents sont âgés aujourd'hui, plus de 80 ans, et vous faites le récit de l'amour qui les unit toujours et plus encore aujourd'hui dans la maladie. Votre père est atteint d'Alzheimer et votre mère de sclérose en plaques. Perte de mémoire pour l'un, enfermement dans son corps pour elle, vous ouvrez cet album de famille sur leur rencontre coup de foudre dans une gare, des vacances en Bretagne, et puis on se perd de vue, on se retrouve par hasard au même endroit l'été suivant, et votre père pose un ultimatum amoureux, se marier ou se séparer. Votre mère accepte, vous êtes le fruit d'un ultimatum. Mais tout bascule quand votre mère apprend à 40 ans qu'elle souffre d'une sclérose en plaques. Votre père va devoir changer de rôle, devenir aidant, puis ce sera à votre tour de prendre ce rôle face à leur perte d'autonomie. Écrire, c'est souvent se souvenir des belles choses, mais c'est aussi pouvoir leur lire leur histoire, car vous lisez à haute voix à vos parents, Guillaume de Tonquédec.
2: Oui, je me suis dit, qu'est-ce que je peux bien faire, moi, une fois que j'ai eu accepté, parce qu'il faut quand même être honnête, j'ai pendant un très longtemps été dans le déni, je ne voulais pas voir ma mère malade ni souffrir, donc je ne venais pas. Je disais, bah là je tourne, là j'ai une répétition de pièces, là j'ai un festival ici, un truc, un machin, je passais quelques coups de fil. Et c'est plutôt mon frère et mes deux sœurs qui ont pris cette place assez vite. Et puis un jour, j'ai accepté de regarder et de prendre cette place, mais ça a vraiment mis du temps. Et après, je me suis dit, mais qu'est-ce que je peux faire? Moi, mon métier, c'est comédien. Papa et maman m'ont toujours encouragé dans cette voie. Ils m'ont toujours soutenu. Est-ce que je pourrais pas utiliser mon travail pour passer ces moments-là avec eux? Parce qu'assez vite, quand vous êtes aidant, qu'est-ce que vous faites? Vous dosez les médicaments, vous faites un soin à votre mère. Je raconte dans le livre ce qui n'est vraiment pas amusant. Est-ce que c'est vraiment ma place de fils? Et puis je me suis dit, est-ce que je peux pas trouver autre chose, un autre lien avec eux? Et ben pourquoi pas faire la lecture des grands textes que j'aime à mes parents? Mon père lit de moins en moins, ma mère ne peut plus tenir un livre aujourd'hui. Donc plutôt que de regarder la télé ou de tourner en rond autour d'un repas où on ne sait plus très bien quoi se dire, j'ai dit, je vais lire. Et du coup, ça provoque des échanges très profonds, drôles, très émouvants, et j'adore pouvoir faire ça. Alors, j'ai lu aussi bien du Philippe Besson, du Pagnol, et récemment du Camus.
1: Et vous-même?
2: Et moi-même, oui. J'aurais lu le récit. Ouais.
1: Est-ce qu'il le faisait aussi pour vous, enfant? Est-ce qu'on vous racontait des histoires? Qui vous racontait des histoires, Guillaume de Tonquédec?
2: Alors, mes parents me racontaient des histoires, mais... Je vous l'ai dit, donc c'est beaucoup passé par l'oralité, et moi j'avais un problème avec les mots, l'écriture et la lecture. Donc un jour j'ai été un peu sauvé par un texte, une musique de Prokofiev, Pierre et le loup, puisque j'avais le texte de Pierre et le loup sous les yeux, et la voix de Gérard Philippe, s'il vous plaît, lisant ce texte, plus les instruments qui personnifiaient chacun des personnages. Et j'ai décollé, je peux le dire, ça a été mon cachet à moi, je ne sais pas comment on peut dire ça, mais j'ai adoré ça parce que je me suis évadé. Tout d'un coup, le petit garçon qui avait du mal à lire les mots, quelqu'un les lisait pour moi, et ça m'a permis de rentrer dans l'imaginaire des auteurs. Je me suis dit, voilà, c'est ça que je veux faire.
1: Est-ce qu'on vous racontait des histoires à vous, Isabelle Cornat?
3: Oui, beaucoup. Et d'ailleurs, dans le livre, on y reviendra après, mais ouais. Dans ma famille, il y a toute une tradition de raconter tout ce qui s'est passé au sein de la famille. Donc, il y a une assez grande tradition d'oralité avec laquelle j'ai dû aussi travailler pour savoir quoi en faire et quoi garder dans le récit. Mais oui, des histoires de vie et des histoires de littérature, de livres.
1: De votre côté, Jérôme Collin?
4: Même chose, maman racontait des histoires, c'est pourquoi la mère, maman. Dans mon roman. Exactement. Raconte des histoires pour expliquer à l'enfant qu'il n'est pas seul en fait, et qu'il ne faut jamais penser qu'on est seul dans le monde à vivre une chose, on est plein à la partager.
1: Ta mère et moi racontent l'amour fou entre votre père et votre mère. Cet amour entre vos parents, est-ce qu'il vous a exclu comme enfant?
2: Bonne remarque, oui.
1: Guillaume de Tonquédec?
2: Oui, il m'a exclu. Mm-hmm. Il m'a exclu parce que mes parents sont fusionnels. Et ce qui a achevé l'exclusion, c'est l'arrivée de la maladie. C'est-à-dire que mon père s'occupait déjà très amoureux de ma mère, mais la maladie a fait qu'il est devenu, bien malgré lui, à 45 ans, son aidant, et qu'il n'a plus de temps pour nous. ses enfants. Et ça a provoqué beaucoup de colère en moi, parce que j'avais aussi envie d'avoir mon père, et que mon père partage des choses avec moi, et surtout qu'il me dise « je t'aime », ce qu'il ne m'a jamais dit. J'ai appris récemment que la seule personne à qui il le disait, et tant mieux, c'est ma mère.
1: C'est intéressant parce que comme ça on comprend mieux la place que vous avez choisie, que vous avez trouvée dans ce couple. Je lis « Plus je réussissais, plus mes parents m'exprimaient leur fierté. Le coup de fil que je leur passais pour annoncer un succès était suivi d'encouragements et de félicitations, comme une manifestation détournée de leur amour. Je ne recevais pas un « je t'aime », mais son expression sous une autre forme. Cela ménageait nos pudeurs respectives et me permettait de recevoir mon shot d'amour. J'avais inventé un nouveau langage pour parvenir à mes fins et ma boulimie de travail avait aussi pour but d'entretenir cette communication parallèle avec eux. Plus je joue, plus j'occupe le terrain, plus ma notoriété grandit, plus j'acquiers ce qu'il me manque. » En fait, ce métier, c'était de trouver une place à l'intérieur de ce couple.
2: Oui, c'est vrai. Et puis, c'est aussi une revanche du petit garçon timide. Mon papa aussi, comme je vous l'ai dit, il ne m'a jamais dit « je t'aime ». Il a du mal à exprimer ses sentiments. C'est aussi quelqu'un qui est le fruit de son époque et de son éducation. Et moi, j'avais besoin de trouver cette place et de recevoir cet amour. Maman me le disait plus facilement, elle continue à me le dire. Mais mon père, non. Donc j'ai écrit dans le livre « Ta pudeur me détruit ». Et puis une fois que j'ai eu compris que c'était sa façon à lui de donner de l'amour parce qu'elle transpirait et que ma demande était un peu vaine et pourquoi elle était presque un peu obscène, j'ai écrit à la fin du livre « Ta pudeur me suffit ». J'ai compris que tu m'aimais.
1: Vous parlez de la timidité que vous aviez quand vous étiez enfant. Ça vient du nom de votre mère. C'est-à-dire père Tonquédec, mère Courtois. Et la courtoisie, c'est vraiment votre domaine, Guillaume de Tonquédec.
2: Ah, c'est vrai. Mais vous savez, Laurent, que la courtoisie, tout le monde me dit « Ouais, lui, c'est le gentil de service. Il n'est pas dangereux. Il n'y a rien de pire que quelqu'un de poli. »
1: C'est un obstiné, généralement. La politesse, c'est le masque des obstinés.
2: Ouais, ah ben ça me va très bien. Bravo, j'aime beaucoup cette phrase. Parce que, en effet, c'est difficile d'attaquer quelqu'un qui reste poli.
1: Écrire sur ses parents, toujours vivants, et écrire sur la maladie et le rôle des dents, c'est affronter véritablement le réel. Vous venez de faire sa toilette à votre mère, que vous avez décrite geste après geste. C'est fini. Vous êtes dans votre voiture. Est-ce que je peux vous demander de lire ce passage?
2: Avec plaisir. Machinalement, j'allume la radio, je monte le son jusqu'à m'en faire péter les oreilles. Des mots sortent de moi, d'abord doucement, puis de plus en plus fort, comme un rot que je ne peux pas retenir, ça m'échappe, ça déferle. Pourquoi j'ai accepté ça? Je suis ton fils, j'ai rien à voir là-dedans, je voulais pas. Je voulais pas baisser ton pantalon, je voulais pas te voir nu, voir la marque de ta culotte inscrite sur ton ventre, ta peau blanchâtre, meurtrie, découvrir tes poils, tes veines, tes rides, l'odeur âcre de ton corps, mélange de crème médicale, d'urine, de sueur froide et d'un reste de parfum qui surprend mes narines, qui envahit l'espace, qui pique mon nez. Je ne voulais pas de cette odeur intime de ma mère en moi, de ce goût dans ma bouche, de ma salive que je ne veux plus avaler, de la chaleur de la couche dans ma main, des gouttes d'urine qui glissent sur mes cuisses, du toucher de tes fesses et de ton sexe, de cette angoisse que mes gants craquent, de mon bras qui continue à essuyer alors que ma main voudrait qu'on la coupe, de ma main qui se faufile malgré tout, de mes yeux obligés de rester ouverts, du bruit du gant en plastique qui crisse sur ta peau, du sifflement de ta respiration oppressée par les sangles, de ce cri qui monte et que je bloque dans ma gorge à m'en faire mal, de mon front qui se plisse, de mes dents serrées, de mes cheveux que je ne peux pas gratter, de ma sueur qui coule dans ma nuque, de ma tête qui explose, de cette chaleur insupportable dans ces toilettes, de cette lumière blafarde du néon, je veux oublier ce cauchemar, je dois me réveiller.
1: Guillaume de Tonquédec, est-ce que vous avez hésité avant d'écrire ce texte?
2: Oui, je l'ai beaucoup repoussé ce texte parce qu'il est, il est terrible, enfin il est terrifiant. Et en même temps, je me suis dit, je dois écrire sur ses parents et dire, c'est dur de voir les gens qu'on aime souffrir, la maladie c'est moche. Bon, tout le monde peut le faire, mais je me suis dit, je dois d'être un honnête homme, je veux exactement tourner la caméra vers moi, si j'ose dire, la mettre à l'intérieur de mon cœur et voir ce que ça me fait, en fait. Cette douleur, cette privation de mes parents, cette saloperie qu'est la maladie, la dégradation, la honte, de voir qu'il n'y a pas que de l'amour, que ça n'est pas facile d'être aidant, que ça n'est pas un rôle. On ne signe pas pour ça, mon père n'a pas dit, quand il a dit oui à ma mère, il n'a pas signé pour ça. Et je voulais raconter tout ça aussi. C'est un fils qui regarde ce qui est en train d'arriver et qui essaye de le supporter.
1: Est-ce que vous comprenez cela, Isabelle Cornat? Je vous pose cette question parce que dans votre texte, il y a votre tante qui vous dit « Ce qui est moche, il ne faut pas l'écrire.
3: C'est
1: vrai. Que vous êtes d'accord avec ça?
3: Je suis d'accord avec ça, mais ce qui est intéressant, c'est qu'en ce sens, nos deux textes se ressemblent, parce que moi, j'ai écrit donc, sur un lieu qui est celui où ma mère a grandi, l'Espagne, avant de partir en Suisse. Toute ma famille y vit encore, et ma tante est l'un des personnages de ce livre. Et elle vient de décéder il y a quelques mois, mais elle était encore avec nous. Et d'ailleurs, avec chance, à part la vue qu'elle perdait beaucoup, elle était encore en forme, malgré ses 91 ans. Et du coup, c'est vrai que je trouve intéressant d'écrire quand la personne est encore là, c'est ce que j'ai fait, et je pense que ça fait une grande différence. Quand elle est décédée, je me suis dit, oh, j'aurais pu dire tant de choses, parce qu'évidemment beaucoup de souvenirs me sont revenus à ce moment-là, puis je me suis dit, mais non, parce qu'en fait l'écriture au moment où elle était encore là, elle est forcément différente. Et c'est vrai que moi j'ai eu la chance de pouvoir quelque part raconter au fond toute l'énergie qu'elle déployait encore à son âge. Et je pense que c'est ça aussi que j'ai voulu raconter, c'est cette attention au monde qu'elle avait encore. Du coup, c'est un récit forcément différent, mais qui s'inscrit aussi dans qu'est-ce qu'on fait quand on décrit la vieillesse. Et d'ailleurs, j'ai été accompagnée par un livre de Chantal Akerman qui s'appelle Ma mère rit, que vous avez peut-être lu, qui m'a beaucoup accompagnée pendant l'écriture de ce livre, où elle raconte comment elle s'est aussi occupée de sa mère, et qui me fait penser un peu à ce que vous disiez. Un très beau livre aussi sur la vieillesse.
2: Alors, j'avoue, Isabelle, que j'ai voulu écrire tant que mes parents sont en vie, donc il y a une espèce d'urgence. C'est aussi pour ça que le spectacle, je veux le faire assez vite. Je leur ai lu le livre et je leur apporterai une captation du spectacle. C'était une façon de leur dire je t'aime tant qu'ils sont là. Quoi, voilà.
1: Ils sont là et d'autant plus présents que vous les avez interviewés, vos parents, que vous leur avez posé des questions pour nourrir ce livre. Et ce dispositif vous a permis de leur poser des questions que vous n'auriez pas osé poser autrement. Quel type de questions?
2: Par exemple, mon père qui est très pudique, qui parle peu des choses qui le rendent triste ou qui le touchent, je lui ai dit pourquoi tu ne parles jamais de ta mère? Et parce que ça manquait dans mon récit, qui est ma grand-mère d'où je viens. Et en fait, lui était tellement effondré, enfin meurtri, détruit par la mort de sa propre mère, qu'il n'arrive pas à en parler sans être rattrapé par l'émotion. Et là, il m'a dit... Alors papa, il fait des grandes circonvolutions, il m'a fait tout un cours d'histoire sur les années de naissance, etc.
1: Bien
2: et à la toute fin, pendant les dernières minutes de l'entretien, vous connaissez ça, il m'a dit deux, trois phrases qui ont changé ma vision de mon père.
1: Vous êtes le comédien de la famille, la star familiale, Guillaume de Tonquédec, mais aussi un expert de la godille. Vous savez ce que c'est, la godille, Jérôme Collin?
4: Je n'en ai aucune idée.
1: Du côté d'Isabelle Corna?
3: Non plus.
1: Alors?
2: Alors, la godille, c'est l'art de faire avancer une barque ou un bateau à l'aide d'une seule rame, voilà, qui est placée à l'arrière du bateau, et il faut faire une espèce de 8 couchées, c'est-à-dire le 8 de l'horizon, le signe de l'horizon, et ça permet de propulser la barque. Donc c'est un truc très très breton.
1: Et ça s'appelle une métaphore littéraire, pour mieux comprendre ce texte. Vous restez avec nous, la librairie francophone revient juste après Jeannette, d'origine belgo-espagnole. On se souvient du tube de 76 qu'on entendait dans Cria Cuervos de Carlos Saura, film emblématique de la fin du franquisme. Ça annonce votre livre, Isabelle Corna, Por qué te vas? Et pour la librairie francophone, ce sera en version française. Pourquoi tu vis?

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1: Retour plateau avec nos quatre invités, Guillaume de Tonquédec, Isabelle Cornat, Jérôme Collin et vous, Marc Viennot depuis Montréal. Bienvenue, je vous vois en vidéo, c'est magnifique.
2: Bonjour Laurent.
1: Bonjour, vous êtes libraire à la librairie Médiapôle et pas n'importe quel libraire, auréolé du prix d'excellence 2026 de l'Association des libraires du Québec. Ça récompense quoi en fait ce prix?
2: Merci pour la mention. Le prix des libraires, le prix d'excellence souligne la qualité d'un libraire, son travail depuis longtemps, un travail d'exception qui permet justement à ce libraire de faire rayonner le monde du livre et de la librairie à l'extérieur des murs de la librairie un peu partout.
1: Bonus, vous êtes aussi un homme de radio avec une émission littéraire nommée Libraire de Force. Ça fait un peu peur, hein? Libraire de Force, c'est étrange, on dirait quelque chose de violent, une sorte de terroriste.
2: Mais non, pas du tout. C'est un clin d'œil à l'hiver de force de Régent Ducharme. Mais si on regarde ça à l'envers, c'est la force du libraire.
1: Ah, mais voilà, bien sûr.
2: Eh bien, voilà.
1: Vous êtes rhétorique. Alors, d'abord, un petit tour des meilleures ventes chez vous au Québec. Qu'est-ce qu'on lit en ce moment pour la rentrée littéraire?
2: Présentement, nous sommes dans la rentrée, mais nous, au Québec, on a le 12 août, la journée du livre, et on roule encore sur ça. Donc, évidemment, c'était ça ou mourir de Télissane Aurélien est encore très fort de notre côté.
1: Très fort aussi chez nous. Là, c'est les meilleures ventes chez Grasset, ouais.
2: Vous allez voir, le tsunami s'en vient beaucoup de votre côté. Nous avons Geneviève Janel avec Exploser tout bas, qui une vie parallèle, une mère de famille qui se retrouve dans une vie parallèle où elle aurait pas d'enfant et pas de mari. Et bien sûr, Dominique Fortier avec Chambre noire qui est très bien parti.
1: Vous êtes acheteur aussi. Selon quels critères vous achetez les livres en amont, c'est-à-dire au mois de juin ou au mois de mai? Sur quoi vous vous basez justement?
2: Mais selon les statistiques, je dirais, des années précédentes, selon les ventes qui sont faites, selon les catégories, beaucoup de choix, je dirais, de libraires personnels, vouloir faire des découvertes, aller chercher de nouveaux noms, faire des tentatives justement pour varier un peu le stock de la librairie.
1: Vous savez que la France traverse une crise du livre, de la lecture, les librairies sont menacées. Au Québec, comment ça se passe? Vous résistez?
2: On résiste très bien comme des Gaulois. On est un genre de microclimat. Nous, on a la chance, la très grande chance d'avoir une littérature québécoise extrêmement vive, très riche et très diversifiée. Et on a la chance également d'avoir des lecteurs et des lectrices qui sont très fidèles à notre littérature. Donc, ça nous permet de fort bien survivre à cette période.
1: Pour survivre, ici, les libraires ont une stratégie de diversification. Vous avez aussi ce genre d'entreprise? Diversification à l'intérieur de la librairie?
2: C'est un peu différent, nous, en fait. Nous, les librairies au Québec, on n'est pas énormément nombreux. Il y en a plus d'une centaine de librairies indépendantes au Québec et au Nouveau-Brunswick. Mais c'est pas tant dans la diversification qu'on va y aller. Nous, c'est plus dans la fidélisation ou dans, je dirais, beaucoup plus le côté humain, le rapport à nos clients, à nos lecteurs, à nos lectrices, qui permet d'assurer, justement, une continuité.
1: Oui, mais ça, en France, on l'a aussi. Manifestement, ça ne suffit pas.
2: Ben, je pense que de notre côté, on arrive peut-être à créer un lien différent pour une plus grande diversité au niveau des livres, au niveau de la proposition.
1: Merci Marc Viennot. Du côté de la Belgique et du côté de la Suisse, on est confronté aux mêmes problématiques, Jérôme Collin?
3: Je pense, oui. Les libraires souffrent tout de même, moins qu'en France. J'ai vu les chiffres récemment, pour les mêmes raisons qu'au Canada, finalement. Je pense que les médias vont aller chercher beaucoup plus de styles de littérature différents, alors qu'en France, on va beaucoup parler de littérature blanche, et les littératures de genre vont être beaucoup plus ignorées, et on sait que les littératures de genre, eh bien, elles portent les libraires, tout de même. Je pense qu'en Belgique, on est aussi sauvés par ça.
1: Du côté de la Suisse, Isabelle
4: Cornat? Je pense qu'il y a aussi les mêmes problèmes, aussi le fait que les livres soient chers en Suisse et qu'on puisse les acheter en France. Mais au-delà de ça, je pense qu'il y a vraiment beaucoup d'autoristes de Suisse, français aussi en allemand ou en italien, mais qui sont vraiment bien mis en avant. Et je pense qu'il y a un certain foisonnement tout de même.
1: Guillaume de Tonquédec.
5: Moi, j'ai une question à Max, Jérôme et Isabelle. Est-ce qu'il y a plus de lecteurs proportionnellement dans vos pays qu'en France? C'est une vraie question qui pourrait répondre au problème.
1: Mike?
2: Ben, je sais pas si faudrait voir vraiment les chiffres de partout, là, des quatre pays, tout ça. Je sais que nous avons une recrudescence de lectorat quand même. Il y a toujours la période 12 ans à 20 ans qui est difficile à aller chercher. Mais on voit beaucoup de gens qui viennent chercher des livres et non pas uniquement les acheter, mais les lire. Mmh. Je crois que les gens sont attachés à la lecture ici au Québec.
1: Merci. Vous restez avec nous, Marc Vineau. Vous pouvez intervenir quand vous voulez, puisque je vous vois en vidéo. Il suffit d'un signe, comme D'accord. dirait notre chanteur. Isabelle Cornat, vous êtes grand reporter à la RTS et vous signez votre deuxième livre, un récit documentaire, familial, sensoriel, en quatre actes, Baïa aux éditions La Baconnière. C'est vous qui revenez à Palamos, une petite ville portuaire de Catalogne et un lieu de villégiature où votre mère est née avant d'immigrer en Suisse. C'est donc déjà une histoire de double culture. Vous y avez passé vos vacances enfant et ce lieu, vous l'évoquez à travers des souvenirs personnels, des photographies, des conversations familiales. Mais ce n'est pas seulement le Palamos de votre enfance, mais aussi celui d'avant. Période guerre civile, franquisme, qui dit répression des opposants, les fosses communes, l'interdiction du catalan, le tourisme des années 60 comme soft power et le silence transmis à l'intérieur des familles. On nous disait à la fin de la dictature, ne parlez pas, c'est trop tôt, la réconciliation est trop fraîche. 50 ans plus tard, on nous dit, ne parlez pas, c'est trop tard, ne remuez pas les blessures. Je pense à une histoire que vous racontez et qui fonctionne vraiment comme la métaphore de ce travail de mémoire. C'est celle de Mathilda, on est en 1940. Vous pouvez raconter, Isabelle Cornat ?
4: Oui, en fait, Mathilda, donc ça, c'est des personnes que j'ai rencontrées qui viennent de la région d'Aragon et qui, en fait, juste au sortir de la guerre civile, ont été victimes de la répression franquiste. Elle raconte comment son père a été emmené et comment elle a pu voir le corps de son père qui était dans une fosse qui n'était pas encore fermée et comment elle a pris un objet. Elle est rentrée littéralement dans ce trou pour prendre un gilet ou un objet de son père. Et quand elle est rentrée chez elle, elle a emmuré cet objet pour pas qu'on voit qu'elle avait pu y avoir accès. Et elle a emmuré l'histoire également pendant toutes ces années. Et je pense que ce qui est intéressant dans ce travail autour de la mémoire que l'Espagne est en train d'entreprendre, surtout depuis le début des années 2000, c'est en fait comment c'est un travail aussi, une course après le temps, parce qu'un grand nombre de personnes assez âgées savent encore où se trouvent potentiellement les corps, étaient en mesure de parler il y a peut-être 10 ou 20 ans, mais aujourd'hui, ben, ces personnes, elles disparaissent, elles décèdent, et donc il n'y a plus la possibilité pour les personnes qui cherchent leurs proches qui ont disparu d'avoir accès encore à ces récits. Donc c'est aussi une course contre la montre et contre le silence.
1: Isabelle Cornat, quel a été le déclencheur d'un tel texte ?
4: Je pense que l'envie au départ, elle était d'écrire un territoire avec lequel j'ai un rapport ambivalent, donc le lieu d'où ma mère vient, dans lequel je ne suis ni totalement locale, ni totalement une étrangère, puisque comme je disais, j'y suis allée tous les étés pendant toute mon enfance et encore plus tard. Et l'idée, c'était d'essayer de décrire ce lieu comme si c'était un être vivant. C'est aussi ce qui m'a intéressée dans le premier livre le premier récit que j'ai fait qui était sur Moscou. Et donc au départ, l'envie, c'était vraiment de déconstruire et de recomposer ce lieu en essayant d'en trouver les motifs, donc un peu comme un tableau et d'essayer de comprendre quelles étaient les couleurs, comment est-ce que je pourrais décrire ce lieu qui, de toute façon, ça serait un récit forcément partiel, et à partir de quelles histoires et de quelles sensations j'allais pouvoir rendre compte de ce lieu-là. Donc un travail un peu documentaire au départ et poétique aussi.
1: Cette double culture suisse et espagnole, qu'est-ce qu'elle a produit chez vous ? Devenir journaliste, c'est lié ?
4: Ah non, je pense pas. Dans le journalisme, il est venu probablement un peu par intérêt, évidemment, pour la découverte de l'ailleurs et la volonté de rendre compte des réalités du monde. Mais je pense que cette double appartenance, elle m'a surtout donné envie d'aller voir d'autres choses, et bien au-delà d'ailleurs de la Catalogne. C'est pour ça que le livre raconte aussi ce sentiment un peu ambivalent, où j'ai l'impression que ce lieu, il m'intéresse beaucoup, parce que dans l'enfance, je pense que je l'ai beaucoup fétichisé, tous ces allers-retours vers un lieu qu'on revoit chaque année, c'est quelque chose de très particulier, mais en même temps, il y a quelque chose d'un peu étouffant dans cette répétition. Et je pense que ce que j'avais envie de raconter dans ce livre, c'est à quel point ces allers-retours sont à la fois intéressants en soi, amènent une certaine limite aussi, et comment ces allers-retours nous poussent à en faire des allers encore plus loin. Donc c'est cette espèce de mouvement constant.
1: Et encore plus loin, et même à l'extérieur, puisqu'à un moment donné, le récit sort de Palamos oui. pour évoquer votre propre expérience de reporter au milieu exactement du livre. Généralement, l'inconscient du livre est au milieu, je l'ai vérifié, ça se vérifie chez vous aussi.
3: Ah bon ?
1: Vous verrez, Jérôme Collin, au milieu exactement, page 51, vous êtes en Ukraine.
4: Oui, je suis en Ukraine parce que par hasard, disons, je me suis rendue en Ukraine la veille de la guerre en pensant pas qu'elle allait éclater le lendemain, donc l'invasion massive de 2022. Et c'est vrai que pour moi, ça a été un moment difficile parce qu'évidemment, je ne suis pas reporter de guerre. Et donc, je me suis retrouvée dans un endroit qui m'a fait enfin, la première réaction que j'ai eue, c'est que j'ai pas été capable déjà de couvrir cet événement, parce que pour moi, c'était trop dur, en fait, trop difficile à gérer. Mais surtout, ça m'a fait me questionner au moment où j'ai écrit ce livre, Baïa, qui traite de la période que ma mère appelait la post-guerre, donc l'après-guerre, qui en fait est un euphémisme pour parler de dictature franquiste, hein, dans la manière avec laquelle les Espagnols utilisaient ce terme. Mais c'était l'après-guerre. Or, moi, je me trouvais au moment d'écrire ce livre dans une situation de guerre avec notre voisin ukrainien, mais surtout, je dirais peut-être d'avant-guerre chez nous en Europe. Et je pense que ce que j'ai voulu essayer de comprendre aussi à travers ce récit, c'est comment l'histoire se répète. Je parle notamment de la question de la montée à nouveau des sentiments de sympathie envers Franco contre
1: chez les jeunes.
4: En Espagne, chez les jeunes notamment, et pas qu'en Espagne d'ailleurs. Et je pense que ce livre, il s'inscrit évidemment dans une réalité dans laquelle cet événement qui, moi, m'avait percuté au moment où je me suis retrouvée en Ukraine en février 2022, mais il faisait sens par rapport à cette question-là. Aussi, la question de savoir, en fait, comment est-ce qu'on vit au moment d'une guerre, des questions que je m'étais jamais réellement posées, évidemment, puisque je n'avais pas été témoin, ou disons, je ne m'étais pas retrouvée dans une situation de guerre, mais par exemple, dans mon village, d'où vient ma mère, il y a eu beaucoup de bombardements pendant la guerre civile, puisqu'il y avait un navire des forces franquistes qui bombardaient le village, et je n'avais jamais posé toute une série de questions sur, par exemple, où se trouvent les abris, comment est-ce qu'on vivait cette réalité-là, et donc je suis allée un peu chercher ces fils-là, et je me suis rendue dans les archives du village, et j'ai trouvé un récit d'une jeune fille de 14 ans, au moment de ce récit, qui donc en 37 et en 38 et 39, raconte comment elle a vécu la guerre civile dans le village. Un récit très, très complexe, assez ambivalent lui aussi, mais très intéressant, que j'ai voulu intégrer dans le livre.
1: Ce que pose le livre comme autre question, c'est comment travailler les mémoires, parce qu'il y a toujours des trous. Est-ce que c'est pour cela que vous avez opté le fragment des textes sur deux pages, parfois plus, parfois beaucoup moins, une demi-page, tous écartés de paragraphes?
4: Oui, parce que je pense que l'envie, c'était de faire entrer en résonance toutes sortes de récits. Et c'est que comme ça que je fonctionne, en fait.
1: C'est-à-dire que la mémoire revient par fragments ?
4: Revient par fragments. De toute façon, c'est un travail contre l'oubli, déjà, pour moi, parce que j'ai très peu de mémoire. Et donc, c'est comment je suis traversée aussi par la mémoire des autres, par ces récits que je vais petit à petit récolter, mais dont je garde finalement parfois très, très peu. Je peux vous donner un exemple qui montre aussi comment je travaille avec la matière documentaire, un peu avec des réflexes peut-être de journaliste. Je me suis rendue sur un chalutier pendant une journée pour essayer de voir comment il pêchait la crevette, qui est un peu la star du village de ma mère.
1: Il y a toute une page là-dessus, voilà. Sur la crevette.
4: Mais oui. Pour le coup, il y a une petite page qui parle de la vie de la crevette, mais toute cette espèce de... ou deux pages, en fait, mais deux fragments. Mais tout ce que j'ai récolté sur ce bateau, très peu en est resté, mais certaines choses qui, tout à coup, ont fait sens dans le récit, notamment sur la transformation de la crevette.
1: Vous dites avoir peu de mémoire. À quand remontent vos premiers souvenirs? C'est la question que vous posez à votre cousin, ça ouvre là-dessus. Mm-hmm. Quels sont ses premiers souvenirs? Les vôtres?
4: C'est très difficile à dire. Je ne sais même pas si c'est les miens. J'ai une sœur qui a un an de plus que moi et qui est mon souvenir vivant. Enfin, ma bibliothèque de souvenirs vivantes, on va dire plutôt. Je ne saurais pas dire.
1: De votre côté, Guillaume de Tonquédec, vos premiers souvenirs, ça remonte à quand?
5: C'est plutôt 4 ou 5 ans, je crois. C'est une voiture à pédale que mon parrain m'avait offert. Voilà, j'étais fou de joie, une voiture rouge. Ouais, ouais, ouais.
1: Donc un souvenir joyeux.
5: Ouais. Oui, un souvenir joyeux. Ouais, ouais.
1: Du côté de Jérôme Collin?
3: Un vélo blanc.
5: Ah, voilà.
3: Premier souvenir.
4: Vous êtes précis.
3: Et c'est plutôt un bon souvenir.
1: Bah oui, manifestement. Je vous propose de nous retrouver toutes et tous après Mister Marabout, signé David Walters.

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1: Casting 4 étoiles pour la librairie francophone aujourd'hui. Guillaume de Tonquédec, Isabelle Cornat, Mike Viennot et Jérôme Collin. Jérôme Collin, la star de la RTBF avec Entrée sans frapper. Et puis l'émission de télé, Hep Taxi. J'adore le principe. Vous connaissez Guillaume de Tonquédec?
2: Je crois que je connais, ouais. C'est une interview dans le taxi.
3: Exactement. Ouais, j'adore les en France en TV5 Monde, donc j'imagine.
1: Aujourd'hui, c'est le romancier qui s'avance avec un quatrième roman, Je suis né dans la tempête, chez Alary Éditions. L'histoire de Valerio, signe particulier, il est né le 9 janvier 2007, le jour où Steve Jobs présente le premier iPhone. Je lis. Je suis né dans la tempête, au milieu de janvier, sur un siège arrière d'une mère débordée et d'un père qui aimait trop sa voiture. C'est une Alfa Romeo, hein, je le signale. Entre un aboiement et un coup de vent, ce jour-là, il y a eu l'iPhone et moi. L'un allait changer le monde, l'autre en payer le prix. Et c'est tout l'enjeu de ce roman, le hiatus entre une technologie ivre de vitesse avec effet d'accélération et Valerio, dont la lenteur inquiète, voire plus, son entourage. On le suit jusqu'en 2023. Son entourage, c'est une ancienne cité ouvrière. D'un côté, l'église, de l'autre, un terril. Famille modeste, d'origine italienne. La mère Lucia, qui multiplie les petits emplois. Le père Nonno, ivre de vitesse, de puissance au volant de son Alfa Romeo, jusqu'au jour de l'accident. Et c'est pile au milieu du roman. Vous pouvez référer. Vous voyez, l'inconscient est là. À l'école, ça ne va pas fort. Valerio est rêveur, silencieux, toujours un peu en retard sur le rythme imposé. Et puis un jour, il faut sortir de l'enfance et voir son monde se transformer. Ça se passe sur les écrans qui envahissent aussi le roman. Je ne vais pas tout raconter, peut-être juste mentionner l'arrivée d'un professeur de philosophie qui va remettre un peu de sens dans cette course et faire prendre conscience à Valerio que ce n'est pas la vitesse qu'on aime, mais l'accélération. Bravo Spinoza. C'est ponctué comme ça. Bref, vous signez un roman d'apprentissage, de résistance ou comment trouver le temps du deuil, parce qu'on meurt pas mal dans ce roman, de l'amour et de la construction de soi. C'est encore un roman sur l'adolescence. C'était déjà le cas des Dragons, pour lesquels vous vous étiez immergé 4 mois dans un centre de soins psychiatriques pour adolescents entre 11 et 16 ans. Cette fois, il y a eu une enquête aussi pour ce texte.
3: Il y a eu des questionnements de jeunes, moins une enquête que pour les Dragons. Pour les Dragons, j'avais besoin d'être vraiment très près des enfants pour essayer de sentir leur souffrance. Et comme je les avais vraiment sentis souffrir et que ça m'a aussi évidemment abîmé, parce qu'on ne s'approche pas de ses enfants sans avoir après des séquelles, j'ai décidé de dézoomer pour Je suis né dans la tempête et voir quelle était la machine qui nous abîmait, qui les abîmait eux, mais qui évidemment, on va quand même pas faire trop les fiers, nous abîme nous aussi. Et ma thèse, c'est que si nous tombons dans l'entreprise, si nous tombons à l'école, si les enfants se déscolarisent, et moi je connais ça dans ma famille par exemple, c'est probablement parce que ça va trop vite, parce que j'ai regardé, figurez-vous Laurent, dans notre monde, tout accélère.
1: Tout accélère.
3: Tout accélère, sauf nous. Nous, nous restons des êtres lents et dans une société où l'information accélère, vous êtes bien placé pour le savoir, les transports accélèrent, la production accélère, les cycles de décision accélèrent, les crises accélèrent, eh bien nous, on reste des êtres lents et notre cerveau, il est à peu près similaire à celui du chasseur-cueilleur d'il y a 30 000 ans.
1: Vous avez, c'est ce que développe aussi le professeur dans le roman, mais vous avez vraiment le sentiment que nous sommes toujours aussi lents qu'auparavant ?
3: Ah, je pense, oui, regardez, quand vous mangez, vous devez digérer, quand vous vivez, vous devez dormir. Si vous cassez un os, ça met exactement le même temps à réparer qu'avant. Et surtout, si on vous trahit, je ne sais pas si vous, vous pardonnez vite, mais moi, ça met du temps. J'ai besoin de temps pour apprendre, par exemple.
1: Je n'ai pas de mémoire, je suis comme Isabelle.
3: Vous en avez de la chance.
1: Je rencontre mes ennemis, je ne sais même pas qui m'ont fait du mal.
3: Eh bien, vous en avez de la chance. Moi, j'ai besoin de temps. Si, par exemple, pour aimer quelqu'un, j'ai besoin de temps. Pour pardonner, j'ai besoin de temps. Et si je perds quelqu'un que j'aime pour faire du deuil, j'ai besoin de temps. Et j'ai l'impression que dans cette société qui va vite, il y a une collision et que c'est probablement cette collision-là qui nous abîme.
1: Quand on écrit deux romans sur le mal-être adolescent, la question qui se pose, c'est quel adolescent vous étiez vous-même, Jérôme Collin ?
3: Eh bien, à votre avis.
1: Oh, bah, très malheureux.
3: Ce ne fut pas si simple, évidemment. Beaucoup de solitude. Et je voyais que le train a avancé, que je pouvais monter dedans, mais je ne savais pas comment on faisait pour entrer en contact avec les autres. Et je me souviens d'avoir été un enfant turbulent, parce que bah, quand on ne va pas bien, on est turbulent, et à qui on a dit beaucoup « tais-toi ». Et ce silence fait que, par exemple, j'ai mis 40 ans avant de me donner le droit à écrire. Par exemple, on en parlait au début de l'émission, et moi, quand j'écris, j'essaye juste, et je pense que tout le monde fait la même chose, qu'est-ce qui m'abîme ? Qu'est-ce qui pourrait m'abîmer plus qu'aujourd'hui et que je dois absolument stopper ?
1: C'est la question qui peut se poser aussi pour vous, Isabelle Cornat ?
4: Moi, je ne sais pas, difficile à dire, c'est exactement la même chose. Je pensais plutôt à une phrase de Louise Gluck, que je cite d'ailleurs dans le livre, qui dit « Je n'écris pas tant pour savoir qui je suis, mais dans l'idée que rien ne devrait être perdu. » Je pense qu'il y a une course, en tout cas, à documenter, ça c'est certain.
1: Écrire, est-ce que c'est ralentir pour vous ?
3: Ah oui. C'est vraiment un moment de lenteur absolument terrible, voire même horrifiant, tellement c'est lent. Et je trouve que c'est un acte de résistance, comme votre émission, hein, Laurent, comme ce que nous sommes en train de faire. C'est quand même fou, hein, sur les réseaux sociaux, vous pouvez scroller toute la journée, c'est ce que j'explique dans « Je suis né dans la tempête », il y aura du vide. Ici, on est ensemble depuis 40 minutes, j'ai entendu Guillaume, que je ne connais pas, ni d'Ève, ni d'Adam, dire « j'ai pas été un fils absolument parfait, je mentais parce que je venais pas chez mes parents ». Je rencontre une journaliste star de la RTS qui dit « mais moi, je suis en Ukraine quand la guerre explose et en fait je suis incapable de faire mon travail parce que je suis terrifié. » C'est quand même terrible la réalité.
1: On dirait une thérapie de groupe que vous racontez.
3: C'est formidable là.
2: On va aller mieux.
3: Non, c'est quand même un média incroyable, et parce que c'est un média dans lequel ici nous prenons le temps de parler. Et je pense qu'effectivement tout va trop vite, qu'il faut prendre le temps.
1: Il y a dans le roman la tentation du grand remplacement. Le grand remplacement, c'est celui de l'IA à laquelle se confie Valerio. Est-ce que vous avez des enfants qui jouent à ce niveau-là avec ChatGPT et vous-même?
3: Je l'espère. J'espère que non. Moi, non. C'est une technologie que je crains comme la peste, parce que moi, ma peur, c'est l'accélération incroyable du monde et nous qui allons continuer de courir après. Et nous ne sommes pas équipés pour ça. Donc, évidemment, nous allons tomber. Alors là, l'IA, on le voit, hein, en termes d'accélération, on a trouvé la perle rare. Hein. On a vu encore l'actualité de la semaine dernière où certains prédisent carrément une disparition de l'humanité dans les 10 ans. Ce à quoi je ne crois pas. Mais est-ce qu'on est sur la bonne route? Évidemment, j'y crois, et je crois qu'il est grand temps de légiférer sur ces technologies.
1: Donc, personne n'utilise ChatGPT, l'IA
3: si. On l'utilise. Moi, je l'utilise, par exemple, mais de manière très, très légère et presque ludique, et pas du tout dans le cadre de mon travail, par exemple.
1: Ni dans le cadre de l'écriture, parce que, par exemple, non. Il y a des auteurs qui confient, et j'en ai été le témoin, qui confient, par exemple, faire lire leur manuscrit par ChatGPT pour voir quels sont les points de fonctionnement qui marchent ou qui ne marcheraient pas. C'est une tentation que vous avez pu avoir ou vous n'y avez absolument pas pensé? Je vois vos yeux complètement
2: non,
1: effarés,
2: mais c'est,
1: Guillaume
2: c'est,
1: de Tonquédec.
2: Pourquoi pas, si. Je suis très mélangé sur l'IA. Moi, je suis engagé auprès de l'Institut du cerveau à cause de toutes ces maladies neurologiques dont souffrent notamment mes parents, mais pas que. Et c'est vrai que l'IA est un espoir formidable pour la médecine. On va avoir des accélérations dans les 10 ans extraordinaires grâce à l'IA et grâce à la puissance de calcul notamment. Mais c'est vrai que pour les auteurs, je pense que... J'ai fait des essais d'essayer de poser une question à l'IA, de dire « écris-moi un texte de telle façon, etc. » et en t'inspirant de tel auteur. Je me suis amusé à faire ça, pas du tout par rapport à mon livre, mais il en est ressorti en fait quelque chose d'assez complet du point de vue de la connaissance de la machine, mais dénué de toute palpitation cardiaque, en fait. Je crois que... Mais l'IA, je le crains. Va peut-être réussir à rattraper la palpitation cardiaque, le sentiment, l'émotion. Quoi. Ça, pour le moment, il n'en est pas capable.
1: Isabelle Cornin ?
4: Moi, je l'utilise presque pas uniquement pour faire des transcriptions en radio, disons, pour passer un texte d'un audio à un écrit, mais non, je ne l'utilise pas non plus dans le travail. J'ai l'impression que tout ce que l'IA peut me proposer, pour le peu que j'en ai utilisé, se réfère pas à une extériorité. Donc, assez rapidement, j'ai l'impression qu'il n'y a rien de très intéressant, mais voilà, donc pour l'instant.
1: Est-ce que vous avez fait lire votre roman à votre fils ou à vos enfants?
3: Alors, j'ai trois enfants, il y en a deux qui acceptent de lire et un qui refuse de lire, donc deux d'entre eux l'ont lu, et c'est un des grands plaisirs que j'ai, que je suis né dans la tempête, parce que c'est vraiment un roman qui essaie d'établir des ponts entre les parents et les enfants. Vous savez, le nombre de conflits qu'il y a dans des familles parce qu'un enfant est sur son téléphone et que le parent dit « mais s'il te plaît, laisse tomber ce téléphone », j'essaie juste, moi, d'expliquer dans ce livre que n'oubliez pas que dans la pièce, il y a une troisième personne.
1: C'est ce que dit le professeur, ouais. Il y a une troisième personne.
3: Bien sûr, ce sont des milliers d'ingénieurs qui travaillent à la Silicon Valley et qui veulent à tout prix, et ils ne repartiront pas du travail tant que votre enfant ne sera pas sur son téléphone. Donc il ne faut pas oublier que ce n'est pas un conflit entre deux personnes et qu'il y a une triangulation à aller chercher. Et moi, je fais rentrer ce professeur dont je suis né dans la tempête pour ça. Pour qu'à la fin de la lecture, j'espère qu'on ait vécu une grande aventure romanesque avec un gamin, mais aussi qu'on se dise, je vois un peu mieux comment ça fonctionne et je comprends un peu mieux pourquoi mon gosse est sur son téléphone. Et si on va un petit peu plus loin et qu'on veut être un minimum honnête, pourquoi moi aussi je suis sur mon téléphone dès qu'il sort de la pièce?
1: Avant de nous quitter, je vous propose un contre-questionnaire rapide en trois temps. Le livre qui vous tombe des mains, Guillaume de Tonquédec?
2: C'était le parfum de Susskind, alors que j'étais passionné par les odeurs. Et je veux dire, j'ai lu les 100 premières pages et ça m'est tombé des mains. Mais je l'ai repris des années après et j'ai adoré. Comme quoi ?
1: Isabelle Corna.
4: Moi, tous, parce que même ceux que j'ai adorés, parce que je les utilise. Non, mais parce que je les utilise pour m'endormir aussi.
1: Ah, bien mieux que le téléphone. Magnifique.
3: Le parfum de Susskind que j'ai repris et qui n'est toujours pas passé chez moi.
1: Ah, mince, c'est vrai, vous aussi Le classique surestimé. Guillaume de Tonquédec.
2: Le classique surestimé, pas de réponse.
1: Isabelle Corna.
4: Je pourrais dire, mais j'ai pas trop aimé Balzac à l'école. Mm-hmm. Trop de détails, trop de personnages.
3: Ulysse de James Joyce. J'ai essayé aussi, ce fut un échec.
1: Oui, mais j'ai l'impression que tout le monde nous dira ça, j'en étais sûr, parce que nous partageons la même frayeur par rapport à ce texte. Et le livre que vous avez le plus offert, Guillaume de Tonquédec.
2: Le désert des Tartares de Dino Buzzati. Pourquoi ? Parce qu'il a changé ma vie. Ce lieutenant Drogo qui va passer à côté de la sienne en ne livrant jamais un combat. Je l'ai lu quand je me posais la question de savoir si je voulais devenir comédien. J'ai l'impression que Buzzati me tapait sur l'épaule en me disant « Ne fais pas comme Drogo, suis ta bonne étoile. »
1: Isabelle Corna.
4: Moi, c'était, je crois, tout ce que j'aimais de Siri Hutzvedt. La femme de Paul Auster, justement, parce qu'on offre peut-être plus Paul Auster, trop souvent Paul Auster et pas assez Siri Hutzvedt. Mm-hmm.
3: Probablement Alessandro Baricco, Novecento pianiste ou Harper Lee, ne tirez pas sur l'oiseau moqueur.
1: Parfait, merci à vous trois. Je vous propose quelques nouvelles du front, c'est l'agenda des lecteurs. En Belgique ce week-end, le centre-ville de Bruxelles crée l'événement avec la fête de la bande dessinée. Ce week-end toujours au Canada dans la région anglophone du Manitoba, la maison Gabriel Roy de Winnipeg lance son premier salon du livre francophone en jumelage avec la maison Colette en France. En Suisse, les éditions d'Amba fêtent leurs 50 ans dans le cadre du festival Lire à Lausanne jusqu'au 26 septembre et nous avons déjà

0: ce texte au Théâtre de Paris à partir du 26 octobre. Ce week-end, je rappelle que vous êtes président du festival Livre dans la boucle à Besançon. Et merci à notre libraire d'excellence, Mag Vienno et Nel Sacri pour le duplex depuis Montréal. L'émission a été réalisée par Gaëtan Colli avec Vincent Désière et Geoffrey Roblin à la technique. Programmation, force de proposition, c'est Estelle Gap. Préparation, Lynn Bergman. Programmation musicale, Thierry Dupin. Alors, à la semaine prochaine, je vous souhaite le bon week-end.
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1: Il est 4h, les dernières informations, Océane Zitouni. En Allemagne, un revers historique pour les conservateurs de Friedrich Merz. La CDU échoue à entrer au Parlement régional de Mecklembourg-Poméranie-Occidentale. Moins de 5% des voix hier. L'AfD d'extrême droite arrive en tête avec près de 38%. Le chancelier reconnaît un désastre pour son parti, mais assure qu'il poursuivra ses réformes. À Berlin, autre défaite de la CDU, le parti de gauche radical arrive en tête. Une série d'explosions bloque l'accès des secours près d'Alep en Syrie. Selon les médias d'État, une puissante déflagration a été entendue aujourd'hui au sud de la ville. D'autres explosions ont suivi. Leur origine fait l'objet d'une enquête. Vendredi déjà, une explosion sur un site militaire dans l'est de la Syrie avait fait 11 morts selon les autorités. Sébastien Lecornu organise deux réunions aujourd'hui à Matignon face à l'envolée des prix des carburants. Le gazole a encore battu un record hier, près de 2,41 € le litre en moyenne. Le matin, le Premier ministre va se pencher sur les approvisionnements en pétrole et en gaz, puis l'après-midi sur les aides aux Français. Près de 50 000 personnes dans les rues hier contre la proposition de loi sur l'usage des armes par les forces de l'ordre. Des manifestations notamment à Paris, Marseille, Lyon et Toulouse. Le texte prévoit de présumer que policiers et gendarmes agissent dans le cadre de la loi lorsqu'ils utilisent leurs armes. Un permis de tuer dénonce ses opposants. Parmi eux, Amnesty International, la Ligue des droits de l'homme, des partis de gauche et le syndicat de la magistrature. Une pétition contre le texte a recueilli 730 000 signatures. La proposition de loi votée en juillet à l'Assemblée doit encore être examinée par le Sénat. Emmanuel Macron met lui le cap sur New York aujourd'hui. Le président doit participer à l'Assemblée générale des Nations Unies. Il quitte Saint-Pierre-et-Miquelon où il a reçu hier le Premier ministre canadien, Mark Carney. Les deux dirigeants veulent notamment

0: notamment renforcer leur coopération dans l'énergie, la défense et l'espace. Emmanuel Macron sera ensuite jeudi soir l'invité des 20h de TF1 et de France 2. Paris convoque l'ambassadeur d'Iran. La France proteste contre la fermeture hier du centre de la langue française à Téhéran. Le Quai d'Orsay dénonce une décision injustifiable, inacceptable. Les autorités iraniennes accusent notamment le centre d'activités contraires à leur sécurité nationale. La tension reste forte au Moyen-Orient. Les États-Unis appellent ce dimanche leurs ressortissants à une vigilance renforcée après les attaques des Houthis contre l'Arabie Saoudite. Washington estime que le conflit peut rapidement s'aggraver. Les rebelles yéménites soutenus par l'Iran avaient notamment tiré samedi un missile vers Riyad. Il a été intercepté. En football, Marseille s'enfonce encore. L'OM battu 2-1 hier soir par le PSG au Vélodrome. Les Marseillais restent dans la zone de relégation avec seulement 3 points après 5 journées. Lille perd de son côté la tête de la Ligue 1. Défaite 2-1 à Nice. Le championnat fait maintenant une pause pour la trêve internationale. En rugby, Bordeaux-Bègles domine largement le Stade français Paris, 40-10 en top 14. Et en basket, Paris remporte la Supercoupe à Roland-Garros, 81-59 face à Rouen. Il est 4h03.
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2: Salut tout le monde, il est 4h du mat et vous ne dormez pas. Bah ça tombe bien, vous qui écoutez France Inter en plein milieu de la nuit et qui avez raté le dernier tapage vendredi soir, on le rediffuse tous les lundis juste avant l'aube. Bonne écoute. Tapage, il y a la version nocturne, celle qui dérange, qui trouble votre quiétude. Et puis, il y a l'autre tapage, la chambre d'écho, de défrichage. Votre radar musical, chaque vendredi soir sur France Inter. Jusqu'à 21h, on tend l'oreille, on pousse le volume, à l'écoute des artistes qui demain feront vos playlists. Et ce soir, une ancienne candidate de la Star Academy qui trace son sillon bien loin des clichés des télécrochets, c'est Ebony. Je m'appelle Camille Diao, bienvenue dans mes oreilles.
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2: Allez, cette semaine, on commence par une devinette. Quel est le point commun entre ce tube de Théodora?
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2: Ce morceau de Vald.
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2: Et cette chanson de Niska. Bon, vous l'avez sûrement, ce sont ses percussions. Ça va vite, ça va très vite. 150, 160, voire même 170 battements par minute. Si vous écoutez Tapage régulièrement, vous savez que j'adore imiter des rythmes avec ma bouche. Mais là, pour le coup, impossible. C'est bien trop rapide pour moi. Ce rythme effréné, c'est la signature du bouillon, un genre musical venu tout droit des Caraïbes et qu'on entend de plus en plus dans le rap et dans la pop française. Il nous est devenu familier, mais on connaît très mal son histoire, qui commence en Dominique, à la fin des années 80. Ce titre, signé WCK, c'est l'un des premiers morceaux de Bouillon à connaître le succès hors de la Dominique. Cette île anglophone, située entre la Martinique et la Guadeloupe, à ne surtout pas confondre avec la République dominicaine. Dans le Bouillon originel, les paroles sont en anglais et le son très organique, instrumental. Le tempo est un petit peu moins frénétique qu'aujourd'hui, mais on reconnaît bien la structure rythmique née d'un grand mélange de plein de musiques caribéennes, d'où son nom, le bouillon, qui en créole désigne une sorte de grande soupe dans laquelle on cuisine tous les restes. Le genre rencontre un écho particulier en Guadeloupe, où il va prendre une nouvelle dimension dans les années 2010. Le bouillon dit « guada » est plus digital, plus brut, chanté en créole. « C'est une musique de la rue qui se danse de façon très explicite et où on parle très librement de sexualité. Ce qui lui vaut une réputation sulfureuse. France Antilles, le bouillon, summum de la provoque, le parisien, cette danse controversée qui embrase les boîtes de nuit. Alors ça n'a pas empêché le bouillon d'exploser ces dernières années et bien au-delà des Caraïbes, porté ici dans l'Hexagone par la communauté antillaise, mais aussi dans le reste du monde par TikTok.
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2: TikTok où ce morceau du trio Oli G est devenu viral, tout comme ce titre de One T1 et Teoma, Bouway. Alors si le bouillon connaît aujourd'hui, 30 ans après sa naissance, son heure de gloire, si les stars comme Théodora, Vald ou Niska s'en emparent, n'oublions pas d'où il vient. Car les artistes qui le font vivre depuis les Antilles peinent toujours à en récolter les bénéfices économiques. Alors si vous aussi ce rythme vous donne envie de danser jusqu'au bout de la nuit, je vous invite à découvrir la nouvelle star guadeloupéenne, Mimi KDS. 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

Et si je vous parle de tout ça, c'est parce que du bouillon, on en trouve dans l'album de mon invité du soir, Ebony. Mais attention, un bouillon qu'elle twiste à sa façon et qui commence doucement, comme ça. On en parle avec elle juste après I Don't Care avec 1T1. C'est Ebony sur France Inter.

0: sur un rythme de bouillon, c'était I Don't Care sur France Inter. Et Bonnie qui est mon invitée jusqu'à 21h. Bonsoir et Bonnie.
1: Bonsoir.
0: Bienvenue dans ta page.
1: Merci.
0: Alors le bouillon, ce rythme assez effréné venu des Antilles, c'est que l'une des très nombreuses influences musicales qu'on retrouve dans ton premier album. Mais toi qui es d'origine antillaise, j'imagine que ça a un sens particulier que de mettre cette musique à l'honneur.
1: Oui, c'est vrai que c'était très important pour moi de pouvoir avoir un morceau bouillon dans mon premier projet. J'ai toujours voulu faire un morceau bouillon depuis que j'ai commencé à faire de la musique, même tout simplement genre dans ma chambre. C'est une musique qui a accompagné mes fêtes, quand j'allais aux Antilles, en Guadeloupe notamment, parce que je suis guadeloupéenne. Et même, justement, One Simone, avec qui je partage ce titre-là, c'est la personne la plus proche de moi qui a commencé vraiment à faire du bouillon, même ensemble. À un moment, on a vécu ensemble, on faisait de la musique dans la chambre, et je l'ai vu grandir, je l'ai vu évoluer avec cette musique-là. Et c'est vraiment un plaisir pour moi de pouvoir la faire aussi sur mon projet.
0: Alors, One Simone, si je ne me trompe pas, c'est ton cousin?
1: Oui.
0: Alors, on va juste remettre un extrait de son tube qui a vraiment explosé, qu'on a beaucoup entendu ces derniers mois. Oui. Donc pour ton morceau à toi, tu as fait appel à 21 pour la production et il chante aussi à un moment. D'ailleurs, son couplet, il est en créole.
1: Oui.
0: Je me suis demandé si toi, tu pourrais un jour chanter en créole. Est-ce que c'est quelque chose que tu envisages ?
1: J'aimerais bien, hein. Je l'ai fait avant de faire la Star Academy. Je chantais un petit peu en créole, c'est-à-dire vraiment des mots, des trucs comme ça. Ce que je n'ai pas refait sur mon premier projet parce qu'en fait, je crois que j'ai un peu peur. Je sais pas pourquoi, j'ai toujours eu peur même de parler comme ça au quotidien, j'ai toujours eu peur. Mais je pense qu'il faut que je le fasse. Et j'ai envie de le faire.
0: Alors la musique, on l'a compris avec 21, c'est une histoire de famille. Mais l'histoire de famille, elle ne s'arrête pas là.

0: C'est celle de ton papa, Thierry Cam, chanteur de Zouk, donc à qui on doit ce tube Océan. Il a connu un vrai succès en France, c'était au début des années 2000, en 2003. Alors donc, j'imagine qu'avec une telle famille, t'as vraiment dû grandir bercé par toutes les musiques et tous les rythmes caribéens. À quel genre de souvenirs ça te ramène quand on parle du bouillon ou du Zouk? Ça te renvoie à quoi?
1: Moi, il y a plusieurs souvenirs. Je pense les premiers souvenirs, c'est chez moi, à la maison. La musique que ma mère aimait le dimanche en se réveillant. J'ai toujours été réveillée par les morceaux de Patrick Saint-Éloi, Cassav. Quand j'ai suivi mon père, fait de la musique avec lui, aller le voir en concert. Ça me rappelle ma grand-mère aussi, qui elle écoute beaucoup de musique aussi latino, beaucoup de salsa, etc. Et de musique plus des îles qui sont un peu plus latino, etc.
0: Ouais, parce que géographiquement, on est juste à côté, en fait. Quand on parle Caraïbes françaises ou hispanophones, c'est voisin, quoi.
1: Vraiment, donc du coup, il y a tout ce mélange-là. Et puis, les fêtes de famille, que ça soit avec le soca, le bouillon ou du zouk ou cassave, etc. Donc c'est un peu rythmé, ma vie.
0: Toutes ces musiques-là, et c'est un sujet que j'ai souvent abordé dans ta page, elles ont longtemps souffert en hexagone d'un regard assez condescendant, où on les cantonnait un peu dans l'imaginaire collectif à des tubes de l'été, des trucs pas très sérieux. J'ai l'impression que ce regard-là, il est en train de changer ces dernières années. Est-ce que tu fais le même constat déjà? Et est-ce que pour toi, c'est une forme de revanche de ces musiques-là qu'on est en train de vivre?
1: Je pense que ce regard-là, il est en train de changer, il est en train d'évoluer. Je pense qu'on est vraiment, on n'est pas encore arrivé pour moi à son pic dans le sens de la meilleure manière qui soit, parce que je trouve que même avec l'essor du bouillon, même si c'est vraiment une musique de fête, etc., je trouve que c'est encore vu comme un amusement, mais on commence de plus en plus à voir ça comme vraiment une musique sérieuse et importante. Je pense notamment avec l'essor aussi de la musique qui vient de la diaspora africaine. Et les jeunes, on est vraiment très axés là-dessus. Et je pense que c'est un peu une revanche. Et je pense que c'est un bel avenir qui est devant nous, je pense.
0: Oui, tu fais partie de ces artistes qui mettent leur petite pierre à cet édifice. Alors Ebony, je prends le temps de te présenter quand même. Tu as 21 ans, si je ne me trompe pas.
1: Oui.
0: Tu t'es fait connaître donc en participant à la Star Academy il y a 2 ans. Ton premier album, Ménélique, est sorti au printemps. Et depuis, tu écumes toutes les scènes de France. pas mal de festivals cet été. Une tournée qui va commencer fin septembre. Et au milieu de tout ça, tu as quand même trouvé le temps de sortir un nouveau morceau. En featuring avec un jeune artiste très prometteur, Folies. Alors on l'écoute tout de suite. Et on se retrouve juste après.

0: Rose et Ebony sur France Inter. Le morceau s'appelle Pétasse. Et je suis toujours avec Ebony, avec qui on fait du tapage ce soir. Alors ce morceau, avec Folies, il est sorti cet été, mais honnêtement, on le croirait tout droit sorti des années 80. Il y a un groove très Michael Jackson. Ouais. C'était volontaire ou ça se joue un peu dans l'inconscient ?
1: C'était vraiment volontaire. On est tous les deux un petit peu admiratifs du travail de Michael Jackson et notamment des productions de l'époque. Ce style-là, c'est la New Jack. Et donc du coup, on avait vraiment envie de faire un morceau comme ça. Folies, en fait, il me l'a montré comme ça. Et moi, j'étais en mode, bah, let's go, parce que j'adore ce style-là aussi. Et c'était sa volonté. Donc on a poussé un peu le délire, même jusque dans le clip, pour avoir un peu cette ambiance.
0: Ouais, je vous invite à aller voir le clip qui est magnifique. Vraiment très travaillé, très, très léché. Vous pouvez le voir sur YouTube. J'ai lu quelque part dans une de tes interviews que ton album préféré de Michael Jackson, c'était celui-là.

0: White sur l'album Dangerous, sorti en 91, dont la pochette a également inspiré la pochette de ton propre album,
1: oui,
0: je crois. Alors, est-ce que tu peux nous la décrire, cette pochette-là ?
1: La pochette de Michael ou la mienne ?
0: En tout cas, ce qui les relie l'une et l'autre.
1: Ce qui les relie, c'est, je pense, la composition et la volonté de placer des détails en rapport avec notre vie. Donc Michael, je sais que c'est par rapport à sa vie, moi c'est plus par rapport juste à mon projet. Et c'est une pochette qui m'a marquée depuis l'enfance, elle m'a toujours intriguée, j'ai toujours adoré passer du temps à la regarder. Chez moi, j'ai un vinyle de Dangerous affiché dans mon salon. Et je trouve que faire référence à quelque chose qui m'a marquée, c'était important de le faire avec mon premier projet. Et donc du coup, c'était un plaisir de le faire, mais oui. Dans la forme, dans l'idée... Il y a tout qui est en lien et qui est très, très, très inspiré.
0: Oui, et puis c'est le genre de visuel dans lequel on peut se plonger, le regarder des heures. Il y a toujours un nouveau détail à découvrir. Moi, je me suis quand même posé une question, Ebony. C'est que t'es une artiste assez engagée, qui défend certaines valeurs cet été. Notamment, t'as annulé ta participation à un festival, le Delta Festival à Marseille. T'es pas la seule d'ailleurs, il y a beaucoup d'artistes qui ont annulé suite à des accusations d'agression sexuelle visant son président et cofondateur. Michael Jackson aussi, il fait l'objet d'accusations de violences sexuelles sur des enfants. Comment est-ce que toi, tu fais cohabiter ta passion pour sa musique et les accusations qui pèsent sur lui ?
1: Je pense que c'est la chose la plus compliquée qui a à faire de séparer l'homme de l'artiste et qui est pour moi impossible. Mais ce qui est très très compliqué pour moi, c'est que c'est un artiste que j'ai écouté étant enfant, très très jeune, toute ma vie. Et que je ne peux pas nier l'influence de son art sur moi, ma perception de mon art. Je pense que aujourd'hui, vu que je ne peux pas nier que ça m'inspire, j'en parle parce que forcément ça a une influence et que je ne pourrais pas mentir sur ça. Aujourd'hui, les faits sont les faits. Et aujourd'hui, si je peux agir dans le présent, c'est-à-dire ne pas participer à des événements où justement il y a des gens qui ont été accusés de ça, je le fais. Aujourd'hui, c'est un homme qui est mort et ça serait mentir que de nier qu'il a influencé ma manière de faire de la musique et de l'art.
0: Mais je tenais à en parler parce qu'il y a un vrai retour de hype, on va dire, de Michael Jackson, notamment depuis la sortie du biopic, c'était au printemps dernier. Et il y a toute la jeunesse aussi qui se réempare de ce son de Michael Jackson qui est extraordinaire. Et de plus en plus, ces questions-là qui sont passées sous silence, donc je trouvais aussi important, si on parle de Michael Jackson, de rappeler le contexte. Mais au-delà de ce débat-là, moi, ce qui me frappe, c'est que t'es pas la seule jeune artiste française à renouer avec ses sonorités. Tu parlais du New Jack des années 80. Je pense par exemple à Izzot.

0: Alors là, on est plus sur du Janet Jackson que sur du Michael Jackson, mais c'est intéressant. Finalement, ni toi ni Isotte, vous avez vécu cette époque. Qu'est-ce qui te parle, toi, dans cette esthétique-là? Qu'est-ce qui t'attire?
1: Moi, je pense que c'est la rythmique. Et notamment, j'ai l'impression que c'est une musique qui est assez riche dans sa manière d'être composée, dans sa manière de faire les mélodies. Et c'est une musique qui est très imagée, je trouve. Et on ne fait plus trop ça. Enfin, je trouve qu'aujourd'hui, on a perdu ce côté assez riche dans la composition, dans les instruments utilisés et dans la manière d'utiliser la rythmique. Et moi, c'est ça qui me parle.
0: Il y a quelque chose de maximaliste, en fait, ouais. dans ce son-là, et qu'on retrouve aussi, même quand tu explores d'autres sonorités dans ton album. C'est pas forcément évident de faire ce genre de musique quand on sort de la Star Academy, qui a une image un peu plus associée à la variété française. Est-ce que toi, en sortant de la Star Ac, tu t'es senti libre de faire la musique que tu avais envie de faire?
1: Je pense qu'il a fallu que je fasse un travail sur moi-même pour forcément me sentir libre à 100%, même si personne m'a imposé une case, une boîte, etc. Justement, quand on sort d'une émission où on a l'impression qu'il y a un public qui nous est destiné, un public qui écoute beaucoup de variétés, de pop, etc., ça fait peur de se dire « je vais prendre une trajectoire opposée et faire autre chose ». Et c'est surtout un travail mental, c'est aussi un travail de discussion avec les personnes qui nous entourent pour leur faire comprendre qu'on n'a pas envie de faire ça. Mais une fois qu'on l'a communiqué, que moi-même je me le suis intégrée, je me suis sentie libre de prendre la route que j'avais envie de faire.
0: Bah, cette volonté justement, de, après la Star Ac, de te retrouver, de te recentrer et de ne pas te laisser formater, c'est une des thématiques qui traverse tout l'album.

0: J'ai tout fait pour leur plaire, j'ai dû faire des choix que je comprends pas, ils voudraient me changer. En écoutant tout ça, je me suis dit, ça n'a pas eu l'air simple comme cheminement et comme expérience. On sent qu'il y a de l'adversité finalement, que tu as dû dépasser des personnes qui attendaient certaines choses de toi.
1: Yeah, ouais, j'avais parlé en anglais, je sais pas pourquoi.
0: Tu peux y aller si tu veux,
1: c'est
0: je traduis en direct.
1: C'est super drôle.
0: Yeah, of course.
1: C'est hilarant. Oui, parce que ça a été assez compliqué. Je pense dans les extraits que t'as pris, ça parle de différents moments. Je pense qu'il y a des moments où, enfin, c'est pas que je pense, il y a des moments où je parle justement de mon aventure à l'intérieur. Quand je dis que j'ai tout fait pour leur plaire, c'est que moi, quand j'ai fait cette émission-là, j'avais une seule envie, c'était d'arriver jusqu'au bout. Et donc, tous les choix que j'ai faits à l'intérieur, toutes les manières de chanter, de m'exprimer, de réussir mes évaluations, c'était vraiment en mode, Ebony, il faut que tu sois parfaite, il faut pas que tu dépasses, il faut que tu fasses les meilleurs choix possibles de chansons, il faut que tu sois comme on attend que tu sois.
0: Et ça t'a amené jusqu'en finale.
1: Et j'ai réussi à faire ça, mais ça a été un énorme travail mental, et donc du coup t'essaies justement de plaire le plus possible, et quand tu sors de ça finalement, t'as l'impression d'être légèrement perdu, parce que peut-être que les aspérités que t'avais avant de te lisser parfaitement pour pouvoir réussir toutes tes évaluations, peut-être que ces aspérités-là, elles te manquent. Et donc, du coup, j'ai dû faire un travail sur moi-même pour retrouver certains défauts que j'avais dans ma manière de chanter, dans la manière de me tenir, que je voulais retrouver pour pouvoir faire mon art. Et aussi, quand je dis qu'ils voulaient me changer, etc., toute cette partie-là, un peu plus, c'est plus des commentaires de gens sur les réseaux sociaux où ils me disent « Ah, ben nous, on pensait pas que t'étais comme ça. On aurait voulu que tu fasses plus du Whitney Houston, que tu fasses des grandes chansons à voix. Ah, mais t'aurais dû être tant comme ça. On n'aime pas ton côté un petit peu trop brut, un petit peu trop vulgaire, entre guillemets, comme ils disent. » Et justement, ça, c'est compliqué parce que tu te dis « Je sais faire des trucs comme Whitney. Je sais faire des chansons à voix. Je sais chanter comme ça. Mais j'ai pas envie de faire ça maintenant. » Et donc, du coup, tu te retrouves aussi un peu des fois face à toi-même en disant « Est-ce que tu fais les bons choix? Est-ce que tu vas dans la bonne direction? Peut-être que c'est eux qui ont raison. Non, finalement, suis vraiment la voie que tu as dans ta tête. » Et donc, du coup, toute cette adversité-là, elle était très compliquée au moment de créer le projet. Et même encore actuellement, des fois, c'est difficile de garder le cap.
0: Bah, t'es au tout début de ta carrière, t'as 21 ans, Ebony, et je trouve déjà d'une très grande maturité de dire il fallait que je retrouve mes aspérités, parce qu'évidemment que les aspérités, c'est ce qui fait ta singularité. Je pense que il faut toute une carrière d'artiste aussi pour comprendre exactement ce qui fait notre singularité. À la Star Academy, tu t'es aussi fait des amis. Une autre candidate de ta saison qui est déjà venue dans cette émission et qui s'apprête à sortir son premier album, c'est Marguerite. Et son dernier single est entré en playlist inter, il s'appelle Belle Vie.

0: Belle vie, c'était Marguerite sur France Inter.
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0: Et on fait du tapage avec Ebony ce soir. Et si j'ai choisi ce morceau de Marguerite, c'est parce que je sais que vous êtes très proches. Qu'est-ce que vous partagez toutes les deux au-delà de l'expérience Star Academy ?
2: Ben, une belle amitié, tu l'as déjà dit. Et je pense, ouais, des valeurs communes. Je trouve qu'on se ressemble, enfin, on se ressemble sur beaucoup de points dans la manière de penser, de voir la musique, de voir l'art, de voir le vivre ensemble. Donc, du coup, dès qu'on s'est rencontrés, ça a matché directement.
3: Bonsoir, Ebony. C'est Marguerite.
2: Oh, je suis choquée.
3: J'espère que tu vas bien et que tu passes un bon tapage avec Camille, que j'embrasse. Moi, je voulais profiter de ce petit moment que j'ai pour te parler pour évoquer quelque chose que je trouvais absolument fou et dont on ne parle absolument pas
2: assez. Je sais ce qu'elle va dire.
3: C'est le fait qu'on soit nés dans le même hôpital. Il se trouve qu'on s'est rendu compte de ça quand on était ensemble à la Star Academy. On est nés exactement dans le même hôpital, sous le même toit, peut-être même dans la même chambre, même si je n'ai pas cette confirmation, moi j'aime le croire. Et je demeure persuadée aujourd'hui que c'est absolument pas un hasard et que c'est le premier toit sous lequel la vie nous a réunis et rapprochés. Et que je suis immensément fière de ça et du fait qu'aujourd'hui, on continue d'écrire cette histoire en tant qu'amis et en tant qu'artiste. Et je t'aime fort et j'ai hâte de te revoir. Gros bisous.
2: Moi aussi, je t'aime. Ah, je suis choquée, je m'y attendais pas.
0: Incroyable cette histoire.
2: Trop beau, merci.
0: Donc finalement, il y a quelque chose qui était écrit depuis le début.
2: Ouais, on est né dans le même hôpital à Levallois-Perret. Et c'est un truc de fou.
0: Bon, en tout cas, on remercie Marguerite d'avoir pris le temps te laisser ce petit message. Je reviens à ton album qui s'appelle Ménélik. Il y a beaucoup de choses qui m'ont frappée en l'écoutant, mais notamment ton aisance vocale. Si on t'a regardé la Star Academy, on le sait, mais tu es vraiment capable de passer d'un registre à l'autre, du chuchotement.
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0: Jusqu'au chant quasiment lyrique.

0: T'as une formation de chant lyrique ou tu nous sors ça là, comme ça?
1: Oui et non, j'ai fait un an de chant lyrique quand j'étais toute petite, j'avais 7 ans. C'était une très belle expérience d'ailleurs. Et puis ensuite j'ai fait énormément de chorale au lycée, à la fac, au collège, mais au collège c'était moins sérieux. Et au lycée, arrivant en terminale, on a fait le Requiem de Mozart en représentation. Et donc du coup je pense que c'est ça qui m'a beaucoup appris cette technique-là.
0: Donc ça veut dire que tu as aussi un rapport à la musique classique ?
1: Oui. J'ai fait du conservatoire aussi, et j'en ai beaucoup écouté et étudié au lycée, à la fac aussi. Donc du coup, j'adore ça.
0: J'ai eu le sentiment en écoutant l'album que ces différentes voix, c'était un peu comme différentes facettes de toi, et que tu t'amusais à passer de l'une à l'autre pour nous montrer toutes les ébonies qui cohabitent en toi.
1: Ah, c'est hyper intéressant et vrai aussi. Parce que j'ai jamais vraiment trop réfléchi à ça, mais tu touches un point qui est réel, parce que, en tout cas, les différentes manières d'utiliser ma voix me permettent d'exprimer différentes émotions, différents sentiments que je peux avoir en moi. Et ouais, je pense que oui.
0: Parmi ces émotions, il y en a une qui revient beaucoup, c'est la colère. Or, ça peut paraître presque contre-intuitif, là, tu vois, t'es face à moi, t'as une voix toute douce, t'es quelqu'un qui a vraiment une douceur dans ta façon de t'exprimer et d'être aux autres. Et pourtant, cette émotion-là, cette rage, elle est omniprésente dans l'album.

0: Ce morceau, il s'appelle Rage. Donc le titre parle de lui-même. Elle vient d'où cette rage? Où est-ce qu'elle trouve sa source en toi?
1: Je pense que elle vient d'une envie de, comment je dirais, de tout balayer. Je sais pas comment expliquer, mais je suis quelqu'un qui contient énormément. Et je contiens jusqu'à déborder. Et ça, ouais, ça naît vraiment d'un sentiment ultra profond. Rage, ça vient vraiment de quelque chose qui tient à mon futur. Je sais que beaucoup de personnes lient ça à ce que j'ai pu vivre dans l'aventure, tout ça, mais elle est pas née du tout de ça. Elle est née après que j'ai eu un petit désaccord avec mon label sur ma musique. Et donc du coup, j'étais dans ma chambre et j'étais en mode, il faut absolument, avec la personne avec qui j'ai fait cette musique, Simdé, qui a produit le morceau, et un autre producteur qui s'appelle Flitzy. Et cette chanson-là, elle disait, je vais pouvoir montrer que je vais réussir à faire la musique, faire le son que j'ai envie de faire. Et c'était vraiment en mode, ok, je balaye ça, et je montre que c'est cette rage, et que j'en ai marre, quoi. J'ai envie d'y arriver, parce que il y avait un truc où on avait écouté toutes les musiques que j'avais fait en sortant de la Star Academy, et en mode, ça c'est mid, ça c'est pas bien, on pense que c'est pas assez bien. Mais moi, je trouvais que c'était pas assez bien. C'est ça qui est fou. Je sais qu'il y a un truc qui va pas, c'est pas, ça manque d'une niaque, ça manque de quelque chose. Et ce morceau-là, il est né là, et j'étais en mode, ok, je vais pouvoir leur montrer et me montrer à moi-même que je vais y arriver.
0: Donc ça a permis de débloquer un truc, quoi.
1: Ouais.
0: Tout d'un coup, de déverser ta rage dans cette
1: musique.
0: Dans ce morceau-là. Et les plus attentifs de nos auditeurs et auditrices auront entendu dans cet extrait le nom de Queen Sheba. C'est qui, Queen Sheba?
1: Queen Sheba, c'est qui? Déjà, premièrement, c'est un personnage historique. En français, c'est la reine de Saba. Et qui a une histoire qui est écrite notamment dans la Bible, le Coran et la Torah. Donc c'est vraiment une histoire religieuse qui parle de son chemin pour rencontrer le roi Salomon, avec qui elle va avoir un enfant qui s'appelle notamment Ménélik.
0: Et comme ton album, donc.
1: Comme mon album, donc. Et ce personnage, il m'accompagne, et j'ai appris à le découvrir avec le temps, parce que c'est un prénom que je porte. Et quand j'étais petite, je comprenais pas forcément ce que c'était, et j'aimais pas mon prénom en plus, parce que les gens se moquaient un peu de moi. Et donc du coup, j'aimais pas du tout ça. Et j'ai appris à le connaître et à l'aimer en faisant notamment des recherches. Et je me suis rendu compte que porter un prénom comme ça, c'était une force, et qu'il fallait que j'en fasse une force. Donc j'ai utilisé ma musique pour pouvoir en parler, et pour pouvoir que ça m'accompagne au mieux.
0: Et c'est peut-être ce personnage en toi aussi qui te permet de faire sortir cette rage. Ebony, on approche de la fin de l'émission et il va être l'heure du live. Alors est-ce que c'est Ebony ou est-ce que c'est Queen Sheba qui va prendre le micro?
1: J'espère que c'est Queen Sheba, je serai moins timide.
0: En tout cas, c'est à toi. Je te laisse prendre
1: Merci.
0: Place. La chanson s'appelle « Mon paradis ».

0: C'était Ebony, Queen Sheba en live dans le studio de France Inter. Mon paradis à retrouver sur son premier album, Ménélik.
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0: Merci Ebony.
2: Merci à toi Camille.
0: Et bravo aussi. Alors, qui est avec nous? Est-ce que Queen Sheba s'est réveillée?
2: Elle s'est un peu réveillée vers la fin, j'avoue.
0: J'ai lu que cette chanson, elle était née d'une note vocale enregistrée sur ton téléphone.
2: Oui.
0: Et je me suis demandé si c'est comme ça ton processus artistique. Tu chantonnes des petits trucs que tu enregistres à droite à gauche et ça finit par faire des chansons?
2: Ça dépend. Par exemple, Mon Paradis est né comme ça, Kill Bill est né comme ça aussi. Infini est né comme ça aussi. Donc peut-être que oui, mais ça dépend, c'est pas toutes les chansons. Et ça, Mon Paradis est né en 2023, si je dis pas de bêtises, ou 2024. Donc longtemps avant que je fasse la chanson en studio.
0: Ah ouais, donc c'est une des premières chansons de l'album finalement.
2: Enfin, ouais, en vrai oui.
0: Tout à l'heure on parlait de Michael Jackson qui t'a beaucoup inspiré, mais parmi tes idoles tu cites aussi Beyoncé, Lady Gaga, que des immenses pop stars. Est-ce que ça veut dire que c'est ça l'objectif pour toi, Ebony?
2: Oh my god.
0: Sky is the limit.
2: Sky is the limit. Oui, je pense, parce que c'est les personnes que voilà, que j'avais pas de poster, donc ça serait mentir de dire que c'est les personnes que j'avais en poster dans ma chambre, donc c'est faux. Mais c'est les personnes que j'écoutais le plus étant enfant, et donc du coup, bah, quand t'es enfant et que tu rêves, t'aspires un peu à ça. Et donc c'est vrai qu'aujourd'hui, faire des énormes shows avec de la danse, pouvoir raconter des histoires, pouvoir pousser le stylisme à son maximum. Et la production musicale aussi, c'est mon rêve.
0: On en revient à cette envie de maximalisme, de voir les choses en grand. Alors, il y a Beyoncé, il y a Lady Gaga, et puis, récemment, tu as commencé à citer une artiste espagnole. Elle s'appelle Rosalía, et on l'écoute tout de suite sur France Inter. Yo

0: Dios es un stalker, Dieu est un stalker. C'était Rosalia sur France Inter, extrait de son dernier album, Lux. Et ce morceau, je l'ai choisi pour toi et Bonnie. Tu disais récemment en interview, le concert de Rosalia a changé ma vie.
1: Oui, je disais que ça a changé ma vie parce que j'ai l'impression qu'elle a transpercé mon âme avec sa musique, son énergie, et on disait ça pendant qu'on écoutait, et c'était presque mystique son concert, et qu'elle a eu un réel impact sur ma perception de la scène. Et tu disais que en même temps qu'elle ressemble à une déesse, mais en même temps elle a l'air hyper accessible parce qu'elle a une énorme sincérité. Et je pense que c'est un petit peu le Graal de réussir à faire ça, de réussir à aller au bout de ses objectifs en termes de dimension de show et de concert et de musique même, parce qu'elle a une musique aussi assez maximaliste, je trouve, et de rester aussi proche de ses émotions, proche du public. Pour moi, dès qu'on est proche de soi et qu'on est vrai, on est forcément proche du public. Et elle a réussi à faire ça pour moi.
0: Et alors, quelles sont, tu disais, elle a changé ma manière d'appréhender la scène. Quelle est la leçon que tu en as tirée pour toi, sur scène?
1: C'est une leçon d'aura, hein, en vrai. Non, parce qu'en vrai, tout ça, en vrai, c'est de l'aura, c'est l'énergie, c'est l'amour que tu renvoies. Je l'ai trouvée sans limite, dans sa... très généreuse, voilà. Je l'ai trouvée très généreuse sur scène, en étant aussi très pointilleuse, parce que son show a l'air quand même super millimétré. Et moi, j'adore tout ce qui est précision et tout. Donc, moi, je me suis dit, bah, pour mes shows futurs, plus de précision, mais aussi plus de moments où, justement, le public peut réussir à toucher mon cœur, à pouvoir accéder, justement, à ça, à mon cœur, à mon âme. Et c'est un travail à faire sur soi aussi, pour réussir à transmettre ça et à rendre ça accessible sur scène.
0: Un nouvel objectif à atteindre pour Ebony Queen Sheba. Merci beaucoup.
1: Merci à toi.
0: D'être venu faire du tapage ce soir. Ton album s'appelle Ménélic. Il est disponible partout et ta tournée commence fin septembre. Tu passeras par plein de villes. Il y a Lille, Rennes, Caen, Tours, Toulouse, Montpellier, Amiens et d'autres. Je vous laisse regarder les dates sur internet. Et puis l'Olympia à Paris. Ça, c'est le 1er novembre. On va se quitter sur ta sélection musicale, puisque comme on est vendredi soir, pour ouvrir le week-end, je t'ai demandé de venir avec un morceau pour nous ambiancer, et tu as choisi le genre de titre qu'on reconnaît dès les toutes premières secondes. C'est un classique de Rihanna, Work. C'est le choix d'Ebony pour votre vendredi.

0: Souvenir de 2016, c'était Rihanna avec Drake, Work sur France Inter. Et c'est ainsi que se conclut Tapage. Mais on revient la semaine prochaine. En attendant, un grand merci à toute l'équipe. Alexis Goyer qui a préparé cette émission, François Audouin qui la réalise, Mathias Alléon et Sofiane Atkib à la prise de son et au mixage, Juliette L'Orphelin à la programmation musicale.
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0: Bonjour et bienvenue dans le 5-7 de France Inter. Je vous donne tout de suite la question du jour. À quoi sert encore l'ONU aujourd'hui? L'organisation créée en 1945 pour préserver la paix traverse une crise majeure. Son rôle est remis en question, le multilatéralisme attaqué de toutes parts, ses financements sont rabotés. Alors que l'Assemblée Générale des Nations Unies se tient cette semaine à New York, je reçois à 6h20 une historienne spécialiste de cette institution, Chloé Morel. La guerre, justement, la Pologne s'y prépare à cause de sa proximité avec la Russie. Des stages avec l'armée sont même proposés aux civils. Reportage à 5h40. C'est quoi cette idée du Pass Navigo rural, une voiture électrique à 50€ par mois pour les gens de la campagne qui souffrent tout particulièrement de la crise du carburant? Yael Gauz nous en dira plus dans son histoire politique à 6h40. Dans Regarde la France, un homme qui se lance des défis inouïs, il marche sur un fil en équilibre entre deux montagnes. Rien que de l'entendre raconter ses exploits pourrait vous donner le vertige. Esprit Sport, semaine spéciale badminton, un sport qui connaît un engouement incroyable en France. Et dans la chronique playlist à 5h35, Bernard Lavillier et sa toute nouvelle chanson. Bon début de semaine avec nous sur France Inter. Je vous accompagne jusqu'à 7h.
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0: Le journal Océane Zitouni, bonjour.
2: Bonjour Mathilde Munoz, bonjour à tous. Pris en tenaille entre l'extrême droite et la gauche radicale, les élections régionales de ce week-end ont viré à la catastrophe pour le parti du chancelier allemand. C'est un désastre, admet Friedrich Merz. Il faut dire que la claque est sans précédent en Mecklembourg-Poméranie. La famille conservatrice est chassée du Parlement régional, balayée sous le seuil des 5% au profit d'une AfD victorieuse. La punition est à peine moins rude à Berlin où la CDU doit s'incliner face à la gauche radicale. Sandrine Etoa-Andegg, c'est une véritable bérésina électorale qui fragilise considérablement le pouvoir.
3: Et c'est une cruelle ironie pour Friedrich Merz. Ce sont les deux partis contre lesquels il nourrit le plus d'hostilité, l'extrême droite et la gauche radicale, qui lui ont infligé hier soir un revers électoral majeur. Le chancelier allemand avait juré qu'il diviserait par deux le score de l'AfD dans le pays. Hier, dans le Mecklembourg-Poméranie occidentale, le parti d'extrême droite a plus que multiplié par deux son nombre de voix par rapport à 2021, tandis que la CDU s'effondre et n'entrera même pas au Parlement, une première historique. À Berlin, capitale État, la CDU est devancée par Die Linke.

0: eux, le parti de gauche radicale qui a placé le logement au cœur de sa campagne et souhaite notamment plafonner les loyers, dirigerait Berlin pour la première fois. Pour autant, pas question pour Friedrich Merz de céder aux appels à la démission lancés par l'extrême droite. Touché, mais pas coulé, il compte poursuivre son programme de réforme.
1: Les réformes doivent être engagées. Bien sûr, cela nous place dans une situation difficile, mais nous assumons cette responsabilité. J'assume cette responsabilité parce que je veux faire avancer notre pays. L'Allemagne est capable de se réformer.
0: Friedrich Merz a conclu : ce qu'il faut faire maintenant exige du courage, de la constance et de la patience, je les apporterai en tant que président de la CDU et surtout en tant que chancelier de notre pays.
2: Les conservateurs de Friedrich Merz doivent revenir ce matin à Berlin sur cette double défaite lors d'une conférence de presse. Les sociaux-démocrates du SPD et l'extrême droite de l'AFD prendront aussi la parole. 2,41€ le litre de gazole, nouveau record des prix à la pompe relevé ce week-end. Deux réunions de crise aujourd'hui à Matignon. Le Premier ministre planche ce matin sur les approvisionnements en pétrole et en gaz. Et cet après-midi sur les nouvelles aides à distribuer aux Français. Un casse-tête pour le chef du gouvernement qui doit en même temps serrer la vis. Sébastien Lecornu prévoit d'ailleurs une nouvelle année sans revalorisation pour les fonctionnaires. Leur point d'indice sera gelé dans le budget 2027. Une cure de rigueur pour trouver 54 milliards d'euros d'économies avant la présentation du budget le 1er octobre en Conseil des ministres.
3: Un bouclier juridique pour la police ou un permis de tuer.
2: La nouvelle loi sur la légitime défense des forces de l'ordre mobilise les Français. Votée en juillet à l'Assemblée, le texte présume désormais que les agents sont dans leur bon droit lorsqu'ils font feu. Une réforme jugée inacceptable par des centaines d'organisations de défense des droits humains. Hier, les opposants ont fait bloc dans près d'une centaine de villes. La mobilisation a été particulièrement massive à Marseille. La foule a envahi le centre-ville. Jusqu'à 10 000 manifestants ont déambulé. Marilyn Othman, la tension a monté d'un cran lors du passage devant le commissariat de la Canebière.
4: Une femme s'avance devant les barrières qui séparent la foule et le commissariat. Elle s'adresse au CRS qui protège le bâtiment.
5: Il faut une police, mais juste.
6: C'est des êtres humains derrière leur uniforme. C'est des gens comme vous et moi.
7: Quel message vous voulez leur faire passer aux policiers ?
6: Faire passer, c'est ça. Non, au permis de tuer.
4: Fatia vient d'écouter le discours d'un père qui a les yeux encore voilés par la peine 5 ans après la mort de son fils à Marseille. Issam El Khalfaoui, père de Souhel, tué par un tir de policier stagiaire.
8: À aucun moment, cette loi ne va protéger les policiers, elle va juste les protéger, elle va protéger les mauvais policiers. Ceux qui tirent n'importe comment, ceux qui font n'importe quoi.
4: Des policiers n'osent pas toujours faire usage de leurs armes et ça les met en danger, lui rétorquent les syndicats de forces de l'ordre. Des chants qui leur sont hostiles résonnent.
9: Jeunes qui se font harceler tous les jours par la police.
4: Mathilde, les mains tachées par la peinture de sa pancarte, est avocate pénaliste.
9: Moi, je les retrouve dans le commissariat de Noailles. Quand je vois, je dis « mais qu'est-ce qui s'est passé ?» Ils m'ont dit « ah ben ça, c'est la police qui m'a tapé !»
4: Et selon plusieurs manifestants, cette loi risque de créer plus de méfiance entre la police et la population.
2: Reportage de Marilyn Othman, ici Provence. Les opposants au texte comptent bien maintenir cette pression. Ils s'appuient notamment sur cette fameuse pétition en ligne. Elle dépasse aujourd'hui les 730 000 signatures. La balle est désormais dans le camp du Sénat. Elle arrive tout juste à l'Assemblée ce matin. La loi intégrale contre les violences sexistes et sexuelles. Après une semaine d'audition, les députés commencent à 10h l'examen de ces 69 articles en commission. Près de 800 amendements sont sur la table. Le texte prévoit notamment des juridictions spécialisées et un centre de prise en charge des victimes dans chaque département. Reste la question des moyens. Le gouvernement promet 1,5 milliard d'euros en 2027, mais il s'agit pour l'instant essentiellement de crédits déjà engagés cette année.
3: Paris respire, Marseille suffoque.
2: Le PSG a enfoncé la tête de son grand rival sous l'eau hier soir. Victoire parisienne de 2-1 en terre phocéenne. Un match frustrant pour l'OM qui s'incline sur un but évitable en fin de rencontre. Le mal est profond pour le club qui enchaîne une 5e défaite d'affilée et qui se retrouve ce matin en zone rouge, avant-dernier de la Ligue 1. Seule bouée de sauvetage, un public qui continue de soutenir son équipe à bout de bras.
10: Logiquement surclassé par un PSG implacable, l'OM a montré de la générosité, même mené, même à 10 dans les dernières minutes. Et c'est pour l'instant ce qui compte le plus, estime Romain, un supporter indulgent.
11: Au moins, ils ont mouillé le maillot jusqu'à la fin. Après, bon, voilà, on affronte le PSG, c'est compliqué. Mais 2-1, je ne m'attendais pas à ce score-là à la fin. Pour moi, ils ont été valeureux, ils se sont battus, ils ont mouillé le maillot, c'est l'essentiel.
10: Mais pour l'entraîneur Bruno Genesio, pas question de se satisfaire d'une défaite, aussi honorable soit-elle.
12: Ce groupe a donné le maximum ce soir, et a fait même plus que le maximum. Et a tenu tête à la meilleure équipe d'Europe. Mais je ne peux pas me satisfaire de ça. Je ne fais pas ce métier pour me satisfaire de perdre 2-1 parce que c'est la meilleure équipe d'Europe.
10: Les joueurs adhèrent comme l'attaquant Neil Maupay.
13: L'investissement, l'état d'esprit et la qualité sont là. On est tous soudés et je pense que ça se voit sur le terrain. Mais maintenant, il faut prendre des points.
10: Dans les tribunes, Greg attend également des jours meilleurs, surtout contre des adversaires moins relevés.
14: Quand il va y avoir des équipes qui vont être un petit peu plus faibles, j'espère qu'on arrivera à tirer notre épingle du jeu et à remonter dans le classement parce que là, ça ne reflète pas ce que les joueurs montrent sur le terrain.
10: En attendant, Bruno Genesio, qui exclut toute idée de démission, va bénéficier de 3 semaines de trêve pour tenter de faire redémarrer un groupe marseillais pas encore payé de ses efforts.
2: Le reportage de Jean-Pierre Blimeau. Côté parisien, on regarde de nouveau vers le haut. Le PSG grimpe à la 6e place du classement. Lille perd de son côté la tête de la Ligue 1, défaite 2-1 à Nice. Le championnat fait désormais une pause pour la trêve internationale.
3: C'était le journal d'Océane Zitouni, les 5h08.
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3: Céline Dacosta, le contraste est assez marqué pour les températures.
16: Oui, parce qu'il fera parfois franchement frais au réveil, avec seulement 4 à 5 degrés possibles dans les Ardennes et sur le plateau Lorrain, autour de 7 à 10 degrés du nord de la Seine au Grand Est, avec quelques nuages en prime qui peuvent traîner en Bretagne, Normandie et sur le centre-est. Mais quelques heures plus tard, changement d'ambiance. Le soleil bien installé avec cette énième blocage anticyclonique fera rapidement grimper les températures. On attend 21 à 26 degrés dans la moitié nord et surtout 26 à 31 pour la partie sud, avec des pointes à 32, 34 degrés possibles en Occitanie et en Provence.
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2: Dans 3 minutes, je vous emmène dans un lieu insolite et ultra secret, un laboratoire scientifique caché sous une montagne dans le Vaucluse. Le village anglais de Piddington veut quitter le Royaume-Uni. Les habitants ont très solennellement voté pour ce mini-Brexit de l'intérieur. Mais pourquoi donc? Quelle mouche les a piqués? Vous le saurez en écoutant le Lacar News dans 10 minutes. Nous n'en sommes pas là pour le moment. C'est de la musique que nous allons écouter. Un duo de chanteuses, Geneviève et Lou Sandoyakuza. Une américaine et une belgo-congolaise. Elles chantent en anglais et en français, Fleur de Lys.

0: Fleur de Lys, c'était Geneviève et Loose and the Yakuza. Il est 5h13, une semaine dans leur vie, une semaine dans un lieu unique en France. C'est dans le Vaucluse, tout près du village de Rustrel, se trouve, enfoui à 500 mètres sous la montagne, un ancien bunker créé pendant la guerre froide. Cette base militaire a été reconvertie en laboratoire scientifique, géré par le CNRS et l'Université d'Avignon. Le laboratoire souterrain à bas bruit, c'est son nom. Il est totalement caché sous la roche, loin des habitants et des grands axes routiers, ce qui permet de réaliser tout plein d'expériences sans aucune interférence. Et pour s'y rendre, il faut se déplacer dans les galeries à bord d'un petit train d'époque.
1: On va plonger, alors c'est pas vraiment un sarcophage, ça ressemble à un gros tunnel en fait. Pour les gens qui ont l'habitude de prendre le métro, ça fait un petit couloir de métro. C'est assez large quand même. Il a été décidé de le mettre à l'écart de tous les endroits trop sensibles, donc personne n'a investi autour. Avec un aéroport, de la grosse industrie, des autoroutes, des voies ferrées. Donc il n'y a rien qui amène de la perturbation extérieure. On est enfoui sous la montagne, donc on est isolé de tout ça.
2: On vous suit alors.
1: Eh bien, allons-y. Gilles Micolo, directeur du LSBB, professeur à l'Université d'Avignon. Alors, le LSBB, laboratoire, un souterrain à bas bruit. On appelle bruit dans une mesure tout ce qui vient perturber la mesure dans sa précision.
2: Vibrations, par exemple ?
1: Ce sont des vibrations un peu aléatoires qui arrivent quand on fait une mesure. Et donc, la particularité, c'est que ce site a été, pendant 20 ans, le poste de conduite de tir de la dissuasion nucléaire française. Et donc, il a été construit pour protéger les clés de feu nucléaire français. Et donc l'idée, c'était d'aller à l'époque mettre cette gâchette nucléaire le plus éloigné possible de tout ce qui pouvait l'empêcher. En premier lieu, une attaque nucléaire. Puisqu'en gros, l'idée, c'est que pour détruire une arme nucléaire, le plus efficace, c'est d'envoyer une arme nucléaire.
2: On avance un petit peu.
1: Allez, on y va.
2: Alors, donc face à nous, on a un premier couloir, c'est ça ?
1: En fait, là, ce qu'on a, c'est l'accès à la galerie. Jusque-là, on est à flanc de montagne. Et là, on va vraiment rentrer sous la montagne, à partir de là. On va utiliser un chariot électrique. Alors, c'est un engin d'origine militaire. Il est donc vert militaire. On voit bien qu'il date des années 60. Hein, volant en bakélite. Donc il y a 6 sièges qui ont été installés sur une plateforme qui sert habituellement à trimballer du matériel. Hein. Et là, elle a été modifiée pour les visites, pour qu'on puisse se faire visiter collectivement le laboratoire.
2: Des jolis sièges en sky bleu.
1: C'est ça.
2: Donc là, on sent quand même qu'il y a l'humidité qui commence à venir. La température, ça fait une sacrée amplitude par rapport à celle de l'extérieur.
1: Oui. Au fur et à mesure qu'on s'enfonce sous la montagne, eh ben, on passe à 0 mètres, 10 mètres, 50 mètres, 200 mètres. Et là, on est à 500 mètres sous la surface. Là, on est au point le plus chaud. Ici, on est autour de 19-20 degrés toute l'année. Et par contre, dans la galerie principale, il y a des endroits où il fait vraiment plus frais, plus humide. Autour de 15, je pense, le point le plus frais. Mais toute l'année.
2: Il y a quand même un peu des fantasmes autour de ce lieu. On l'a même appelé la zone 51, référence à la zone 51 américaine, les extraterrestres et tout ça. C'est quoi toutes ces histoires ?
1: C'est lié essentiellement au passé militaire du site. À l'époque, la zone, elle était inaccessible. Elle était grillagée, des patrouilles de militaires pour en interdire l'accès. En plus, c'est souterrain. En plus, c'était nucléaire. C'est l'objet de tous les fantasmes. Et petit à petit, c'est des rumeurs qu'il faut démanteler.
0: Voilà un lieu bien mystérieux que nous allons explorer toute la semaine à cette heure-ci. Grâce à nos reporters Cécile Bidot et Sandrine Malon, laboratoire souterrain à bas bruit dans le Vaucluse. Un endroit qui ouvre ses portes uniquement de manière exceptionnelle et ce sera le cas les 7 et 10 octobre dans le cadre des visites insolites du CNRS. Il est 5h17.
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0: On regarde ensemble les grands titres de la presse et je commence par l'Humanité qui nous raconte comment l'Arabie Saoudite infiltre le GIEC, comment elle place ses pions au sein de cet organisme de l'ONU qui étudie le changement climatique. C'est une enquête en partenariat avec plusieurs médias, dont le Guardian. Il révèle que 11 auteurs du prochain rapport sur le climat sont en situation de conflit d'intérêts au bénéfice de la monarchie pétrolière. Le réchauffement climatique, justement, mais aussi la hausse des prix des carburants, la menace russe, l'envolée de la dette, les tensions sociales, toutes ces crises prennent en otage la présidentielle française. C'est la une de l'Opinion qui assure que jamais une campagne électorale n'a démarré dans un tel climat d'anxiété. Et ce n'est pas le titre des Échos qui va nous rassurer. L'équation budgétaire insoluble. Les économies annoncées ne permettront pas de réduire la dette qui va s'envoler à 121% du PIB l'an prochain. Au cœur des débats, il y a la désindexation des retraites les plus élevées, le gel du point des fonctionnaires. Le gouvernement veut aussi réduire la surtaxe d'impôt sur les sociétés, mais raboter les allègements de charges. Et pendant ce temps, les Français, eux, comptent et recomptent dans Le Parisien aujourd'hui en France, rencontre avec ces familles qui vivent à l'euro près, ceux qui ne s'en sortent plus, même avec deux salaires. Même pour la classe moyenne, les taux se resserrent. Dans le Figaro, vous lirez que l'accélération du déploiement de l'intelligence artificielle déchire les États-Unis. Près de 75% des Américains ne veulent plus de data center près de chez eux. Une colère transpartisane qui percute les élections de mi-mandat. Libération nous emmène en Russie au lendemain de législatives qui ont permis à Vladimir Poutine de renouveler la majorité de son parti au Parlement. Des élections pipé, écrit Libé. Enfin, La Croix anticipe la visite en France du pape en fin de semaine et pour l'occasion, le journal avait proposé à ses lecteurs d'écrire une lettre à Léon XIV. Des centaines de courriers ont été envoyés. Ils ont été compilés pour en faire un recueil qui sera remis au souverain pontife dans l'avion qui le conduira à Paris. Et voici le Lacar News, c'est un mini-journal présenté par Cyril Lacarrière dans l'émission Zoom Zoom Zen. Trois infos et dans sa dernière édition en fin de semaine dernière, Cyril est d'abord revenu sur la colère d'un village anglais.
4: Quand les habitants de Piddington, un petit village situé au nord-ouest de Londres, décident de tout simplement quitter l'Angleterre. Les 350 habitants, car oui, ils ne sont que 350, ont voté à 285 voix contre 26 de faire sécession avec leur pays. Nous sommes Piddington, le village qui rugit, a lancé une représentante du conseil municipal. Alors pourquoi ce ramdam ? Eh bien parce que le gouvernement anglais a le projet d'installer 1256 personnes immigrées dans une ancienne base militaire du village, et ça énerve beaucoup les 350 habitants de Piddington, qui n'en veulent tout simplement pas. Ça me rappelle quelque chose, il y a 10 ans, quand les habitants du 16e arrondissement de Paris avaient refusé l'installation d'un centre d'hébergement pour migrants, des habitants qui s'étaient illustrés par leurs insultes et leurs violences. À l'époque, c'est bien tout le reste de Paris qui aurait fait sécession avec le 16e.
5: La surenchère du jour.
4: Ça n'en termine pas, cette histoire de Ed Sheeran et de Macklemore. Hier, le rappeur a annoncé qu'il donnerait l'ensemble de ce qu'il avait gagné pour faire la première partie d'Ed Sheeran aux États-Unis à une ONG qui vient en aide aux Palestiniens. Montant du don, $1 million. Et Macklemore a mis au défi Robert Kraft d'en faire autant. Robert Kraft, petit rappel, c'est le propriétaire du Gillette Stadium, le principal lobbyiste qui a mené à la mise à l'écart de Macklemore. Défi tenu, Kraft a annoncé qu'il ne donnait pas 1, mais $2 million, sachant que sa fortune personnelle est estimée à plus de $15 milliards. C'est un pourboire. Mais Kraft a dit qu'il avait fait ce don pas pour répondre à l'appel de Macklemore, mais parce que Ed Sheeran lui aurait téléphoné et proposé de donner de l'argent à une ONG. Ed Sheeran, qui aurait aussi dit qu'il allait en faire autant avec d'autres propriétaires de stades qui ont réclamé l'éviction du rappeur. Et c'est comme ça qu'à coup de gros chèque, ce petit monde tente de se racheter.
5: Mais heureusement que vous êtes là, vigilant Cyril,
4: la vigie,
5: pour dénoncer les tartuffes. Les déçus du jour.
4: Vous en avez certainement entendu parler, Oasis refait une tournée l'année prochaine, tournée qui cette fois passera par la France. On sait déjà que la demande de billets va être phénoménale. D'ailleurs, quand on voit les tarifs exorbitants, on comprend que les frères Gallagher ont aussi conscience que ça va être phénoménal. Bref, un site américain s'est amusé à un petit calcul. L'an dernier, 10 millions de personnes ont essayé d'avoir une place et l'année prochaine, il n'y aura que 2,67 millions de places disponibles pour l'ensemble des concerts. Si on garde le ratio entre 2025 et ce qui est prévu l'année prochaine, ça veut dire qu'il y aura plus de 7 millions de personnes déçues et qui ne verront pas Oasis. Pour satisfaire la demande, il faudrait en fait qu'Oasis fasse 112 concerts d'affilée dans le stade de Wembley à Londres. Possible que du coup, ça commence par faire trop.
0: Cyril Lacarrière, le rédacteur en chef de Zoom Zoom Zen, le présentateur de l'émission, c'est Mathieu Noël. Et on les retrouve entre 16h et 18h. Il est 5h22. Un petit détour par Dublin, les rockers irlandais de Fontaines D.C. Leur prochain album Dopamine Chamber est prévu pour le 16 octobre. Et on peut déjà en écouter un morceau, Marianne.

0: Fontaines d'ici en playlist sur France Inter avec Marianne.
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0: Dans 5 minutes, un nouveau journal sur France Inter et une humoriste va nous y conduire. C'est au tour de Mao Drama qui officie dans Franche Culture, l'émission de la mi-journée présentée par Maïtena Birabin. Bonjour les amours.
2: Bonjour.
0: Aujourd'hui, on va parler d'un sujet hautement philosophique, hautement politique. Oui. Pourquoi la queue est-elle si longue aux toilettes des femmes?
3: Ah. Ben oui.
0: J'étais à un concert samedi dernier, la queue était tellement longue.
3: C'était Céline?
0: Non, c'était pas Céline, mais j'ai eu le temps d'écrire mon autobiographie intitulée « Moi, ma vessie, mon œuvre ». LOL, blague visuelle. Ça a duré si longtemps, au bout de 20 minutes, on commence à se parler entre femmes. Pas parce qu'on est sociable, vraiment parce qu'on est en détresse. À un moment, j'ai dit à une meuf, vous êtes là depuis longtemps, elle m'a dit « Oui, et je pense que ça fait assez de temps qu'on se côtoie pour que je commence à vous parler en toute confiance de ma relation dysfonctionnelle avec mon père. Oui. » Et après, elle m'a dit « Je vais peut-être pleurer, mais comme ça, au moins de l'eau commencera à sortir de mon corps. Voilà. » Et je comprenais ce qu'elle voulait dire. Je le jure, à un moment, j'ai vu une femme quitter la queue en disant « J'abandonne, j'ai peur de ne pas voir grandir mes gosses. » Alors pourquoi la queue des femmes est-elle plus longue que celle des hommes? Alors, d'abord, évidemment, parce que les toilettes ont été créées par et pour des hommes. Or, on met 2,3 fois plus de temps aux toilettes que ça a été chronométré. Oui. Je ne connais pas les conditions, mais voilà. Parce qu'on est plus nombreuses. Aussi, on a des plus petites vessies, donc on y va plus souvent. Aussi, on a des petites règles, donc on met des petits tampons. Et aussi, on est des petites dames gentilles. Du coup, souvent, on accompagne les personnes en difficulté pour aller aux toilettes, les personnes âgées, les bébés, les personnes malades. Toute cette belle solidarité féminine. Toute cette belle solidarité féminine, pendant qu'à côté, les garçons sont aux urinoirs en train de jouer au concours du jet qui va le plus loin possible. Dès le début, on aurait dû. Je sais que c'est vrai. Il y a un pote qui m'a dit qu'apparemment, même avec le jet de vos pipis, vous faites deviner des mots. Et un pote m'a dit, même on se fait des rébus. Vous savez, vous êtes des grands tarés. Hein. C'est fou que c'est vous qui soyez souvent des chefs d'État. Dès le début, on aurait dû mettre plus de cabines pour les femmes que pour les hommes. Je me dis, c'est ouf, jusqu'à la cuvette, on est poursuivi par le sexisme. Est-ce qu'il y a un endroit dans ce monde où on pourrait avoir une égalité homme-femme? J'ai trouvé 3 endroits. Le cercueil. Ouais. J'ai trouvé, on est égaux aussi au lycée quand on a un prof principal qui corrige notre devoir, il se met très très près et il sent très très mauvais de la bouche. Ouais. Et aussi j'ai trouvé, on est égaux, je trouve, en ridicule quand on dit au revoir à quelqu'un, on se fait la bise et en fait on prend le même chemin mais on se parle quand même pas.
3: Exact, c'est vrai.
0: Là on est égaux.
3: C'est nul ça.
4: Mais les mecs font moins la bise que nous par contre.
3: Bah, aussi.
4: Mais,
0: je sais que ce sont des êtres néfastes et égoïstes, Camille, si tu connais pas ma DA ou quoi. Alors, ce que j'ai dit. On peut se dire. Mao fait pipi dans la rue, ça ira plus vite. Mais non, parce que c'est illégal. Et moi, je ne fais rien d'illégal à part porter des jeans slim. Ouais. Et c'est puni d'une amende de type 2. Après, ça n'a pas l'air de concerner les hommes. Moi, j'ai vu plus d'hommes pisser l'année dernière que j'ai vu mon père. Et je suis très proche de mon père, étonnamment. Moi, il y a un pote un jour qui m'a dit « Je préfère faire pipi à l'extérieur de chez moi qu'à l'intérieur de chez moi. » Il est en mode « Ça me reconnecte en fait à mon instinct animal, ça me reconnecte à la nature. » Tu sais, on dit que les hommes sont des chiens, mais c'est vraiment l'endroit où c'est littéral. Tu sais, ils pissent pour avoir un petit peu leur territoire et tout. Je pense à un millionnaire, il aurait des toilettes en or, il préférera toujours pisser contre un chêne. Moi, j'aime me reconnecter à la nature. Et qu'est-ce que je fais? Je fais des câlins à un chêne.
3: Bah oui.
0: Mais oui, je vais pas aller uriner sur le potager de ma mamie avec l'alcool mal digéré de la veille.
3: Non.
0: Non, parce qu'après, ça fera des discussions toutes drôles au repas de famille. Je serai là. Mamie, ah, une salade de tomates du potager du jardin. Peut-être pas, parce que je me suis beaucoup reconnectée à la nature. Vous savez, souvent, on critique les filles, on dit « Oui, pourquoi elles vont toujours aux toilettes en bande? Elles ne savent pas faire pipi toutes seules ou quoi ?» Eh bien, il y a une raison à ça. Oui. C'est parce qu'avant qu'il y ait des toilettes fermées, les femmes, elles allaient faire pipi dans les champs. Et dans les champs, il y a du blé, il y a des moineaux, il y a des hommes. Oui. Donc, il fallait y aller en bande pour ne pas se faire violer. Et en fait, on l'a intégré de génération en génération en oubliant l'origine. C'est fou ce nom de tradition dont on ne connaît pas l'origine. Par exemple, serrer la main avant, c'était pour vérifier si quelqu'un n'avait pas une épée. Aujourd'hui, on n'a plus d'épée, mais on se serre la main quand même. Notamment Jean-Louis, qui sort des toilettes, qui ne sait pas essuyer et qui ne sait pas laver les mains.
5: L'humoriste Mao Drama dans Franche Culture. Rendez-vous à 11h pour retrouver l'émission en direct présentée par Maïtena Birabin. Elle reçoit notamment la réalisatrice Jeanne Herry pour le film Garance avec à l'affiche Hetzel et Xarkopoulos. Et il sort au cinéma dans 2 jours.
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5: Un nouvel album de Bernard Lavilliers sortira fin octobre. Il comprend 12 chansons, dont une qui a pour titre « Coriace ». On vous la passe dans 5 minutes. On vous présentera aussi dans la prochaine demi-heure un roman qui explore le masculinisme et les discours d'extrême droite. Ce sera dans la bibliothèque des ados, juste avant le journal de 6h. Pour le moment, voici le journal de 5h30 sur France Inter. Journal présenté par Océane Zitouni, le plein de carburant devient un luxe insurmontable pour ceux qui n'ont pas le choix.
2: Face à des prix records, 2,41€ le litre de gazole ce week-end et une colère sociale qui monte, le gouvernement est sous pression. Sébastien Lecornu réunit ses ministres aujourd'hui à Matignon. Le Premier ministre cherche la formule pour aider les gros rouleurs sans creuser le déficit. Pendant ce temps, sur le terrain, certaines professions étouffent. C'est le cas des aides à domicile, ultra dépendantes de leur voiture en milieu rural. Dans le Lot, Arnaud Bouet dirige l'une de ces structures.
3: C'est 19% de candidatures en moins comparativement à la même période l'année dernière. Et on observe également une accélération des démissions qui sont causées principalement par l'augmentation du prix du carburant. Les salariés, elles nous disent qu'elles n'arrivent plus à s'en sortir avec un pouvoir d'achat qui est en berne, un salaire qui n'augmente pas et un prix du carburant qui est de plus en plus élevé. Ce qui revient régulièrement, c'est qu'elles ont l'impression aujourd'hui de devoir payer pour aller travailler et qu'elles ne peuvent plus faire le plein d'essence pour aller répondre à l'ensemble des interventions qu'elles doivent effectuer au domicile de nos bénéficiaires. S'il n'y a pas des coups de pouce supplémentaires qui sont accordés aux gros rouleurs, nous allons avoir une accélération des départs et une désaffection encore plus forte pour les métiers du domicile.
2: Témoignage recueilli au micro d'Alexis Morel. Un quart de siècle plus tard, Toulouse n'oublie pas. La ville rend hommage aujourd'hui aux victimes de la catastrophe d'AZF. Le 21 septembre 2001, l'explosion de cette usine chimique soufflait les quartiers voisins, faisant 31 morts et détruisant de nombreuses habitations. 25 ans après, les survivants restent marqués par cette matinée tragique. Une cérémonie est prévue ce matin au mémorial. En Allemagne, le chancelier refuse de démissionner malgré deux claques électorales. Friedrich Merz assume la responsabilité des mauvais résultats de son parti hier, mais il promet de poursuivre ses réformes. Dans le nord-est du pays, l'extrême droite de l'AfD arrive en tête devant les sociaux-démocrates. Et à Berlin, les conservateurs sont devancés par la gauche radicale, des scrutins régionaux qui ne décident pas directement du maintien du chancelier au pouvoir. Nouvelle polémique sur la police de l'immigration aux États-Unis. Un agent fédéral a tiré dans le thorax d'un homme hier au Texas. La victime est toujours dans un état grave. Le maire d'Austin laisse éclater sa colère cette nuit. Il dénonce les méthodes musclées de cette unité de choc, fer de lance des expulsions voulues par Donald Trump.
5: Et l'ombre de Donald Trump et surtout les crises internationales vont lourdement planer sur cette semaine diplomatique.
2: Au Moyen-Orient, le conflit entre les Houthis du Yémen et l'Arabie Saoudite est encore monté d'un cran ce week-end. Le groupe rebelle pro-iranien a attaqué directement le royaume saoudien et pour la première fois depuis la reprise des hostilités en juillet, la capitale Riyad a été visée. On ne sait pas encore s'il y a eu des victimes, mais Washington redoute une véritable escalade. L'administration américaine reste pour le moment à l'écart du conflit, mais il s'agit d'un tout nouveau front dans sa guerre contre l'Iran. Une crise impossible à ignorer dans les couloirs de l'ONU cette semaine à New York, Franck Madvon.
7: Officiellement, Washington ne commente pas les attaques des Houthis du Yémen contre l'Arabie Saoudite. Mais Donald Trump suit le conflit de près. Selon la presse américaine, il a discuté avec le dirigeant du royaume, Mohamed Ben Salman. Il était même prêt à frapper les Houthis, mais s'est ravisé. Washington n'intervient pas et ne fournit pas plus d'armes à Riyad, en tout cas pas encore. D'après Fox News, qui lui a parlé, Donald Trump affirme qu'il est en contact avec les Houthis et que le groupe ne visera pas les États-Unis. Le président américain doit composer avec cet autre front au Moyen-Orient. L'Iran contrôle toujours en partie le détroit d'Ormuz et voilà que les Houthis, autres groupes soutenus par Téhéran, renforcent leur emprise sur un autre détroit, celui de Bab el-Mandeb, cette fois à l'ouest, côté mer Rouge. C'est une pression supplémentaire sur le trafic maritime, un autre motif de la hausse des cours du pétrole. Contrairement à l'an dernier, c'est un Donald Trump dans l'impasse au Moyen-Orient et confronté à l'envolée des prix à la pompe qui se présentera demain à l'ONU. New York, Franck Mettevon, France Inter.
2: Emmanuel Macron sera présent, il doit décoller aujourd'hui pour New York. Le président sera aussi l'invité des 20h de TF1 et de France 2 jeudi soir. En football, le Paris Saint-Germain remporte le Classico. Le PSG est allé s'imposer 2-1 hier soir sur la pelouse du Vélodrome. Marquinhos a inscrit le but de la victoire à la 74e minute. Nouvelle désillusion totale pour l'Olympique de Marseille. C'est la 5e défaite de suite, toute compétition confondue pour les Olympiens. L'OM plonge à la 17e place du championnat. Paris remonte au 6e rang. Et puis du bronze mondial pour le cyclisme français à seulement 19 ans. Paul Sexas monte sur le podium du contre-la-montre à Montréal. Il termine 3e à un peu plus d'une minute de l'Italien Filippo Ganna et du Belge Remco Evenepoel. Evenepoel qui rentre dans l'histoire. Il devient le premier coureur élite à enchaîner 4 titres mondiaux consécutifs dans la discipline.
5: C'était le journal d'Océane Zitouni. La météo, nous commençons la semaine par une journée calme. Pas grand-chose à vous signaler à part du brouillard et des nuages bas ce matin en Bretagne, en Normandie et sur le centre-est. Ça bourgeonne aussi sur le relief corse. Et puis le vent Mistral et Tramontane qui souffle dans le sud. Au lever du jour, le thermomètre descend jusqu'à 4-5 degrés dans les Ardennes et en Lorraine. Il fait de 7 à 12 degrés dans l'intérieur du pays. Sur la façade atlantique et les côtes de la Manche, de 12 à 15 degrés et déjà 20 à 23 près de la Méditerranée. Et puis cet après-midi, les maximales resteront assez chaudes pour la saison, en général de 21 à 31 degrés, avec des pointes à 34 dans le Languedoc. Il est 5h35, 3 rendez-vous à suivre. Un reportage long format sur la Pologne qui forme les civils à une éventuelle guerre avec la Russie. C'est un programme piloté par l'armée. Dans la bibliothèque des ados, un roman coup de poing tiré d'une histoire vraie. Un enfant victime de violences à l'école et à la maison qui se réfugie lui aussi dans la violence. Et l'invité déjà debout nous attend en Vendée. Elle produit des céréales et de la farine.
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5: Bonjour Marion Guilbeault.
8: Bonjour Mathilde.
5: Dans votre chronique playlist ce matin, l'infatigable et coriace Bernard Lavilliers. Bientôt un 24e album studio et toujours sur la route.
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0: Je l'adore, moi, cette version symphonique de On the Road Again. On la retrouve sur Métamorphose, l'album que Bernard Lavillier avait enregistré avec un orchestre de plus de 50 musiciens. C'était en 2023. Une relecture somptueuse de 14 de ses chansons. Et si je vous la diffuse ce matin, c'est parce qu'il a vraiment repris la route, celle du studio d'enregistrement. Je vous en dis plus dans quelques minutes, mais aussi parce que Bernard Lavillier a toujours eu besoin de partir pour écrire, voyager, observer, rencontrer, raconter. Le Stéphanois a ça dans le sang.
1: La musique parfois a des accords majeurs qui font rire les enfants et pas les dictateurs. De n'importe quel pays, de n'importe quelle couleur, la musique est un cri qui vient de l'intérieur.
0: L'ailleurs, l'engagement, le combat sont au centre des chansons de Bernard Lavillier. Et Corias, c'est le nouveau titre qu'il vient de dévoiler, ne fait pas exception avec ses mots. 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
2: Et là, Bernard Lavillier s'autocite.
0: Oui Mathilde, ce titre fait écho à un autre de 1981. C'était sur l'album Nuit d'amour. Quand il écrit, tu crois que la lourdeur des mots empêche le temps de s'enfuir.

Reporter, chanteur, presque lanceur d'alerte, Bernard Lavilliers, toujours témoin des mouvements, des secousses, des résistances qui agitent la terre et les hommes. En général, il voyage léger, juste avec sa guitare, mais vous savez, Mathilde, la guitare, ça peut aussi devenir un fusil, comme disait l'autre. Coriace, c'est son nouveau titre, Coriace, parce qu'il faut être coriace pour tenir, il faut être solide pour agir. La musique nous tient, nous inspire.

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1: Corias, la nouvelle chanson de Bernard Lavillier, a retrouvé sur son prochain album Rite Cruel, annoncé pour le 23 octobre.
2: Et il sera en concert partout près de chez vous dès le 22 janvier. Ce sera à Reims, il y aura Nancy, il y aura Grenoble, il y aura plein d'autres villes. Et au Zénith de Paris, ce sera les 4 et 5 mars.
1: Bernard Lavillier dans la playlist de France Inter. Bonne journée Marion Guilbeault.
2: Bonne journée Mathilde, à demain.
1: Il est 5h41, voici un reportage qui nous montre comment la Pologne anticipe un éventuel conflit avec son voisin russe. Elle dépense désormais près de 5% de son PIB à la défense. Cet argent sert notamment à renforcer sa frontière. Et le pays demande aussi à ses habitants de se tenir prêts, toujours prêts. C'est d'ailleurs le nom d'un programme destiné aux civils. Ce sont des sessions de formation d'une journée avec l'armée. Et elle rencontre un grand succès, Adrien Sarlat.
3: Ils sont une soixantaine de civils à avoir répondu présent ce samedi matin devant la caserne de Zegje. Tous souhaitent profiter de l'expérience militaire pour se préparer au pire.
4: Signez ici, s'il vous plaît, pour attester que vous avez participé à la formation.
3: En file indienne, ils passent les grilles et entrent dans l'enceinte du complexe militaire qui sera leur terrain d'apprentissage pour la journée.
4: Vous tournerez sur les ateliers entre 9h30 et 15h30 avec une pause déjeuner, histoire qu'à 16h pile, tout soit terminé et que vous puissiez profiter de votre samedi après-midi. Il y a des questions ? Visiblement non. Alors demi-tour à droite. En marche, tout droit, la jambe gauche d'abord.
3: Direction pour commencer le petit déjeuner. Ici, tout le monde a bien intégré la menace qui pèse sur la Pologne, alors que la Russie multiplie les attaques hybrides contre le pays depuis 3 ans. Maria est venue avec ses filles de 15 et 17 ans qui ont manifesté leur intérêt pour la formation. Elle refuse d'être prise au dépourvu.
5: Je me sens responsable de mes filles et je me dis que si quelque chose d'inattendu devait arriver, ça peut se produire à un moment où on n'est pas ensemble. Et alors, chacune d'entre nous devra savoir comment se comporter.
3: Et c'est justement pour cela que toute la formation est tournée vers la pratique. En extérieur, l'entraînement reprend les bases des techniques de survie. Choisir son type d'abri, de vêtements isothermes, construire un brasier, tout y passe. Assise au milieu du groupe, Daria tente comme tous les autres d'allumer un feu à l'aide de tampons hygiéniques en frottant des pièces de métal.
6: C'est pas évident quand tu ne sais pas comment appuyer de la bonne façon. Il faut essayer plusieurs fois, mais j'ai fini par y arriver.
3: D'autres comme Beata sont plus familiers avec certains aspects de la formation.
7: Quand j'ai commencé à conduire, on utilisait encore les cartes. Donc pour moi, la partie orientation, c'est comme une piqûre de rappel. Mais c'est très utile car il suffit qu'on nous coupe Internet et on ne sait plus dans quelle direction aller.
3: Pour éviter la panique, l'armée recommande aux citoyens de préparer un sac d'urgence qu'ils pourront empoigner à tout moment en cas d'alerte ou d'évacuation. Lorsqu'une vingtaine de drones ont violé l'espace aérien polonais en septembre, les habitants des régions concernées à l'est du pays n'ont pas su comment réagir en entendant les sirènes.
4: Le signal le plus important, c'est la sirène d'alerte. Elle dure 3 minutes, avec un son modulé. Quand vous l'entendez, vous avez le devoir d'allumer la télévision ou la radio. Et généralement, en temps de guerre, les communiqués vous ordonneront d'évacuer une zone particulière.
3: Johanna est pendue aux lèvres des instructeurs. À 51 ans, cette habitante de la banlieue de Varsovie, aux cheveux frisés et lunettes rondes, prend la menace actuelle très au sérieux.
8: Aujourd'hui, je pense souvent à la guerre, car elle a lieu juste derrière notre frontière est, tout proche. On est dans un contexte de possible guerre, alors ces ateliers sont on ne peut plus sérieux.
3: Mais si les citoyens sont conscients de la menace et du besoin de s'y préparer, le sous-lieutenant Jacek Pleskot se dit toujours surpris de leur manque de connaissances sur le sujet. Pourtant, les ateliers s'appuient en partie sur le livret de sécurité que tous les Polonais ont reçu dans leur boîte aux lettres cet hiver.
4: Plus on est dans une grande ville, moins les gens sont prêts. Je pense que c'est parce que dans les grandes villes, il y a plein d'autres choses intéressantes à faire que de s'inquiéter de la guerre. Mais en zone rurale, les gens savent que s'ils ne se préparent pas, personne ne les aidera.
3: Pourtant, les citoyens polonais ne demandent qu'à apprendre. Les places pour la formation s'arrachent des mois à l'avance. Ici, chacun veut être prêt à faire face au plus sombre des scénarios.
1: Comment les Polonais se forment à la guerre, un reportage d'Adrien Sarlat.
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1: Il est 6h moins le quart, le coup de fil déjà debout nous conduit au cœur du bocage vendéen à Saint-Mémin. Bonjour Charlotte Audouin.
10: Bonjour Mathilde.
1: Vous êtes productrice de céréales bio et de farine. C'est un autre invité déjà debout qui nous a conseillé de vous appeler la semaine dernière, Ludovic Trénaud qui récolte du sel en Vendée. Vous travaillez ensemble ?
10: C'est ça, exactement.
1: Vous faites quoi ensemble?
10: Eh bien, je lui fais de la moutarde à base de sa fleur de sel, de sa salicorne, entre autres.
1: Et donc, voilà. Comme lui, vous vous levez tôt?
10: C'est ça, exactement.
1: À quelle heure le réveil?
10: Eh bien, ça dépend, hein, mais ça oscille entre 5h30 et 6h30.
1: Et c'est pour le travail ou c'est parce que vous aimez vous lever tôt?
10: C'est pour le travail.
1: Hein. Ouais. Sinon, vous feriez bien une petite grasse mat.
10: C'est ça.
1: Et vous avez quoi au programme aujourd'hui, alors? Quand on aura raccroché, alors, qu'est-ce que vous ferez?
10: Qu'est-ce que je vais faire? Alors, directement après, j'ai des papiers à faire. Mm-hmm. Après, j'emmène ma fille au lycée.
1: Ouais.
10: Voilà. Et puis, je reviens et je dois faire de la production de pâtes.
1: D'accord. Parce que oui, je ne l'ai pas précisé, ouais, mais votre activité est double. Vous cultivez des céréales et vous les transformez en farine et dans d'autres produits après. C'est ça?
10: Voilà, c'est ça. Exactement.
1: Quelles céréales?
10: Le blé, ouais, tendre, l'épeautre et le sarrasin.
1: Et pourquoi vous avez choisi ces trois-là?
10: Bah, tout simplement parce que, en fait, c'est les cultures que mon mari produit sur son exploitation.
1: D'accord. Et vous, après, vous les transformez en farine? Il y a le moulin qui est aussi sur l'exploitation?
10: Exactement, oui. On a toute la transformation sur notre structure.
1: Et un moulin à l'ancienne?
10: Un moulin à pierre de granit, donc traditionnel, oui, pour conserver les vertus, les saveurs des céréales.
1: Et vous avez aussi une autre machine qui est très importante pour vous et que je ne connaissais pas. J'ai découvert ce mot même en préparant votre entretien, la floconneuse. C'est quoi une floconneuse?
10: Eh bien, c'est une sorte de moulin, mais qui ne va pas écraser la graine, qui va aplatir la graine.
1: D'accord.
10: Voilà, donc on
1: est transformé en flocons, tout simplement.
10: C'est ça, exactement.
1: Et quel est l'intérêt d'avoir des flocons plutôt que de la poudre ou de la farine?
10: Alors, c'est qu'on transforme également, on fait de la moutarde, comme j'ai dit juste avant, et donc la moutarde, nous, on floconne la graine afin d'exploser un peu la graine pour ressortir vraiment les saveurs de la moutarde, quoi. Donc, avoir un côté vraiment authentique.
1: Et c'est vous qui l'a fait, votre moutarde?
10: Voilà, oui.
1: Et avec des produits locaux qui viennent juste d'à côté?
10: C'est ça, on travaille avec de l'huile locale, du vinaigre local, voilà.
1: Et les céréales, vous les transformez en quoi?
10: Bien, en farine, en pâte et en céréales de petit déjeuner, en granola.
1: D'accord, donc les farines, c'est vous les vendez aussi telles quelles ou vous les transformez en farine pour après en faire des pâtes? Non, vous faites les deux?
10: Non, on fait les deux.
1: D'accord, et à qui les vendez-vous?
10: On les vend chez nous à la ferme.
1: Ouais.
10: Donc en circuit court, en magasin de producteurs, en collectivité, en restauration.
1: Donc pour les particuliers, les professionnels, pour tout le monde.
10: Ouais, c'est ça.
1: Merci beaucoup Charlotte Audouin, votre entreprise de transformation, j'ai pas donné son nom, elle s'appelle Épicœur et elle se trouve donc à Saint-Mémin en Vendée. Et puis donc je l'ai dit tout à l'heure, c'est votre ami Saunier qui nous a donné votre nom. Je sais pas si vous aussi vous connaissez quelqu'un qui se lève tôt comme vous, faut pas hésiter à nous transmettre ses coordonnées. Hein, vous pouvez nous les donner hors antenne, on pourrait faire finalement une chaîne de lève-tôt vendéen comme ça, un petit rythme de lève-tôt vendéen. Et puis sinon il y a toujours notre adresse évidemment, dejadebout@radiofrance.com pour les auditeurs qui ont envie de passer à l'antenne un matin. Je vous souhaite une bonne journée. Il est 6h10, il y a quelques minutes on vous a passé la toute nouvelle chanson de Bernard Lavillier, le chanteur très triste d'avoir perdu une amie la semaine dernière, Catherine Ringer. Elle était la liberté, l'énergie, elle surprenait les gens, il n'y en a pas deux comme elle. Voilà son hommage à celle qui restera la voix d'Erita Mitsouko, un groupe qui a marqué un tournant dans la musique, une sorte de vent de folie, je cite toujours Bernard Lavillier. Mais le mieux quand même, c'est de les écouter. Ding Dang Dong, les Rita Mitsouko sur Inter.

0: Ding Dang Dong des Rita Mitsouko sur France Inter.
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0: Le 5-7 a un rendez-vous spécifique pour nos jeunes auditeurs, c'est la bibliothèque des ados. Bonjour Mao de Butler.
2: Bonjour Mathilde.
0: Le livre que vous avez sélectionné ce matin s'intitule « Le pays des pères », c'est une plongée dans la violence politique.
2: Oui, au début de l'histoire, Nicolas subit la violence. Au lycée, celle de deux brutes qui le harcèlent, Rachid et Melvin. À la maison, celle de son père, une violence plus insidieuse qui passe par le langage, le dénigrement et l'humiliation comme technique d'éducation. Phobie scolaire, tentative de suicide, Nicolas est brièvement hospitalisé et demande à ne plus aller en cours. Il passe ses journées devant son ordinateur et la bascule se produit. Un article de blog sur un petit blanc, entre guillemets, tabassé sur un quai de gare sans que personne n'intervienne, puis un forum où des anonymes déversent leur haine.
3: L'énumération des faits divers me donne une image terrifiante du pays. C'est comme si ma haine, jusqu'alors dirigée contre Rachid, se généralisait.
2: Vous noterez que Melvin, l'autre harceleur, blanc, est exonéré. Il serait, je cite, « sous influence ». À son tour, Nicolas laisse un message sur le forum. Quelques mots, on doit se défendre.
3: Un type m'a écrit. Il se présente comme un militant. Il souhaite discuter avec moi de la résistance à organiser face aux immigrés.
2: Ce premier rendez-vous Skype, c'est le point de départ d'un long parcours dans la violence politique d'extrême droite. Nicolas ne découvre pas ses idées devant la télé, à la table du dîner. Son père ne fait pas secret de ses opinions radicales et de son racisme. Ce qui manque aux Français, c'est une paire de couilles, aime-t-il à répéter. Rabaissé par cet homme qui lui serine que s'il est harcelé, c'est parce qu'il est trop faible, Nicolas finit par en être persuadé. Ce qu'il veut, c'est ressembler à ce père dominateur et macho, un homme qui respire la violence physique, un homme que l'on n'intimide pas, un homme violent.
0: Et c'est inspiré d'une histoire vraie.
2: Oui, celle de l'auteur, Nicolas Destobelaere. Plutôt qu'écrire un témoignage, il explique avoir choisi la forme du roman pour enfin raconter ce passé dont il tire honte et culpabilité. Je ne sais pas si on est complètement dans le roman, car le point de vue de l'adulte qui écrit est sensible, une sorte de surplomb discret pour décrire la dynamique d'embrigadement et de radicalisation.
3: Je me répète souvent les paroles de notre chef. Il m'a dit, lorsqu'on croisait des jeunes de nos âges qui allaient en boîte de nuit, que nous étions les derniers à ne pas être à genoux en France. Cette idée me donne du courage. Avant, je souffrais car je ne me préoccupais que de moi-même. Maintenant, c'est le sort d'un continent entier qui m'obsède.
2: Nicolas Destobelaere ne cherche pas à dédouaner son personnage ou justifier sa trajectoire. Le jeune Nicolas est responsable de ses actes. Adolescent fragile, influençable, il choisit de couper les ponts avec son meilleur ami qui ne comprend pas sa transformation et il choisit de fréquenter les membres d'un groupe identitaire. Il se met au sport, apprend à se battre et sillonne la ville avec sa bande à la recherche de la bagarre, des opportunités de passage à tabac. Au fil des mois, Nicolas traverse différentes mouvances royalistes, identitaires, néo-fascistes, païens. Même s'ils partagent les mêmes idées racistes, les groupuscules ne s'entendent pas toujours et les conflits se règlent par la baston. L'aptitude à la violence finit par représenter pour Nicolas l'unité de mesure d'un homme.
0: Et ça lui plaît d'être violent ?
2: Au départ, oui. La violence décharge des années de frustration. Enfin, il rend les coups. Enfin, il est un homme, un vrai. Il exprime sa colère. L'adrénaline génère un sentiment de puissance. Et puis la fierté qu'il constate dans le regard de son père lui donne des ailes. Mais pour faire mal, il faut déshumaniser. Et ça, ça ne laisse pas un

0: avant tout dans l'intime, un livre complètement glaçant, passionnant aussi car il décrit une réalité dont on mesure mal la progression et le danger. Et surtout, je pense que c'est un livre qui ne s'adresse pas qu'aux ados.
1: Le Pays des Pères, signé Nicolas de Stobeler et publié chez Gallimard Jeunesse. C'était la bibliothèque des ados et des plus grands ce matin, avec vous Mao de Butler.
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1: Les températures vont faire le grand écart, Céline Dacosta.
3: Oui, parce qu'il fera parfois franchement frais au réveil, avec seulement 4 à 5 degrés possibles dans les Ardennes et sur le plateau Lorrain, autour de 7 à 10 degrés du nord de la Seine au Grand Est, avec quelques nuages en prime qui peuvent traîner en Bretagne, Normandie et sur le centre-est. Mais quelques heures plus tard, changement d'ambiance. Le soleil bien installé avec cet énième blocage anticyclonique fera rapidement grimper les températures. On attend 21 à 26 degrés dans la moitié nord et surtout 26 à 31 pour la partie sud, avec des pointes à 32, 34 degrés possibles en Occitanie et en Provence.
1: Céline Dacosta, à quoi sert encore l'ONU aujourd'hui? C'est la question du jour, alors que les dirigeants de la planète se retrouvent cette semaine pour l'Assemblée Générale des Nations Unies, une institution qui n'a jamais été aussi critiquée et dépourvue de moyens. Dans 20 minutes, je reçois Chloé Morel, une historienne spécialiste de l'ONU. À suivre également du badminton dans Esprit Sport, MC Solar dans la revue de presse, et dans Regarde la France, le portrait d'un homme qui aime marcher sur un fil en équilibre entre deux montagnes. Rien que de l'entendre raconter ses exploits pourrait vous donner le vertige. Nous sommes le lundi 21 septembre, vous écoutez France Inter, il est 6h. Céline Asselot, bonjour.
4: Bonjour Mathilde, bonjour à tous. C'est une nouvelle percée, elle bouscule une nouvelle fois le paysage politique allemand, l'AfD. Le parti d'extrême droite est arrivé hier soir en tête des élections régionales en Mecklembourg-Poméranie-Occidentale, dans le nord-est du pays. Le chancelier Merz parle de désastre. On sera à Berlin au début de ce journal. On ira aussi à Sète, sur les rivages de la Méditerranée, où les pêcheurs attendent leur ministre, prêts à se remobiliser, disent-ils, si les aides au carburant arrivent trop tardivement. On parlera aussi des outsiders à la présidentielle qui mise sur les débats pour tenter d'imprimer leur marque, des bienfaits de la musique pour lutter contre la maladie d'Alzheimer et puis de la rentrée décidément bien difficile de l'Olympique de Marseille. Encore une défaite hier soir, c'était face au PSG. Il tiendra une réunion de crise aujourd'hui pour tirer les enseignements de la défaite, mais il promet déjà de maintenir le cap de ses réformes et ne remet pas en cause son avenir à la tête de l'Allemagne. Le chancelier Friedrich Merz a pourtant connu hier un nouveau revers électoral de taille. À Berlin, son parti, la CDU, est devancé par la gauche radicale, Die Linke, qui pourrait bien lui ravir la mairie, alors que dans le nord-est de l'Allemagne, le parti conservateur passe sous la barre des 5% en Mecklembourg-Poméranie occidentale, ce qui n'était jamais arrivé dans l'histoire du pays depuis 1945. Dans ce land du nord-est de l'Allemagne, c'est l'AfD, c'est l'extrême droite qui arrive en tête avec 38% des voix. Précision depuis Berlin de notre correspondante Sandrine Etoua-Andegue.
5: Dans le Mecklembourg-Poméranie occidentale, l'AfD confirme sa poussée. Sans reproduire le triomphe de Sachsen-Anhalt, le parti d'extrême droite arrive en tête de peu devant le SPD de Manuela Schwesig. La ministre-présidente sortante, très populaire, avait pourtant fait de la lutte contre l'AfD le cœur de sa campagne avec ce slogan « Die Frau gegen Blau », la femme contre le bleu, la couleur de l'AfD. Mais cela n'aura pas suffi. Hier soir, la candidate de centre-gauche estimait que l'AfD avait notamment profité de la colère liée au soutien de l'Allemagne à l'Ukraine et à la flambée des prix de l'énergie. Pour autant, sans partenaire, l'AfD ne devrait pas pouvoir gouverner. Mais c'est un revers majeur pour Friedrich Merz, qui parle de désastre. Son parti conservateur, la CDU, sort du Parlement régional, une première, et arrive deuxième à Berlin, derrière Die Linke. Le parti de gauche radicale, avec lequel il refuse toute coopération, décroche une première place historique dans la capitale. Impopulaire, encore plus fragilisé, le chancelier veut pourtant maintenir le cap et accélérer ses réformes pour relancer la croissance du pays.
1: Sandrine Etoua-Andegue depuis Berlin, correspondante de France Inter. Lui remporte les élections sans surprise dans un pays où la dissidence est sévèrement réprimée par les autorités. Le parti de Vladimir Poutine a recueilli plus de 58% des voix aux législatives. La commission électorale russe dit avoir observé plus d'un millier d'attaques informatiques en provenance d'Ukraine, destinées à déstabiliser le vote électronique. Les États-Unis proposent de créer un mécanisme de dialogue avec la Chine à propos de l'intelligence artificielle, un système de notification pour passer de l'opacité à la transparence, dit le secrétaire d'État américain au Trésor. Première tentative de coopération entre les deux pays, grands rivaux dans le développement de l'IA, à quelques jours de la rentrée.

0: Rencontre entre Donald Trump et Xi Jinping. Donald Trump qui rencontrera Emmanuel Macron aujourd'hui à New York, annonce la Maison Blanche. New York où les deux dirigeants doivent participer cette semaine à l'Assemblée Générale des Nations Unies. Hier, c'est avec le Canada que le président français a voulu resserrer les liens. Il avait invité le Premier ministre McCarney sur l'archipel de Saint-Pierre-et-Miquelon pour discuter notamment énergie en pleine crise du carburant. Les projets canadiens de gaz naturel liquéfié contribueront à ouvrir de nouvelles perspectives, assure le président français.
1: Il faut dire qu'en France, les prix du carburant battent de nouveaux records.
0: Oui, 2,17 € en moyenne pour le sans-plomb 95, 2,41 € pour le gasoil. L'exécutif tente de répondre aux inquiétudes, à la colère. Sébastien Lecornu tiendra deux réunions à Matignon aujourd'hui. Ce matin sur l'approvisionnement en pétrole et en gaz, cet après-midi sur l'accompagnement des Français. Il pourrait être question de l'aide aux gros rouleurs qui devait initialement s'arrêter le 30 septembre, mais qui devrait être prolongée. Quant à la ministre de la Mer, elle se rend aujourd'hui à 7 dans l'Hérault à la rencontre des pêcheurs qui s'étaient beaucoup mobilisés ces dernières semaines. Catherine Chabot avait promis une augmentation de l'aide au carburant, mais les versements prennent trop de temps, disent les pêcheurs que vous avez rencontrés à cette Joséphine Ortounou.
2: À l'arrière de son bateau, Lélio reprend la mer pour la première fois depuis la levée du blocus. Vous avez quoi dans le filet là ?
3: On a des beaux poulpes. C'est vrai que la pêche a été plutôt bonne. Déjà qui nous ferme la criée. Alors... Exceptionnellement, il nous ouvre demain pour nous, justement, pour les petits métiers. Sauf que si la ministre ne donne pas des bonnes réponses, il faut la refermer.
2: Des réponses sur le plan de la Commission européenne contre la pêche de fond, sur le poids des contraintes administratives, mais aussi...
3: Que le prix à la pompe, il reste fixe.
2: Aujourd'hui, le prix à la pompe, pour vous, c'est combien ?
3: Moi, pour moi, il est à 1,08 €.
2: Pourtant, en mai, Lélio et ses collègues ont cru pouvoir souffler 35 centimes remboursés par litre à la pompe, promesse de l'État.
3: Sauf qu'on les a toujours pas reçus. C'est pour ça que nous, on veut pas avoir des aides payées plus tard. On préfère les avoir à la pompe, que ce soit fixe. Au lieu de devoir payer de notre trésorerie, de nos armements et devoir attendre les aides.
2: Et si la ministre ne répond pas à vos attentes aujourd'hui ?
3: Bah on rebloque tout. On rebloque tout et là, ça ne sera pas pareil parce que s'il faut bloquer la Méditerranée, nous, on va la bloquer. Sur ça, il n'y a pas de souci.
2: Pour l'instant, aucune mobilisation n'a été annoncée. Les pêcheurs attendent de rencontrer la ministre avant de s'organiser.
0: Reportage signé Joséphine Ortounou. Évidemment, ces thématiques carburant, pouvoir d'achat sont au cœur de la campagne présidentielle. Mais il n'est pas toujours facile pour les candidats de se démarquer de leurs rivaux. Le jeu est encore très ouvert. Les prétendants sont encore très nombreux. Alors, comment créer une dynamique, se faire entendre, gagner des points dans les sondages ? Eh bien, pour beaucoup, Julien Nenni, la solution passe par les débats.
4: Oui, c'est une règle immuable pour un candidat. Votre campagne ne décolle pas, eh bien relancez-la en défiant vos rivaux mieux placés. Ainsi de Bruno Retailleau, plus il y aura de débats télé, mieux ce sera, veut croire son entourage. Ou de Gabriel Attal dans les colonnes du Point. Moi je prends tous les débats à 2, à 3, à 4 ou à 7. Le candidat Renaissance, hier encore face à Marion Maréchal sur France Inter, ou fin août à 7 devant le MEDEF. Au risque de s'essouffler, pas une semaine désormais sans un débat devant tel écosystème, telle association. Raphaël Glucksmann la semaine dernière aux Assises des EHPAD ou David Lisnard et Fabien Roussel la semaine prochaine devant les Assises de l'Épargne. Ils sont comme des hamsters dans une roue, tacle un stratège de la campagne d'Édouard Philippe qui, lui, a préféré annuler deux débats médiatiques cette semaine. Raréfier sa parole quand on est haut dans les sondages comme Marine Le Pen et Jean-Luc Mélenchon ou chercher la confrontation quand on veut refaire son retard. À un moment, faut bien mettre les produits sur l'étagère et que les Français comparent, conclut un ancien ministre.
0: Julien Nenni, service politique de France Inter. La circulation ferroviaire devrait rester perturbée toute la matinée entre Toulouse et Carcassonne. Hier, une voiture a été percutée par un TER sur un passage à niveau. La conductrice du véhicule grièvement blessée, les passagers du train évacués par bus dans la soirée. Comment ralentir la progression de la maladie, raviver les souvenirs, maintenir le lien entre le malade et le monde extérieur? Toutes ces questions sont au cœur du combat contre la maladie d'Alzheimer. C'est la journée mondiale. Ce lundi, près d'1,5 million de personnes sont touchées en France. Et la musicothérapie permet de les aider dans leur combat. Yann Planteil, vous avez assisté à une séance France Inter sur le terrain à Choisy-le-Roi en région parisienne.
5: Autour de la table, 4 personnes atteintes d'Alzheimer, 2 bénévoles de l'association et la musicothérapeute Charlotte.
6: Martial, est-ce que vous vous souvenez de mon prénom ?
7: Non.
5: Elle diffuse un morceau sur une enceinte, Liliane lève les yeux et les paroles lui reviennent peu à peu.
8: Le plus beau de tous les tangos du monde, c'est celui. Ah, va trop vite! Accoste tout!
5: Martial critiquait jusqu'ici la vacuité des morceaux choisis. Son visage s'illumine à l'écoute de Georges Brassens. Pour ce septuagénaire, le diagnostic est tombé en début d'année.
7: C'est bien parce qu'on voit des gens qui ont d'autres pathologies. Ça permet de mieux envisager l'avenir. Parce qu'il y a des gens, il y a depuis plus longtemps, qui sont atteints et on ne sait pas où on va, de toute façon, dans ces maladies-là.
5: La musique ne soigne pas, rappelle Charlotte, la musicothérapeute.
9: En revanche, elle peut aider à ralentir un peu la progression de la maladie. Justement, en connectant ces personnes-là à leurs histoires, à leurs émotions. L'idée, c'est pas d'être bien, l'idée, c'est d'être mieux en ressortant.
5: Plusieurs études scientifiques attestent que l'anxiété et la dépression, et donc la chute des performances cognitives, diminuent grâce à la musicothérapie.
0: Reportage à Choisy le Roi, signé Yvan Plantaille.
1: C'était une défaite annoncée. L'OM a été battu par le PSG hier soir.
0: Il n'avait pas beaucoup d'espoir. Les Marseillais, en voyant débarquer les champions d'Europe sur la pelouse du Vélodrome en clôture de la 5e journée de Ligue 1, mais la défaite est moins sévère qu'ils ne pouvaient le craindre. Score 2-1 devant des supporters qui continuent, Jean-Pierre Blimaud, à soutenir leur équipe.
10: Logiquement surclassé par un PSG implacable, l'OM a montré de la générosité, même mené, même à 10 dans les dernières minutes. Et c'est pour l'instant ce qui compte le plus, estime Romain, un supporter indulgent.
11: Au moins, ils ont mouillé le maillot jusqu'à la fin. Après, bon, voilà, on affronte le PSG, c'est compliqué. Mais 2-1, je ne m'attendais pas à ce score-là à la fin. Pour moi, ils ont été valeureux, ils se sont battus, ils ont mouillé le maillot, c'est l'essentiel.
10: Mais pour l'entraîneur Bruno Genesio, pas question de se satisfaire d'une défaite, aussi honorable soit-elle.
12: Ce groupe a donné le maximum ce soir, et a fait même plus que le maximum. Et a tenu tête à la meilleure équipe d'Europe. Mais je ne peux pas me satisfaire de ça. Je ne fais pas ce métier pour me satisfaire de perdre 2-1 parce que c'est la meilleure équipe d'Europe.
10: Les joueurs adhèrent comme l'attaquant Neil Maupay.
13: L'investissement, l'état d'esprit et la qualité sont là. On est tous soudés et je pense que ça se voit sur le terrain. Mais maintenant, il faut prendre des points.
10: Dans les tribunes, Greg attend également des jours meilleurs, surtout contre des adversaires moins relevés.
14: Quand il va y avoir des équipes qui vont être un petit peu plus faibles, j'espère qu'on arrivera à tirer notre épingle du jeu et à remonter dans le classement parce que là, ça ne reflète pas ce que les joueurs montrent sur le terrain.
10: En attendant, Bruno Genesio, qui exclut toute idée de démission, va bénéficier de 3 semaines de trêve pour tenter de faire redémarrer un groupe marseillais pas encore payé de ses efforts.
0: Car le championnat s'arrête jusqu'au 7 octobre prochain pour cause de rencontres internationales. Merci Jean-Pierre Blimaud. De son côté, Lille s'est incliné face à Nice 2-1. Première défaite de la saison pour le LOSC. Et puis, 2 ans après un titre de champion du monde junior, c'est sa toute première médaille chez les grands. Paul Sexas a décroché le bronze aux mondiaux de cyclisme hier dans l'épreuve du contre la montre. L'or revient une nouvelle fois au Belge Remco Evenepoel. C'est son 4e titre consécutif.
1: Céline Aslo pour le journal. Et bonjour Marc Voinchet, Laetitia.
15: Et bonjour Mathilde.
1: Marc, votre revue de presse est dans 3 minutes. Présentez-nous votre article pépite du jour.
15: Ah bah c'est l'as de presque, référence à l'as de pique qui pique mon cœur. MC Solar, c'est le portrait de Nathalie Rouillet dans la dernière, la belle d'air de Libération, à l'occasion de la ressortie du premier album de MC Solar.
1: Laetitia, qui allons-nous rencontrer dans Regarde la France ?
16: Imaginez être à 500 mètres de hauteur.
1: Jamais.
16: Non, en équilibre, ouais. Si, sur une ligne.
1: Encore moins.
15: Non.
16: Eh bien, c'est presque le quotidien d'Antoine, Highliner, Annecy.
1: Mais non, on en tremble déjà avec Marc, on n'a pas clair. Du tout envie d'être non. Sur cette ligne. Allez, tout de suite les sports.
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1: Esprit Sport, le feuilleton du service des sports de Radio France. Une discipline par semaine, un reporter par semaine. Bonjour Guillaume Batin.
18: Bonjour Mathilde.
1: Vous nous proposez une série sur le badminton, un sport qui connaît un énorme succès.
18: 55% de pratiquants supplémentaires en 10 ans. Peu de sports peuvent avancer une progression pareille. 250 000 licenciés au total. Des chiffres gonflés par les Jeux de Paris 2024. Et encore récemment, avec les 2 premières médailles d'or françaises de l'histoire aux mondiaux à New Delhi en Inde, à la fin du mois d'août, qui donne envie à beaucoup de personnes de se mettre au badminton.
1: Et le mieux, c'est de donner la parole à ceux qui pratiquent le badminton, comme Perrine Le Buanic, double championne de France, triple championne d'Europe et vice-championne du monde.
19: Premièrement, la raquette est beaucoup plus légère. Le volant est beaucoup plus léger aussi comparé à d'autres sports. Les trajectoires sont plus faciles à apprendre que le squash, le ping-pong. Il faut mettre des effets. Pareil pour le tennis, il faut mettre des effets. Donc c'est un sport plus facile à pratiquer dès le début, même si on ne connaît pas. C'est un sport de raquette plus adapté pour débuter en fait. La trajectoire est différente, c'est un peu plus parabolique. Quand on va taper, le bouchon est vraiment dans la trajectoire pour directement taper dans le tamis, et comme il n'y a pas d'effet. Donc c'est plus facile à apprendre et à visualiser la technique.
20: Le bouchon, c'est la pointe du volant.
19: Oui, là, c'est une base de liège. Et en fait, il y a les plumes qui vont donner une trajectoire à peu près droite. Et il va directement aller, quand on va taper le tamis de raquette, perpendiculaire. Donc c'est beaucoup plus facile. Alors que les balles, si on tient mal la raquette, ça part n'importe où, comme au ping-pong.
20: Et il y a moyen de se faire plaisir très vite.
19: Exactement, oui, on prend beaucoup de plaisir et après on bouge beaucoup plus puisqu'il n'y a pas trop de fautes. Ouais, c'est vraiment plus ludique.
1: Perrine Buanic, l'un des plus beaux palmarès du badminton français, une figure du club d'ici les Moulineaux, le deuxième plus gros club de France. Et on y retourne demain dans Esprit Sport.
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1: 6h15.
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1: La revue de presse, d'abord les unes, Marc Vancher.
15: Oui, la dette, les économies, le budget font la une des Échos ce matin sous le titre « L'équation impossible ». Les économies annoncées ne permettront pas de réduire la dette qui va s'envoler à 121,7% du PIB en 2027 et la désindexation des retraites, les plus élevées et le gel du point des fonctionnaires sont au cœur des débats, lit-on dans les Échos. Débats, justement, interrogations sont aussi à la une d'aujourd'hui. Le Parisien qui donne la parole aux familles. Troc, revente en ligne, mix essence, éthanol dans le réservoir. Notre vie, dit l'une des personnes interviewées, notre vie c'est le système D. Et ce sont les confidences d'une autre nature que raconte la Croix. Avec cher pape Léon, géopolitique, réforme de l'Église, confidence des centaines de lecteurs de la Croix, écrivent au pape à l'occasion de sa visite en France, et la Croix vous permet ainsi de les lire. Puis c'est le visage de Vladimir Poutine qui barre la première page de Libération à l'occasion de législatives jouées d'avance en Russie, une Russie plus que jamais confrontée aux conséquences de ses actions hostiles en direction de l'Europe. Et Libération de titré « Poutine rattrapé par ses guerres ». Pour le Figaro, l'accélération du déploiement de l'IA déchire les États-Unis. Près de 75% des Américains ne veulent plus de data center près de chez eux. Et puis en une également du Figaro, une photo de la maison de Radio France et ce titre, Radio France dans la tourmente, après, je cite le Figaro, après l'éviction de Charles Sapin. L'Humanité ce matin fait état de révélations importantes et consacre son dossier en page 2 et 3, comment l'Arabie Saoudite infiltre le GIEC. 11 auteurs du prochain rapport du groupe d'experts sur le climat sont, nous dit l'Humanité, sont en situation de conflit d'intérêts au bénéfice de la monarchie pétrolière.
1: Et dans votre choix du jour, Marc, le portrait de MC Solar en Der de Libé.
15: Oui, avec ce très beau titre qui fait référence à l'As de pique, qui pique notre cœur, l'As de presque. C'est le titre du portrait de MC Solar. MC Solar, signé Nathalie Rouillet dans Libé, le précurseur du rap français, ressort le 5e As, un de ses premiers albums, album de 2001, et promène toujours la même nonchalance, le même goût du pas de côté. Charmante anecdote à lire. Pour arriver à l'heure au rendez-vous, Nathalie Rouillet raconte qu'il a abandonné son taxi aux embouteillages pour enfourcher un scooter électrique et honorer son rendez-vous. Ce qui permet d'embrayer sur son statut d'écolo, certes modéré, puisqu'il ne trie pas toujours ses déchets, mais dont le bilan carbone serait sauvé par l'utilisation d'une IA chinoise DeepSeek, moins énergivore. Et tant pis si à l'usage, l'assistant numérique se révèle déceptif, retoquant les interrogations de MC Solar sur le Dalai Lama. Et puis, beaucoup d'autres anecdotes extrêmement drôles, et notamment quand on lui parle de promo, quand les as de la promo ont la pupille rivée sur leur Rolex et les dividendes, et d'éviter des récits lissés. Solar lui affiche le poignet nu. Audemars Piguette, c'est beau, j'aime bien l'histoire, mais je ne me vois pas avec des trucs comme ça. Voilà, à lire l'As de presque qui pique toujours notre cœur dans Libération.
1: Marc Voichet pour la revue de presse. 6h18, regarde la France, nouvelle semaine et donc nouveau lieu. Laetitia Gaillet, vous avez choisi Annecy et on débute de très haut.
2: À vous donner le vertige, Mathilde.
3: Je m'appelle Antoine Ménage, j'ai 31 ans, je suis eyeliner professionnel et photographe vidéaste.
2: Eyeliner, ok, c'est quoi ?
3: La eyeline vient du sport de la slackline, qui consiste à marcher sur une sangle qui fait 2,5 cm et de marcher en équilibre au-dessus du sol, on va dire, pour la slackline. Et pour la eyeline, du coup, on marche au-dessus du vide en équilibre.
4: On peut se mettre dehors, ça vous va, si on se met dehors ?
2: Ouais, ouais. Ah, c'est pas mal, là. Quand on est là-haut, comme ça, je sais pas, on a l'impression d'être le roi du monde, non ?
3: Moi, j'ai l'impression de faire quelque chose de beau, déjà, et surtout à des endroits où personne n'a jamais été. Si je suis à 200 mètres au-dessus du vide, au milieu d'une ligne, personne, à part un oiseau ou peut-être un parapente, s'est retrouvé à cet endroit-là. Des fois, juste de s'asseoir au milieu de la ligne et de regarder en bas, de regarder sur les côtés, c'est quand même fou, dans un monde qui est complètement peuplé, colonisé, de faire quelque chose qui n'a jamais été fait. Bah, c'est exceptionnel, en fait. On est privilégié.
2: Antoine a documenté ces moments dans un film des équilibres.
3: J'ai longtemps cherché le sens d'un mot qui résume aujourd'hui ma vie. Funambule, eyeliner, j'ai passé des journées entières avec comme seul objectif, celui de le trouver. L'équilibre.
2: Qu'est-ce qu'on éprouve quand on est justement en équilibre sur quelque chose qui fait entre 1,8 cm et 2,5 cm?
3: Au début, quand j'étais sur une ligne, j'étais terrifié. La seule chose qui venait dans ma tête, c'était au pire, je meurs. J'y allais, je me levais et puis derrière, j'arrivais quand même à gérer cette émotion pour continuer à marcher sur la ligne. Aujourd'hui, je dirais pas qu'il y a un plaisir particulier. Je le comparerais vraiment à un ultra trail. Je suis vraiment dans le dépassement de moi et dans le combat.
2: C'est entre vous, la ligne et le vide ?
3: Ah, complètement. Autant c'est un sport qui est très très collectif parce que c'est impossible d'installer une ligne tout seul. Par contre, une fois qu'on se retrouve sur la ligne, la seule compétition, elle est avec soi-même. En fait, si je tombe, c'est que pour moi que je tombe, c'est pas pour les autres. Et si je traverse, c'est que pour moi aussi.
2: On se prouve quoi quand on fait ça ?
3: On se prouve qu'on est vivant. On a tous finalement eu besoin à un moment dans notre vie de trouver notre voie et de trouver notre façon de se différencier des autres. Depuis que j'ai 15 ans, je suis cette personne qui fait de la slackline. C'est une façon vraiment de trouver son identité et de se dépasser suffisamment pour être fier de soi.
2: Parce que sans ça, on pourrait pas l'être.
3: Je sais que j'ai eu besoin d'être fier de moi via ça. Par contre, je dis pas qu'il faut faire ce sport pour être fier de soi.
2: Mais alors c'est quoi ? C'est de l'adrénaline ? C'est le trompe-la-mort ? C'est quoi qui vous porte là-dedans ?
3: Je pense que c'est de la maîtrise. Me sentir maître de moi-même, maître de mes émotions, maître de mon corps. Et c'est très satisfaisant, en fait. Quand on va chercher des sensations comme ça là-haut, c'est toujours un peu difficile de revenir en bas et à un moment on a envie de remonter, quoi. C'est juste la beauté d'un moment éphémère qui se termine par une ligne qui disparaît. Il n'y a que les souvenirs qui restent et les images.
2: La photo, le film.
3: Ici, chaque pas est un dialogue intime avec l'angoisse. Une négociation poétique entre l'ombre et la lumière.
1: Antoine Ménage, eyeliner, photographe, vidéaste, avec son collectif des passagers du vide en Haute-Savoie. C'était Regarde la France, la galerie de portraits de Laetitia Gaillet.
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1: Il est 6h22. Quelques 130 chefs d'État et de gouvernement ont rendez-vous cette semaine à New York pour la 81e Assemblée générale des Nations Unies. Les débats seront dominés par l'intelligence artificielle et par les guerres, l'escalade des conflits, notamment au Moyen-Orient et en Ukraine, alors que le multilatéralisme ne cesse d'être remis en cause. Mais à quoi sert l'ONU aujourd'hui ? Bonjour Chloé Morel.
6: Bonjour.
1: Vous êtes docteur en histoire, spécialiste de l'ONU. Vous avez écrit plusieurs livres sur le sujet. Alors on est d'accord, la mission principale de l'ONU, hein, c'est sa raison d'être depuis sa création après la Seconde Guerre mondiale, c'est de maintenir la paix. On ne peut pas dire que ce soit franchement une réussite ces dernières années.
6: Oui, en ce moment, l'ONU est vraiment en échec sur ce plan-là. Le maintien de la paix, le fait de résoudre les guerres, qui est sa mission première. On le voit en Ukraine, à Gaza, en Afrique, avec un nombre record de guerres dans le monde. Mais il ne faut pas oublier qu'il y a beaucoup d'autres missions de l'ONU, comme l'aide au développement des pays du Sud, les droits humains, avec de l'action normative, des conventions internationales sur les droits humains, les droits des enfants, les droits des travailleurs, les droits des migrants, les droits des peuples autochtones. Donc il y a beaucoup d'actions importantes. Il y a l'environnement qui s'est rajouté depuis les années 70. Mmh. Et maintenant l'IA, donc tous les enjeux nouveaux qui apparaissent, qui sont des enjeux transnationaux, qui dépassent les frontières étatiques, sont des compétences de l'ONU et elle a de plus en plus à faire aujourd'hui.
1: Alors j'ai repris les dernières déclarations du secrétaire général ou les prises de position récentes des dernières semaines de l'ONU. L'ONU a dénoncé l'oppression des femmes afghanes, a appelé à soutenir le peuple syrien, a alerté sur la situation au Soudan, a dénoncé les frappes israéliennes sur Gaza. On a quand même l'impression que l'ONU est devenue une sorte de machine à alerter, mais alerter dans le vide. Est-ce qu'elle obtient quand même des résultats sur sa raison d'être première, à savoir les conflits ?
6: Alors, c'est vrai que le mandat d'Antonio Guterres, depuis 2017, il a fait deux mandats et ça s'achève à la fin de l'année 2026. Il a plutôt marqué l'opinion par le fait de prendre la parole pour déplorer les conflits en cours, les manquements aux droits humains, l'exploitation de travailleurs. Malgré tout, il y a des avancées. Par exemple, pour l'Ukraine, depuis 2022, Guterres a pu faire aboutir à un accord pour le commerce des graines, des céréales ukrainiennes. Donc ça a permis de maintenir un commerce à ce sujet. Ensuite, il y a eu des avancées pour l'environnement. Depuis l'accord de Paris sur le climat de 2015, il y a eu toute une série de réunions du GIEC et d'autres assemblées qui ont permis de mettre plus ou moins d'accord les États sur la question de l'environnement, du climat et des objectifs communs. Et Guterres, il a aussi beaucoup fait pour l'égalité homme-femme dans le monde, mais aussi au sein de l'ONU, en atteignant la parité homme-femme dans les postes de direction au sein de toute la grande machine administrative de l'ONU.
1: Donc il y a des avancées qui sont peut-être moins visibles pour le commun des mortels que nous sommes, mais il y a quand même l'ONU, pour revenir à la question initiale, à quoi sert l'ONU ? L'ONU a une utilité encore aujourd'hui. Vous le disiez, Antonio Guterres, son mandat expire à la fin de l'année. Il est resté 10 ans secrétaire général. Sa succession est donc en ce moment en question. Il y a déjà des candidats déclarés. Il y a un diplomate européen qui dit que l'ONU a besoin d'optimisme pour sa survie. Il utilise le mot survie. On en est là, le prochain secrétaire général. Soit il enterre l'ONU, soit il la sauve, c'est ça ?
6: Oui, tout à fait. L'ONU est vraiment en crise, un peu comme à la fin des... Dans les années 30, avec la Société des Nations, qui était vraiment moribonde au moment où les régimes autoritaires avaient un essor important en Europe. Là, c'est un peu le même cas de figure, parce que parmi les 5 pays qui sont membres permanents du Conseil de sécurité avec droit de veto, 3 sont maintenant des pays qui ne font plus confiance à l'ONU, qui sont unilatéralistes au lieu d'être multilatéralistes. C'est les États-Unis de Trump, la Chine de Xi Jinping et la Russie de Poutine. Ils font obstruction à l'ONU, ils mettent leur veto, ils ne font plus confiance au système collectif de discussion de l'ONU. Et donc l'ONU, elle est en crise parce qu'à chaque fois, pour résoudre les guerres en cours ou la question de la Palestine, de l'Ukraine, etc., il y a des vetos qui sont mis et cela paralyse tout le système de décision de l'ONU. Mais malgré tout, il ne faut pas oublier qu'avec ses 16 agences spécialisées, comme l'OMS pour la santé, la FAO pour l'alimentation, l'UNESCO pour l'éducation, etc., il y a beaucoup d'aide qui est apportée, aide en médicaments, aide en livres, en
1: bibliothèques. Encore faut-il qu'il y ait de l'argent et des financements.
6: Voilà, il y a du financement, mais il est pas suffisant parce que les États-Unis le baissent drastiquement. Donc, en tout cas, grâce au financement qui reste, il y a de l'aide qui est faite à tous les pays du Sud qui en ont besoin. Et c'est pour ça que ces pays du Sud, ils ont aussi besoin d'être mieux représentés au Conseil de sécurité.
1: Et c'est pour ça qu'il y a certains pays, la France notamment, qui portent une réforme du fonctionnement de l'ONU. On en est où ? Est-ce que c'est juste au stade de discussion, de projet, ou il y a vraiment quelque chose qui est enclenché ?
6: Oui, alors depuis 2013 déjà, donc ça fait plus de 10 ans, la France, avec une centaine de pays du Sud, comme le Mexique, porte l'idée que le droit de veto, il faudrait le suspendre au cas où on discute des situations très graves où des crimes de masse sont en cours. Donc il y a cette question-là. Et aussi l'idée d'élargir le Conseil de sécurité en créant de nouveaux sièges permanents pour des grands pays du Sud comme le Brésil, l'Afrique du Sud, l'Égypte, le Nigeria, l'Inde, des grands pays très peuplés qui ont besoin d'être mieux représentés au Conseil de sécurité. Alors Guterres a fait des efforts en ce sens. Il a fait adopter par l'Assemblée générale en 2024 un pacte pour l'avenir qui donne des engagements sur ces questions-là, mais ça reste assez vague. Il n'y a pas vraiment de force d'exécution.
1: Et on va donc suivre la prochaine Assemblée générale, la 81e, à partir de demain, avec l'ensemble des dirigeants de la planète qui se réunissent donc à New York. Merci Chloé Morel, docteur en histoire et spécialiste de l'ONU. Et je vais citer votre dernier livre, Les grands discours de l'ONU, qui est paru aux éditions du Croquant.
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1: 6h29.
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1: Bonjour Marie-Pierre Planchon.
12: Bonjour Mathilde.
1: On a toujours des conditions anticycloniques.
12: Oui, qui se traduisent à cette époque par des grisailles matinales sous forme de brouillard ou nuages bas. C'est nombreux d'ailleurs ce matin, la Bretagne, au Pays de la Loire, à la Normandie. Mais aussi dans le sud, comme dans les Landes, et quelques nuages bas qui vont se former sur le nord-est. Et puis ces grisailles vont vite se dissiper ailleurs. Vous allez voir le soleil se lever. Et il va briller sur tout le territoire cet après-midi avec du vent en Méditerranée et avec une situation quand même de sécheresse à surveiller puisqu'il y a un gros risque de feu de forêt dans le Gard qui est en vigilance rouge et les départements de l'Aude, de Vaucluse sont en orange et quelques cumulus vont se former sur les Alpes et le relief corse avec peut-être une averse à la clé.
1: Et une petite fraîcheur en cette fin de nuit.
12: Oui, pas plus de 3 degrés dans les Ardennes, 7 dans l'Oise, vous vous réveillez avec 8 à Nancy, 9 à Bergerac et à Vichy, alors qu'on relève déjà 21 à Nice, 25 au Cap Béart. Et cet après-midi, ça va remonter un peu et grand écart entre les 19 au Havre et les 34 attendus à Perpignan. Il fera 21 à Tourcoing, 23 à Paris, 25 à Bayonne comme à Besançon, comptez 30 à Bordeaux, 32 à Montpellier.
1: C'était la météo de Marie-Pierre Planchon. À tout à l'heure, on se retrouve avec toute l'équipe du Carrefour. 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Le journal Hélène Philly, bonjour.
13: Bonjour à tous. À 5 jours de la visite du pape en France, l'impatience des fidèles et les coulisses du voyage dans ce journal. 1 million de fidèles attendus entre Paris, Lourdes et Metz. Quelle nouvelle aide pour les gros rouleurs ? Sébastien Lecornu réunit les ministres aujourd'hui face à une situation de plus en plus tendue. L'actualité ce matin, c'est aussi 2 nouvelles défaites électorales en Allemagne pour le chancelier Friedrich Merz. Le recours aux contractuels qui font après la réforme de la formation des enseignants dans l'éducation nationale. Et puis Remco Evenepoel, puissance 4, 4e titre de champion du monde du contre-la-montre.
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13: De Notre-Dame à la cathédrale de Metz, en passant par Lourdes, une veillée au Stade de France et une messe géante, place de la Concorde à Paris, la France s'apprête donc à recevoir le pape Léon XIV à partir de vendredi. Des semaines que les catholiques se préparent, impatients, comme ici à Nancy.
10: J'espère ressentir, je sais pas, un coup de cœur, quelque chose qui réchauffe. Hein. Parce que c'est un moment qui, à mon avis, va être émouvant. Quoi.
14: C'est quand même une figure importante de l'Église catholique.
16: Dans toute vie de catholique, ou n'importe quelle personne, ça arrive une fois par génération, comme on dit. Donc si je peux au moins le voir sur le parcours, ce sera déjà quand même quelque chose d'important et d'impressionnant, je pense.
17: C'est pas indispensable. Je pense que rien que de le voir à la télé, c'est déjà beaucoup. Écoutez ce qu'il a à dire, justement.
10: À la télé, c'est pas pareil. Là, on est dans le feu de l'action, c'est beaucoup plus intéressant. De pouvoir le voir, puis éventuellement, ce qui m'étonnerait, c'est lui serrer la main ou quelque chose dans le genre.
16: On va pas voir Taylor Swift, on va pas voir... Je pense que c'est quelque chose de, en soi, de spirituel. Faut pas déjà y aller en mode, on va voir une superstar, quoi.
13: Parole de catholique au micro de Gabin Grulet, ici Lorraine. Le diocèse a mis en place des bus pour rejoindre Metz, où Léon XIV se rend donc lundi. Et cette fois, c'est donc une visite officielle du pape en France. Cela signifie qu'il est invité à la fois par l'Église de France et par le président de la République qui l'accueillera à l'Élysée. La dernière remonte à 2008 avec Benoît XVI. Et dans la préparation de cette visite, tout ne va pas de soi pour l'exécutif Maxence Lambrecq.
18: Une fois, pas deux. Emmanuel Macron avait réussi, grâce à une météo maussade, à discourir dans Notre-Dame lors de sa réouverture. L'église avait tiqué. Là, l'Élysée a proposé qu'Emmanuel Macron guide le pape dans Notre-Dame avant ou après la prière. Il n'aura pas le temps, répond poliment l'épiscopat. Avant d'être un chantier qu'il a réussi, c'est un lieu de culte, s'agace une source ecclésiale. Oh, ce n'était qu'une suggestion, relativise un conseiller d'Emmanuel Macron. On propose toujours des tas d'options, dont le dîner d'État, la Légion d'honneur, les honneurs militaires, tout ce à quoi le pape a renoncé. Un dialogue très fluide, assure-t-on, des deux côtés. À Paris, d'ailleurs, ce sont les catholiques qui sont à la manœuvre, dont le conseiller Europe et le directeur de cabinet du président, alors que les francs-maçons s'étaient, eux, occupés l'an dernier des 120 ans de la loi de 1905 célébrée à la Grande Loge de France. La laïcité apparaîtra forcément dans leurs échanges, la récente loi fin de vie également, un désaccord assumé, admet l'Élysée, qui insiste sur leur convergence, des dangers de l'intelligence artificielle à la construction européenne. Tous deux dialogueront en anglais.
13: Le coût de la visite, estimé à 27 millions d'euros, sera pris en charge par l'Église.
1: Avant de recevoir le pape vendredi, Emmanuel Macron prend la direction des États-Unis,
13: où se déroule la 81e Assemblée Générale de l'ONU cette semaine. Un entretien avec Donald Trump, le président américain, est déjà prévu ce soir à New York, alors que le président français affichait hier soir sa volonté de se rapprocher encore du Canada. Poignée de main avec le premier ministre Carney sur le sol français de Saint-Pierre-et-Miquelon pour défendre leur souveraineté. Nous sommes deux grandes nations indépendantes et qui veulent le rester, insiste le président français, qui a aussi manifesté son intérêt pour le gaz liquéfié canadien. Nouvelle perspective d'approvisionnement aux yeux d'Emmanuel Macron. Quand l'essence manque en France, dans 15% des stations hier, selon les chiffres du ministère, toujours aussi cher aussi, 2,41 € en moyenne le litre de gazole. Le Premier ministre réunit le gouvernement aujourd'hui pour trouver un nouveau dispositif d'aide pour les gros rouleurs.
1: Et sachez que le ministre de l'économie et de la souveraineté énergétique, Roland Lescure, est l'invité du grand entretien de France Inter à 8h20.
13: Ils sont les victimes collatérales de la réforme du concours pour les enseignants déplacés de Bac+5 à Bac+3. Il y a eu de plus de recrutements, se félicite le ministre de l'Éducation nationale, mais les contractuels se retrouvent sur la touche. Certains syndicats dénoncent un plan social déguisé, Laurélie Carrive.
19: Cela fait 5 ans que Mathieu enchaîne les CDD en tant que prof de français au collège. Les retours sont bons, un CDI lui est promis sous peu, mais juste avant la rentrée, la douche froide.
20: Le 21 août, j'ai reçu un mail très général qui disait « On ne sait pas si vous allez avoir un contrat. » Et à la fin de ce message, « Ne nous appelez pas, ne prenez pas rendez-vous, on ne pourra pas vous répondre et on ne vous recevra pas. »
19: Depuis, pas de nouvelles, aucune affectation et une foule d'interrogations.
20: « Comment je vais vivre? Comment je vais payer mon loyer à la fin du mois? Est-ce que je m'inscris à France Travail ?»
19: Combien se retrouvent dans son cas? Des centaines, selon les estimations de certains syndicats, avec des disparités, selon les académies. Ils font les frais de la réforme des concours enseignants, ouvert cette année au Bac+3 et plus seulement au Bac+5. Résultat, davantage de stagiaires à mettre devant les classes et moins de besoins en contractuels. Pourtant, tous les postes ne sont pas pourvus, observe Camille dans l'Académie de Lille.
0: Je sais très bien qu'il y a des établissements où il n'y a pas d'enseignants et on ne nous appelle pas. Là, ils savent très bien que moi, je suis disponible. Maintenant, je ne vous cache pas que j'ai des pistes d'emploi hors éducation nationale et tant pis.
19: Les syndicats redoutent de voir se réduire le vivier de remplaçants quand les besoins seront plus importants cet hiver.
15: Les contractuels qui représentent 2,6% des enseignants dans le premier degré, 11% dans le second. De 50 à 143 millions d'euros, ce sera l'une des rares enveloppes à augmenter dans le projet de budget du gouvernement, celle qui permet de financer les repas étudiants à 1 euro, annonce du ministre de l'Enseignement supérieur dans les colonnes du journal Ouest France.
1: En Allemagne, le chancelier Merz, toujours plus fragilisé.
15: Encore deux défaites électorales ce week-end. L'extrême droite de l'AFD double son score en Mecklembourg-Poméranie occidentale, région du Nord-Est, 38% des voix, sans être en mesure de diriger la région toutefois, contrairement à sa percée historique il y a deux semaines en Saxe-Anhalt. Et quand la CDU de Friedrich Merz n'a pas assez de voix, selon les dernières estimations, pour conserver des élus au Parlement régional. Le chancelier reconnaît un désastre, mais ferme la porte à tout départ, s'engageant à maintenir le cap des réformes. Autre scénario, même défaite dans la capitale État Berlin. C'est la liste de gauche radicale Die Linke qui arrive en tête. En Russie, c'est sans surprise le parti du président Vladimir Poutine qui remporte les législatives d'hier. 58% des voix. Aucun parti opposé à la guerre en Ukraine n'avait été autorisé à concourir. Il y a 25 ans, le 21 septembre 2001, 10h17 précise, la ville de Toulouse se figeait. Explosion dans l'usine ACDF, 31 morts, plus de 2500 blessés graves, près de 8000 blessés légers et certaines maisons voisines de celles qui n'ont pas été entièrement soufflées en gardent encore 25 ans après des traces. C'est le reportage Ici Occitanie de Pascal Daniel.
22: L'intérieur du 7 rue Bernadette est cosy, 160 mètres carrés, un étage. Au rez-de-chaussée, le sol en marbre et d'époque.
23: Voilà ce qui reste d'ACDF, ça va tout au long, vous voyez.
22: Il conserve les stigmates de l'explosion.
23: Sur à peu près 20 mètres ou 25 mètres, voilà. La seule marque d'ACDF, quoi, actuellement.
22: Jean, le propriétaire, montre la cloison proche du canapé et raconte le 21 septembre 2001.
23: Donc, la dame était à la cuisine, mais elle aurait été à la salle à manger, elle était morte, quoi. Là, le mur était très abîmé, mais il y avait encore des morceaux de verre comme ça plantés. Je connaissais Beyrouth et je me suis dit, oh là là, c'est la même situation, c'est pareil, on n'est pas à l'état de guerre, mais c'est pareil, quoi.
22: Jean a fait faire les travaux, ça a duré 6 mois.
23: Les cloisons à refaire, tout ce qui était vitrage, la toiture qui était de l'autre côté. Puis bon, oui, c'était des travaux importants quand même. Oui.
22: Dans le même temps, les anciens propriétaires ont construit une réplique de la maison à 15 minutes en voiture, à portée sur Garonne.
23: Ils ont fait construire la même, à l'identique, exactement la même. Puis c'est peut-être pas une mauvaise idée, parce que bon, sa femme étant très perturbée, ben ça l'a peut-être guéri, quoi. Et oui, c'est vrai.
22: En ce jour de commémoration, Jean se rendra au bout de sa rue, devant une stèle sur laquelle sont inscrits les noms des 31 morts victimes d'AZF.
15: Un reportage ici, Occitanie. Quatrième titre consécutif pour le Belge Remco Evenepoel, champion du monde du contre-la-montre, hier en cyclisme à Montréal. Le Français Paul Sexas réussit à grimper sur le podium à la troisième place des mondiaux qui chaque année mettent en avant les difficultés financières des sélections nationales, bien loin des budgets des équipes privées. C'est souvent la débrouille, Fanny Le Silvestrier.
24: Avec son lot d'histoires étonnantes, hein, comme cette année au sein de la sélection danoise, une nation pourtant importante du cyclisme. Eh bien, à la dernière minute, deux jeunes coureurs ont obtenu leur billet pour les mondiaux grâce à une vente aux enchères organisée par le meilleur sprinteur du dernier Tour de France. Le danois Mats Pedersen a vendu l'un de ses maillots, un casque et même ses chaussettes portées lors de la dernière étape du Tour cet été pour payer le voyage de deux de ses compatriotes vers Montréal. Nombreux sont les coureurs des petites fédérations à lancer c'est aussi des cagnottes pour payer l'avion et le logement sur place. C'est le cas de l'Héraultaise Neria Meunier-Sau qui s'apprête à courir pour le Sénégal. L'an dernier, c'est la Canadienne Magdalene Vallière qui avait dû payer son voyage au Rwanda avant de décrocher à la surprise générale le titre de championne du monde. L'histoire est belle mais rare, alors pour limiter la débrouille, la Fédération Française de Cyclisme vient elle de réussir à signer un contrat avec un gros sponsor, une grande enseigne de la distribution.
15: Et chez les familles, c'est la Suissesse Marlène Reusser qui conserve son titre.
1: Hélène Philippe pour le journal.
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21: 6h42.
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21: C'est notre remède contre le blues du lundi, le carrefour du 5-7, des infos, des analyses et de la bonne humeur. Bonjour à tous.
26: Bonjour Mathilde.
21: Yael Gauze, votre histoire politique.
27: Et si la crise des carburants débouchait sur une nouvelle fracture territoriale, la voiture et ses dépenses contraintes, inventons donc peut-être le pass Navigo rural, je vous explique.
21: Camille Cronier, debout la terre.
28: Un commun accord, vous connaissez? Non, personne, voilà, normal. Assemblée citoyenne sur le climat version Jean Covici, voilà, personne connaît. Donc quel avenir pour cette assemblée citoyenne qui a commencé ce week-end? On va voir.
21: Jean-Philippe Ballas, tout va trop vite.
29: À Washington, le point commun entre Chaplin, Casse-Noisette, Dolly Parton, Springsteen et plein d'autres. Ils ont tous eu les honneurs du Kennedy Center, plus que jamais dans le collimateur de Donald Trump.
21: Et lui, il a les honneurs du 5-7, c'est déjà pas mal, Daniel Morin.
30: Oui, absolument. Et j'ai appris que Sophie Davant et William Lémergie s'étaient fiancés, les petits kiffeurs. Il nous fera un petit dans les prochains mois. Moi, que je ne serais pas étonné, moi. Croise les doigts.
21: Allez, votre histoire politique, Yael Gauze, c'est une proposition pour sortir de notre dépendance à un carburant toujours plus cher.
27: 2,41 € le litre de gazole en moyenne hier. Même si Emmanuel Macron prend le temps, et il le fera encore jeudi soir à la télé, de nous expliquer l'effet domino de conflits qui nous échappent, c'est pas la pédagogie qui fait rouler les voitures.
31: Bon, ici, pas de tramway, pas de RER, pas de métro, ben oui. On est dans le Lot. Par contre, on a un prix du carburant qui explose. On sent bien que si ça continue, ça va craquer.
27: Ça va craquer, dit Rémi Branco sur cette vidéo postée hier après-midi. Lui, le vice-président du conseil départemental du Lot. Rémi Branco, maire socialiste de Puy-l'Évêque, 1800 habitants. Il a observé et mesuré avec l'Institut IFOP la relégation des campagnes, ces vies rétrécies où chaque déplacement devient un sacrifice financier.
21: Alors le diagnostic, on le connaît, mais quelle est sa proposition?
27: Changer d'échelle. Le leasing social du gouvernement ne permet qu'à 50 000 Français de bénéficier de voitures électriques moyennant un abonnement de 100 à 200 euros par mois. 50 000 Français. Dans la note qu'il publie pour la Fondation Jean Jaurès, Rémi Branco réclame un pass Navigo rural, 1 million de véhicules à 50 euros par mois.
31: Pass Navigo rural, parce que 50 euros, c'est au fond ce que coûte un pass Navigo pour un Francilien avec l'aide de son employeur. Donc on change de pied avec électrique et on change d'échelle avec 1 million de véhicules proposés à ceux qui bossent et qui bossent loin de chez eux.
27: On rappelle, c'est 90,80 € par mois un Navigo mensuel, mais deux fois moins une fois que l'employeur est intervenu. Vous avez compris la logique? Rétablir un peu d'égalité entre le peuple de la route et les citadins, comparativement surdotés en offres de transport, parfois gratuits, comme à Montpellier.
21: Mais forcément, un tel plan coûterait cher aux finances publiques.
27: Et il faudrait que l'État passe commande, signe un pacte avec les constructeurs tricolores ou européens pour ne pas importer les véhicules de Chine, accélère aussi sur les bornes électriques, il y en aurait pour 10 milliards d'euros.
31: 10 milliards d'euros, c'est finalement assez modeste comparé aux 70 milliards qui ont été dépensés entre 2022 et 2023 après la guerre en Ukraine avec des rustines, mais qui n'ont pas été une solution durable.
27: Plutôt qu'un quoi qu'il en coûte sans distinction, on se dit a posteriori qu'on aurait mieux fait de piloter le changement dès les gilets jaunes, qu'on aurait dû anticiper la transition tellement évidente aujourd'hui pour les économies de CO2 et pour le portefeuille. Clément Beaune, le haut commissaire au plan, se dit très favorable à ce pass Navigo rural.
32: La clé, c'est de revenir vraiment à une planification par des lois de plan. Ce qu'on avait en France, des plans quinquennaux préparés par le gouvernement, débattus et votés par le Parlement et qui fixaient nos grandes priorités, peu nombreuses, sur 5 ans.
27: Et plutôt que de subir le budget comme un éternel reset, on pourrait s'inspirer du Portugal. Là-bas, le Parlement vote la loi des Grandes Opções, les grandes options qui, tous les 4 à 5 ans, fixent les priorités à venir et les budgets qui vont avec. Il faudra bien en passer par là si on ne veut pas qu'au choc pétrolier succède un choc, une sécession, une récession démocratique.
1: Yael Gauz pour l'Histoire politique, 6h46, debout la terre. Camille Cronier, vous vous interrogez sur l'avenir de l'Assemblée citoyenne lancée par Jean-Marc Jancovici.
28: Oui, Assemblée baptisée Un commun accord, lancée le mois dernier par le très respecté et très médiatique ingénieur. Pour plancher, c'est présenté comme ça sur les grands choix engageant l'avenir du pays, avec un gros prisme climat, hein, et faire ensuite des propositions au mois de février aux candidats à la présidentielle. Les 156 volontaires tirés au sort de tous horizons et tous âges, ou presque, hein, 17 à 80 ans, ont passé leur premier week-end à Paris sur 6 au total.
1: Un exercice de démocratie participative qui nous fait penser à la Convention citoyenne pour le climat.
28: Ouais, ça a été beaucoup dit, hein, 2019, rappelez-vous, 150 citoyens qui se réunissent là aussi plusieurs week-ends, mais à l'initiative du président Emmanuel Macron, post-Gilets jaunes, avec sa célèbre promesse du sans filtre. Mais les 149 propositions à l'arrivée seront soit édulcorées par le Parlement, soit carrément jetées aux oubliettes. Alors forcément la question se pose, hein, pourquoi cette nouvelle Assemblée citoyenne, un commun accord donc, serait-elle différente, en tout cas plus efficace? J'ai demandé à des anciens de la Convention ce qu'ils en pensaient, et c'est pas le grand enthousiasme, exemple avec Isabelle Robichon.
5: Le travail est déjà fait, les mesures sont déjà communiquées, elles ont déjà été portées auprès du gouvernement, des parlementaires et bien évidemment des partis politiques. Donc je pense que tout ça ne sert absolument à rien. Encore une énième convention, c'est à désespérer, hein. On bavarde beaucoup sur le climat, mais on est peu dans l'action. Voilà.
28: Au moins, c'est cash, même si elle souhaite quand même à ses citoyens bon courage. Nicolas Ameglio, lui, qui était le plus jeune en 2019, il avait 17 ans, est un poil plus nuancé.
7: C'est une bonne chose de le faire quand même. Ils vont vivre, je pense, une expérience ultra enrichissante. Mais moi, j'aimerais leur dire de pas trop se faire d'illusions, de pas y mettre trop de cœur non plus, parce que la déception peut être importante. Je sais de quoi je parle.
28: Voilà, prendre ce qu'il y a à prendre, parce que à défaut d'être transformatrice pour le système, ces expériences au moins changent forcément les individus.
1: Il n'y aurait donc vraiment rien à en tirer ?
28: Alors c'est compliqué de l'affirmer, hein, avant de voir le résultat, mais faire émerger la voix des citoyens, en tout cas tenter de le faire, reste un enjeu nécessaire pour celui qui avait eu l'idée de la Convention citoyenne pour le climat, avant de prendre largement ses distances avec Emmanuel Macron, le réalisateur Cyril Dion.
8: Je pense que faire cette initiative maintenant, c'est une façon d'essayer de bousculer justement nos institutions, c'est de montrer qu'il y a une autre façon de faire fonctionner nos démocraties. Et qu'en fait, la démocratie représentative telle qu'on la pratique aujourd'hui avec des élections tous les 5 ans, où il y a une course de petits chevaux et des gens qui viennent faire des promesses qui ne tiennent jamais parce qu'ils sont tenus par des intérêts financiers très puissants qui les influencent beaucoup plus que les personnes qui les élisent, bah, il y a peut-être un moment où il va falloir qu'on s'arrête.
28: Alors bien sûr qu'on n'est pas chez les bisounours et que rien ne se fera comme par magie, mais des réussites existent. Cyril Dion, qui sortira un film d'ailleurs sur cette nouvelle forme de démocratie en mars avec la journaliste Paloma Moritz, m'a par exemple rappelé le droit à l'avortement et au mariage pour tous adopté en Irlande grâce à des assemblées citoyennes. Reste à voir donc si la mayonnaise prendra en France, les campagnes présidentielles étant évidemment très très douées pour faire oublier certaines initiatives.
1: Debout la terre du lundi au jeudi dans le 5-7 avec Camille Cronier. Jean-Philippe Ballas, tout va trop vite, c'est à vous. Vous revenez sur des images très partagées sur les réseaux sociaux ce week-end et ça se passe à Washington.
29: Et regardez cette chaîne humaine, plus d'un millier de personnes rassemblées à la nuit tombée. Elles font le tour de ce bâtiment blanc, ce vaste bloc, comme pour le protéger. Touche pas au Kennedy Center, hands off, c'est le cri de ralliement sur les rives du fleuve Potomac. On croise ici un peu tous les profils, des jeunes, des retraités, amateurs d'opéra, de rap, de jazz ou de ballet. Tous les styles joués jadis sur cette scène prestigieuse et populaire de Washington.
1: Pourquoi une telle mobilisation ?
29: Il y a eu notamment cette photo prise il y a quelques jours par l'AFP à travers les hublots de Air Force One, l'avion de Donald Trump. On aperçoit le président avec sa casquette rouge après l'atterrissage, en train de regarder un plan, un panneau qui semble évoquer une possible démolition du Kennedy Center. Un bâtiment inauguré en 71 que la Maison-Blanche compare aujourd'hui à une ruine en accusant la mauvaise gestion de ceux d'avant, les démocrates. Major repairs or component failures. Vidéo à l'appui est largement diffusée par l'administration américaine qui fait la part belle aux dysfonctionnements, fissures et autres infiltrations. Résultat, une fermeture vient d'être votée par le conseil d'administration pour cause de travaux nécessaires et de difficultés financières, sauf que cette bataille dépasse largement le cadre d'une simple rénovation.
21: Que voulez-vous dire ?
29: Que depuis sa réélection, Donald Trump a fait de ce lieu l'une de ses obsessions en prenant le pouvoir contre ce qu'il appelle la culture woke. Il a d'abord nommé des fidèles au sein du conseil, il a voulu graver son nom surtout sur la façade du bâtiment, le rebaptiser Trump and Kennedy Center. Le début d'une saga judiciaire à multiples rebondissements, vous avez peut-être suivi, les lettres ont bien été apposées avant d'être retirées, tandis que de nombreux artistes et spectateurs ont décidé de boycotter l'endroit, d'où une chute de la billetterie et des recettes. Et on ne parle pas seulement d'une salle de spectacle, s'indigne un internaute, non, il s'agit aussi d'un monument, un mémorial pour Kennedy, un président assassiné. N'empêche que Donald Trump est plutôt du genre obstiné, il réclame que la justice lui donne raison et menace de retirer tout financement si le lieu ne porte pas définitivement son nom.
21: Ça ressemble à du chantage, ça.
29: En effet, Mathilde, un mot largement repris par des manifestants qui ont aussi en tête, vous savez, le vaste chantier de démolition déjà lancé du côté de l'aile est de la Maison Blanche. Pas question de laisser faire au Kennedy Center. Ils refusent l'abandon d'un lieu d'ouverture, disent-ils, et de premiers souvenirs de culture pour nombre d'entre eux. Un exemple d'éclectisme parmi tant d'autres et visible sur Internet, c'était en 2009, hommage au grand musicien de jazz américain Dave Brubeck, disparu quelques années plus tard, son célèbre Take 5 sur la scène du Kennedy Center.

0: C'est pas mal pour un lundi matin, non?
1: Ah, j'aime beaucoup. Et Take 5, interprété par Dave Brubeck. Ainsi s'achève votre... Ainsi s'achève votre chronique, Jean-Philippe Ballas. Et moi, je ne vais pas prendre 5 minutes, mais quelques secondes seulement pour remercier Loïs Moreau qui est à la réalisation du 5-7 cette semaine, Fabien Etchekopar à la préparation et à la coordination de l'émission, Thibaut Cavaillès à la rédaction en chef, à la programmation des invités Joachim Taïeb et Romain Bonifaci et à la programmation musicale Thierry Dupin.
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1: 6h54.
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1: Marie-Pierre Planchon, je vais pas le faire en chantant, mais on a un lundi au soleil.
7: Et oui, lundi au soleil.
8: Ouais, bravo. Et ce sera le même scénario comme ça jusqu'à, on ne sait pas, pour ces derniers jours d'été. C'est le début de l'automne calendaire. On a ces conditions anticycloniques qui s'installent sur l'ensemble du pays. Et à cette époque de l'année, ça donne des poches de brouillard ou de nuages bas présents. Au lever du jour en Bretagne, en vallée de la Seine, sur le Morvan, mais aussi vers le plateau de Langres ou dans le sud-ouest. Mais ces grisailles vont se résorber en matinée pour laisser place à un ciel largement dégagé. Seuls quelques nuages vont persister vers les Flandres et la Bretagne, car on a toujours quelques petites perturbations sur la mer du Nord qui cherchent à rentrer sans succès. Et à noter quelques cumulus qui vont bourgeonner sur le relief corse. Et le Mistral, la Tension et la Tramontane vont souffler jusqu'à 70 km/h, d'où la vigilance rouge pour le Gard, aux feux de forêt et orange pour les départements de l'Aude aux Vaucluses.
1: Et on a une ambiance contrastée.
8: Ouais, oui, matin comme après-midi. Actuellement, il ne fait pas plus de 3 degrés à Charleville-Mézières, 6 à Aurillac, 7 à Beauvais, alors qu'on relève déjà plus de 25 à Argelès-sur-Mer et 22 à Menton. Vous vous réveillez avec 11 à Paris, 15 à Brest et Biarritz. Et cet après-midi, ce sera le grand écart entre les 19 à Honfleur et les 34 à Perpignan. Il fera également 19 à Boulogne-sur-Mer, 23 à Paris et à Belfort, 28 à Rodez et jusqu'à 32 à la Grande Motte, où on pourra faire un petit plouf.
1: Marie-Pierre Planchon.
8: Hein, on y va.
1: Lui, c'est son humour qui bourgeonne dans le 5-7. Daniel Morin.
9: Attention, cette semaine est une semaine bénie. Nous allons recevoir le pape. Frères et sœurs du service public, je vous demanderai de bien vouloir préparer la sainte venue de Léon XIV. Je sais qu'il écoute France Inter. Plus particulièrement, moi. Il a été un des premiers à réserver sa place pour venir me voir en spectacle à Caen, le 27 novembre prochain. Eh ouais, alors ce sera bien que cette semaine, on lui fasse un peu de place, je trouve, dans les programmes. Cette semaine, en prévision de la venue du pape, France Inter bouleverse sa grille de programme. Mardi, dans Grand Bien Vous Fasse, Ali Rebbi rend hommage à la tenue papale avec un thème audacieux. Quelle lessive utiliser pour obtenir un blanc éclatant, même à basse température. Mercredi, Carnet de Campagne mettra en lumière un groupe de jeunes paroissiens ouïghours bénévoles qui fabriquent des soutanes avec du maïs composté et des mégots recyclés. Jeudi, Céline Dion sera l'invitée de la grande matinale pour nous parler de son concert de vendredi auquel le pape devrait participer pour chanter en duo La Bonne du Curé. France Inter chamboule ses programmes pour Léon XIV. Alléluia! C'est la moindre des choses, je trouve. C'est la moindre des choses. 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Il est trop bon ce programme. J'espère que la direction écoute et qu'elle va agir en conséquence. Bon, là, c'est pour la page catholicisme et sens de l'accueil de cette chronique. Sinon, ce week-end, beaucoup de nos politiques m'ont mis en joie. Ségolène Royal, la tata yo-yo des Charentes, elle s'est carrément foutue de la gueule de Raphaël Glucksmann. Elle l'a qualifiée de stagiaire et qu'on ne confie pas la direction à un stagiaire. Là, le Raphaël, je pense qu'il est soit en PLS, recroquevillé au pied de son lit, soit en position du lotus sur le balcon pour rester zen. À l'inverse, j'ai entendu une déclaration pleine d'humanité de la part d'Éric Ciotti. Éric Ciotti a invité Bruno Retailleau à le rejoindre dans la course à la présidentielle. Ah ben, le maire de Nice, il a pris la confiance, il se prend un peu pour le parrain. Après l'appel au retrait de Retailleau, il y en aura peut-être d'autres. Maintenant, je voudrais m'adresser à Gabriel Attal. Oh, tu m'entends,

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1: Daniel Morin, merci. Et bonjour, Florence Paracolos, Benjamin Duhamel, ça va bien?
2: Mais super, et vous, Mathilde?
3: Bah, nickel.
2: Bah, écoutez, merci, Mathilde. Lundi 21 septembre, bonjour à tous, bienvenue dans la grande matinale de France Inter. Alors on va regarder dans les portefeuilles ce matin, le nôtre, plombé par le prix des carburants, le litre de gazole sans doute bientôt à 3 euros. Quand le portefeuille de la France est totalement à découvert, endettement record, taux d'intérêt qui flambe, qui va devoir se serrer la ceinture dans le budget 2027? On en parle avec le ministre de l'économie ce matin, Roland Lescure, invité du grand entretien à 8h20 avec Benjamin Duhamel, bonjour.
4: Bonjour Florence, bonjour.
2: Votre invité de 7h50 est candidat à la présidentielle.
4: Oui, c'est le patron du Parti communiste français, Fabien Roussel. Face à la crise économique et sociale, il appelle à faire la révolution, maintenant, dans la rue, avant les urnes. Est-ce le rôle d'un politique d'appeler à rejoindre les ronds-points? Réponse tout à l'heure.
2: Et dans un quart d'heure, le grand reportage de France Inter avec des témoignages rares. Ce matin, parole d'Iraniens contre le régime de Téhéran. France Inter, il est 7h. Kevin Dufraîche pour le journal. Bonjour Kevin.
5: Bonjour Florence, bonjour à tous.
2: À la une, des réponses toujours plus attendues.
5: Sur les carburants, dont les prix à la pompe continuent de grimper, vous le disiez, double réunion aujourd'hui pour l'exécutif qui promet de nouvelles aides pour les grands rouleurs. Alors que le conflit au Moyen-Orient s'étend, les Houthis du Yémen ont visé la capitale saoudienne ce week-end. L'actualité, c'est aussi Friedrich Merz, encore plus fragilisé, mais pour l'instant toujours en place, après les défaites de son parti aux élections régionales en Allemagne. Et en foot, Marseille, encore battu 2-1 hier soir par le PSG.
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5: Presque 2,50 euros le litre de gasoil en moyenne et 15% des stations-service françaises en rupture d'au moins un carburant ce matin. Le Premier ministre sait qu'il doit apporter des réponses à la crise. Deux réunions pour Sébastien Lecornu ce matin sur la question de l'approvisionnement, cet après-midi sur les aides à apporter aux Français les plus modestes qui ont besoin de leur voiture pour travailler. Les aides à domicile, par exemple. Arnaud Bouet dirige une entreprise du secteur dans le Lot et il l'affirme, sans soutien plus fort de la part de l'État, il y aura des démissions.
7: C'est 19% de candidatures en moins comparativement à la même période l'année dernière. Et on observe également une accélération des démissions qui sont causées principalement par l'augmentation du prix du carburant. Les salariés, elles nous disent qu'elles n'arrivent plus à s'en sortir avec un pouvoir d'achat qui est en berne, un salaire qui n'augmente pas et un prix du carburant qui est de plus en plus élevé. Ce qui revient régulièrement, c'est qu'elles ont l'impression aujourd'hui de devoir payer pour aller travailler et qu'elles ne peuvent plus faire le plein d'essence pour aller répondre à l'ensemble des interventions qu'elles doivent effectuer au domicile de nos bénéficiaires. S'il n'y a pas des coups de pouce supplémentaires qui sont accordés aux gros rouleurs, nous allons avoir une accélération des départs et une désaffection encore plus forte pour les métiers du domicile.
5: Arnaud Bouet, directeur général de Lot à domicile, au téléphone d'Alexis Morel. Une crise à gérer avec des moyens limités. Pour l'an prochain, 54 milliards d'euros d'économies à trouver, objectif du gouvernement. Et là aussi, beaucoup de contestations, à commencer par les fonctionnaires dont le point d'indice sera gelé pour la 4e année consécutive. Ce qui veut dire que leur salaire de base n'est pas revalorisé. Les agents que vous avez rencontrés, Lukanić, sont dépités.
8: Un mot vient spontanément à l'esprit d'Agnès à la sortie du tribunal de Nanterre. Désillusion.
9: Ah moi j'espère plus rien.
8: Cette greffière souffle en pensant à son salaire.
9: Notre point d'indice est gelé depuis je ne sais plus combien d'années. Nos salaires n'évoluent pas. Moi j'ai commencé à 1800 euros il y a 30 ans et je suis à 2004 au bout de 33 ans. C'est de plus en plus compliqué de boucler les fins de mois.
8: Car si les salaires des fonctionnaires ont été à peine revalorisés, 5% en 10 ans selon l'INSEE, les prix des courses, eux, se sont envolés de 24% sur la même période.
10: Le prix de la viande particulièrement, le poisson et puis même les choses comme les soins cosmétiques.
8: Sarah est agente administrative. Pour la catégorie C dont elle fait partie, il faut en moyenne 5 ans avant d'augmenter son échelon et donc le nombre de points. Résultat, aucune perspective de gagner plus l'an prochain.
10: Ça me m'attriste et en même temps ça me scandalise un peu quoi, parce qu'on fournit un travail très sérieux et qu'on demande en plus des sacrifices à des personnes alors qu'on est déjà en train de se serrer la ceinture.
8: Et cela décourage aussi les plus jeunes. Il y en a 25 ans et encore stagiaires fonctionnaires, est déjà désabusée.
3: Ça va moins encourager les gens à revenir, à prendre des postes en fonction publique. Les catégories comme la préfecture, le tribunal, c'est des postes qui sont en demande.

0: À terme, Iliana craint de ne pas avoir de perspective d'évolution dans la fonction publique et de devoir se tourner vers le secteur privé.
1: Luc Anich, le budget à venir, la crise des carburants, vous en reparlez avec l'invité du Grand Entretien à 8h20.
2: Mais oui, Roland Lescure, le ministre de l'économie.
1: Sur l'énergie comme sur d'autres sujets, Emmanuel Macron soutient le rapprochement voulu par l'Union européenne avec le Canada. Il l'a dit hier soir en visite à Saint-Pierre-et-Miquelon où il a invité le Premier ministre canadien Mark Carney. La France et le Canada sont deux grandes nations indépendantes et qui veulent le rester, a lancé le chef de l'État, qui répondra jeudi soir aux questions de TF1 et France 2 sur la situation internationale, juste après avoir participé à l'Assemblée générale des Nations Unies à New York, où il s'entretiendra d'ailleurs avec Donald Trump. Il sera forcément question à cet AG de l'ONU de ces guerres et des conséquences sur l'économie mondiale, surtout qu'au au Moyen-Orient, le conflit est monté d'un cran ce week-end. Les Houthis du Yémen, alliés de l'Iran, ont frappé directement Riyad, la capitale de l'Arabie Saoudite. De quoi faire craindre, je cite, une escalade rapide dans la région à l'administration Trump, qui a lancé la guerre contre l'Iran avec Israël en février. France Inter à Washington, Franck Madvon.
3: Officiellement, Washington ne commente pas les attaques des Houthis du Yémen contre l'Arabie Saoudite. Mais Donald Trump suit le conflit de près. Selon la presse américaine, il a discuté avec le dirigeant du royaume, Mohamed Ben Salman. Il était même prêt à frapper les Houthis, mais s'est ravisé. Washington n'intervient pas et ne fournit pas plus d'armes à Riyad, en tout cas pas encore. D'après Fox News, qui lui a parlé, Donald Trump affirme qu'il est en contact avec les Houthis et que le groupe ne visera pas les États-Unis. Le président américain doit composer avec cet autre front au Moyen-Orient. L'Iran contrôle toujours en partie le détroit d'Ormuz. Et voilà que les Houthis, autre groupe soutenu par Téhéran, renforcent leur emprise sur un autre détroit, celui de Bab el-Mandeb, cette fois à l'ouest, côté mer Rouge. C'est une pression supplémentaire sur le trafic maritime, un autre motif de la hausse des cours du pétrole. Contrairement à l'an dernier, c'est un Donald Trump dans l'impasse au Moyen-Orient et confronté à l'envolée des prix à la pompe qui se présentera demain à l'ONU. New York, Franck Mettevon, France Inter.
2: 7h46 sur Inter. En Allemagne, l'extrême droite arrive de nouveau en tête.
1: En Mecklembourg-Poméranie occidentale, 38% des voix dans cette région du nord-est du pays pour l'AFD, mais cette fois, contrairement à sa récente victoire en Saxe-Anhalt, ce n'est pas assez pour pouvoir gouverner. Grosse claque pour la CDU, la droite classique, qui fait moins de 5% et n'a donc aucun élu pour la première fois dans un land depuis 75 ans, le parti de Friedrich Merz, qui perd aussi Berlin, battu cette fois par la gauche radicale de Die Linke. Le chancelier reconnaît un désastre, mais refuse pour l'instant de démissionner. À Berlin pour France Inter, Sandrine Etterhandeg.
4: Et c'est une cruelle ironie pour Friedrich Merz. Ce sont les deux partis contre lesquels il nourrit le plus d'hostilité, l'extrême droite et la gauche radicale, qui lui ont infligé hier soir un revers électoral majeur. Le chancelier allemand avait juré qu'il diviserait par deux le score de l'AFD dans le pays. Hier, dans le Mecklembourg-Poméranie occidentale, le parti d'extrême droite a plus que multiplié par deux son nombre de voix par rapport à 2021, tandis que la CDU s'effondre et n'entrera même pas au Parlement, une première historique. À Berlin, capitale État, la CDU est devancée par Die Linke, le parti de gauche radicale qui a placé le logement au cœur de sa campagne et souhaite notamment plafonner les loyers, dirigerait Berlin pour la première fois. Pour autant, pas question pour Friedrich Merz de céder aux appels à la démission lancés par l'extrême droite. Touché, mais pas coulé, il compte poursuivre son programme de réforme.
5: Les réformes doivent être engagées. Bien sûr, cela nous place dans une situation difficile, mais nous assumons cette responsabilité. J'assume cette responsabilité parce que je veux faire avancer notre pays. L'Allemagne est capable de se réformer.
4: Friedrich Merz a conclu, ce qu'il faut faire maintenant exige du courage, de la constance et de la patience, je les apporterai en tant que président de la CDU et surtout en tant que chancelier de notre pays.
1: En Russie, il n'y a pas de surprise quant au résultat des élections législatives. Le parti Russie Unie de Vladimir Poutine remporte largement le scrutin. Avec près de 50% des voix, le Kremlin a interdit tous les partis opposés à la guerre en Ukraine de présenter des candidats.
2: 7h08, j'évite de rajouter 40 minutes. Cette fois, près de 50 000 manifestants hier, Kevin.
1: Contre la loi sur la présomption d'usage légitime des armes par les forces de l'ordre. Ce texte, en cours d'examen par le Parlement, prévoit que les policiers et les gendarmes sont automatiquement présumés avoir agi dans le respect de la loi lorsqu'ils utilisent leurs armes avant toute enquête. enquête. Les opposants, comme les associations et ONG Amnesty International ou la Ligue des droits de l'homme, ou des partis de gauche, principalement la France Insoumise, dénoncent un permis de tuer. Reportage dans le cortège à Marseille, Marilyn Ottmann.
6: Une femme s'avance devant les barrières qui séparent la foule et le commissariat. Elle s'adresse au CRS qui protège le bâtiment.
7: Il faut une police, mais juste. C'est des êtres humains derrière leur uniforme. C'est des gens comme vous et moi.
8: Quel message vous voulez leur faire passer aux policiers ?
7: C'est ça. Non, au permis de tuer.
6: Fatia vient d'écouter le discours d'un père qui a les yeux encore voilés par la peine 5 ans après la mort de son fils à Marseille. Issam El Khalfaoui, père de Souhel, tué par un tir de policier stagiaire.
9: À aucun moment, cette loi ne va protéger les policiers, elle va juste les protéger, elle va protéger les mauvais policiers. Ceux qui tirent n'importe comment, ceux qui font n'importe quoi.
6: Des policiers n'osent pas toujours faire usage de leurs armes et ça les met en danger, lui rétorquent les syndicats de force de l'ordre. Des chants qui leur sont hostiles résonnent.
10: Qui se font harceler tous les jours par la police.
6: Mathilde, les mains tachées par la peinture de sa pancarte, est avocate pénaliste.
10: Moi, je les retrouve dans le commissariat de Noailles. Quand je vois, je dis, mais qu'est-ce qui s'est passé? Ils m'ont dit, ah ben ça, c'est la police qui m'a tapé.
6: Et selon plusieurs manifestants, cette loi risque de créer plus de méfiance entre la police et la population.
1: Marilyn Ottmann, reportage ici Provence. Les députés examinent à partir d'aujourd'hui en commission spéciale le contenu de la loi intégrale contre les violences sexistes et sexuelles avant l'arrivée du texte dans l'hémicycle la semaine prochaine. Une loi censée couvrir tous les aspects de ces violences, notamment le recueil de la parole des victimes. Toujours difficile pour les plus jeunes, ça peut passer par le numérique, comme avec cette nouvelle plateforme en ligne, Noted, qui permet à tous les jeunes de 13 à 25 ans de se livrer sur les violences subies, qu'elles soient sexuelles, psychologiques ou en ligne, passées ou en cours. Xavier Demany, cette initiative bénévole doit permettre de documenter l'ampleur des violences faites aux jeunes.
11: « Ta parole compte », affiche d'emblée le site, sur lequel très facilement on peut remplir un questionnaire.
12: C'est un parcours où on va guider en fait le témoignage.
11: Eve Simonet est activiste, féministe. Elle a créé cette plateforme pour donner, dit-elle, un espace de parole plus direct aux 13-25 ans.
12: La première question, où est-ce que ça s'est passé? Donc on a le choix, dans ma famille, est-ce que c'était à l'école? Est-ce que c'était pendant une activité sportive ou de loisir? Ou alors ailleurs? Par qui c'est arrivé? Est-ce que c'était un adulte? La douleur ressentie, la douleur physique ou la douleur psychique sur 10? Et enfin, cette dernière étape où la personne peut raconter ce qui s'est passé.
11: Son objectif, alerter et documenter. Mais sur Noted, toutefois, aucun nom, aucune indication précise. Alex est bénévole depuis Nantes, elle va s'occuper de la modération.
13: Lorsque chaque parole va être déposée, elle va être lue et être anonymisée si jamais il reste des informations qui permettraient aux jeunes d'être retrouvés, d'être pris à partie sur ce qu'ils révèlent. Dans la plupart des cas, lorsqu'un jeune révèle des violences, il est soit silencié, soit sa situation se dégrade.
11: S'il est conçu pour protéger les personnes qui témoignent, le site ne propose néanmoins pas d'aide directe. Il redirige à toutes les étapes vers des associations ou les numéros d'urgence.
1: Xavier Demany.
2: Et sans briller, le PSG remporte le classique.
1: Victoire 2-1 hier soir en Ligue 1 de foot face à l'OM au stade Vélodrome. Paris retrouve des couleurs pour Marseille. En revanche, c'est la cata, un 5e défaite d'affilée, avant-dernier du championnat. En difficulté financière, le club n'a pas pu recruter cet été. Alors avec ses moyens, l'OM a été vaillant hier soir, mais a fini par être battu, comme toujours, cette saison. Et ça commence à agacer l'entraîneur, Bruno Genesio.
14: Certaines conditions d'avant-saison pouvaient laisser craindre un début de championnat difficile, mais pas à ce point-là. Il y a des choses bien, il y a des choses à corriger. Et il va falloir s'habituer aussi à lutter. Parce que quand on est dans cette situation, c'est pas la même chose que quand on joue le haut de tableau. Et à Marseille, on a l'habitude de jouer le haut de tableau. Un peu moins l'habitude d'être les au bout de 5 journées. Donc c'est pour ça que je tire un peu la sonnette d'alarme quand on me dit que ce sont des défaites honorables. Parce que je suis complètement d'accord, il ne faut pas penser que quand on va aller jouer à Troyes ou à Angers, les matchs vont être plus faciles. Donc il va falloir se mettre dans la tête qu'on est en mission.
1: Le coach de l'Olympique de Marseille, Bruno Genesio, avec Jean-Pierre Blimeau. Et puis Paul Sexas, déjà médaillé au premier jour des mondiaux de cyclisme sur route. Le Français 3e du contre-la-montre hier à Montréal. Épreuve remportée pour la 4e fois d'affilée par Remco Evenepoel, le Belge. S'est imposé en moins de 45 minutes sur les 39 km du parcours, ce qui veut dire qu'il a roulé à plus de 52 km/h de moyenne et il n'y a pas de batterie sur son vélo.
2: Merci, c'était le journal de Kevin Dufraîche. Et maintenant, 80 secondes sur une crise identitaire dont personne ne parle. Pas de débat sur les chaînes d'infos, pas de tribune dans la presse, pas de parti pris des candidats à la présidentielle. Et pourtant, la situation est grave, car cette année, nous allons manquer d'oignons. Et j'ai l'impression que personne n'a pris la mesure de cette catastrophe due à la sécheresse et aux canicules historiques de l'été. Les récoltes d'oignons sont en baisse de 20 à 30% en moyenne, jusqu'à 50% par endroit. Or l'oignon, c'est la France, c'est même la civilisation, j'avoue, ne l'avoir réalisé moi-même qu'en lisant un article du Daily Telegraph, traduit ce week-end par courrier international. Parfois, c'est un regard extérieur qui révèle notre beauté. Et que lis-je ? Que l'oignon a beau être universel, ce sont les Français qui en ont fait un trésor, que les recettes à base d'oignons lentement caramélisées sont autant de pierres angulaires de la cuisine tricolore, la sauce soubise, la pisse à la dière, la soupe à l'oignon, le coq au vin, le bourguignon, la flamme-cuche, la tartiflette. La France sans oignons, c'est comme l'Irlande sans patates, l'Italie sans tomates, l'Angleterre sans tasse de thé. Ça fait froid dans le dos, nous dit le Daily Telegraph, qui m'apprend qu'au Royaume-Uni, la caricature du français par excellence reste l'Onion Johnny, surnom donné au cultivateur de Roscoff qui traversait la Manche pour vendre les oignons qu'il transportait en chapelet autour du cou jusqu'au milieu du XXe siècle. Je réalise aussi la bonté des Anglais quand il s'agit de sauver notre cuisine, puisque l'auteur de l'article, Anna Betts, propose de nous envoyer les meilleurs bulbes du royaume. Ce serait, dit-elle, une forme d'entente cordiale légumière du XXIe siècle. C'est beau, j'en ai presque la larme à l'œil, comme en épluchant des oignons. Et bonjour Stéphane Jourdain et Alina Fanoukoé.
15: Bonjour à tous.
2: Tech et musique, on passe le prochain quart d'heure avec vous Stéphane, on va scroller dans nos vies numériques.
15: Oui, on a demandé à l'inventeur du scroll infini cette possibilité de voir des vidéos sans fin sur les réseaux sociaux, ce qu'il pensait de son interdiction pour les plus jeunes, et sa réponse va vous surprendre.
2: Et dans musique Alina. Let's go.
16: Please don't wanna dance. Miley Cyrus revient avec simplement Miley, un dixième album marqué par des basses et l'envie de danser dans un virage plus rock.
2: Et dans un instant, parole d'Iranien dans le grand reportage de France Inter.
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2: 7h16.
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2: Le grand reportage et ces témoignages d'Iraniens qui s'opposent à la République islamique. Leurs voix sont d'autant plus rares que les autorités préparent un projet de loi pour les empêcher de parler aux journalistes étrangers. Peine de prison à la clé. Certains ont tout de même accepté de répondre aux questions de notre correspondant à Istanbul, Timur Öztürk, à condition que leur nom soit changé et leur voix modifiée par un outil d'intelligence artificielle. Alors que pensent-ils de la guerre entre leur pays et les États-Unis ? Ont-ils encore l'espoir de voir le régime changer? Comment vivent-ils au quotidien les sanctions et la crise économique? Voici leur témoignage.
21: Depuis une ville de l'ouest de l'Iran, Amir, la quarantaine, nous envoie un message vocal malgré les risques encourus pour nous raconter l'inflation qui pèse lourdement sur son quotidien.
22: Ma situation économique est mauvaise. Mes revenus et mon pouvoir d'achat sont bien plus faibles qu'il y a encore un an. Autour de moi, beaucoup de gens ont perdu leur emploi dans de nombreux secteurs.
21: Les salaires sont faibles et ne suffisent plus toujours à se procurer des produits de base.
22: À chaque nouvelle sanction, le dollar augmente automatiquement et les prix montent à leur tour. Les prix changent tous les jours. Vous achetez quelque chose et le lendemain, le prix a déjà changé.
21: Impossible en Iran de critiquer ouvertement le naufrage économique du régime comme il le fait. Alors sur les réseaux sociaux, les Iraniens publient des vidéos de leurs courses. Ils citent le prix des quelques œufs, légumes ou boîtes de conserve qu'ils peinent à acheter. Mais se prétendent ironiquement très heureux car s'ils ne le sont pas, ils le disent eux-mêmes, ils peuvent être accusés d'être des traîtres, des agents du Mossad et risquent l'exécution.
0: Le mode de vie normal qu'on avait autrefois paraît aujourd'hui luxueux.
21: Shadi a quitté l'Iran il y a un mois et ne pense pas y retourner, en partie en raison de la situation économique.
0: Les gens sont à nouveau au bord du soulèvement. Mais la répression s'intensifie elle aussi. Et cela ne fait que creuser davantage le fossé entre le gouvernement et la population. Je suis sûre qu'à un moment donné, ces manifestations vont reprendre.
21: Comme en janvier dernier, quand la crise a poussé les Iraniens dans la rue, Shadi, elle, n'a pas rejoint les cortèges.
0: Ma plus grande peur, c'était d'être arrêtée. Je n'osais rien faire. Je me souviens du lendemain des manifestations. Dehors, je pouvais sentir l'odeur des incendies et il y avait du sang dans les rues.
21: La révolte a été noyée dans le sang par le régime. À Téhéran, Reza, 26 ans, pense qu'un nouveau soulèvement n'aurait aucune chance.
3: Si manifester signifie brûler des pneus et lancer des pierres, alors même si j'étais prêt à le faire, honnêtement, je n'y crois plus.
21: Dans la capitale iranienne, Sanaz, 33 ans est du même avis.
5: Après toutes ces années de manifestations avec tous ces militants qui sont en prison, qui ont été exécutés et tous ces jeunes qui ont été tués dans les rues, si le gouvernement devait changer, alors quelque chose serait déjà arrivé.
21: Chez les Iraniens, certains en venaient à souhaiter une intervention militaire extérieure pour faire tomber la République islamique, mais la guerre déclenchée par les États-Unis et Israël en février dernier n'a fait qu'empirer les choses, juge Sanaz.
5: Quand ils interviennent, les pays étrangers défendent leurs propres intérêts. Ils ne défendent pas l'intérêt du peuple iranien ni son bien-être. C'est devenu évident pour tout le monde.
21: Exilé en Turquie, à Istanbul, Hamid, lui non plus, n'attend rien des États-Unis.
23: Avec ce qu'il s'est passé en Irak, en Afghanistan et en Syrie, l'idée que les Occidentaux viennent apporter la démocratie à des pays dont ils pillent les ressources naturelles depuis des années est absurde.
21: Il a quitté l'Iran de peur d'être arrêté après avoir participé aux manifestations de janvier.
23: On ne peut pas se battre à main nue contre un régime qui est armé jusqu'aux dents. J'espère que les Iraniens ne redescendront pas dans la rue, mais qu'ils essaieront de faire grève pour affaiblir économiquement le gouvernement, le régime.
21: Le contrôle du détroit d'Ormuz et des ressources en pétrole reste le principal atout de la République islamique. S'il perd cette bataille, le régime chutera, estime Hamid.
2: Grand reportage signé Timur Özturk. Nos vies numériques, Stéphane Jourdain. Ce matin, vous nous parlez du scroll infini, cette technologie qui permet de passer des heures à regarder des vidéos sur Instagram ou sur TikTok sans jamais s'arrêter. L'Union européenne et la Californie veulent l'interdire pour les plus jeunes.
15: Oui, Haro sur le scroll infini ou le doom scrolling, ce défilement sans fin de vidéos hautement addictif qui peut vous faire perdre une heure à regarder des petits chatons qui ouvrent des poignées de porte. Le Kids Act de la Commission européenne veut l'interdire pour les moins de 18 ans. Ce qui est techniquement possible, mais sous réserve de vérification de l'âge. Et en Californie, il sera bientôt interdit pour les moins de 16 ans.
2: Alors, d'accord, pour préserver les jeunes, mais est-ce que c'est vraiment une bonne idée de l'interdire, ce scroll infini ?
15: On a posé la question à son inventeur, le concepteur du scroll infini, Hugh Williams, Australien qui vit à Los Angeles. Le 14 février 2006, c'est lui qui a déposé le brevet 7664739B2 au nom de Microsoft. Première mention du scroll infini avant son déploiement sur Windows pour chercher sans fin des photos sur le web. Jusqu'à maintenant, à la fin de la page 1, il fallait cliquer sur la page 2. Dorénavant, il n'y a plus rien à faire. Les photos se chargent toutes seules. Alors, qu'est-ce que ça fait de voir son invention à ce point montrée du doigt ?
24: C'est frappant de voir que tout le monde veut réguler le scroll infini. Et franchement, moi, je pense que si vous l'interdisez, ça va marcher, puisque c'est précisément pour ça qu'on l'a inventé. Pour pouvoir consommer plus facilement plus de contenu. Donc oui, si vous le retirez, c'est sûr, les jeunes vont moins regarder les réseaux sociaux.
15: Mais attention, pour lui, le vrai problème, ça n'est n'est pas le défilement infini.
24: Au fond, le cœur du problème, c'est la redoutable efficacité des algorithmes, capables de parfaitement cibler le contenu qui va vous intéresser et de vous en proposer toujours plus. Vous savez, si ces algorithmes n'étaient pas aussi efficaces, nous ne serions pas en train de parler de scroll infini.
2: Mais au fond, Hugh Williams, quel est son rapport avec son invention diabolique ?
15: Avant de répondre, il faut d'abord rappeler pourquoi cette invention a vu le jour.
24: À l'époque, le gros problème qu'on avait, c'est que 70% des gens n'allaient pas au-delà de la page 1 quand ils faisaient une recherche sur le web. Et d'ailleurs, à mon avis, c'est encore le cas aujourd'hui.
15: Comme le dit l'adage, le meilleur endroit pour cacher un cadavre, c'est la page 2 de Google. À l'époque, il n'y a pas TikTok et Facebook vient tout juste de voir le jour.
24: Vous savez, je suis plutôt fier de cette invention. On l'a mise au point à une époque où les réseaux sociaux n'existaient même pas pour régler un problème technique bien précis. Évidemment, aujourd'hui, on voit tous ces réseaux sociaux et on s'inquiète pour nos jeunes avec tous ces comportements addictifs. C'est un problème qu'il faut absolument régler, c'est certain.
15: D'ailleurs, lui-même, est-il concerné directement ?
24: Oui, bien sûr. J'ai deux filles et elles passent un temps fou sur leur téléphone, surtout sur TikTok. Je vois leurs pouces défiler sans arrêt et je fais pareil. Mais ce n'est pas le scroll infini qui au piège. C'est surtout parce que le ciblage des contenus est diablement efficace.
15: Vous l'entendez, même l'inventeur du scroll infini trouve que ses enfants scrollent trop sur les réseaux sociaux.
2: Mais enfin, c'est pas lui, c'est les autres. Merci Stéphane Jourdain.
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2: Let's go, allez, Aline Fenugoe.
4: Hola a todos.
2: Dans Musique Aline, ce matin, l'américaine Miley Cyrus, c'est son 10e album qui vient de sortir.

aux accents post-punk, construite autour du rythme, de l'invitation à se laisser porter par la musique et à retrouver le plaisir d'être ensemble, en mouvement, loin des écrans. Miley Cyrus a changé beaucoup de peau.

0: plus de Cyrus, plus d'alter ego, juste Miley. C'est la première fois qu'elle affirme vouloir apparaître sans personnage.
1: Cet album, Aline, fait aussi parler de lui pour une autre raison.
0: Ah oui, Florence. Amanda Lear, notre reine du disco national, s'estime plagiée par la star américaine. Elle lui aurait volé, elle lui aurait envoyé un message sur Instagram. Merci Miley Cyrus d'avoir volé ma chanson. Voilà, vous entendez ça? Eh bien, ce titre rappelle fortement la chanson The Sphinx, sortie en 1978 d'Amanda Lear. I wish I could be like the king who said to his people, my friend. Ah bah c'est un débat qui anime les réseaux. Mais qui ne détourne pas l'attention de ce 10e album très personnel. Et pour l'heure, l'affaire reste dans les mains des maisons de disques respectives. Voilà, Miley est plus libre et résolument tournée vers la scène, Florence.
1: Merci Aline, ce nouvel album vient de sortir. À demain Aline, la météo à suivre.
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1: Bonjour Marie-Pierre Planchon.
3: Bonjour Florence.
1: On se demande quand vous allez nous annoncer l'automne, parce que là c'est encore une semaine estivale qui nous attend.
3: Hein, l'automne c'est mercredi, mais on a du mal à y croire, hein, car nous vivons une situation de blocage anticyclonique. Anticyclone qui est centré sur l'Europe centrale, qui ne bouge pas, résultat, aucune perturbation n'arrive à rentrer vraiment, et la sécheresse s'accentue. Alors ces conditions donnent à cette époque des grisailles matinales sous forme de brouillard aux nuages bas, des régions bretonnes, aux Charentes, à la Normandie, mais aussi sur le nord-est et dans les Landes. Sur les autres régions, vous allez voir le soleil se lever et le soleil qui va briller ensuite toute la journée sur tout le pays après dissipation de ces grisailles, avec parfois quelques nuages d'altitude et puis du vent. Attention en Méditerranée, d'où la vigilance rouge pour le Gard à cause des risques de feux de forêt et orange pour les départements de l'Aude au Vaucluse.
1: Et il va faire doux, voire chaud cet après-midi. Et
3: oui, après une matinée fraîche quand même dans certaines régions, comme actuellement sur les Ardennes, où il ne fait pas plus de 3 degrés, 4 à Reims, 8 à Tirange, en Haute-Loire, 11 à Paris, contraste avec les 25 déjà relevés à Argelès-sur-Mer. Et cet après-midi, même contraste, nord-sud, avec 19 à Étretat, alors qu'il fera 34 à Perpignan. Vous aurez 21 à Lille et Saint-Brieuc, 27 à Lyon, 29 à Pont-Saint-Esprit et Sartène. Comptez 23 à Paris, 24 à Guéret et 32 à Manosque.
1: Merci Marie-Pierre et bonjour Patrick Cohen.
4: Bonjour Florence.
1: Je pense que Dominique Seux doit être coincé dans l'escalier.
4: Je l'ai vu, je lui ai serré la main, peux vous dire qu'il existe.
1: Il existe, très bien. S'il arrive jusqu'à ce studio, on lui demandera de quoi sera faite sa chronique écho tout à l'heure.
4: Mais nous parlera de l'action du gouvernement pour le budget.
1: Et votre édito politique à vous Patrick.
4: Je vous parle de la réunion de vendredi à l'Élysée. Consacré à la menace russe et aux zigzags du Rassemblement National et de Marine Le Pen.
1: Ah bah vous voilà Dominique.
5: Et voilà, oui. En courant.
1: Alors,
5: et bien le diable du budget est-il sorti de la boîte? En gros, est-ce qu'on a perdu le contrôle de nos finances publiques?
4: Voilà. Je vous l'avais dit.
1: Oui mais c'est beaucoup mieux dit. Merci à tous les deux. À 7h50, Benjamin Duhamel reçoit le secrétaire national du Parti communiste, Fabien Roussel, candidat à l'élection présidentielle. 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Bonjour Céline Aslo.
6: Bonjour Florence, bonjour à tous.
1: À la une de l'actualité, Céline, quand le chemin vers l'église passe par les réseaux sociaux.
6: Oui, ils ont choisi TikTok ou Instagram pour tenter d'attirer les jeunes vers la religion. Les influenceurs catholiques ont bien l'intention de profiter de la venue du pape Léon XIV en France. Dans quelques jours, on va les entendre au début de ce journal. On ira aussi à Saint-Pierre-et-Miquelon où Emmanuel Macron avait invité le Premier ministre canadien, deux dirigeants qui mettent en scène leur rapprochement face aux ambitions territoriales de la Maison-Blanche. On parlera des outsiders à la présidentielle qui misent sur les débats pour tenter d'imprimer leur marque. Et puis parents cherchent babysitter désespérément sur fond d'affaires dans le périscolaire. Les agences de garde d'enfants n'ont jamais été aussi sollicitées.
1: France Inter. J-4 avant l'arrivée du pape à Paris.
6: Et on commence à sentir l'effervescence. 15 000 membres des forces de l'ordre mobilisés, des sites emblématiques à sécuriser, des barrières déjà érigées un peu partout pour contenir la foule attendue pour les messes en plein air vendredi au Stade de France, samedi sur les Champs-Élysées. Sans compter cette veillée des influenceurs qui aura lieu dès jeudi soir à Saint-Sulpice, dans le 6e arrondissement de Paris. 2 000 personnes attendues, dont une dizaine de missionnaires numériques qui misent sur les réseaux sociaux sociaux pour promouvoir le catholicisme, Lou Bourdi.
7: Les dernières nouvelles de l'avenue du Pape en France.
8: Des vidéos courtes avec le sourire aux lèvres. Ces influenceurs reprennent tous les codes des réseaux sociaux.
9: En 3 heures, les 200 000 places, chut, elles sont parties comme ça. Donc si vous ne faites pas exactement les 3 choses que je vais vous dire, là les enfants, ce sera cuit.
8: Pour promouvoir la venue du Pape auprès des jeunes et plus largement les attirer vers l'Église. C'est le cas du fondateur d'Amen Media.
10: Et ben moi c'est Paul de la Fosse, j'ai 26 ans.
8: Casquette sur la tête, 160 000 abonnés sur Instagram et au terme d'influenceur catholique, il préfère...
10: Missionnaire numérique, c'est de l'évangélisation sur le continent numérique. Les gens passent de plus en plus de temps sur les réseaux sociaux. Un jeune, aujourd'hui, il a beaucoup plus de chances de tomber sur du contenu catholique ou chrétien en ligne que d'entrer de lui-même dans une église.
8: Et ce quitte à utiliser un discours très conservateur, comme le fait l'abbé Mathieu Raffray, un influenceur en soutane.
11: En fait, ça a été une manipulation qui a consisté à détruire la foi chrétienne. Et aujourd'hui, le résultat, c'est que c'est l'islam qui prend la place.
8: Contre la montée de l'islam en France et l'homosexualité dans l'église.
12: Moi, je fais partie d'une communauté qu'on appelle traditionnaliste. Notre charisme, c'est celui de la diffusion de la tradition liturgique. On fait les offices en latin, et puis la tradition doctrinale, une certaine exigence doctrinale. Et puis dans les témoignages que je reçois, il y a beaucoup, beaucoup de gens qui se tournent vers la foi, et ce que je fais a pu être un instrument, un moyen par lequel ils se sont rapprochés de la foi. Ou ils sont en cours de rapprochement.
8: Et effectivement, son discours attire plus de 200 000 abonnés sur Instagram.
6: Les précisions de Lou Bourdi. Lui tiendra une réunion de crise aujourd'hui, mais promet de maintenir le cap de ses réformes en excluant toute démission. Le chancelier Friedrich Merz a pourtant connu hier un nouveau revers électoral à Berlin. Son parti, la CDU, est devancé par la gauche radicale qui pourrait bien lui ravir la mairie, alors que dans le nord-est de l'Allemagne, dans le Land de Mecklembourg-Poméranie occidentale, c'est l'AfD, c'est l'extrême droite qui est arrivée en tête du scrutin régional. On y reviendra dans le journal de 8h. Est-ce un premier pas vers une régulation de l'IA? Les États-Unis proposent en tout cas de créer un mécanisme de dialogue avec la Chine à propos de l'intelligence artificielle pour passer de l'opacité à la transparence, dit le secrétaire d'État américain au Trésor. Première tentative de coopération entre les deux pays, grands rivaux dans le développement de l'IA quelques jours avant la rencontre entre Donald Trump et Xi Jinping. Donald Trump qui rencontrera Emmanuel Macron aujourd'hui à New York, annonce la Maison Blanche ce matin. New York où les deux dirigeants doivent participer cette semaine à l'Assemblée générale des Nations Unies. Et avant de se rendre aux États-Unis, le président français a fait étape sur l'archipel de Saint-Pierre et Miquelon, archipel français au large des côtes nord-américaines, où il avait invité le premier ministre canadien, Mark Carney, pour discuter notamment approvisionnement énergétique. Paul Barcelone, vous êtes sur place pour France Inter.
13: La photo est historique. Emmanuel Macron, aux côtés de Mark Carney, premier ministre canadien, a foulé le sol de Saint-Pierre et Miquelon. Voilà une occasion de faire front contre un Donald Trump visé mais jamais nommé.
14: Oui, nous croyons ensemble que nos pays sont deux grandes nations indépendantes et qui veulent le rester. Nous croyons l'un et l'autre dans la démocratie, l'état de droit, le respect du droit international, le respect du commerce libre et équitable, la science et l'autonomie stratégique que nous défendons.
13: Concrètement, sur la pêche, la sécurité, le spatial, la France et le Canada vont travailler à un rapprochement, une opportunité en or à l'heure où les prix des carburants atteignent des records.
14: Nous devons aussi œuvrer ensemble pour sécuriser nos approvisionnements énergétiques et maîtriser les prix du carburant, sujet ô combien sensible aujourd'hui pour la France. Les projets canadiens de gaz naturel liquéfié contribueront à ouvrir de nouvelles perspectives entre nos deux pays, le Canada étant un grand pays producteur.
13: Pour Emmanuel Macron, dont Mark Carney a salué le leadership, c'est aussi un moyen de vanter ses nouveaux partenariats, la fameuse troisième voie plus indépendante, dont il vantera encore les mérites dans les jours à venir lors de l'Assemblée générale de l'Organisation des Nations Unies à New York. Il a retrouvé ici une manière également d'exister sur la scène politique.
6: Paul Barcelone, envoyé spécial de France Inter à Saint-Pierre et Miquelon.
1: Et en France, justement, les prix des carburants battent de nouveaux records.
6: Oui, 2,17 € en moyenne pour le samplon 95, 2,41 € pour le gasoil. L'exécutif tente de répondre aux inquiétudes, à la colère. Sébastien Lecornu tiendra 2 réunions à Matignon aujourd'hui, ce matin sur l'approvisionnement en pétrole et en gaz. Cet après-midi, sur l'accompagnement des Français, il pourrait être question de l'aide aux gros rouleurs qui devaient initialement s'arrêter le 30 septembre, mais qui pourraient être prolongés. Le Premier ministre qui tente par ailleurs de faire avaler l'amère potion des restrictions budgétaires. 54 milliards d'euros d'économies à trouver dans le prochain budget pour tenter de redresser les finances publiques et de redorer l'image de la France à l'étranger. Car on voit que la défiance des marchés s'accroît. Le taux d'emprunt de la France à 10 ans est désormais de 4,5% contre 3,5% pour l'Allemagne. L'écart est donc désormais d'un point, ce qui est inédit depuis la crise de 2012. Alors Delphine Simon, qu'est-ce que ça représente ?
15: C'est un changement de situation historique. En 2012, la crise des dettes d'État opposait les pays du sud de l'Europe, surnommés les pays du Club Med, au cœur de l'Europe, à l'Allemagne et la France. Désormais, la France est devenue le principal point de vigilance des marchés obligataires. Parmi les pays du sud, les anciens pays en crise, le Portugal a assaini ses comptes, l'Espagne est stabilisée. Aujourd'hui, Paris emprunte à des coûts plus élevés que la Grèce et l'Italie.
6: Alors est-ce que la situation Delphine est la même qu'il y a 15 ans ?
15: Non, la zone euro a fait du chemin. Depuis la crise des années 2010, les marchés anticipent aujourd'hui que la Banque Centrale Européenne interviendra en cas de besoin. Elle peut racheter les dettes d'un État qui n'arrive pas à se financer sur les marchés dans des conditions satisfaisantes. Reste que l'endettement atteint un niveau record et que la charge de la dette pourrait grimper de 65 à 100 milliards d'euros en 2030, voire plus, si les taux d'intérêt souverains continuent à monter, alerte le Haut Conseil des Finances Publiques.
6: Merci. Merci Delphine Simon pour toutes ces précisions. Les finances publiques, le pouvoir d'achat, les carburants, toutes ces thématiques sont au cœur de la campagne présidentielle, mais il n'est pas toujours facile pour les candidats de se démarquer de leurs rivaux. Le jeu est encore très ouvert, les prétendants sont encore très nombreux. Alors comment créer une dynamique, se faire entendre, gagner des points dans les sondages ? Eh bien beaucoup d'outsiders, Julien Henny, misent sur les débats.
16: Oui, c'est une règle immuable pour un candidat. Votre campagne ne décolle pas, eh bien relancez-la en défiant vos rivaux mieux placés. Ainsi de Bruno Retailleau, plus il y aura de débats télé, mieux ce sera, veut croire son entourage. Ou de Gabriel Attal dans les colonnes du Point. Moi je prends tous les débats à 2, à 3, à 4 ou à 7. Le candidat Renaissance, hier encore face à Marion Maréchal sur France Inter, ou fin août à 7 devant le MEDEF. Au risque de s'essouffler, pas une semaine désormais sans un débat devant tel écosystème, telle association. Raphaël Glucksmann la semaine dernière aux Assises des EHPAD ou David Lisnard et Fabien Roussel la semaine prochaine devant les Assises de l'Épargne. Ils sont comme des hamsters dans une roue, tacle un stratège de la campagne d'Édouard Philippe qui, lui, a préféré annuler deux débats médiatiques cette semaine. Raréfier sa parole quand on est haut dans les sondages, comme Marine Le Pen et Jean-Luc Mélenchon, ou chercher la confrontation quand on veut refaire son retard. À un moment, faut bien mettre les produits sur l'étagère et que les Français comparent, conclut un ancien ministre.
6: Julien Henny, service politique de France Inter. C'est aussi une conséquence du scandale du périscolaire et de ses 200 enquêtes ouvertes à Paris pour violence ou pour agression sexuelle. En ce mois de septembre, les agences de babysitting sont noyées sous les demandes des parents d'élèves qui ne souhaitent plus laisser leurs enfants au centre de loisirs le soir ou bien le mercredi après-midi, Laurent Kramer.
17: Avec 3000 parents inscrits sur toute la France, cette plateforme de babysitting affiche désormais un pic de demandes en garde d'enfants les mercredis après-midi.
18: Là où la hausse est la plus forte, c'est les grandes villes de France, Lyon, Bordeaux. On voit une hausse de demande aujourd'hui concentrée sur le mercredi, peut-être en regard avec ce qui se passe dans le périscolaire.
17: Avec l'idée de ne plus confier ses enfants à des inconnus. Maxime Guez dirige Smart Sitting, agence de garde d'enfants spécialisée en activités créatives.
18: L'idée, c'est que les familles arbitrent entre laisser les enfants au périscolaire versus avoir quelqu'un qui choisit, avoir quelqu'un qui est à la maison. En revanche, cette rentrée, ce qu'on observe, c'est qu'il y a plus d'inquiétude sur comment on sélectionne le profil. Je pense que beaucoup de familles vont vers les plateformes, les agences, avec cette idée d'avoir plus de réassurance.
17: Exigence constatée également par Charlotte Dietmar. Elle dirige Kangourou Kids, trois agences de garde d'enfants dans le sud de Paris.
19: Oui, cette année, en effet, on remarque que les familles ont vraiment pris conscience de l'importance d'avoir une babysitter ou un babysitter de qualité, dont on aurait vérifié les références, l'expérience. Mais cette année, les parents veulent avoir les numéros et appeler directement les anciennes familles. Et ils ont besoin vraiment de se sentir sereins et de savoir à qui ils confient leurs enfants.
17: Les agences demandent de leur côté une attestation d'honorabilité, document officiel pour s'assurer qu'aucune condamnation n'empêche l'intervenant d'être au contact d'un enfant.
6: Les précisions de Laurent Kramer. À Saint-Pierre-des-Corps en Touraine, la nuit a été calme. Le dispositif de CRS levé peu après minuit. Pendant la nuit de samedi à dimanche, il y avait eu des tirs de mortier, des incendies de voitures, de jeunes habitants qui protestaient contre les forces de l'ordre après une collision entre une moto et une voiture de police. La circulation ferroviaire devrait rester perturbée toute la matinée entre Toulouse et Carcassonne. Hier, une voiture a été percutée par un TER sur un passage à niveau. La conductrice du véhicule grièvement blessée, les passagers du train évacués par bus dans la soirée.
1: Céline, on termine par le son du jour.
6: Oui, qui nous emmène aux Jeux Asiatiques de Tokyo ce matin. Alors, même si on ne comprend pas les mots, on comprend bien qu'il est très enthousiaste, ce commentateur. Et comment ne pas l'être face à l'exploit d'une nageuse chinoise qui remporte le 200 mètres papillon et qui bat le record asiatique par la même occasion alors qu'elle n'a que 13 ans. Elle s'appelle Yu Zidi. Elle était devenue l'année dernière la plus jeune médaillée de l'histoire des championnats du monde et elle fait partie des favorites pour les JO de Los Angeles qui se tiendront en 2028. Alors on peut bien sûr saluer sa précocité après tout. Aux âmes bien nées, disait Corneille, la valeur n'attend point le nombre des années, mais on peut aussi s'en inquiéter car les observateurs sont unanimes. Pour atteindre ce niveau de performance, Yu Zidi doit s'entraîner comme une adulte et sa santé mentale pourrait en être affectée. Chaque record, chaque médaille. C'est donc un peu d'enfance qui s'efface, ce qui donne un petit goût amer à l'incroyable ascension de la jeune prodige chinoise.
1: Oui, mais écoutez, merci quand même, Céline Aslo. La politique et l'économie à suivre avec Patrick Cohen et Dominique Seux.
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1: 7h43.
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1: Voici l'édito politique. Patrick Cohen, vous nous parlez ce matin des zigzags russes de Marine Le Pen.
4: Une fois encore, Emmanuel Macron a fait son cinéma. Convocation en 24 heures dans la salle Vega au sous-sol de l'Élysée. Directeur du renseignement extérieur, intérieur et militaire. Documents confidentiels à l'appui. 2h45 de huis clos vendredi devant les candidats et chefs de parti. Avec l'envie manifeste de retrouver un rôle, de réinvestir le seul espace où un président à 7 mois de la sortie et au plus bas dans les sondages garde encore la main, la diplomatie, la sécurité et l'information classifiée. De tout cela, Marine Le Pen n'est pas dupe. Comme Jean-Luc Mélenchon, elle a boycotté l'Élysée, envoyé Bardella à sa place et c'est auprès des sinistrés de Pommas, commune de l'Aude, ravagée par une tornade il y a 3 semaines, qu'elle a ainsi raillé la mise en scène et l'alerte présidentielle.
23: Oui, alors ça, n'importe qui est capable de le faire. Hein. Vous allez dans les rues, là, vous demandez à quelqu'un, il est capable de vous dire « Oulala, il y a un problème à l'international et donc c'est catastrophique pour les intérêts de la France. »
4: Marine Le Pen qui moque cette alerte russe que l'appropriation par un président massivement rejeté rend naturellement suspecte.
1: 24 heures plus tard. Pourtant, le ton change du tout au tout.
4: Spectaculaire. Dans un communiqué d'une 50aine de lignes co-signé avec Jordan Bardella, la candidate du RN s'appuie sur la réunion de l'Élysée pour dénoncer une situation d'une particulière gravité qui voit une puissance étrangère, en l'occurrence la Russie, tenter de dicter la politique de la France par l'intimidation, la menace, la déstabilisation ou la pression psychologique. Aucune action hostile ne doit rester impunie, insistent les deux têtes du RN, d'autant que nul ne peut prédire ou exclure la survenue d'opérations d'une intensité supérieure. Fini de rire, si le mot « guerre » n'est pas prononcé, si le niveau du soutien financier accordé à l'Ukraine est évoqué comme un débat légitime, tout le reste est raccord avec l'avertissement lancé par Emmanuel Macron.
1: Alors comment expliquer ce revirement ?
4: Il y a deux façons de voir qui ne sont pas exclusives l'une de l'autre. L'une nous fait dire que la réunion de l'Élysée n'a pas été inutile, qu'elle aura ouvert les yeux des dirigeants du premier parti d'opposition. La deuxième, c'est que le RN prend les devants. Il ils se couvrent en cas d'attaque russe pour ne pas réitérer l'aveuglement poutinophile de 2022 quand, quelques jours avant l'invasion, Marine Le Pen affirmait « Je ne vois vraiment pas ce que les Russes feraient en Ukraine » avant que le parti n'envoie au pilon plus d'un million d'exemplaires d'une profession de foi illustrée de la poignée de main Le Pen-Poutine 5 ans plus tôt au Kremlin. Aujourd'hui, la ligne bouge au RN sur les mots, pas sur les moyens. Si le robinet n'est pas coupé, l'aide à Kiev sera bien rediscutée. Le virage est purement rationnel. C'est un communiqué qui ne coûte pas un vote au Parlement européen, pas une ligne de programme, pas un euro d'aide à l'Ukraine.
1: Merci Patrick Cohen.
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1: Dominique, ce question simple et inquiète ce matin, nos finances publiques sont-elles encore sous contrôle ?
2: Avec une sous-question, comment convaincre que ce n'est pas une question de droite ou de gauche, de simple choix politique, car en réalité, il y a bien aussi une composante technique, bassement technique, vue d'un pays, la France, qui pense que tout est politique. Cette composante technique est pourtant déterminante. Le gouvernement a présenté ce week-end son projet de budget pour 2029. Donnons le point à Sébastien Lecornu, qu'il fait ce qu'il peut dans un contexte de grand n'importe quoi politique depuis 2022 et surtout depuis la dissolution de 2024. Voilà le résultat. Les impôts et taxes vont monter un peu, les dépenses publiques vont baisser un peu, mais l'écart entre les deux, le déficit public, va rester à un niveau record et la dette publique va encore grimper. Tout ça malgré le fait que depuis 2 ans, le taux de l'impôt sur les bénéfices des grandes entreprises est le plus haut de tous les grands pays, 36%, malgré le fait que, pour prendre un seul autre exemple, les cotisations retraite des salariés du privé représentent 28% de leur salaire super brut, de leur coût total, presque un record mondial.
1: Alors pourquoi cette impasse ?
2: Eh bien, c'est que la hausse mondiale des taux d'intérêt, plus élevée en France qu'ailleurs en Europe, parce que ceux qui prêtent de l'argent se méfient de plus en plus, cette hausse des taux mange les marges de manœuvre et fragilise encore plus des finances publiques sur la ligne rouge. Selon mes informations, le coût des intérêts de la dette dépassera les 90 milliards d'euros l'an prochain, 10 milliards de plus que cette année, 3 fois plus qu'en 2020. Florence, Benjamin, et j'imagine que si vous le voulez, vous pourrez vérifier auprès de Roland Lescure dans une demi-heure. 90 milliards, on n'est plus très loin de ce que rapporte l'impôt sur le revenu. La présidente de la Cour des comptes l'a averti hier. D'ici peu, ce coût des intérêts sera le plus élevé en pourcentage du PIB depuis 1945. Or, rien ne dit que ces taux vont baisser, bien au contraire, d'où un risque d'emballement, de perte de contrôle. Sauf à espérer un rebond spectaculaire de la croissance, une hausse massive, donc générale, des impôts ou des économies massives dans les dépenses sont techniquement inévitables, quel que soit là où le successeur d'Emmanuel Macron. Voilà ce que sera la situation.
1: Qui laissera peu de marge de manœuvre.
2: Eh bien ça n'est pas exact. Il y a toujours des choix à faire et des bonnes nouvelles qu'un pouvoir doit chercher à apporter, sinon c'est vraiment désespérant. S'agissant des carburants, la France et l'Europe ne peuvent strictement rien à la situation internationale, avec 2 guerres qui s'étendent. S'il y avait eu de l'argent, la baisse des taxes aurait été logique. Mais il n'y en a pas, et réserver des aides aux gros rouleurs modestes est censé. En revanche, il ne serait pas absurde d'envoyer un signal structurel sur des prix de l'énergie qui concernent tous les Français, les prix de l'électricité, électricité fabriquée en France. Au printemps, Sébastien Lecornu avait évoqué une baisse des taxes sur les factures. On verra bien.
1: Eh
2: bien
1: écoutez, on va lui suggérer ce programme. Merci Dominique Seux, à demain.
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1: À 7h49, Benjamin Duhamel, votre invité, secrétaire national du Parti communiste et candidat à l'élection présidentielle.
3: Bonjour Fabien Roussel.
5: Bonjour à toutes et à tous.
3: Merci d'être avec nous ce matin sur France Inter. On va parler dans un instant, bien sûr, du prix des carburants et de la colère sociale qui gronde. Mais d'abord, je voudrais revenir sur ce que vous avez dit vendredi en sortant de la réunion à l'Élysée autour d'Emmanuel Macron sur la dégradation de la situation internationale et notamment la menace russe. Vous avez reproché au président de la République de ne pas dialoguer avec Vladimir Poutine. 2 jours avant, chez nos confrères de RMC, vous avez déclaré, je cite, que l'OTAN veut nous emmener dans un conflit de haute intensité, expliquant aussi qu'un état d'esprit guerrier, là encore je vous cite, nous prive du gaz russe. Vous avez des relents de soviétisme, Fabien Roussel ?
5: Vous êtes dans la caricature, monsieur Duhamel.
3: Ah, je vous ai cité expressis verbis.
5: Est-ce que vous dites la même chose du pape qui fait partie de ceux, des rares, qui vont dialoguer et avec Poutine et avec Zelensky, pour trouver les voies d'un cessez-le-feu et d'un règlement des conflits.
3: J'entends pas le pape dire qu'il faut racheter du gaz russe.
5: Mais est-ce que vous entendez le pape dire que le meilleur chemin vers la paix, c'est de ne pas alimenter la guerre. Il l'a dit. Mmh. Et j'espère qu'il va le redire samedi, quand il va venir dans sa visite en France. Et il y a de plus en plus de voix qui s'élèvent dans le monde. Justement, aujourd'hui, nous sommes le 21 septembre, c'est la journée internationale de la paix dans le monde qui a été lancée par l'ONU en 1945. Et on est aujourd'hui, plus de 80 ans après, dans un monde où il n'y a jamais eu autant de conflits. Mmh. 130 guerres actuellement, 200 millions de personnes qui vivent sous la guerre ou sous occupation. Et ces guerres, beaucoup d'entre elles, elles sont liées à l'énergie. C'est une guerre pour mettre la main sur les voies de circulation, sur des ressources énergétiques, sur des matières premières. Les peuples en souffrent. Et concernant la guerre en Ukraine, j'y viens puisque c'est ça qui vous préoccupe et qui préoccupe beaucoup nos concitoyens aujourd'hui. C'est qu'il y a eu une violation du droit international il y a plus de 4 ans par la Russie et qui a envahi l'Ukraine. Et nous avons dénoncé dès le début le fait qu'il y avait un agresseur et un agressé. 4 ans et demi après, on en est où? Et c'est ça que j'interroge aujourd'hui.
3: Mais c'est ça que vous interrogez, Fabien Roussel. Et simplement, juste quand je vous entends
5: dire... Si je ne peux pas répondre à vos questions, parce que j'allais y venir, qui parle de guerre de haute intensité aujourd'hui? Qui?
3: De guerre de haute intensité?
5: Oui, qui en parle?
3: Entre l'Ukraine et la Russie?
5: Oui, mais qui en parle aujourd'hui?
3: Tout le monde?
5: Qui? Ah ben oui, tout le monde. Ouais. Et donc, c'est pas moi qui... c'est pas moi qui mets ce mot-là aujourd'hui dans ma bouche. Je cite les ministres de la Défense, des
3: quand
5: armées,
3: vous dites, Fabien Roussel, que c'est l'OTAN qui veut nous emmener dans une guerre de haute intensité.
5: Oui,
3: vous voyez bien que vous reprenez exactement les éléments de langage de la Russie consistant à expliquer que la guerre en Ukraine est le résultat de l'agressivité de la part de l'OTAN.
5: Ce que je veux dire, c'est que 4 ans et demi après, les choix qui ont été faits, y compris par l'OTAN, participer à une escalade guerrière, je le dis.
3: C'est l'OTAN qui participe à l'escalade guerrière.
5: Oui, parce que dans un conflit qui dure aussi longtemps, pour que ça continue,
3: mais
5: il faut que les deux...
3: De l'OTAN parce que, pardon, mais, et notamment, je crois que vous l'avez abordé à l'occasion de cette réunion à l'Elysée, quand un drone russe s'écrase sur l'aéroport de Leipzig en Allemagne et a failli faire des morts, si tant est que cet attentat avait réussi, là, je ne crois pas que ce soit l'OTAN qui est derrière tout cela. Au fond, Fabien Roussel, ce qui est étonnant, c'est qu'à vous écouter... on a l'impression qu'il suffirait de dialoguer avec Vladimir Poutine pour que cette guerre s'arrête. Est-ce que vous avez eu le sentiment, ces 4 dernières années, que Vladimir Poutine a donné le moindre gage de volonté de discussion avec les pays européens et avec la France?
5: Alors, à chaque fois que vous allez me couper, je vais vous laisser me couper. Voilà. Et si vous voulez...
3: Fabien Roussel, c'est juste pour que vous répondiez.
5: Et si vous voulez faire des éditos au lieu de me poser des questions, vous me le dites.
3: D'accord. J'essaie juste d'obtenir des réponses, Fabien Roussel.
5: Ben, laissez-moi y répondre.
3: Alors, allez-y.
5: On est aujourd'hui dans une guerre qui dure depuis plus de 4 ans et demi et qui, semaine après semaine, fait de plus en plus de morts civiles des deux côtés. Semaine après semaine, s'attaque à des raffineries des deux côtés, à des oléoducs aussi au Moyen-Orient. Mais on va rester en Europe. Et cette guerre a donc des conséquences de plus en plus dures sur les deux peuples, russes et ukrainiens, mais aussi sur nos vies, à nous, en France. Et j'interroge... Et je demande à ce que l'on s'interroge sur les choix qui ont été ceux de l'Union européenne et de la France de ne pas avoir créé les conditions de dialoguer avec les deux parties, et le choix qui a été fait, ça a été de ne dialoguer qu'avec Zelensky, de ne pas dialoguer avec M. Poutine.
3: Mais il a envie de dialoguer, Vladimir Poutine, ou pas, Fabien Roussel? Est-ce que vous avez le sentiment que Vladimir Poutine a envie de dialoguer?
5: Et donc, de créer les conditions... de mettre autour de la table
3: Fabien Roussel,
5: les deux parties.
3: On peut arrêter là cette interview si à chaque fois que je vous pose une question, vous n'y répondez pas. Je me mets à la place des auditeurs. J'essaye de façon tout à fait courtoise et loyale de vous poser des questions, vous n'y répondez pas. Est-ce que vous avez le sentiment que Vladimir Poutine a envie de dialoguer avec les pays européens?
5: Alors, pourquoi les États-Unis et le Vatican font le choix de dialoguer avec lui?
3: Avec quel résultat?
5: Eh bien, justement, mais on fait quel autre choix? Est-ce qu'aujourd'hui, les choix qui ont été faits par la France et l'Union européenne fait que nous sommes aujourd'hui dans la diplomatie avec Poutine et Zelensky? Non. Est-ce que les choix qui ont été faits jusqu'à maintenant, est-ce qu'ils ont contribué à ce que ce conflit se désamorce? Non. Est-ce que les choix qui ont été faits jusqu'à maintenant ont fait que, justement, on parvient à une désescalade?
3: D'accord.
5: Non. Donc, je pose la question. Jusqu'où cela va-t-il aller? Jusqu'où cela va-t-il aller? Et le fait que les choix qui ont été faits, y compris de fournir des armes offensives...
3: C'est quoi des armes offensives?
5: Des armes qui peuvent aller jusque Moscou, jusque l'intérieur des terres, fait que de plus en plus, l'Union européenne et la France deviennent co-belligérants dans ce conflit, et que, En faisant ce choix-là, nous ne parvenons pas, nous ne faisons pas partie de la solution à ce conflit.
3: Eh bien,
5: Or, ce conflit, il a lieu chez nous, en Europe, nous en supportons les conséquences.
3: Eh bien, justement.
5: Et nous sommes même poussés par les États-Unis à faire cela, parce que les États-Unis profitent bien de ce conflit. Nous lui achetons les armes, nous lui achetons son gaz, très très cher. Les États-Unis gagnent de l'argent, Trump compte ses billets, et nous,
3: Vous parlez, Fabien Roussel, des conséquences nationales pour nos concitoyens de ces conflits internationaux. Évidemment, c'est la flambée des prix du carburant. Vous proposez, ce sont vos propositions de candidat à l'élection présidentielle, de baisser la TVA sur l'essence de 20 à 5,5%, de baisser aussi ce qu'on appelle les certificats d'économie d'énergie pour faire baisser le prix à la pompe. Quand on voit des experts qui évoquent la perspective d'un prix du litre d'essence à 3 ou à 4 euros, est-ce qu'au fond, baisser les taxes, ce n'est pas une forme de... un cautère sur une jambe de bois. Est-ce que ça suffit, Fabien Roussel ?
5: Bon, d'abord, encore une fois, si les causes de ces hausses de prix de l'énergie, c'est les guerres, il faut donc s'occuper de ces guerres et faire en sorte qu'elles cessent le plus rapidement possible. Donc je regrette le manque d'initiative diplomatique de la France, et je l'ai dit au président de la République. La deuxième chose, vous constaterez que d'autres pays dans l'Union européenne ont fait le choix,
3: tout à fait, l'Allemagne encore récemment.
5: Et l'Espagne. Oui. Et l'Espagne. Et donc, c'est possible. Et donc, de la même manière, nous demandons, nous, à ce que la France prenne des mesures fortes, rapides, pour pouvoir baisser le prix de l'essence, de l'énergie, mais pas que. Il y a aussi, je pense au diesel pour nos agriculteurs, je pense au prix des loyers qui vont exploser cet hiver avec le gaz, je pense aussi au prix des fruits et légumes, puisque c'est un sujet pour la rentrée, je me suis rendu à Rungis, les prix des fruits et légumes explosent.
3: Vous constatez, donc, Fabien Roussel, que nous n'avons pas les mêmes marges de manœuvre financières, et on peut le regretter, vous allez sans doute me dire que c'est le bilan de 10 ans du macronisme,
5: les pays... Bien. Donc en plus de faire les questions, vous faites la réponse, donc c'est parfait. Oui, je vous le confirme, oui. Oui, je vous le confirme, oui. La France s'est mise dans une situation, dans une impasse budgétaire. Il y a un budget qui arrive à l'Assemblée nationale. Donc, c'est possible de changer. C'est possible de changer de politique. Or, aujourd'hui, le budget qui est proposé par M. Lecornu, c'est d'aller taper encore 6 milliards d'euros dans les poches des retraités. C'est d'aller prendre 2 milliards d'euros dans les poches des agents de la fonction publique, notamment les catégorisés, c'est d'aller taper dans les poches des gens malades, mais aussi des collectivités, des communes. Il va y avoir des sénatoriales dans une semaine. J'espère que les élus vont savoir pour qui voter, parce qu'aujourd'hui, on a un gouvernement et des candidats de droite et d'extrême droite qui demandent de faire encore plus les poches des collectivités. Il va bien falloir réagir, parce que les communes sont à l'os, elles aussi.
3: Et le résultat de cela, Fabien Roussel,
5: ce budget c'est le même principe que celui d'Emmanuel Macron en 2017 quand il est arrivé. C'est faire les poches des Français et continuer d'exonérer les plus riches, les grandes entreprises, de leur contribution juste à la solidarité nationale.
3: Ce qui fait que vous appelez à la révolution dans la rue avant les urnes. Très concrètement, ça veut dire quoi ?
5: Incroyable.
3: Peut-être là aussi une forme de réminiscence.
5: Incroyable. Il y a des bonnes révolutions à faire. Vous, à France Terre, vous devriez vous interroger sur les révolutions que vous devriez faire dans votre radio. Ça commence d'ailleurs.
3: Ouais.
5: Mais oui. Je vais même vous faire une confidence. Hier, j'ai été déjeuner chez des amis à Maubeuge, dans le Nord, dans l'Avesnois, et sur un rond-point qui avait été occupé quelques heures auparavant, il y a

0: de se révolter. Elle est sincère.
1: Fabien Roussel.
0: Et elle est normale.
1: Un tout dernier mot. Est-ce que quand on est candidat à l'élection présidentielle, la modération et la nuance, c'est important?
0: Qu'est-ce que vous entendez par là?
1: Des confrères de Marianne ont rapporté cette phrase que vous avez prononcée à la fête de l'UMA. Patrick Pouyanné, le patron de Total, je vais le mettre au même niveau que ceux qui ont collaboré avec les nazis pendant la Seconde Guerre mondiale. Est-ce que c'est digne d'un candidat à l'élection présidentielle?
0: C'est du niveau de la colère qu'expriment nos concitoyens aujourd'hui.
1: De dire que Patrick Pouyanné est l'équivalent des collaborateurs.
0: C'est du niveau de la colère qu'expriment nos concitoyens quand ils voient que l'essence flirte avec les 3 euros le litre et que M. Pouyanné gagne 20 millions d'euros par an.
1: D'accord.
0: Il gagne l'équivalent d'un collabo avec les nazis. Il gagne énormément d'argent. Son entreprise a fait 11 milliards d'euros de bénéfices en l'espace de 6 mois. Il va finir la fin de l'année à 20 milliards. Le coût de la baisse de la TVA, c'est entre 11 à 12 milliards d'euros. Et donc, il y a largement de quoi faire. Bien. Les profits qu'il fait sur la guerre sont illicites. Et
1: merci,
0: c'est pour
1: beaucoup,
0: ça que je parle comme ça.
1: Fabien Roussel, pas évident d'obtenir des réponses aujourd'hui. Merci d'être venu au
2: micro. Et à tout à l'heure, Benjamin Duhamel.
0: Réinvitez-moi à la matinale de 8h30.
2: Pour le grand entretien, c'est l'heure du journal. Il est 8h sur Inter. Bonjour Hélène Philippe.
3: Bonjour à tous. Et à la une, l'Allemagne. Le pire des scénarios pour le chancelier Merz. De nouvelles défaites cuisantes hier. Dans l'Est et à Berlin, ville capitale, les conservateurs bousculés par les extrêmes. Extrême droite dans l'Est du pays, au coude à coude avec les sociodémocrates. Extrême gauche à Berlin. Un litre de gazole à plus de 2,40€. 15% des stations-service en manque d'au moins un carburant en France. Nous sommes avec les pêcheurs de Méditerranée. Dans un instant, le gouvernement attendu sur de nouvelles aides aujourd'hui.
2: Et à 8h20, le ministre de l'économie Roland Lescure au cœur des crises du carburant, de la dette, avec un budget à faire passer. Il est l'invité du grand entretien avec vos questions et vos réactions, chers auditeurs, au 01 45 24 7000 et sur l'appli Radio France.
3: Dans ce journal, encore les révélations de l'enquête Forbidden Stories sur les méthodes de l'ICE, la très controversée police de l'immigration aux États-Unis. L'architecte sans diplôme qui voulait construire une salle de tir olympique. L'affaire est jugée aujourd'hui. Le jeune Paul Sexas à la 3e place des mondiaux de cyclisme en contre-la-montre. Tout heureux, vous allez l'entendre. Et puis un détour par Rome. Les perles en verre rouge d'Otoniel s'installent aux côtés de Caravage.
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3: Les week-ends d'élections se suivent en Allemagne et chaque dimanche est plus sévère pour la CDU du chancelier Friedrich Merz. Deux scrutins hier en Mecklembourg-Poméranie-Occidentale, région du Nord-Est. La CDU ne parvient même pas à atteindre le seuil nécessaire pour avoir un élu au Parlement régional. Ça n'était pas arrivé depuis 1949. C'est la gauche du SPD et l'extrême droite qui sont au coude à coude. Extrême droite de l'AFD qui double son score. Et à Berlin, capitale État, l'autre scrutin d'hier, c'est la gauche radicale, Die Linke, qui se retrouve en tête. Bonjour Sandrine Etoa-Handeg.
5: Bonjour Hélène.
3: Notre correspondante en direct de Berlin. Sandrine, double défaite cuisante pour le chancelier allemand qui pourtant maintient le cap.
5: Oui, effectivement, ce fiasco, c'était le pire scénario pour Friedrich Merz. Il les met sur le même plan, c'est la victoire des deux extrêmes. Vous l'avez rappelé, dans le Mecklembourg-Poméranie occidentale, la CDU disparaît carrément car elle n'a pas obtenu le seuil des 5% des voix pour pouvoir être représentée au Landtag. Et c'est donc une première depuis l'après-guerre pour le parti conservateur et un signal fort, même s'il n'était pas très présent dans cette région. Dans la métropole de Berlin, la coalition CDU-SPD, le centre-gauche, n'est pas reconduite. Il sauve sa place au Parlement, le candidat de la CDU, mais il perd face à son pire ennemi, la gauche radicale. Mais ces deux camouflets ne portent pas à Merz le coup fatal espéré par l'AFD qui multiplie les appels à la démission. Abandonner n'est pas une option, Friedrich Merz le redit. L'émotion du 6 septembre dernier a fait place hier à la détermination. Il compte incarner le changement dont l'Allemagne a besoin.
6: Veränderungen kosten Kraft.
7: Les changements demandent des efforts, mais c'est précisément pour cette raison que nous ne pouvons pas reporter ces décisions. Les réformes doivent être engagées. Bien sûr, cela nous place dans une situation difficile, mais nous assumons cette responsabilité. J'assume cette responsabilité parce que je veux faire avancer notre pays.
5: Friedrich Merz dit aussi, je cite, « Ces réformes sont un antidote au poison autoritaire qui s'infiltre toujours profondément dans notre société. Il est très fragilisé dans son propre camp. La question est, pendant combien de temps encore, les instances dirigeantes de son parti, la CDU, lui feront confiance ?»
3: Merci beaucoup Sandrine Etoa-Handeg. Depuis Berlin, en direct, Berlin, la capitale État qui a rebours des régions de l'Est, a donc décidé de placer la...

0: gauche radicale en tête des élections d'hier, Die Linke, et sa tête de liste Elif Eralp, qui sera peut-être future maire de la ville.
1: Berlin ouvre ce soir un nouveau chapitre avec cette élection pour plus de justice, pour une ville abordable et solidaire, quelle que soit notre origine, nos croyances, la personne que nous aimons ou le montant de nos revenus.
0: Et je me tourne à présent vers vous. Bonjour Nathanaël Charbonnier.
2: Bonjour.
0: Qui est donc Elif Eralp, ce nouveau visage de la gauche en Allemagne ?
2: Bien écoutez, elle a 45 ans, deux enfants, elle est juriste, elle est née à Munich. Ses parents, des syndicalistes turcs, ont fui leur pays en 1980. Durant toute son enfance, elle sera d'ailleurs confrontée à ce qu'elle qualifie de période très difficile, marquée par beaucoup d'injustices. Elle en a fait une force et un combat contre l'extrême droite, avec un argument qu'elle a décliné durant la campagne en expliquant que cela serait un signal fort si, à Berlin, une personne avec une histoire migratoire devenait maire. Mais sa victoire, elle la doit aussi à la promesse de s'attaquer au problème du mal-logement à Berlin. Elle la doit également à une équipe plus jeune qui maîtrise la communication sur les réseaux sociaux. La seule ombre au tableau est venue avec une polémique sur l'antisémitisme de certains membres de son mouvement, notamment avec des phrases entendues lors d'un concert, propos qu'elle a condamnés immédiatement en présentant un plan pour la protection de la vie juive à Berlin. En attendant, elle a gagné hier devant les électeurs, mais la bataille n'est pas terminée. Elle va devoir maintenant composer avec les Verts et les socialistes pour former une coalition qui tienne.
0: Merci beaucoup. Portrait signé Nathanaël Charbonnier.
3: 8h06, sur Inter, y aura-t-il une nouvelle aide pour amortir le choc à la pompe ?
0: On est plus loin d'un litre de gazole à 2,50€ et ça continue de monter. Le Premier ministre réunit le gouvernement aujourd'hui pour travailler à un nouveau dispositif pour les gros rouleurs. Les professionnels comme les pêcheurs ont eux reçu l'assurance que le soutien sera prolongé. La ministre de la Mer retourne d'ailleurs rencontrer ceux qui ont bloqué le port de Sète la semaine dernière dans l'Hérault. Joséphine Ortuneau.
4: À l'arrière de son bateau, Lélio reprend la mer pour la première fois depuis la levée du blocus. Vous avez quoi dans le filet là ?
5: On a des beaux poulpes. C'est vrai que la pêche a été plutôt bonne. Déjà qui nous ferme la criée. Exceptionnellement, il nous ouvre demain pour nous, justement, pour les plus petits métiers. Sauf que si la ministre ne donne pas des bonnes réponses, il faut la refermer.
4: Des réponses sur le plan de la Commission européenne contre la pêche de fond, sur le poids des contraintes administratives, mais aussi...
5: Que le prix à la pompe, il reste fixe.
4: Aujourd'hui, le prix à la pompe, pour vous, c'est combien ?
5: Moi, pour moi, il est à 1,08€.
4: Pourtant, en mai, Lélio et ses collègues ont cru pouvoir souffler 35 centimes remboursés par litre à la pompe, promesse de l'État.
5: Sauf qu'on les a toujours pas reçus. C'est pour ça que nous, on veut pas avoir des aides payées plus tard. On préfère les avoir à la pompe, que ce soit fixe. Au lieu de devoir payer de notre trésorerie, de nos armements et devoir attendre les aides.
4: Et si la ministre ne répond pas à vos attentes aujourd'hui ?
5: Bah, on rebloque tout. On rebloque tout et là, ça ne sera pas pareil parce que s'il faut bloquer la Méditerranée, nous, on va la bloquer. Sur ça, il n'y a pas de souci.
4: Pour l'instant, aucune mobilisation n'a été annoncée. Les pêcheurs attendent de rencontrer la ministre avant de s'organiser.
0: Reportage Joséphine Ortuneau. Essence chère et rare par endroit. 15% des stations-service sont en difficulté. Manque d'au moins un carburant. Au-delà donc des seules stations Total qui plafonnent toujours les prix. Ils sont les victimes collatérales de la réforme du concours pour les enseignants. Il y a eu plus de recrutement, se félicite le ministre de l'Éducation nationale. Mais les contractuels se retrouvent donc sur la touche en cette rentrée. Certains syndicats dénoncent même un plan social déguisé, Laurélie Carive.
6: Cela fait 5 ans que Mathieu enchaîne les CDD en tant que prof de français au collège. Les retours sont bons, un CDI lui est promis sous peu, mais juste avant la rentrée, la douche froide.
7: Le 21 août, j'ai reçu un mail très général qui disait « On ne sait pas si vous allez avoir un contrat. » Et à la fin de ce message, « Ne nous appelez pas, ne prenez pas rendez-vous, on ne pourra pas vous répondre et on ne vous recevra pas. »
6: Depuis, pas de nouvelles, aucune affectation et une foule d'interrogations.
7: « Comment je vais vivre ? Comment je vais payer mon loyer à la fin du mois ? Est-ce que je m'inscris à France Travail ?»
6: Combien se retrouvent dans son cas ? Des centaines, selon les estimations de certains syndicats, avec des disparités, selon les académies. Ils font les frais de la réforme des concours enseignants, ouvert cette année au bac plus 3 et plus seulement au bac plus 5. Résultat, davantage de stagiaires à mettre devant les classes et moins de besoins en contractuels. Pourtant, tous les postes ne sont pas pourvus, observe Camille dans l'Académie de Lille.
8: Je sais très bien qu'il y a des établissements où il n'y a pas d'enseignants et on ne nous appelle pas. Là, ils savent très bien que moi, je suis disponible. Maintenant, je ne vous cache pas que j'ai des pistes d'emploi hors éducation nationale et tant pis.
6: Les syndicats redoutent de voir se réduire le vivier de remplaçants quand les besoins seront plus importants cet hiver.
0: Les contractuels représentent 2,6% des enseignants dans le premier degré, 11% dans le second. De 50 à 143 millions d'euros, ce sera l'une des rares enveloppes à augmenter dans le projet de budget du gouvernement, celle qui permet de financer les repas étudiants à 1 euro, annonce du ministre de l'Enseignement supérieur dans les colonnes du journal Ouest-France.
3: Aux États-Unis, une nouvelle bavure de l'ICE.
0: Un homme grièvement blessé par le tir d'un policier de l'immigration, un livreur de 28 ans, au terme d'une course-poursuite à Austin, au Texas. Les circonstances précises des faits sont encore à éclaircir, mais le maire de la ville témoigne d'une brusque hausse des opérations de l'ICE ces derniers jours. Alors qu'une vaste enquête, 23 médias associés, 15 pays, portés par le réseau Forbidden Stories, révèle ce matin les coulisses, le système de cette police controversée et notamment ces accords passés par les États-Unis avec des pays tiers pour expulser en masse des dizaines de milliers de personnes. La correspondance aux États-Unis est signée Faouzi Trita.
9: Le bras armé de cette politique, révèle Forbidden Stories, c'est le Bureau de la Remigration, une entité du département d'État créée spécialement en mai 2025 pour mener à bien ces expulsions. Washington a mobilisé 410 millions de dollars et au 31 août dernier, plus de 25 000 personnes avaient été expulsées du sol américain vers 28 pays avec lesquels elles n'avaient aucun lien. Des expulsions dans des conditions indignes, dénonce Alexa Koenig, la directrice du laboratoire d'enquête du Human Rights Center de l'Université de Californie à Berkeley.
10: Je pense qu'il y a une quantité importante de cruauté à l'œuvre, tant dans la manière dont les gens sont raflés pour être expulsés des États-Unis que dans le voyage vers ces pays tiers. Des signalements importants font état de personnes enchaînées et traitées comme des prisonniers et les conditions précaires dans lesquelles elles se retrouvent à leur arrivée dans ce pays tiers.
9: Des accords d'expulsion dont les contreparties restent opaques. Le consortium soulève notamment la question du maintien ou de la création de programmes de développement comme au Cameroun. D'autres pays ont reçu des fonds, comme la République des Palaos en Océanie. L'Eswatini, petit pays d'Afrique australe, a bénéficié de 5 millions de dollars en accueillant 32 personnes. Et dans certains pays, les restrictions sur les visas pour les États-Unis et les droits de douane ont été levées après la signature d'un accord.
0: Faouzi Trita, depuis Atlanta et à New York, Emmanuel Macron s'entretiendra ce soir avec Donald Trump à l'occasion de la 81e Assemblée Générale de l'ONU. Et alors que le président français affichait hier soir encore sa volonté de se rapprocher du Canada, poignée de main avec le Premier ministre Carny sur le sol français de Saint-Pierre-et-Miquelon, les deux dirigeants défendant leur indépendance et leur souveraineté. C'est aujourd'hui la journée mondiale de lutte contre la maladie d'Alzheimer. Près d'1,5 million de personnes en souffrent en France. 225 000 nouveaux cas sont détectés chaque année. Poussons donc la porte dans ce journal d'un atelier essentiel pour travailler la mémoire autant que pour le plaisir, un atelier de musicothérapie suivi par Yvan Planteil à Choisy-le-Roi en région parisienne.
11: Autour de la table, quatre personnes atteintes d'Alzheimer, deux bénévoles de l'association et la musicothérapeute Charlotte.
12: Martial, est-ce que vous vous souvenez de mon prénom ?
13: Non.
11: Elle diffuse un morceau sur une enceinte, Liliane lève les yeux et les paroles lui reviennent peu à peu.
14: Le plus beau de tous les tangos du monde. C'est celui.
15: Ah, va trop vite!
11: Martial critiquait jusqu'ici la vacuité des morceaux choisis. Son visage s'illumine à l'écoute de Georges Brassens. Pour ce septuagénaire, le diagnostic est tombé en début d'année.
16: C'est bien parce qu'on voit des gens qui ont d'autres pathologies. Ça permet de mieux envisager l'avenir. Parce qu'il y a des gens, il y a depuis plus longtemps, qui sont atteints et on ne sait pas où on va, de toute façon, dans ces maladies-là.
11: La musique ne soigne pas, rappelle Charlotte, la musicothérapeute.
17: En revanche, elle peut aider à ralentir un peu la progression de la maladie. Justement, en connectant ces personnes-là à leurs histoires, à leurs émotions. L'idée, c'est pas d'être bien. L'idée, c'est d'être mieux en ressortant.
11: Plusieurs études scientifiques attestent que l'anxiété et la dépression, et donc la chute des performances cognitives, diminuent grâce à la musicothérapie.
18: Les bandeaux en épris beaucoup, mais le seul qui est tenu le coup.
0: Le reportage France Inter sur le terrain signé Yvan Planteil. La France n'a pas fini d'avoir chaud. L'automne arrive, mais Météo France prévoit encore une semaine sans nuages ou presque, avec des pointes jusqu'à 34 degrés dès aujourd'hui, attendu dans le sud.
3: 8h14 et 2 ans après les Jeux Olympiques de Paris, un faux architecte face à la justice.
0: Il avait monté un cabinet sans avoir les diplômes d'architecte et avec sa femme qui dirigeait une des dirigeantes de la Fédération Française de Tir, ils ont tenté de faire croire qu'ils pouvaient prendre en charge la construction d'une salle de tir olympique au nord de Paris. Ils en étaient très loin. L'affaire est jugée aujourd'hui, Jean-Philippe Deniaud.
13: Au départ, le projet prévoyait la construction d'une salle de tir modulable avec une partie ouverte aux amateurs toute l'année et une partie démontable qui ne serait utilisée que le temps des Jeux Olympiques. Avec les relais de son épouse, Thierry Mazoyer obtient donc très vite les soutiens des fédérations de tir et de quelques collectivités locales. Mais son dossier va peu à peu prendre l'eau. Financièrement d'abord, le budget envisagé est 4 fois inférieur au coût réel des travaux, établira le comité d'organisation des Jeux Olympiques qui rejettera le dossier. L'enquête révélera ensuite que le cabinet d'architecture n'avait pas obtenu de permis de construire, qu'il n'avait pas ouvert les procédures de passation de marché public, que Thierry Mazoyer n'avait pas les qualifications requises pour se prétendre architecte et qu'il avait monté son cabinet malgré une interdiction de gérer une entreprise à la suite de précédentes condamnations pour d'autres escroqueries. Dans cette affaire, le couple qui a perçu 500 000 euros d'honoraires avec ce projet risque aujourd'hui jusqu'à 5 ans de prison.
0: Jean-Philippe Deniaud. Côté performance sportive à présent, 4e titre consécutif pour le Belge Remco Evenepoel, champion du monde du contre-la-montre hier à Montréal. Le Français Paul Sexas réussit à grimper sur le podium à la 3e place. C'est une performance.
18: Je suis très heureux de ce podium forcément. Voilà, ça a été quand même assez serré. Et j'ai fait un chrono pour moi en termes de gestion qui était presque parfait. Et voilà, ça c'est super. Et maintenant, je suis content de ramener cette belle médaille. Et peut-être qu'un jour je pourrais viser la première place. Maintenant elle est encore loin, on l'a vu avec Remco qui est vraiment au-dessus. Voilà, c'est un grand champion et voilà, il est 4 fois champion du monde, c'est à respecter. Et Philippot aussi est un très grand champion. Content d'être aux côtés de ces deux mecs. Et voilà, je pense que physiquement, je suis fort et je me sens bien. Et c'est une très bonne nouvelle. J'ai fait ce que j'avais à faire et je suis content de ma médaille.
0: Voilà, bonne confiance de Paul Sexas, le Français. Chez les femmes, la Suissesse Marlène Reusser conserve son titre. Enfin, direction Rome, où l'une des plus célèbres chapelles de la ville, qui expose déjà 3 tableaux de Caravage, l'église Saint-Louis des Français, est en train d'accueillir une nouvelle œuvre, un calvaire commandé à l'artiste français Jean-Michel Autoniel, pour venir dialoguer avec les chefs-d'œuvre baroques. Bruno Duvic a installé à l'installation.
19: Un petit monte-charge au milieu de 3 chefs-d'œuvre. Un bloc de pierre aussi lourd que précieux,
20: 120 kilos,
19: est en train d'être juché sur l'autel, sous l'œil inquiet de l'artiste.
21: C'est le moment un peu, oui, un peu chaud.
19: La commande était de remettre un élément religieux dans une chapelle devenue un musée aux 100 000 visiteurs mensuels environ. C'est donc ce calvaire, enfin installé.
21: Ben, suivez-moi.
19: Une base en obsidienne, pierre noire, dans laquelle se reflètent les tableaux. Jean-Michel Autoniel.
21: Ce qui est beau, c'est que les visages, évidemment, dans le Caravage, sortent de l'obscurité. On le retrouve dans l'obsidienne. On les revoit une deuxième fois ressortir du noir.
19: Comment obtenir ce jeu de reflets ? Julien Lombret est l'un des assistants de Jean-Michel Autoniel.
22: On a reproduit informatiquement la chapelle et le deuxième travail a été de réaliser en bois à échelle 1 cette chapelle à l'atelier pour mettre en scène le bloc d'obsidienne.
19: Une croix penchée couverte de perles en verre rouge complète l'ensemble.
21: Je voulais que cette croix soit en retrait des œuvres du Caravage, donc qu'elle s'incline. Je pense qu'aucun artiste au monde n'aurait pensé pouvoir mettre quelque chose ici 400 ans après le Caravage, quoi.
19: Une invitation a été lancée au pape pour qu'ils viennent bénir la nouvelle installation.
0: Voilà le reportage de Bruno Duvic depuis Rome, l'invitation lancée.
3: Merci Hélène Philly, quel temps fait-il, tiens ?
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3: Marie-Pierre Planchon, oui. Le doigt en l'air. Non, mais
24: oui,
3: c'est beaucoup
24: pour savoir s'il
3: que
24: y a de l'humidité.
3: Ben non, justement, c'est encore une semaine estivale.
24: Oui,
3: qui nous
24: et
3: attend.
24: Ce sera ce même scénario toute la semaine, avec plus de 30 degrés attendus dans plusieurs régions, des températures pouvant frôler même les 35 dans le sud. Difficile de croire que l'automne est dans 2 jours. Pour ces derniers jours donc d'été calendaire, on a ces conditions anticipées. cyclonique qui s'installe sur tout le pays à cette époque de l'année. Ça donne des poches de brouillard, des nuages bas présents aujourd'hui de la Bretagne à la vallée de la Seine, sur le Morvan, vers le plateau de Langres ou le sud-ouest. Mais ces grisailles vont vite se dissiper. Seuls quelques nuages persisteront vers les Flandres et la Bretagne, car on a toujours ces perturbations sur la mer du Nord qui veulent rentrer sans succès. Et puis à noter quelques cumulus aussi qui vont bourgeonner sur le relief corse, avec peut-être une averse, et le Mistral et la Tramontane qui souffleront fort, avec un gros risque de feux de forêt, d'où le Gard en vigilance rouge et les départements de l'Aude, Vaucluse en orange.
3: Et des températures toujours assez chaudes cet après-midi.
24: Et oui, après la petite fraîcheur matinale, les températures seront toujours contrastées, souvent 4 à 7 degrés au-dessus des normales de saison. Au plus bas, il fera 19 à Longwy, 21 à Lille, 22 à Dinan, 23 à Paris, Strasbourg, comptez 28 à Angoulême et Grenoble, 31 à Toulouse, 34 à Perpignan, en se rappelant, ma chère Florence, ce proverbe français, il faut laisser choir la pluie, courir les brouillards, étancher les propos.
3: Ah, ce serait pas plutôt de la poésie, ça, Marie-Pierre, qu'un proverbe. Merci, vous nous donnerez vos sources. Merci, Marie-Pierre. Place au monde, place à géopolitique.
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3: Bonjour Pierre Aski.
4: Bonjour Florence.
3: Vous vous interrogez sur les limites de la puissance américaine.
4: Donald Trump avait décidément bien besoin d'un succès international pour devoir à ce point en exagérer la portée. L'accord qu'il a conclu avec le Danemark et le Groenland ne mérite pas l'emphase qu'on lui donne à Washington. L'accord maintient la souveraineté danoise, là où Trump voulait étendre le drapeau étoilé sur toute l'hémisphère nord-américaine, et il s'inscrit dans la continuité des relations existantes depuis des décennies entre l'armée américaine et cette dépendance danoise membre de l'OTAN. Mais glorifier un vrai faux succès permet quelque peu de faire oublier les échecs ou les impasses, et surtout de détourner l'attention des prix de l'énergie qui explosent aux États-Unis comme ailleurs, du fait de la guerre hasardeuse déclenchée dans le Golfe par Donald Trump. Au point que l'on doit s'interroger sur cette puissance entravée américaine. Les États-Unis restent la première puissance mondiale, première économie, première armée, pionnier de l'IA, et pourtant, ils n'arrivent pas à leur fin, ni avec les guerres commerciales incessantes, ni dans des aventures militaires que Trump espérait aussi facile que son succès au Venezuela en janvier.
3: Mais est-ce que c'est vraiment nouveau, Pierre ?
4: Alors, jusqu'au retour de Donald Trump, la puissance américaine se démultipliait par son réseau d'alliances et par son influence dans la gouvernance mondiale. Trump a décidé de passer outre et de se reposer sur la seule force des États-Unis, économique, technologique, militaire. C'était un pari audacieux. Et s'il avait fonctionné, en particulier contre la Chine ou contre l'Iran, Trump serait aujourd'hui craint et respecté sans limite, mais il est dans l'échec. Il accueille cette semaine à Washington le numéro 1 chinois, Xi Jinping, à un moment où le rapport de force n'est pas favorable aux États-Unis. Trump a adouci le ton vis-à-vis de la Chine, qu'il diabolisait hier. Le bras de fer sur les droits de douane et les terres rares s'est conclu à l'avantage de la Chine, pour le moment. C'est aussi le cas sur les deux conflits majeurs de l'heure, l'Ukraine et le Moyen-Orient. 18 mois après son retour, Trump ne parvient pas à peser sur le premier, qu'il avait juré de résoudre en 24 heures. Et il est empêtré dans un Moyen-Orient compliqué, auquel il a voulu imposer des solutions simples.
3: Alors, quelles sont les conséquences de cette puissance entravée, comme vous dites ?
4: La protection américaine est dévaluée, Florence. Que ce soit en Arabie Saoudite, avec le refus de Washington d'intervenir contre les Houthis yéménites qui bombardent le royaume, en Europe, avec le mépris dont le président américain traite ses alliés de l'OTAN, ou encore en Asie, où l'on désespère de la parole américaine. Ça rend le monde plus imprévisible, avec d'autres puissances qui se sentent pousser des ailes, à l'instar de Vladimir Poutine, qui reçoit régulièrement les émissaires américains Steve Witkoff et Jared Kushner, sans rien lâcher. L'Assemblée générale des Nations unies, qui s'ouvre aujourd'hui à New York, est à l'image de ce monde en fragmentation, victime du désintérêt américain, qui se traduit par des baisses budgétaires dramatiques, et une organisation mondiale rendue impuissante. Il est temps de penser au monde d'après, après la puissance entravée d'une Amérique qui n'y arrive plus.
3: Merci Pierre Aski, vaste programme. Dans un instant, le grand entretien avec le ministre de l'économie, Roland Lescure. Le standard est ouvert. Allez-y, 01 45 24 7000.
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3: 8h24.
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3: Nous voici donc avec le ministre de l'économie et vos questions, chers auditeurs. Je rappelle que vous êtes les bienvenus au 01 45 24 7000 et sur l'application Radio France. Bonjour Roland Lescure.
8: Bonjour.
3: Merci d'être
8: bonjour
3: avec nous ce matin sur France Inter dans un moment de grande inquiétude devant la multiplication des crises qui affectent directement la vie des Français. Il y a les prix des carburants, les choix budgétaires à venir, le montant de la dette, les taux d'intérêt. Juste avant d'entrer dans le vif du sujet, monsieur le ministre, quel est votre diagnostic, dans quel état est notre économie dont vous avez la charge? Est-ce que la France est malade?
8: Non, elle n'est pas malade, mais elle est attaquée par des vents de face et elle résiste. Mais elle résiste, pas plus, pas moins. On a une croissance qu'on a revue à la baisse cette année, on était sur 1%, on sera finalement à 0,5%, ça affecte notre budget, on y reviendra. On espère un rebond modeste l'année prochaine. 1% de croissance, c'est pas non plus fantastique. Mmh. Et pour ça, il faut que ça se calme dans le Golfe. On s'attend pas à la paix dans le monde l'année prochaine, mais on s'attend à ce que le trafic dans le détroit d'Ormuz, qui est un peu le nœud économique de ce conflit, reprenne, alors que là, il est quasiment arrêté. C'était le cas en juillet. Hein. Faut pas oublier que juillet, on était à 70 dollars sur le baril, on est aujourd'hui à 110. Donc la tension, elle se voit directement sur le baril, et du coup, directement...
20: Est-ce que vous êtes un ministre inquiet ?
8: Non, mais je dois reconnaître que je prends le moment avec une certaine gravité. Quand j'entends parfois quelques prises de position, y compris à votre micro tout à l'heure, je me dis, je suis pas sûr que tout le monde réalise la gravité du moment. Moi, ce que je veux, notamment dans le budget, c'est qu'on agisse maintenant, j'allais dire en responsabilité, mais encore en liberté, on peut faire des choix aujourd'hui pour éviter d'être forcé à agir demain. Je vous donne un exemple très concret. On a dit, les retraites vont peut-être pas augmenter cette année. En Grèce ou au Portugal, quand ils ont fait face à la crise, les retraites ont baissé de 5, 10, 15%. C'est ça que je veux éviter à la France.
20: Et,
8: donc il faut agir.
3: On va rentrer dans tous ces détails, mais il faut qu'on commence par cette question qui préoccupe le plus les Français, ce sont les prix des carburants. Hier, un nouveau record a été battu avec un prix du litre de gazole à 2,41 euros en moyenne. Certains spécialistes évoquent le scénario prochain d'un litre à 3 euros, voire même à 4 euros. Est-ce que c'est une hypothèse crédible?
8: Écoutez, je ne suis pas Donald Trump ou le patron des gardiens de la révolution iranienne. Donc tout ça dépend quand même beaucoup de ce qui va se passer dans le globe. Ce que je peux vous dire quand même, c'est que depuis le début du conflit, les stocks de pétrole dans le monde ont baissé de 500 millions de barils. Donc on est en train de puiser dans les stocks. C'est-à-dire que si ça continue, on risque d'avoir un problème d'approvisionnement. Alors je tiens à rassurer tout le monde, il n'y en a pas en France. On va y revenir ici ponctuellement du fait du plafonnement.
3: 15% des stations-service.
8: Oui, c'est le week-end, on a un peu plus de mal à livrer, mais globalement, on a des stocks stratégiques qui sont à plein en France, donc on n'a pas d'enjeu d'approvisionnement à ce stade.
3: On a un enjeu de prix.
8: On a un enjeu de prix, et ça joue évidemment sur le porte-monnaie, sur le prix du plein. Mmh. Et par ailleurs, si le conflit venait à durer, venait à s'éterniser, sachant que ce qui est nouveau depuis quelques semaines, c'est que les Ukrainiens, j'allais dire tant mieux, attaquent des raffineries en Russie, mais ça veut dire qu'il y a moins d'essence en Russie, que la Russie se met à importer, et que par ailleurs, les Houthis attaque le pipeline saoudien qui permettait d'exporter. Donc on a moins de pétrole, alors, moins de diesel qui circule.
6: Roland Lescure, pour être très concret sur la question du carburant, puisque vous avez parlé des stocks d'approvisionnement, rentrons dans le vif du sujet. Est-ce que vous pouvez assurer aux Français que dans les mois qui viennent, ils ne manqueront pas de carburant dans les stations essence? Est-ce que vous pouvez leur dire, il n'y aura pas de problème de pénurie, il n'y aura pas de problème d'approvisionnement dans les mois qui viennent?
8: Ce que je peux vous dire depuis 6 mois, je le dis, c'est qu'on a toujours de la visibilité sur 1 à 2 mois, parce qu'on sait où sont les tankers, on sait ce qu'on a dans les stocks. Et donc ce que je peux vous dire aujourd'hui, c'est que pour les 2 mois qui viennent, on n'a pas d'inquiétude. Pourquoi ?
6: Mais donc seulement à horizon 2 mois, c'est-à-dire si on dépasse cet horizon-là.
8: Non, ça ne veut pas dire que j'ai une inquiétude pour au-delà. Depuis 8 mois, depuis le début de ce contrat, de ce conflit, j'ai été très clair, on a été très clair, on a de la visibilité très claire sur les 6 à 8 semaines qui viennent, et ensuite, évidemment, ça dépend de l'évolution du conflit. On n'a pas manqué d'essence en France, on n'a pas manqué de kérosène. Vous vous souvenez, on se demandait si on allait pouvoir partir en vacances. Et donc, nous, on continue, et c'est pour ça que le président de la République a souhaité qu'on ait une réunion autour du Premier ministre aujourd'hui là-dessus, s'assurer que s'il y a un défi d'approvisionnement, on trouve les solutions. Donc on prévoit à l'avance.
6: Et juste Roland Lescure, pour nous faire un point d'étape ce matin dans les stations essence, à combien on en est ? Ce week-end, on était à 16% de stations essence qui manquaient au moins d'un carburant. Est-ce que vous pouvez nous faire un point d'étape ce matin sur là où on en est ?
8: Oui, donc ce matin, on est à 17%, c'est-à-dire un chiffre similaire. Ce que je peux vous dire aussi, c'est que les stations qui manquent au moins d'un carburant, à 91%, ce sont des stations totales. C'est-à-dire que c'est le...
6: Donc celle qui plafonne.
8: C'est la conséquence directe, évidemment, du plafonnement du prix. Les gens vont chez Total faire le plein. J'allais dire, je les comprends. Et du coup, ça tourne beaucoup chez Total. Et donc, il faut un peu de temps pour réapprovisionner. On est lundi matin, on sort du week-end, c'est normal. Donc, il n'y a pas d'enjeu systémique, stratégique d'approvisionnement. Les stocks stratégiques sont pleins, les raffineries tournent à plein. Mais évidemment, plus ce conflit risque de durer, plus on risque d'avoir des sujets, et donc il faut qu'on prévoie tout ça.
3: Alors, vous avez annoncé la prolongation des aides ciblées pour les gros rouleurs, sans extension pour l'instant. Il va y avoir une réunion avec le Premier ministre sur le sujet aujourd'hui. Est-ce que vous pouvez nous dire ce matin ce que vous allez proposer plus précisément pour aider davantage de Français qui ne s'en sortent pas, et qui font des arbitrages là, entre le supermarché, la voiture...
8: Les arbitrages ne sont pas tous pris, mais quand même, ce que je peux vous dire, c'est, vous l'avez dit, on a prolongé pour les agriculteurs, les pêcheurs, le BTP. Ce que je peux ajouter, c'est qu'on a annoncé qu'au 1er octobre, les pêcheurs auront ce qu'on appelle un prêt à taux zéro. Donc c'est l'État qui va financer des prêts de trésorerie, parce que ce que nous disent les pêcheurs aujourd'hui, c'est « je n'arrive pas à payer mes factures, et donc je laisse mon bateau à port ». Et nous, ce qu'on veut, c'est que les pêcheurs puissent sortir. Donc ce sera disponible dès le 1er octobre, c'est la Banque publique d'investissement qui le fera. Les pêcheurs peuvent d'ores et déjà se rapprocher des antennes locales de la BPI pour avoir ce prêt. Pour ce qu'on appelle les gros rouleurs, on a fait déjà beaucoup de choses. La question qui se pose, c'est est-ce qu'on étend après le 1er octobre, puisque pour l'instant le guichet est ouvert jusqu'au 30 septembre, est-ce qu'on élargit le spectre ? On va décider de tout ça dans la journée, mais moi, ce que je peux vous dire, en tout cas, ce que je vais plaider, c'est que déjà, celles et ceux qui ont eu l'aide puissent avoir, si on la prolonge, une aide supplémentaire automatiquement.
6: Donc c'est-à-dire, c'est pas seulement un, pardon pour l'anglicisme, un one-shot, les 100 euros, c'est de pouvoir toucher une nouvelle fois, si vous
8: et
6: êtes éligible, cette aide
8: de manière automatique. Parce que ce que je veux pas, c'est que ceux qui ont déjà fait la démarche aient à la refaire.
3: D'autant que la moitié de ceux qui y auraient droit ne l'ont pas fait cette
8: démarche. Alors ça, c'est un paradoxe. Auquel, à ce stade, on n'a pas de réponse, puisque vous avez fait, et c'est normal, je dirais plutôt la pub de ce dispositif, c'est très bien. Vos confrères l'ont fait également. On a aujourd'hui, sur les quelques 3 millions de personnes qu'on avait estimées comme éligibles, à peu près 1 500 000 demandes, près d'1 200 000 qui ont déjà été versées. Ouais. Le guichet est encore ouvert.
6: En tout cas, Roland Lescure, pour ceux qui nous écoutent ce matin, vous pouvez nous dire avec certitude qu'il y aura des aides supplémentaires.
8: Il y aura très vraisemblablement des aides supplémentaires à partir du 1er octobre, mais ce qu'il n'y aura pas, j'insiste là-dessus aussi, c'est une baisse de taxes généralisée, parce que j'entends bien qu'on nous la demande, je dirais, à gauche et à droite. Je voudrais rappeler quand même.
6: Pardon, je fais une incise, on vous la demande aussi parce que autour de nous, l'Allemagne vient de le décider, l'Espagne, le Portugal, l'Italie l'ont fait. Au fond, en fait, ce que vous dites aux Français, c'est pas qu'on veut pas, c'est qu'on n'a pas les moyens de baisser les taxes là où un certain nombre de nos voisins le font.
8: Et on n'est pas tout à fait dans la même situation. L'inflation en Espagne aujourd'hui, elle est plus de 4%. Elle est à 2 et quelques en France. Donc on n'a pas les mêmes pressions inflationnistes. Mais effectivement, vous l'avez vu, j'en ai parlé avec mon collègue allemand, j'étais à Dublin au Conseil des ministres des Finances vendredi, ils ont décidé de baisser les taxes. Je pense que c'était en partie lié à leur calendrier électoral, on ne peut pas dire que ça leur ait beaucoup réussi. Mais juste pour fixer les idées, 20 centimes de baisse sur le prix de l'essence via une baisse des assises, c'est presque 10 milliards d'euros, 9,1 pour être précis.
6: Oui.
8: Donc on est en train de chercher plus de 50 milliards d'euros pour l'année prochaine, et certains nous disent, bah, allez en chercher 10 de plus, c'est pas grave. Oui. La réalité, c'est que ces 10 milliards, va bien falloir que ce soit quelqu'un qui les paye. Oui. Donc soit c'est des impôts en plus ailleurs, et on aura raison, on nous le reprochera, soit c'est encore des baisses de dépenses supplémentaires.
6: Mais donc, c'est Roland Lescure. Là encore, pour ceux qui ont du mal à faire leur plein, c'est le bilan du macronisme et votre bilan qui vous empêche de procéder à ces baisses de taxes.
8: Donc je disais, 20 centimes de baisse sur le litre, c'est 10 milliards. Nous, on l'a fait pour les grands rouleurs. Les grands rouleurs, ils ont eu 100 euros d'aide. 100 euros, 20 centimes, c'est 10 euros sur un plein. Donc on a, entre guillemets, payé 10 pleins aux grands rouleurs, à hauteur de 10 euros. Ça veut dire qu'on a aidé ceux qui en ont le plus besoin.
6: Juste avant de parler de
8: Je n'ai pas aidé celles et ceux qui aujourd'hui n'ont pas de problème
6: juste
8: pour faire le point.
6: Juste avant de parler de la situation financière de la France, est-ce que vous pouvez nous dire avec certitude qu'il n'y aura pas de baisse de taxes? Il y a les taxes sur le carburant, il pourrait aussi y avoir, et Dominique Seul l'évoquait tout à l'heure, les baisses de taxes sur l'énergie produite en France, par exemple sur l'électricité. Est-ce que ça aussi, vous pouvez nous dire, non, ça il n'en est pas question?
8: Non, parce que ça, ce sera l'objet du débat parlementaire. Mais ce que je veux dire quand même, c'est qu'aujourd'hui, l'électricité plus intéressante que jamais, et que la part des véhicules électriques qui sont vendus en France n'a jamais été aussi forte non plus. Les Français, ils sont pas bêtes. Ils comprennent qu'une pompe à chaleur électrique, ça coûte moins cher qu'une chaudière à gaz, qu'une voiture électrique, maintenant, c'est sans commune mesure, ça vaut le coup.
6: Mais donc, une baisse des taxes sur l'électricité, ça, ce n'est pas exclu.
8: Non, mais ça, ça va faire partie du débat parlementaire. D'accord. On l'a tous les ans. Le sujet, c'est évidemment combien ça coûte et qu'est-ce qu'on met en face. Parce que moi, je vais entrer en mêlée, j'ai pris cette expression, j'espère que ce sera une mêlée fermée, à peu près organisée, pas une mêlée ouverte, dans le budget, avec un déficit prévu l'année prochaine à 5%.
9: Alors,
8: et je souhaite qu'on y reste. Donc, si on baisse des impôts, il faudra en trouver ailleurs.
3: Alors, justement, la situation financière du budget 2027 est la suivante. La dette va dépasser les 120% du PIB, c'est un record. Les taux d'intérêt à 10 ans sont au plus haut depuis 2007. La question, elle est toute simple. Est-ce qu'on est en train de perdre le contrôle, Roland Lescure?
8: Non, mais il faut tout faire pour éviter d'en arriver là. C'est pour ça que j'insistais tout à l'heure. On est dans un moment où on peut encore choisir. On peut choisir de ne pas baisser les retraites. On peut choisir de ne pas baisser les salaires des fonctionnaires. On peut choisir de continuer à investir dans l'avenir. On fait rien de tout ça. Les Portugais, les Espagnols, les Grecs, les Italiens, les Irlandais, quand ils sont passés par la crise, ils ont été obligés de faire tout ça. Les baisses nombre de fonctionnaires...
3: Ce que vous dites aux Français, c'est estimez-vous heureux, on n'en est pas encore là.
8: C'est agissons aujourd'hui avec détermination, en faisant certes des efforts, mais qui ne sont pas incommensurables. On dit les retraites ne vont pas baisser. On dit les salaires des fonctionnaires, ils ne vont pas baisser. Ça peut paraître absurde, mais si on maintient la main, si on garde la maîtrise de nos dépenses publiques et qu'on évite que ça parte en spirale,
6: mais on va...
8: on pourra... Oui. Garder
6: on va rentrer dans le détail, Roland
8: Lescure,
6: précisément de la question des retraites et du salaire des fonctionnaires, mais simplement quand Florence vous pose la question de la perte de contrôle, le chiffre, là encore, on le cite beaucoup ce matin, donné par Dominique Seux, qui dit qu'en 2027, on paiera autour de 90 milliards d'euros d'intérêts.
8: 91, pour être précis.
6: Donc le chiffre que vous nous donnez ce matin, c'est 91 milliards d'euros.
8: Pour l'ensemble des charges de la dette.
6: Je rappelle que le budget de l'éducation nationale, c'est une soixantaine de milliards d'euros.
8: Ouais, près un peu moins de
3: donc, on parle des intérêts
6: et on parle des intérêts de la dette. Quand la France fait face à cette situation, et encore, j'imagine que c'est calculé avec un tendanciel avec des taux à 4,5%.
8: Oui, bah c'est...
6: Donc est-ce que ça, c'est pas une situation, pardon, d'étranglement progressif?
8: Alors, si, on ne perd pas la main sur nos finances publiques, donc on n'est pas dans une spirale. Il faut éviter d'y aller. Mais en revanche, tous les ans, on paye plus sur notre dette et ça nous étrangle progressivement. Ça serre la ceinture d'un trou tous les ans, voire de deux. Et donc, pour desserrer cette ceinture, pour desserrer cet étau, il faut arriver à faire des économies acceptables, et ça va être tout le sujet du débat parlementaire, mais importantes, parce que sinon... on risque effectivement de manquer d'air.
6: Sinon, on risque quoi? Pour dire les choses, est-ce qu'on risque une crise financière? Est-ce qu'on risque des créanciers qui, à un moment donné, diraient « nous, on n'a plus confiance en la signature de la France, donc on vous prêtera
8: écoutez,
6: plus cher ».
8: Écoutez, ce que je peux vous dire, c'est qu'on n'en est pas là. Une annonce que je vous fais aujourd'hui aussi, c'est qu'avec l'émission d'obligations qu'on a faite jeudi dernier, on a complété 86% de notre programme d'émission pour 2026. Donc on arrive à prêter, on arrive à emprunter, et les prêteurs continuent à emprunter. C'est plus cher, mais il y a aucun problème pour couvrir. Moi, je veux préserver la stabilité financière de la France, je veux préserver la signature de la France, et pour ça, il faut agir avec détermination aujourd'hui pour éviter d'agir sous la contrainte demain.
3: Alors, pour être précis, dans le projet de budget transmis au Conseil d'État, il est prévu de geler les pensions de retraite au-dessus de 2 034 € par mois. Est-ce que ça veut dire que ce seuil des 2 000 €, c'est celui du retraité riche ?
8: Non. D'abord, ces chiffres ont fuité, je ne sais pas par qui, je ne sais pas comment.
20: Si vous les transmettez au Conseil d'État, il risque de se retrouver dans la
8: presse. C'est la procédure. Le Conseil d'État, ouais. Il n'est pas censé, ou qui que ce soit, sur le chemin,
20: se
8: faire fuiter. Mais ce que je vais vous dire, c'est que ce budget, notamment en l'occurrence, c'est le budget de la Sécurité sociale, il a été transmis au Conseil d'État, c'est la loi, il va être présenté en Conseil des ministres, ça aussi, normalement, c'est la loi, 1er octobre, ou en tout cas début octobre. Et dans la foulée, il va être débattu au Parlement. Et ce qu'on a dit, c'est que ce budget, c'est un point de départ. Et effectivement, il a fallu fixer des paramètres, à la fois sur l'indexation des retraites et sur le fameux abattement.
20: Oui.
8: Bon, on en a fixé, c'est un début, on va discuter avec les parlementaires. Là encore.
20: Mais est-ce que vous êtes favorable à ce seuil de 2 034 € à partir duquel les pensions de retraite ne seraient plus indexées sur l'inflation ?
8: Je ne veux en aucun cas dire qu'au-delà de 2 000 €, on est aisé, et qu'en dessous de 2 000 €, on est pauvre, parce que ça, c'est un débat qui déplace le problème.
3: C'est quelle proportion de retraités les pensionnés au-dessus de 2 000 €?
8: Je n'ai pas le chiffre exact, mais on doit être au-delà de la moitié.
20: Mmh. La pension moyenne, elle était à peu près 1 700 € par mois. Donc
8: à peu près au-delà de la moitié.
20: Simplement, à un moment donné, il faudra bien déterminer un seuil au-dessus duquel les pensions... Donc, est-ce que ce seuil de 2 000 €, il vous paraît... Mais est-ce que vous, comme ministre de l'économie, vous aurez un avis ? Est-ce que ce seuil, il vous paraît pertinent ?
8: De dire environ la moitié des retraités vont faire un effort, je le répète, en n'augmentant pas les pensions, autant que l'inflation, j'allais dire, le mériterait. Donc, on n'est pas dans des baisses de retraite. Je suis désolé d'insister là-dessus.
20: Juste
8: on est dans un moment grave.
20: Non, excusez-moi. À partir de quel niveau
8: on est dans un moment
20: la
8: grave.
20: Pension n'augmentera pas.
8: On dit, et moi j'en connais autour de moi, à des retraités qui ont des retraites correctes. Voilà, 2 000 €, c'est correct comme retraite. On vit avec 2 000 € correctement. Par ailleurs, s'ils utilisent leur voiture, etc., il y a des aides qui ont quand même été mises en œuvre. Donc on est sur une population qui, en tout cas moi je l'entends autour de moi, est consciente qu'il faut faire des efforts pour éviter la galère, et que ces efforts, tout le monde peut le faire. Vous connaissez peut-être des retraités autour de vous aussi qui disent « Franchement, ça ne m'enchante pas, mais moi aussi, je suis prêt à faire un effort pour aider la France à sortir d'une ornière dans laquelle elle est, reconnaissons-le. »
3: Alors, passons par le standard de France Inter, où Isabelle nous attend. Bonjour, bienvenue Isabelle, vous avez une question à poser au ministre de l'économie.
9: Oui, allô ?
3: Oui, bienvenue Isabelle.
9: Oui, bonjour.
3: Allez-y.
9: J'ai bien entendu ce que vous avez expliqué, monsieur. Mais comment peut-on expliquer, alors qu'on demande à tout le monde de faire des efforts, de contribuer, comment explique-t-on, alors sur la forme autant que sur le fond, que si, lorsqu'il s'agit de faire contribuer les plus riches, les ultra-riches ou même simplement les 5% les plus riches, indépendants, je ne parle pas des retraités là, ce sujet devienne tabou. Et toutes les mesures de taxation qui sont proposées ne passent pas, apparemment, le cap du Parlement. Comment pouvez-vous l'expliquer ?
3: Merci Isabelle.
8: Merci Isabelle. Non mais cette question se pose à tous les débats, donc c'est pas un tabou. Toutes les années, au Parlement, on a ce débat. Et le choix qu'on doit faire collectivement, et c'est vrai que l'année dernière, le Parlement a refusé la dite taxe Zuckman qui vise notamment à ça, c'est est-ce que cette taxe risque d'avoir un effet contre-productif sur la production, la création de richesses, ou est-ce que finalement, c'est juste de la taxation des ultra-riches ? Et la manière dont la taxe Zuckman est aujourd'hui pensée, elle impacte directement les entreprises.
20: Mais Roland Lescure, pardon, ça me fait la parole d'Isabelle, parce que la taxation des plus riches, il y a la question de la taxation du patrimoine via la taxe Zuckman, mais il y a aussi les grands équilibres de ce budget. Vous allez geler les aides au logement, vous allez geler le point d'indice des fonctionnaires, vous allez fiscaliser les indemnités d'arrêt de travail, vous allez donc vraisemblablement plafonner l'abattement fiscal pour les retraités, et dans le même temps, sur la contribution exceptionnelle aux grandes entreprises qui étaient l'année dernière de l'ordre de 7 milliards d'euros en termes de recettes, vous allez baisser cette contribution. Donc, au fond, vous allez faire payer davantage tous les Français et vous allez moins faire payer les grandes entreprises.
8: Pas tout
20: comprenez
8: à fait.
20: Que, comprenez non, que certains se disent que ce budget manque de justice.
8: Bon, d'abord, les grandes entreprises, c'est vous et c'est moi, c'est des centaines de milliers de salariés. Mais, vous l'avez dit, la contribution dite exceptionnelle, ça fait 3 ans qu'on la prend. Donc ça fait 3 ans, ça fera 3 ans, que les grandes entreprises françaises et internationales qui font des affaires en France, vont payer plus d'impôts que toutes les autres. On va juste baisser un peu cette surtaxe, mais 8 milliards en 2025, 7 milliards en 2026, on verra, de l'ordre de 5 milliards en 2027, c'est quand même tout ça des impôts en plus pour les grandes entreprises. Donc, non, aujourd'hui, ce que j'aimerais, c'est que ce débat ne soit pas on taxe les uns, on ne taxe pas les autres. Qu'on arrive à montrer, nous, le gouvernement, qu'on a demandé un effort justement partagé.
20: Une question d'ordre plus général, Roland Lescure, là encore sur le message que vous envoyez par rapport à ce budget. Sébastien Lecornu a dit il n'y a pas de hausse d'impôts. Est-ce que vous êtes d'accord avec ça?
8: Alors, il n'y a pas de hausse d'impôts généralisée. Évidemment, on n'augmente pas la TVA, l'IR, etc. Ce qu'on fait, parce que j'entends votre question, on dit que ce qu'on appelle le taux de prélèvement obligatoire
20: va augmenter de 0,3 points. Et par ailleurs, ça veut dire que si vous êtes en arrêt de travail, le projet de budget prévoit de fiscaliser les indemnités que vous recevez. Ça, si ce n'est pas des hausses d'impôts, je ne vois pas ce qu'est une hausse d'impôts.
8: On supprime un certain nombre de niches. Celle à laquelle vous faites référence. Aujourd'hui, si vous travaillez, vous payez l'impôt. Si vous êtes malade demain, vous ne payez plus d'impôt. Est-ce que c'est normal?
20: Non mais d'accord, ce débat, mais supprimer une niche fiscale, c'est augmenter les impôts.
8: Et augmenter la fraude, augmenter la lutte contre la fraude, c'est aussi de manière... Mais si!
20: Non, c'est pas pareil. Ah ben... Excusez-moi, quand on est fraudeur, on n'est pas censé frauder. Oui, par contre, ce que je veux dire, payer des impôts sur un arrêt de travail, c'est payer davantage d'impôts.
8: Il y a une partie de la hausse des impôts auxquels vous faites référence qui vient de la lutte contre la fraude. Donc, nous n'augmentons pas les impôts de manière généralisée, impôts sur le revenu, TVA, etc. Mais effectivement, sur certains cas particuliers, sur un certain nombre de niches fiscales, ben, on les supprime et donc mécaniquement, ça augmente les impôts.
3: Pour finir, Roland Lescure, toute la question maintenant, ça va être de savoir avec qui vous allez réussir
8: à faire
3: passer ce budget. En janvier 2025, vous étiez simple parlementaire, vous disiez « je ne compose pas avec le RN ». Est-ce que c'est valable aussi cette fois, dans le cadre du budget 2027, vous ne négocierez pas avec eux pour qu'ils évitent de vous censurer?
8: J'ai toujours dit que je respectais les élus, quels qu'ils soient, parce qu'au fond, ils sont élus, comme moi, par le peuple, mais que je ne souhaitais pas composer avec le Rassemblement National. C'est la raison pour laquelle je me suis engagé en politique il y a 10 ans. Donc, on va faire, sur ce budget, comme l'année dernière, défendre au banc, comme on dit, tous les amendements du gouvernement, donner notre avis sur tous les amendements des uns et des autres. Ce que j'ai vu l'année dernière, c'est que le Rassemblement National votait à peu près tout et n'importe quoi, ça partait dans tous les sens.
20: Mais hier, par exemple, Gabriel Attal, sur cette antenne, disait « on ne peut pas faire confiance au Rassemblement National ».
8: Mais regardez ce qui s'est passé sur la loi asile-immigration il y a 4 ans, sur la loi sur la fusion de deux organismes énergétiques. Ils changent d'avis comme de chemise, ils donnent en général un vote en fonction de leur intérêt
20: donc
8: personnel. Chat chaud et croix froide.
20: Voilà.
3: Merci Roland Lescure d'être venu au micro de France Inter ce matin. La revue de presse à suivre.
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3: Il nous reste un petit quart d'heure avant 9h pour dire bonjour et accueillir Marc Voinchet, Mathilde Serrel, Sonia De Villers et
15: bonjour à tous.
3: Sonia, vous, ce sera juste après 9h. Le mag, le grand portrait, un cuisinier ce matin.
15: C'est ça, on se pâme dans les couloirs de France Inter. Une star de la cuisine est dans nos murs. Il est israélien, il vit en Angleterre depuis 30 ans. Il a vendu 7 millions de livres. Il publie un recueil de recettes simples et c'est un événement mondial. Il s'appelle Yotam Ottolenghi, grand portrait à 9h.
3: On espère qu'il est venu avec quelques spécialités.
15: À tout à l'heure. Un panier d'aubergines.
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3: La revue de presse de Marc Voinchet. Marc, confidence pour confidence des familles qui comptent chaque euro, des lecteurs qui écrivent au pape, les parents de Vincent. Et MC Solar.
11: Et oui, on va commencer par Le Parisien. Bonjour Florence, Le Parisien qui est allé écouter ces familles qui vivent à l'euro près. Laurence Voyer raconte une soirée banale entre amis, un retraité, des profs, des salariés du privé. On parle du prix des carburants, du panier qui coûte de plus en plus cher. Bref, on échange l'adresse d'un magasin moins cher. Tous représentatifs de la classe moyenne se surprennent de devoir compter, eux aussi. Et une question finit par surgir, mais comment font ceux qui ont moins que nous ? La mesure de l'inquiétude, selon une étude toute récente de l'Union nationale des associations familiales, 27% des personnes interrogées jugent leur situation difficile, 36% disent devoir faire attention. Et sans doute, chiffre plus grave, 53% des parents affirment ne pas avoir les moyens de préparer l'avenir de leur enfant. Alors revenons dans les pages du Parisien, dans ce reportage qui raconte ses fins de mois à Paris, à Beauvais ou à Lyon. À Beauvais, par exemple, Fanny se plaît à arriver au supermarché. Par où commencer ? Ah, si elle pouvait, elle glisserait bien une belle entrecôte dans le chariot, puis une bonne bouteille de rouge, et puis aussi ce petit bouquet de roses là. Mais voilà, seulement, il lui reste 150 euros ce 16 septembre pour finir le mois. Et ils sont 5 à la maison. Fanny est à l'image de bien des mères que l'on croise, écrit Elsa Marie dans Aujourd'hui Le Parisien. Sa détresse ne fait pas de bruit. Et une caissière confie, quand on annonce le prix des courses, les gens deviennent fous. C'est pas possible. On n'a presque rien acheté. Je nous trouve pauvres, dit Fanny. Notre vie, c'est système D. On revend les vêtements trop petits sur Vinted, on guette les promotions et on troque les truites pêchées par le mari contre les légumes du voisin. À Lyon, pour Maëva, la voiture est devenue un luxe et n'est même plus un sujet. C'est fini, on ne l'utilise plus. La nuit, les factures à payer la réveillent. Je me dis, l'électricité ou l'eau ? Je me lave ou je me chauffe ?
3: Confidence pour confidence, il y en a aussi dans les pages de La Croix ce matin.
11: Oui, Florence, cette fois, c'est avant la visite de Léon XIV en France. Le journal a proposé à ses lecteurs d'écrire personnellement au pape. Près de 340 lettres sont arrivées et La Croix remettra un recueil de ces lettres dans l'avion pour Paris au pape. Et il en publie une sélection sous ce titre, en

0: entre espoir et doute, vos confidences au pape. Alors on y parle de foi, bien sûr, mais aussi de guerre, d'écologie, d'intelligence artificielle, de la place des femmes dans l'Église, de l'homosexualité. Les gens, nous dit la sociologue Céline Béraud dans La Croix, les gens se confient au pape comme ils parleraient à leur curé ou à un aumônier avec qui ils peuvent oser une parole intime. Alors une jeune maman écrit « Comment tenir bon dans l'espérance face à un climat qui se dérègle, notre nature qui part en fumée, au gouvernement qui n'agissent pas et aux guerres qui se multiplient. » Une autre lettre, la 143, d'un jeune homme qui raconte l'acceptation de son homosexualité et qui écrit au pape « J'ai le désir de devenir un saint, quel chemin choisir qui accueille mon humanité telle que je suis ?»
1: Écrire aussi pour dire ce que l'on n'a pas pu dire, Marc.
0: Oui, bouleversante rencontre dans le Dauphiné Libéré, un article les larmes aux yeux. Vanessa Lem raconte l'histoire de Vincent Petit-Demange, un enfant brillant, devenu ingénieur et puis qui décide un jour de s'isoler. À Grenoble, sans explication. Ses parents pensent longtemps à une dépression, mais quelques médecins plus tard, un diagnostic de schizophrénie est posé. Vincent est hospitalisé, suit un traitement, et puis retrouve enfin un appartement et un emploi. On avait retrouvé notre fils. On se sentait tellement heureux, racontent les parents. Mais ce bonheur fragile vole en éclats. Vincent arrête de prendre ses médicaments sans rien dire à personne. Les symptômes reviennent. En mai 2022, il se donne la mort, il a 32 ans. Ses parents récupèrent ses affaires, son ordinateur. À l'intérieur, un seul et unique fichier. Et ce fichier, c'est un roman. Malgré le deuil, on a avalé tout cru ce fichier, disent ses parents, qui découvrent une fiction très autobiographique, une langue riche, imagée, souvent drôle. Ils envoient le manuscrit à 8 maisons d'édition. Les éditions Des Instants répondent. Le livre, Requiem au bord du jour, paraît fin 2025. Et la presse est élogieuse. Un temps d'éblouissement pour La Croix. Esprit voit un roman hors norme et Télérama une prose unique. L'histoire continue. Gallimard prévoit une publication en folio pour 2027. Ce livre, c'est un cadeau que Vincent nous fait, disent ses parents dans le Dauphiné. Une œuvre qui va lui suivre. Et cela nous apaise.
1: Et puis, dans Libération, Marc, un homme qui vit, lui aussi, depuis longtemps, de mots.
0: Oui.
1: C'est M.C. Solar.
0: Quelques confidences. M.C. Solar, Nathalie Rouillet, le portraiture sous un titre parfait. L'as de presque. Mais oui, après l'as de pique qui pique mon cœur. Le précurseur du rap
1: Caroline.
0: Français. Et oui, ressort le 5e as en album de 2001. Alors Solar raconte, j'ai dû disparaître pour mieux réapparaître.
1: Oui.
0: Il a 57 ans, court deux fois par semaine, dit avoir éliminé le sucre, observe les réseaux sociaux avec distance. Il dit, aujourd'hui, il y a Twitch, Snap, TikTok, tout le monde filme. Mais je refuse de devenir un follower, un suiveur et de perdre des journées entières. L'homme, écrit Nathalie Rouillet, est dans la vie comme dans ses textes et il digresse avec plaisir entre « wow » ou « oh là là ». Et puis, sur la Céline Mania, qui devrait en intéresser autour de cette table, suivez mon regard.
1: Oui, il y en a un qui a un t-shirt, Céline.
0: Et sur la Céline Mania, M.C. Solar, dans Libération, elle a réinventé la démocratie. Pas de passe-droit, tu dois t'inscrire sur la liste d'attente. Fantastique.
1: Ouais.
2: C'est vrai.
1: C'est vrai.
2: Ah bah c'est vrai, je me suis inscrit. Ouais. Ah,
1: d'accord.
2: Voilà. Elle s'en souvient.
1: Il a payé les t-shirts.
2: Ah oui.
0: On va enquêter, hein.
2: Il est beau, hein. Très elle est belle.
1: Ouais. Alors, vous patientez parce que c'est pas votre tour. Là, c'est Mathilde Serrel, un monde nouveau. Un monde, Mathilde, où on roule tout seul ce matin.
3: Oui, je vais vous raconter l'histoire d'un coup d'accélérateur. Vous vous souvenez cette image futuriste? Mais voilà, des voitures qui conduisent toutes seules au début des années 80, c'est la série K2000 et la Pontiac super intelligente de David Hasselhoff qui passe les vitesses sans lui et slalom entre les explosions en pilote automatique. Mmh. En 2026, en Chine...
1: Et en permanente.
3: Bien sûr, et tout en perm, comme Dieu. En 2026, pardon, en Chine, aux États-Unis et progressivement en Europe, nous y voilà, la voiture roule toute seule et le marché des robotaxis est en plein boom. Cette semaine, c'est la société estonienne Bolt qui a signé un accord avec l'américaine Lucid Motors pour déployer 25 000 véhicules autonomes en Europe. À Londres, l'américain Uber, associé à la start-up britannique Wave, a mis en service début septembre ses premiers robotaxis, accompagnés pour le moment d'un opérateur de sécurité humain. Les concurrents sont déjà sur les rangs. Waymo, filiale de Google et ses taxis sans personne au volant, ou encore les VTC américains Lyft, associés au géant chinois Baidu. En France, on vient d'autoriser des essais encadrés pour les cybercabs de Tesla, la société de l'homme le plus riche du monde. et de toute l'histoire des gros sous, Elon Musk. Mmh. Bref, c'est la bataille pour se tailler la plus belle part du gâteau des taxis sans chauffeur.
1: Oui, mais je croyais que ça marchait pas très bien, Mathilde.
3: Alors, c'est vrai que les bugs de ces taxis autonomes sont devenus viraux. Des vidéos de voitures folles qui se donnent rendez-vous sur un parking pour klaxonner à 4h du matin. Ou encore ce taxi automatique qui bloque le trafic sans qu'on parvienne à le convaincre de se déplacer. Comme dans cette scène futuriste, relayée par le média Loopsider, où un automobiliste interpelle en vain un Waymo comme si c'était quelqu'un.
4: Waymo, please move! Alexa!
3: Voilà, il tente même d'appeler Alexa, son enceinte intelligente, à la rescousse. Pendant ce temps-là, le nouveau jeu aux États-Unis, c'est de faire tourner en bourrique les cybercabs dorés d'Elon Musk. La voiture à capteur s'arrête dès qu'un passant entre dans son champ, donc la riposte des chauffeurs de taxi. Face à ce service deux fois moins cher, c'est de perturber la trajectoire du cybercab en faisant semblant de traverser. Voilà, c'est la petite guérilla urbaine du moment. Sachant que les caméras embarquées dans tous ces véhicules autonomes peuvent également être utilisées par la police comme ressource au même titre que les caméras de surveillance. L'idée d'être entouré de voitures espionnes commence elle aussi à inquiéter, sans oublier les risques de hacking pour commettre des attentats. Alors après la phase d'innovation, place à l'encadrement et aux règles à définir pour que le rêve de K2000 ne se transforme pas en cauchemar.
1: Mais oui, merci, merci Mathilde Serrel.
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1: Le revoilà, GC. Vous nous aviez manqué.
6: Merci. Oh, ça va, Marc. Bonjour à tous. Bon, je mets les pieds dans le plat, hein, je le dis à nos auditeurs. Personne n'avait prévu d'être là ce matin. Jeudi, au cas où les gens trouvent que cette émission est bancale, personne ne voulait revenir bosser. Hein, je parle au nom de tout le studio, ça arrangeait tout le monde cette grève le lundi. Hein, ma Flo ? Oui, tu t'étais habitué au week-end de 3 jours. Enfin, 4, hein, déjà que tu ne fous rien le vendredi. La Duhamel a dû rentrer.
1: Dimanche à la maison pour voir comment je
6: plaisir.
1: Bosse.
6: Ouais. Invite-moi, tu m'invites jamais. La Duhamel a dû rentrer en urgence du Touquet, hein, qu'il a encore au pied ses chaussures bateau. La Cérel se remet à peine de ses pintes de binouze à la fête de l'Huma.
3: Mais ça, qu'est-ce que c'est que cette légende ?
6: Et la voix hachée. Non, lui, il était dispo. Il était dispo. Ah, il m'a écrit ce week-end. Hâte de reprendre lundi. Hein. Quel enfer, la Hermione Granger de la matinale. Donc, que la grève continue tant qu'il fait beau dehors. Franchement, il aurait pu tenir au moins jusqu'en décembre, sapin. Vous l'avez ? Décembre, sapin, Noël.
7: Excellente.
6: Oh, non, mais ça, j'ai eu très peu de temps pour écrire cette chronique. Vous préférez que Marie Saint-Filtre revienne ? Je rêve. Hein, en tout cas, maintenant, il y a une place d'éditorialiste de libre. Hein. Je propose du coup de la donner à un policier de Carcassonne. Comme ça, la grève reprend avec Flo. On se fait un dernier week-end à Oléron. Ah, bah oui, on est comme ça à l'antenne.
1: C'est vrai que je retournerai bien me baigner.
6: Mais je sais bien, on est des vrais gilets jaunes. Ah, sauf que nous, c'est des petits gilets Bompard. Voilà, couleur moutarde, ça fait mieux sur les ronds-points. Alors, je vous ferai juste remarquer, en tout cas, que la GC, elle fait une chronique qui dénonce. Et bam, le type à la porte. Ah, donc faites gaffe autour de la table. J'ai qu'un mot à dire pour vous détruire. Avec la CGT, on est comme ça. Sur deux doigts de la renommée, la CGC. C'est nul. Sois pas jalouse, Mathilde. J'ai aussi un syndicat qui m'a appelé pour toi. Je suis des faux gens de gauche. En plus, j'étais au concert de Céline ce week-end, comme l'atteste ce t-shirt. Hein. Mm-hmm. Très violent, le Delta. Samedi, Céline Dion. Lundi, Marc Vincher. Voilà. Je sais plus si on en a déjà parlé à l'antenne, le fait que Céline soit à Paris en ce moment. Je sais plus.
1: Mais
6: c'est dingue d'être des pisse froids pareil. Hein. Tu m'étonnes que personne veut venir faire le 7h57. Hein. Et bah tiens, puisque vos regards à chaque fois, je peux mourir. En tout cas, ça vous apprendra. Écoutez.

0: Oui, quelque chose à dire,
1: est-ce
0: Florence?
1: Est-ce qu'on peut en s'arrêter là?
0: Non, non, je laisse la chanson pour gagner du temps et de la SACD.
1: C'est pas de l'intercepteur.
0: En tout cas, sachez que passer du Céline Dion sur le service public, c'est la mission de tout pédoc. Hein, la voix hanchée en PLS. T'es allé voir Céline, Marc?
2: Mais j'attendais que tu m'invites.
0: Ah, oh, ouais, c'est pas. Oui, bah, vous la passez pas beaucoup sur France Musique.
2: Mais si,
0: cas.
2: Justement, il y a plein de chroniques. Max Dozol, me tiens.
0: Ah, oui, bien sûr. T'es plus Michel Thor, même bon. Juste rassurez-moi, parce que j'ai fait une dinguerie pour financer les places. On peut vivre avec un seul rein. C'est possible.
1: Oui, oui, oui.
0: Non, parce que j'étais pas sûr de faire confiance au Bulgare qui me l'a prélevé. C'est Mathilde qui m'a filé le contact. Ah ben, je vous le dis, la CRL, là, il lui reste un poumon et deux dents. Hein. Voilà. Comment vous pensez qu'elle finance ses places pour les vieilles charrues? Après, mon banquier, depuis que je traîne avec Benjamin Duhamel, il est rassuré. Hein. Il sait qu'il y a au moins une personne solvable dans mon entourage. Allez, je vous laisse. Il y a Harry Styles en concert. Du coup, je dois faire estimer ma langue. Et vu les heureux qu'elle fait, je peux en tirer un bon prix.
1: Allez. Merci, je sais. La caisse. Il paraît qu'on vous retrouve demain à 16h45 dans Zoom Zoom Zem. Zen, le chanceux, Mathieu Noël.
0: Bah oui, il paraît. Tu sais pas prononcer, tellement tu sais pas qu'il y a des émissions l'après-midi.
1: France Inter, c'est juste, ça s'arrête à 10h, c'est pas ça? Merci, Jessé. Les

0: Camille, The Sound of Milk. Un album France Inter.
1: 9h sur Inter. Kevin Dufraîche pour les infos.
2: L'approvisionnement d'une part et les prix des aides d'autre part. Deux réunions sur les carburants aujourd'hui à l'agenda du Premier ministre. Sur les ruptures de stock, 17% des stations manquent d'au moins un carburant ce matin selon Roland Lescure, le ministre de l'économie qui était l'invité de France Inter. Il précise que ce sont surtout des stations totales prises d'assaut parce que les prix sont plafonnés. Pour les grands rouleurs, il y aura des aides supplémentaires à partir du 1er octobre, indique-t-il, attendant les détails de Sébastien Lecornu. Mais pour soulager l'ensemble des Français, le gouvernement baissera-t-il les taxes sur les carburants, comme le réclame notamment le Rassemblement National ? Écoutez la réponse du ministre de l'Économie.
3: Ce qu'il n'y aura pas, c'est une baisse de taxes généralisée.
4: On vous la demande aussi parce que autour de nous, l'Allemagne vient de le décider, l'Espagne, le Portugal, l'Italie l'ont fait. Au fond, en fait, ce que vous dites aux Français, c'est pas qu'on veut pas, c'est qu'on n'a pas les moyens de baisser les taxes là où un certain nombre de nos voisins le font.
3: Et on n'est pas tout à fait dans la même situation. L'inflation en Espagne aujourd'hui, elle est plus de 4%. Elle est à 2 et quelques en France. Donc on n'a pas les mêmes pressions inflationnistes. Mais juste pour fixer les idées, 20 centimes de baisse sur le prix de l'essence via une baisse des assises, c'est presque 10 milliards d'euros, 9,1 pour être précis. Oui. Donc on est en train de chercher plus de 50 milliards d'euros pour l'année prochaine, et certains nous disent, bah, allez en chercher 10 de plus, c'est pas grave. Oui. La réalité, c'est que ces 10 milliards, va bien falloir que ce soit quelqu'un qui les paye. Oui. Donc soit c'est des impôts en plus ailleurs, et on aura raison, on nous le reprochera, soit c'est encore des baisses de dépenses supplémentaires.
2: Roland Lescure, le ministre de l'économie, invité du grand entretien ce matin sur France Inter avec Florence Paracuellos et Benjamin Duhamel. À Saint-Pierre-des-Corps, en Touraine, la nuit a été calme. Le dispositif de CRS a été levé peu après minuit. Pendant la nuit de samedi à dimanche, il y a eu des tirs de mortier, des incendies de voitures. De jeunes habitants protestaient contre les forces de l'ordre après une collision entre une moto et une voiture de police dans le cadre d'un rodéo urbain. Le policier qui conduisait est placé sous le statut de témoin assisté, plus favorable que la mise en examen. Les Pyrénées-Orientales, l'Aude et le Gard en rouge sur la carte de Météo France. Aujourd'hui, le risque de feux de forêt est classé très élevé dans ces trois départements. Gardez le cap pour suivre les réformes. Friedrich Merz, droit dans ses bottes, le chancelier conservateur ne démissionne pas en Allemagne après la nouvelle débâcle subie par la CDU, son parti, hier dans deux élections régionales. En Mecklembourg-Poméranie occidentale, c'est l'AFD, l'extrême droite, qui arrive largement en tête avec 38% des voix, mais avec le jeu des coalitions, il semble improbable qu'elle puisse gouverner. La CDU n'aura pas d'élu dans ce land, une première depuis 75 ans. Et dans la capitale, Berlin, qu'elle dirigeait jusqu'ici, c'est la gauche radicale de Die Linke qui arrive en tête, camouflée pour le chef du gouvernement qui commence à être critiqué dans son propre camp. Écoutez l'analyse de Paul Maurice, il est historien spécialiste des relations franco-allemandes.
5: Il est en très très grande partie responsable dans le sens où les électeurs vont exécuter face à lui un vote de rejet des chrétiens démocrates qui en général jouent sur leur carte locale, sur leur bilan, sur ce qu'ils ont fait et sur leur capacité de faire des coalitions à l'échelle locale. Là, on observe quelque chose qui est assez nouveau en Allemagne, c'est le fait que l'échelle fédérale va être sanctionnée dans un vote local. Friedrich Merz s'était positionné au début de son mandat comme le chancelier des affaires étrangères, Außenkanzler, mais ça veut dire aussi celui qui n'est pas là, celui qui est à l'extérieur. Et donc c'est ça qu'on lui reproche paradoxalement, c'est de ne pas assez s'occuper des problèmes des Allemands. Il l'a redit hier soir, on va faire des réformes, etc. Les Allemands attendent aussi qu'il s'occupe des questions des retraites, des questions fiscales, de la question du carburant qui est fondamentale aussi en Allemagne aujourd'hui et donc qui pèse sur le niveau de vie des Allemands.
2: Paul Maurice, secrétaire général du comité des études des relations franco-allemandes à l'Institut français des relations internationales. Il était ce matin sur France Info. En Russie, il n'y a pas de surprise quant au résultat des élections législatives. Le parti Russie Unie de Vladimir Poutine remporte largement le scrutin avec près de 50% des voix. Le Kremlin a interdit à tous les partis opposés à la guerre en Ukraine de présenter des candidats. Et puis en Ligue 1 de football, le PSG, logique vainqueur du classique hier soir face à Marseille. Victoire 2-1 en clôture de la cinquième journée. L'OM est avant-dernier du championnat, en pause maintenant pendant près de 3 semaines en raison de la trêve internationale. L'équipe de France joue vendredi en Ligue des Nations face à la Turquie. Les joueurs sélectionnés arrivent aujourd'hui à Clermont.

0: Clairefontaine pour retrouver leur nouveau boss, Zinedine Zidane, bien entendu.
1: Bien entendu. Kevin Dufraîche, merci. Il arrive, le Mac de la grande matinale.
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1: Il est 9h06 et vous avez bien raison d'écouter France Inter. La grande matinale, le mag, un concentré d'époque haut en couleur. Un grand chef cuisinier pour commencer. Puis un arrêt au stand avec Charline Vanhoenacker qui cette semaine est en Normandie, au Havre, Mazette, mais c'est chez Édouard Philippe. À 9h30, on retrouvera la discute. Le réseau social TikTok fête ses 10 ans et je me suis demandé, est-ce que ça fait pile 10 ans qu'on ne sait plus s'ennuyer ? TikTok a-t-il définitivement tué l'ennui ? Enfin, avec Daphné Burki, on rencontrera une humoriste, elle s'appelle Amy et c'est un phénomène. Tout de suite, le grand portrait.
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1: Yotam Ottolenghi est une star mondiale de la cuisine. Il est israélien, il vit depuis plus de 30 ans à Londres. Si vous trouvez des grenades, plein vos plats, mais aussi des aubergines confites, des montagnes de yaourt, de feta et d'herbes fraîches, ça vient de ses recettes à lui. Si des épices comme le za'atar ou le sumac ont fait irruption dans vos supermarchés, c'est parce qu'il y en a plein, ces livres de cuisine. Et ces livres, il en a vendu 7 millions d'exemplaires dans le monde. Le plus célèbre en France s'intitule « Jérusalem », coécrit avec un chef palestinien, son ami, son associé, et qui racontait la ville de son enfance. Le voici de retour avec « Simple 2 », un recueil composé sous le signe de la simplicité, la suite de « Simple », qui avait été aussi un immense succès. Yotam Ottolenghi est à Paris et il est en direct sur France Inter, portrait numéro 181. Bonjour Yotam Ottolenghi.
5: Good morning.
1: Good morning. Soyez le bienvenu à Paris. C'est Robert Wolfenstein pardon, qui est à vos côtés et qui assure votre voix française. Simple 2 sort donc aux éditions Hachette. Évidemment, on va se l'arracher dans les couloirs de France Inter. C'est la fête. Perrine Malinge nous raconte ses souvenirs de pâtes aux aubergines et aux tomates qui viennent de votre recueil. Thibaut Cavaillès, notre rédacteur en chef du matin, a préparé un gâteau aux pommes. Bref, on est à fond. Est-ce que vous savez, Yotam Ottolenghi, que pour nous, les Français, on a une image épouvantable de ce que mangent les Anglais ? Je vous dis ça parce que vous vivez depuis 30 ans à Londres.
5: Yeah, I've been living in England for
6: oui, moi, ça fait effectivement près de 30 ans, en effet, ouais. J'habite à Londres. Et je ne suis pas tout à fait d'accord. Je ne suis pas tout à fait d'accord parce qu'en fait, il y a beaucoup de bonnes choses, de bonnes cuisines en Angleterre, notamment leurs desserts. Leurs desserts, vous savez, ce qu'on appelle le trifle, c'est quelque chose. Enfin, c'est des desserts tout simples, mais que l'on trouve là-bas. Mais également, il y a quand même une tradition, une histoire de la cuisine simple. Simplement, ils ont traversé une période entre la fin de la Deuxième Guerre mondiale où la nourriture s'est industrialisée, d'ailleurs c'est un phénomène mondial, et ils ont un petit peu oublié leur tradition. Mais maintenant, ça réapparaît. Il y a de la bonne cuisine à Londres et Londres, quand même, a quelque chose à proposer par rapport à Paris.
1: Et donc, à 29 ans à Londres, quand vous décidez de vous inscrire dans une école de cuisine française qui s'appelle le Cordon Bleu, ça n'est pas parce que vous mangez horriblement mal en Angleterre.
5: Well, first of all, I mean, I went
6: non,
5: to the cordon
6: bleu. Non, enfin, si je suis allé au cordon bleu, c'est parce que c'est la meilleure école de cuisine. Alors, effectivement créée par les Français. Le français est la langue de la cuisine partout dans le monde entier. Je voulais apprendre le béaba de la cuisine. Et c'est ce à quoi je me tiens. La plupart des choses que j'ai apprises là-bas, je ne les refais pas ici, mais j'ai quand même une connaissance de base de la cuisine, la façon d'aborder la cuisine et le vocabulaire qui va avec.
1: Et alors, il y a quelque chose qui m'amuse, c'est que la caractéristique de la cuisine française, ce sont les sauces. La cuisine française, la gastronomie française, elle repose sur les sauces. Et vous, dans ce livre, Simple Two, vous avez une sauce unique, avec une majuscule, ça s'appelle The One Sauce, la sauce. Pourquoi avoir simplifié la cuisine au point de n'avoir plus qu'une seule sauce ?
5: Well, to be honest, it was
6: écoutez,
5: more, it's more
6: c'est quand même un petit peu un gadget. En réalité, c'est vrai que je prépare toutes sortes de sauces, mais je voulais quand même raconter une histoire sur la simplification du processus de la cuisine qui permet d'aborder la cuisine de façon plus simple. Alors, c'est une sauce tomate avec de l'ail, beaucoup d'huile d'olive. Et alors, quand vous mélangez les trois éléments plus de l'ail, qui est confit, qui se confie avec l'huile d'olive et avec d'autres herbes également. Vous laissez cuire ça pendant 5 minutes et lorsque vous ressortez ça, j'ajoute un peu de vinaigre et de whisky. Donc l'ail, alors ça crée une émulsion avec le whisky. Donc c'est assez rustique, c'est la sauce la moins française qu'on puisse imaginer
1: c'est
6: parce
1: ça.
6: Que il y a beaucoup de tomates et de la peau des tomates, alors qu'au cordon bleu, on nous dit qu'il faut toujours peler les tomates. Bon, toujours est-il que c'est beaucoup plus facile, c'est marrant à préparer et il y a une texture très agréable. On peut faire cuire des boulettes de viande, des pâtes, des haricots. Et c'est très facile à faire et tout se passe dans le four.
1: Ouais.

0: Yota Motolenghi, je pensais que dans Simple 2, j'allais trouver un mot qui allait revenir sans cesse dans toutes vos recettes. Ce serait le mot simple. Et en réalité, le mot qui revient le plus dans vos recettes, c'est le mot réconfortant. Évidemment que c'est un livre avec des ingrédients simples à trouver, pas très chers, des recettes faciles à exécuter, il y a zéro technique. Mais quand même, le réconfort. Le menemen, c'est réconfortant. La polenta aux œufs au fromage, c'est réconfortant. Le gratin d'agneau aubergine riz, c'est réconfortant. Les buns au maquereau fumé, c'est réconfortant. Les gnocchis petits pois fromage, c'est réconfortant. Le chou-fleur au petit pois, c'est réconfortant. Les lentilles fondantes au beurre de curry, c'est réconfortant. Le gâteau au chocolat, c'est réconfortant. Pourquoi besoin tant de réconfort dans la vie?
1: C'est ce que j'explique dans l'introduction. Nous vivons dans un monde d'incertitudes. La politique mondiale, les crises financières, le monde post-Covid, et notamment dans les réseaux sociaux, on voit à quel point on est un petit peu perturbé par tout ce qui se passe dans le monde. Ça crée beaucoup d'angoisse et d'anxiété. Et évidemment, la solution, ou plutôt la réponse à ces angoisses, c'est peut-être la cuisine, parce que lorsqu'on regarde un écran pour voir des solutions, on voit que c'est l'écran qui crée encore plus d'angoisse. Donc, quand on retourne dans la cuisine, quand on se met à cuisiner, c'est probablement la chose la plus réconfortante qui soit, parce que si le niveau de technique n'est pas trop élevé, si on ne fait pas des choses trop difficiles à faire, c'est pas trop un challenge, on va vers les choses familières, donc réconfortantes. On en tire beaucoup, de choses à la cuisine. C'est une espèce d'antidote à l'angoisse de 2020.
0: Alors, je comprends très bien, sauf que vous nous parlez des écrans, vous nous parlez des réseaux sociaux, vous nous parlez de tout ce qui circule sur le... Il circule énormément de nourriture sur les réseaux sociaux. Il circule énormément de recettes sur les réseaux sociaux. C'est même devenu la principale vitrine planétaire de la cuisine, les réseaux sociaux.
1: Ah, mais c'est pas une question de cuisine, c'est la façon dont on... Sur un réseau, dans les réseaux sociaux, c'est passif, on regarde, on ne fait pas, alors que c'est le fait de faire la cuisine qui est essentiel. Et ça, vous ne le faites pas à travers un écran. Si je vais dans ma cuisine avec un oignon, avec du gingembre, des épices, des choux-fleurs, je me déconnecte du reste du monde. Ça n'a rien à voir avec le fait d'être devant un écran, c'est presque le contraire.
0: Et alors, pourquoi il y a tant de choux-fleurs dans Simple 2? Vous adorez le chou-fleur. La France est un grand pays de chou-fleurs. On a la Bretagne, on a des magnifiques chou-fleurs.
1: Alors oui, effectivement, j'adore le chou-fleur. C'est quelque chose de très agréable parce que cela fait évoluer le processus de la cuisine. Ça apporte une certaine douceur, mais ça va très bien dans les salades également. Il y a beaucoup de choses qu'on peut faire avec les chou-fleurs. J'ai une recette là sous les yeux. C'est un soufflé gratiné de chou-fleur. Alors, c'est une description assez sophistiquée pour dire ce qui se passe très simplement dans le four. Vous avez un mélange d'épices qui sont ensuite cuisinés dans un plat à gratin, et vous mettez par-dessus une espèce de feta avec des œufs, du fromage, du basilic, et tout cela apporte la douceur, fait ressortir la douceur du chou-fleur, et avec le fromage par-dessus, c'est vraiment réconfortant, et on peut le faire en l'espace d'une heure avec très peu de cuisine.
0: Et quand on connaît vos livres de recettes, on sait que vous avez un principe cardinal dans la vie, c'est que tout est meilleur avec de la feta.
1: Everything is better.
0: Oui, c'est ça.
1: Tout est meilleur avec de la feta. Disons, oui, parce que c'est... En plus, feta rime avec better en anglais, il y a un peu de ça. Mais à part ça, la feta est quelque chose de très facile à manger. Pourquoi ? Parce que c'est quelque chose qui se cuit très facilement. Vous pouvez mettre un peu de salé, et ça apporte, il y a une espèce de salé naturel dans la feta, et donc vous avez cet élément qui vient naturellement de la feta. Alors, il y a également le halloumi. Alors, là, c'est un... vous avez tout un plat de halloumi avec des haricots et des tomates, avec du za'atar, l'épice, par-dessus. Et ça, c'est une chose très facile à faire, parce que... vous mettez ça dans le four, vous n'y pensez plus. Et ça, c'est ce que je mange un jour sur deux.
0: Un jour sur deux. Et ça vient de votre enfance en Israël, de votre enfance, le halloumi, de votre enfance en Israël, de votre enfance à Jérusalem.
2: Yeah,
0: c'est un goût de l'enfance.
2: Halloumi, non,
1: ah, on n'en avait pas quand j'étais petit. Non, par contre, on avait beaucoup de fromages de type feta, qui était de un petit peu, qui rappelait ce qu'on trouve en Grèce, en Bulgarie, mais pas du halloumi. Mais c'est un très bon fromage qui se garde très bien, qui vient de Chypre, et c'est quelque chose qu'on peut mettre au frigo, qui se garde très bien et qui dure très longtemps. Enfin, on peut le maintenir. Alors, ça se rapproche un peu du parmesan, c'est-à-dire que on peut le râper très facilement. Alors, si vous ajoutez ça à quelque chose comme, je ne sais pas, des œufs, des légumes, ça vous donne une texture très, très agréable, et puis ce goût salé, donc.
0: Je vous fais écouter le chef israélien Eyal Shani. Il était au micro de mon confrère François-Régis Gaudry.
3: Alors, la cuisine israélienne, elle est marquée par le fait que les Israéliens sont des personnes qui bougent beaucoup, qui n'ont pas de racines spécialement et qui apprennent très très vite. Ici, il y a un sentiment de présent très fort. Il n'y a pas de compte avec le passé et il n'y a pas vraiment de certitude sur l'avenir. Et donc, il y a une envie toujours d'énergie présente, de joie présente. Et c'est ce qu'on retrouve dans la cuisine israélienne. C'est beaucoup de couleurs, beaucoup de joie, beaucoup de saveurs. Et c'est ça aujourd'hui qui fait la différence du fait qu'il y a ce présent qui soit là dans les assiettes.
0: Yotam Ottolenghi, vous diriez, comme lui, que la cuisine israélienne, s'il y avait un moyen de la définir, c'est ce rapport au présent, à cette énergie du présent.
1: Alors, c'est quand même une question compliquée, parce que la cuisine israélienne est en train de se faire en ce moment, parce que vous avez des origines palestiniennes, des origines juives qui se sont rencontrées au cours des 100 dernières années. Donc, c'est effectivement une cuisine encore très dynamique, qui ne s'est pas encore posée, pour ainsi dire. Et ce que je dois dire, c'est que, justement, parce que les choses sont encore en train de se faire, beaucoup de volatilité, même dans la cuisine, c'est de là un peu que viennent toutes ces couleurs, tous ces mélanges, et vous tirez le meilleur parti de plusieurs cultures qui se retrouvent, et c'est ça qui fait son unicité. Ma cuisine n'est pas particulièrement israélienne, j'ai passé l'essentiel de ma vie à Londres, et alors, c'est une cuisine que j'ai connue quand j'étais gamin, mais la majorité de mes influences viennent de toutes sortes d'autres endroits, d'Afrique du Nord, de l'Asie du Sud, du Sud-Est. Je choisis les ingrédients qui apportent le plus de goût, qui va du harissa à la menthe, enfin de toutes sortes de choses. Et j'aime bien le côté ludique de la chose, m'amuser avec les ingrédients. Je veux pas me coller à une seule tradition parce que c'est trop réducteur. Hein. Si on trouve toutes sortes de choses, ce sont les couleurs et les goûts qui en sortent.
0: Et alors, vous aviez connu un succès mondial avec le livre Jérusalem que vous aviez coécrit avec un chef palestinien qui s'appelle Sami Tamimi, qui était votre jumeau en cuisine, que vous aviez rencontré à Londres. Et donc, vous racontiez Jérusalem, ses rues, ses parfums à travers la cuisine. C'était vraiment une histoire israélo-palestinienne, une histoire gastronomique. Est-ce que vous dites encore aujourd'hui que la cuisine palestinienne, c'est une des meilleures au monde ?
1: Oui, je maintiens cela. C'est une cuisine absolument exceptionnelle et j'ai eu la chance de la découvrir quand j'étais gamin, justement. Alors, il faut savoir que c'est quand même une cuisine assez complexe puisqu'elle recouvre différentes origines du monde. Mais vous avez des légumes secs qui sont des légumineuses qui sont utilisées avec beaucoup d'imagination. Et dans le bouquin, justement, Jérusalem, c'était quelque chose qui vous rappelait une meilleure époque. Comme maintenant, nous traversons vraiment une période très tragique de l'escalade du conflit, mais on essaie de raconter une histoire de rencontre des cultures, la façon dont la culture juive et palestinienne pouvait se retrouver. Alors, ça paraît un petit peu naïf aujourd'hui, quand on voit ce qui se passe et ce qui s'est passé au cours des 3 dernières années, mais quand même, il y avait un moment où l'on essayait de raconter une histoire qui était porteuse d'espoir à travers la cuisine. Et au fond de moi, j'espère que d'une façon ou d'une autre, on pourra retrouver cela, même si c'est difficile, à retrouver un meilleur avenir où à nouveau on peut plus parler de cuisine ensemble.

0: Yota Motolenghi, ce qui est très frappant dans ce nouveau livre de cuisine, c'est que vous ne dites plus « je », vous dites « nous ».
1: Yeah.
0: Pourquoi ?
1: Well, first of all, this book
2: c'est parce que d'abord ce livre, c'est un livre écrit à deux mains quand même, avec mon associé qui est un chef absolument extraordinaire qui je travaille depuis une dizaine d'années, donc d'où le nous. Mais en fait, tous mes livres, en fait, depuis les huit derniers livres, ont été écrits en collaboration avec d'autres chefs cuisiniers. Et je ne m'en cache pas, j'en suis même fier, parce que chaque livre a son propre style qui reflète la collaboration. Et donc, effectivement, là, vous avez l'empreinte de différentes mains et je tiens à le marquer.
0: Et vous faites rentrer, d'une certaine manière, vous faites rentrer toute la famille. Par exemple, il y a le riz de votre maman. Qui vit encore, elle, à Jérusalem.
2: Oui, effectivement. Et ma maman mettait des coups de girofle et de la cardamome dans le riz. Et j'adore le riz. Dans tous mes livres, il y a au moins deux ou trois recettes de riz qui font intervenir ces éléments, le riz pilaf. Enfin bon, c'est très présent. Ça apporte une texture quand même assez particulière. Et puis, je voulais parler de ma maman, certes parce que c'est important, mais également je parle de la cuisine de mon père, parce que mon père était italien. Et vous savez, pas mal de plats que vous avez évoqués, la polenta par exemple, qui remonte justement aux origines de mon père.
0: Et c'est marrant parce que votre père était professeur de chimie. C'était un chimiste. Et on voit bien que vous, ce n'est pas la chimie qui vous intéresse. C'est ce que vous disiez, c'est le geste, c'est le faire, c'est la matière. C'est pas la cuisine moléculaire, quoi.
2: Non, effectivement, on est aux antipodes de cela. Mais même mon père ne cuisinait pas de manière, disons, chimique. Il était chimiste, mais c'était quelqu'un de très patient. Hein, la patience est très importante en cuisine. Il était là à préparer sa sauce, sa polenta, à tourner la cuillère pendant des heures. Et il avait certaines connaissances de la cuisine, plutôt de la chimie des éléments en cuisine. Mais surtout, ce que j'ai vu, c'est que mon père, qui était complètement immergé dans ses ingrédients, ne pensait à rien d'autre. Et cela me ramène justement à cette idée que la cuisine peut être un processus qui vous rattache, qui vous ancre au sol et qui est également très relaxant.
0: Et alors, il y a les pancakes que vous faites en quantité astronomique pour vos enfants, qui ont grand appétit le dimanche matin. Vous leur en cuisinez combien ?
2: Alors, je ne les compte pas, mais 18 petites pancakes. Alors, il y en a qui vont rester pendant le reste de la semaine parce que ces recettes-là, c'est des recettes de pancakes qui se gardent. Mais enfin, ils les dévorent comme si le monde n'attendait pas.
0: Ils ont quel âge maintenant ?
2: J'ai un fils de 11 ans et l'autre de 13 ans.
0: Et de 13 ans. Et pourquoi, si vous deviez tout lâcher, tout oublier, renoncer à tout, vous ne garderiez qu'une seule recette, celle des kefta. Les keftas, ce sont des boulettes de viande.
2: Pourquoi ? Parce que j'ai grandi à Jérusalem et chaque culture avait sa propre tradition, sa propre recette de kefta, de boulettes. Et ma mère les cuisait dans de la sauce tomate, mais il y a également une version kurde, d'une version juive où les boulettes étaient cuites dans un bouillon de bœuf ou de poulet avec du citron et des pommes de terre, des céleris, et donc des citrons, c'était quelque chose de délicieux. Et moi, je me trouve toujours à revenir toujours aux boulettes et au kefta. Il y a dans mon livre une recette de boulettes de viande d'agneau cuite dans une sauce de yaourt, et la combinaison entre les deux, c'est quelque chose de très palestinien. Mais vous avez cela dans d'autres cultures, une culture turque notamment. Et pour moi, c'est l'acidité du yaourt combiné à son aspect crémeux qui vient contraster avec la viande de l'agneau.
0: J'ai une dernière question avec Verena Lockmüller qui co-signe le livre et puis avec tout le groupe avec qui vous travaillez dans cette cuisine test dont vous parlez tout au long du livre, ce laboratoire où on rêve tous de se glisser comme une petite souris. Vous avez eu un débat. Est-ce que Otto Lenghi a le droit de publier une recette de gâteau au chocolat qui soit un simple gâteau au chocolat, ou est-ce que le gâteau au chocolat d'Otto Lenghi ne doit ressembler à aucun autre au monde ? Alors au final, est-ce que c'est un gâteau au chocolat, gâteau au chocolat ?
2: Effectivement, c'est un débat qui a fait rage avec Verena quand on a écrit le bouquin, et je lui ai dit, les recettes n'ont pas toutes besoin d'être des feux d'artifice, il faut des recettes qui soient bonnes, stables, toutes simples, et chaque foyer doit avoir sa recette de gâteau au chocolat. Elle a relevé le défi et elle a fait cette recette qui tient dans un seul bol de préparation. Je me dis, j'ai pas envie de m'accrocher à ça, je voudrais peut-être ajouter d'autres choses, mais alors on a dit non, on s'en tient là, et puis à la fin j'ai quand même ajouté de la cannelle et de la crème qui vient accompagner le gâteau. Bon, vous n'êtes pas obligé de le faire,
0: la cannelle
2: on peut
0: et
2: s'en
0: crème.
2: Tenir à la recette.
0: C'est comme
2: d'origine.
0: La petite touche de whisky dans la sauce tomate, ça j'oublierai pas. Merci beaucoup Yotam Otto Lenghi d'être venu au micro de France Inter. Simple Two paraît aux éditions Hachette. C'est un très très beau livre, je le dis, il est magnifique à regarder, alors que précisément votre cuisine, c'est pas du tout de la cuisine Instagram, tout n'est pas du tout dans la présentation, le chichi et l'esthétisme. C'est bon, c'est facile à faire, merci d'être venu nous voir à Paris.
2: Merci, c'est un plaisir de parler avec vous.
0: Merci.

0: and Loathing You, 1978, c'était la police. Enfin, un genre, quoi, voilà.
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0: Bon, elle en rit déjà, c'est Charline Van Decker. Oui.
2: On dit police, je ris, moi, évidemment.
0: Et puis juste à côté, Daphné Burki. Bonjour à toutes les deux. Dans 5 minutes, il y aura la discute anniversaire de TikTok. 10 ans. TikTok a-t-il définitivement tué l'ennui? Mais a-t-on vraiment besoin de s'ennuyer dans la vie? Est-ce que ça sert à quelque chose? Et au fond, est-ce qu'on ne va pas sur les réseaux sociaux pour s'ennuyer autrement? Hein, voyez, il y a deux philosophes, Alexandre Lacroix et Pascal Chabot, qui prennent place au micro. Ensuite, ce sera Daphné Burki qui nous amène une humoriste pour le dessert.
3: Ah ouais, elle s'appelle Emi, E-M-I. C'est tout court hein, comme prénom, mais en fait, c'est un phénomène derrière. Faut absolument que je vous la présente.
0: Formidable. Maintenant, c'est Charline. Cinquième étape, Charline, de votre Tour de France, on passe la semaine dans la ville la plus peuplée de Normandie, Le Havre.
2: Oui, et si je vous dis Le Havre, vous pensez à quoi?
0: Édouard Philippe.
2: Eh ben, c'est sympa pour eux, bravo. Ah, Le Havre. Son béton, ses dockers, ses portes-containers, son tremplin pour la présidentielle. Mais l'idée ici, c'est de laisser les habitants nous parler de leur ville. On commence par la personnalité locale, le maire du Havre, si, eh oui, le rappeur Médine.
4: En fait, c'est très graphique, ma relation à moi. J'ai l'impression de vivre dans une série new-yorkaise en permanence.
2: Le Havre, c'est une sorte de Big Apple. C'est-à-dire que c'est aussi une grosse pomme, mais normande. D'ailleurs, vous connaissez le point commun entre Édouard Philippe et le maire de New York?
0: Non.
2: Il n'y en a pas, c'était un piège. En revanche, avec des yeux d'artiste, il y a un parallèle à faire.
4: Je ne sais pas si vous vous rendez compte qu'il y a des dizaines de vidéastes, cinéastes qui viennent ici pour essayer de capter un peu l'ambiance. Pour un artiste, en tout cas, c'est, je pense, un vivier intarissable, Le Havre. Voilà.
2: Et je rappelle qu'après la guerre, la ville a été reconstruite sous la houlette de l'architecte Auguste Perret, qui vouait une passion pour le béton.
0: Bah, c'est magnifique, c'est
2: vrai.
0: Archi-classé tout ça.
2: C'est clair, pour Auguste Perret, le béton armé, c'était l'équivalent du mur végétalisé pour Anne Hidalgo. Oui. Il en mettait vraiment partout. Le béton armé, qui je le rappelle, est un béton qui peut donc faire usage de la légitime défense. Si un béton armé blesse un policier, par exemple, eh bien bientôt, hop, c'est présomption de légitime défense.
0: Ça sera pas la faute du béton.
2: Même si je rappelle que les violences bétonnières n'existent pas.
3: Qu'est-ce que tu essayes de faire, là, Charlie?
2: J'essaye de mettre un petit peu d'humour politique là où c'est encore possible. Ça s'est vu ou pas?
3: C'était très discret. Franchement, j'ai rien vu venir.
2: Je continue alors. Et au Havre, être entouré de béton, ça conditionne la vie des habitants. Écoutez, Laetitia Botella, elle est comédienne et metteuse en scène.
5: On se construit en affrontement avec ce béton très très longtemps, ce qui fait qu'après on ne sait plus bien faire sans.
2: Et, oui. Et c'est vrai qu'au Havre, même les espaces verts sont en béton. Les arbres sont en béton. C'est... Non mais tu prends une pomme de pin sur la tête, c'est vrai que tu rouvres la bouffée. Hein. Mais oui, bah, bien sûr. Et puis il y a le port, l'immense port maritime baptisé Porte de l'Europe. La Manche, c'est l'un des détroits les plus importants au monde, qui concentre 20% du trafic de marchandises. Vraiment, à côté, le détroit d'Ormuz, c'est un tuyau de canalisation. Alors j'ai suivi Médine pour en découvrir un petit bout du port du Havre, le long du quartier Saint-François.
6: Et oui. Derrière, il y a un gros bateau qui fait sans doute une traversée, je sais pas, Condor.
4: Condor, ouais, c'est un bateau de pêche. Hein.
6: Ah, c'est un bateau de pêche, ça?
2: Ouais. Ouais, ça va, je viens d'une ville sidérurgique, moi. J'ai grandi loin de la mer, ok? C'est bon.
6: Et puis les petits bateaux, des tout petits bateaux? De ouais, quoi de plaisance?
4: Ça, c'est des petits bateaux de pêche, ça.
6: Ah, c'est des petits bateaux de pêche, ouais. Putain, t'as vu comment je suis nulle?
2: Oui. Bah, ils étaient tout blancs, tout propres, les bateaux. Je pouvais pas deviner, ok? Déjà, j'ai réussi à faire la différence avec un yacht. Alors, bon. Alors, j'ai appris qu'au Havre, un habitant sur trois travaille en lien avec le port. Et pourtant, aujourd'hui, c'est comme une autre ville hermétique pour la majorité des Havrais. Avant, ça se mélangeait parce que les gens arrivaient le matin en mobylette dans l'espoir d'embarquer à bord d'un bateau pour bosser. Tandis que les habitants se massaient aussi sur les quais dans l'attente d'un ferry. Et aujourd'hui, la ville et le port se mélangent plus vraiment, sauf quand et là, je laisse Reynald Koubeki, syndicaliste CGT dans l'industrie, nous l'expliquer.
7: Ce lien avec le port, on le ressent d'autant plus quand il y a des mouvements sociaux. Puisque là, du coup, on a les dockers qui sont dans la ville, directement.
2: Et vu le prix du carburant, Édouard Philippe peut se préparer. Gabriel Attal aussi peut se préoccuper du prix à la pompe, sauf que lui, c'est la pompe à bière, hein, on a compris. Cela dit, bien que les dockers soient prêts à débarquer en ville, ça ne signifie pas que les deux univers se mêlent vraiment. Laetitia Botella.
5: Moi, j'ai vécu jeune des manifestations, ouais, avec des dockers qui étaient hyper impressionnants, qui étaient hyper investis. Mais c'est pas pour les mêmes droits qu'on manifeste. Et qu'en vrai, quand il s'agit de droits sociaux pour les habitants, habitantes, je suis pas sûre qu'il y ait la mobilisation de tous les dockers. C'est-à-dire qu'en fait, ils sont là quand ça les concerne. En tout cas, moi, ma sensation de manifestante, c'est que ça fait moins de bruit aujourd'hui.
2: Voilà. Et ça, ça peut pas venir d'un problème de sono. Peut-être penser à débrancher, rebrancher les revendications.
0: C'est bien, c'est bien, c'est bien. C'est Charline qui ramène la paix et la concorde partout où elle passe. Dites les filles, est-ce que ça vous arrive encore de vous ennuyer?
2: Oui,
0: oui.
2: Je fais exprès, moi.
3: Non, ouais,
2: exprès de m'ennuyer.
0: Non, et ben voilà, sincèrement, non. Ça dont on va discuter.
8: Eh ben, je regarde TikTok pendant beaucoup de temps. J'aime bien, je suis contente. L'excitation, parce que à chaque fois, comme on fait comme ça, bah, on sait jamais sur quoi on va tomber. Et du coup, bah, c'est super intéressant parce que je m'ennuie jamais.
0: Je m'ennuie jamais, dit cette jeune fille. TikTok fête ses 10 ans. Lancé en 2016, le réseau social est chargé dans les téléphones de 2 milliards d'utilisateurs qui, en France, y passent en moyenne 1h33 par jour et ouvrent l'application environ 10 fois par jour. Question, que faisaient-ils tous ces gens dans les moments de la vie où il ne se passe rien, en faisant la queue, en étant assis dans les transports, dans les 10 minutes qui précèdent le dîner, dans la salle d'attente du médecin ou entre deux cours, hein ? Autrefois, on rêvait, on s'ennuyait. On lisait, on papotait. Aujourd'hui, on scrolle. Sait-on encore rendre vivant les fameux temps morts sans être hypnotisé par des vidéos qui défilent ? TikTok a-t-il définitivement tué l'ennui ? Ou bien l'a-t-il réinventé ? C'est-à-dire, est-ce que TikTok serait pas devenu aussi une nouvelle source d'ennui ? Et j'ai le plaisir d'en discuter ce matin avec deux têtes bien faites. Pascal Chabot, bonjour.
9: Bonjour.
0: Vous êtes philosophe, vous êtes professeur à l'Institut des hautes études des communications sociales à Bruxelles. Vous venez de faire paraître aux presses universitaires de France Nos vies encapsulées, quel devenir pour l'humanité. Alexandre Lacroix, bonjour.
10: Bonjour.
0: Alexandre, vous êtes directeur de la rédaction de Philosophie Magazine. Je vous ennuie encore avec quelques chiffres, mais comme ils sont spectaculaires, hein, 64% des 12-15 ans en France se connectent à TikTok au moins une fois par jour et les jeunes de 14 à 18 ans y passent en moyenne 2 heures par jour. Le temps moyen passé chaque jour sur Internet par l'ensemble des Français a passé la barre des 3 heures et il se monte à presque 5 heures quand il s'agit des 15-24 ans, qui est la génération de loin la plus connectée. Et les réseaux préférés des jeunes, c'est TikTok et c'est Snapchat. 40 heures par mois, on va dire, environ sur les deux applications combinées. Bref, il n'y a pas de temps mort entre les vidéos sur TikTok, Pascal Chabot. C'est ça que je voudrais qu'on fasse comprendre à tous les auditeurs, même ceux qui n'ont jamais téléchargé TikTok.
10: Non, il n'y a pas de temps mort, il y a un flux continu.
0: Et illimité.
10: Illimité et donné sans qu'on le décide. C'est l'algorithme qui décide ce que vous allez regarder, et gratuit également. Et puis alors on passe d'un contenu sur la cuisine à un contenu de danse, d'une interview à une anecdote, et ainsi de suite. Vraiment ad libitum, mais ça pourrait être des heures et des heures et des heures, comme si une sorte de déferlante infinie était proposée à la conscience, qui est dans une grande passivité. Mais une passivité émue tout de même, une passivité excitée, une passivité aussi qui se fait à la nouveauté. Et c'est une addiction très très particulière parce que c'est pas l'addiction de quelque chose qui est continu, sauf le format qui est continu, mais c'est une addiction à quelque chose de nouveau.
0: De nouveau, c'est-à-dire il y a tout le temps quelque chose de nouveau. Toutes les secondes, il y a quelque chose de nouveau qui arrive. Et surtout, ce qui est particulier, c'est que sur Facebook, sur Instagram, sur Twitter, appelé X aujourd'hui, il y a encore du texte. Là, il n'y a vraiment que de la vidéo.
10: Il y a du texte et puis il y a quand même une pulsion de recherche. On va sur Facebook pour se renseigner d'abord, pour voir ceci, cela, etc. Par contre, TikTok prend l'utilisateur comme quelqu'un qui est entièrement disponible, entièrement disponible, et dont la liberté, dont l'autonomie, parce que c'est ça finalement, la liberté, l'autonomie ne compte pas du tout. Au contraire, c'est un déferlement en lui de contenu.
0: Ne jamais laisser notre attention sans objet, Alexandre Lacroix. Mmh. C'est ça l'histoire.
11: Oui, oui, bien sûr, c'est l'histoire. Alors, c'est vrai que...
0: Aucun temps mort, aucun jamais temps mort. Sans objet.
11: Bah, traditionnellement, c'est vrai qu'en philosophie, quand on réfléchit à l'ennui, on pense à Pascal et à ses textes sur le divertissement. Donc, qu'est-ce qui est ennuyeux ? C'est rester seul dans sa chambre pour Pascal. C'est être enfermé, c'est n'avoir pas de conversation, avoir personne en face de soi, pas d'activité, pas de jeu. Et donc, il y a la situation du vide. Je m'ennuie quand je suis dans une sorte de vide, quand je suis dans ma chambre. Et puis, il y a la situation du divertissement. Je vais à la chasse, je vais au jeu, je vais rencontrer des gens. Voilà. Et alors, avec TikTok...
0: Donc, c'est ce vide qui n'existe plus ?
11: C'est ça, c'est-à-dire avec TikTok, on a quelque chose d'un peu nouveau. C'est-à-dire que ce que n'avait pas du tout prévu Pascal, c'est le divertissement ennuyeux. C'est-à-dire la possibilité, parce qu'en fait le problème de TikTok, c'est que c'est très lassant. S'il n'y a rien qui ressemble plus au compte d'une influenceuse maquillage que le compte d'une autre influenceuse maquillage. C'est-à-dire c'est de la variété ou de la démultiplication, mais c'est toujours la même chose au fond. C'est-à-dire qu'une influenceuse lifestyle en Angleterre, en France, en Italie, va promouvoir à peu près les mêmes marques, les mêmes contenus, dans le même ordre, avec les mêmes termes clés. Et vous vous abreuvez de vidéos. Et au fond, c'est le divertissement lui-même qui, parce qu'il est répétitif, finit par vous lasser.
2: Mais là où je ne suis pas tout à fait d'accord avec vous, c'est qu'il y a sans cesse de la nouveauté sur TikTok. C'est-à-dire que TikTok est, est aujourd'hui, depuis 10 ans, une source de phénomènes naissants, de tendances naissances. Il y a des choses qui émergent sur TikTok d'une année sur l'autre, d'un mois sur l'autre, d'une semaine sur l'autre, qui n'avaient pas de précédent.
11: Oui, enfin, moi je...
2: C'est de l'évolution créatrice, dirait Bertrand.
11: Non, moi je poserais l'ennui par le vide, c'est-à-dire par l'absence de contenu, à l'ennui par le creux, c'est-à-dire l'ennui par l'abondance de contenu creux. Voilà, donc c'est... Après, quelle est la forme d'ennui qui vous plaît le plus ? Est-ce que c'est l'ennui par le vide ou est-ce que c'est l'ennui par le creux ? Moi, c'est comme ça que je verrai les choses.
2: Je le trouve bien méprisant avec TikTok, mais non, notre Alexandre Lacroix, Pascal Chabot.
10: C'est vrai qu'il y a une inventivité de contenu dans une monotonie de format.
2: Ah, voilà.
10: Et les contenus sont...
2: Donc, inventivité et monotonie peuvent aller ensemble.
10: Ah, mais tout à fait. C'est toujours le même format. Et dans ces cases-là, il y a du nouveau qui, effectivement, est excitant et fonctionne très, très bien. S'il y a tellement de personnes qui regardent et qui consomment en permanence, c'est qu'il s'y passe quelque chose. Et peut-être que toute une série de devenirs contemporains s'y passent. Donc, je pense que
2: la philosophie... Donc, on ne peut pas être accro à l'ennui.
10: Alors, on peut pas être
2: accro... Est-ce qu'il y a une addiction à l'ennui ? Non.
10: Mais il y a eu des addictions à l'ennui quand l'ennui a inspiré des écrivains ou quand l'ennui est devenu mélancolie, par exemple.
2: Oh, quel snobisme.
10: Mais l'ennui contemporain, ce type-là d'ennui, est-ce véritablement un ennui, d'ailleurs ? La grande question, c'est que la conscience doit être branchée sur quelque chose en permanence. Il n'y a pas de conscience qui serait entièrement dépourvue de relations. La conscience est branchée sur la nature, elle est branchée sur le langage, sur l'autre, sur une disponibilité. Au
2: monde. Même être allongé dans son lit et regarder le plafond, la conscience est branchée sur quelque chose.
10: Mais oui, elle est branchée sur ses propres pensées, elle est branchée parfois dans un ressassement du passé, dans des projections d'avenir. Notre conscience est en permanence mobile. Et ici, et c'est vrai que c'est une des mutations importantes de l'humanité, la conscience se rebranche à ce que j'appelle un surconscient numérique, c'est-à-dire un lieu où des contenus, des flux en permanence alimentent cette conscience. Et l'humanité fait de plus en plus binôme entre conscience et surconscient numérique. Et ce binôme-là, il est excitant, on l'a dit, mais il est une forme d'aliénation de la disponibilité, parce que quand on est disponible à cela, on est indisponible à tout le reste.
2: Alors, si je simplifie ce que vous avez dit, Alexandre Lacroix, d'une certaine manière, TikTok a réinventé l'ennui, c'est-à-dire comme on s'ennuyait quand on était môme devant la télé, en fait, on s'ennuie devant TikTok, alors qu'on a l'impression de tuer l'ennui en étant sur TikTok.
11: Oui, quand on parle d'ennui, on parle d'expérience du temps, et l'expérience du temps sur TikTok, elle est très particulière, parce que d'un côté, il y a le scroll infini, et le scroll infini, c'est
2: l'éternité. Le scroll, c'est le pouce qui fait avancer le flux en permanence.
11: C'est-à-dire
2: qu'on
11: peut faire défiler des contenus, et c'est infini, c'est-à-dire que la machine est plus forte que vous. Vous pouvez y passer la nuit, la journée, le lendemain, 24 heures, 48 heures, mais le temps moyen passé sur chaque vidéo par un utilisateur de TikTok est de 3,75 secondes d'après les études aujourd'hui. Donc ça veut dire que c'est une éternité saccadée. C'est-à-dire c'est une éternité striée, ce qui n'est pas facile à penser pour nous. C'est-à-dire c'est un temps à la fois hyper linéaire, hyper continu et hyper discontinu, hyper saccadé. C'est ça qui est assez bizarre. C'est pour ça que ça produit une forme d'ennui.
2: Mais c'est passionnant, c'est-à-dire que quand on dit, et ça c'est du langage courant, c'est une expression folklorique, on tue le temps. Vous vous dites, on tue vraiment le temps, c'est-à-dire on le strie, on le morcelle, on le fracture.
11: L'ennui traditionnel que vous trouviez un peu snob, la mélancolique, et puis c'est un ennui de l'infini, mais de l'infini lisse, de l'infini linéaire.
2: Donc c'était le temps qui durait longtemps.
11: Je tombe dans le vide, c'est le temps qui dure longtemps. Et là, tout d'un coup, c'est de l'ennui qui est créé par le fait... Pourquoi vous passez à la vidéo suivante au bout de 3,75 secondes ? Parce que la vidéo actuelle vous ennuie. C'est parce que vous êtes déjà lassé.
2: C'est intéressant. Qu'est-ce que vous appelez l'hyper-temps, Pascal Chabot ? Parce que vous aussi, vous en êtes venu à repenser le rapport au temps.
10: Je pense que nous vivons dans un nouveau type de rapport au temps, qui est le temps du numérique, fait d'immédiateté, fait d'urgence, qui est également un temps à rebours. On décompte de plus en plus le temps, ce qui est machinique. Un GPS vous dit il faut 4 minutes pour arriver à destination, oui. Et en permanence, on décompte le temps. Bon, à la radio, vous connaissez ce que c'est.
2: Oui, on passe notre vie à décompter le temps.
10: Évidemment, vous pensez aussi le temps.
2: Il nous reste une minute à l'envers. Pour ce débat.
10: Et puis alors, c'est un hypertemps. Regardez l'hypertemps d'une intelligence artificielle pour en quelques millisecondes produire une réponse très structurée, c'est vraiment, vraiment très impressionnant. Et ce temps-là est évidemment aussi le temps de TikTok très, très court. Ce qui se fait sans le temps ne le respecte pas, dit-on. Et c'est dans cette sagesse-là qu'il faut aussi penser, parce que c'est l'élaboration lente, répétitive, cumulative d'une réflexion qui est créatrice.
2: Et je vous pose une dernière question extrêmement naïve. C'était bien de s'ennuyer ?
11: Je ne suis pas du tout réactionnaire, conservateur, passéiste, ça ne m'intéresse pas
2: je
11: du tout.
2: Je ne suis ni somme, ni réactionnaire, ni conservateur.
11: Mieux avant. Ouais. Ce que je trouve plutôt intéressant, c'est le renouvellement incroyable des rapports au temps qui ont été permis par la technologie. Ouais. Et c'est vrai que je dirais que ce n'est pas la question de l'ennui. Ce qui est intéressant, c'est pouvoir débrancher sa conscience de temps à autre. Des contenus préparés par les algorithmes et présentés par les algorithmes pour rebrancher sa conscience soit sur la nature, soit sur l'autre être humain. Ça me paraît être un défi, mais pour chacun de nous, pour moi tout aussi bien, puisque c'est très addictif sur ces écrans.
2: C'est ça. Moi, je ne me suis pas téléchargé TikTok parce que j'ai tellement de problèmes avec Instagram que je me suis dit qu'il allait bouffer le dernier microscopique morceau de cerveau disponible qui me restait. Pascal Chabot, je vous remercie d'être venu nous voir. Nos vies encapsulées, quel devenir pour l'humanité? C'est ce petit ouvrage très accessible et passionnant qui paraît au PUF. Alexandre Lacroix, on continue de lire Philosophie Magazine. Merci à tous les deux.
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2: Est-ce que vous vous souvenez de Di Giuno? Elle était venue nous voir dans Les Nouvelles Têtes avec Daphné Burki. Elle est en playlist sur France Inter. Écoutez-la, c'est magnifique.
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0: Junot, vous la reconnaissez.
1: C'était une nouvelle tête.
0: Bah oui, c'était une nouvelle tête.
1: Elle est en playlist inter, super.
2: Maintenant, c'est une vieille.
0: Maintenant, c'est une vieille tête.
1: C'est une nouvelle tête, Charline. Il y a un mois.
0: Bah oui, mais le temps passe très vite. Si vous avez entendu les deux philosophes qui viennent de se poster à ce micro, le temps passe particulièrement vite et ne cesse de s'accélérer. Alors, Daphné, vous vouliez absolument nous présenter une jeune femme. Humoriste ?
1: Oui, tout à fait.
3: Oui. Je sais que ça prête à confusion, j'ai aussi le physique d'une meuf qui chante beaucoup de gospel.
0: Elle s'appelle Amy.
1: Elle s'appelle Amy. Je vous encourage d'ailleurs à voir chaque jour une nouvelle tête en vidéo aussi, bien évidemment, sur le site de Radio France. Non, le phénomène Amy, il n'est pas né d'un algorithme. Il est né d'une vie qui avait, je pense, déjà le sens du spectacle, une enfance en foyer, 1000 petits boulots, un compagnon, 2 enfants, une belle famille et une vie privée qui, manifestement, a renoncé à le rester. À 35 ans, elle est montée sur scène et à partir de ce moment-là, elle a décidé de tout raconter. Elle transforme une salle de spectacle en repas de famille. Oui, sauf qu'on passe un moment très drôle et on n'a pas besoin de débarrasser. Bienvenue sur France Inter, Amy.
3: Merci infiniment de me recevoir, merci beaucoup, je suis trop contente.
1: Je pense que le phénomène est lié au fait que je crois que tout est vrai dans ce que vous racontez sur vos réseaux sociaux, sur scène. Vous parlez de votre famille, de l'éducation des enfants, et il vous arrive en même temps des choses complètement folles, comme le jour où un avion s'est crashé dans votre jardin à Villejuif.
4: Une image rarissime. Ce matin, la carcasse du bimoteur gît toujours au pied de cette résidence. Autour, les inspecteurs du bureau d'enquête et d'analyse, le BEA, s'affairent sur l'un des moteurs qui aurait eu une défaillance.
1: C'était dans votre jardin.
3: Dans mon jardin. Mais moi,
0: il y a eu des morts ?
3: Non, sinon j'en aurais pas fait un sketch.
1: Tout le monde va bien dans la vie.
3: Tout le monde va bien.
1: En revanche.
3: Timing parfait pour moi, pour mes enfants, qui pensent que. Enfin, moi, je leur ai fait croire que c'était moi qui avais envoyé l'avion sur le bâtiment.
1: S'ils ne rangeaient pas leur chambre.
3: Voilà, parce qu'ils ne rangeaient pas leur chambre. Et du coup, là, c'est mon excuse depuis 2 ans et ça marche très, très fort.
0: Et comment on fait quand aucun avion ne s'est écrasé sur notre balcon pour leur faire ranger leur chambre ?
3: On fait des menaces. Par exemple, quand mon fils, il ne veut pas finir les haricots verts ou il ne veut pas aller au bain, je lui dis, tu ne veux pas aller au bain ? Eh bien, j'appelle Orly. Voilà.
0: Et il t'envoie un avion.
3: Et voilà.
1: Il y a une photo du crash de l'avion sur votre frigidaire.
3: Ouais.
1: Parce qu'on ne sait jamais.
3: On ne sait jamais. Je leur rappelle. Parce que c'est oufissime quand même.
1: Vous m'avez surtout tapé dans l'œil quand je vous ai vu arriver en folie dans un célèbre parc d'attractions qui n'est autre que Disneyland. Vous êtes donc avec votre compagnon Joachim, dit Jojo. Nous reparlerons de Jojo parce qu'il mérite une jolie lumière. Et vous arrivez donc dans ce parc avec lui et c'est tout.
5: Passe une super journée.
6: Maman va aller faire les courses. Hein, et je te vois ce soir. Je t'aime.
7: On vient de déposer les enfants à l'école. Et là, on est où ? On est sur l'autoroute de la kiffance.
1: Cette vidéo a fait des millions de vues parce que c'est la rentrée. Elle dépose les enfants à l'école et vous allez au parc.
3: Et je vais à Disney. Parce qu'on oublie d'aller à Disney sans les enfants. Alors qu'on est aussi des grands enfants. Mais moi, je vous dis la vérité ou pas ?
1: Oui.
3: Depuis cet été en Espagne sur la plage, je préparais mon coup. Je pensais à Disney le jour de l'entrée en me disant je les dépose et on se barre à Disney.
1: Et cette vidéo se finit où vous partez évidemment en courant parce qu'il faut aller les chercher, à l'école. Cette vidéo, c'est là que j'ai découvert le phénomène et j'ai découvert un peu votre histoire. Vous avez grandi en foyer jusqu'à vos 21 ans. Dans votre spectacle, vous racontez cette enfance, cette grande adolescence avec des super jolis détours, vos amis, vos souvenirs, votre éducatrice Laetitia qui vous rendait hommage. À cette époque, vous racontez aussi la télévision, comme elle prenait une place immense, l'air de rien. Vous regardez la Starac, Star à domicile, les To Be Free et l'école des fans. Ouais, on avait oublié ce générique. Ouais. Et vous rêviez de rencontrer Jacques Martin.
3: Ah ouais.
1: Mais qu'est-ce que vous auriez dit à Jacques Martin ? Parce que normalement, il demande toujours « Alors, qu'est-ce qu'ils font tes parents ?»
3: Ah bah là, ça aurait été très gênant. J'aurais été très surpris. Enfin, j'aurais rêvé qu'il me demande surtout où sont tes parents dans le public ? Parce que ça, c'était la grande question de mon Jaco. Et là, on aurait été un peu dans la merde. J'aurais présenté, à mon avis, le juge des enfants. Mais oui, cette émission, c'est toute notre enfance. J'aurais voulu chanter une petite chanson et tout. On en a bouffé du Jacques.
1: Hein. Et oui, et vous êtes arrivé à Paris. Après cette grande adolescence, avec l'envie de faire du théâtre, vous rêvez de faire le cours Florent, mais bon, on va se le dire, c'est beaucoup trop cher. Alors vous rejoignez des troupes amateurs pour remplir le frigo, vous faites plusieurs boulots, vous empruntez des chemins plus classiques, quoi. Vous faites du téléconseil, surveillante, ouais. Pendant plusieurs années, vous devenez même surveillante de baignade dans un camping, alors que...
3: Ouais, je suis surveillante de baignade, parce qu'il me fallait absolument un taf alimentaire l'été. Et je suis prise parce que bah du coup je joue un peu sur le fait que je suis à la DAS, au foyer, que j'ai pas de famille, donc je suis prise, mais je ne sais pas nager. Mais ça joue tellement de fou. Eh, je vous jure que la carte enfant de la DAS, ça peut te servir à des moments où tu ne t'y attends pas. Mais j'ai flippé hein. Quand j'ai surveillé la piscine pendant un mois, j'avais chaud. Hein. Mais je suis restée un mois. D'ailleurs, j'espère qu'elle n'écoutera pas France Inter ce matin.
1: Parce que ça y est, c'est outé, c'est dit. Le théâtre et l'impro. Ça reste pendant longtemps, en fait, votre vie parallèle. Et puis, vous revenez au stand-up à l'âge de 35 ans. Donc, c'est hyper récent, en fait. Aujourd'hui, il faut quand même le dire au micro de France Inter, ce spectacle, il affiche complet au théâtre de 10h en septembre, en octobre, en novembre, en décembre. Ça n'arrive jamais, je ne dis jamais ça.
3: Ah oui.
1: C'est complètement fou.
3: Mmh.
1: Vous partez en tournée en France tout 2027, mais ça commence aussi à s'afficher complet, à se remplir. Qu'est-ce que ça fait ? Quand un rêve a longtemps été rangé sur le côté et que ça commence à prendre toute la place.
3: Franchement, c'est une vraie fierté et c'est aussi un soulagement. Franchement, d'afficher complet, c'est aussi une tranquillité d'esprit de dormir tranquille et de me concentrer vraiment sur le texte et de me dire, on va faire des choses incroyables.
0: Et pendant ce temps-là, les enfants vont laisser un bordel dans leur chambre.
3: Alors là, franchement, je suis cool. Là. Comme je suis complète, je suis un peu... on va laisser la menace de l'avion un peu tranquille. Là.
1: Et ensuite, je demande souvent quelle a été votre première fois, et je pensais pour vous à votre première scène, sauf que vous, la première fois, vous m'avez répondu. Non, ce que j'adore, c'est que vous m'avez répondu Johnny.
3: Ah oui, c'était pas la première fois. En plus, je me suis dit, Daphne, elle est gourmande, elle veut savoir déjà notre première rencontre pour ma première fois. Ah, moi, j'étais vraiment partie sur la première fois. Oui, Johnny, mon premier grand amour, Johnny, parce que son père était fan de Johnny Hallyday, bien évidemment. ma première fois sur scène.
1: Ça s'est passé en quelque sorte, finalement, cette vraie première fois dans une sandwicherie.
3: Ouais. La première scène en stand-up où je reviens, c'est on est sur l'après-confinement. Et c'est mon mec qui me dit, vas-y, mais
1: le fameux Jojo.
3: Sur scène, le fameux Jojo. Il me dit, t'as quelque chose, t'as une histoire, il faut la raconter. Je t'inscris là dans un... Il y a une sandwicherie là, une sorte de kebab qui fait des scènes ouvertes tous les dimanches soirs à côté de chez nous, tu y vas. Et moi au début, je lui dis, non, arrête. Surtout pas commencer dans une sandwicherie, quoi. Et franchement, ça a pris. J'y suis allée tous les dimanches et j'ai adoré et c'est parti de là.
1: Il nous reste quelques secondes ensemble. Je n'ai pas du tout envie de vous quitter, Amy. Hein.
0: Moi non plus.
1: Oh. Je pourrais passer la journée avec vous, mais quand même, un dernier tour de danse. Quel est le son qui vous aide à vivre, Amy ?
3: Mon incroyable Jean-Jacques Goldman, tous les jours. Un petit son de Jean-Jacques et ça va.
1: Alors, on est parti sur Jean-Jacques. Hein. On va quand même raconter votre toute première vocation. C'était pas du tout le stand-up, c'était quoi ?
3: Ça va faire très Miss France, mais c'était de sauver le monde. Parce que moi, j'ai un souvenir dans les années 90. Je crois que je suis en CE1. Il y avait l'opération Kouchner, du riz pour la Somalie. Et on est tous arrivés avec un paquet de riz. Et nos maîtres et nos maîtresses nous montraient les images de la famine en Somalie. Et moi, ça m'a marqué. Et je me suis dit, ah, moi, je sauverai le monde. Mais quelque part, avec l'humour, j'ai l'impression un peu de sauver aussi.
0: Peut-être commencer par apprendre à nager.
3: Voilà.
1: Vous avez un talent caché ?
3: Oui, je prends tous les insectes à la main. Je n'ai aucune peur. Je peux prendre les cafards dans ma main, les araignées, voilà.
1: Le meilleur conseil qu'on vous a donné ?
3: Utilise ton découvert, c'est autorisé. Donc j'y vais à fond.
1: Le pire conseil qu'on vous ait donné ?
3: Porte des leggings, ça t'irait bien.
1: Il y a une phrase qui vous construit ?
3: Oui, je l'adore, c'est « Le soleil se lève pour tout le monde ».
1: Et il se lève très fort pour Amy en ce moment. Ça se passe donc au théâtre de 10h, je vous le dis, alors que c'est complet pendant 3 mois. Mais ça part en tournée en France en 2027. Il suffit de la suivre sur ses réseaux sociaux et vous saurez où et quand.
0: Et maintenant, vous savez comment leur faire ranger leur chambre. Merci beaucoup, Amy. Allez, réveille.
2: Bonjour à toutes et à tous. Ce matin, comment diagnostiquer l'autisme et vivre avec à l'âge adulte ? C'est entre 700 000 et 1 million de personnes atteintes d'autisme standard ouvert au 01 45 24 7000. Maïtena Birabin viendra témoigner sur son autisme à l'âge adulte.
0: À tout à l'heure.
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2: Il est 10h, passé de 45 secondes sur France Inter. Point sur l'info avec Amélie Perrier. Bonjour Amélie.
3: Bonjour Sonia, bonjour à tous. Après l'envolée des prix, la difficulté des pompes à sec. Le gouvernement le confirme ce matin, on est à 17% de stations-service qui manquent au moins d'un carburant, indique le ministre de l'économie Roland Lescure sur notre antenne. Ce sont principalement des stations Total. Le groupe a en effet mis en place un plafonnement des prix sur le gazole et l'essence. Mais le gouvernement se veut rassurant pour les deux mois qui viennent. On sait où sont les tankers, on sait ce qu'on a dans les stocks. Un rodéo urbain près de Tours, dans la nuit de samedi à dimanche. Le jeune motard percuté par une voiture de police et des échauffourées. Par la suite, à Saint-Pierre-des-Corps, le policier qui conduisait le véhicule entré en collision avec le jeune à moto a été placé sous statut de témoin assisté, plus favorable que la garde à vue. Le calme est revenu la nuit dernière. Le motard est hospitalisé. Ses jours ne sont pas en danger. Les pratiques de la police en question. Aux États-Unis, un homme a été grièvement blessé d'une balle au thorax par un agent de l'ICE, la police fédérale américaine de l'immigration, au cours d'une course-poursuite à pied à Austin, au Texas. Le blessé est un ressortissant vénézuélien de 28 ans, livreur de profession. Il s'est fait tirer dessus pendant une tournée. La politique migratoire aux États-Unis depuis le retour à la présidence de Donald Trump, le gouvernement américain a expulsé plus de 25 000 personnes dans des pays tiers. Une enquête de Forbidden Stories dévoile aujourd'hui ce Deportation Project. Le consortium de journalistes internationaux révèle l'ampleur et les méthodes utilisées par l'administration Trump pour renvoyer des dizaines de milliers de personnes vers des pays avec lesquels ils n'ont aucun lien. 35 pays ont noué ce genre d'accord avec les États-Unis. C'est la correspondance à Atlanta de Fawzi Trita.
4: Le bras armé de cette politique, révèle Forbidden Stories, c'est le Bureau de la Remigration, une entité du département d'État créée spécialement en mai 2025 pour mener à bien ces expulsions. Washington a mobilisé 410 millions de dollars et au 31 août dernier, plus de 25 000 personnes avaient été expulsées du sol américain vers 28 pays avec lesquels elles n'avaient aucun lien. Des expulsions dans des conditions indignes, dénonce Alexa Koenig, la directrice du laboratoire d'enquête du Human Rights Center de l'Université de Californie à Berkeley.
5: Je pense qu'il y a une quantité importante de cruauté à l'œuvre, tant dans la manière dont les gens sont raflés pour être expulsés des États-Unis que dans le voyage vers ces pays tiers. Des signalements importants font état de personnes enchaînées et traitées comme des prisonniers et les conditions précaires dans lesquelles elles se retrouvent à leur arrivée dans ce pays tiers.
4: Des accords d'expulsion dont les contreparties restent opaques. Le consortium soulève notamment la question du maintien ou de la création de programmes de développement comme au Cameroun. D'autres pays ont reçu des fonds, comme la République des Palaos en Océanie. L'Eswatini, petit pays d'Afrique australe, a bénéficié de 5 millions de dollars en accueillant 32 personnes. Et dans certains pays, les restrictions sur les visas pour les États-Unis et les droits de douane ont été levées après la signature d'un accord.
3: Fawzi Trita à Atlanta pour France Inter. Et puis son nom figure parmi les favoris de la rentrée littéraire dans les listes du Goncourt, du Médicis et du Fémina. L'écrivain canado-haïtien Télisson Aurélien vient de remporter le prix FNAC pour C'était ça ou mourir, publié par Grasset. Ce prix est décerné par 400 adhérents et 400 libraires de l'enseigne.
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1: France Inter, il est 10h05. Grand bien vous fasse. Bonjour,
2: bonjour
1: mon cher Ali Rebelli.
2: Je lorgne sur votre foulard.
1: Depuis tout à l'heure,
2: j'aimerais bien que vous me...
1: Bah, il fait plus frais le matin, il faut protéger un peu la gorge, voilà. Il est rose.
2: Il est très joli. Bon. Il est très joli.
1: Merci beaucoup. Rien à voir avec le sujet du jour.
2: Non, rien à voir avec le sujet du jour.
1: C'était passionnant. Je vais écouter avec attention.
2: Et on va se retrouver à 11h si tout va bien.
1: Tout va bien. À tout à l'heure.

0: Bonjour à toutes et à tous, soyez les bienvenus dans Grand Bien vous fasse. Comment diagnostiquer l'autisme et vivre avec à l'âge adulte? C'est notre thème ce matin. Entre 700 000 et 1 million de personnes atteintes d'autisme, ou plutôt du trouble du spectre autistique, en France, dont au moins 100 000 jeunes de moins de 20 ans. L'autisme concerne une naissance sur 60, et entre 2013 et 2023, les demandes de diagnostic auprès des centres de ressources autisme ont explosé. Le trouble du spectre autistique est certainement sous-diagnostiqué. Un diagnostic d'autant plus difficile qu'il n'existe pas une seule manière d'être autiste. Le trouble du spectre autistique est un continuum qui concerne plusieurs domaines, le langage, la communication ou encore les interactions sociales. Nous verrons ce matin que l'autisme est un trouble du neurodéveloppement et non une pathologie psychiatrique. Nous verrons quels sont les divers signes de l'autisme, comment est-il diagnostiqué à l'âge adulte et comment mieux vivre avec ce trouble au quotidien, avec soi et avec les autres. Nos invités vous attendent au 01 45 24 7000, au standard et sur WhatsApp, ainsi que sur l'appli Radio France. Bienvenue dans Grand Bien vous fasse, la vie quotidienne mode d'emploi.
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0: Bonjour Fanny Théris, bienvenue.
2: Bonjour, merci beaucoup de m'inviter.
0: Vous êtes psychologue clinicienne et psychothérapeute, notamment spécialisée dans les troubles du neurodéveloppement. Diagnostiquée autiste à l'âge de 28 ans, vous partagez votre expérience et vos connaissances sur Instagram. Ça s'appelle la psy des couleurs cachées. Et vous venez de publier chez Albin Michel le petit guide illustré de l'autisme. Bonjour Adrien Primerano.
3: Bonjour, merci pour l'invitation.
0: Vous êtes sociologue, docteur de l'école des hautes études en sciences sociales, chercheur post-doctorant au CNRS. Vous étudiez les dispositifs d'accompagnement à destination des personnes autistes en France et vous avez publié l'autisme aux éditions La Découverte dans la collection Repères. Bonjour docteur Boris Chemette.
4: Bonjour.
0: Vous êtes psychiatre au GHU Paris Psychiatrie et Neurosciences à l'hôpital Sainte-Anne et vous êtes chercheur à l'INSERM, à l'Institut Pasteur. Alors tout d'abord, pourquoi parle-t-on de troubles du spectre autistique? C'est quoi exactement le TSA, docteur Boris Chemette?
4: Donc effectivement, dans le trouble du spectre de l'autisme, comme vous l'avez très bien dit, c'est tout un spectre. Donc évidemment, vous avez des individus qui sont extrêmement gênés sur le plan des symptômes, et puis d'autres qui, ça va être plus léger. Vous avez toute une dimension là-dessus. Deux types de symptômes importants à avoir en tête, hein, c'est une dyade, deux types de symptômes. Le premier, des difficultés dans la communication ou dans la relation sociale. Et puis, deuxième type de symptômes, des symptômes plutôt autour d'intérêts répétés, d'intérêts restreints. Vous savez, des gens qui vont par exemple toujours parler du même sujet ou toujours être centrés sur la même question. Et puis en même temps des difficultés à partager ces informations aux autres.
0: Votre définition, Fanny Théris, de l'autisme, du trouble du spectre autistique?
2: Je rejoins effectivement Boris. Donc l'autisme est un trouble neurodéveloppemental, dans le sens où il se met en place très tôt dans le développement, dans la vie fœtale, hein, et qui accompagne la personne toute sa vie, même lorsqu'elle n'a pas été identifiée et qu'elle a été identifiée qu'à l'âge adulte. Je reprends effectivement les critères actuels hein, qui concernent la communication et les interactions sociales. On retrouve dedans effectivement la flexibilité, les intérêts, les comportements répétitifs, la sensorialité qui prend beaucoup de place aussi. Et en tout cas, on peut le définir comme une certaine façon de traiter l'information. Voilà. Et le mot spectre qui vient dire qu'effectivement le spectre n'est pas infini mais qu'il y a plusieurs variabilités au sein de ce spectre-là.
0: Il est important de dire, docteur Chemette, que l'autisme n'est pas acquis, il n'est pas provoqué par l'éducation, par les parents, il est présent à la naissance.
4: Alors, historiquement, il y a eu toute une... des propos très culpabilisants vis-à-vis des mamans en particulier qui auraient mal élevé leurs enfants. On ne sait que c'est absolument pas ça. On sait qu'il y a des gènes. Hein, d'ailleurs, la France a été pionnière dans l'identification de gènes liés au développement de ce trouble du neurodéveloppement qui commence effectivement pendant la grossesse. Et puis, il peut y avoir quelques facteurs environnementaux, notamment l'exposition à certains toxiques, dans de manière très anténatale. Mais en tout cas, il ne s'agit absolument pas de faire reposer la jeunesse de l'autisme sur des comportements individuels.
0: Adrien Primerano.
3: En effet, au départ, l'autisme, les premiers théoriciens, les personnes qui l'ont découvert, ont rapporté ça à la mère. C'est tout ce qui a été autour de la psychanalyse, notamment dans les années 50, 60, 70 aux États-Unis et beaucoup plus tardivement en France. C'est quelque chose qui a été beaucoup plus prégnant et de manière beaucoup plus structurelle en France, où des psychanalystes disaient « Vous n'aimez pas assez votre enfant ». On se souvient de cette terrible métaphore de la mère frigidaire, qui a fait énormément de mal. Et donc, il y a eu...
0: C'était Bruno Bettelheim.
3: On l'attribue souvent à Bruno Bettelheim, mais apparemment, elle serait de Léo Kanner lui-même qui a ensuite...
0: Qui était Léo Kanner ?
3: Celui qui est un des pères fondateurs de la catégorie d'autisme aux États-Unis.
0: On parle donc de spectre, parce qu'il n'existe pas un autisme, mais des autismes, Fanny Terris ?
2: En tout cas, il y a plusieurs façons d'être autiste, effectivement, dans le sens où, au sein même du spectre de l'autisme, il y a différentes manifestations qui peuvent varier énormément d'une personne à l'autre, que ce soit dans leur forme, leur intensité, et leur retentissement, surtout au quotidien.
0: Le terme spectre, docteur Chemette, est apparu avec le DSM-5. Le DSM, c'est le grand manuel de diagnostic psychiatrique. Ce terme est apparu en 2013 pour regrouper des tableaux cliniques très hétérogènes. Une personne qui s'exprime difficilement avec une déficience intellectuelle profonde et aussi, sur ce spectre, une personne avec un haut potentiel qui a masqué ses différences pendant 20, 30, 40 ans. Et ces deux personnes-là sont dans le spectre.
4: Oui, c'est assez surprenant quand on réfléchit en termes de catégories, mais dès la création quasiment de cette notion d'autisme, vous aviez l'autisme de Kanner dont on parlait, donc avec des gens qui sont très en difficulté, avec des déficiences intellectuelles parfois. Et puis à l'inverse du spectre, vous aviez l'autisme dit d'Asperger, qu'on utilise plus du tout aujourd'hui, mais qui étaient ces personnes avec même parfois des capacités un peu surdéveloppées. Et donc vous voyez bien que vous avez toute un spectre entre les deux, toute une continuum, et évidemment du coup on mélange des gens qui n'ont pas forcément les mêmes façons d'être au monde.
0: Adrien Primerano, sur cette apparition du spectre autistique.
3: Oui, donc je rejoins mon collègue sur ce point-là, où effectivement ces deux catégories qui se sont... il y a à la fois des personnes avec des difficultés très différentes, mais que en fait le trouble du spectre autistique, c'est aussi une catégorie qui est en perpétuelle évolution et qui aujourd'hui rentre aussi en discussion avec ce qu'on appelle la neurodiversité, qui je pense serait une autre manière, un autre outil pour définir l'autisme, puisque pour le moment on l'a défini par rapport au manuel diagnostique, et en fait en partant de la neurodiversité, on pourrait aussi définir l'autisme comme étant une différence dans le fonctionnement cérébral et une différence ne valant pas automatiquement une déficience, et donc ce serait pas forcément quelque chose à normaliser, à transformer. Donc c'est aussi une autre manière de faire.
4: C'est toute la discussion qu'il y a autour de la question de trouble du spectre de l'autisme. Et il y a effectivement tout un mouvement pour dépsychiatriser cette notion d'autisme, ce qui est tout à fait important quand on l'entend, parce que ça peut être regrouper des gens qui n'ont pas les mêmes difficultés que ce qu'on avait initialement décrit. Et on parle aujourd'hui de conditions, même parfois plus que de troubles.
0: Et nous accueillons Delphine. Bonjour Delphine, bienvenue.
5: Bonjour.
0: Bonjour Delphine. Alors vous avez été diagnostiquée très tardivement, c'est ça ?
5: Oui, à 51 ans. C'est par hasard que je l'ai découvert, parce que j'ai regardé le film qui s'appelle Différente. Et dans ce film, j'ai cru me voir moi, jeune adulte, avec toutes les difficultés que je rencontrais. Et du coup, ça m'a beaucoup interrogée. J'ai vu des psychologues qui m'ont confirmé qu'effectivement, j'avais un TSA sans déficience intellectuelle. Et du coup, ça a expliqué énormément ma vie, en fait.
0: Qu'est-ce que ça a changé, justement, ce mot autisme qui arrive dans votre vie à l'âge de 51 ans ? Qu'est-ce que ça a changé, le fait d'apposer un mot précis sur ce que vous viviez sans doute depuis des décennies ?
5: En fait, c'est un soulagement, parce qu'on se dit qu'on s'est senti différent toute sa vie, voire... fou ou en marge, et du coup on n'est ni fou ni en marge, on est juste différent, quoi.
0: Fanny Terry, ça vous parle, parce que vous avez été diagnostiquée aussi tardivement?
2: Oui, alors un peu moins tardivement pour le coup. Je pense que de par mon métier, j'ai pu m'y intéresser d'une autre façon. Mais oui, ça nécessite aussi une relecture de son parcours, peu importe l'âge à laquelle on a été diagnostiqué. Ça permet aussi de prendre conscience de beaucoup de choses et puis d'être un peu plus indulgent, surtout envers soi-même.
0: Fanny Terris, avec ce diagnostic à l'âge de 28 ans, vous aviez enfin un cadre pour comprendre pourquoi le monde vous semblait si épuisant, si intense, si décalé.
2: Oui, Oui, déjà une base de compréhension et surtout des pistes pour comprendre qu'est-ce que je peux faire de tout ça et qu'est-ce que je ne peux plus faire que j'ai trop fait.
0: Et puis vous avez arrêté de croire que vous étiez bizarre, trop sensible, inadapté. Quelque part, le diagnostic, c'était pas une case, mais c'était une clé.
2: Oui, complètement. Et après, alors, on a cette idée aussi que le diagnostic peut apporter une espèce d'étiquette et donc pourquoi le faire, etc. Mais les mots que vous évoquez, trop sensible, bizarre, décalé, ça reste une étiquette. Donc moi, j'ai tendance à dire autant avoir la bonne.
0: Delphine, qu'est-ce que ça a changé dans votre vie, là, aujourd'hui, le fait d'être diagnostiqué autiste ?
5: Ben, en fait, pas grand-chose, finalement, parce que moi, j'ai eu la chance de m'écouter. Et d'enlever, enfin ça m'a pris quand même plusieurs dizaines d'années, mais d'enlever tout ce qui dans ma vie était complexe. Donc au début je travaillais dans un open space, j'ai démissionné il y a 4 ans pour travailler chez moi et plus être en contact perpétuel avec des personnes. Enfin voilà, j'ai enlevé tout. Je sais qu'il y a des situations qui sont trop complexes pour moi, par exemple un supermarché à un moment où il y a énormément de monde, j'y vais pas. Enfin, je sais ce qu'il faut éviter.
0: En tout cas, j'ai l'impression que le fait de vous être découverte autiste, ça vous a permis une meilleure connaissance de vous-même, donc vous adaptez votre autisme à votre environnement. Ou c'est plutôt l'inverse, peut-être ? Vous essayez de faire en sorte que l'environnement s'adapte à votre autisme ?
5: Oui, c'est plutôt ça. Et puis, disons que maintenant, des fois, on se force à faire des choses pour faire comme tout le monde. Et en fait, maintenant, j'ai compris que, ben, qu'il fallait que je m'écoute et pas que je m'oblige.
0: Docteur Chaumette.
4: Oui, ce que décrit Delphine, c'est ce que vivent beaucoup de personnes qui sont diagnostiquées tardivement, c'est-à-dire un diagnostic qui vient finalement éclairer toute son histoire de vie. Et j'entends aussi dans le témoignage de Delphine la question du camouflage, c'est-à-dire je fais comme si j'étais comme les autres et je vais un peu au-delà de mes limites ou je vais des fois, parfois même me mettre un peu en difficulté parce que je me force à être comme les autres. Et cette notion de camouflage, elle est importante notamment chez les femmes, puisqu'on sait que l'autisme est plus difficile à diagnostiquer chez les femmes, probablement parce que les critères qui ont été inventés à l'époque ont été beaucoup plus faits chez les hommes. Et donc, il y a un retard encore plus considérable chez les femmes.
0: Adrien Primerano.
3: Oui, en effet, on sait que l'autisme pendant très longtemps a été construit comme étant masculin. Les premiers cas étaient que sur des petits garçons. On n'a pas pris en compte les petites filles. Et donc, les tests ont aussi été faits sur des échantillons beaucoup plus masculins. Donc, il y a eu un sous-diagnostic très fort et persistant chez les petites filles. Et donc, on se rend compte aujourd'hui des répercussions que ça a. Et donc, il y a beaucoup de femmes qui se voient diagnostiquées à l'âge adulte. Et c'est un vrai mouvement, puisque Uta Fritz, notamment une psychologue, vient de faire une tribune en disant peut-être qu'en fait, on aurait deux formes d'autisme, parce qu'il y en a une qui concerne des femmes diagnostiquées à l'âge adulte et d'autres des petits garçons, donc qui remodèle encore les catégories.
4: Avec aussi une expression probablement différente des troubles entre les garçons et les filles, avec des filles qui sont plutôt sur des phénomènes un petit peu d'anxiété, qui peuvent parfois être aussi un peu plus fragiles sur le plan des relations sociales, et ça peut occasionner parfois des prises de risque, ou à l'inverse, des gens qui vont profiter de ces situations-là. Et donc, il y a tout un nouveau champ à découvrir sur l'autisme au féminin.
0: Fanny Terris.
2: J'ai tendance, moi, à avoir cette idée de il n'existe pas un autisme masculin, un autisme féminin, mais c'est plutôt les normes sociales qui conditionnent ce qu'on attend d'une femme et ce qu'on attend d'un homme dans la société. Après, effectivement, on sait que les femmes camouflent plus parce qu'on attend sûrement d'elles aussi un peu plus de flexibilité dans la vie. Mais effectivement, si on reprend ce point-là, je pense que les critères diagnostiques de base et les évaluations ne sont pas encore optimales pour diagnostiquer les femmes.
0: Merci beaucoup Delphine d'avoir témoigné au 01 45 24 7000. Dans un instant, comment s'effectue le diagnostic de l'autisme ? On se retrouve juste après avoir écouté les Beatles, All You Need Is Love, une chanson sortie en 1960.

0: Les Beatles, All You Need Is Love.
1: 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Grand bien vous fasse sur France Inter.
0: Comment diagnostiquer l'autisme et comment vivre avec, notamment à l'âge adulte, avec la psychologue clinicienne Fanny Théris, le psychiatre Boris Chaumette et avec le sociologue Adrien Primareno. Quelles sont les idées reçues sur l'autisme qui vous agacent le plus, Fanny Théris?
2: Il y en a beaucoup. Déjà, je pense que bon, alors, la tendance générale du moment, c'est de se dire qu'on est tous un peu autistes. Mm-hmm. C'est des choses qui ressortent beaucoup. Oui, il y a beaucoup de personnes qui aiment les routines, qui peuvent être sensibles au bruit, etc. Mais partager un trait, ça ne veut pas dire qu'on partage une condition neurodéveloppementale, parce que, bah, comme on l'a évoqué, l'autisme correspond à des critères mm-hmm. diagnostiques et il faut qu'il y ait un retentissement, surtout dans le quotidien. Mm-hmm. Ça, ce serait la première idée reçue. La deuxième, ce serait que les autistes manquent d'empathie.
0: Mmh. Ça revient souvent, ça. Hein.
2: Ça revient énormément, c'est encore très ancré. Oui, il peut y avoir une difficulté, en tout cas plus de difficultés à comprendre ce qui est attendu quand c'est pas explicite, mais c'est pas pour autant que les personnes autistes ne ressentent rien, c'est absolument faux. Et encore moins qu'elles sont indifférentes à ce que l'autre ressent.
0: Docteur Boris Chaumette. Ce qui m'énerve, idées reçues, moi, ouais, qui vous énerve un peu.
3: Alors, ce qui m'énerve, c'est qu'il y a beaucoup d'idées reçues sur l'autisme et on les combat. J'ai l'institut Robert Debré du cerveau de l'enfant, justement parce qu'on s'occupe de ces questions de comment on va combattre ces fake news. Et le pire, c'est quand elles viennent de dirigeants.
0: Parfois, par exemple, le ministre de la Santé américain, Robert Kennedy Jr.
3: Exactement, qui a d'abord fait la sortie en disant que c'était simple, l'autisme était causé par la vaccination. Mm-hmm. Donc évidemment, il faut le rappeler, non, la vaccination n'a pas de lien avec l'autisme. Il a mis une deuxième couche après en disant non, mais c'est le paracétamol pris pendant la grossesse. Mm-hmm. Toujours non. Et puis, on continue à chercher...
0: La circoncision.
3: Et on continue comme ça à chercher des causes extérieures, là où on sait aujourd'hui que c'est un trouble du neurodéveloppement lié à de la génétique, à des interactions précoces. Ça ne veut pas dire qu'il n'y a pas des médicaments comme l'affaire Dépakine, par exemple, l'acide valproïque, qu'on sait que ça peut donner des troubles du neurodéveloppement, notamment de l'autisme. Mais il faut bien mesurer ce qu'on raconte aux gens et il y a beaucoup de fake news autour de ça.
0: Adrien Primareno.
4: Alors, peut-être pour compléter mes collègues et aller dans une autre direction, je dirais cette idée que l'autisme, ce serait le futur de l'humanité. Notamment parce que ce serait les seuls à pouvoir travailler au mieux avec l'IA, et quand on voit par exemple les communications d'entreprises pour le moins problématiques comme Palantir aux États-Unis qui font des recrutements de personnes autistes, je pense que ça peut pas faire de bien à la grande majorité des personnes autistes de se retrouver dans cette espèce de catégorie où on les présenterait comme des génies surhumains et futurs de l'humanité.
0: Bonjour Maïté Nabirabin.
5: Que fais-je ici? J'adore l'idée d'être chez vous, Ali, merci.
0: Fondatrice du média Succès Mesdames, productrice de la toute nouvelle émission de France Inter, France Culture, on a l'impression que vous êtes là depuis des années. Maïtena, on vous a diagnostiqué un trouble du spectre autistique à l'âge adulte. Je précise que vous êtes également atteinte de TDAH et c'est le trouble du déficit de l'attention avec ou sans hyperactivité, mais on va parler là de l'autisme. C'était il y a deux ans, c'est ça ?
5: Il y a deux ans, oui. Il y a deux ans, j'ai vu une psychologue clinicienne qui m'a dit vous êtes sur le spectre, madame. Je lui ai dit vous pouvez finir votre phrase, s'il vous plaît. Non, j'avais compris. Ouais. Donc voilà, c'est très tardif, mais c'est
0: pourquoi
5: que c'est très
0: un diagnostic aussi tardif, Maïtena?
5: Parce que chez les femmes, visiblement, c'est on est éduqué, on est dressé un peu au service, on sait masquer très bien. Donc en fait. C'est aussi très tardif parce que c'est le récit qui est comme ça. Si vous parlez de l'autisme, vous imaginez. Je pense que les trois quarts des gens imaginent un petit garçon qui se balance, puis éventuellement après Joseph Chovanec qui est brillant et qui a ce phrasé très particulier, ou alors un type qui dessine des villes. vous voyez, mais il n'y a jamais une femme. Il n'y a jamais une petite fille. Il n'y a jamais une jeune fille. Jamais, jamais, jamais. C'est fou. On a un cerveau. Nous sommes atteintes de neuroatypie comme les autres.
0: Fanny Théris, sur ce que vient de dire Maïtena, on l'évoquait avant le disque, sur ce masquage social, ce camouflage.
2: On sait que les femmes ont plus de capacité à masquer de façon un peu plus générale et peut-être sociétale, comme je l'évoquais. Et le problème, c'est que ce masking, il a un coût. Et effectivement, déjà, on a un coût d'être invisibilisé, parce que y a un cercle vicieux que, vu qu'on masque, on est moins détecté, donc plus on souffre et plus on reste avec cette incompréhension, finalement. Et puis de ce qu'on attend aussi beaucoup plus de nous, parce que ça a l'air simple de l'extérieur, et ça n'est pas du tout.
0: Mais Itena ?
5: Oui, c'est d'une grande complexité, et vous avez tout à fait raison, c'est épuisant. Enfin, moi, je suis diagnostiquée parce que je n'en pouvais plus, en fait. J'allais mourir, en vrai.
0: C'est-à-dire ?
5: Je ne pouvais plus fonctionner. Absolument tout était douloureux. Avec les gens que j'aime, avec les gens que j'aime pas, avec le bruit, avec la lumière, avec me lever, avec me déplacer. Et c'est pas... j'ai jamais fait de dépression, mais c'est pas que je n'arrivais plus, c'est que le prix de tout était trop. C'était... Je pouvais plus. Il y a ce fameux... pour illustrer, parce que les gens... Je comprends vraiment que les gens ne comprennent pas ce que c'est. Parce que tout le monde a un peu... Tout le monde peut être irrité par du bruit, agressé par une lumière, exaspéré par du small talk, voilà, des trucs comme ça. Mais l'autiste, c'est tout le temps plus. Et il y a cette fameuse théorie des cuillères que je trouve assez intéressante.
0: Expliquez-nous.
5: On a 12 cuillères pour supporter la journée. On se réveille le matin, on a 12 cuillères, ou 12 bâtons, ou 12 ce que vous voulez. Et le soir, on est censé arriver, et il nous reste je sais pas combien de cuillères, pour tenir la soirée. Et ensuite, on est à 0 cuillère, on va dormir, on se retape. Bon, bah, l'autiste, moi j'en étais au point où, avant de me lever, j'étais à moins 24 cuillères, en fait. Donc le bruit, je me souviens d'avoir raconté à mon mari, je dis, mais tu vois, je me lève. Déjà, t'es dans la cuisine, tu bouges, c'est insupportable. Et c'est pas que je ne te supporte pas, c'est que c'est trop. Je peux plus l'encaisser, en fait.
0: Fanny Théry, sur cet épuisement autistique, vous parlez même de burn-out autistique. Qui commence cette fatigue dès le lever? Mathiéna Birabin l'explique bien.
2: Oui, complètement. Alors, le burn-out autistique, à ce jour, c'est pas un diagnostic officiel. Mais par contre, c'est un phénomène qui est de plus en plus étudié et surtout qui est rapporté par de nombreuses personnes autistes. Globalement, ça correspond à un épuisement profond. On peut même voir à ce moment-là une diminution temporaire de l'accès à des capacités habituelles, c'est-à-dire effectivement une capacité à se faire à manger, à se laver, à se lever, tout simplement. Et dans ces moments-là, on peut aussi avoir une explosion de la sensibilité, donc être beaucoup plus sensible au bruit, aux stimulations, et effectivement, voire même une difficulté à parler, à réfléchir, à s'organiser, et tout est encore plus coûteux que d'habitude, si on doit le dire autrement.
0: Docteur Boris Chaumette.
3: Oui, ça rappelle pourquoi il faut faire des diagnostics aussi, pourquoi malheureusement on les fait aujourd'hui trop tard. C'est des troubles qui commencent dans l'enfance, et souvent ce qu'on voit, c'est que les gens compensent jusqu'à un certain temps, donc ils essaient de trouver des cuillères supplémentaires, de préserver leurs cuillères, et puis il y a un moment où c'est autre chose qui va s'exprimer, ça va être un épuisement, ça va être de l'anxiété, ça va être une dépression, et c'est souvent à ce moment-là, finalement, on soulève le capot et on dit, mais quelque part, le moteur, il marchait d'une certaine façon. Et donc c'est ça qui est important, c'est de pouvoir avoir le diagnostic pour anticiper et organiser sa vie, savoir comment on va pouvoir préserver ses cuillères jusqu'au soir.
5: Moi, je dis quelque chose à tous ceux qui se sentent pas bien, là, qui nous écoutent. Écoutez votre corps, faites confiance à votre corps. Alors, pour un autiste, la conscience du corps, c'est... Waouh, c'est quelque chose qui nous embarrasse, qui nous... Voilà, c'est très complexe. Mais justement, si vous êtes là-dedans, écoutez votre corps, parce que c'est lui qui va vous arrêter, en fait. C'est lui qui arrête. Tout d'un coup, il dit, ça suffit maintenant. Et vraiment, à ce moment-là, il faut... on redescend dedans, quoi. On arrive à redescendre dans son corps et on se rend compte que on est brûlé de la main droite, qu'on a une entorse à gauche, enfin... Et tout d'un coup, ça y est, on commence à se concevoir. Mais c'est par le corps qu'on peut se concevoir, s'apercevoir, en fait.
0: Mathiéna Birabin, pendant une trentaine d'années, vous cherchiez à comprendre ce qui dysfonctionnait chez vous, et vous dites joliment que vous avez 57 ans de votre vie à revisiter.
5: C'est pas très joli, en vrai, je vous le dis, parce que moi je suis passée à côté de mes parents, parce que je les ai pas vus à la hauteur où ils étaient. Moi je les ai regardés comme une autiste, et je les ai pas compris. Voilà. Et toutes mes relations avec les hommes, elles étaient autistiques, et je le savais pas. C'est pas drôle, en fait, de passer à côté des gens. C'est bien sûr que c'est ma vie, je suis la même personne avant et après le diagnostic, je pense qu'il y a des gens dans ma famille qui sont autistes et qui ne vivent pas leur vie parce qu'ils n'en ont pas conscience. Et donc c'est pas drôle, ce diagnostic tardif. On est volé un peu.
0: Fanny Théry, c'est très fort ce que nous dit Mathiéna sur le fait d'avoir été volée d'une partie de son existence parce que ce diagnostic n'a pas été fait beaucoup plus tôt.
2: Oui, puis il peut y avoir de la colère aussi, d'être passé à côté de ça et d'avoir été finalement presque obligé à ça, et je rebondis sur ce que dit Maïtena, sur le fait de pas s'être rencontré à un moment donné avec les autres, mais que les autres nous aient pas rencontrés non plus et nous aient pas compris. Ça, c'est, oui, mais c'est aussi très dur.
5: On peut pas demander aux gens des familles de faire des diagnostics, en fait, c'est impossible.
0: Nous accueillons, avant de vous laisser filer, Maïtena, pour préparer
5: j'ai un
0: votre
5: petit travail,
0: émission. On va accueillir Julie. Bonjour Julie.
6: Bonjour Ali. Et bonjour à tous les invités.
0: Vous avez été, vous, dépistée à l'âge de 48 ans, c'est ça?
6: Oui, c'est ça. C'était l'année dernière. J'ai fait une sorte de burn-out.
0: Oui.
6: Alors, qui n'était pas uniquement autistique, parce que j'ai déclenché aussi une fibromyalgie. Mais j'avais des soupçons déjà sur moi-même. J'étais sensibilisée à la cause. Et une psychologue m'a dit, on va faire tous les tests et je suis clairement dans le spectre. Et j'avais été déjà sensibilisée parce que ma fille elle-même est TSA. Dès toute petite, elle a été vue tout de suite comme au potentiel. Elle avait une façon d'aborder les choses qui était inhabituelle. Elle a su se servir de ses mains avant de les regarder, de jouer avec. Elle a su marcher avant de voir qu'elle avait des pieds. Enfin, tout un tas de choses qu'elle faisait un peu à l'envers par rapport aux autres. Et surtout, elle m'exprimait beaucoup, en étant un peu plus grande, le fait qu'elle ne savait pas comment réagir à des situations. Elle copiait les réactions faciales des autres à des événements.
5: Mais vous aussi, madame, vous n'arrêtez pas de parler de votre fille, mais c'est vous aussi, en fait.
6: C'est elle qui m'a mise sur la piste, parce que effectivement, moi, je me suis sentie toujours assez inadaptée, mais j'ai quand même toujours réussi à passer à travers les gouttes. Mais se dire, des gens à telle la copine qui annonce que son chat est mort. Ma fille me disait, j'ai regardé les autres et j'ai regardé quelle tête ils faisaient pour essayer de faire à peu près pareil. Ça ne veut pas dire qu'on ne ressent pas l'émotion, mais on ne sait pas l'exprimer.
0: Julie, est-ce
6: et
0: que
6: donc,
0: vous...
6: des fois, on exprime mal une émotion et on est mal compris aussi.
5: On est très fonctionnel quand même, faut le dire. Je suis ultra fonctionnel.
0: C'est-à-dire
5: ça ne veut pas dire que je n'ai pas du tout d'émotion, mais moi, il faut qu'on avance en fait. C'est... le chat est mort, tu vas en acheter un autre? Voilà, c'est la première pensée qui me vient, c'est ça. Ouais. Et je sais très bien, je sais qu'il y a de la peine, et mais en tout cas, moi, je sais pas si c'est... Moi, je mets tout de suite ce que je vais appeler de la sensiblerie à distance, parce que je ne vais pas savoir interagir avec. Donc, c'est un peu dégoûtant, tu vois, je le mets un peu loin, quoi.
0: Julie, est-ce que vous êtes reconnue dans le témoignage de Maïtena Birabin ou dans celui de Fanny Théris?
6: Sur énormément de points, en fait. Et c'est vrai que quand Maïtena disait que, quelque part, il y a une partie de sa vie qui lui a été volée, moi, à la lumière de ce diagnostic et ensuite des recherches que j'ai pu faire, je me dis, dans ma vie de jeune adulte ou à la fin de l'adolescence, j'ai eu des façons de réagir qui n'étaient pas adaptées parce que j'avais pas les bons modèles, je ne savais pas comment faire. Et je pense que ma vie sentimentale se serait passée totalement différemment si j'avais eu un diagnostic précoce.
5: Non mais c'est sûr et certain, on passe notre vie à nous victimiser, nous les autistes. On est toujours victimes des autres, ils ne sont pas gentils, ils n'ont pas compris, mais c'est parce qu'on ne se voit pas en fait. Le jour où on se voit, tout d'un coup on peut tellement mieux aimer les autres. Mais on ne peut pas aimer mieux, on ne peut pas aimer bien si on ne sait pas comment on est constitué, c'est impossible en fait.
0: Si on ne se connaît pas soi-même. Merci beaucoup Maïtena, on se retrouve dans quelques instants. Allez préparer Franche Culture, merci d'être passé dans Grand Bien Vous Fasse. À tout à l'heure Maïtena.
5: À tout à l'heure.
0: Juste un docteur Chaumette sur le témoignage de Julie.
3: Oui, deux choses à avoir en tête, Julie elle le dit très bien, c'est une sorte d'épuisement qui conduit au diagnostic un peu trop tardif. Et puis aussi les symptômes, ou en tout cas l'expression chez sa fille. Et ça, c'est important à avoir en tête, c'est que si on sait que c'est des maladies génétiques, parmi les plus génétiques de l'espèce humaine, donc si quelqu'un de la famille a l'autisme, il faut aller éventuellement dévister les autres. On a la chance aujourd'hui quand même que les diagnostics sont faits beaucoup plus précocement, il y a des grilles de repérage dans les carrières de santé, il y a des efforts qui sont faits. Mais il y a encore toute une génération de gens qui n'ont pas connu ça. Et donc on arrive à des diagnostics trop tardifs.
0: Et tiens, justement, comment s'effectue le diagnostic, docteur Chaumette? Expliquez-nous.
3: Alors, il y a d'abord, c'est un diagnostic clinique. Il n'y a pas de test particulier, il n'y a pas d'imagerie cérébrale qui va vous dire ça, etc. Donc, c'est un diagnostic clinique fait par un médecin. Et généralement, on utilise aussi des questionnaires, soit que le patient remplit, soit qu'on fait passer des questionnaires un peu standardisés. Donc, il y a par exemple l'ADI, c'est Autisme Diagnostic Interview. Donc, c'est très normé. Ça, les psychologues connaissent très très bien. L'ADOS aussi, pour quantifier le degré de difficulté sur tel ou tel axe.
0: Mais il n'y a pas de test biologique, d'examen d'imagerie cérébrale qui permet d'établir un diagnostic.
3: Ça ne veut pas dire qu'il ne faut pas les faire. Il ne faut pas les faire pour aller rechercher autre chose, une lésion cérébrale qui serait passée inaperçue, une anomalie génétique qui pourrait déclencher ce type de choses. Mais ce n'est pas ça qui donne le diagnostic. Le diagnostic, aujourd'hui, il reste purement clinique.
0: Et quel est le facteur génétique du trouble du spectre autistique ?
3: Il y en a des milliers, alors il faudra peut-être refaire une émission entière sur les grands bien vous fasse, parce qu'il n'y a pas deux patients qui ont la même mutation quasiment, et donc on est dans un patchwork de maladies.
0: Vous vouliez apporter une précision, Adrien Primerano ?
4: Non, pas plus que ça.
0: D'accord, je vous voyais acquiescer, c'est pour ça. En tout cas, nous accueillons Alexandre. Bonjour Alexandre.
7: Bonjour Ali, merci de m'accueillir dans cette émission.
0: Merci, vous avez 24 ans, c'est ça ?
7: Tout à fait.
0: Et vous avez découvert votre autisme, enfin en tout cas il a été diagnostiqué à l'âge de 16 ans, c'est ça ?
7: Oui, 15-16 ans à peu près.
0: Mm-hmm. Et racontez-nous un petit peu comment s'est fait le diagnostic.
7: C'était donc chez moi à Rouen, dans les centres à ce qu'est fait. Et moi on m'a diagnostiqué tout de suite TSA, qui est venu après des troubles 10, qui apparemment... sont apparemment liés, mais on m'a tout de suite donc diagnostiqué TSA sans, j'ai l'impression, sans dire d'autres mots, par exemple Asperger, et moi j'ai l'impression que ce terme, entre guillemets, générique, j'ai l'impression que ce diagnostic est du coup incomplet, comme s'il manquait une pièce dans le puzzle, si vous voyez ce que je veux dire.
0: Fanny Théry, sur cette impression de diagnostic incomplet qu'évoque Alexandre.
2: En partie, c'est aussi pour ça que j'ai écrit ce livre, dans le sens où effectivement, moi, à travers ma pratique, je reçois parfois des patients, peu importe l'âge. Hein. Ça peut même être les parents des enfants que je peux recevoir, qui ont reçu un diagnostic, et quand je leur demande, qu'est-ce que c'est l'autisme pour vous, qu'est-ce que c'est l'autisme chez vous ou chez votre enfant, et il n'y a pas trop de réponses, et ils se retrouvent finalement un peu démunis sur. Oui, j'ai un diagnostic, mais comment c'est chez moi ? Parce que comme on l'a dit, un autisme égale une personne. Donc c'est aussi tout l'accompagnement qu'il y a derrière qui est trop important de psychoéducation et d'accompagnement à ce trouble et à comprendre pourquoi on fonctionne comme ça et qu'est-ce qu'on peut mettre en place surtout.
0: Merci beaucoup Alexandre d'avoir témoigné dans Grand Main vous fasse. Adrien Primerano, l'autisme reste encore dans l'imaginaire collectif, trop souvent associé à l'enfant, à l'ado en détresse, pas à l'adulte qui s'épuise en silence depuis plusieurs décennies. Et il y a des chiffres qui confirment que de plus en plus d'adultes sont concernés par l'autisme. Entre 2013 et 2023, les demandes de diagnostic auprès des centres de ressources autisme ont été multipliées par près de 4, c'est ça ? Passant de 5335 à 19067 demandes annuelles dans ce laps de temps de 10 ans entre 2013 et 2023.
4: Oui, c'est ça. Et en effet, l'autisme a été construit, pensé au départ comme un trouble de l'enfance. D'ailleurs, il était en concurrence avec d'autres termes pour dire la même chose, en particulier à l'époque, la schizophrénie infantile. Et l'autisme naît au moment de la création de la pédopsychiatrie. Donc c'est vraiment lié à ce contexte-là. Donc pendant très longtemps, les personnes autistes étaient uniquement des enfants et, comme on l'avait dit, des jeunes garçons plutôt aisés, plutôt blancs. Et donc aujourd'hui, on se rend compte que ça touche une population beaucoup plus large. Déjà que les personnes autistes, quand elles sont enfants et qu'elles grandissent, elles sont toujours autistes. Et on se rend compte qu'il y a pas mal de personnes qui sont passées à la trappe, et notamment les personnes qui avaient moins de difficultés, celles qu'on a appelées un temps Asperger. Donc, comme on le disait tout à l'heure, cette dénomination n'existe plus dans les classifications, et elle est peu utilisée, notamment après les découvertes de liens entre Hans Asperger et sa collaboration avec le régime nazi. Mais on a élargi le spectre, et donc il y a tout un tas de personnes qui étaient passées à la trappe, qu'on retrouve à l'âge adulte, et il y a aussi, et ça fait écho aux situations qu'on a entendues là, beaucoup de personnes qui se retrouvent diagnostiquées après le diagnostic de leur enfant. Et c'est très classique chez les mères, en fait.
0: Quelles sont les conséquences de ces retards de diagnostic, Adrien Primerano ?
4: Ils peuvent être multiples parce que c'est quelque chose qu'on a assez peu évoqué pour le moment, mais l'intérêt d'un diagnostic, c'est d'avoir accès à des accompagnements. C'est-à-dire que si aujourd'hui, il y a toute une politique d'État qui est mise en place pour faire des diagnostics les plus précoces possibles, c'est-à-dire avant 3 ans, c'est pour que l'enfant il puisse avoir des adaptations dès son entrée à l'école. Et donc, plus on tarde, plus on ne met pas en place des accompagnements spécifiques, parce qu'en fait, l'autisme, la catégorie, elle permet certes de mieux se comprendre, elle a des aspects identitaires, mais elle permet d'avoir des droits, et des droits spécifiques, donc d'adaptation pendant toute la scolarité, et d'adaptation au travail. Aujourd'hui, il est possible d'avoir une reconnaissance en qualité de travailleur handicapé, par exemple, dans certaines situations, et donc on va pouvoir avoir des adaptations, et notamment des adaptations sensorielles, dans le cadre de l'entreprise, pouvoir éviter de travailler dans un open space bruyant, avec d'énormes lumières, quand on est autiste. C'est des choses qui peuvent être mises en place quand on a un diagnostic. Donc moins on a ce diagnostic, moins on peut avoir accès à ces adaptations.
0: Et puis des conséquences majeures, de ce retard de diagnostic sur la trajectoire de vie, du point de vue scolaire, professionnel, affectif.
4: C'est ça. Exactement.
0: Docteur Chaumette.
3: Moi, je trouve qu'il y a un bon, en ce moment, une bonne prise en compte de ces questions-là, qui fait que les gens s'en rendent beaucoup plus compte. Et donc, évidemment, il y a plus de consultations parce que les gens se posent des questions et c'est bien que les gens aillent consulter. Et puis, on a changé aussi le thermomètre. Donc, évidemment, quand on a changé les critères diagnostiques, vous disiez, on est DSM-5, on est dans la 5e édition du manuel de diagnostic pour les troubles. Et bien, évidemment, ça veut dire que les autres avant étaient beaucoup plus restreints. Et donc, on a élargi la catégorie. Donc, ça explique aussi pourquoi il y a plus de gens qui sont aujourd'hui diagnostiqués qu'il y a 20 ou 30 ans. Un point intéressant est que aujourd'hui, il y a sur le territoire, et ça c'est important de le rappeler aux auditeurs, qu'il y a ce qu'on appelle les PCO, les plateformes de coordination et d'orientation, pour des tout petits ou pour des enfants qui sont un peu atypiques et pour lesquels les parents sont en demande de diagnostic. Pour qu'on fasse le diagnostic le plus tôt possible, qu'on puisse accompagner et devenir un adulte avec moins de difficultés.
0: Rappelez le nom de ces plateformes.
3: Donc c'est PCO, plateforme de coordination et d'orientation.
0: Adrien Primerano, sur ces plateformes.
4: Oui, non, c'est
0: d'accord, je pensais que vous vouliez apporter une précision. Dans un instant, comment vit-on au quotidien avec un trouble du spectre autistique? On se retrouve juste après avoir écouté Yael Naïm, qui interprète Solaire, 10h45 à l'écoute de France Inter.

0: Yann Naïm interprétait Solaire.
1: Grand bien vous fasse.
2: Je crois même qu'il y a une belle journée qui se prépare.
1: Ali Rebéi.
3: Ah bon? Eh bien, grand bien lui fasse.
1: Sur France Inter.
0: Comment diagnostiquer l'autisme et comment vivre avec, notamment à l'âge adulte, avec la psychologue clinicienne Fanny Théris, avec le psychiatre Boris Chemette et avec le sociologue Adrien Primareno. Alors, avant d'aborder la vie quotidienne d'une autiste, Boris Chemette, vous vouliez évoquer en quelques mots les dernières avancées de la recherche concernant le trouble du spectre autistique, notamment en matière de diagnostic.
4: Alors justement, parce qu'on s'est posé ces questions de diagnostic précoce et on se pose aussi ces questions de liaison dangereuse finalement avec des burn-out, avec de l'anxiété, avec la dépression. On a aujourd'hui la chance d'avoir des programmes de recherche en France, notamment en psychiatrie de précision, qui nous aident à comprendre ces lésions dangereuses sur le plan biologique. Et l'idée, c'est que peut-être à terme, nous aurons une façon de diagnostiquer qui ne sera plus uniquement clinique, mais qui reposera aussi sur des biomarqueurs. Et ça, je pense que c'est un point important parce que, pour l'instant, on est encore limité par notre regard de clinicien, parce qu'on observe chez les autres, mais qu'on peut imaginer que demain, en ayant un certain nombre d'arguments, d'imagerie, de génétique et pourquoi pas de cognition, qu'on puisse arriver à des diagnostics encore plus précoces. Il y a beaucoup d'efforts qui ont été faits, par exemple, sur l'eye tracking. Vous savez que
0: c'est quoi ?
4: L'eye tracking, c'est pour mesurer le mouvement des yeux. Et donc, on repère plus facilement si la personne qui vous parle regarde dans les yeux ou regarde à côté. Et donc, ça peut être des choses qui sont faites très précocement, mais des fois même à quelques...
0: C'est un indicateur de quoi, exactement ?
4: Ça montre, en fait, quand vous parlez, là, on est en train de discuter entre nous.
0: On se regarde dans les yeux.
4: Voilà,
0: mais si, par exemple, je regardais à côté ?
4: Ça peut être normal. Mais si vous le faites trop souvent et en permanence, ouais. Je vais commencer à me poser des questions.
0: C'est-à-dire que si tout au long de l'émission, je ne vous regardais pas en face des yeux, mais à côté ou ailleurs, sans vous regarder jamais droit dans les yeux...
4: A priori, ça peut être un signe
0: de trouble du spectre autistique.
4: Et ça peut se mesurer avec des capteurs.
0: Avec des capteurs. Nous accueillons Emmanuel. Bonjour Emmanuel, bienvenue.
5: Bonjour.
0: Alors vous, êtes-vous autiste, atteint du trouble du spectre autistique ?
5: Alors moi, j'en suis à l'étape où l'émission tombe bien, puisque vendredi soir, j'ai envoyé un mail de confirmation de commande, entre guillemets, à une psychologue spécialisée dans les troubles autistiques, pour qu'elle me fasse un test de diagnostic de troubles autistiques.
0: D'accord.
5: J'ai un enfant majeur maintenant, puisqu'il a 19 ans, qui lui a eu des troubles autistiques qui sont, autistes. Une demande de dossier à la hache a été fait parce qu'effectivement, il est incapable d'avoir plus d'une... Allez, 3-4 heures facilement, difficilement. Il a passé son bac, il est en université, là, il est rentré en deuxième année d'école d'art. Mais l'école d'art, par exemple, est quelque chose qui est très adapté à ces troubles. Puisqu'en fin de compte, il a des dossiers à remplir, à faire. Il n'a pas des heures précises, il n'a pas... on lui demande de faire quelque chose et à la fin, il doit présenter un travail. Il le fait comme il veut. Alors lui, ses troubles ont été détectés dès qu'il était ado, un peu au niveau de l'adolescence. Il était suivi par la partie publique qui est organisée. Alors, j'habite les Côtes d'Armor. Il y a un budget important sur la santé mentale des jeunes. Ce qui fait que mon enfant a pu avoir, dès qu'il est en étant au collège, il a pu avoir des rendez-vous avec un neuropsychiatre, par exemple.
0: D'accord.
5: Il a fait rapidement des tests TDAH, il a fait toutes ces choses-là. Et le trouble autistique a été validé quand il avait 17 ans, je crois, de mémoire.
0: Et vous nous parliez au standard d'un problème ?
5: Le coup.
0: Ah, le coup.
5: Ah oui, le coup.
0: Ouais.
5: Là, par exemple, pour mon enfant, on est passé par le privé, enfin, on est passé par une psychologue qui rentre pas dans le cadre des... à l'époque, je pense pas que ça existait encore. Des heures incluses, etc., remboursées par la Sécu. Donc, ça nous a coûté comme il n'y a pas eu le psychiatre, on était dans son suivi réseau public, donc ça allait, c'était pris en charge 100% par la Sécu. Les tests TDAH ont aussi été pris en charge 100%, mais la psychologue, ça nous a coûté 700 euros.
0: Adrien Primareno, sur le coût évoqué par Emmanuel.
6: Oui, en effet, il y a tout un système public, mais qui, quand on le sait par exemple pour les diagnostics pour les adolescents et pour les adultes, peut être extrêmement long. Et sinon, il faut passer par le privé, c'est extrêmement coûteux. Et donc on parle du diagnostic, mais aussi pour les accompagnements. Il y a un certain nombre d'accompagnements qui peuvent être chers. Et surtout, il y a un certain nombre de professionnels, parfois non diplômés, qui vont faire faire s'appuyer, qui vont convaincre des parents en les faisant payer une fortune. Et il y a notamment l'association France TND qui a lancé toute une campagne contre les charlatans. France TND, donc Troubles du Neurodéveloppement, qui a lancé toute une campagne pour alerter contre les accompagnements qui seraient faits par des charlatans qui demandent beaucoup d'argent et qui n'ont aucun diplôme.
0: Merci beaucoup Emmanuel. Une précision, Boris Chaumette ?
4: Oui, maintenant nous avons la chance d'avoir, grâce à la Haute Autorité de Santé, des recommandations sur l'autisme. Et donc on arrive à essayer d'harmoniser, mais effectivement, malheureusement, il y a toujours des gens qui s'engouffrent dans les brèches, et comme il y a beaucoup de demandes et que le service public ne remplit pas, on a aussi effectivement des charlatans, et puis c'est un coût pour les familles, évidemment. Et
0: merci beaucoup Emmanuel. Fanny, Théris, vous avez donc publié un petit guide illustré de l'autisme, qui est très très bien fait. Alors évidemment, on ne va pas pouvoir évoquer tous les chapitres, parce que c'est vraiment passionnant, qu'il s'agisse de la vie familiale, professionnelle, affective, mais j'aimerais qu'on s'attarde quand même sur ce qu'on a évoqué tout à l'heure, c'est cette fatigue autistique. Comment dire, la surmonter au mieux, cette fatigue ou cet épuisement qui touche de nombreux autistes ?
7: Alors, déjà, l'objectif, c'est d'avoir des aménagements qui nous conviennent. Donc, ça veut dire aussi de travailler un peu sur une espèce de carte personnelle qu'on pourrait adapter à chacun. On a beaucoup d'aménagements un peu classiques, où on va dire porter un casque, avoir un planning, avoir un endroit calme. C'est hyper important, bien sûr, c'est très utile.
0: Casque anti-bruit.
7: Un casque anti-bruit, pardon, effectivement. Pour moi, c'est qu'une partie de la réponse, dans le sens où la chose la plus importante reste quand même la psychoéducation, donc comprendre son trouble et quel impact il a sur notre vie et sur les autres et sur notre façon de gérer notre quotidien. Et c'est aussi pouvoir aider la personne à comprendre ce qui lui coûte de l'énergie, ses particularités sensorielles, sa manière de communiquer. Des premiers signes de surcharge aussi, et comme le disait Maïtena, les personnes autistes peuvent avoir un rapport au corps un peu difficile. On parle de difficultés d'interoception, donc des difficultés à ressentir parfois ou à ressentir trop tard ce qui se passe. On a aussi ces difficultés qu'on appelle d'alexithymie, donc les difficultés à comprendre et à verbaliser nos émotions, ce qui fait que parfois on repère un peu trop tard les signaux, et donc c'est pour ça aussi que le principal est d'avoir vraiment sa carte personnelle et surtout d'avoir accès à des droits quand c'est possible et en fonction du retentissement. On parlait de la MDPH, on parlait de la RQTH, donc reconnaissance de travailleurs handicapés, qui peut permettre d'avoir l'accès à des aménagements. Pareil, ça prend du temps. Ça prend du temps et c'est parfois très coûteux pour les personnes qui doivent entamer ces démarches.
0: Docteur Chaumette.
4: Oui, juste une réaction pour dire qu'évidemment on est sur un spectre, donc vous n'avez pas deux personnes autistes qui ont les mêmes symptômes ou les mêmes façons d'avoir des difficultés. Donc il faut des accompagnements personnalisés. Il faut faire le profil de la personne et voir sur quel levier on peut appuyer pour améliorer les choses.
0: Et avec qui on établit ce profil ? Quel type de professionnel ?
4: Alors ça peut être les psychiatres, mais les psychiatres, une fois que le diagnostic est posé, c'est un peu plus souvent ils passent la main plutôt vers le psychologue, mais ça peut être aussi des psychomotriciens, ça peut être des ergothérapeutes, tout un tas de personnel derrière qu'on peut solliciter.
0: Adrien Primerano ?
6: Oui, et des professionnels spécialisés dans certains espaces, par exemple pour l'accompagnement à l'emploi des job coachs qui vont adapter selon le profil, de manière individuelle, en entreprise, des orthophonistes, des psychomotriciens qui vont s'adapter au profil de chacun.
0: Docteur Chaumette, quelles sont les thérapies et l'accompagnement psychologique proposé aux personnes autistes ?
4: Alors, il n'y a pas une pilule miracle qui enlèverait l'autisme. Et d'ailleurs, je pense que les gens qui rapportent avoir de l'autisme ne voudraient pas qu'on transforme leur façon de penser, en tout cas pas ceux qui s'expriment. C'est évidemment, il y a des personnes qui sont tellement affectées qu'on essaye aujourd'hui de faire des approches extrêmement innovantes. Il y a des, si vous regardez par exemple dans des grands centres de génétique en France, il y a des thérapies géniques dans certaines formes très rares et très compliquées d'autisme. Mais à l'inverse, on est quand même plutôt sur des accompagnements un peu à la carte, finalement.
0: Et une question fondamentale que vous posiez au début de l'émission, faut-il chercher à traiter l'autisme ou à améliorer la qualité de vie des personnes autistes
4: C'est un vaste débat et je pense qu'il faut demander aux personnes concernées elles-mêmes.
0: Et ce sera l'occasion d'une autre émission, Fanny Théris.
7: Avec plaisir.
0: Merci beaucoup, Adrien Primareno. C'est très passionnant, votre livre « L'autisme à la découverte » dans la collection Repères. Merci, docteur Boris Chemette. Et merci Fanny Théris, le petit guide illustré de l'autisme, « Se comprendre, se reconnaître et vivre avec ». C'est publié chez Albin Michel. N'hésitez pas à partager cette émission depuis l'appli Radio France. Les extraits vidéo de cette émission sont disponibles sur les réseaux sociaux de France Inter et sur mon compte Instagram. Demain avec Cerveau et Psycho, on s'intéresse à la charge mentale. Vos questions et témoignages demain dès 10h au 01 45 24 7000. Rebonjour Maïtena.
8: Bonjour Ali, j'étais chez vous, je suis chez moi et après je fais un petit tour sur le téléphone sonne ce soir. Alors, merci infiniment de m'avoir reçu.
0: Mais c'était normal. Le programme, ma chère Maïtena.
8: Nous allons inviter Jeannery. Elle est tellement talentueuse, ouais. la réalisatrice, de Garance, hyper talentueuse cette femme, vraiment. Oui. Et on se pose la question, est-ce que l'IA ne nous permet pas à tous de devenir des bons gros zikos? On peut tous faire des gros tubes maintenant avec l'IA, on va voir.
0: On va essayer. Merci, à tout à l'heure.
8: À tout à l'heure.
9: Grand bien vous fasse. 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

0: L'Union européenne dénonce des élections dans un climat de répression systématique et institutionnalisée. En Allemagne, le revers est cinglant pour le chancelier Merz. Il ne sera probablement plus au pouvoir à la fin de l'année, estime un responsable du parti d'extrême droite Alternative für Deutschland. Vainqueur du scrutin régional hier en Mecklembourg-Poméranie occidentale, le crépuscule du chancelier a commencé, dit encore cette voix de l'extrême droite. La co-dirigeante du parti, elle, considère que sa formation a déjà remplacé la CDU de Friedrich Merz en tant que parti populaire dominant la vie politique allemande. La moitié des retraités mis à contribution en France pour l'effort budgétaire. Le ministre de l'économie Roland Lescure l'a dit ce matin sur notre antenne. Pas de baisse des retraites, mais le ministre évoque une sous-indexation, c'est-à-dire une augmentation des pensions moins forte que l'inflation, et l'abattement de 10% dont bénéficient les retraités est également à l'étude. Les projets du budget de l'État et de la sécurité sociale pour 2027 doivent être présentés en Conseil des ministres le 1er octobre avant leur examen au Parlement. Là, la hausse devrait largement dépasser l'inflation. Les tarifs des assurances habitation et automobile devraient augmenter l'an prochain, selon deux études publiées ce matin. Mouvement logique se défend la profession à cause des sinistres plus fréquents et plus coûteux à indemniser. Les études évoquent des hausses de 5 à 7% pour les multirisques habitation, quand l'inflation est de 2,4% sur un an. Pour l'automobile, on serait entre 3 et 4,5% de hausse. Et puis un forfait sur la route du Rhum, le tenant du titre en IMOCA, Thomas Ruyant, ne sera pas au départ de la course transatlantique en novembre, car il n'a pas trouvé de sponsor majeur pour son nouveau voilier. Son IMOCA à foil, tout neuf, a été mis à l'eau cet été, avant de rentrer dans un hangar à Lorient. Thomas Ruyant avait besoin d'environ 2,5 millions d'euros pour prendre part au Rhum dans de bonnes conditions, puis 4 à 5 millions d'euros par an jusqu'au Vendée Globe 2028. D'autres navigateurs, Armel Tripon et Maxime Sorel notamment, également en IMOCA, sont eux toujours à la recherche de financement pour pouvoir prendre le départ de cette prochaine route du Rhum.
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0: France Inter, il est 11h04 et c'est Franche Culture. Et bonjour Maïté Nabil Rabin.
5: Bonjour Amélie.
0: Salut toute la bande.
5: On n'en tient plus Daniel, voilà.
0: Ah,
5: il a
0: c'est
5: une
0: vrai
5: chanson pour vous. Allez, vas-y Daniel, vas-y.
6: J'étais en train de chanter Le Mendiant de l'Amour.
5: Vas-y.
0: Ah, mais j'adore.
5: Mais
0: vas-y, ça vous va tellement bien.
6: Donnez-moi, Dieu vous le rendra.
0: Ah, voilà, j'adore.
5: C'est juste pour vous Amélie Perrier.
0: Moi, j'adore, je prends des cœurs sur vous.
5: Je vous souhaite une très belle semaine et on se retrouve dans une heure.
0: À tout à l'heure.

0: Intériennes, intériens, bonjour. L'équipe de Franche est dans la place. Une heure et demie d'actu dont vous n'entendrez pas parler ailleurs. En tout cas, pas comme ça. Comment étaient vos week-ends joyeux, Luron, que vous êtes?
1: Magique.
0: Magique.
1: Magique, formidable.
0: Il est très en forme, Daniel, je vous préviens.
1: Et vous, Mandelieu de la Napoule?
0: C'était formidable.
1: J'ai hâte.
0: J'embrasse toutes les Mandelieu du Lyon, samedi prochain.
1: Okay,
0: tout le monde va bien, c'est parfait. Daniel Morin, notre Tintin Morin.
1: Oui, Tintin Morin.
0: Ça va,
1: alors,
0: Daniel?
1: Absolument. J'étais en reportage, évidemment, parce que c'est ma nouvelle passion. Garance, le film dont on va parler aujourd'hui
0: avec
1: à Cannes, mais reparti bredouille. Je suis allé demander des explications à notre monsieur festival, monsieur Laurent Delmas, surnommé Le Brillant.
0: Xavier Louerpeur, vous allez bien?
2: Mais je vais très très bien, week-end pendant lequel j'ai travaillé pour l'émission.
0: Ah bon?
2: Et ce matin, je sais comment vous appelez.

0: Je vous parle cinéma et sexe.
1: Ah bah oui, ça marche toujours.
0: Anna, subitement, ouais.
1: Raphaël, comment cela va-t-il ?
2: Je suis épuisé.
1: Ah bon ?
2: Puisqu'on nous a reproché de faire trop d'entre-soi dans Le Parisien, eh ben je vais vous dire qu'aujourd'hui, c'est l'anniversaire de mon compagnon David. Bon anniversaire, mon amour.
1: Bon anniversaire, son amour.
3: Merci.
1: Samuel. Bonjour, Samuel Jensky.
4: Bonjour, Maïtina. Ben, alors, moi, je sais que normalement, c'est le vendredi que je réponds aux vieux, mais là, aujourd'hui, je réponds à un certain Eric Z.
1: Ah bon, mais qui est-ce ?
4: Bonne question.
1: Et puis, l'ami du lundi, Christophe Combes, la rockstar de la France. Comment c'était ce week-end, Christophe ?
0: Ah, pas mal. J'ai regardé Garance.
1: Voilà, ah bah voilà,
0: après,
1: le film dont on va parler. Et bah voilà.
4: Ça vend bien le film en tout cas. Hein.
1: Toujours du mauvais esprit, c'est garanti. De 11h30 à midi, aujourd'hui en France, avec Jeanne Herry, donc pour son film Garance, porté par Adèle Exarchopoulos, une fois de plus, formidable. Midi 30, la zone franche, avec cette question de très mauvais soi. Bientôt tous zikos, grâce à l'IA. Bah, quand on entend certains trucs, on se dit qu'on pourrait le faire quand même. Mais d'abord, nos infos au cœur du réacteur. L'équipe de Franche.
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1: La conférence de rédaction en direct et avant de commencer, tous les sujets dont on ne va pas parler puisque tout le monde en parle et qu'on se dit que non. La crise du carburant, bon, ça ne s'arrête plus. Daniel, du coup, tu carbures à quoi, toi ?
6: Du coup, je me suis mis au vélo.
1: Au vélo ?
6: Non, pas du tout.
1: La rencontre Macron-Trump à New York, il y a des boulots pas simples et je crois que je préfère encore être à ma place ici avec vous.
6: Bon, on est mieux, grandement, là, c'est oui. Clair, voilà, donc on n'en parle pas.
1: Grèce, alors ça c'est fou. Un octogénaire, meurt après une baston au sujet d'un transat sur une plage.
6: Je comprends.
1: Non, le monde va mal, Daniel. Le monde va mal. C'est pas je comprends là. Donc on ne le fait pas parce que tu as trop de mauvais esprits sur des sujets trop fous. Raphaël, ma chère Raphaël, Madame Société, quelles sont les nouvelles du monde ?
2: Eh bien écoutez, hier, une vidéo bizarroïde est remontée sur mon fil Instagram. Et je me suis dit, si ça se trouve, leur algo écoute Franche Culture. Bah oui, ils ont l'air de connaître ma double passion pour les foires et la chose militaire. Deux inclinations coupables dont je n'ai parlé qu'ici, en toute discrétion. Bref, la vidéo dont je vous parle a été tournée dans une grande foire à Pékin, en Chine. On y voit de grosses carpes vertes et dorées de toute beauté qui s'ébrouent dans un petit bassin.
1: Ok, on a la foire, mais le côté militaire...
2: Mais arrêtez de m'interrompre et je vais vous expliquer. Ah bah... Je trouve que vous avez changé depuis que vous êtes sur scène.
1: Non mais c'est fou.
2: Incroyable.
6: Ça c'est pas tort.
2: Alors, comme on est à la grande foire de la robotique de Pékin, bah, ces beaux poissons de 3 kilos ne sont en aucun cas des beaux poissons de 3 kilos, mais bien des robots imitant parfaitement, pas comme ma diction, des beaux poissons de 3 kilos. Je vous propose d'écouter Madame Fu Yuan, représentante de la marque Boyagong Dao. À la foire de Pékin, c'est elle qui a présenté cette innovation ichtienne. Ichtienne, Samuel, c'est l'adjectif qui veut dire relatif aux poissons.
4: Je savais.
2: Ce poisson robot biomimétique coûte 6 500 € où en un seul chargement, son autonomie peut atteindre 5 heures. Dans sa bouche, un module infrarouge détecte toute forme d'obstacle, comme une algue ou un rocher. Et grâce à ce dispositif, on va tous vous niquer, bande de pourriture capitaliste.
1: Non, là, Madame Fu Yuan n'a pas dit ça, tu l'as surtraduit.
2: Moi, déformer les propos d'un témoin clé à des seules fins de badinage, vous me connaissez bien mal. Ce qui est certain, c'est que sa société, Boyagong Dao, travaille pour de vrai avec l'armée chinoise. Madame Fu Yuan, sous ses airs bonhommes, elle est comme ça avec Xi Jinping et ses poissons robots plus vrais que nature, savent faire des repérages sous l'eau, notamment de bases ennemies, et peuvent patrouiller en groupe, pourquoi pas le long de pipelines stratégiques. Et d'ailleurs... Ça fait plus de 10 ans que la même société développe un robot requin patrouilleur avec l'obsession de le rendre silencieux comme un vrai squale. Silencieux, le nerf de la guerre quand on souhaite, par exemple, s'approcher discrétos des sous-marins d'une puissance ennemie.
1: Comme il y a les fake news, il y a maintenant les fake fish. Quel monde merveilleux et terrifiant vous nous racontez là, Raphaël.
2: Oui. Mais on peut trouver une raison de se réjouir de cette info très monde de brut, et en ça, relever la mission que la direction nous a donnée à nous autres guélurons de Franche Culture.
1: Oui.
2: Si les armées se mettent à fabriquer des robots en forme d'animaux sous-marins, peut-être vont-elles enfin cesser d'enrôler de vrais animaux pour leur basse besogne.
1: Très juste.
2: Et ça, ce serait plutôt une bonne nouvelle. Alors voilà, écoutez bien. Ça, c'est le joli générique de Flipper le dauphin pour lisser un peu le côté glaçon dans le slip de la suite.
1: C'était pas ma période.
2: Ah bon ? Non. Mais il y a eu plusieurs génériques.
1: Oui, c'est pour ça, c'est pas ma période.
2: Oui, oui. Voilà. Oui, les armées américaines et russes utilisent toutes les deux des dauphins patrouilleurs équipés de caméras, dressés pour repérer tout un tas de choses, des mines au fond de l'eau, ou même des plongeurs de combat dont ils savent très bien signaler la position. À Sébastopol, par exemple, le port militaire de Crimée ultra stratégique pour les Russes, les spécialistes ont documenté, grâce aux données satellites, l'existence de deux grands enclos à dauphins. Alors officiellement, il n'existerait pas d'animal kamikaze dans aucune armée. Officiellement, les historiens attestent par exemple de l'utilisation par la Russie en 1973 de dauphins équipés de bombes dressées pour exploser volontairement sur les cibles. Mais attendez, on me dit dans l'oreillette que Madame Fu Yuan souhaite ajouter quelque chose. Vous savez, depuis que j'écoute votre chronique, j'ai démissionné de ma vilaine boîte ultra-militariste. J'ai décidé de fonder un refuge animalier dans l'Arzac avec mon amant français, l'homme à la langue de feu, Daniel M. Allez, à bientôt les gars, peace and love. Oui, bah à bientôt Madame Fu Yuan, bon allez c'est assez. Allez, promis, demain Maïtena, j'essaye de trouver un sujet avec plus de gros poissons dedans.
1: Ah, formidable, merci beaucoup. Il se trouve, Raphaël, que j'ai croisé ces dauphins, moi, quand ils ont fini d'être utilisés par la Russie, en tout cas certains étaient donnés à Cuba.
6: À Cuba, toi. Pourquoi faire ?
1: Et j'ai nagé avec eux, c'était très impressionnant parce qu'effectivement, c'est comme des chiens. Oui. Tu les appelles, ils viennent, ils vont à droite, ils vont à gauche, c'est très très bizarre.
6: Flippant en même temps.
1: Voilà,
2: flippant le dauphin,
1: voilà.
3: De temps en temps, il a du talent.
1: C'est tout ça pour ça. Il est l'heure pour nous de nous tourner vers Xavier qui nous a fait une grande promesse aujourd'hui. Vous revenez ce matin sur des propos provocateurs et militants. Ceux du cinéaste Zack Snyder.
3: Eh oui, je suis l'exception masculine, moi je tiens mes promesses, voilà. Okay. Zack Snyder, auteur, si l'on peut dire ça, en tout cas metteur en image de succès publics tels que le Peplum 300 ou encore plus récemment Man of Steel, adaptation crypto-christique de Superman, alors qu'il était en pleine promotion de son dernier film The Last Photograph au Festival de Toronto, production éreintée par la critique comme souvent avec cet auteur, Snyder a déclaré, sans doute pour tenter d'essuyer cet accueil frigorifique qu'il déplorait qu'Hollywood cède actuellement au moralisme ambiant, pour ne pas dire la pudibonderie moralisatrice que traversent actuellement les États-Unis. Pour lui, si le cinéma en salle va si mal, si les résultats des blockbusters s'effondrent les uns après les autres, box-office y compris les siens, c'est que le sexe a disparu des fiction. Et oui, le sexe qui pullulait dans sa jeunesse, et la nôtre, dans les années 80-90, dans des œuvres qui, et force est de lui donner raison, parvenaient à unir, à croiser cinéma de genre, comme le thriller, et intrigue zizi-pampan. On se souvient entre autres de Basic Instinct, les jours et nuits de China Blue, la fièvre dans le sang William Hurt, et 9 semaines et demie. D'autant souligne-t-il, et encore à juste titre, que le sexe, dans ses représentations nombreuses et diverses, séduit un très large public dans les séries de plateformes, comme Sex Education, sur Netflix ou dans le cinéma indépendant comme le fort recommandé Teenage Sex at Death and Death at Camp Miasma, sorti, c'est compliqué là, ouais, 28. Ce mercredi en France, là, vous êtes déstabilisé, les deux avec l'immense Gillian Anderson. Je veux du cuir,
1: quand même, Xavier Snyder, c'est quand même pas le mieux placé pour se désoler de cet agissement.
3: Alors, selon lui, oui. Et en effet, si l'on se retourne alors furtivement, car en dépit de sa notoriété, ça n'est vraiment pas un grand réalisateur, la tension sexuelle a toujours nourri son cinéma. Il affirme d'ailleurs lui-même, 300 est peut-être le plus grand film gay de tous les temps. En effet, la profusion de corps ruisselants d'hommes peu vêtus lancés dans l'arène de scènes de combat viriles ressemble étonnamment à celle d'un porno auquel manquerait juste les scènes d'enfilade. Son Watchmen, d'après le comique éponyme, jouait à fond la carte du fétichisme latex avec ce sous-texte sexuel à la clé. Hélas pour lui, s'il se revendique pro-gay, Snyder est aussi un défenseur assumé de la NRA, National Rifle Association. Voilà, on se moque plus là, hein. Le plus puissant lobby pro-armes à feu des États-Unis, autre extension phallique s'il en est, mais qui rend le réalisateur tout de suite moins fréquentable.
4: C'est filmé, Xavier. Hein.
1: C'est énorme.
3: J'espère.
1: Et alors le
3: c'est
1: monsieur.
3: C'est ma dernière chambre pour
1: pécho. On vous donnera, si vous êtes intéressé, envoyez-nous vos messages. Le monsieur qui a un gros pampan, là, que suggère-t-il pour remédier au puritanisme ambiant ?
3: Eh bien, de produire et mettre en scène un film érotique classé NC-17, l'équivalent du interdit au moins de 18 ans aux États-Unis, et filmé en IMAX pour aider à la promotion du film. Autrement dit, rassembler scandale et technologie en vogue pour créer l'événement. confinement et prouver à nouveau que Sexe et Fric font toujours bon ménage, car si la formule marchait, Hollywood, toujours avide de moyens de remplir les tiroirs caisses, devrait, d'après Snyder, s'engouffrer dans la brèche et non, promis, aucune allusion érotique dans cette dernière saillie.
1: Je salue le choix de vos mélodies, Xavier. Vous y avez passé le week-end?
3: Ah bah, attends, dès que je mets les sucettes à la nuit, c'est en boucle pendant 2 heures. J'adore cette chanson.
1: La tête de Xavier Le Harper est tout à fait réjouie à l'heure qu'il est.
3: On a des messages, non?
1: Pas encore. Ça, JB surveille sur les applis s'il y a des messages qui arrivent. Bonjour Jean-Baptiste.
7: Bonjour Maïtena.
1: C'est la vigie de la régie. Si des messages arrivent pour Xavier,
7: on est
1: en rupture totale, la priorité au direct. Merci beaucoup.
3: Et on ne censure rien, je prends toutes les propositions.
1: Comment allez-vous, mon vieux Jensky? Alors,
4: mais
1: c'est
4: super,
1: à vous, Samuel.
4: Vous merci, je t'en prie.
1: Voilà.
4: Mais alors, comment ça va? Mais ouais, non, aujourd'hui, je vais pas vous traiter de vieux. Voilà, ça fait 15 variantes de la blague depuis le début de l'année.
1: C'est
4: je
1: vrai.
4: Me dis peut-être le mot. Ah, juste, en prévenant en régie, quelqu'un a laissé son déambulateur devant le studio. Faudrait aller le bouger avant que l'invité arrive, ça pourrait gêner. Bon allez, promis, je fais vite, j'en ai pas pour longtemps. Vous serez à l'heure pour les 12 coups de midi. On commence la semaine avec une citation. Et oui, puisque Éric Zemmour a dit... Voilà, encore une chronique qui commence bien, ça, putain. Ouais. Bon, allez, Éric Zemmour a dit qu'à l'EHPAD, il préférait que des robots s'occupent de lui que des immigrés. Voilà. Et je pense que c'est une décision purement égoïste. Parce que Éric, il sait que 68% des immigrés en Île-de-France travaillent dans l'aide à la personne. Et que statistiquement, du coup, le jour où il arrive à l'EHPAD, il y aura des gens pas hyper contents de le retrouver. Voilà. Faut dire que dans sa carrière, il a dû vexer beaucoup moins de robots que d'étrangers, je pense. Hein. Et puis, c'est pas rancunier, un robot. Hein. Moi, mon ordi, il a jamais essayé de se rebeller parce que plusieurs fois, j'ai tenté d'enlever la clé USB sans cliquer sur retirer le périphérique en toute sécurité. Ouais. Voilà. Du coup, Eric, il est OK pour se faire changer les couches par un Thermomix. Voilà, ça le dérange pas. Et quelque part, l'idée qu'un travail pénible ne soit pas exercé par un humain, je suis pas contre. Hein. Et quand je parle de travail pénible, je parle bien sûr de donner de l'attention à Éric Zemmour, hein, plutôt crever, honnêtement, ou écouter une chronique de Xavier Le Harper. Bon. Non,
1: parce que... Balle perdue.
4: Éric Zemmour, il va être insupportable quand il sera vieux, un peu sénile et totalement raciste. Attendez. Non, il est trop fort, il a déjà un coup d'avance, c'est hyper smart. Non, mais c'est vrai, parce qu'en plus, les vieux, quand ils deviennent vieux, ils décrochent totalement, il n'y a plus de filtre, ils disent tout ce qu'ils pensent, alors que t'es en face, t'arrives chez tes grands-parents, dimanche, pas bonjour, pas comment ça va, premier truc qu'ils disent, c'est ouf, bah faut manger à la cantine. Non, mais voilà, on n'a plus aucune gêne. Le truc, c'est que si les robots, ils se mettent à traîner avec les vieux, ça va devenir des vieux cons. Genre, on va avoir des robots réac, ils seront là, et à notre époque, on était soit un four, soit un micro-ondes, maintenant, il y a des fours à micro-ondes, les gens sont les deux. Non mais, et n'importe quoi. Et puis moi je m'identifie à un cuiseur à riz aussi. Encore un coup des woke. Et oui, je parle bien de l'ustensile de cuisine exotique. Voilà, c'était un personnage de robot qui parle et qui tient des propos conservateurs. Après, moi, j'étais censé faire grève aujourd'hui, hein, donc j'ai écrit au pied levé la chronique. Donc, non, en fait, le problème, c'est que si la maison de retraite avec les robots, ça devient un truc qui rentre dans nos habitudes de vie, c'est qu'on admet l'obsolescence programmée de la vie sociale. C'est dire à nos parents, à nos grands-parents, qu'arrivés à un certain âge, ils vont être en coloc avec des boîtes de conserve. Et je vous le dis, moi, ça, je veux pas. Voilà, parce que l'humain, c'est un des seuls trucs qui nous reste dans tout ce qu'on traverse actuellement. Et franchement, ce serait dommage de laisser des gens mourir entre un Dyson et un air fryer.
1: Oui.
4: Après, Eric, si tu tiens.
1: Oh, voilà. Merci, ça fait du bien.
6: Tout fout le camp, il est même drôle maintenant.
1: Et non, mais surtout, il commence à prendre conscience de notre valeur.
6: Ouais, c'est ça.
1: Tu vois, et il est
6: tout
1: d'un
6: arrive.
1: Coup,
6: tout
1: c'est
6: arrive.
1: Ça qui est extraordinaire avec Samuel. Franchement, on est très touchés, Samuel. Merci pour toute cette attention.
4: Merci à vous.
1: La conférence est finie. Je trouve que ça a bien donné envie, mais on va s'intéresser maintenant
6: à notre invitée.
1: On me dit qu'elle vient d'arriver dans les couloirs de la Maison Ronde. Elle s'appelle Jeanne Herry. Et après, je verrai toujours vos visages. Elle vient nous présenter Garance, qui est son dernier film. Le talent de cette fille est quand même assez gigantesque. Et avant qu'elle n'entre dans ce studio, on va quand même vous dire ce qu'on n'osera pas lui dire quand elle sera là. Parce que...
6: Je ne veux pas entendre ça, je vais la chercher.
1: Ah, mais t'y vas ? Bon, t'y alors à tout de suite. Un film où il y aurait... Moi, je commence. Je n'oserais pas lui dire, mais franchement, je le pense. Un film où il n'y aurait pas besoin de réparer le monde, où ça roulerait, où l'humanité ne serait pas omniprésente, mais il y aurait un peu de tranche rigolade, un peu grasse, avec... tu vois, ça serait au cœur du truc. Ça ne vous dit pas, hein ? Non ? Non, ça ne vous dit pas. Ok, allez, ça ne vous dit pas. Xavier ?
3: Avoir deux parents dans le métier, en gros, c'est deux fois plus d'opportunités ou deux fois plus d'emmerdes ?
1: C'est Miu Miu et Julien Clerc.
4: Ah oui.
1: Raphaël Bayot.
2: Et avant d'être cette grande cinéaste, Jeanne Herry a joué au cinéma. Oui. Son premier film, c'est Milou en mêle, Louis Malle. Elle avait 12 ans, si je ne dis pas de bêtises. Ouais. Et ce que j'aimerais beaucoup faire avec elle, si on avait le temps, c'est de parler de Bruno Carrette, qui jouait dans ce film un de ses premiers grands rôles dramatiques. Mmh. Et quel rôle de Grimaldi, qui était un vendeur de fruits et légumes un peu rigolo, qui venait un peu foutre le bordel dans cette famille bourgeoise et tout ça. Et j'adorerais qu'elle me raconte. La tristesse de l'histoire, c'est que Carrette est mort à 33 ans, quelques semaines avant la sortie en 89, 2000 ou en mai. Mmh. Et j'aimerais beaucoup, si on avait le temps, parler de ça avec elle.
1: Voilà, mais ça ne... On verra.
3: Allez, déjà, t'as pris 4 minutes pour dire ta question. Oui, donc,
1: On réfléchit. Oh, non, mais attendez, on réfléchit, on se pose la question, on en parle et on écoute Camille Yembe.

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0: On chantait avec Camille Yembe, je l'ai pas, les euros dans France Culture. Daniel, êtes-vous avec Jeannery?
1: Absolument, je suis avec mademoiselle Jeannery. Oui, je peux le prouver, mais immédiatement. Jeannery, bonjour.
2: Bonjour.
0: Ah oui.
1: Elle est avec nous. Alors voilà, Jeanne, si vous voulez prendre un café, ça c'est la machine. Ça c'est les toilettes, mais les toilettes pour garçons. Vous, c'est de l'autre côté. Donc, si vous voulez bien m'accompagner. Jeanne, vous venez évidemment comme chef étoilée française la plus connue, notamment pour votre gratin au salsifis. Et voilà, on est ravis, on attendait quelqu'un pour le cinéma, mais ça ne l'a pas fait. Tenez, venez jeter un œil. Ils sont connus, la bande de... C'est ici, là, regardez par le hublot, la bande de France Culture.
0: Bonjour Jeanne.
1: Voilà, donc...
0: On va vous délivrer bientôt.
1: On vous avait dit que c'était des gens qui physiquement étaient plutôt limites. Si vous ne les aimez pas, on peut aller boire un verre.
2: Oui, peut-être.
0: Non,
2: d'accord.
0: Oh mais non, venez.
2: Je viens quand même alors.
0: Oui, c'est
1: on leur laisse une chance.
2: Oui, d'accord.
1: On va parler du gratin, on arrive tout de suite.
0: Le gratin de salsifis que nous avons tous adoré, des grands souvenirs d'école, de bien sûr, Samuel, toi qui en sors,
3: c'est
0: le
3: récent,
0: gratin de salsifis.
3: C'est récent.
0: Ah, ça y est, il pénètre dans le studio 611. Bonjour Jeanne, soyez la bienvenue. Vous pouvez vous installer en face de nous. Jeanne porte une veste en jean, un foulard rose très joli, avec une chemise de cow-boy prune à carreaux bleus. Non, c'est pas comme ça que vous l'auriez décrit.
3: Sur une chemise de cow-boy.
0: Un peu, non ?
4: Oui. Un peu bûcheron canadien.
0: J'ai fâché notre invité, ça ne va pas du tout, ça ne va pas
2: c'est bien, c'est
0: du tout.
2: Bien.
0: Qu'est-ce que nous sommes heureux de vous recevoir, Jeanne ? On le disait avant, on vous le dit en face, tout à trac. Vous avez beaucoup de talent quand même. Ça fait beaucoup de talent dans une personne quand même.
2: La cuisine, le cinéma.
0: Le salsifis. Le cinéma, le scénario, la réalisation.
2: Bah, merci.
0: Et l'attention à l'autre, le regard sur le monde en fait. C'est ça qui nous touche énormément chez vous.
2: Merci beaucoup.
0: Et c'est, voilà, ça vous, je vous le dis. Vous retrouvez après, je verrai toujours vos visages, Adèle Exarchopoulos. Est-ce que vous pouvez nous donner deux, trois raisons principales qui expliquent votre engouement pour cette jeune débutante?
2: Bah, c'est ça, bah, l'envie de la faire progresser à mon contact, évidemment. Ça peut être... Oui, moi, ça me fait plaisir de... Même les gens qui sont un peu en difficulté, un peu laborieux.
0: C'est ça.
2: Voilà, leur donner un petit coup de pouce, un petit
1: d'où
2: coup
1: votre présence ici ce matin.
2: Mais évidemment, tenez bon, les gars, hein, vous y êtes presque. Bientôt, ce sera une émission pas mal, on va dire ça.
0: Jeanne, vous dites plus sérieusement d'Adèle qu'elle est musclée. Qu'est-ce que ça veut dire dans votre tête?
2: Elle est musclée dans le jeu. Enfin, elle est musclée tout court, parce qu'elle s'entretient. C'est une femme très musclée. Mais non, mais elle est musclée dans le jeu. C'est une athlète, quoi. C'est une athlète du jeu. Elle est très, très, très, très forte. Vraiment, elle est en grande forme, là.
0: Il n'y a pas qu'elle du tout dans le film. Il y a Sarah Giraudeau. Mais justement, je vous posais la question. Est-ce que l'effet star qui va avec Adèle, vous devez le gérer?
2: L'effet star?
0: Oui, c'est une star et tout le monde vous parle d'elle tout le temps.
2: Et oui.
0: Est-ce que ça se gère, ça, pour ne pas écraser le film, en fait?
2: Ah mais oui, ça se gère. Puis c'est pas comme si elle avait une panouille et qu'elle faisait salut, juste dans une séquence, puis qu'elle repartait, puis qu'on avait un casting qui ramait derrière en disant, bah oui, mais on parle que d'elle. Le film, c'est quand même elle, quoi. Donc ça tombe assez bien qu'on me parle beaucoup d'elle, parce qu'il y a 150 séquences dans le film et qu'elle est dans les 150. Donc c'est le portrait d'une femme, et cette femme est incarnée par Adèle, et la rencontre entre elle et le personnage était vraiment magnifique. Donc non, ça, y a pas d'effet. Et puis ça, c'est pas dur à gérer dans le sens où elle le gère bien et
0: très bien.
2: Elle reste elle est une femme extrêmement sympathique et agréable. Et en plus, les gens l'adorent. Ça, c'est pas mal quand on veut faire des entrées en salle.
0: C'est sûr. Garant, ça raconte donc la descente dans l'alcoolisme d'une jeune femme comédienne qui cherche et qui trouve, je sais pas, enfin, en tout cas, elle s'appuie sur l'alcool comme une béquille. C'est un sujet du réel, c'est un sujet âpre. Je le disais avant que vous veniez, je pensais pas avoir le courage de vous le dire, mais vous, la petite maison dans la prairie, non, c'est pas, vous intéresse pas du tout, en fait. Récit du monde qui va bien.
2: Alors ça m'intéressait pas énorme quand j'étais enfant comme spectatrice, mais un peu quand même, j'ai quand même regardé. Oui et non, c'est-à-dire que c'est vrai que je crois que j'ai besoin de faire des films qui racontent, qui n'ignorent pas ni la douleur ni la souffrance, et que j'aime bien, je pense, raconter des films où les gens surmontent des épreuves. Mais après, c'est comme des films plutôt positifs. Ça peut faire partie des choses sur lesquelles on peut tiquer un peu de temps en temps. Et c'est vrai que moi, j'ai besoin de faire des récits rassembleurs et positifs.
0: On va faire le pitch. On vous propose trois pitchs du film, Garance. Et vous allez voir ce qui vous intéresse le plus. Je vous ai fait un pitch apollinaire, parce que alcool, bien sûr. Elle joue un peu, elle boit beaucoup, elle a dans sa vie la bouteille et une amoureuse qui veille. Mais son foie lui fera défaut, elle boit trop, elle joue gros. Vienne la nuit, sonne l'heure. Le jour s'en vont, je demeure.
2: Oh, c'est bien.
0: Le dernier vers est très réussi, je trouve.
4: Ouais. C'est bossé,
0: le pitch. Tout va trop vite, Xavier, puisque tu l'ouvres.
4: 7h, réveil. Ah, merde, non, je ne l'ai pas entendu. Cuit d'hier soir. Déjà 8h, vite, la douche, vérifier ça. Texte de la pièce. Ok, dialogue du doublage, navigo, portable, chargeur, check. Ah, au café pour avaler petit-déj. Petit doigt ou petit blanc. Les deux. Vite, métro. Merde, ligne en rade. Arrivé au studio avec une heure de retard. Le metteur en scène tire la gueule. Pause déjeuner. Pas assez de fric pour un repas complet. Je mise sur un whisky moyen au comptoir. Répète, courir après le RER. Casting annulé, mon agent injoignable de journée. Soirée chez copain et apporter une bouteille de vodka, les vidéos trois quarts, demain promis, j'arrête ou pas.
2: Ouais, c'est bien aussi.
0: C'est beau. Hein,
2: ouais, c'est très bien.
0: Et le pitch addictologue de Raphaël.
5: Elle m'étonne, cette petite Garance. La première fois qu'elle est venue dans mon cabinet, elle a prétendu que c'était sa compagne qui était en danger. Et 30 ans que je suis addictologue à l'hôpital, faut pas me la faire à moi. Les patients dans le déni, faut y aller à la sulfateuse, sinon ça marche pas. Alors la petite, je lui ai dit en frontal, hein, soit vous arrêtez tout, soit vous mourrez. Aussi simple que ça. Elle m'étonne, cette petite. Elle m'étonne.
0: Elle est formidable, addictologue, dans le film. Elle est extraordinaire.
2: Hélène Alexandridis. La grande Hélène Alexandridis.
4: Immense.
2: Grande actrice.
0: Ce qu'elle joue est génial. Elle est formidable. Si les médecins... On a envie de voir un médecin qui vous dit « Bon, en fait, vous arrêtez maintenant. C'est fini. Vous avez assez joué. » Ou alors vous continuez, mais bon, vous allez mourir.
2: Et pourtant, c'est une posture... heureusement... Enfin, il y a des gens qui pourraient vraiment mal le prendre. Et d'ailleurs, voilà, mais c'était l'idée. Oui, c'était qu'elle arrive avec un temps un peu plus... parce que c'est vrai que Garance est entourée de bienveillance et de douceur. Et c'est aussi amusant d'écrire une partition un petit peu brutasse. Et c'est vrai que ça fait du bien à tout le monde.
0: Alors, on fait le pitch et généralement, on entend parler du film en disant l'histoire d'une fille qui, pendant 8 ans, va s'abîmer dans l'alcool. Mais c'est pas si évident que ça, en fait. Parce que Garance, c'est une femme qui s'abîme et en même temps, elle est incroyablement en vie.
2: Oui, l'idée, c'était pas de faire un film sur l'alcool, d'ailleurs, ça l'est pas, ni sur les alcooliques en général, c'était de faire le portrait d'une femme, actrice, et une femme dans tous les compartiments de sa vie, dans tous les recoins de sa vie, dans tous ses types de liens, dans tous ses décors, et il se trouve qu'une des dimensions de cette personne, donc un des fils narratifs du film, c'est sa consommation d'alcool, évidemment, mais pour moi, c'est une des dimensions du film.
0: Mais quand même, l'alcool, il est quand même très très présent.
2: Ah bah très très présent.
0: Elle se détruit, cette femme. Elle construit, elle détruit, elle fait les deux en parallèle.
2: Oui, puis elle contient ces deux mouvements, vous l'avez dit, pour moi ça devait être un film très très vivant, avec une énorme vitalité, une envie de vivre, et c'est pas du tout quelqu'un qui est recroquevillé dans son studio avec sa bouteille, c'est quelqu'un qui continue à porter, à construire, à marcher, à tomber, à rebondir. Donc c'était un film qui devait être haletant, aussi dynamique, comme le petit pitch de Xavier Le Harper, c'est vrai que c'est très représentatif du film. Mais c'est vrai que c'est une personnalité qui contient ces deux mouvements, cette pulsion de vie incroyable et cette autodestruction de tous les jours, très mortifère. Le film contient les deux, du coup.
0: Évidemment, moi j'ai pensé à Une femme sous influence. Le film qui parle d'alcool, c'est celui-là.
2: Oui, c'est pas le seul. J'ai beaucoup pensé à... Et je l'ai fait regarder aussi, je dis, à Adèle de regarder à Betty de Claude Chabrol, qui est un très beau portrait de femme alcoolique, mais qui est très très sombre pour le coup. Vraiment. Après, bon, c'est le principe des addictions. Sont très. Au bout d'un moment, c'est des grands colons. Hein. Les addictions, ça colonise le territoire, donc ça prend beaucoup de place, beaucoup. Et elle a beau être fonctionnelle, elle fonctionne avec tout le temps, mais elle fonctionne jusqu'à ce que le produit commence à l'empêcher de pouvoir fonctionner. Une femme sous influence, bien sûr. Je l'ai pas revue parce que j'ai pas revu à part Betty, j'ai pas revu de film sur qui racontait un peu l'alcool. Dans mon souvenir, c'est plus un film qui parle de l'ivresse aussi. Pour moi, mon film n'est pas tellement sur l'ivresse,
0: non,
2: en fait. C'est, sur le versant alcool, c'est plus un film sur l'addiction que sur l'ivresse.
0: Et vous avez choisi, vous l'avez dit très clairement, je voulais faire un film sur une femme et sur une femme comédienne. Pourquoi ?
2: Bah parce que déjà, je suis un peu feignasse, j'avais pas forcément beaucoup de documentation à faire pour ce métier.
0: Vous-même l'ayant été.
2: Oui, je l'ai été, et au chômage aussi, moi j'ai été pas très longtemps, parce que je me suis dit tout de suite, oh là là, ça va pas me convenir ça, d'attendre, et voilà. Je connais bien les acteurs, je pense que c'est un métier qui est pas très connu. Pas très compris, je veux dire connu évidemment, mais pas très bien compris. Je pense que c'est rare les gens qui comprennent déjà ce que c'est que jouer, quelle activité c'est de jouer.
0: Vous pouvez le décrire ?
2: Qu'est-ce que c'est le jeu ? C'est un mélange de maîtrise et d'abandon, mais c'est même pas un film sur le jeu en fait, c'est un film sur la condition de vie,
0: sur la précarité,
2: le mode de
0: en fait.
2: Vie, le mode de vie des acteurs qui implique forcément de la précarité parce qu'il y a du chômage, parce qu'il y a plus, factuellement, c'est mathématique, il y a beaucoup plus de gens qui veulent être acteurs que de rôles à pourvoir. Donc au bout d'un moment, moi je n'ai pas échappé aux statistiques, j'ai été dans les statistiques des chômeurs qui sont massives dans ce métier. Et du coup, c'est un métier de nomade qui est très déstabilisant parce qu'on... Pour le fait, il n'y a aucun endroit de stabilité, à part le vedettariat, la troupe de théâtre ou un peu la série pour certains acteurs. Je veux dire, c'est un... on passe sa vie à chercher du travail.
0: Et vous racontez très bien qu'en un coup de fil, on peut passer de complètement
2: dans la, NAS.
0: La zone, le truc où on n'a rien, où on a même pu se payer un café, à un rôle qui va tout changer. Et qui
2: c'est
0: va
2: vrai, mais je pense que c'est ça qui fait tenir les gens aussi. C'est de se dire, en fait, du jour au lendemain, ça peut changer ce qui est vrai, mais ce qui est rare.
0: Ouais,
5: elle
0: bien
5: se
0: sûr.
5: Bat d'ailleurs, Garance. Elle appelle son agente pour lui demander est-ce qu'elle peut relancer. Elle dit à son metteur en scène de sa troupe de théâtre « Je suis hyper heureuse de bosser avec toi ». Donc on sent qu'elle prépare la suite. Il y a un petit côté tout petit, Rosetta, quoi. Elle veut absolument continuer à bosser, quoi.
2: Rosetta, c'est,
5: coûte que coûte.
2: C'est aussi une référence. Ouais. Comme c'est un film portrait, c'est un film personnage, Rosetta, pour moi, c'était une grande référence aussi. Cette bagarre de cette femme m'avait ébloui, vraiment. Il y a Irine Brockovich aussi. En rêve, je veux dire, je ne mesure pas à ces films que je trouve splendides. Mais dans la démarche et dans la variation, dans le calibre, kaléidoscope qu'on voit de ces personnes qu'on en rencontre partout dans leur vie, c'était un peu un modèle, et Rosetta, bien sûr.
0: Donc en fait, vous racontez une femme qui se débat,
2: qui se bagarre,
0: qui avance et
2: qui
4: d'ailleurs, le seul moment où elle s'arrête et qui est une scène magistrale, et je pèse vraiment mes mots, c'est quand elle intervient en milieu scolaire avec deux autres de ses collègues, subitement le mouvement s'interrompt et elle prend conscience, il y a une espèce comme ça de douleur enfouie qui revient au moment où elle parle de ce métier qu'elle adore, et en même temps elle dit, pour les petits fragiles de la classe, faites-le, ou plutôt ne le faites pas, je sais pas. Et là, c'est un moment magnifique parce qu'effectivement le mouvement est interrompu et revient en rafale toutes les émotions qu'elle contient.
2: Oui, elle était importante cette scène. Merci beaucoup déjà. Elle était importante cette scène parce qu'aussi, elle est complètement désarmée à ce moment-là. Garance, elle sort d'une nuit de cuite. Je ne vais pas spoiler, mais on se doute qu'elle vient de vivre un épisode pas très marrant dans un bus. Et puis, elle se retrouve devant ses enfants. Ça fait partie du cahier des charges. Moi, j'ai été voir tous les cahiers des charges des acteurs. On doit faire des interventions dans le milieu scolaire quand on fait des spectacles pour enfants. Et là, elle est désarmée. Et donc, elle est devant des enfants. Donc, elle va expliquer ce que c'est que son métier. Et elle met des petits mots. Elle ne met pas des phrases compliquées. Elle met des mots simples pour exprimer ce que c'est que d'être acteur. Et être acteur, c'est... Les acteurs, ils sont acteurs parce qu'ils veulent jouer. Et en fait, quand on est acteur, on joue pas tellement. Même quand on, sauf les gens de la Comédie française, on va dire, qui passent beaucoup de temps à jouer, parce que c'est vraiment, ils ont beaucoup d'opportunités. Mais en fait, même pour jouer le soir, une heure et demie sur un plateau, il faut faire beaucoup d'heures qui ne sont pas du tout jouées. Donc, le mode de vie, il est vachement dur.
0: Vous racontez aussi une histoire d'amour, puisque Garance va rencontrer Pauline, Sarah Giraudeau. Sublime avec ses yeux, là, elle est captivante, c'est son extraordinaire. Et elle va avoir une attitude très singulière avec l'alcool.
2: Pauline, oui, c'était aussi l'idée de faire le portrait d'une histoire d'amour, en tout cas les débuts, les premiers mois, cet embrasement amoureux, le choc positif que c'est la rencontre amoureuse. Qui compte. Et je pense que Pauline, c'est un personnage que j'ai construit en contrepoint de celui d'Adèle, évidemment, mais en faisant le pari de l'harmonie des contraires. Elle est très très indépendante, pour le coup. Elle est très très autonome, très solide, elle est solitaire. Elle a cette... Je pense qu'elle ne s'est aimée que comme ça, cette femme. Elle a une grande capacité d'amour.
0: Elle accepte l'alcool.
2: Elle accepte l'autre comme il est. Elle n'a pas envie de le changer, elle n'a pas envie de le posséder, elle n'a pas envie de le contrôler. Elle prend l'autre comme elle est. Elle est très respectueuse de la liberté des autres. Et du coup, elle accueille tout. Mais peut-être qu'un jour, elle ne pourra plus tenir. C'est quelqu'un qui aime entièrement avec une grande loyauté.
0: Elle impose la liberté de choisir quand elle le souhaite. Oui, c'est très fort.
2: Oui, c'est rare. Et je pense qu'elle a compris quelque chose que les gens qui ont fréquenté des addicts, et on n'est pas peu nombreux, le savent déjà. Ça ne sert à rien de dire à quelqu'un qui est addict arrête. Mmh. Ça ne marche pas, ça ne sert à rien. Mmh. Et c'est bien ça qui est révoltant et désespérant.
0: On lui dit tous les jours, Daniel, arrête. Pas de... Mais
6: de venir. Ah
1: ben... Arrête.
2: C'est une émission à la maison de la radio.
1: Arrête de venir, reste Daniel. Chez toi. Et ce serait dommage, parce que je suis un brillant journaliste. Ah. Et un reporter et très curieux.
0: De terrain.
1: Absolument.
0: Qu'avez-vous fait aujourd'hui ?
1: Garance présentée à Cannes, festival et alcool. Du coup, je suis allé voir Laurent Delmas.
0: C'est pas normal.
1: Le monsieur cinéma de France Inter.
0: On l'écoute tout de suite.
1: On va parler Festival de Cannes. Première question, que faire pour avoir un prix au Festival de Cannes? Parce qu'il y en a qui galèrent et qui n'y arrivent pas.
7: Alors, je ne sais pas, écoutez, il y a plusieurs solutions. Un chèque à Thierry Frémaux. Un gros chèque à Thierry Frémaux.
1: On part sur combien?
7: Oh non, moi je ne donne jamais de...
1: Une fourchette.
7: Oui. Petit million d'euros, quoi. Enfin, je sais pas, quelque chose de conséquent, parce qu'une palme d'or, c'est quand même énorme, hein, donc ça vaut de l'or, quoi. Sinon, il y a le président ou la présidente du jury, qui peut être aussi soudoyé, qui a quand même son mot à dire, hein, semble-t-il. Voilà. Alors là, on peut être à peu près à 500 000 euros. Et puis, pour chaque membre du jury, en fonction de la notoriété, vous voyez, ça joue un peu comme ça. Sinon, il y a une prière à Lourdes qui peut se faire aussi. Ou alors le talent.
1: Je vous donne des noms d'émissions de France Inter, des émissions cultes, bien entendu. Et on va imaginer que ce sont des films, et vous nous ferez le pitch à chaque fois. On commence par... Grand bien vous fasse.
7: Ça pourrait être le titre, ça pourrait être Ali Baba et les 40 sujets. Et ça, je pense que ça peut tenir la route d'un bon film.
1: Affaire sensible.
7: Le film pourrait s'appeler Meurtre en série, et ça serait le portrait d'un psychopathe qui, chaque jour, parlerait de choses abominables pendant une heure devant un micro, ce qui serait quand même une pathologie incroyable. Ça peut faire un Hitchcock, hein, franchement.
1: Ouais. Et on termine par Franche Culture, le magazine de Maïtena.
7: Franchement, vous me gênez parce que je suis là, je ne peux pas désinguer cette émission.
1: Sentez-vous libre.
7: Je ne sais pas, le titre, Le Grand Carnaval, que des bras cassés, au milieu, une personnalité. Vous voyez, un peu Roger Karbaoui, Roger Hanin, mais en femme. Et là, ça partirait en banane tous les jours. Quoi.
1: Voilà. Je crois qu'il a tout compris.
0: C'est quand même assez extraordinaire. Merci Daniel, merci infiniment. L'autodérision, c'est pas tellement quelque chose que vous pratiquez mais dans les films. Mais il y a quelque chose. Non, mais c'est pas la caractéristique première, mais il y a quelque chose de se regarder et de se regarder avec tendresse, en fait. De s'accepter dans les défauts qu'on a.
2: De me regarder moi avec tendresse.
0: Non, ce que vous proposez, le récit, le scénario,
2: oui,
0: etc.
2: Oui, c'est vrai. C'est vrai que c'est plutôt un regard tendre et compréhensif. Et j'ai un mal fou. Mais je pense que c'est une limite, en vrai.
0: Pourquoi ?
2: J'ai un mal fou à travailler les personnages antagonistes. Bah, d'ailleurs, il n'y en a pas. Il y en a très très peu.
0: Ils sont
2: toujours vraiment une scène, ou je sais plus, dans Je verrai toujours au visage, où pourtant il y avait un boulevard pour écrire pour travailler des personnalités vraiment malfaisantes, bêtes et méchantes. J'y arrivais pas non plus.
0: Non, vous racontez toujours des personnages qui essaient.
2: Qui ont des défauts, bien sûr, mais c'est un truc que j'ai du mal à travailler. En fait, je suis tellement attachée. Et puis, c'est vrai que dans mes films, c'est un peu comme dans la vie, je n'ai pas du tout envie de fréquenter des idiots et des méchants. Donc, je passe du temps...
4: Vous allez avec Daniel Morin, désolé. Bon.
2: Oui, mais c'est très court, c'est très court. Ça va aller, je pense que ça va aller très bien. Hein. Donc voilà, mais oui, c'est vrai que je préfère explorer les sentiments nobles. Les bons sentiments, comme on dit. Moi, je trouve que c'est des sentiments qui ont beaucoup de profondeur et d'intérêt, tout autant que les mauvais sentiments.
0: Clairement, Jeanne, vous êtes devenue un film de Jeanne Herry, c'est un film où la promesse de gens qui essaient, et franchement, c'est pour ça qu'on y va, et c'est pour ça qu'on les aime. Vraiment, s'il vous plaît, n'arrêtez pas. Christophe, aujourd'hui, vous nous parlez d'un anniversaire. Nous sommes le 21 septembre, c'est l'anniversaire de Liam Gallagher ou de Stefan Rothenberg, je ne sais plus.
8: Alors, pas très loin, en fait, cet anniversaire, c'est celui du punk, Maïtena.
0: Ah.
8: Et oui, le courant musical tellurique du XXe siècle, qui fête cette année ses 50 ans. Oh. Il va bientôt recevoir son petit papier pour le dépistage du cancer colorectal. Et il va désormais à droite.
4: On sent le vécu.
8: Oh, c'est loin maintenant. Il vote désormais à droite, mais ça, je vais y revenir. Bon, nous, autour de cette table, on a beau être vieux, comme nous le rappelle Samuel chaque semaine, on ne l'a pas connu, le punk, à part Daniel Morin, qui a 10 ans, on le surnommait Daniel Pourri. Hein, il faisait sniffer de la colle à la rustine à ses petits camarades de l'école élémentaire Plastique Bertrand de Bourg-la-Reine, qu'il avait renommé Fuck the Queen, car en 1976, le punk est né en Angleterre, et c'est ce titre qui sème la zone dans le royaume. I am a Voilà, vous avez reconnu donc les Sex Pistols, Anarchy in the UK, le crash à fondateur au visage de l'establishment paru en novembre 1976. Évidemment, les racines du punk sont plus anciennes, notamment celles du punk original américain, mais disons que c'est en Angleterre qu'il prend toute sa dimension à la fois sociale et visuelle, dans un pays encore corseté par le puritanisme, avec une jeunesse qui craque de toutes parts à cause de la crise et qui va, comme souvent là-bas, se saisir de guitare comme on prend des armes.
0: Ça a complètement révolutionné l'histoire de la musique. Comment ?
8: Alors avant ça, le rock était devenu un peu somnolent, il faut dire. Les musiciens avaient appris à jouer, ça c'est toujours un défaut. C'était l'époque des grands shows en poulet, du rock progressif, il y avait même des orchestres symphoniques. Mais dans les caves et les clubs miteux, il y a cet élan quasi viscéral pour repartir aux racines primitives d'une musique qui ne devait surtout pas plaire aux parents, et encore moins au pouvoir. Alors, avec les Pistols, cornaqués par Malcolm McLaren, on est servi. Ils étaient affreux, sales et méchants, ceux qui allaient les voir également. C'était le miroir d'une Angleterre en état d'urgence et sans avenir, le fameux No Future. Et puis très vite, il y a eu également des groupes comme The Clash qui, eux, étaient pris d'une fièvre plus politique. La...

0: albums. Qu'est-ce qui reste de tout ça 50 ans après?
1: Alors c'est bien le problème, Maïtena. On célèbre l'anniversaire d'un courant qui a donné des choses formidables, mais si on regarde ce que sont devenus les punks de l'époque, eh bien parfois ça fait peur. Prenez John Lydon, alias Johnny Rotten, Johnny le Pourri, le cousin de Daniel Morin. Eh bien, Pourri, le chanteur des Pistols, l'est vraiment devenu en vieillissant. Il a soutenu le Brexit, il s'est même lié à Trump, qu'il a qualifié de Sex Pistols de la politique, et il admire Elon Musk. C'est devenu un pantin pathétique qui abîme sa légende en participant à des émissions de télé-réalité, comme Je suis une célébrité, sortez-moi de là, mais traduit en anglais. Mais il n'est pas le seul, beaucoup de punks de l'époque sont devenus réactionnaires. Vous avez même un candidat à la présidentielle, David Lisnard, qui se réclame punk, et qui en même temps dit que
2: on parle du maire de Cannes.
1: Oui, c'est bien lui-même. Et ben alors lui, bon, en règle générale, son programme politique, c'est de dire Marine Le Pen jamais parce que je suis pas d'accord avec elle sur les questions économiques. C'est-à-dire que tout le reste, il est d'accord en gros. Et donc, il est maire de Cannes, comme disait Daniel Le Pourri, une ville dont la moyenne d'âge des habitants est deux fois l'âge du punk. Hein. Il a même célébré l'autre jour l'anniversaire, mais c'est vrai, hein, il a célébré l'anniversaire du premier album des Ramones. Et je l'imagine visiter les EHPAD et leur faire écouter ça.

0: 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Bon voilà, le punk a 50 ans, mais je crois qu'on peut dire qu'il est vraiment dead, à l'image des membres originels des Ramones qu'on vient d'entendre. Mais on peut quand même écouter l'excellente série L'histoire secrète du punk de Mathieu Culeron sur l'appli Radio France pour se rappeler combien, en revanche, il fut vivant et essentiel.
1: Mais quand même, Christophe, le principe du punk, c'est de mal tourner, c'est quand même pas si mal, quoi.
0: Bah, c'est bien, oui, finalement.
1: Finalement, no hein, future. C'est quand même pas si mal, c'est étonnant, Jeanne.
2: Ah oui, il faut dire un truc. Moi, j'aimais bien les Clash.
1: Bah oui, non mais vous êtes voilà. Obligé de rien. Hein,
2: non, je sais. Non, mais bah après, les produits, c'est bien ça. Retombons sur les produits et les addictions. Ouais. Les produits, comme quoi, endommagent le cerveau.
1: C'est sûr, ça n'aide pas.
0: La rustine, c'est sûr que ça n'aide pas.
1: On va rester dans la musique, mais on va complètement changer de style, puisque là, c'est un titre qui est lié à vous, Jeanne, et on va comprendre pourquoi après. En l'occurrence, il s'agit de Michel Berger.

0: artiste. Alors il est temps de révéler pourquoi. Ce titre nous parle de vous, Jeannerie. Elle l'aime, elle l'adore. Ça renvoie à votre premier long métrage,
1: ouais.
0: Elle l'adore, qui est sorti en 2014. Vous avez mis, enfin, le film a mis 9 ans pour exister. Il faut avoir une sérieuse confiance en soi pour faire ce métier.
1: Oui, quand même. Et bien entouré. Oui, oui, c'est vrai qu'il faut un peu de carburant à l'intérieur et puis il faut être bien entouré. Moi, j'ai pas tenu 9 ans parce que j'ai tenu 9 ans parce qu'il y avait des bonnes nouvelles qui s'enchaînaient avec des mauvaises, mais il y avait toujours une petite bonne nouvelle. Je suis pas hyper maso, moi. Mais c'est vrai que c'était long, hein.
0: Oui, c'est long, 9 ans.
1: Ouais.
0: C'est très ça force l'admiration de tenir pendant 9 ans. En même temps, quand on veut faire quelque chose, voilà, si on a le fioul, on s'accroche et on reste.
1: Encore une fois, il faut être bien entouré. Ouais. J'avais un compagnon, comme je ne gagnais pas beaucoup de sous, parce que quand on monte un film, on ne gagne pas d'argent. Du coup, qui a bien assuré pour nous, au moment, jusqu'à ce qu'enfin j'arrive à passer en zone libre un peu. J'ai mis un pied dans la porte et le film est arrivé à se faire. Mais ça me fait plaisir d'entendre cette chanson, parce que, et c'est génial, parce que les gens ont quand je vais dans les avant-premières, on me parle beaucoup de pupilles et je verrai toujours au visage, ce qui me fait un grand plaisir. Ça, c'était mon premier film, elle l'adore. Et on a fait les fêtes de fin de tournage où on a vraiment beaucoup dansé en hurlant sur cette chanson.
0: Ouais.
1: Voilà, c'était des bons souvenirs aussi.
0: Est-ce que vous faites un film, est-ce que vous diriez que vous faites un cinéma de genre?
1: Oh ben non, non. Je fais pas de cinéma de genre, mais si, là, j'ai voulu faire un film portrait, un film personnage. Pour moi, c'est un genre, quand même.
0: Oui.
1: Et puis, elle l'adore. Il y avait une dimension un peu polar ludique, quoi. Mais j'ai pas encore fait, vraiment.
2: Vous aimeriez ?
1: Oui, moi j'aime beaucoup les films policiers, hein. C'est un peu mon truc. C'est-à-dire qu'autant les comédies romantiques, il faut vraiment qu'elles soient géniales, le film soit génial pour que, alors qu'un policier même médiocre.
0: Ça marche.
1: Il y a toujours un truc qui marche sur moi. Donc j'aimerais bien y retourner un peu, ouais.
0: Et alors, si vous refaites un portrait, est-ce que vous pourriez raconter l'histoire d'un homme qui grandit entre deux mondes, un père bourgeois, une mère-fille d'ouvrier, qui va devenir un chanteur célèbre dans son pays
1: Mais j'ai déjà fait un film sur un chanteur.
0: Bien sûr, le premier, comme ça.
1: Là, j'ai fait un film sur une actrice, et puis mon premier, c'était un film sur un chanteur.
0: Ouais. On se souvient tous de Miu Miu dans Votre Maman, dans Je n'oublierai jamais vos regards. C'est une idée
1: magnifique. Je verrai toujours vos visages, mais vous confirmez, mais vous n'êtes pas la seule, que ce titre est vraiment très chiant. Mais
0: j'allais vous en parler des titres.
1: Je verrai toujours vos visages, vraiment. En fait, personne n'arrive à bien le dire ou à le retenir. Tout le monde fait oh,
0: mais
1: c'était
0: tout
1: beau,
0: le monde se souvient du
1: les
0: film.
1: Visages, j'ai bien aimé, machin.
0: D'accord, mais tout le monde se souvient du
1: mais
0: film.
1: Mais oui, c'est ça qui est formidable, sinon je le dirais pas.
0: Mais j'allais vous parler des titres parce que la Garance, c'est une promesse de cours. Vous voyez ce que je veux dire? Vous avez des titres très singuliers là aussi.
1: Bah, je vois que les mieux, c'est les cours en fait. Pupille, même si quand même.
3: Ça m'arrange.
0: C'était une idée folle ou c'était une idée naturelle de faire tourner votre mère Miu Miu?
1: Oh non, c'était pas fou. C'était moi j'aime bien les bons acteurs, donc et ma mère c'est une grande actrice et ça faisait on avait déjà travaillé ensemble sur Pupille. Elle avait un petit rôle. Elle était dans mon court métrage aussi Marché.
0: Ouais.
1: Et puis pour Je verrai, oui j'ai écrit cette partition pour elle tout en fragilité, parce que je sais qu'elle va aller chercher ça et que ça va être très beau à voir.
0: Mais c'est pas singulier, non? Pas du tout, on arrive à oublier, on se dit...
1: Ah bah non, on peut pas oublier, c'est impossible.
0: Bah oui.
1: Mais ça rajoute de l'affect.
0: Oui, c'est ça.
1: Donc ça rajoute quelque chose quand même, c'est un poids l'affect. Mais je pense qu'on s'entend bien dans le travail, je pense qu'elle aime bien. Moi, je comprends très bien sa façon de travailler, et je crois qu'elle se sent bien sur mes plateaux. Donc, mais par contre, oui, elle a vraiment à cœur de ne pas me décevoir, et moi, pareil, je veux qu'elle se sente bien. Donc il y a un petit surcroît, évidemment, je commence à materner ma mère, disant, ça va, tu te sens bien, tu veux quelque chose, tu veux machin. Bon. Mais tout ça, c'est pas de la charge négative.
0: Alors vous maternez jusqu'au moment du tournage, parce qu'après, s'il change un mot de votre texte, vous n'aimez pas du tout, hein. Ça, c'est écrit.
1: Est-ce que les enfants n'aiment pas le cadre?
0: Est-ce
1: que c'est pas la meilleure façon de leur offrir un endroit, un espace sécurisé pour s'épanouir? Non, mais moi, j'infantilise pas du tout les enfants, c'est juste que eux, les acteurs, très bon. Joli lapsus. Non, je les infantilise pas du tout, c'est juste que moi, j'aime travailler comme ça et qu'ils le savent dès le départ. Et c'est des gens qui sont pas capables ou qui n'ont pas envie de travailler comme ça, ils sont pas obligés de travailler avec moi.
0: Xavier?
2: Moi, ce que j'aime chez vous, c'est votre capacité à mélanger ce qu'on appelle les familles d'acteurs. C'est toujours un truc très cloisonnant, j'allais dire, dans le cinéma français. Gilles Lelouch, Élodie Boucher, votre maman, Adèle Exarchopoulos, même Sarah Giraudeau, vous parliez de contrepoint tout à l'heure, les tessitures, les corps se répondent. Vous travaillez beaucoup à l'oreille?
1: Ah bah, pratiquement que.
2: D'accord, ok.
1: Non, c'est vrai, pour moi, c'est un film, c'est avant d'être une partition d'image, c'est une partition sonore. C'est pour ça que je tiens mes dialogues, parce que c'est des notes et que j'ai envie d'entendre ma partition. Et que c'est après leur qualité d'interprète que je ne minimise pas. Au contraire, c'est là où ils deviennent fantastiques et que je leur dois énormément aux acteurs. C'est que mes dialogues, je les fais dans mon petit bureau toute seule, à l'intérieur de moi, et qu'après, mais c'est mort. Et après, eux, ils transforment cette matière qui est morte, qui est un potentiel, mais eux, ils libèrent le potentiel et ils viennent incarner ça, donner vie. Donc oui, mais c'est vrai que j'adore les acteurs, d'où qu'ils viennent, et j'aime les mélanger. Pour l'instant, c'est un pari de mélanger des gens à la fois très connus, des gens qui viennent du théâtre, des gens qui viennent du cinéma, de panacher... tout ça.
0: Nous sommes arrivés à l'heure du QQQ, des qui, des que, des quoi, mais aussi des quand et des quels, okay. Des questions qui commencent comme ça, Jeanne.
1: Ok, super.
0: Merci de l'accueillir comme ça.
1: Non, moi j'accueille. Hein.
0: Je vois, vous accueillez. Vous êtes une fille qui accueille.
1: Moi j'accueille.
0: Qui appelez-vous quand vous êtes complètement perdue, Jeannerie?
1: Putain, je sens que ma grande des silences.
2: Vous accueillez plus du tout, là.
1: Si, j'accueille, mais qui j'appelle? Mes amis.
2: Que ne supportez-vous absolument pas chez les autres?
1: La paresse intellectuelle.
0: Raphaël?
4: Qu'est-ce qui vous rend fier de vous?
1: Ma bonne volonté.
0: Qu'est-ce qui vous fait rire à coup sûr?
1: Les gens qui chantent faux.
0: Ah ouais?
1: Je trouve ça hilarant. Et c'est blessant souvent. Mais je leur dis, mais c'est pas de ta faute, c'est pas grave. Elle me dit, mais non, mais parce que les gens ont l'impression qu'ils chantent bien et qu'ils chantent juste, et moi je suis hilar. Donc c'est assez désagréable.
0: Un petit côté psychopathe chez Jeannerie quand même.
1: Ah d'accord.
0: Non mais un peu quand même, Xavier.
2: Je risque donc de vous faire rire beaucoup. Qu'est-ce qui vous fait déjà, voilà. Qu'est-ce qui vous fait perdre tous vos moyens?
1: Qu'est-ce qui me fait perdre tous mes moyens quand je me sens... quand je vois que mes émotions affleurent, quand je rougis, quand je vois que je ne peux plus avoir d'empire sur moi, ce qui est une quête un peu, quand je déborde un peu, je déborde encore plus du coup.
0: Et Raph, la dernière?
4: Quelle est la dernière chose complètement irrationnelle que vous avez faite? Et en kiffant le faire.
1: Waouh.
4: En fait, vous avez le droit d'être rationnel aussi.
1: Oui, je suis assez rationnelle. Ouais. Mais je vais réfléchir à cette question.
0: Vous savez, on vous laisse réfléchir. On va faire un petit tour en régie pour savoir comment ça se passe. On a un premier spectateur qui s'appelle Jean-Baptiste, qui est notre rédacteur en chef. C'est la vigie de la régie.
1: Okay.
0: JB, on est bien là?
5: On est pas mal, mais je sais pas si notre invité se sent vraiment bien.
0: Tu crois qu'il y a un problème?
5: Il y a peut-être trop de questions.
0: Il faut qu'on enlève des questions, Jeanne?
1: Mais pas du tout, Jean-Baptiste.
0: N'importe quoi.
1: Merci infiniment.
0: Merci, tu
5: Et
0: vois.
5: Vous n'êtes pas du tout psychopathe, hein, je vous rassure.
1: Ah, merci. Bah oui, c'est très grave d'être psychopathe.
0: Pardon, j'ai fait une boulette. Oh, et attends, j'arrive en régie, toi. 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
0: Très bien. 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C'est Amélie Perrier pour le journal.
12: Il y avait déjà les prix à la pompe trop chers. Il y a désormais le risque de pénurie. 17% des stations françaises manquent au moins d'un carburant, confirme le ministre de l'économie ce matin. À une grande majorité, ce sont des stations Total. Le groupe a plafonné les prix du gazole et de l'essence. Alors, on entend la colère des particuliers, de certaines professions. Le monde associatif aussi empathie. Écoutez le délégué général d'Emmaüs France, Tarek Daher.
13: Oui, on a déjà des salariés qui sont moins payés que la moyenne. Dans le monde associatif, et en plus des bénéficiaires qui sont de plus en plus nombreux et qui ont des problématiques de plus en plus lourdes. Voilà. Et on

0: que nos modèles soient pérennisés. Donc ça passe déjà par ça.
1: Tarek Daher, le délégué général d'Emmaüs France, invité de Simon Le Baron sur France Info ce matin, à propos de soutien financier. Il y aura très vraisemblablement des aides supplémentaires à partir du 1er octobre, a précisé ce matin Roland Lescure, le ministre de l'économie, mais pas de baisse de taxes généralisées. Le Premier ministre Sébastien Lecornu tiendra aujourd'hui deux réunions à Matignon pour en décider les contours. Des prix du pétrole au sommet à cause du conflit dans le Golfe contre l'Iran. Un navire a encore été visé ce matin par un projectile inconnu dans le détroit d'Ormuz. L'Iran contrôle ce passage stratégique par la mer et n'autorise pas les navires à l'emprunter sans sa permission. Les gardiens de la révolution ciblent régulièrement ceux qui s'y aventurent. En Allemagne, le secteur de l'automobile a la peine. Des dizaines de milliers de salariés se mobilisent à travers le pays pour défendre les emplois et les sites de production. Le puissant syndicat IG Metall s'attend à plus de 100 000 participants à quelques 200 rassemblements. Les voitures allemandes souffrent de la concurrence chinoise. Une mobilisation au lendemain d'un nouveau coup de théâtre électoral, deux revers majeurs pour le camp conservateur du chancelier Friedrich Merz. Il a été battu par le parti d'extrême droite AfD dans le Land de Mecklembourg-Poméranie occidentale et par le parti de gauche radicale Die Linke à Berlin. La nuit a été plus calme à Saint-Pierre-des-Corps, près de Tours. Samedi soir, des affrontements ont éclaté à cause d'une collision entre une voiture de police et une moto. Une information judiciaire a été ouverte pour blessure routière et pour faire la lumière sur les circonstances de l'accident. Le policier a été placé sous le statut de témoin assisté. Un juge d'instruction est en charge de l'affaire désormais, David Mal.
2: En effet, ce juge d'instruction a été saisi hier après-midi par la procureure de la République. Et c'est lui désormais qui va piloter l'enquête, ou plutôt les enquêtes. Car dès samedi soir, la procureure a fait placer en garde à vue le policier au volant de la voiture, celle qui a percuté ce jeune de 20 ans en moto. Sur place, des témoins que nous avons rencontrés racontent que les policiers ont expliqué que leur voiture avait un problème de frein. C'est pour cela que le véhicule de police va donc faire l'objet d'une expertise, notamment du système de freinage. Pour cela aussi que la voiture et la moto impliquées ont été enlevées rapidement. Deux autres enquêtes sont aussi en cours, l'une pour rodéo urbain et refus d'obtempérer, et la dernière sur les émeutes de la nuit de samedi à dimanche. Cinq jeunes de 16 à 21 ans ont été interpellés pour participation avec armes à un attroupement avec visage dissimulé. En tout, ce sont 9 policiers et un gendarme qui ont été blessés dans cette nuit de samedi à dimanche. Le ministre de l'Intérieur, Laurent Nunez, a réagi dans un tweet « Nous ne laisserons pas une minorité d'individus violents mettre à mal la sécurité de tous ». Fin de citation.
1: David Mal d'ici Touraine. Et une nouvelle plateforme pour recueillir la parole des jeunes entre 13 et 25 ans. Elle est intitulée Noted, lancée hier soir sur Internet. Elle est à destination des victimes d'une situation de violence sexuelle, raciste, psychologique ou numérique, passée ou encore en cours. Le site ne propose pas d'aide directe. Il redirige vers des associations et des numéros d'urgence. Le but est surtout de rendre compte de l'ampleur des violences faites aux plus jeunes.
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1: France Inter, il est midi 6 et c'est France Culture. Et c'est à vous, Maïtena.
10: Nous sommes là, Amélie. C'est toujours tellement là. C'est joyeux de vous entendre, Amélie.
1: Moi, j'entends vos rires aussi. C'est très gai aussi.
10: C'est vrai qu'on ne fait pas beaucoup la tête ici.
1: Bah non, on est heureux d'être là quand même.
10: Mais alors tellement.
11: Mais venez en studio.

0: J'y suis juste en vous de vous, en dessous
1: en,
0: de vous.
1: En voilà. De vous. Oh là, non, non,
2: non, non. Un jour, nous organiserons la rencontre. Je
0: au
2: vais
0: sommet,
2: le faire.
0: Au
2: Merci
0: sommet.
2: Infiniment. Le retour de l'info, c'est à 13h. Le retour de France Culture avec l'équipe de France du jour, Xavier Le Herpeur, Raphaël Bayot, Samuel Jensky, Daniel Morin, Mao voilà. Drama qui vient d'arriver, salut Mao.
3: Salut.
2: Christophe Comte, notre ami du lundi, et notre invitée Jeanne Herry. Merci d'être là Jeanne pour Garance, le film qui est porté par Adèle Exarchopoulos entre autres, qui raconte l'histoire de cette comédienne et de son addiction à l'alcool. Vous vous êtes posé la question de... Moi je me suis posé la question de combien je buvais en regardant le film. Non pas en me disant oh là là attention, mais je me suis dit est-ce que moi aussi je bois beaucoup? Tout simplement.
4: Tous les gens qui ont contribué à la fabrication de ce film se sont interrogés sur leur consommation.
2: Parce qu'en fait, le personnage qui est décrit pourrait me ressembler. En fait, on ne voit pas du tout. Si on ne connaît pas Garance, on ne se dit pas elle est alcoolique.
4: Non, parce que d'autant plus qu'elle le dit. Donc ça, c'est une stratégie assez super pour faire baisser un petit peu la vigilance aussi des autres. À partir du moment où on le dit, c'est que ça va, mais non. Oui, puisqu'elle boit tout le temps. Et puis elle boit partout, ouais. C'est très normalisé. Puis c'est du vin, et puis c'est plus stigmatisant. Ceux qui ne boivent pas ou ne boivent plus le disent que c'est plus stigmatisant de ne pas boire, qu'on leur pose beaucoup plus de questions, qu'on leur dit « mais pourquoi tu bois pas, t'as un problème ou tu n'es pas marrante ?» On a fait une émission avec Artus qui disait que lui, il s'est arrêté pendant un an et demi, et qu'à partir du moment où il s'est arrêté de boire, on l'a moins invité.
2: Ouais.
4: Dans
2: c'est
4: les
2: fou.
4: Soirées. Ah ouais. Oui, oui, il y a ce réflexe de dire, bah non, mais toi, tu bois pas, merde, on peut pas boire un verre. Ah bah si, regarde, moi, je peux boire un jus, par exemple.
2: Ouais.
4: Non, mais c'est fou ce que c'est, ça conditionne, le côté, oui, on se retrouve, on est ensemble, on fait c'est la vrai. Fête, on se détend ensemble. Ouais. C'est assez c'est bizarre, le rapport à ce produit.
2: Et du coup, vous vous êtes posé la question ?
4: Est-ce bien que je bois trop ? Sûr, mais ouais. Moi, je le fais pas pour rien. Moi, j'ai peur des addictions, j'ai vu beaucoup d'addicts quand j'étais enfant, ça m'a fait peur, ça m'a... Et c'est quelque chose que je surveille de coin de l'œil à l'intérieur de moi tout le temps. Ça me fait peur et je n'ai pas envie de l'être, mais je pense que je pourrais l'être.
2: Dans un moment, on va parler de musique. Vous êtes très très fidèle avec la personne qui fait la musique sur vos films.
4: C'est vrai, Pascal Sangla.
2: Pascal Sangla. Pourquoi ?
4: Pareil que Adèle, hein, c'est pour le faire progresser, pour pas le laisser tout seul dans son mouroir, parce que c'est un super compositeur, parce que c'est un ami qui est très cher et qu'on se connaît depuis plus de 20 ans, on était au conservatoire ensemble, et parce que notre petite fabrique, et c'est lui, lui il comprend très bien mes films, et là l'idée, moi je suis très heureuse de cette musique comme de toutes, mais j'ai l'impression que celle-ci est particulièrement notée, ça me fait plaisir, parce qu'on a un peu galéré, mais c'est vraiment le cœur battant du film. C'est le côté percussif et en même temps toujours Pascal arrive à coller à... Moi j'ai l'impression d'écrire des épopées, des films d'action, des films des épopées intimes et ces musiques pour moi doivent toujours porter cette dimension là.
2: On va s'intéresser bientôt à l'avenir de Pascal Sangla. Quand on va basculer en zone franche, on va voir si l'IA pourrait le remplacer. Mais d'abord...
4: Ah oui, oh là là.
2: Oui, c'est une vraie question. Mais d'abord, mesdames et messieurs, elle est arrivée pour la French Touch, Mao Drama.
1: Oui.
5: Bonjour les amours.
2: Bonjour.
5: Aujourd'hui, de quoi va-t-on parler ? Je vais vous donner des exemples, vous allez devoir trouver. Sachez juste que malgré les avancées de la science, le mystère continue de planer. S1, l'orientation sexuelle de Bob l'éponge. S2, la quantité exacte de kétamine que s'enfile chaque jour Elon Musk. S3, le corps des femmes.
2: Le corps des femmes.
5: Exactement, absolument.
2: Je te connais bien.
5: On est toujours dans l'ignorance la plus totale. Et quel que soit l'âge, hier encore Daniel Morin m'a dit, je cite, les règles, ça s'arrête quand vous faites dodo. Daniel,
1: je savais pas. Ne me juge pas.
5: Pour illustrer ce phénomène, il faut savoir que par exemple, depuis 1950, il y a eu 400 études scientifiques sur les menstruations. Combien d'après vous y a-t-il eu d'études depuis 1950 sur les problèmes érectiles ?
4: 1 million.
5: Genre, t'es hyper ambitieuse. Il y en a eu 10 000, mais ce qui est énorme parce que c'est
4: la même chose.
5: Oui, exactement, ouais, c'est
2: 1 million ou 10 000, bah oui, le rapport est dingue.
5: On peut dire, mais Mao, parce que les hommes sont 25 fois plus nombreux que les femmes ? Non, c'est vraiment moitié-moitié.
1: C'est prouvé ?
2: Hein ? Oui, c'est même 51.
5: Aujourd'hui, je m'attarde particulièrement sur la fausse couche, parce qu'il faut savoir qu'une fausse couche sur deux est masculine, dans le sens où ça se passe dans le corps de la femme. Mais c'est parce que le sperme a été défectueux.
2: Ouais.
5: De toute façon, on dit toujours que tout est de la faute de la femme, depuis qu'il y a une nanette qui s'appelait Ève, elle a croqué dans une pomme, il y avait toute une histoire. Mais qui ne l'aurait pas fait ? Imagine, on te dit, surtout, ne mange pas ce fruit. Il est délicieux, c'est impec, c'est bio. Tu vas avoir des connaissances sur l'univers, tu seras semblable à Dieu, tu sauras où est ton clitoris, qui ne l'aurait pas mangé. Et c'est pas parce que quelque chose de grave se passe chez quelqu'un que c'est forcément de sa faute, par exemple. Moi, mon voisin, il a eu un dégât des eaux.
2: Ouais.
5: Il dit que c'est de ma faute. Quelle preuve a-t-il que je me suis endormie dans ma douche en entrant d'un after chemsex, film de guerre chez Xavier Le Herpeur. Dans son jeu de mots, il y avait un thème pour notre chemsex imaginaire. Il faut sucer le soldat Ryan.
2: Non mais non.
5: Écoutez, j'essaie d'être cultivée à ma façon. Maintenant, on le sait, pour maximiser... Vraiment, t'as rigolé, mais à retardement, c'est un enfer. Alors, on le sait maintenant, pour maximiser la fertilité, il faut que l'homme régule aussi sa consommation d'alcool. Chaque fête de Bayonne que je vois, pour moi, c'est une démographie qui s'effondre un peu plus. Vous voyez des garçons joyeux, moi je vois des spermatozoïdes au cimetière. J'imagine des potes qui sont là, mais Gérard, c'est ta 23e pinte. Faut que tu parles à ta femme, faut que tu lui dises si tu veux pas mettre quelqu'un sur un pot pendant les 5 prochaines années. De façon générale, il a été démontré que la qualité du sperme s'est dégradée ces dernières décennies. Alors pour ça, il y a plein de raisons. Les perturbateurs endocriniens, les téléphones portables, les jeans slim. Je pense vraiment que les bébés brunes sont responsables de plus de la moitié des fausses couches d'Île-de-France. Donc on le sait maintenant, le sperme, c'est comme le rap conscient et les ballerines. Bah, c'était vraiment mieux avant, quoi. Il y a d'autres raisons aussi. C'est la chaleur qui peut stériliser. Donc ça peut être tout bête, un slip chauffant. Non, ça peut être plutôt un siège chauffant. Ça peut être un bain. Ça peut être ou une canicule.
2: Oui.
5: Faut pas avoir peur de le dire. Les canicules, ça tue les anciennes, mais aussi les futures générations. Donc, OK, il faut mettre des clims dans des EHPAD, mais il faut aussi vendre des slips chez Picard. Donc, quand Macron dit... Oh là là, faut faire un réarmement démographique, mais c'est aux hommes à qui il doit s'adresser. Il faut leur passer des fascicules pour leur apprendre comment avoir un bon sperme. Par exemple, une première idée qui pourrait être intéressante, manger une vitamine par semaine. Voilà, c'est juste ma propale. J'habite avec mon frère, donc je le vois faire.
2: Ok.
5: Une vitamine par semaine, Guillaume.
2: Merci beaucoup, Mao. Waouh.
5: J'ai dit le... J'ai beaucoup de fois le mot sperme, quoi, pour un lundi matin.
2: Non, mais ça va, c'était tout à fait correct. Y a pas de... Bien, nous avons basculé en zone franche, je vais y arriver, là où tous les débats sont possibles. Aujourd'hui, nous posons une question très importante. Est-ce qu'on va pouvoir devenir tous musiciens grâce à l'IA? Les titres générés sur les ordinateurs sont en train de remplacer les vrais musiciens. Enfin, les remplacer, je ne sais pas, mais en tout cas, c'est au coude à coude, à la vitesse grand V. Bonjour Alexandre Lache.
3: Bonjour Maïtina, bonjour tout le monde.
2: Soyez bienvenue en Franche. Vous êtes directeur général du Syndicat National de l'édition phonographique, le SNEP. On dirait OSS, s'il dit. C'est complètement fou. Xavier Le Herpeur, toi, tu es au...
6: Moi, je suis au SLIP, évidemment, hein, voilà, syndicat libéral, des imberbes priapiques.
2: Je pensais pas que t'oserais le dire.
6: Tout est vrai.
2: Je pensais pas que t'oserais le dire. Moi, j'ai pas osé, donc je t'ai refilé le truc. Je pensais pas que t'oserais, tu l'as fait.
6: J'ose tout.
2: Personne, Alexandre, ne connaît mieux le marché du disque français que vous. Vous représentez les maisons de disques, mais vous représentez aussi les labels français. Vous établissez le classement officiel des ventes de disques, et c'est vous qui décernez les disques d'or. Donc vous connaissez.
3: De platine, de diamant, absolument.
2: Voilà. Donc vous connaissez parfaitement le marché. On entend toute la journée dire du mal de l'IA, sur la musique bien entendu, mais des pimpins comme moi par exemple, peuvent rêver de faire un tube avec de l'IA. Est-ce que ça marche? Et est-ce que c'est possible?
3: Alors, non seulement ça marche, mais c'est possible et on est en train de le construire. Simplement, il faut qu'en amont, les données d'entraînement qui ont servi à construire ces outils d'intelligence artificielle
2: respectent
3: le droit d'auteur, respectent les artistes d'une manière générale. C'est ça qui est important.
2: Donc, ce que vous dites, c'est que les IA, elles ont été nourries par des milliers de disques.
3: Des centaines de millions d'œuvres.
2: Voilà, faits par des artistes qui se font déposséder de leur savoir-faire parce que ça nourrit une IA pour me permettre à moi de faire un disque sans payer de droits.
3: Exactement. Et ça, on peut avoir envie justement de s'approcher du créateur. Il n'y a pas de problème avec ça. Mais encore faut-il que les outils qu'on utilise soient OK en termes d'éthique.
2: Donc s'ils payaient, ça serait réglé?
3: C'est un peu plus compliqué que ça. Il n'y a pas qu'une question d'argent. Il y a aussi une question de conditions dans lesquelles on va utiliser l'IA. Est-ce qu'on est dans un environnement fermé? Est-ce que...
2: Ça veut dire quoi, un environnement fermé?
3: Par exemple, vous avez une plateforme comme Udio qui propose ce type de service et qui, sous l'effet d'accords de licence avec des maisons de disques ou des sociétés d'auteurs, a commencé à développer un service en milieu fermé. C'est-à-dire qu'on peut s'amuser à créer de la musique dans ce milieu-là, mais on ne va pas le faire s'échapper, notamment sur l'antenne de France Inter.
2: Exactement. On ne va pas la diffuser et on ne pourra pas se faire rémunérer pour ça.
3: Exactement.
2: C'est des trucs qu'on fait
3: en privé. Sauf,
2: encore
3: une fois, si les artistes dont on a utilisé les œuvres sont OK avec ça.
7: C'est dans le domaine public, pour les utiliser ou pas?
3: Alors, c'est une question juridique assez complexe.
1: J'aimerais bien que vous répondiez.
3: Mais c'est un sujet, en fait. Aujourd'hui, on considère que les œuvres, enfin les créations, pas les œuvres précisément, des outils d'intelligence artificielle relèvent du domaine public parce qu'elles ne sont pas protégeables en tant que telles. Et pour autant, en amont, vous avez quand même un acte de contrefaçon qui est justement lié à ces bases d'entraînement. Donc ça ne blanchit pas complètement le produit.
2: Après, il y a des artistes établis, pignon sur rue, Dr. Dre, qui la semaine dernière disait au New York Times les seules personnes qui perçoivent l'IA comme une menace sont celles qui ont du mal à créer.
3: C'est juste. Et il n'y a pas besoin de traverser l'Atlantique. Bertrand Burgala dit la même chose. Il était le président du SNEP jusqu'à il y a quelques jours. Voilà, c'est un outil mathématique. L'intelligence artificielle générative, ce dont on parle là, c'est un outil de moyennisation.
2: Ouais. En fait, c'est un outil supplémentaire.
3: Oui, c'est un outil supplémentaire, mais surtout, c'est un outil algorithmique qui va moyenniser. En fait, plus on avance avec ça, plus les créateurs seront contraints, finalement, d'aller vers la singularité et cultiver cette singularité.
2: Créatif, Jeanne, si Pascal Sangla vous propose un titre et qu'il a bossé avec l'IA, c'est un problème pour vous ?
4: Non, non. D'abord, j'ai pas beaucoup. Je peux pas contrôler. Non.
2: Mais vous pourriez dire, je veux pas. Enfin, ça m'inquiète. J'en sais rien.
4: Mais parce que je pense que l'IA, moi, j'y connais rien du tout. Mais c'est un outil, effectivement, et qu'on peut l'utiliser à plein de moments de l'endroit de création. Peut-être qu'il l'utilise déjà.
2: Oui, peut-être.
4: Sait-on jamais.
2: Mais vous utiliseriez, vous passeriez de lui pour ne le faire qu'avec de l'IA.
4: Ah, je crois pas, mais ça serait m'ôter beaucoup de plaisir.
2: C'est ça.
4: C'est beaucoup de plaisir, la collaboration avec un artiste. Donc, non, pour mon intérêt propre et ma santé mentale, je veux pas.
2: Raphaël ?
7: Il y a un titre qui cumule plus de 100 millions de streams sur les plateformes, on l'écoute, c'est Will, l'ancien. Ça s'appelle Magique.
8: Soit une ceinture serrée.
7: Ça, pour vous, Alexandre, c'est pas un disque.
3: C'est pas un disque au sens juridique du terme. Parce que
7: il rentre pas dans vos classements. Quoi.
2: 100 millions
3: il
2: rentre
3: de stream, pas dans les classements, effectivement. On a d'ailleurs annoncé récemment les conditions pour des titres créés avec l'aide de l'intelligence artificielle pour devenir disque d'or et rentrer dans les classements. Ouais. Et ce titre-là ne se qualifie pas parce qu'il a utilisé précisément un outil d'intelligence artificielle qui ne respecte pas les droits. Donc ça suffit à le disqualifier. Et juridiquement, c'est pas un disque, c'est pas un phonogramme, comme on dit. Parce que, précisément, il n'y a pas d'investissement, il n'y a pas de travail créatif suffisant. Alors, je ne dis pas qu'il n'y a pas de travail créatif parce que, en vérité, encore une fois, l'IA, on s'en sert comme d'un instrument, comme d'un nouvel instrument, finalement.
2: Comme la réverb.
3: Voilà, donc ça fait partie des critères, en tout cas. L'auto-tune. Il faut qu'il y ait un travail créatif suffisant pour que ça soit...
2: Mais là, comment vous savez qu'il n'y a pas un travail créatif suffisant ?
3: Non, justement, c'est pour ça que je me reprenais sur ce titre-là. Ce n'est pas forcément le cas et je ne l'ai pas étudié dans le détail. Mais pour le coup, il a été probablement créé avec un outil comme Suno qui ne respecte pas nos droits.
2: Dans votre métier, il y a des stars. L'IA, elle a ses stars qui existent. Il y a Tilly Nordwood qui est entièrement fake, qui n'existe ni en chair, ni en os, ni en notes de musique. Sa créatrice est une productrice néerlandaise. Elle estime que dans 5 ans, la moitié des films vont être conçus par l'IA. Comment ça vous inquiète pas, ça, Jeanne ?
4: Si, mais moi, je me dis que je suis déjà un tout petit peu vieille et que du coup, ça va aller. Enfin, je veux dire...
2: Ça va très vite,
4: Non, je sais. Ah oui, non, bien sûr que ça va très vite. En fait, c'est pas ça. C'est comme c'est un principe quand même de recyclage. À un moment donné, une fois qu'on aura recyclé déjà tout ce qu'on a fait, il va falloir qu'il y ait des gens qui proposent du sang neuf. C'est-à-dire qu'on peut pas faire qu'une politique de la demande. Ça répond à une politique de la demande. Les gens veulent entendre ça, donc on va leur donner ça. Mais la politique de l'offre, qui est encore jusqu'à maintenant la politique du cinéma, par exemple, mais aussi des créateurs de la musique, c'est qu'ils proposent des nouvelles choses qui vont être après utilisées par les créateurs d'IA pour faire à la façon d'eux. Mais il faut quand même des gens qui réinsument. Moi, je pense qu'au bout de 5 ans, on va réentendre tout le temps les mêmes trucs, très très bien faits, mais qu'on va avoir envie de nouveautés.
2: Bien sûr.
4: Voilà, mais c'est vrai que le truc, c'est que la défiance contre l'IA, moi je la partage, même si je connais pas très bien, je vois que c'est un outil ultra puissant. Ce qui est malheureux, c'est qu'on se dit qu'en face de l'armée de gens qui développent l'IA, si bien, il faudrait une armée de gens qui se creusent la tête de comment réguler, encadrer cette chose,
2: c'est ça,
4: ce qui n'est pas proportionnellement ce qui est fait, je crois.
2: C'est exactement ce que dit votre voisin. On va faire un petit test. Christophe, tu as préparé un test IA pas IA.
9: Oui, j'ai préparé quelques...
2: Ça va être terrifiant.
9: On va faire un blind test sur est-ce que c'est l'IA ou pas l'IA, premier titre. Ça commence bien.
2: On peut pas savoir. Moi, je repère, j'essaie de repérer à la voix, en fait, parce que j'ai l'impression que c'est toujours la même.
10: IA.
2: Qu'est-ce que vous dites,
6: moi,
2: vous qui êtes le spécialiste?
6: Moi, je dirais IA aussi. Ouais.
2: Moi, je dis pas IA.
10: Ah, difficile.
2: Attends. Ah ouais. Si, si, c'est IA, la fille, elle, c'est, la voix de la, c'est la voix de l'IA.
9: Tout à fait. Elle s'appelle Tatatatoumi.
2: On est d'accord que c'est toujours la même voix.
4: Comment s'appelle elle?
9: Tatatatoumi. Là où c'est particulier, c'est qu'elle est produite par un... Enfin, elle est produite, elle a les cheveux roses.
4: De manière artificielle.
9: Mais elle est fabriquée par Timbaland, qui n'est pas n'importe qui, mais qui est une grande figure du rap US. Et il est derrière tout ça. Il a créé un label qui s'appelle Stage Zero, dans lequel il propose uniquement des artistes virtuels.
2: Donc du talent, de la et qu'est-ce que vous dites, Alexandre, là-dessus? C'est créatif, pas créatif?
3: C'est difficile sur un extrait comme ça, je veux pas me défiler, mais effectivement, c'est très juste ce que vous dites. C'est-à-dire qu'au bout d'un moment, quand on en écoute beaucoup des créations de l'IA, on finit par repérer à l'oreille ces artefacts, c'est-à-dire l'empreinte de l'outil qu'il a généré.
2: Très bien, on va passer à une vraie artiste qui chante vraiment, enfin, du moins on le souhaite. On ne sait pas en vrai, hein. On n'en sait rien. On ne sait pas toujours, Alexandre.
3: On ne sait plus jamais. Hein. Quand on regarde sur les réseaux sociaux, c'est terrifiant de savoir ce qui est vrai, ce qui est faux.
2: Soyons donc attentifs. Baby Rose.

0: Let Me Go, Baby Rose, rien en IA, on est sûr. Ah, par contre, ça, c'est une sirène. Non, même pas d'IA. Bonjour Elsa, ça va ? Elsa m'amène ce courrier qui vous est vraisemblablement... Oui, il vous est adressé. Jeanne, je ne sais pas ce qui est écrit là-dedans.
1: D'accord.
0: C'est notre auditeur encombrant.
1: Oh là.
0: Jean-Phi, qui nous écrit tous les jours et qui s'adresse à vous.
1: Ok.
0: S'il vous plaît, soyez pleine de mansuétude. Chère Jeanne, c'est Jean-Phi. Bon, jusque-là, ça va. Maïtena dit que je suis un fan encombrant. C'est pas gentil. Bah oui, mais est-ce que moi, je parle de ces lancements de chroniques. Mais bref, si je suis fan, c'est de vous. 1990, première apparition au cinéma dans Milou en mai, vous avez 12 ans. Xavier débute lui aussi en 2026 dans le rôle d'un commissaire nazi. À 60 ans, c'est pas la même carrière. Il va jouer dans un polar meurtra. Que vous allez adorer, dans un meurtra, il va jouer. 2006-2007, vous jouez dans J'attends quelqu'un, du coup vous attendez un enfant, ça c'est du professionnalisme. Bravo. En 2014, vous réalisez Elle l'adore. À l'époque, vous aviez pensé à Patrick Bruel pour une scène d'introduction prémonitoire. Voilà. 2017, période 10% comme actrice et comme réal. Il paraît que la version film est nulle, vous confirmez ?
1: Mais pas du tout. Enfin, ça va pas la tête.
0: Ok. 2019, 7 nominations au César pour un film somptueux, Pupille. 0 statuette au final. On appelle ça faire une Gilles Lelouch. Il était dans le film d'ailleurs, fallait se méfier.
1: C'est pas mal de faire des Gilles Lelouch dans le cinéma. Hein, quand
0: c'est
1: même,
0: pas hein. Mal, c'est pas mal. 2023, je verrai toujours vos visages. Tu vois, Maïtena, c'est ça le vrai titre. Bref, merci Jeanne, vous faites du bien au cinéma français. Et à part ça, je me faisais la remarque, vous êtes scénariste, metteuse en scène, réalisatrice, actrice et même autrice. Vous n'avez pas l'impression de piquer le boulot des collègues ?
1: Pas du tout.
0: Voilà, c'est tout, c'est comme ça. Jeanne Herry, le film sort demain. Jeanne Herry, c'est la réalisatrice et la scénariste.
1: Après-demain.
0: Le film
1: après-demain.
0: C'est Garance, c'est mercredi, bien entendu. Mais en fait, je vais vous dire un truc. On l'a vu cet été, parce qu'on l'a eu très en avance, et puis on l'a revu avant de préparer l'émission. Et Xavier et moi, on se disait exactement la même chose. Quel bonheur de regarder ça. Merci infiniment.
1: Merci.
0: Pour ce film. Merci Alexandre Lache. Tout de suite sur Inter, les carnets de campagne avec Dorothée Barba. Dorothée.
2: Bonjour Maïtena. Les carnets sont en public cette semaine. Est-ce que le public est là ? Il est là. Nous sommes dans un centre équestre, pas loin de Toulouse. Et je donne la parole aujourd'hui à une association de médiation équine. Les bienfaits des chevaux sont immenses.
0: Génial, on vous suit lundi 21 septembre. Le cœur, les oreilles et les bras ouverts, on ferme. La France vous dit...
3: À demain.
2: Bonjour Maïtena. Bonjour. Bonjour Maïtena.
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2: 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Les carnets de campagne en public en Haute-Garonne cette semaine avec le jeu des 1000 euros. Je vous présente dans un instant mes invités. Voici d'abord les titres de l'info, le sommaire du 13-14. Bonjour Jérôme Cadet.
8: Bonjour Dorothée, bonjour à toutes et à tous. Bonjour la Haute-Garonne. On va sillonner les routes de France de Haute-Garonne. Et d'ailleurs, dans le 13-14, le pétrole, les carburants de plus en plus chers. Deux réunions aujourd'hui autour de l'approvisionnement, mais aussi autour des prix. On fera le point sur l'approvisionnement. Dans quelles stations manque-t-il de l'essence et pour quelles raisons ? Et puis les trucs et astuces, les tendances aussi dans la consommation des Français qui changent. Ça, ce sera dans notre chronique C'est la France à partir de 13h50 avec Marion Lourd. On s'intéressera aussi au débat sur les retraites et sur le budget. Les deux sont liés. À quelle hauteur faut-il faire contribuer les retraités pour boucler ce budget 2027 ? Deux économistes seront avec nous. Vous posez dès maintenant vos questions ou apporter vos témoignages. 01 45 24 7000. Les retraités doivent-ils faire un geste ou plus ? Et puis dans C'est une chanson, c'est une organiste, Alma Bettencourt, qui est au micro de Céline Kallmann, et elle nous fera écouter un tube, Carmen de Bizet.
2: Merci Jérôme, à tout à l'heure, 13h.
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2: Bonjour à toutes, bonjour à tous. Ça devient une habitude, les carnets s'échappent régulièrement du studio de France Inter pour aller à la rencontre du public. Et cette semaine, nous sommes en Haute-Garonne devant un public nombreux. La preuve. Nicolas Stoufflet est là aussi. Bonjour Nicolas.
9: Bonjour Dorothée, formidable cadre. Au loin, je vois le sommet du village de Vaki avec l'église d'où on a un panorama magnifique sur les Pyrénées. Et puis on est très heureux parce que cette semaine, ça va sentir le crottin.
2: Et voilà, on est dans un centre équestre en effet. On a installé notre studio radio dans le manège à chevaux. On vous retrouve dans un petit quart d'heure mon cher Nicolas.
9: Tout à l'heure.
2: Pour le jeu des 1000 euros ici à Vaquier. Des initiatives et des gens géniaux en Haute-Garonne toute la semaine. Mon premier invité aujourd'hui est celui qui nous reçoit chez lui, dans ce centre équestre un peu particulier, qui accueille notamment des enfants en situation de handicap. On va comprendre les immenses bienfaits de l'équitation sur les publics fragiles. Ensuite, on parlera de lutte contre le gaspillage alimentaire. Je donne la parole à une association toulousaine qui récupère les repas en trop dans les cantines scolaires et qui les donne le plus rapidement possible, c'est important, à des associations grâce à quelques innovations logistiques. Cet asso s'appelle Miamup. Ceux qui pensent que c'est impossible sont priés de ne pas déranger ceux qui essaient. Soyez les bienvenus.
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2: Le public a les pieds dans le sable, puisque nous sommes effectivement dans le manège du centre équestre. Le public est en forme d'ailleurs. C'est dans ce manège que les chevaux se dégourdissent les jambes et qu'ils font des tours de piste. Bonjour Benjamin Lelon.
10: Bonjour.
2: Merci beaucoup de nous accueillir dans votre centre équestre Équilibre à Vaquier, à une trentaine de kilomètres au nord de Toulouse. Alors Équilibre, c'est important, c'est écrit en deux mots. Il y a l'idée d'une liberté permise par l'équitation. Ce centre appartient à la Fondation Marie-Louise. Vous proposez de la médiation équine, de la médiation animale à différents publics, et en particulier, je le disais, à des personnes en situation de handicap physique ou mental. Quels sont les objectifs, Benjamin, de la médiation équine? J'imagine que l'idée, c'est pas de devenir un champion ou une championne d'équitation.
10: Non, tout à fait. C'est pas exactement ça. Ce n'est pas de l'équitation, c'est bien de la médiation. Donc l'objectif, c'est de prendre en charge une personne avec le cheval, de l'accompagner dans un travail sur lui-même. Donc déjà, c'est comprendre comment fonctionne le cheval. Ensuite, le cheval, on va en prendre soin. Donc du coup, on va aller le chercher, on va le brosser, on va le câliner, on va vérifier qu'il aille bien. Autant physiquement que dans sa tête.
2: Je me promenais dans le centre équestre avant cette émission et je me disais que la taille de l'animal n'est pas un détail. Quand on fait de la médiation avec des chevaux, on est en hauteur quand on monte à cheval. Est-ce que c'est une ressource importante pour vous ?
10: C'est même indispensable. Le cheval a cette qualité physique qui nous permet d'être porté par lui. Et on se doute bien que pour une personne qui a une déficience et qui n'a pas cette mobilité aussi aisée sur le sol, et bien d'un coup, on se retrouve sur son dos, on retrouve une autre forme de mobilité, on découvre de nouveaux paradigmes, ne serait-ce que celui d'aller sur un chemin de terre. On n'envisage peut-être pas de le faire avec un fauteuil roulant. Mmh. Avec le cheval, je peux le faire. Je peux choisir la direction sans être forcément poussé par quelqu'un. Ce n'est pas quelqu'un qui me dirige, c'est moi qui dirige l'autre. Ce n'est pas quelqu'un qui me prend en charge, c'est moi qui prends en charge l'autre. Ça amène la personne à travailler sur elle-même, travailler sur la confiance en soi, sur l'affirmation de soi, et puis tout simplement travailler sur le plaisir. Parce qu'avant tout, le cheval, c'est un outil de loisir, c'est un compagnon du loisir même, et c'est simplement du plaisir partagé.
2: On le disait, c'est pas de l'équitation, c'est de la médiation. Donc très concrètement, les personnes arrivent, elles vont brosser le cheval, s'occuper de lui, le préparer, éventuellement l'accompagner, puis peut-être monter à cheval. Pas voilà. Toujours d'ailleurs.
10: Pas toujours, effectivement, parce qu'en fait, nous, on s'intéresse beaucoup à l'aspect relationnel qu'on va établir avec l'animal. Mais c'est sûr que voilà, dès qu'on le peut et que la personne en exprime le désir, on va tout faire pour essayer de l'amener vers le cheval, vers la monte. Donc après, là, c'est toute notre expertise d'avoir une cavalerie adaptée, qui sait s'adapter à ça, du matériel adapté, du matériel pour mettre les personnes à cheval, pour les maintenir à cheval en essayant de compenser certaines pathologies, certaines déficiences, et bien entendu aussi un personnel formé à cela, qui va avoir la double casquette d'être autant des professionnels de l'équitation que des professionnels de la prise en charge en médiation animale.
2: Est-ce qu'il y a quelqu'un en particulier à qui vous pensez, quelqu'un qui est passé par ici et qui illustrerait les bienfaits de la médiation ?
10: Oh bah, je pourrais vous en parler longtemps. Bah là, rien qu'en regardant autour de moi, j'en vois quelques-uns.
2: Dans le public ?
10: Oui, bien sûr, dans le public. Je vois Arnaud, je vois Camille, je vois Laurie. Voilà, ce sont des personnes qu'on accompagne depuis maintenant presque plus de 10 ans pour certains. Qui sont arrivés avec aucune prétention parce qu'ils ne savaient pas forcément ce que c'était et qui ont découvert et au long cours avec le temps, qui ont développé des capacités et qui aujourd'hui, bah, face à un animal seraient sûrement moins en situation de handicap que quelqu'un d'autre.
2: Il y a un avant-après, très clairement pour vous.
10: Bien sûr, bien sûr. Après, comme je le disais, l'objectif n'est pas forcément d'aller uniquement sur des compétences à cheval. L'objectif, c'est d'aller chercher des compétences en soi qui vont transcender l'équitation.
2: Ça peut sembler un peu idiot de le formuler comme ça, mais le cheval ne sait pas qu'un tel ou une telle est porteuse de handicap.
10: Effectivement.
2: Le cheval ne voit pas le handicap, il regarde tout le monde de la même façon.
10: Effectivement. Et c'est là, encore une fois, un des points essentiels de la prise en charge. En fait, on est face à une relation qui est authentique. C'est-à-dire que l'animal nous approche et il ne nous juge jamais. Et donc, du coup, on est dans une interaction avec lui qui est pure. Et qui est ancré dans le présent.
2: Alors, vous cherchez désormais chez Équilibre à élargir votre activité, à proposer de la médiation équine à de nouveaux publics, des personnes valides. Est-ce que c'est notamment parce que les temps sont durs pour votre association comme pour beaucoup d'autres ?
10: Effectivement. Alors, du coup, les temps sont durs. On a cette chance quand même d'être à l'équilibre financier, hein, c'est le cas de le dire. Mais bon, quoi qu'il en soit, effectivement, on est toujours à la recherche déjà de parfaire notre prise en charge. Et aussi, encore une fois, de promouvoir ce qu'est la médiation animale. Ça fait partie de nos statuts associatifs. Hein. Je vous rappelle qu'on est une association, donc l'objectif pour nous, c'est de développer cette activité et de montrer aussi que, en fait, on n'a pas besoin d'avoir un handicap pour travailler sur soi et que le cheval peut aussi être un vecteur d'inclusion.
2: Alors justement, vous proposez depuis peu des séances de médiation équine pour les entreprises, histoire de souder les équipes de travail. C'est ce qu'on appelle le team building en bon français.
10: Ouais.
2: Qu'est-ce que la présence d'un cheval va apporter dans les relations entre collègues de travail ou même entre cadres et collaborateurs ?
10: Mais encore une fois, le cheval, de toute façon, ça se manage. Donc du coup, il va falloir faire preuve de leadership. Donc en fait, on peut presque prendre le lexique, le vocabulaire de l'entreprise et le transposer à la relation qu'on peut avoir avec l'animal.
2: Exemple.
10: Exemple, avec un animal, il va falloir savoir dire non. Il va falloir à un moment donné mettre des barrières, parce que si on ne met pas de barrières, le cheval va prendre peut-être des initiatives malheureuses, ou en tout cas, il ne va pas nous respecter. Donc du coup, mettre en place ce cadre, finalement, on peut se dire qu'une fois qu'on arrive à le mettre en place avec un cheval de 600 kilos qui ne parle pas notre langue, peut-être qu'on va pouvoir être un petit peu plus à l'aise avec quelqu'un qui, finalement, représente peut-être quelque chose de moins impressionnant.
2: Association Équilibre, ici à Vaquier, en Haute-Garonne. Je rappelle qu'on trouvera un lien sur le site de l'émission pour vous soutenir. Merci beaucoup, Benjamin Lelong.
10: Merci.
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2: En public, à Vaquier, en Haute-Garonne, j'accueille ma deuxième invitée. Bonjour, Margot Zécry.
11: Bonjour.
2: Bienvenue dans les carnets. Vous êtes la fondatrice et directrice de Miam Up, qui est une association toulousaine qui se démène pour lutter contre le gaspillage alimentaire et pour approvisionner les associations d'aide alimentaire. Vous avez créé Miam Up il y a 4 ans maintenant. Le point de départ de votre démarche, je crois, Margot, c'était la qualité des denrées qui sont distribuées aux personnes en situation de précarité.
11: Oui, en effet. Quand j'ai eu l'idée de créer Miam Up, c'était vraiment suite à une expérience de bénévolat au sein d'une association, donc les Restos du Cœur. Et donc, je me suis aperçue que ces associations avaient peut-être besoin d'aide pour pouvoir compléter et améliorer la qualité des denrées qu'elles servaient à leurs bénéficiaires.
2: Expliquez-nous comment fonctionne Miam Up concrètement. Quelle est la singularité de votre démarche, surtout ?
11: Donc nous, pour répondre justement à ce besoin d'améliorer la qualité des repas qui sont servis dans les circuits des solidarités alimentaires, on s'est concentré sur le secteur de la restauration collective, donc les cantines scolaires, les restaurants d'entreprise, médico-sociaux, pour la simple et bonne raison que c'est vraiment un secteur d'activité en transformation grâce à 2 lois, la loi AGEC et la loi EGalim, qui obligent maintenant la restauration collective à améliorer la qualité des denrées qu'elle sert à ses convives. Malheureusement, il restait encore pas mal de gaspillage alimentaire dans ces établissements. Il n'y avait pas de lien entre la restauration collective et ces assos. Donc c'est comme ça qu'on a réfléchi à une solution pour diversifier et améliorer l'offre de la qualité des denrées alimentaires.
2: Voilà, vous avez créé une plateforme numérique chez Miam Up qui coordonne en temps réel le surplus disponible et les demandes des associations bénéficiaires, c'est ça ?
11: Oui, voilà. Il a fallu mettre au point toute une solution logistique adaptée aux contraintes de ces secteurs. Et c'est d'ailleurs des secteurs très réglementés. Donc pour ça, nous, on a développé un outil numérique interne. Donc les équipes de restauration vont pouvoir déclarer leurs dons en ligne. Les associations, elles vont vraiment commander en fonction de leurs besoins en approvisionnement. Et ensuite, cette plateforme, elle nous permet à nous d'acheminer donc toutes les collectes et les distributions de ces dons.
2: C'est une question de logistique et aussi de tempo. Hein. Il s'agit de récupérer les restes au bon moment et de les livrer surtout à temps.
11: Oui, Miam Up, c'est clairement une solution logistique et donc on est en flux tendu. Les dons sont déclarés en fin de service, donc entre 13h30 et 14h. Les associations commandent entre 14h et 14h30 et ensuite nos coursiers coursières partent collecter et livrer avant 18h.
2: Donc les personnes bénéficiaires mangent le soir ce qui reste du repas de midi, c'est comme ça que ça marche ?
11: Oui, généralement les repas sont servis le soir. On travaille avec beaucoup de foyers d'accueil et après donc on a aussi des collectes de DLC un peu plus longues qui peuvent être redistribuées dans les jours qui suivent.
2: La DLC, c'est la date limite de consommation.
11: Oui, pardon. Oui, exactement.
2: Quand on parle des restes, Margot, ce ne sont pas ceux qui sont restés dans les assiettes ou sur les plateaux de la cantine. Hein. Ce sont des plats qui n'ont pas été servis, qui n'ont pas été touchés, bien sûr.
11: Oui, oui, comme je le disais, c'est très réglementé, donc nous collectons que des repas qui sont restés en étuve et nous respectons bien entendu la réglementation d'hygiène en vigueur et on garantit la qualité des dons pour ces personnes.
2: Et d'ailleurs, comment on l'explique ce gaspillage ? Est-ce que c'est par exemple des élèves absents le jour J à la cantine ?
11: Oui, généralement, ça vient des aléas. C'est une gestion qui est quand même assez complexe. Alors, ils mettent énormément de pratiques hein, pour réduire ce gaspillage à la source. Mais c'est vrai que la restauration collective, avec des absents, avec des gestions de commandes qui peuvent être un peu tardives ou justement pas assez anticipées, ça provoque un peu de gaspillage alimentaire. Et puis, les réglementations sanitaires aussi, hein, qui ne permettent pas, de temps en temps, de pouvoir retravailler le produit, etc. Des DLC très courtes.
2: Cette association est née à Toulouse. C'est une démarche innovante, on l'a bien compris. Elle a vocation à s'étendre partout en France, Margot ?
11: Oui, donc cette association, je l'ai en effet créée à Toulouse. Donc aujourd'hui, on intervient vraiment sur l'ensemble de la métropole toulousaine et sur les agglomérations, communautés de communes voisines. Et on a également donc créé deux nouvelles antennes, une qui est active à Montpellier et une troisième à Lyon. Effectivement, on a été aussi lauréat donc, d'un concours qui s'appelle La France s'engage. C'est une fondation qui accompagne des projets d'innovation sociale et environnementale dans leur changement d'échelle. Et donc, nous, notre ambition, c'est vraiment d'être présent sur au moins 10 nouvelles métropoles de France d'ici 2029.
2: La France s'engage, ça a été une source de financement, j'imagine. Comment est financée, par ailleurs, votre démarche ?
11: Donc, la Fondation La France s'engage finance donc notre SMAG, notre application de modèle. Et ensuite, Miam Up donc, est une association. Elle a un modèle économique hybride. Donc, on a à la fois des subventions publiques, des financements privés, notamment de fondations. Et après, nous avons une activité économique au sein du projet. Donc, la démarche est aussi payante pour ceux qui donnent. Nous arrivons à faire payer donc, ceux qui donnent grâce à la loi AGEC. Qui encourage donc toutes ces nouvelles pratiques anti-gaspi. Et en 2025, ça a été quand même 43 tonnes de denrées alimentaires qui ont été sauvées. C'est l'équivalent de 84 000 repas qui ont pu être redistribués à des personnes qui en avaient besoin, donc à des associations.
2: N'hésitez pas, en effet. Merci. Allez-y, continue.
11: Donc à des associations comme les Restos du Cœur, le Secours Populaire, la Croix-Rouge, mais aussi des plus petites structures qui ont de plus en plus de besoins et de moins en moins de moyens, comme des foyers d'accueil, d'urgence, de femmes isolées, de personnes réfugiées. Donc c'est aussi notre motivation à répliquer cette solution, c'est qu'on sent que le besoin est là et qu'on a envie d'y répondre.
2: Miam Up, association basée à Toulouse. Un grand merci, Margot Zécri. Merci au public venu nombreux ici à Vaquier. Les carnets reviennent demain avec d'autres invités en Haute-Garonne.
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2: Nous partageons la même scène cette semaine. Voici le jeu des 1000 euros sur France Inter, Nicolas Stoufflet.
12: Bonne journée Dorothée.
2: À demain.
12: À demain. Chers amis, bonjour.
13: Bonjour.
9: Et oui, Carnet de campagne et le jeu des 1000 euros ici à Vacquier, dans le nord de la Haute-Garonne, à 30 km environ au nord de Toulouse. Commune rurale, Vacquier, 1500 habitants. Elle se situe au cœur du vignoble de Fronton. Et oui, on est dans le Frontonnais ici. Célèbre vignoble, notamment pour son cépage appelé la négrette, cépage rare et emblématique qui donne au vin ses arômes particuliers de violette, de fruits noirs et d'épices. Ici, c'est vrai, la vigne fait vraiment partie du paysage et de la mémoire collective. Mais il n'y a pas que du vin rouge, il y a aussi du rosé et un peu de blanc aussi, avec un autre cépage qu'on a réintroduit qui s'appelle le Bouislet. Trois vignerons exercent ici à Vacquier, sur ce terroir, ce territoire du Frontonnais. Culture et passion du terroir qui se retrouve également dans les commerces et les lieux de restauration qui participent à la vie locale dans le village. Parmi eux, la cave restaurant Carton Rouge, qui est devenue un lieu incontournable du village. On vient pour déguster des vins, découvrir les produits régionaux et partager un moment convivial. Et nous, nous sommes installés, puisque vous avez écouté Carnet de campagne, vous le savez, dans un autre lieu emblématique de la commune de Vacquier. C'est le centre équestre de l'association Équilibre et de la fondation Marie-Louise. Bienvenue à nos candidats sélectionnés juste avant le début de l'émission, comme c'est toujours le cas. Christine Perroux et Jacques Troyard. Bonjour Christine.
12: Bonjour.
9: Est-ce que vous connaissiez Vacquier et ce centre équestre Équilibre ?
12: Non, pas du tout.
9: Donc découverte totale pour vous qui venez de la région de Toulouse. Vous êtes à la retraite, mais depuis très peu de temps.
12: Oui, depuis 2 mois.
9: Alors, quelles impressions ça fait ?
12: Bah, ça va, hein. tout se passe bien.
9: Vous étiez ingénieur.
12: Oui.
9: Ça ne vous manque pas ?
12: Non, pour l'instant non, et je ne pense pas que ça me manquera.
9: Mais vous avez de nombreux centres d'intérêt. Vous avez déjà fait un petit bout du chemin de Compostelle d'ailleurs.
12: Oui, je suis partie quelques jours sur le chemin du Piémont Pyrénéen.
9: Et vous allez continuer peut-être ?
12: Mais je compte continuer au printemps, c'est mon projet, c'est de partir de Saint-Jean-Pied-de-Port et d'aller jusqu'à Compostelle.
9: Et vous êtes par ailleurs passionnée de plantes médicinales.
12: Oui.
9: De quelle façon ?
12: Ben, j'ai fait 3 ans, j'ai fait des études là-dessus, quoi, en dehors de mon travail, pour apprendre à les manipuler, etc., faire des préparations. Et je fais, pas ça de manière professionnelle, mais du moins des animations pour les faire connaître.
9: Bienvenue au jeu des 1000 euros, Christine, avec Jacques Troyard, votre coéquipier d'aujourd'hui, pour bien commencer cette semaine. Bonjour Jacques.
13: Bonjour Nicolas.
9: Vous venez aussi de la région toulousaine.
13: Oui.
9: Et vous, vos loisirs alors ? Vous regardez le ciel souvent, vous aimez bien faire des observations.
13: Oui, c'est une de mes passions, l'astronomie. En effet, j'aime beaucoup observer... les étoiles, les planètes et puis tous les phénomènes naturels associés.
9: Les éclipses, par exemple ?
13: Les éclipses, oui, tout à fait.
9: Vous étiez où au mois d'août ?
13: J'étais en Espagne, j'étais au sud de Burgos et au milieu. Alors, un endroit où on pensait avec mon épouse être tout seul, tranquille.
9: Ouais. Ouais.
13: On était à peu près 4000, je pense. Mais c'était finalement bien organisé, ça s'est très bien passé. Surtout, on a vu une éclipse extraordinaire. La couronne solaire au moment de la totalité était vraiment, elle était très colorée et immense et c'était, c'est un spectacle unique qu'il faut absolument avoir vu une fois dans sa vie parce que c'est.
9: Vous êtes chasseur d'éclipses.
13: Oui, c'est difficile à décrire et puis une fois qu'on a goûté, on y prend goût.
9: Oui, mais par définition, c'est furtif.
13: Oui, tout à fait.
9: Bienvenue à tous les deux, Christine et Jacques jouent avec nous. Première question bleue de David Bulabois de Dole, dans le Jura. Quel chanteur et comédien a interprété pour la première fois au cinéma le rôle de François Pignon ? Vous savez, ce personnage récurrent. Le premier Pignon, qui l'a joué ?
13: Oui, alors je pense que c'est Jacques Brel dans La Merdeur.
9: Oui, aux côtés de Lino Ventura, c'est bien ça, dans ce film d'Edouard Molinaro, qui date de 1973. Autre question bleue, il se trouve que c'est une autre question cinéma. Vous avez tiré au sort cette question aussi, naturellement. Une question d'Alain Tamalet de Salle La Source en Aveyron. Dans Le Diable s'habille en Prada, il y a eu le deuxième qui est sorti au printemps dernier. Quelle actrice incarne Miranda Priestly, la rédactrice en chef tyrannique d'un magazine de mode, Miranda ? Qui joue Miranda ? Christine, vous vous prenez la tête ?
13: Oui, comment elle s'appelle ?
9: Ah oui, j'allais vous dire comment elle s'appelle, justement.
13: C'est la question qu'on se pose.
14: Il y a Anne Hathaway qui joue le rôle de la jeune stagiaire. Mais qui joue le rôle de la terrible Miranda? Ah, vous l'avez.
13: Oh, mais oui.
14: Mais oui, vous l'avez. Il suffit de le dire. On reviendra à la question tout à l'heure. Peut-être que ce nom vous reviendra. Sinon, ce sera rageant, je comprends. Troisième question bleue de Marie-Jeanne Alain, qui habite Châteaubriant, en Loire-Atlantique. De quelle maladie souffre Argan, personnage de la comédie-ballet de Molière, écrite en 1673?
12: Une maladie imaginaire.
14: Et donc, quelle est sa maladie? Oui. C'est une...
13: C'est une fausse maladie.
14: Oui, vous avez dit d'ailleurs, hein, Christine, c'est ça vous avez
13: imaginaire,
14: dit...
13: oui.
14: Une maladie imaginaire, oui, on peut dire
13: malade imaginaire.
14: Il est hypochondriaque, oui. Argan dans le malade imaginaire, oui, mais c'était bon. Maintenant, question blanche, envoyée celle-ci par Mia Morabito, qui habite Paris 12e. Sous quel nom connaît-on l'écrivain Charles-Louis de Segonda? Proposé peut-être, en 30 secondes.
13: Qui est né à la Brède, ça doit être Montesquieu?
14: Mais oui, exactement, c'est le baron de Montesquieu. 1689-1755, l'auteur des Lettres persanes s'appelait Charles-Louis de Segonda, baron de Montesquieu. Bravo. Autre question blanche, de Francis Laurès à Tosse, dans les Landes. Les questions nous viennent de partout, en France et parfois à l'étranger. Quel nom donne-t-on aux colonnes sculptées sous forme de femmes dans les monuments grecs?
12: Cariatides?
14: Oui, Christine, les cariatides, c'est le nom qu'on donne à ces colonnes anciennes. Et la question rouge d'aujourd'hui? Je vois que c'est une question qui nous vient du département de l'Ain à Labouasse et c'est David Orzas qui nous l'a envoyé sur franceinter.fr. Nous cherchons le nom d'une région montagneuse qui se trouve, disons, entre Lyon et Genève et qui a pour point culminant le Grand Colombier d'une hauteur de 1534 mètres. Quel est le nom de cette région, région montagneuse naturelle?
12: Le Jura.
14: Ce n'est pas le Jura, pas loin.
13: Grand Colombier, Grand Colombier. Entre Lyon et Genève?
14: Oui, principalement dans le département de l'Ain, d'ailleurs, département qui habite David, notre questionneur. Le Grand Colombier est considéré comme le point culminant d'une région naturelle qui s'appelle... Question qui reste en suspens et que je vais vous reposer dans très peu de temps. Mais d'abord, Christine Perrault et Jacques Troyard, cette question bleue, d'Alain Tamalet de Salles-la-Source. Qui joue le rôle de Miranda dans Le Diable s'habille en Prada, le 1 et le 2? Est-ce que son nom vous est revenu? Vous l'avez
12: Meryl
14: cherché
12: Streep.
14: Vous dites
12: Meryl Streep.
14: Meryl Streep, ça vous est revenu, il faut un peu de temps. C'est pour ça que dans les règles du jeu des 1000 euros, on repose les questions. C'est parfois bien utile. Autre question reposée, une question rouge, cette fois-ci de David Orzas, de La Boisse dans l'Ain. Quelle région montagneuse située entre Lyon et Genève, principalement dans le département de l'Ain, a pour point culminant le Grand Colombier?
12: Le Bugey.
14: Ah, dites donc, c'est bien vraiment de reposer les questions.
12: Ah ouais.
14: Il y a le Haut Bugey et le Bas Bugey, oui. Le Bugey en Berrieux, Oyonnax, Belay, région naturelle. Vous avez donc répondu juste à toutes les questions, Christine et Jacques. Directement, vous avez la possibilité, mais pas l'obligation, de tenter le... Dans ce centre équestre, dans le manège du centre équestre à Vaquier, cette association Équilibre qui nous accueille avec la mairie de Vaquier, y aura-t-il un banco aujourd'hui ou pas de banco et on rentre à la maison?
12: Banco.
13: Banco.
14: Vous jouez le banco, vous tentez le banco. La question est à 500 euros.
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14: Tirage au sort de cette question banco par notre binôme de candidats. Il s'agit d'une question de Jean Mauroire de Briquebec en Cotentin, dans la Manche. Le groupe ABBA a remporté l'Eurovision de la chanson, le concours Eurovision de la chanson, le 6 avril 1974, à se passer au Royaume-Uni, à Brighton, avec le titre Waterloo. Waterloo. La France, qui devait être représentée par Dany, s'est désistée et n'a pas concouru cette année-là. Pour quelle raison?
13: Je sais.
14: Je rappelle que cette année-là, c'est le groupe ABBA qui a remporté l'Eurovision de la chanson. C'était le 6 avril 1974. Cette année, la France n'a pas été représentée. Dany devait chanter et finalement, la France n'a pas participé à ce concours.
13: Eh bien,
14: pour
13: Dany,
14: quelle raison ?
13: Dany s'est retiré à cause du décès du président Pompidou.
14: Ce jour-là, se sont déroulées les obsèques de Georges Pompidou. C'est la raison pour laquelle la France n'a pas participé au concours Eurovision de la chanson en 1974. Dany devait chanter La vie à 25 ans. Et finalement, ce concours n'a pas été diffusé en direct à la télévision française, mais transmis quand même en différé le 9 avril. Victoire d'ABBA. Bravo pour cette bonne réponse au banco. Est-ce qu'on continue avec le... Christine et Jacques, vous regardez votre public, c'est bien, qui vous encourage à tenter le super, mais évidemment, tout le monde a envie que vous continuiez à jouer. Cependant, vous êtes les maîtres du jeu, les maîtres du temps. C'est votre décision qui prime. Quelle est cette décision ?
13: Super.
14: La question à 1000 euros, envoyée également sur franceinter.fr par Jean Martineau de Chaland. Il faut trouver le nom d'une doctrine s'opposant à la théorie de l'évolution des espèces, selon Darwin, cette doctrine a pour principe que toutes les formes de vie ont été créées telles qu'elles existent aujourd'hui par une action divine. Alors, la question directe, après ces éléments, quel est le nom de cette doctrine ?
12: Créationnisme ?
14: Donc vous répondez extrêmement vite. Vous dites ?
13: Oui, on est sûr. Est-ce que vous créationnisme, oui, tout à fait.
14: Vous me redites ça pour le plaisir ?
12: Créationnisme.
14: Le créationnisme qui s'oppose au darwinisme. Théorie, croyance, qui a ses adeptes parmi les évangélistes. Beau parcours, franchement. Quel beau début de semaine. Le jeu des 1000 euros à partager sur les réseaux, évidemment. 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Vous gagnez les 1000 euros du Super Banco et vous êtes les premiers gagnants de l'Almanach 2027 du jeu des 1000 euros qui est sorti très récemment en librairie. Il est en vente en librairie. 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Bonne journée, merci, à demain si vous le voulez bien.
2: Mon cher Nicolas, les prochains enregistrements du jeu sont prévus demain, mardi 22 septembre, à Allo, dans les Bouches-du-Rhône.
14: Oui, ce sera d'ailleurs dans la nature, au théâtre de la nature d'Allo, dans les Bouches-du-Rhône, demain.
2: Le 23, Brignoles, dans le Var, et jeudi 24, au Broc.
14: Également, en pleine nature, au théâtre de verdure du Broc, dans les Alpes-Maritimes, jeudi.
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8: Bonjour à tous et bienvenue au sommaire aujourd'hui. Les mille et un visages de la crise du pétrole en France. De plus en plus de stations-service en rupture. Des pêcheurs qui cherchent des alternatives. Un gouvernement qui prépare des aides supplémentaires. Et puis l'un des premiers producteurs mondiaux, l'Arabie Saoudite, qui vacille. Explication dans un instant. À suivre encore, un député Rassemblement National en visite en Ukraine. C'est une première depuis le début de la guerre. Pourquoi le chancelier allemand Friedrich Merz reste-t-il en poste malgré le désastre électoral? Que connaît son parti? Le procès de l'assassinat de l'ex-rugbyman Federico Martín Aramburu. Bonjour Charlotte Piret.
0: Bonjour.
8: L'un des principaux accusés était interrogé ce matin.
0: Oui, Loïc Le Priol qui s'explique sur la mort du père de famille, mort qu'il n'a jamais voulu et dont il portera toute sa vie le poids, assure-t-il à l'audience.
8: A tout de suite pour vos précisions. Nous parlerons aussi dans les prochaines minutes des premiers pas de Zinedine Zidane à Clairefontaine, de retour aujourd'hui comme sélectionneur. A partir de 13h30, la question brûlante du budget. Dans quelle mesure les retraités doivent-ils contribuer à l'effort? Deux économistes, Bertrand Martineau et Anne Lavigne, ne sont pas d'accord. Ils débattent avec vos questions et commentaires. Appelez-nous dès maintenant, 01 45 24 7000. 13h45, ils sauvent des migrants, des plaisanciers, des pêcheurs, des promeneurs. Notre feuilleton avec la SNSM.
1: On a un gros phénomène qui est unique en France, c'est les isolements par la marée. C'est des personnes qui vont tout au long de l'année aller se promener.

0: des prix des carburants, le gouvernement est donc contraint de bouger. Il y aura très vraisemblablement des aides supplémentaires à partir du 1er octobre. Voilà ce qu'a dit ce matin sur France Inter le ministre de l'économie, qui exclut toute baisse de taxes généralisée. Roland Lescure, qui sera autour de la table avec d'autres ministres cet après-midi, 15h, à Matignon et avec le Premier ministre, pour en décider. Mais il y a un autre sujet pour le gouvernement, c'est l'approvisionnement. Bonjour Luc Chemla.
1: Bonjour.
0: Dans une station sur six, il manque au moins un carburant.
1: Oui, et les pénuries concernent à 91% des stations totales. Conséquence du plafonnement des prix par le pétrolier, notamment à 2,25€ le litre de gazole, alors qu'il était hier en moyenne à 2,41 en France, un niveau record. Les automobilistes se ruent chez Total et quand il n'y en a plus, vont évidemment chez les concurrents, qui eux vendent moins de carburant depuis le début de la crise et ont donc moins de stock. Ces stations peuvent au final aussi être rapidement en rupture, sachant qu'il n'y a pas de réapprovisionnement le dimanche. Alors si on rentre dans le détail, les difficultés sont particulièrement marquées en Alsace, où l'approvisionnement se fait beaucoup par le Rhin, mais à cause de la sécheresse, la navigation est restreinte. Les transferts se font aujourd'hui plus par camion, mais c'est plus long. Une réunion a eu lieu déjà ce matin à Bercy avec des représentants de fédérations professionnelles et des énergéticiens. D'après un participant, un constat à retenir, à l'heure actuelle, oui, il peut y avoir des tensions, mais pas de risque de pénurie généralisée en France. Le gouvernement se veut lui très rassurant, les stocks stratégiques sont globalement pleins, pas d'inquiétude à avoir pour au moins les deux prochains mois, mais tout dépend de la situation géopolitique. On navigue à vue, confie un représentant de fédération qui prévient, côté prix, on est sur un plateau élevé et ça risque de durer plusieurs semaines.
0: Explication Luc Chemla. Justement, le sujet principal, ça reste le prix. Tout propriétaire de véhicules thermiques est concerné. Ceux qui travaillent, mais pas seulement. Laura Bléré, notre journaliste, l'a constaté à la pompe dans le sud du département du Finistère, à Fouesnant.
2: 86€, 87, 88. Mon Dieu, mon Dieu.
3: Roselyne est un puissant pistolet de sans-plomb dans la main, les yeux rivés sur le compteur face au prix qui monte et qui monte encore.
2: Là, ouais, 100€, quoi. Ben, c'est un budget maintenant, hein. C'est un budget, mais ceux qui n'ont qu'un salaire qui rentre à la maison, moi je suis dans la restauration hôtellerie, ben, vous avez net par mois 1400 à peu près, 1300. Ben, quand vous payez le loyer, la bouffe, l'essence, tout ça, ben, ça coûte cher.
3: Un budget qui empiète sur les loisirs et les déplacements, constate Anne, une retraitée de Bénodet.
4: On sort moins, on bouge moins, on se voit un peu moins.
5: Ça impacte un peu la vie sociale.
4: Ah oui, bien sûr, oui, tout à fait.
3: Claude, lui, n'a pas renoncé à ses vacances, mais ce touriste de l'Oise est inquiet pour son trajet retour.
6: Presque 2,30€, ça commence à être un peu compliqué quand même. Hein. Quand je vais rentrer, j'en ai au moins pour 120€.
3: D'autant qu'il a peur de rouler et de ne plus trouver de stations ouvertes. Certaines réputées moins chères sont prises d'assaut, comme les stations du groupe Total qui a plafonné les prix.
6: C'est tout enfermé. Dès que j'arrive, il n'y a plus rien.
3: À la pompe d'à côté, Emma fait le plein petit à petit. Elle est alternante en commerce sur Quimper.
7: C'est ça qui est un peu compliqué au niveau de l'essence. On fait au fur et à mesure.
3: Elle n'a mis que 30€ d'essence dans son réservoir.
7: C'est ça. Voilà. Et je m'arrête là.
3: Et sera de retour à la pompe dans 4 jours.
0: Reportage ici, Braise-Izel. Nous étions en Bretagne. Cela nous amène à la situation des pêcheurs. L'une des professions qui se fait le plus entendre dans cette crise. La ministre Catherine Chabot rencontre en ce moment même des pêcheurs. Ça se passe à 7. Des pêcheurs qui ont bloqué leur port ces derniers jours. Alors, ce n'est pas la première fois que ces pêcheurs font face à des hausses du gasoil pêche ces dernières années. Ont-ils commencé à sortir du pétrole? Bonjour Sandy Dauphin.
8: Bonjour.
0: Et d'ailleurs, est-ce que c'est possible?
8: Alors, c'est plus facile à dire qu'à faire. Les quelques 6000 bateaux de pêche français dépendent du gasoil. Et ce ne sont pas les idées qui manquent. Il y a des innovations, mais elles sont au stade de l'expérimentation. Les biocarburants, les carburants de synthèse, ou bien ce qu'on appelle la propulsion vélique, ces voiles ultra-modernes assistées par ordinateur. Autre piste, l'électrification. Mais le 100% électrique, vous imaginez, c'est compliqué. Où trouver de la place pour les batteries dans les cales? Le cabinet d'architecture navale breton Coprexma travaille justement sur un modèle hybride. C'est comme la voiture hybride, mais en version bateau, explique son directeur général, Guillaume Chaussade.
9: L'hybridation permet de diminuer sa consommation. On lie à ça de l'éco-conduite. Il y a un gros travail aussi qui est fait sur les engins de pêche. Tout ce qui va dans l'eau, il est rendu plus hydrodynamique, donc il traîne moins d'eau, donc le moteur fait moins d'efforts, on consomme moins. Et tout ça de manière globale, on arrive à avoir une économie de 20% de gasoil.
8: Mais les freins réglementaires et financiers sont immenses, c'est le constat de Sébastien Leprince, vice-président du comité des pêches du Finistère. Ce patron pêcheur teste l'hydrogène directement sur son bateau.
10: On a monté un projet avec le comité régional de Bretagne qui s'appelle Sirène. Nous avons un appareil qui produit l'hydrogène à bord et on consomme instantanément. Donc ça a été assez laborieux pour avoir les autorisations. Là, on est en phase test pour voir les résultats.

0: plutôt qu'on aura sur diminuer la consommation du carburant. On n'est pas inventeur, donc il faut qu'il y ait du monde qui invente, et après, la problématique, c'est le prix.
1: Le verdict de ces premiers essais, l'hydrogène permet de réduire de 10% sa consommation de gazole.
2: Merci Sandy Dauphin. On voit avec vous le chemin qui reste à parcourir, mais tout cela sans argent dans les caisses de l'État. Bonjour Alexis Morel.
3: Bonjour Jérôme.
2: La première présidente de la Cour des comptes, Amélie de Montchalin, l'a encore rappelé ce matin. Et elle aimerait bien que les Français soient mieux informés sur la réalité des finances publiques.
3: Oui, Amélie de Montchalin, qui était encore ministre du budget il y a 8 mois, se défend aujourd'hui de vouloir peser sur les choix budgétaires, mais elle ne compte pas rester silencieuse non plus face à la situation de notre dette.
4: Dans un contexte où, on le sait, la charge d'intérêt est alarmante, et je pense qu'il faut qu'on l'ait tous en tête.
3: Mais encore faut-il que ces mécanismes financiers très complexes, et plus globalement que la gestion de l'argent public, soient compris par le plus grand nombre de citoyens. Alors la Cour des comptes lance aujourd'hui sur son site internet un outil IA ouvert à tous pour simplifier la compréhension de ces rapports. Vous tapez par exemple « Quelle est la situation financière de la Sécu ou « Qui finance les lycées agricoles ?» et vous avez une synthèse en quelques lignes. Pas besoin de vous plonger dans les documents techniques et, disons-le, un peu jargonnants de la Cour. C'est l'occasion, selon Amélie de Montchalin, de combattre les fake news, les idées reçues et de rétablir quelques vérités, par exemple sur la répartition des dépenses publiques.
4: Le fait qu'aujourd'hui les ministères ne représentent que 40% de la dépense publique est un fait qui n'est pas connu. Et le débat budgétaire parle en fait que des budgets massivement des ministères, met de côté le fait qu'une énorme partie de notre dépense se situe ailleurs. 60% aujourd'hui de la dépense publique, c'est sécurité sociale plus collectivité.
3: Avec évidemment la présidentielle en ligne de mire, la Cour ne s'engagera pas dans le débat, mais elle compte bien donc établir la vérité des prix sur la situation de nos finances publiques.
2: Alexis Morel, alors allons à l'origine de cette flambée des prix des carburants. Allons au Moyen-Orient, avec la fragilité du deuxième pays producteur de pétrole au monde. C'est l'Arabie Saoudite qui vacille depuis la semaine dernière sous les coups portés depuis le Yémen par la milice chiite des Houthis, milice soutenue par l'Iran. La capitale saoudienne, Riyad, a même été touché ce week-end. Alors, comment un pays avec autant de moyens financiers peut-il être aussi vulnérable? Pour le comprendre, rejoignons notre correspondant en Turquie. Bonjour Timur Öztürk.
5: Bonjour Jérôme.
2: En direct d'Istanbul. Timur, les Saoudiens ont acheté beaucoup d'équipements militaires ces dernières années. Ça ne suffit pas?
5: Et non, ça ne suffit pas, et pour plusieurs raisons. L'Arabie Saoudite fait face, comme les États-Unis d'ailleurs dans la région, à une guerre asymétrique où les drones et les missiles bon marché des Houthis répondent aux avions de chasse de dernière génération. Riyad manque aussi de tradition militaire et a longtemps compté sur Washington pour sa défense. Ce n'est pas seulement en accumulant les achats de matériel qu'on constitue une armée puissante. Et puis l'Arabie Saoudite s'est déjà embourbée depuis 2015 au Yémen contre ses Houthis, une guerre coûteuse qui n'a pas suffi à vaincre ces rebelles chiites soutenus par l'Iran. Les Saoudiens ne veulent plus intervenir trop directement chez leurs voisins yéménites. Enfin, l'économie saoudienne est très fragile. Elle dépend de sa capacité à exporter son pétrole par le détroit d'Ormuz, bloqué par l'Iran, par le détroit de Bab el-Mandeb, menacé par les Houthis, et par ses pipelines à portée de tir de drones depuis le Yémen, mais aussi l'Irak ou l'Iran.
2: Timur, comment est-ce que cette fragilité est-elle perçue dans la région ?
5: Le potentiel blocus du détroit de Bab el-Mandeb surtout concerne tous les pays de la région et au-delà, car il affecte les prix du pétrole. Or, l'Arabie Saoudite a fondé cet été une alliance militaire, le pacte de la Mecque, avec le Pakistan, puissance nucléaire, et la Turquie, membre de l'OTAN. Mais on en voit déjà les limites. La Turquie veut bien partager du renseignement, apporter une assistance à Riyad, mais pas déployer ses forces navales ou ses troupes au Yémen. Le principal allié des Saoudiens s'appelle donc toujours Donald Trump et il hésite pour l'heure à ouvrir un énième front dans la région.
2: Merci Timur Öztürk, correspondant de France Inter en Turquie. Et ce matin, toujours dans la région, un nouveau navire a été touché dans le détroit d'Ormuz, détroit dont le franchissement est contrôlé par l'Iran. De cette situation, il sera question ce soir à New York lors d'un entretien entre Emmanuel Macron et le président américain Donald Trump.
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2: C'est le pays le plus riche d'Europe, le plus peuplé aussi, et son futur politique est aujourd'hui totalement incertain. L'Allemagne vit en ce mois de septembre l'effondrement d'un parti politique central, la CDU, la démocratie chrétienne, le parti des chanceliers Konrad Adenauer, Helmut Kohl et plus près de nous, Angela Merkel. La CDU vient de vivre 3 raclées électorales lors de 3 élections régionales, les 2 dernières hier, et à chaque fois, ses électeurs se sont tournés vers le parti d'extrême droite, l'AFD. Bonjour Sandrine Etoy-Handeg.
7: Bonjour Jérôme.
2: Vous êtes notre correspondante en Allemagne. Le chancelier allemand, qui est aussi le patron du parti, Friedrich Merz, est donc très fragilisé. Mais pour l'instant, dans sa famille politique, il n'y a pas de majorité pour l'écarter.
7: Oui, en effet, les réunions de crise s'enchaînent à la CDU. Celle d'hier soir a été particulièrement tendue, rapporte la presse allemande. Mais malgré les spéculations autour d'un départ de Friedrich Merz, il reste. Parce que le problème, c'est qui y a-t-il pour le remplacer ? Des noms circulent, mais pas de candidat déclaré à ce jour. Et surtout, non seulement ça va créer de l'instabilité, et c'est tout ce que redoutent les cadres du Parti conservateur, mais surtout, ça ne va pas régler le problème. Les citoyens allemands rejettent la politique gouvernementale. Aujourd'hui, plusieurs voix au sein de la CDU s'élève pour demander une inflexion plus sociale au programme des réformes que Friedrich Merz, bien que fragilisé, entend continuer de mener. Alice Weidel, la chef de l'AFD, s'est réjouie ce matin des excellents résultats électoraux, je cite, de son parti. Elle lui donne encore 3 mois maximum à la tête du pays.
8: Cela fait longtemps que nous défendons les positions d'un grand parti populaire. Nous avons pris la place de la CDU et nous prenons très au sérieux le message que nous ont envoyé les électeurs. Notre objectif est clair, entrer au gouvernement, pas seulement en Saxe-Anhalt, mais aussi en Mecklembourg-Poméranie occidentale. Si les autres partis maintiennent leur cordon sanitaire, alors cela signifie qu'on continuera à avoir la même politique de gauche. Après ce qui vient de se passer, j'espère que tout le monde l'aura enfin compris. À nous maintenant de voir comment poursuivre sur notre lancée.
7: L'AFD jubile après ses 2 victoires, mais dans l'incapacité de former un gouvernement autour de son programme, que ce soit dans le Mecklembourg ou en Saxe-Anhalt, car aucun parti ne veut faire d'alliance avec l'extrême droite.
2: Sandrine Etoy-Handeg pour ses explications en direct de Berlin. Alors, quelle répercussion après ces scrutins en Allemagne pour l'Europe ? Bonjour Fabien Cazot.
9: Bonjour.
2: Vous êtes en direct de Bruxelles. L'Union européenne peut-elle avancer avec un dirigeant allemand en sursis ?
9: Difficilement, hein, même si jusqu'à présent elle y est toujours arrivée. Le dernier exemple en date est récent, c'était le prédécesseur immédiat de Friedrich Merz, le social-démocrate Olaf Scholz. Ironie de l'histoire, beaucoup à Bruxelles se réjouissaient au moment de son départ de l'arrivée d'un chancelier fort qui pèse politiquement dans son pays et en Europe. Presque 1 an et demi après, beaucoup déchantent, voire s'inquiètent, et ce bien au-delà des clivages politiques traditionnels. C'est notamment le cas de l'eurodéputée écologiste luxembourgeoise Tilly Metz.
10: C'est clair que ce qui se passe en Allemagne avec ses 83 millions d'habitants, que ça a des répercussions sur l'Union européenne. Merz, à travers cette politique, il n'a pas réussi ni à venir avec des solutions, ni à avoir un discours où les gens se sentent respectés, écoutés.
9: Surtout, il se garde bien de parler d'Europe à ses électeurs, c'est ce que lui reprochent ici certains diplomates. Le budget européen, il préfère le raboter plutôt que l'augmenter. La souveraineté, notamment en matière de défense, d'abord allemande avant d'être européenne. Des orientations diamétralement opposées à celles défendues par la France. De quoi douter encore un peu plus de la solidité du couple franco-allemand.
2: Fabien Cazot, correspondant de France Inter à Bruxelles. L'Union européenne, justement, qui à l'instant dénonce un vernis de démocratie après les résultats des élections législatives en Russie, où le parti du président Poutine a remporté au moins 355 sièges. 355 sur 450, c'est un record dans le pays. Il faut dire que seuls des partis validés par le pouvoir et favorables à la guerre étaient autorisés à participer hier à ce scrutin. Sur la guerre en Ukraine, justement, le Rassemblement national plaidait il y a encore quelques jours pour, je cite, couper le robinet des aides françaises à l'Ukraine. Eh bien aujourd'hui, un député du parti de Marine Le Pen, c'est Laurent Jacobelli, est en visite sur place. Est-ce que c'est le signe d'un changement de ligne ? Bonjour Victoria Coussa.
11: Bonjour.
2: En tout cas, c'est une première depuis le début de la guerre pour un député RN.
11: Oui, l'image est inédite et Laurent Jacobelli prend bien soin de la partager sur tous ses réseaux sociaux. L'un des porte-paroles les plus médiatiques du RN en Ukraine. Même si le député de Moselle le précise, il y est en tant que co-rapporteur d'une mission parlementaire sur l'avenir de l'industrie terrestre en Europe, sous texte, avec les moyens de l'Assemblée nationale et non ceux du RN. Reste la symbolique, ce pas de plus du parti d'extrême droite vers Kiev, alors qu'Emmanuel Macron fait entrer la géopolitique dans la campagne et que le même sujet a fragilisé le RN en 2022, d'autant que les ambiguïtés persistent. Encore il y a quelques jours, quand Marine Le Pen tourne en dérision l'alerte du chef de l'État sur la menace menace russe avant ce virage à 180 degrés ou presque. Ce communiqué où elle condamne avec Jordan Bardella les actions hybrides de la Russie, sans pour autant parler de guerre, ni citer nommément Vladimir Poutine. Au Rassemblement National, plus personne n'utilise depuis quelques jours la formule polémique « couper le robinet d'aide », mais tous continuent de s'y opposer à toute nouvelle aide financière dont l'Ukraine a pourtant besoin pour tenir face à la Russie.
2: Merci Victoria Koussa. Autre guerre, celle menée par Israël dans la bande de Gaza. 3 personnes, dont un enfant, ont été tuées par des tirs israéliens, indiquent aujourd'hui des secours et des sources médicales dans ce territoire. Cet enfant était âgé de 11 ans. L'affluence est toujours aussi forte à la cour d'assises de Paris, où le procès de l'assassinat de Federico Martin Aramburu entre dans sa 3e semaine. Et aujourd'hui, moment clé, les 2 principaux accusés de la mort de l'ex-rugbyman, c'était en 2022 à Paris, 2 principaux accusés sont entendus, à commencer par l'auteur présumé des coups de feu mortels, le militant d'ultra-droite Loïc Le Priol. Charlotte Piré, on vous retrouve en direct. Charlotte, Le Priol reconnaît les faits, mais il dit aussi avoir voulu se défendre.
12: C'est un dernier verre, on rigole, on fait les cons pendant des heures. Loïc Le Priol, chemise claire et débit rapide, revient sur cette nuit tragique. L'ambiance d'abord, bon enfant, joviale. Et puis, cette escalade qui part de rien, parce qu'il faut se le dire, c'est un drame absolu qui n'a aucun sens. La tension qui monte entre les tables en terrasse, une première bagarre, le videur qui intervient. Tout aurait pu s'arrêter là. Mais quand les rugbymen quittent la brasserie, Loïc Le Priol, avec un petit côté coq, je le reconnais, prend le même chemin. Je veux en découdre, reconnaît-il encore. Mais il précise aussitôt... Mais certainement pas tué. Jamais je n'ai eu cette velléité folle de prendre la vie pour une bagarre de bistrot. Il insiste encore, parle de bravade, mais d'aucune volonté homicide. Sauf que, poursuit Loïc Le Priol dans le box, j'entends. Il claque 4 fois dans ses mains, imitant le bruit des balles tirées par son comparse resté à l'arrière. Je repars en courant et je me fais percuter sur la gauche par monsieur Aramburu. C'est un déferlement de violence, j'ai le nez fracturé. Alors, dans un pur réflexe militaire, explique cet ancien membre des forces spéciales à qui on a mis un fusil d'assaut entre les mains à 16 ans, je sors mon arme et j'appuie. 6 tirs en 4 secondes, Loïc Le Priol ajoute, jusqu'à ce que ça s'arrête.
2: Charlotte Piré, en direct du Palais de Justice de Paris sur l'île de la Cité, suite des interrogatoires des accusés dans ce procès jusqu'à demain soir. Le verdict est attendu vendredi. À Saint-Pierre-des-Corps, près de Tours, la nuit dernière a été calme. Après les violents affrontements de samedi soir, plusieurs dizaines de jeunes ont laissé éclater leur colère. Après la collision entre un véhicule de police et un jeune motard qui était grièvement blessé, les policiers intervenaient contre un rodéo urbain. L'un d'eux, celui qui conduisait la voiture, a été placé en garde à vue. Puis sous statut de témoin assisté, un jeune interpellé ce week-end après les violences sera jugé cet après-midi en comparution immédiate. De nouveaux rassemblements ce soir dans 130 villes de France à 19h et à l'appel des organisations féministes et de défense des enfants. Il s'agit de soutenir le projet de loi intégral contre les violences sexuelles. L'examen du texte débute aujourd'hui à l'Assemblée nationale. Et ce sujet fait aussi la une outre-Manche. Au Royaume-Uni, le gouvernement travailliste veut déployer des tribunaux spécialisés dans cette affaire. Gaëlle Joly est à Londres.
13: D'ici 2 ans, chaque cour d'assises disposera d'au moins une salle d'audience dédiée, avec une entrée et une salle d'attente séparées prévues pour éviter tout contact avec l'accusé. Le personnel judiciaire sera formé à l'accompagnement des victimes avec un interlocuteur unique. Les procès auront une date fixée à l'avance pour limiter les reports et les délais d'attente. Le Premier ministre Andy Burnham l'a annoncé ce matin. Depuis trop longtemps, les victimes de viols et d'agressions sexuelles se sentent abandonnées par notre système judiciaire. Le taux de poursuite pour viol reste honteusement bas. Shamefully low. Une annonce qui intervient après le témoignage d'une députée, Charlotte Nichols, qui avait attendu plus de 1000 jours avant que son affaire ne soit entendue. Elle s'était adressée au Parlement britannique. C'est parce que j'ai été violée que je défends avec autant de ferveur l'idée d'un système judiciaire centré sur les victimes. J'ai subi toutes les indignités que notre système de justice pénale défaillant pouvait m'infliger. C'est pourquoi je veux des réformes qui permettent de rendre justice à toutes les victimes. Victimes de crimes. Le Parti travailliste s'est engagé à réduire de moitié en 10 ans les violences faites aux femmes. Les associations ont salué ce matin une avancée significative. À Londres, Gaëlle Joly, France Inter.
2: Do it yourself, disent les Britanniques. Faites-le vous-même. Eh bien, c'est ce qu'ont décidé les habitants de Marseille. Nous sommes dans le quartier des Grands Carmes, dans le 2e arrondissement de la ville, excédés par la saleté de leurs rues. Ils ont décidé de nettoyer eux-mêmes et ça passe d'autant moins bien que la taxe sur les ordures ménagères vient d'augmenter. Reportage sur place, Fabien Leduc.
14: Oui, pour ses habitants, le constat est amer.
15: Les trottoirs, ils sont noirs, archi noirs de crasse. Ils n'ont jamais été brossés.
14: Thomas est commerçant, rue Trinquet.
15: On retrouve des matelas, des habits, des canettes, des bouteilles, des sachets de chips.
14: Excédé de réclamer des mesures, les habitants ont décidé de faire comme Harris.
16: Je prends mon balai, je prends mon sac poubelle, une pince, et je commence à ramasser dans la rue, en fait.
14: Ils vont jusqu'à nettoyer les trottoirs avec des seaux d'eau et nettoyer eux-mêmes les jeux pour enfants. Dans ce parc, la collecte fait froid dans le dos.
15: Beaucoup de bonbonnes de cocaïne. On a découvert aussi un boom énorme, les seringues.
14: Des déchets dangereux ramassés à la pince avec d'infimes précautions.
16: Il y a une boutique paramédicale qui nous a offert en fait une boîte dans laquelle on peut mettre les seringues et lui ramener.
14: Des citoyens qui mettent en danger leur santé pour ramasser des déchets. Un comble pour les riverains comme Michel.
17: J'ai regardé mes taxes d'ordures ménagères. Pour moi, elles ont augmenté de 33 euros cette année. Je vais donner 370 euros à la métropole. Moi, si c'est propre, il n'y a pas de souci. C'est pas le cas.
14: Pour autant, ce collectif de citoyens ne demande qu'une seule chose.
16: Ce qu'on demande, c'est tout simplement que le boulot soit fait. Rien de plus.
2: Reportage ici Provence. Ce sera l'une des images du jour. Zinedine Zidane va diriger en fin d'après-midi sa première séance d'entraînement à la tête de l'équipe de France de football. Tout cela à 4 jours de son premier match sur le banc bleu. Ce sera vendredi en Turquie. Bonjour Nathalie Yaneta.
18: Bonjour Jérôme, bonjour à tous.
2: Directrice des sports de Radio France. Zidane retrouve un lieu qu'il connaît bien mais qu'il n'a pas fréquenté depuis bien longtemps.
18: Ah bah la dernière fois, c'était il y a 16 ans, presque jour pour jour. On est le 1er septembre 2010, l'équipe de France a un nouveau sélectionneur qui s'appelle Laurent Blanc et qui rentre de Naïsna, vous savez, cette Coupe du Monde catastrophique avec la grève du bus. Laurent Blanc a donc demandé à Zinedine Zidane de venir parler à ses Bleus un petit peu traumatisés. Et sinon, la dernière fois, en tant que joueur...
2: Il y a 20 ans
18: 20 ans exactement, ouais. C'était 2006, lorsqu'il préparait la Coupe du Monde en Allemagne.
2: Zidane a mis sa patte dans l'organisation du jour. Déjà, il y a des petites choses qui traduisent ça.
18: Un petit peu quand même. Par exemple, ce fameux défilé de mode des joueurs, vous savez, qui fait toujours beaucoup parler. Zidane a été très clair en conférence de presse vendredi.
2: C'est quand ils sortent de leur taxi et qu'ils rentrent dans le château de Clairefontaine.
18: Et qu'ils montent ces fameuses marches.
2: C'est ça. Voilà, il y a tous les photographes qui sont là et on voit ces images.
18: Et pas seulement les photographes, aussi les caméras. Et bien ça, c'est terminé en direct, c'est-à-dire que les joueurs viendront habillés comme ils le souhaitent évidemment. Il y aura une captation de cette entrée et mise à disposition ensuite aux médias, mais il n'y aura plus les journalistes en direct. Et l'autre innovation, on la vivra ce soir après le premier entraînement, eh bien c'est ce qu'on appelle une zone mixte. Alors pour nos auditeurs, c'est lorsque après un match par exemple, les joueurs les uns après les autres se succèdent au micro de différents médias. Ce sera le cas cet après-midi, c'est une innovation, ça n'était pas comme ça avant, au terme du premier entraînement de l'après-midi à 17h30 ouvert aux médias.
2: Voilà, la touche Zidane petit à petit chez les Bleus. Merci Nathalie Yaneta. Il était le tenant du titre catégorie IMOCA, c'est-à-dire dans la catégorie des bateaux du Vendée Globe. Le skipper du Nord, Thomas Ruyant, ne participera pas finalement à la prochaine Route du Rhum. Départ dans quelques jours, début novembre. Il l'avait pourtant emporté il y a 4 ans. Raison de son forfait, il n'a pas trouvé de sponsor. Il lui manque 2,5 millions d'euros pour s'aligner.
19: C'est une course moi qui m'a procuré énormément d'émotions, donc je suis triste évidemment de ne pas pouvoir être au départ maintenant. On a eu énormément de discussions avec des dizaines d'entreprises capables d'aller sur ce type de projet, et c'est vrai que le projet plaît, hein. On sent qu'il y a vraiment une envie forte des entreprises, mais on sent aussi que les entreprises aujourd'hui ont le pied sur le frein, parce que la guerre au Moyen-Orient peut-être, parce que des droits de douane qui augmentent, enfin des annonces de Trump il y a quelques mois. Voilà, je pense que c'est une ambiance générale, c'est pas la voile en tant que telle. Au contraire, je pense que, et on le voit sur nos réseaux sociaux, on n'a jamais été autant suivi. J'espère de tout cœur que ça puisse redémarrer et que les entreprises aussi puissent voir un petit peu plus clair pour les années qui viennent.
2: Thomas Ruyant au téléphone d'Emma Sarango, départ de cette Route du Rhum pour ceux qui pourront prendre le large le 1er novembre prochain à Saint-Malo. Elle a 87 ans, mais rien ne lui échappe manifestement dans l'actualité musicale. Je vous parle de la chanteuse Amanda Lear qui s'est émue ces dernières heures de la sortie du dernier et 10e album de la star Miley Cyrus. Elle y a vu un morceau qui l'a choqué, qui l'a dérangé. Bonjour Mathieu Culeron.
20: Bonjour.
2: C'est sur les réseaux sociaux qu'Amanda Lear a voulu ouvrir les hostilités ce week-end.
20: Merci Miley d'avoir copié ma chanson The Sphinx, je suis flatté. C'est le message posté par Amanda Lear hier sur Instagram. Amanda Lear qui parle d'un titre qui date de 1978 et ce morceau c'est celui-ci. I wish I could be like the king. Voilà un morceau qui pour Amanda Lear a la même mélodie et une rythmique ralentie très trop proche du morceau original. Ce morceau, c'est Red Light, extrait du dernier album de Miley Cyrus.
0: Bon, chacun se fera son opinion sur la proximité des deux morceaux. En tout cas, le post, le message d'Amanda Lear et son intention d'attaquer Miley Cyrus ont fait beaucoup réagir.
20: Oui, alors Amanda Lear vient de nous répondre par texto. Elle nous dit que l'affaire est désormais dans les mains de son éditeur et de ses producteurs. Elle dit n'avoir jamais menacé de procès la star et elle se dit victime d'insultes, évidemment, de la part des fans de Miley Cyrus suite à son post. Amanda Lear qui termine par ce message que l'on vient donc de recevoir, je cite, « Il y a plus grave dans la vie ».
0: On peut le confirmer, on peut être d'accord là-dessus. Merci Mathieu Culeron, 13h28 sur Inter. À suivre dans la prochaine demi-heure, la météo de Stéphanie Fromentin. Puis nos invités, les économistes Anne Lavigne et Bertrand Martineau, ils vont débattre des efforts à demander aux retraités dans le budget 2027. Si vous êtes concerné, par exemple, appelez-nous 01 45 24 7000 pour vos questions et témoignages. Si vous n'êtes pas concerné aussi, vous pouvez avoir des questions pour nos invités. 13h45, notre feuilleton. Nous sommes toute cette semaine avec la SNSM, la Société Nationale de Sauvetage en Mer. Nous serons dans le Pas-de-Calais, à Berck-sur-Mer, pour voir quelle est l'activité précisément de ces sauveteurs qui continuent à bosser. Évidemment, ils sont bénévoles, je le rappelle, y compris dans ce mois de septembre. 13h50, c'est la France et c'est une chanson Marion Lourd et Céline Kallmann. Bonjour à toutes les deux.
21: Bonjour Jérôme.
0: Marion, nous parlons de la France qui fait des économies, en tout cas qui essaye.
21: Bah oui, vous connaissez l'adage hein, de Valéry Giscard d'Estaing. En France, on n'a pas de pétrole, mais on a des idées. Alors, j'ai pas de pétrole pour remplir vos réservoirs, mais j'ai quelques idées pour vider quand même un peu moins vos porte-monnaies.
0: Elles sont précieuses par les temps qui courent. Avec vous, Céline, une musicienne.
22: Alma Bettencourt, virtuose de l'orgue, qui a choisi un thème de l'opéra de Bizet, Carmen.
0: Merci à toutes les deux. À tout à l'heure.
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0: Bonjour Stéphanie Fontin.
28: Bonjour Jérôme.
0: La journée est ensoleillée.
28: Et le temps plutôt sec sur l'ensemble du territoire. Si le soleil a parfois eu du mal à percer ce matin, il se généralise cet après-midi. Il se développe souvent dans un ciel voilé par des cirrus fins. Il peine un peu plus à s'imposer sur le nord des Hauts-de-France, le nord de la Bretagne, le sud des Alpes et la montagne Corse où quelques cumulus font de la résistance. Il se retrouve parfois caché sur la pointe finistérienne, mais globalement, le ciel est lumineux, le ressenti estival. Et puis au sud de la Loire, ce ciel est dégagé par du Mistral et de la Tramontagne qui soufflent à 60 km/h dans leur domaine.
0: Et des températures estivales.
28: Avec encore 30 degrés attendus cet après-midi sur les plaines du sud-ouest, l'été joue les prolongations. Météo France prévoit même 30-34 sur le Languedoc. Près de la Manche, les températures se contentent de 19 à 21 degrés, 22 à 25 degrés ailleurs. Compte tenu des températures élevées, d'un vent sensible et d'un très faible taux d'humidité. Le risque de feux de forêt demeure élevé sur le Languedoc-Roussillon, de part et d'autre de la vallée du Rhône, voire très élevé sur le Gard, les Pyrénées-Orientales et l'Aude, où le niveau de vigilance a été placé en rouge.
0: Stéphanie Fromentin.
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0: Faut-il faire contribuer un peu les retraités ou bien les faire contribuer modérément ou alors fortement? C'est un débat alors que le Premier ministre Sébastien Lecornu nous a annoncé son intention de faire 54 milliards d'euros d'économies
2: C'est un débat aussi pour le ou la future président ou présidente de la République. Voilà pourquoi nous l'ouvrons aujourd'hui, ce débat, pour vous donner les clés pour comprendre ce qui va se jouer dans les prochaines semaines et s'y retrouver dans les propositions, c'est vrai, parfois un petit peu techniques. 01 45 24 7000 pour être avec nous. Pour vos questions, vous passez aussi via l'application Radio France. Et là, c'est l'onglet Réagir. Je vous présente nos deux invités. Bertrand Martineau, bonjour.
1: Bonjour.
2: Vous êtes économiste, expert associé à l'Institut Montaigne. Vous avez été conseiller social à l'Élysée, c'était il y a bien longtemps. C'était il y a 20 ans, au début du mandat de Nicolas Sarkozy. Je renvoie à votre livre, publié en mai aux éditions Hermann. J'ai cotisé, j'y ai droit. Mensonges et vérités sur les retraites. Avec nous également Anne Lavigne, bonjour.
3: Bonjour.
2: Vous êtes économiste, professeur à l'Université d'Orléans et vous avez été responsable des études au COR. Le COR, c'est le Conseil d'orientation des retraites. Pour vous, c'était entre 2016 et 2022. Vous intervenez en direct des studios de nos confrères d'ici Orléans, que je remercie. Bertrand Martineau, peut-être commençons d'abord par l'enjeu. C'est beaucoup d'argent public chaque année, les retraites, pour qu'on ait une idée des ordres de grandeur.
1: Alors en France, c'est presque exactement un quart de la dépense publique totale. Et une dépense qui par ailleurs est très dynamique, puisque comme il y a de plus en plus de retraités chaque année et que par ailleurs les pensions progressent au moins au rythme des prix, eh bien chaque année, c'est 12 milliards d'euros supplémentaires.
2: Est-ce que ça veut dire, est-ce que vous êtes d'accord sur ce constat, Anne Lavigne ou pas d'ailleurs, que toute politique de réduction du déficit doit forcément passer par un effort qu'on demande aux retraités ?
3: Alors, je pense qu'effectivement, faire contribuer les retraités au redressement des comptes publics est nécessaire, mais les pistes qui ont été suggérées par le gouvernement dans des interviews récentes me semblent mobiliser des instruments qui ne sont pas adéquats, et je pense notamment à la désindexation ou sous-indexation ou indexation partielle des pensions.
2: Mais en tout cas, sur le constat, vous dites, bon, si on doit faire un effort pour réduire le déficit, il faut forcément en passer par un effort demandé aux retraités.
3: Alors, ça dépend de quel déficit on parle, si on parle simplement du déficit du système de retraite ou si on parle du déficit de l'ensemble des comptes publics.
2: Vous parlez de la désindexation. Si on parle de cela, c'est parce que les retraites sont indexées sur l'inflation. Est-ce que vous pouvez nous expliquer, Anne Lavigne ?
3: Alors, l'idée, c'est que la loi prévoit que les pensions sont revalorisées en fonction de l'évolution de l'inflation au cours des 12 derniers mois qui précèdent l'entrée en vigueur du coefficient de revalorisation des pensions. Concrètement, ça veut dire quoi ? Ça veut dire que si vous avez 1600 euros de pension cette année, l'an prochain, vous aurez 1600 euros plus 2%, si 2% est le taux d'inflation qui sera constaté au cours des 12 derniers mois avant l'entrée en vigueur de l'indexation. Ça veut dire que concrètement, on ne baissera pas votre retraite, mais on l'augmentera éventuellement moins que l'inflation.
2: Ça fait toute la différence par rapport aux salaires.
3: Alors, les salaires, eux, ils sont indexés à la fois sur l'évolution de la productivité des travailleurs et sur l'inflation. Donc, en général, les salaires nominaux, c'est-à-dire qui tiennent compte de l'évolution de l'inflation, ils progressent un peu plus que l'inflation.
2: Il faut quand même demander une augmentation à son patron pour obtenir une hausse de salaire. C'est pas mécanique.
3: Non, c'est pas mécanique.
2: Voilà, ouais. Contrairement aux retraites, quand elles sont indexées sur l'inflation. Et vous dites aujourd'hui, Bertrand Martineau, je reviens vers vous, on est obligé de désindexer. On peut pas faire autrement. Oui, alors, pour quelle raison ?
1: Alors déjà, il y a un peu plus de 17 millions de retraités. Ce sont pas des citoyens de seconde zone. Ce sont des citoyens comme une autre. Il y a pas de raison philosophique, politique, sociale ou autre que 18 millions de nos concitoyens seraient épargnés, on va dire, par un effort que de toute façon, qui va être de toute façon tout à fait considérable. Aucun Français d'âge aujourd'hui vivant n'a connu un redressement budgétaire tel qu'on va l'avoir après les élections. Je dis bien après les élections, et d'ailleurs probablement quelle que soit la majorité qui sera élue. Et donc, à partir de là, on a sur les retraites, on a deux problèmes en fait, pour être un peu pédagogique. Vous avez un problème de long terme qui est totalement démographique et qui ne peut se régler essentiellement que par un recul de l'âge légal. Enfin, il y a à peu près un consensus.
2: De moins en moins d'actifs, de plus en plus de retraités.
1: Donc si tant est qu'on veuille redresser les finances publiques, hein, c'est évidemment à long terme, c'est évidemment ça la réforme des retraites. Et, en revanche, on a aussi un problème de court terme, c'est-à-dire dans les prochaines années, on a accumulé un tel endettement et avec des charges d'intérêt qui sont tellement en croissance rapide et avec des dépenses des retraites qui ne sont pas non plus maîtrisées à court terme, on a aussi un problème de court terme, c'est-à-dire dans les 3, 4, 5 prochaines années. Et d'où la question de comment on freine cette masse de pensions qui augmente chaque année. Et alors, il n'y a pas 36 solutions. C'est effectivement la sous-indexation. Alors maintenant, il y a plein de méthodes pour faire une sous-indexation. On peut évidemment protéger les petites retraites. On peut faire des choses un peu forfaitaires. D'ailleurs, au passage, ces dernières années, on l'a souvent fait, la sous-indexation. En 2014, en 2016, en 2019, en 2020.
0: Sous-indexation, ça veut dire qu'on augmente quand même les retraites, mais moins que l'inflation.
1: Voilà.
0: C'est 2% l'inflation, fait 0,5.
1: On l'a fait plusieurs fois ces dernières années sur les retraites de base, et je rappelle que les partenaires sociaux sur les retraites complémentaires, c'est-à-dire quand même à peu près un tiers des recettes des retraites du secteur privé, le font très fréquemment. Ils ont fait moins 0,4 d'indexation, 0,4% pendant plusieurs années, et cette année, ils ont gelé les retraites complémentaires à Agirc-Arrco. Donc c'est pas quelque chose de tout à fait...
0: Quel serait le bon seuil pour vous, Bertrand Martineau? En dessous de quelle pension de retraite faudrait-il dire, bon là, on continue d'indexer, mais au-delà de ce seuil, là, on sous-indexe ou bien on gèle?
1: Mais ça dépend de la quantité d'économie que vous voulez. Dites-moi quelle est la quantité d'économie que vous voulez, je vous dirai où faire porter le gel. Disons qu'a priori, il y a un consensus pour exonérer les petites pensions, donc à peu près le minimum vieillesse, c'est un peu plus de 1 000 euros. Au-delà, ça peut être progressif. C'est ce qu'on a fait parfois par le passé, et c'est ce que font la plupart des pays. Je prends l'Allemagne, fait une sous-indexation régulière qui dépend de la situation financière du système de retraite.
0: Anne Lavigne, vous vous dites qu'on n'est pas obligé de sous-indexer ou désindexer les retraites?
4: Alors, non seulement on n'est pas obligé, mais je rappelle encore une fois que c'est inscrit dans la loi d'indexer les pensions sur l'évolution de l'inflation. Donc, si vous sous-indexez, et Bertrand Martineau l'a rappelé, il y a eu des épisodes historiques dans lesquels on a sous-indexé les pensions, mais le Conseil constitutionnel est extrêmement vigilant sur ce type de mesure. Il faut qu'elle soit proportionnée et il ne faut pas qu'elle soit pérenne. Alors, moi, ce qui me gêne, c'est que quand on parle de sous-indexer les pensions, on fixe un niveau de pension qui est un niveau de pension global. Quand on dit, par exemple, on va préserver les pensions inférieures à 1 000 euros ou ce que j'ai entendu récemment, 1 260 euros,
0: oui.
4: C'est la pension de base plus la pension complémentaire. Comme l'a rappelé Bertrand Martineau, les partenaires sociaux ont la main sur les retraites complémentaires et le gouvernement n'a que la main sur les pensions de base. Donc, sous-indexer les pensions ne pourrait être fait que sur la partie pension de base. La partie pension de base, elle est d'autant plus élevée que vous gagnez peu en pension. Vous avez été, par exemple, au SMIC. L'essentiel de votre pension, c'est de la pension de base. Plus vous gagnez de l'argent, par exemple les cadres, pour les cadres, la partie complémentaire est plus importante que la partie
0: de base. Et là, l'État n'a pas la main.
4: Puisque la pension de base est plafonnée. Ouais. Et d'une certaine manière, dans la sous-indexation ou la désindexation des pensions de base, il va y avoir une catégorie de personnel qui va être très fortement impacté, ce sont les fonctionnaires, parce que les fonctionnaires n'ont pas de retraite complémentaire et toute la pension est une pension de base.
0: Fabienne est avec nous, elle nous appelle de Vannes. Bonjour Fabienne.
5: Oui, bonjour.
0: Alors, nous vous écoutons.
5: Oui, alors je vois que vos deux intervenants ont déjà un petit peu en partie répondu à mes deux interrogations, c'est-à-dire de ne pas mettre tous les retraités dans un même bloc, parce que quand on est salarié dans une entreprise, selon son statut ou l'endroit où on travaille, il y a des différences quelquefois énormes entre les salaires. C'est la même chose pour les retraites, donc j'aimerais bien que finalement on puisse vraiment savoir à qui on parle quand on parle de demander un effort. Et une deuxième chose, pourquoi est-ce qu'on maintient des pourcentages qui font qu'accentuer des différences entre les petites retraites et des retraites plus importantes et qu'on n'octroie pas un montant, par exemple 30 euros, 50 euros, qui serait égal pour tout le monde?
0: Ah oui, que tout le monde fasse un effort de 50 euros, quel que soit le montant de sa retraite au fond.
5: Non, pas le montant, non. Que quand il y a une revalorisation de retraite de base, par exemple, je ne parle pas des complémentaires, qu'on abandonne les pourcentages et que ce soit un montant d'euros qui soit attribué à tous, quel que soit le montant de leur retraite. Parce que ça creuse les écarts entre les petites retraites et les retraites plus importantes.
0: Merci Fabienne pour cette contribution, pour avoir une idée, Bertrand Martineau, comment ça se répartit le nombre de retraités, ceux qui touchent moins de 1 000 euros, moins de 2 000 euros, plus de 3 000 euros, qu'on ait un peu les ordres de grandeur.
1: Déjà, ce que propose votre auditrice est tout à fait faisable. Je crois qu'en Belgique, on a fait ça. Je crois qu'en 2014, on avait un dispositif dispositif qui était un peu comme ça, avec une revalorisation forfaitaire des petites pensions de 40 euros. Donc on peut imaginer tout un tas de formes. Ce qui compte, c'est de freiner la masse des retraites qui nous amène inéluctablement vers une crise financière. Voilà, c'est un quart de la dépense publique, comme je dirais. Il faut évidemment actionner là-dessus.
0: Sur les ordres de grandeur,
1: combien
0: sont les retraités qui touchent autour de 1000 euros?
1: Alors, ça dépend vraiment comment on compte. Est-ce qu'on met dedans les pensions de réversion? Est-ce qu'on met les complémentaires, la base plus les complémentaires? Bon, on estime qu'il y a à peu près 8% des retraités qui gagnent plus de 3000 euros, à peu près. Voilà, ça vous donne à peu près l'idée. Sachant que les pensions, souvent, ne sont pas la seule ressource des ménages de retraités, puisque les retraités sont ceux qui ont le plus gros patrimoine, ce qui est assez logique d'ailleurs, puisque vous accumulez du patrimoine toute votre vie. Ce sont ceux qui ont le plus d'immobilier. Il y a 7 ménages de retraités sur 10 à peu près qui bénéficient du logement principal ou de divers logements qu'ils peuvent mettre en location. Donc les pensions ne sont pas évidemment la totalité des ressources. Donc il faut regarder l'ensemble des ressources des ménages, et vous avez parfois des gens qui ont des petites retraites mais qui ont un patrimoine très important. Ça peut arriver.
0: Yann nous appelle du Loiret. Bonjour Yann.
7: Bonjour.
0: Allez-y. Bonjour. Vous avez la parole.
7: Merci beaucoup. Donc, je suis un retraité de 75 ans. Donc, je touche 2000, un tout petit peu plus de 2000 euros par mois. Il y a des charges pour mon logement de 700 euros par mois. Alors, je considère que je suis un boomer. J'ai énormément de chance d'avoir profité de la période d'après-guerre. C'était extrêmement favorable pour trouver un travail. J'ai exercé plein de métiers différents. Et donc, je considère que maintenant, la situation est totalement différente. Il faut une solidarité entre générations. Nous sommes dans une période extrêmement incertaine, avec des menaces tant climatiques que éventuellement même sécuritaires et militaires. Et donc, c'est normal, je considère que c'est normal, et moi, je ne me plaindrais pas du tout que j'ai une non-indexation ma pension, si c'est le cas, par rapport au coût de la vie. Voilà.
0: Merci Yann pour ce témoignage. Anne Lavigne, je vous fais réagir parce que Yann reparle de la désindexation. C'est vrai que c'est dans le débat. Il y a aussi le débat autour de l'abattement fiscal. Est-ce que vous pouvez nous expliquer ?
3: Donc là, l'abattement fiscal de 10%, donc les salariés du secteur privé bénéficient d'un abattement de 10% sur les revenus qu'ils déclarent au titre de l'impôt sur le revenu. Et par extension, on a ouvert cette possibilité aussi aux retraités il y a à peu près une vingtaine d'années, alors que les retraités n'ont plus de frais professionnels. L'abattement de 10%, c'est censé représenter les frais que vous avez pour vous déplacer, pour manger en dehors de votre domicile, parce que vous n'avez pas nécessairement la possibilité de manger chez vous. Et donc tout ça justifie qu'on ait un abattement de 10% qui correspond aux frais professionnels. Les retraités, par définition, n'ont pas de frais professionnels. Et donc l'idée de supprimer cet abattement ou de le plafonner me semble une mesure de justice fiscale qui n'existe pas dans l'indexation, la sous-indexation des pensions. Et je m'explique. Faire contribuer les retraités, notre auditeur du Loiret le soulignait, les retraités ont un niveau de vie en moyenne égal à celui de l'ensemble de la population. Donc l'idée, ce serait de faire bénéficier, de faire contribuer les retraités qui le peuvent, qui ont des revenus importants, que ce soit des revenus de pension ou des revenus de l'épargne, comme le soulignait Bertrand Martineau. Et on peut jouer sur cet abattement qui procurerait plus de ressources fiscales pour l'État. On peut aussi aligner le taux de CSG normal des retraités, qui est actuellement de 8,3%, sur celui des actifs à 9,2%. Un pensionné qui gagnerait 4000 euros de pension par mois, il n'y en a pas beaucoup, comme le soulignait Bertrand Martineau, mais il paye un taux de CSG de 8,3%, alors que quelqu'un qui est rémunéré au SMIC paye 9,2%.
0: Et là, on
3: ce
0: ne toucherait que
3: question de justice fiscale.
0: Que des retraités qui payent la CSG ou qui payent l'impôt sur le revenu. D'un mot, vraiment très rapidement, Bertrand Martineau, vous nous avez dit en introduction, de toute façon, là, il ne va rien se passer de majeur avant l'élection présidentielle.
1: Bah, disons qu'une sous-indexation des retraites raisonnable, étalée dans le temps, progressive, est tout à fait, à mon avis, indispensable, compte tenu de la situation des finances publiques, mais elle ne prendrait son sens que dans le cas d'une réforme des retraites. global, c'est-à-dire ouais. avec un recul de l'âge de départ, etc. Donc, c'est, en fait, le problème qu'on a là, c'est qu'on n'a pas le paysage global, on a juste une mesure ponctuelle. Et donc, ça évidemment, ça suscite encore plus d'irritation chez les personnes concernées.
0: Merci à tous les deux d'avoir accepté l'invitation du 13-14 aujourd'hui. Bertrand Martineau et Anne Lavigne, 13h46 sur Inter. L'heure de notre feuilleton. Nous passons toute cette semaine avec les sauveteurs de la SNSM qui continuent d'être sollicités en cette fin septembre. Ils sont 10 000 en France, répartis dans 207 stations. Et nous sommes à Berck-sur-Mer, dans le Pas-de-Calais. Premier épisode, notre reporter Faustine Calmel retrouve le patron Jean-Marc Lamblin.
8: Pour information, appareillage de la SNS 9091 pour exercice avec deux équipiers à bord, zone B d'Oti, durée environ une heure.
9: SNS 9091, tu crosses, tout bien pris, bon courage pour l'exercice et puis à tout à l'heure.
8: Merci bien.
10: Je suis donc Jean-Marc Lamblin et je suis patron de la station de Berck-sur-Mer. Alors ici, on est à l'ouverture de la baie d'Oti, donc au niveau du club nautique, là où les plaisanciers peuvent mettre à l'eau leurs embarcations et là où nous, on met également nos embarcations de secours à l'eau par marée haute et également là où on fait partir notre aéroglisseur pour les encerclements par la marée, qu'ils soient en baie d'Oti ou depuis deux ans essentiellement sur le front de mer de la plage de Berck. On a trois types de missions vraiment spécifiques à Berck. La première qui est une généralité pour toutes les stations SNSM de France qui vont être l'assistance à bateaux en difficulté, bateaux de pêche en panne, de l'évacuation sanitaire, de la recherche de personnes tombées à la mer, disparition de baigneurs, aide auprès des pratiquants de sport nautique. Ça c'est un tiers de nos missions. Ensuite, nous ici, comme on est assujetti aux effets de la baie d'Oti, on a un gros phénomène qui est unique en France en termes d'ampleur, c'est les isolements par la marée. Donc c'est des personnes qui vont tout au long de l'année aller se promener tranquillement à marée basse et dès que la mer va remonter, ils vont se faire isoler sur des bancs de sable très rapidement. Et ça, depuis deux ans, le phénomène a explosé, aussi bien en nombre d'interventions qu'en volumétrie de personnes à secourir. Et ensuite, voilà, notre troisième mission qui est apparue il y a 6-7 ans, un peu avant le Covid, c'est toutes les interventions qui vont être liées à la crise migratoire. Donc c'est des personnes qui vont tenter de rejoindre l'Angleterre illégalement à bord d'embarcations qui au départ, au tout début, étaient de petite taille et qui au fil des années ont augmenté en termes de taille et dans lesquelles maintenant on a eu un triste record il y a quelques semaines où plus de 230 personnes étaient à bord de ces embarcations gonflables et qui vont tenter de rejoindre le Royaume-Uni. Ça fait exploser nos nombres d'interventions. Mais ça nous a permis aussi d'évoluer en termes de technicité, de développer des nouvelles techniques d'intervention, de former encore mieux les équipiers parce qu'ils se rendent vraiment compte que maintenant la formation, la pratique et la répétition de ces formations est essentielle parce qu'on est extrêmement sollicité pour ça. Et le volume aussi de personnes à traiter est énorme, donc il faut que les gens soient vraiment très réactifs et très professionnels dans ce qu'ils font. Et aussi en termes de matériel, de ce que nous on appelle d'aide à la flottaison, donc des masses flottes, pour qu'ils puissent se maintenir hors de l'eau le temps qu'on puisse commencer à récupérer tous les gens pour les mettre au sec en bas à bord d'embarcation ou en bas à bord d'autres éléments de flottaison. Ce qui est vraiment intéressant, c'est on part sur un milieu où à tout moment la situation peut évoluer aussi bien matériellement que météorologiquement. En moins d'une demi-heure, vous pouvez avoir passé d'une mer extrêmement plate à une mer agitée avec ce qu'on a vécu il y a quelques jours, une mer formée et des éclairs dans le ciel en pleine nuit. C'est aussi ça qui fait le côté un petit peu couteau suisse de trouver des solutions à chaque intervention qui sera jamais la même et très intéressante.
0: Faustine Calmel pour ce feuilleton à Berck. La suite demain.
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0: C'est la France. Le lundi, 13h50, nous parcourons la France des tendances avec Marion Lourd. Marion, aujourd'hui, on va essayer de voir ce qu'il est possible de faire pour diminuer sa facture carburant. D'abord, il faut rappeler qu'il y a des aides et qu'elles sont peu utilisées.
12: Oui, comme la fameuse aide gros rouleur. On carbure en ce moment à Matignon pour trouver comment la prolonger après la fin septembre. Pour le moment, elle s'élève à 100 euros pour les actifs les plus modestes qui soit font plus de 15 km par trajet entre leur domicile et leur travail, soit parcourent en voiture plus de 8 8000 km par an dans le cadre de leur profession. La demande se fait en ligne, c'est simple, ça vaut le coup de le signaler, parce qu'à ce jour seulement, la moitié des 3 millions de conducteurs éligibles ont fait la démarche. Dans le cadre professionnel maintenant, si vous êtes pêcheur, agriculteur, si vous travaillez dans le BTP, vous avez droit aussi à une aide spécifique autour de 35 centimes par litre de carburant.
0: On peut aussi jouer la débrouille.
12: Ouais, traquer les stations-service les moins chères. Une myriade d'applis propose ce genre de service. Essence & Co, Gaswell, No, SLMC, station la moins chère. Un conseil, évitez de vous approvisionner aux stations d'autoroute, généralement plus onéreuses. Privilégiez les grandes surfaces, très souvent meilleur marché. Mais en ce moment, la plupart du temps, l'option la moins chère s'appelle Total Energy parce que le géant pétrolier plafonne depuis des mois ses prix à 1,99€ le litre d'essence, 2,25€ le diesel, avec deux inconvénients. Certaines stations prises d'assaut se retrouvent à sec et puis cette promotion, elle étouffe la concurrence des stations indépendantes. Et puis si vous vivez en zone frontalière, vous pouvez aussi viser l'international et gagner de 80 centimes à 1€ par litre parce que les taxes sont moindres. Les habitants du Tarn, des Pyrénées-Orientales fréquentent l'Andorre, ceux du nord de la Belgique, ceux des Pyrénées-Atlantiques, l'Espagne, etc. Certains vont jusqu'à transporter des jerrycans pour se faire des réserves. Alors attention, dans ce cas,
0: c'est limité.
12: C'est limité, exactement. Et puis il faut choisir un récipient homologué parce que sinon la facture va s'alourdir de 150€ d'amende. Et puis concernant le chauffage au fioul, alors là, la solution se trouve dans le collectif avec ces groupements de consommateurs qui se forment pour acheter à plusieurs et pousser les prix vers le bas. À la clé, une économie jusqu'à 20 centimes par litre, soit jusqu'à 200€ pour une taille de cuve habituelle. Un système qui s'organise parfois même au niveau des communes ou de plateformes sur Internet.
0: Et puis il y a une autre solution, Marion, c'est consommer moins.
12: Oui, plus radical. Lâcher sa voiture pour les transports alternatifs, ça c'est facile à dire pour des urbains qui ont des bus, des trams, des pistes cyclables. De plus en plus d'usagers optent pour le covoiturage. BlaBlaCar, par exemple, affiche une hausse de 8% de conducteurs sur un an, un conducteur inscrit sur la plateforme. Passer à l'électrique ou à l'hybride, ça requiert un sacré investissement. Alors si vous n'avez pas le choix de continuer à rouler à l'essence ou au diesel, n'hésitez pas à suivre les conseils de l'Agence de la transition écologique. Entretenez régulièrement votre voiture, limitez la clim et le chauffage à 22 degrés, c'est idéal. Gonflez correctement vos pneus. Il existe même des pneus spéciaux basse consommation qui permettent donc de réduire la consommation de 5%. Autre facteur d'économie, le poids. Allégez votre voiture, adieu les galeries, les porte-vélos inutiles. La conduite compte aussi. Appliquer les bons rapports de vitesse, éviter le sur-régime, arrêter son moteur dès que possible et diminuer sa vitesse de 10 km/h. J'aurais voulu, Jérôme, ajouter une dernière astuce à cette chronique. Bon, plutôt réjouissante, c'est une station-service qui propose 20% de réduction sur le plein à qui accepte de faire un petit pas de danse.
0: Faut nous dire où c'est alors.
12: Ouais, seul bémol, c'est aux États-Unis. Ah. Hein. L'initiative ne s'est pas encore exportée en France, mais bon, avis aux amateurs.
0: Voilà, un pas de danse et une remise à la pompe, pourquoi
12: pas. On en rêve.
0: Merci Marion Lourd, chaque lundi dans ce 13-14 de C'est la France, c'est une chanson, c'est Alma Bettencourt, musicienne et organiste que vous recevez aujourd'hui, Céline Kallmann.
22: Alma Bettencourt, la plus jeune organiste en résidence à Radio France, une virtuose du piano également, qui choisit ici un grand classique lyrique, Carmen de Georges Bizet, avec l'amour est un oiseau rebelle. Alma envie et admire la liberté de Carmen.
13: J'aime vraiment cet air parce qu'il parle de la liberté et de l'amour évidemment, mais aussi de cette liberté-là qu'elle a dans qui elle va aimer, qui elle va vouloir, qui elle va choisir. Et je pense que quand j'étais petite, évidemment, je ne comprenais pas vraiment cet aspect de liberté, mais ça m'a toujours intriguée, ça m'a toujours amusée et beaucoup attirée aussi la liberté qu'elle a de penser, d'aimer qui elle veut, d'agir comme elle veut et d'être aussi qui elle

0: Et je pense que ça, c'est quelque chose... On peut parfois le perdre un peu au fur et à mesure de qu'on grandit, qu'on se pose des questions, évidemment.
1: Et vous dites ça alors que vous avez quel âge ?
0: 22.
1: Vous avez 22 ans.
0: Oui, c'est ça. Bah, je pense peut-être l'âge aussi, je ne sais pas. Mais... Donc voilà, et aussi ça c'est une... Je l'écoutais en fait en boucle quand j'étais petite. C'était plus précisément le film opéra de Francesco Rosi. Et donc la chanteuse qui chantait cet air, elle incarnait tellement bien. Et j'étais en train de danser en fait en permanence devant cet extrait. Et je pense que c'est ça aussi qui m'a donné cette envie de faire du flamenco aussi. C'est parce que j'ai fait beaucoup de flamenco et j'en fais d'ailleurs toujours. Je pense que ça m'encourage à essayer de faire mes propres choix, de savoir exactement ce que je veux faire, comment je veux le faire et de l'assumer pleinement, ce qui n'est pas facile. Et du coup, c'est intéressant pour moi, j'adore faire ça.
1: Est-ce que vous faites exactement ce que vous voulez dans la vie ?
0: Non. Pas du tout, c'est justement pour ça que j'adore cette chanson et ce qu'elle signifie aussi. Je pense que j'adorerais faire ce que je veux, évidemment c'est pas aussi simple que ça, mais c'est plus que de faire ce qu'on veut, ce qui m'intrigue et ce qui me donne envie, c'est de pas se soucier de ce que pensent les autres en fait.
2: Céline, ce n'est pas un hasard si Alma Bettencourt a choisi un thème d'opéra.
1: Oui, car la musique, le classique, l'opéra ont toujours été une évidence pour elle qui a grandi dans une famille de musiciens.
0: Ma mère est chanteuse en fait et elle chantait dans les chœurs aussi de Carmen, donc j'ai toujours entendu.
1: Est-ce qu'il faut être formé à écouter l'opéra, à apprécier l'opéra ? L'opéra, c'est quand même exigeant.
0: Oui, mais en même temps, je pense que c'est assez fascinant aussi parce que c'est pas seulement de la musique, c'est aussi du théâtre. Il y a des acteurs, des sortes d'acteurs quand même sur scène qui incarnent des personnages et qui, grâce à leur voix, vont incarner encore plus le personnage et le chanter. Et la musique, ensuite, avec l'orchestre en dessous, pour moi, c'est quand même une grande mise en scène. Donc, ça peut être aussi fascinant sur ce point de vue-là. Mais musicalement, comment dire, c'est vrai qu'il y a des gens qui peuvent ne pas du tout aimer. Et c'est vrai que c'est très exigeant. On peut pas jouer de l'opéra, on peut pas chanter de l'opéra comme ça si on n'a jamais fait. C'est tout un monde, mais je pense qu'il est accessible à tous.
1: Tout comme jouer de l'orgue, c'est très exigeant.
0: Oui, c'est vrai, c'est très exigeant. On dit souvent que les organistes ont 6 cerveaux. J'ai commencé à en faire petit à petit, ça n'était pas direct. Ça m'a passionné cet instrument. C'est tellement fascinant parce qu'il y a tellement de possibilités. C'est un orchestre, on peut faire tout ce qu'on veut en fait.
1: Il y a combien de touches sur un orgue ?
0: Ça dépend des claviers, il y en a 54 ou 56, parfois peut-être plus, il faudrait que je vérifie. Mais en tout cas, ça tourne autour de ça. Et on a aussi le pédalier, donc le clavier pour les pieds. Et ça aussi, je m'amuse toujours à le rapprocher du flamenco, parce que le flamenco, on joue avec les pieds, les mains et
1: les quatre membres, oui, plus ça. Le cerveau.
0: C'est ça, exactement. Et donc l'orgue, c'est la même chose. Et voilà, non, je pense que c'est un instrument qui est fascinant et qui continue à me fasciner encore aujourd'hui de par toutes ses possibilités et ses couleurs et son histoire.

0: Carmen, l'amour est un oiseau rebelle. C'était le choix d'Alma Bettencourt.
1: Alma Bettencourt, que vous retrouverez ce dimanche 27 septembre lors des ateliers de présentation de l'orgue de l'Auditorium à Radio France. Elle accompagnera aussi la chanteuse Clara Isée à l'Hyper Weekend Festival. Faudra attendre janvier.
0: Merci Céline Kallmann, je vous dis à demain. Bonjour Mathieu Vidard.
2: Bonjour Jérôme Cadet.
0: Quel est le sujet aujourd'hui ?
2: On va se poser la question de l'avenir de la voiture.
0: Terriblement d'actualité, à tout de suite.
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0: 14h01 sur Inter. Les dernières informations, Amélie Perrier.
9: Un plan d'urgence de 90 millions d'euros pour la petite enfance. La ministre de la Santé et des Familles, Stéphanie Rist, l'annonce à l'instant. L'enveloppe doit permettre de soutenir le financement des crèches, d'aider les assistantes maternelles et de mieux adapter les établissements aux fortes chaleurs. C'est un plan sur 2 ans, avec 30 millions d'euros cette année, 60 millions d'euros l'an prochain. Il manque des places d'accueil et la baisse de la natalité d'environ 20% en 15 ans en France n'y change rien, affirme Stéphanie Rist. Elle rappelle qu'avec 60 places pour 100 enfants de moins de 3 ans, les besoins sont bien loin d'être couverts. Un appel a manifesté ce soir en France pour demander une loi cadre intégrale contre les violences sexuelles. 130 rassemblements sont annoncés, selon la coalition à l'origine de l'appel, devant les tribunaux et les mairies, au moment où la commission spéciale commence l'examen du texte à l'Assemblée nationale. Le collectif rappelle l'impératif d'un budget intégral de 3 milliards d'euros minimum. La mobilisation s'inscrit dans la continuité des manifestations déjà organisées ces dernières semaines, derniers mois, les lundis soirs. Le gouvernement au chevet des pêcheurs après une longue rencontre au ministère à Paris la semaine dernière. La ministre Catherine Chabot visite la criée de Sète dans l'Hérault et le Gros du Roi dans le Gard cet après-midi pour discuter de nouveau avec la profession exsangue, disent ses représentants à cause des prix des carburants. Leur activité devient non rentable. Ils se plaignent aussi d'un versement trop tardif des aides sur le carburant, des quotas de pêche jugés trop restrictifs.

0: États-Unis, les médias se rebiffent contre l'administration Trump. Les chaînes de télé CNN, MS Now et Politico annoncent poursuivre les autorités après leur exclusion de la Maison-Blanche au nom de la liberté de la presse et du premier amendement de la Constitution américaine. Depuis trois jours, les journalistes de ces médias n'ont plus accès à la résidence présidentielle. Point d'orgue de relations très tendues entre la presse et le président américain. Il accuse ces médias de fausses informations.
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0: France Inter, il est 14h05, c'est la Terre au carré. Bonjour Mathieu Vidard.
7: Bonjour Amélie Perrier, on se retrouve dans moins d'une heure maintenant.
0: À tout à l'heure, 15h.

0: Aujourd'hui, quel avenir pour la voiture ? Raconté par...
1: Diane Strauss, directrice de Transport et Environnement, par ailleurs membre du Haut Conseil pour le Climat.
2: Et Léo Larivière, responsable de la transition automobile au sein de l'ONG Transport et Environnement.
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0: Elle dort devant la maison, dans la rue, au fond du garage, on la maudit dans les bouchons et pourtant on lui confie à peu près tout, le travail, les courses, le rendez-vous chez le médecin ou le départ en vacances. La voiture en France représente 2 trajets sur 3 et depuis 1960, les kilomètres parcourus à son bord ont été multipliés par 5. Près d'un Français sur 2 estime n'avoir aucune solution crédible pour ses déplacements de tous les jours. Seulement voilà, la voiture coûte de plus en plus cher et 15 millions de personnes seraient aujourd'hui en situation de précarité mobilité. On se souvient des gilets jaunes. Il suffit que le prix à la pompe s'emballe pour que la colère déborde et ceux qui s'affichent ces prix en ce moment sur les panneaux des stations-service laissent songeurs. Derrière le volant, il y a ce pétrole que la France ne produit pas et qu'elle importe pour une facture de 14 à 42 milliards d'euros selon les années. Il y a les métaux comme le lithium, le cobalt ou le nickel dont l'extraction est largement dominée par la Chine. Et il y a une industrie, celle d'un pays pionnier de l'automobile qui a vu disparaître 174 000 emplois en 17 ans. ZFE, malus, fin du moteur thermique. À quelques mois de la présidentielle de 2027, le débat se résume souvent à un slogan. Arrêtons d'embêter les automobilistes, mais de quoi voulons-nous dépendre pour rouler? Que voulons-nous encore fabriquer? Et comment retrouver une mobilité qui simplifie vraiment la vie? Cet après-midi, on débat de l'avenir de la voiture avec nos invités.
4: Siège Pullman, direction assistée, suspension hydropneumatique. Alors moi, avec une bagnole comme ça, je veux bien traverser la France dans tous les sens. J'adore les voitures neuves. Ça sent le neuf. Vous avez vu? Vitre électrique, un petit peu d'air frais, vous me demandez. Je m'en lasse pas, moi je suis comme un gosse. Formidable, non?
0: Gérard Jugnot dans Tandem de Patrice Lecomte en 1987, Diane Strauss et Léo Larivière. Bonjour à tous les deux.
5: Bonjour.
0: Merci d'être avec nous, vous qui publiez avec Marie Chéron la voiture décryptage d'une transition sous tension, c'est aux éditions Terre à Terre. Et pour commencer, je vais tout simplement vous demander quelle place occupe aujourd'hui la voiture dans la vie des Français, Diane Strauss.
1: Elle est structurée.

0: récurrente. Elle est partout, comme vous l'avez dit, c'est 60% des déplacements des Français, surtout ceux qui habitent en zone rurale et périurbaine. Et elle a défini notre mode d'habitation, comment on organise nos campagnes, où on habite. Et ce modèle a été structuré dans les années 70, quand le pétrole était très peu cher. Mmh. Maintenant, les choses ont changé. Le modèle est à bout de souffle, et on le voit encore aujourd'hui avec la crise des carburants. Et ça nous en semblait très important, alors qu'on passe dans une phase de transition, d'écrire ce livre, cet essai, pour décrypter les faux débats qui ont lieu autour de cette transition, qui nous empêchent d'avancer, et vraiment pouvoir proposer un nouveau projet pour la voiture et la mobilité de demain.
1: À quoi vous pensez lorsque vous parlez de faux débats, précisément ?
0: Alors, on est au cœur des sujets avec les carburants, par exemple. Les automobilistes sont coincés depuis des années. Ils sont vraiment dans le système D. Alors, c'est très dur pour eux, l'augmentation de ces carburants. Très, très dur. Ils doivent payer des centaines d'euros supplémentaires. Ils doivent rogner sur un certain nombre de dépenses médicales, de loisirs, etc. Ce qui est terrible, c'est qu'il n'y a pas de système qui puisse les sortir de cette dépendance. Et donc, typiquement, on est en train de discuter de est-ce qu'il faut que l'État baisse les taxes ou non, plutôt que de penser à comment on répond à l'urgence, mais surtout comment on sort de ce modèle. Mmh. Et ces faux débats, en fait, ils structurent beaucoup de nos discussions sur la voiture. Quand on parle du passage à l'électrique, quand on parle de la place de la Chine, on y reviendra peut-être, quand on parle de l'empreinte environnementale des métaux, on est systématiquement ramené en arrière dans une distinction, faut-il y aller, ne faut-il pas y aller, et en fait on n'arrive pas à inventer le projet de demain.
1: Léo Larivière, vous qui vous occupez donc spécifiquement de transition automobile, quand on voit que presque la moitié français déclare ne pas avoir d'alternative crédible face à la voiture, qu'est-ce que ça vous inspire, vous ?
2: C'est terrible, parce qu'effectivement, on le voit aujourd'hui, pour aller chez le médecin, pour emmener ses enfants à l'école, pour aller travailler, lorsqu'on dépend de la voiture et qu'on voit ce prix des carburants qui augmente, et bien forcément, on a l'angoisse qui monte à la gorge, parce que c'est très compliqué. Ce que ça m'inspire aussi, c'est quel gâchis. J'ai envie de dire, ça fait depuis des années et des années qu'on sait que notre modèle automobile, il est à bout de souffle, qu'il faut le renouveler, trouver autre chose. Et pourtant, on est englué dans un faux débat permanent qui, en gros, oppose les automobilistes à l'écologie, le pouvoir d'achat au climat, les emplois à la transition. Et on parle de ce faux débat en boucle sur les plateaux télé, dans le débat politique. Et finalement, jamais on se pose la question de comment est-ce qu'on en est arrivé là. Et surtout, qu'est-ce qu'on propose aux Français concrètement pour que demain on puisse se déplacer mieux, moins dépendre du pétrole et finalement sortir par le haut de cette situation.
1: Alors il y a des faux débats, mais il y a aussi des réalités selon le territoire aussi, où l'on habite, entre les urbains et les ruraux. On ne pose pas forcément la question de la même manière quand même.
2: Exactement.
1: Aujourd'hui.
2: Et l'une des erreurs, je pense, du débat public, ça a été précisément de dire qu'on devait être pour ou contre la voiture. En fait, ça n'a pas de sens. La voiture, elle est aujourd'hui essentielle pour beaucoup de gens dans le rural et le périurbain. C'est vraiment ce qui va permettre de vivre sa vie de façon normale. Mmh. Et donc, pour ces gens-là, leur dire finalement il faut se passer de la voiture et c'est ça l'enjeu de la transition, ça ne peut pas percoler. C'est un enjeu qui n'est pas le bon. Finalement, ce qu'il faut se poser comme question, c'est comment est-ce qu'on arrive à avoir une autre alternative à la voiture thermique individuelle ? Comment est-ce qu'on fait pour offrir à ces gens du choix, des alternatives, des solutions pour ne pas dépendre du pétrole comme c'est le cas aujourd'hui.
1: Les Français aiment la bagnole, ont déclaré Emmanuel Macron, comme le président Georges Pompidou bien longtemps avant lui. Un petit souvenir pour le plaisir d'ailleurs avec la voix du président de la République.
3: Ce qui est très important pour nos Français, c'est qu'on est attaché à la bagnole. On aime la bagnole. Mmh. Et moi, je l'adore.
1: Diane Strauss, qu'est-ce qu'elle révèle, cette phrase, selon vous ?
0: Selon moi, elle révèle...
1: Dans notre rapport, évidemment, à la voiture.
0: Il y a quelque chose de très intime à la voiture. C'est quelque chose qui nous permet de nous déplacer, de nous émanciper. Et c'était vrai jusqu'à il y a quelques temps, mais on oublie aussi que la voiture rime avec beaucoup de contraintes financières, temporelle, avec la congestion, souvent aussi avec une forme, enfin avec la pollution, etc. Et qu'on aimerait les Français puissent continuer à être aussi libres de se déplacer sans avoir ces contraintes-là. Et c'est ça l'enjeu de ce nouveau modèle qu'on veut proposer. C'est comment on ne contraint pas finalement les Français, on ne veut pas contraindre les gens qui habitent en zone rurale. Mmh. On aimerait qu'ils aient autant le choix avec des voitures électriques, on en parlera, on a des propositions très concrètes, avec des transports en commun. et que justement peut-être que cet attachement à la voiture il puisse soit se transformer, soit se transformer en quelque chose qui puisse être compatible avec le climat.
1: On parlera évidemment de la question de la voiture électrique et de son prix aussi évidemment. Quand vous entendez Léo Larivière, arrêtons d'emmerder les automobilistes, parce que ça aussi hein, c'est quelque chose qui émerge tout le temps dans le débat. Qu'est-ce que ça vous inspire ?
2: Finalement, c'est aujourd'hui que les automobilistes sont emmerdés. C'est-à-dire que ce qui emmerde les automobilistes, c'est vraiment ce système de mobilité hérité des années 70, basé sur la voiture individuelle et le pétrole, et qui est à bout de souffle. Quand on voit qu'il faut payer plus d'un mois et demi de salaire pour se déplacer en voiture aujourd'hui, quand on voit que la voiture, c'est l'un des premiers postes d'émission de CO2 en France, quand on voit qu'elle abîme la qualité de l'air, finalement, c'est là le problème, et c'est à ça dont on devrait s'atteler à répondre, finalement.
1: Ça coûte quoi ? 3 000 à 5 000 euros à peu près par an, en moyenne ?
2: C'est ça, en moyenne, 4 000 euros, simplement pour utiliser sa voiture. Ensuite, quand on veut acheter une voiture neuve, c'est encore un investissement supplémentaire.
1: Ouais, et on peut parler donc de précarité aussi, automobile ou de mobilité.
2: On a à peu près 17 millions, puisque vous avez dit 15 millions, c'est même passé à 17 millions depuis. Donc on a 17 millions de personnes qui sont en précarité mobilité. Et c'est vrai que tout le temps qu'on perd dans ce débat qui oppose les automobilistes et le climat, eh bien c'est du temps qu'on n'a pas pour débattre justement de comment est-ce qu'on arrive à sortir de cette situation. Et c'est pas en sabrant les taxes, c'est pas en sabrant les normes, c'est pas en coupant la tête des écologistes qu'on arrivera à redonner de l'air aux automobilistes et à leur redonner justement cette liberté de mouvement qui est nécessaire pour vivre sa vie.
1: Et il y a un vrai sujet d'ailleurs hein, de santé et de climat autour de la voiture, Diane Strauss. Hein.
0: Oui, tout à fait. Donc les voitures, c'est 15% des émissions de CO2. Le transport, c'est le poste le plus émissif de l'économie française. Et c'est 30%. Et les voitures, ça représente la moitié. Donc si on arrive à faire cette transition des mobilités, on arrive déjà à répondre à un des plus grands enjeux du climat. Et on a toutes les solutions. On a la voiture électrique, on a les transports en commun. La question, c'est qu'on a vraiment, maintenant, ça fait une dizaine d'années qu'on est coincé dans ce faux débat qui nous empêche d'avancer. Et dès qu'on dit transition, cette voie, elle est discréditée parce qu'on dit non, mais c'était mieux avant, il faut revenir à la voiture thermique. La voiture thermique, elle nous... parce qu'on parle beaucoup de Chine, par exemple, elle nous... la voiture électrique, ça va nous exposer à la Chine, alors que la voiture thermique nous expose au pétrole. Quand on va parler des métaux, les gens disent oui, mais regardez, une voiture électrique, c'est à peu près aussi polluant qu'une voiture thermique, alors que pas du tout. Ça réduit de 5 fois les émissions de CO2. Et c'est vrai que les métaux qui sont dans les batteries, parce que c'est une question que les gens se posent beaucoup, vont être extraits, mais peuvent être recyclés très largement. Et on peut aussi beaucoup plus réglementer la manière dont sont extraites
1: Tout dépend évidemment de la taille de la voiture aussi. Hein.
0: C'est un détail absolument majeur.
1: Dans ce débat de la voiture électrique. Mais on y reviendra.
0: C'est intéressant de voir que du coup, le débat est souvent bloqué. Plutôt qu'à d'aller chercher des solutions, on reste vraiment sur l'idée qu'il faudrait rester dans un modèle nostalgique du « c'était mieux avant », finalement, restons sur la voiture thermique.
1: Transition donc nécessaire, mais qui a laissé quand même pas mal de monde sur le bord de la route. On va regarder ce qui a été tenté, ce qui a été raté. Et puis nous attendons bien sûr vos messages, amis auditeurs et auditrices, pour parler de ce sujet qui vous mobilise beaucoup. Vous nous rejoignez avec vos messages sur la page de la Terre au Carré, nos réseaux sociaux. Et pour vous entendre directement avec l'application France Inter.
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1: Voilà, pour coller parfaitement à notre sujet, Mercedes-Benz, Janis Joplin a cappella, c'était en 1971.
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6: Une automobile, surtout une automobile nationale, n'est-ce pas, appartenant à une marque nationale, est vraiment à la fois le produit d'un travail collectif anonyme, d'ouvriers, d'ingénieurs, et en même temps rencontre une très grande consommation collective, exactement comme pouvait être à la fois produite et consommée les grands édifices religieux du Moyen-Âge. Enfin, la nouvelle Citroën a vraiment fonctionné comme alors aussi un objet magique, luisant, sans jointure, avec beaucoup de vitres, une sorte d'objet tombé du ciel, comme dans les contes de Voltaire.
1: La voix de Roland Barthes en 1957 dans une archive de l'ORTF. Nous sommes toujours avec Diane Strauss, directrice de l'ONG Transport et Environnement France, et Léo Larivière, vous êtes là-bas responsable de la transition automobile et vous publiez donc avec Marie Chéron « La voiture, décryptage d'une transition sous tension ». En 1957, Roland Barthes donc faisait de la voiture l'une de ses mythologies. Ce mythe, il agit encore pas mal, hein, Diane Strauss.
0: Oui, oui, ce mythe, il existe et puis il a de plus en plus généré du clivage hein, quand même parmi les Français. Alors on peut faire un peu le bilan de ces 10 dernières années, de comment finalement l'automobile a crispé un certain nombre de Français. On voit que finalement, il fallait faire cette transition, ou il faut la faire, parce qu'on voit, comme on le voit, le modèle est à bout de souffle et les Français souffrent maintenant de l'augmentation du coût des carburants. Mais elle n'a pas été faite très longtemps, et elle a été malmenée en fait. Elle a été malmenée avec des politiques qui se sont focalisées sur les automobilistes, qui parfois n'avaient pas de capacité d'agir, pas de moyens de changer leurs habitudes, et qui ont eu la taxe carbone, les ZFE, ce qui a généré une très grande frustration. Et donc, maintenant, l'icône voiture est un peu écornée dans le sens où il va générer un sentiment très fort de ressentiment vis-à-vis des politiques automobiles. Ce qu'on a voulu, c'est éclairer ce débat, comprendre ce ressentiment et permettre d'avancer aussi en proposant une nouvelle génération de politiques climatiques qui prennent en compte les automobilistes, leurs besoins, pour pouvoir vraiment les embarquer dans une transition.
1: On va y venir, hein, bien sûr, avec vous. Léo Larivière, on parle automobile, mais pendant ce temps-là, quid du bus, du train, du vélo, de la marche à pied ?
2: En fait, essentiellement, on est en train de passer d'un système qui était basé sur la voiture individuelle et le pétrole pour la quasi-totalité des trajets, à un système qui doit être par essence multimodal. C'est-à-dire qu'on doit avoir un panel de solutions, un panel d'alternatives à disposition, de façon à pouvoir se passer justement de cette dépendance absolue à la voiture thermique et au pétrole. Donc ça veut dire de la voiture électrique, là où elle est indispensable, mais ça veut dire aussi, bien sûr, du transport public, ça veut dire du vélo, là où c'est possible, notamment pour les trajets courts. Après, tout ça, ça s'organise. Et l'un des points les plus importants qu'on a mis en exergue dans l'essai, c'est que dans les dernières années, cette politique de transition automobile, elle a été essentiellement portée par les individus, avec un système descendant où finalement on a une injonction individuelle à changer de mode de transport, à changer sa voiture, alors que souvent on n'avait pas les moyens de le faire. Et je pense que l'une des leçons de ces derniers quinquennats en matière de transition automobile, c'est que tout ça, ça s'organise collectivement. La transition automobile, c'est un problème qui est collectif et les solutions, par essence, elles doivent être collectives. On ne peut pas, à titre individuel, organiser un réseau de bus à côté de chez soi. On ne peut pas, à titre individuel, forcer les constructeurs automobiles à faire des véhicules électriques pas chers pour qu'on puisse accéder à cette technologie. Bref, il faut que l'État reprenne la main, fasse de la planification, ce qu'il a su faire justement dans les années 70 autour de cette transformation de la mobilité française avec cette voiture.
1: Avec un aménagement du territoire, qui a vraiment été adapté pour ça. Hein.
2: Exactement, de la même façon, quand on est dans le rural ou le périurbain et qu'on voit les services publics s'éloigner de plus en plus, qu'on doit faire toujours plus de kilomètres pour aller à l'hôpital, évidemment, on ne peut pas individuellement changer cet état de fait et on est amené à faire toujours plus de kilomètres. Et c'est là où collectivement on doit se poser la question, comment est-ce qu'on fait pour remettre de la proximité, pour faire moins de kilomètres et pour vivre bien tout en n'étant pas assigné au volant.
1: Diane Strauss, est-ce que les Français sont hostiles à l'écologie dès qu'on touche à leur voiture ou pas ?
0: Je ne le crois pas. Je pense que les Français sont prêts à choisir la solution la plus écologique si elle est aussi la plus économique et la plus confortable. Je ne crois pas, par contre, que les Français soient prêts ou aient envie de sacrifier, soit financièrement, soit du confort, pour quelque chose qui, en plus, est géré de manière très inéquitable, puisque les Français ont l'impression de faire des efforts, les ménages, mais c'est vrai qu'on voit que, par exemple, les jets privés ne sont pas du tout taxés. Donc, il y a deux composantes très fortes ici. C'est d'abord que l'État donne le choix, un vrai choix, c'est-à-dire qu'on puisse savoir le choix d'avoir un bus confortable à côté de chez soi ou une voiture électrique au même prix qu'une voiture thermique sur le marché de l'occasion. Dans ce cas-là, on a vraiment le choix, ou une piste cyclable sécurisée, et aussi de voir que la transition se passe de manière équitable, c'est-à-dire qu'on n'est pas les seuls à faire des efforts, mais tout le monde en fait à hauteur de ses moyens.
1: Et ça, ça a plutôt bien fonctionné quand même dans les grandes villes, dès qu'il y a eu justement des politiques volontaristes pour essayer de proposer autre chose que la voiture. Il y a eu des réponses et on voit que les choses arrivent à s'organiser avec, par exemple, des pistes cyclables ou de l'autopartage. Hein, c'est des exemples que vous citez. Donc, oui. Il y a des choses qui fonctionnent quand même. Hein.
0: Ça fonctionne. En fait, les associations de consommateurs disent que ça fonctionne dès que c'est plus économique et plus sécurisant, ce qui est le cas du vélo. Une fois qu'on fait des pistes cyclables sécurisées, c'est plus économique et sécurisant. C'est le cas du bus qui peut être plus confortable quand il est bien géré, bien cadencé et qu'il n'y a pas d'embouteillage associé. Il y a toutes les solutions sont intéressantes et l'utilisateur est vraiment très rationnel dans ses choix. Il va choisir ce qui est le plus confortable pour lui. Être assigné au volant dans des embouteillages quand c'est cher et quand finalement on est dans la congestion pendant des heures, c'est pas particulièrement confortable. C'est pas une option que les gens choisissent d'eux-mêmes. Et donc, ce qu'il faut, c'est vraiment organiser ce système de mobilité, organiser ce système de choix. Ça a été beaucoup fait dans les zones urbaines, vous l'avez dit, mais je veux vraiment souligner que ça n'a pas du tout été fait
1: exactement.
0: En zone rurale.
1: Et ça veut dire que quoi ? Rien n'a changé véritablement en rural ou en périurbain d'ailleurs. Hein.
0: Rien, absolument rien. Par contre, ce qui est vrai, c'est qu'on voit que les automobilistes continuent à contribuer très largement au budget général à travers les taxes. Et ça, c'est important parce qu'on ne peut pas se priver de cette ressource, mais il faut transitionner et il faut gérer l'urgence. On y reviendra peut-être. Mais en fait, ils se sont un peu sentis pris en otage parce que non seulement ils contribuaient à subventionner finalement les grandes alternatives qui émergent en ville, mais eux, rien ne changeait pour eux. Ils étaient assignés au volant. Et donc, ce qu'il faut maintenant, c'est amener le transport collectif dans les zones rurales et périurbaines.
1: La rivière, pourquoi est-ce qu'on n'y est pas parvenu jusqu'à maintenant ? Parce que l'échelle est beaucoup trop importante par rapport à l'échelle d'une simple ville ou pas ?
2: Parce que dans les villes, finalement, on avait des autorités politiques qui avaient peut-être les moyens d'organiser à leur échelle cette transition et d'investir. Et que, d'une certaine manière, l'État les a soutenus dans ce projet-là. On voit que, par exemple, 75% des investissements en France sur le transport public sont concentrés en Île-de-France. Ce qui veut dire que le reste, qui est très faible, est réparti partout ailleurs. Donc, on a réussi effectivement à commencer cette transition dans les villes, dans les métropoles, ce qui est une très bonne chose d'avoir des alternatives là-bas. Mais l'enjeu pour le prochain quinquennat, c'est vraiment de rééquilibrer cet investissement et cet effort pour offrir aux ruraux et aux périurbains en priorité des outils de transition.
1: Alors parce ce que serait sinon... quoi par exemple ? Parce qu'on ne peut pas imaginer des pistes cyclables absolument partout à la campagne, parce que d'abord ça fait faire beaucoup trop de kilomètres à des personnes qui vivent loin de leur travail par exemple. Ouais. Donc qu'est-ce qu'on peut imaginer pour cette transition rurale ?
2: Alors dans le livre, on porte deux propositions, des cars express, des TER sur route et du leasing social, mais pas le leasing social tel qu'il est aujourd'hui, un vrai service public de la mobilité électrique.
1: C'est quoi un TER sur route ?
2: Alors un TER sur route, c'est finalement casser cette cage mentale qui nous enferme sur l'infrastructure de transport, où on considère que le transport public, c'est le rail, c'est le train, et le transport individuel en voiture, c'est la route. En réalité, sur la route, on peut mettre autre chose que des voitures. On peut par exemple mettre des cars. Et typiquement, ce qu'on propose, c'est que sur tous les grands axes du trajet domicile-travail dans le rural et dans le périurbain, on mette des cars express de façon urgente, parce que c'est quelque chose qu'on peut faire très vite, un peu à l'image des coronapistes. Là, on pourrait avoir des cars qui sont des Hormuz, une réponse à Hormuz finalement, des cars Hormuz. Et de cette façon, on permet aux gens qui habitent dans les périphéries des villes de pouvoir accéder à une solution alternative à la voiture qui leur permet de moins dépendre du pétrole et de se rendre sur leur lieu de travail autrement que tout seul dans leur voiture.
1: Des cars Hormuz, pardon, c'est quoi pour bien vous comprendre ?
2: C'est parce qu'on pourrait dire qu'on a une crise des carburants qui nous vient du détroit d'Hormuz. Et donc finalement, comme à l'époque du Covid, on avait mis des coronapistes pour essayer d'offrir une solution de mobilité rapide, et bien là, on met des cars express, des cars Hormuz, pour répondre de façon urgente à cette crise et offrir aux gens un petit peu de pouvoir d'achat et un petit peu d'air dans leur mobilité, en particulier pour se rendre au travail.
1: Sauf que, est-ce que financièrement, on est en capacité, justement, non seulement de mettre ces cars à la disposition donc des personnes dans les territoires ruraux, mais est-ce qu'on est en capacité de leur proposer des cars souvent ? C'est-à-dire pas seulement une fois toutes les heures ou toutes les deux heures, donc c'est-à-dire aussi de financer des chauffeurs ? Tout ça, c'est un budget. Est-ce qu'aujourd'hui, on a cet argent-là ?
0: Oui, c'est tout le principe de ce système de Carormuz ou de TER sur route, c'est qu'il soit vraiment très fréquent, toutes les 15 minutes, et qu'on ait cette sécurité. La sécurité, c'est aussi la sécurité d'arriver à l'heure, de ne pas avoir à attendre. Ça, c'est de la sécurité, c'est du confort. Et ces cars, ils doivent être cadencés entre toutes les 15 ou 20 minutes, et ils sont entre des grands pôles. Donc, vous partez d'une ville moyenne, vous allez dans une grande ville, vous pouvez prendre un car qui a une voie dédiée, vous êtes sûr d'arriver à l'heure, vous êtes sûr de ne pas avoir d'embouteillage et le coût de votre trajet est réduit. Et ça, c'est des possibilités, on a fait une cartographie, il y a énormément de routes, plus de 200 en France qui peuvent bénéficier de ce transport et soulager une certaine partie de la population française qui actuellement est très contrainte à cause du coût des carburants. Donc c'est une urgence de développer ça. Financièrement, j'en reviens à votre question. Oui, tout à fait. Alors il y a un levier qui est assez simple, qui est de taxer les bénéfices exceptionnels des compagnies pétrolières.
1: Puisque Total Energy, coucou.
0: C'est finalement elles qui récupèrent l'argent des automobilistes et qui doivent le redonner en investissement pour l'avenir. Alors vous allez nous dire, mais c'est compliqué, on nous parle beaucoup du fait que la compétition internationale, etc. Ce qui est à peu près sûr, c'est que la Pologne l'a fait, un certain nombre de pays l'ont fait, en Allemagne on en discute, donc c'est tout à fait possible.
1: On reparlera des solutions dans un instant, parce qu'évidemment il y a des pistes qui s'offrent pour pouvoir engager cette transition autour de la voiture. Encore quelques questions. Qui peut s'offrir encore une voiture neuve aujourd'hui ?
2: Eh ben, un peu de gens.
1: La rivière.
2: Peu de gens. Ce qu'on a vu dans les dernières années,
1: parce
2: c'est
1: que les prix sont stratosphériques quand même. Hein.
2: En fait, on a 80% des gens qui de toute façon ne vont pas pouvoir se payer une voiture neuve, qu'elle soit électrique, thermique ou hybride. 80% des gens achètent leur voiture d'occasion. Ce qu'on a vu dans les dernières années, c'est une stratégie des constructeurs automobiles de monter en gamme, où ils ont fait des véhicules de plus en plus chers, de plus en plus haut de gamme, avec de plus en plus de technologies. Mmh. Et ça a vraiment transformé le marché du neuf, qui aujourd'hui est restreint à deux acteurs, en gros, les entreprises et les ménages aisés. Et tous les autres gens se débrouillent finalement avec ce qu'il y a sur le marché de l'occasion et donc les choix qui ont été faits en amont par les entreprises et par les ménages aisés.
1: Diane Strauss, vous parlez d'une bombe sociale latente. Qu'est-ce qui pourrait la faire exploser, cette bombe ?
0: Bah, elle est déjà en train d'exploser, bien malheureusement, avec le coût des carburants. Et j'aurais aimé que l'État se réveille un peu plus tôt. Ça fait déjà 6 mois qu'on a des carburants qui coûtent très cher. Et c'est fait pour durer. Donc il faut maintenant, on était déjà dans l'urgence avant, mais on est d'autant plus dans l'urgence. On reparle d'un retour des gilets jaunes. Donc là, il faut agir. En fait, il faut faire ces pistes, donner du transport collectif. Bien évidemment, des contreparties financières pour les personnes qui sont des grands rouleurs et les petites entreprises. Et puis organiser le leasing social de manière complètement massive pour permettre de sortir, qu'à la prochaine crise, on soit vraiment sorti de ce modèle.
1: On évoque la possibilité d'un litre à 3 euros quand même. Hein. En ce moment, c'est quelque chose qui n'est pas forcément totalement délirant. Hein. On va évidemment accueillir les messages, les questions et les témoignages parce que je pense qu'ils sont nombreux sur la page de la Terre au Carré, nos réseaux sociaux et l'appli Radio France. Puis dans un instant, tout va bien dans ce monde, notre chronique des bonnes nouvelles avec le magazine Epsilon dans quelques instants.

0: Mister Marabout avec David Walters et Djoubaka pour la programmation musicale.
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0: Ça s'appelle « Tout va bien dans ce monde », c'est la chronique des bonnes nouvelles tous les jours dans l'émission aux alentours de 14h30 avec Mathilde Fontaise le lundi, co-rédactrice en chef du magazine Epsilon. Bonjour Mathilde.
2: Bonjour.
0: Ces bonnes nouvelles, vous les cherchez dans les publications scientifiques et cette semaine, c'est une carte mondiale qui a retenu votre attention et elle montre qu'à l'échelle du globe, les sols s'enrichissent en carbone.
2: Oui, la mesure est surprenante, hein, plus 0,5% de carbone par an dans les sols au total de la planète, en moyenne entre 1985 et 2023. Alors c'est une équipe de géographes italiens qui l'établit. Globalement, le carbone stocké est en hausse, ce carbone dont on sait qu'il est essentiel à la vitalité des sols.
0: Donc ces chercheurs, ils ont compilé, c'est ça, des mesures de sols dans le monde entier?
2: Ils ont rassemblé 600 000 profils de sols issus de plusieurs grandes bases de données et ils ont utilisé l'apprentissage automatique pour les traiter. Alors déjà, d'un point de vue technique, ces cartes sont assez fascinantes. Hein, la résolution est de 1 km à 30 mètres sur toute la surface de la Terre. On voit donc le carbone global, mais aussi une foule de nuances, de grandes disparités. Alors quand on la regarde, cette carte, ce qui ressort au premier coup d'œil, c'est une hausse du stockage de carbone en Asie, en Inde en particulier, en Chine, en Sibérie et partout dans le monde sur les chaînes de montagne.
0: Et qu'est-ce qui provoque cette hausse ?
2: Eh bien, les causes sont différentes. En montagne, c'est le changement climatique qui est à l'œuvre. C'est le résultat de l'allongement des saisons de croissance des plantes. Alors, pour l'instant, c'est plutôt vertueux, mais ça risque de se transformer en mauvaise nouvelle quand ça s'accompagnera du dégel du pergélisol. D'ailleurs, on voit déjà le phénomène dans la partie nord-ouest de la Russie. Là, l'immense tourbière riche en carbone organique a commencé à fondre et le bilan des sols est devenu négatif. Autre exemple de hausse, en Inde, là, pour expliquer le phénomène, les chercheurs évoquent le développement de l'irrigation, la rotation des cultures avec les légumineuses. Tout ça a tendance à augmenter la richesse des sols. Idem dans le Sahel, on voit une grande bande positive en carbone qui traverse toute l'Afrique. C'est la reforestation menée depuis les années 1990 qui dope la fertilité des sols. Et à l'inverse, par exemple, gros point noir à Madagascar, on voit la déforestation, l'agriculture sur brûlis qui augmente l'érosion et réduisent la capacité des sols à emmagasiner le carbone.
0: En Europe.
2: Et en Europe, alors la France est quasi stable, pas grand-chose à en dire. L'Espagne, la Grèce et la Turquie, par contre, voient le carbone de leur sol augmenter. Et là encore, on voit deux raisons différentes. En Espagne, c'est le dépeuplement rural, c'est l'abandon des terres agricoles qui a fait revenir la végétation et donc le carbone dans les sols. Alors qu'en Turquie, ce sont les grands programmes de plantation d'arbres et de lutte contre l'érosion qui rendent le bilan positif. Bref, on retient le plus 0,5% par an, mais aussi tous les contrastes. On retient aussi l'apport de ce maillage de mesures locales et satellites qui ont permis de dresser des cartes et révéler à l'échelle du globe l'impact carbone de l'usage de nos terres. Clairement, on a là un outil pour orienter les stratégies de lutte contre la dégradation des sols et c'est surtout ça la bonne nouvelle.
0: Donc c'est plutôt pas mal quand même de pouvoir stocker le carbone dans les sols. Hein.
2: C'est plutôt pas mal d'avoir 0,5% même si c'est tout petit à l'échelle du globe.
0: Diane Strauss, un vrai puits de carbone, donc le sol, hein, c'est pas le seul évidemment sur la planète.
3: Oui, tout à fait. En fonction des pratiques agricoles, comme vous le disiez très correctement, il y a des pratiques agricoles qui permettent de beaucoup stocker de carbone et d'autres non. Et puis, il faut voir aussi, il faut rappeler que le puits de carbone qu'est la forêt se dégrade avec les feux, mais aussi avec les maladies, et qu'on doit réellement anticiper le changement climatique pour que ce puits de carbone puisse être résilient. Il faut l'aider à se transformer pour le conserver. Donc, des pratiques très, je dirais, de politique publique, finalement, pour permettre le captage de carbone.
0: Et donc le maintien du stockage, hein, c'est le plus important évidemment pour qu'il ne soit pas relargué dans l'atmosphère. Merci beaucoup à vous Mathilde, on se retrouve la semaine prochaine avec Epsilon. Un petit mot sur la revue ?
2: Un petit mot sur la revue, nous avons hors-série sur le hasard qui est sur le point de sortir.
0: Donc dans quelques jours dans les kiosques. Merci beaucoup et à la semaine prochaine Mathilde Fontaise.
2: À la semaine prochaine.
4: Les voitures, c'est foutu.
0: Voilà, les voitures c'est foutu, l'aventure c'est l'aventure, Claude Lelouch en 1972. Dernière partie de cette émission avec vous Diane Strauss et Léo Larivière, donc de cette ONG Transport et Environnement France, et ce livre aux éditions de l'Aube, donc la voiture décryptage d'une transition sous tension. On va passer maintenant évidemment aux solutions, parce qu'il y en a, pour essayer de déplacer le débat. et de faire en sorte que les contraintes pèsent peut-être moins aussi sur les automobilistes, sur les quoi, les ce qu'on appelle les consommateurs aussi, Diana Strauss.
3: Oui, ouais. Alors vous touchez à un mot qui me semble très important. On a eu ces 10 dernières années des politiques publiques qui étaient basées sur le consommateur, c'est-à-dire ouais. cette idée que l'individu a une capacité de choix, de décision sur ce qu'il fait, alors que souvent il est quand même dans un système très contraint, que ce soit financièrement, mais aussi au niveau de juste de ce qui est disponible pour lui, autour de lui. Donc le consommateur, c'est quelque chose qui a créé beaucoup de culpabilité. Et maintenant, l'objectif de cette nouvelle génération de politique climatique qu'on porte dans ce livre, c'est de se transformer, d'aller du consommateur vers un État qui pilote. Et cet État pilote, il pilote l'ensemble de la politique sociale, industrielle, énergétique et des biens de décarbonation pour donner aux acteurs les capacités d'être en capacité d'agir réellement, que ce soit les individus mais aussi les entreprises.
0: Justement, Léo Larivière, lorsque l'État entre 2022 et 2024 distribue 12 milliards d'euros, hein, si le chiffre est exact, vous me contredites, d'aide à l'achat de carburant, qu'est-ce qui cloche avec ce type de réponse alors ?
4: C'est qu'on ne sort pas finalement du problème que l'on a. On vient effectivement donner de l'air à tous ces gens qui dépendent de la voiture pour leur vie quotidienne, et c'est très bienvenu pour eux, mais en même temps, on se retrouve quelques années plus tard au même point. C'est-à-dire qu'on n'a pas réglé cette dépendance à la voiture et au pétrole, et on n'a pas réussi à trouver une solution durable qui ne nous coûte pas aussi cher tous les 4 ans. Donc ce qu'on a essayé de proposer dans le livre, c'est justement de se projeter sur un nouveau système de mobilité de demain qui nous permette de nous sortir de cette dépendance mortifère à la voiture thermique individuelle, au pétrole, et ce, comme l'a dit Diane, avec une organisation collective des choses. C'est-à-dire que ça ne peut pas dépendre des individus de se débrouiller, le système D, pour acheter une voiture électrique à des prix qui ne sont pas toujours accessibles, ou se débrouiller pour trouver le bus qui va lui permettre de faire son trajet. Ça ne fonctionne pas comme ça. Donc il faut vraiment qu'on passe de l'injonction individuelle à l'organisation et à la planification collective.
0: Le leasing social, c'est une des propositions, tiens, que vous poussez pour la présidentielle dans votre ouvrage. Comment est-ce que vous le voyez évoluer ? Puis rappelez-nous peut-être le principe de ce leasing.
3: Oui, le principe, il est très bon. C'est cette idée que les ménages plutôt modestes vont avoir une voiture électrique seulement de troisième main. D'abord, les entreprises vont l'avoir. Souvent, c'est des entreprises qui achètent de l'électrique. Puis, un ménage qui va l'acheter sur le marché de l'occasion. Puis, finalement, le ménage plutôt modeste ou précaire va avoir ce véhicule dans 10 ans, presque 13 ans. Et donc l'idée du leasing social, c'était de mettre à disposition des véhicules électriques à faible loyer, 100 euros, pour qu'ils puissent avoir accès à cette mobilité électrique.
0: Sauf le problème. Qui devrait acheter alors finalement ? Qui devrait acheter ces voitures électriques
3: alors,
0: au départ,
3: voilà, donc,
0: pour les louer à moins cher,
3: voilà. Pour le moment, ce sont les compagnies de leasing qui achètent ces voitures et qui les louent seulement pendant 3 ans à ces bénéficiaires précaires ou modestes, ce qui, tout en étant subventionnés, ce qui nous coûte beaucoup d'argent. Et ce qu'on propose, c'est vraiment de transformer ce mécanisme pour que l'État achète une flotte de véhicules publics et la mette à disposition des ménages précaires et modestes pour un loyer modéré, une sorte de parc social ou d'automobile à loyer modéré qui soit constitué d'un parc de plus d'un million de véhicules.
0: Non, c'est ça, un million de véhicules.
3: 1,8 million de véhicules
0: achetés par l'État.
3: Achetés par l'État, mais qui récupèrent les loyers, donc qui finalement, ça permet de pérenniser le système, c'est-à-dire qu'avec les loyers qu'ils récupèrent sur plus de 10 ans, il peut racheter des voitures.
0: Une voiture électrique fabriquée en France, autour de 15 000 euros, est-ce qu'on est dans le grand fantasme absolu ? Est-ce qu'on a des moyens de rivaliser avec la Chine, par exemple ?
4: On commence à avoir des voitures électriques qui approchent ces prix-là, mais effectivement, souvent, la chaîne de valeur, elle est positionnée en partie en Chine. Et précisément, le leasing social, il a un volet industriel. Pourquoi ? Parce que si l'État s'engage auprès des constructeurs automobiles à acheter pendant plusieurs années une commande finalement annuelle de milliers de véhicules, eh bien il offre à la fois un nouveau canal de demande pour les constructeurs, mais surtout il peut fixer des critères en disant vous allez devoir produire des véhicules électriques pas chers, accessibles, avec des chaînes de valeur qui sont positionnées en France et en Europe, avec des emplois qui sont positionnés en France. Et de cette façon, on utilise le levier de la commande publique pour orienter l'offre de véhicules électriques. Parce que techniquement, il n'y a aucun problème aujourd'hui pour produire ce type de véhicule en France et en Europe. Si on ne le fait pas, c'est principalement parce que les constructeurs automobiles ont des stratégies d'optimisation financière de leur chaîne de valeur, et donc vont aller chercher les airbags dans un pays, les batteries dans un autre, etc., parce que finalement, rien ne les y empêche. Donc ce que l'on dit, nous, c'est que l'État, avec ses moyens financiers, peut orienter l'industrie automobile de façon à produire des véhicules d'intérêt général, qui sont des petits véhicules électriques accessibles, produits en France et en Europe, avec des emplois, des sous-traitants français, de façon à revigorer notre industrie automobile qui en a bien besoin.
0: Ces alternatives, Yann Strauss, est-ce que les Français en veulent, que ce soit le leasing social par exemple, ou ce dont on parlait tout à l'heure, c'est-à-dire le réseau de car express, est-ce qu'il y a des demandes très claires là-dessus ou pas ?
3: Oui, oui, dès qu'il y a des projets pilotes, ces propositions sont plébiscitées par les Français. Le leasing social a été souscrit très largement. La première itération, énormément, puis les autres itérations, maintenant, trouvent leur public. Donc, il y a tout à fait une envie. Pareil pour ce qu'on appelle les TER sur route, qui sont appelés de différentes manières, mais qui sont des choses qui se développent au niveau local et qui fonctionnent très bien, qui sont plébiscitées.
0: Vous appelez également une politique autour de la désinformation, parce qu'elle est très très lourde aussi autour de la voiture.
3: Oui, oui, on parlait des faux débats. Il y a énormément de désinformation sur la voiture électrique qui pollue notre compréhension des bénéfices de la voiture électrique et parfois aussi de ses limites, mais qui, comme on le disait, nous empêche d'avancer. Certains observatoires de désinformation identifient la voiture comme un des premiers sujet de désinformation dans les médias.
0: Donc il y a un vrai boulot aussi à faire là-dessus. Hein.
3: Oui.
0: On va passer aux questions dans quelques minutes parce qu'elles sont très très nombreuses. Des témoignages également pour vous et des messages vocaux, tout ça sur l'appli Radio France.

0: Ride Lonesome avec Beck à l'instant.
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0: Que de questions sur la voiture pour nos invités Léo Larivière et Yann Strauss. Avec ce livre, La voiture, décryptage d'une transition sous tension, c'est aux éditions de l'Aube. Eh bien, je vous propose de commencer tout de suite avec un message vocal. Marie-France, qui nous a appelé sur l'application Radio France.
2: Bonjour, Marie-Françoise de Saint-Sever-sur-Siagne. Par rapport à ma fille, qui est intermittente du spectacle, il vient de se racheter une voiture, mais qui malheureusement, pour des raisons financières, n'a pas pu prendre une voiture électrique parce qu'elles sont plus chères à l'achat. Donc, elle aurait bien sûr préféré un modèle qui pollue moins. Mais voilà, les voitures sont beaucoup trop chères. Merci pour vos émissions, en tout cas.
0: Merci Marie-Françoise. Diane Strauss, vous lui répondez ?
3: Oui, tout à fait. Donc la question qui se pose, c'est comment est-ce qu'on fait pour que les gens puissent avoir accès à une voiture électrique, hein, qu'elle soit neuve ou d'occasion. D'abord, il faut que les constructeurs fassent des voitures moins chères. Ça, c'est un premier point. Ensuite, il y a un levier très important pour que les gens aient accès à l'électrique, c'est les flottes d'entreprises. Il faut savoir qu'une voiture sur deux est achetée par une entreprise, puis revendue au bout de 3 ans sur le marché de l'occasion.
0: C'est ce que vous disiez, ouais.
3: Voilà, et donc le fait que les entreprises s'électrifient, je parle des grandes entreprises bien évidemment, c'est fondamental pour donner accès aux ménages à l'électrique. Et puis il y a un troisième grand levier qui est le leasing social dont on parlait, ouais, et qui pourrait typiquement toucher la fille de cette dame.
0: Mais Léo Larivière, pour les familles nombreuses, évidemment, il faut acheter un gros véhicule, donc il va coûter extrêmement cher. Hein, parce que là, idéalement, ce sont des petits véhicules électriques dont on parle aussi pour être vertueux en matière de réchauffement climatique, mais il y a des familles qui sont quand même avec 2, 3, 4 enfants.
4: Tout à fait, c'est pour ça que dans notre modèle de leasing social, il n'y a pas que des petites citadines électriques, parce qu'effectivement, on a souvent besoin d'avoir d'autres types de modèles de voitures. Mmh. Et si l'État organise ce service public de la mobilité électrique, il n'y a aucune raison pour qu'il ne mette pas à disposition des ménages, des artisans, des familles, d'autres modèles en fonction des besoins. L'enjeu, c'est pas d'interdire les grosses voitures électriques, parce que parfois, effectivement, ça peut être utile. L'enjeu, c'est de faire en sorte que le marché s'oriente vers la réalité des besoins, qui sont majoritairement des petites voitures électriques en France, accessibles, mais effectivement, il y aura de la place pour ce type de véhicule. Mais ça s'organise collectivement, et il faut pouvoir mettre en place ce système.
0: Les messages sur la voiture électrique sont extrêmement nombreux. Paul nous dit, je voudrais signaler que je préfère une voiture hybride plutôt qu'une voiture électrique, car étant en zone rurale, quand on tombe en panne d'essence, on peut toujours marcher jusqu'à une station et acheter un bidon d'essence. Par contre, en voiture électrique, il faut appeler un dépanneur.
4: Alors effectivement, la peur de la panne, c'est un des sujets très importants autour de la voiture électrique.
0: Et l'autonomie aussi de la voiture.
4: Et l'autonomie, précisément quand on habite en zone rurale, très souvent on a une maison individuelle ou une place de parking à minima. Mmh. Et donc c'est assez facile d'installer une borne de recharge chez soi. Et donc on n'aura pas de problème de panne puisque finalement on aura la station-service à domicile. Mmh. Donc c'est précisément dans le rural que c'est le plus intéressant, j'ai envie de dire, de passer à l'électrique. Parce que c'est là où c'est le plus simple et c'est aussi là où on fait le plus d'économies sur le carburant.
0: Céline nous dit ne pas sous-estimer la pollution minière pour ces voitures électriques. Elles sont aussi très polluantes lors de la fabrication des batteries, responsables de nouvelles guerres. Et pour le recyclage, il me semble que pour l'instant, ça n'est pas vraiment ça pour les batteries. Vous l'évoquiez tout à l'heure, Diane Strauss.
3: Oui, il n'y a pas de voiture propre. La Commission européenne a fait un très gros travail pour que les constructeurs, les batteries européennes soient plus vertueuses d'un point de vue des droits de l'homme et des droits environnementaux. Est-ce qu'on y est tout à fait ? Non, je ne pense pas. Je pense qu'il y a largement mieux à faire. Mais il ne faut pas que ce débat nous empêche d'avancer sur la voiture électrique. Un métal qu'on a extrait, c'est aussi un métal qu'on peut recycler. On peut recycler 90% de la batterie actuellement. Mmh. Et en plus, les chimies de batterie se transforment. Donc, on utilise de moins en moins de cobalt, de moins en moins de manganèse. On va vers du fer, du phosphate, du lithium, en effet. Et donc, vraiment, la question des droits humains et des droits environnementaux, elle doit être traitée comme une question à part, mais elle ne doit pas nous empêcher d'avancer.
0: Un message vocal de Michel.
5: Bonjour, mon prénom est Michel, dans l'Aude. Pourquoi on ne parle jamais dans l'écologie, un peu là ou ailleurs, du GPL, gaz de pétrole liquéfié, qui est beaucoup moins polluant, qui est à un prix beaucoup moins cher. Voilà, merci.
0: Merci beaucoup à vous, Michel. Diane Strauss, sur le GPL.
3: Oui, le GPL, c'est une technologie de gaz qui va être en effet très polluante surtout sur les 10 premières années de la vie de la voiture, mmh. et qui va émettre des gaz à effet de serre, et qui est très largement subventionné parce qu'historiquement, ça a été très subventionné. Mais c'est une technologie qui va enfermer les ménages, les gens qui les achètent dans cette technologie thermique, alors qu'actuellement, on a de l'électrique et que l'électrique est moins cher quand on roule avec mmh. l'électricité.
0: Quid de l'hydrogène, demande Christian ?
4: L'hydrogène, c'est très coûteux énergétiquement à produire, donc on ne peut pas le mettre de façon rationnelle dans des voitures, parce que finalement on va gaspiller beaucoup trop d'électricité pour produire l'hydrogène qu'on mettrait ensuite dans une voiture, alors que précisément on peut utiliser directement cette électricité. Mmh. Donc l'hydrogène, pourquoi pas, mais dans des modes de transport lourds comme les bateaux ou les avions, parce que c'est la seule option technologique dont on dispose aujourd'hui pour ces modes-là, mais pas dans les voitures.
0: Autre message, celui de Xavier.
6: Voilà ma question. En Léon Blum, en 1936, quand il a mis en place les congés payés, il a demandé au privé, il leur a dit, organiser des trains pour aller sur les stations balnéaires. Pourquoi ne ferait-on pas la même chose pour les cars Hormuz, comme on disait tout à l'heure ? Au revoir.
0: Merci. Léo Larivière, vous souhaitez réagir ?
4: Merci déjà d'avoir repris aussi vite cette expression. L'idée, c'est effectivement qu'elle puisse aller dans le débat public et qu'elle puisse vivre. Je pense que l'État a beaucoup plus de poids sur le système de transport qu'on ne le prétend aujourd'hui. C'est-à-dire que globalement, on a une politique des transports qui a été largement déléguée. On est dans une sorte de laisser-faire de l'État. Et si l'État reprenait la main dans le prochain quinquennat avec une vraie planification, eh bien effectivement, il pourrait entraîner avec lui tout le secteur privé. Alors c'est le cas sur l'automobile, on en parlait, mais c'est aussi le cas effectivement sur le transport public. Donc je souscris complètement à cette proposition.
0: Alain nous dit, actuellement on prône le développement de l'électrique, y compris pour la voiture. La motivation, outre l'aspect environnemental, est d'assurer une indépendance vis-à-vis des producteurs de pétrole, mais notre électricité, produit national à base nucléaire, nous rend dépendants des producteurs d'uranium. Est-ce qu'on est réellement gagnant, Diane Strauss ?
3: Alors,
0: si on calcule...
3: Oui. Je ne me positionnerai pas sur la question de l'importation de produits d'uranium qui, en effet, transitent par des pays qui ne nous veulent pas toujours du bien.
0: Oui, hein, oui.
3: Mais c'est vrai que bon, l'État a décidé qu'on aurait un mix de nucléaire et d'énergie renouvelable. Ce que je peux dire, c'est qu'il est absolument certain que le nouveau nucléaire n'arrivera pas avant 2038, voire 2040. Mmh. Donc si on veut électrifier nos usages, ça va être principalement avec des énergies renouvelables, du solaire et de l'éolien, jusqu'à l'arrivée du nouveau nucléaire. Mmh. Donc on ne peut pas opposer les deux. On a forcément soit l'un, puis l'autre. Et voilà, après on peut avoir les débats en effet, mais sur la souveraineté, toute l'électricité qu'on produit en France, en tout cas, elle est produite localement et tant qu'on a de l'uranium, on peut la produire en France.
0: Un autre message de Laurence.
7: Pourquoi est-ce qu'on ne peut pas remettre en route toutes ces petites lignes de chemin de fer qui desservaient des petites villes ou petits villages et qui permettaient effectivement d'avoir des transports faciles ? Merci.
0: Merci Laurence. Léo Larivière, c'est une piste aussi, ça travaille sur l'existant.
4: La question qu'il faut se poser, c'est on a un budget limité pour pouvoir investir dans cette transition. Est-ce qu'il faut recréer ces lignes de chemin de fer ? Ou est-ce qu'il faut utiliser cet argent pour transformer la route qui est toujours présente et la rendre un peu plus collective ? Ce qu'on défend dans le livre, c'est que finalement, dans les endroits où il y avait ces petites lignes de chemin de fer, ça va être très coûteux et très long de les remettre en service, alors qu'on a une route, une infrastructure routière que l'on peut utiliser autrement qu'en voiture individuelle. Donc dans tous les endroits où finalement on avait ces tracés de petites lignes, eh bien, pourquoi ne pas mettre justement ces cars Hormuz qui sont des TER sur route ? Alors ça ne sera pas un train, mais ça sera un car qui finalement fait la même chose, transporter des voyageurs de façon collective et moins cher.
0: Ouais.
4: Et ça sera beaucoup plus rapide et efficace que de réinvestir dans...
0: Tout à l'heure, hein, idéalement, il en faut un au moins toutes les 15 minutes.
4: Toutes les 15 minutes,
0: sinon ça ne fonctionne pas.
4: Il ne s'agit pas d'avoir des bus qui vont arriver une fois toutes les heures et qui en soirée n'existent plus. Il s'agit vraiment d'avoir un service qui soit, comme l'a dit Diane tout à l'heure, confortable, sécurisant, économique et qui permette d'arriver à l'heure au travail.
0: Deux messages. Sylviane nous dit, dans les années 70, je partageais la vie de René Dumont, la voiture, ça pue, ça pollue et ça rend con. J'ai donc organisé ma vie en diminuant sa place, habitation en ville, dans un quartier populaire, pour tout faire à pied, y compris le lieu de travail. Bon, bah, quand c'est possible, évidemment. C'est idéal. Monique nous dit qu'il va falloir aussi un peu de tolérance pour ceux qui ne sont pas en capacité de changer de mode de déplacement. Moi, j'ai 73 ans, une arthrose du dos qui m'empêche d'utiliser mon vélo.
3: Typiquement, c'est pour ça qu'on dit que la voiture va rester quand même assez centrale hein, dans les déplacements, soit pour les personnes en milieu rural, soit pour les personnes âgées. Et on va électrifier ces voitures, mais elle restera vraiment très importante, elle aura une place très importante. Ce qu'on peut faire, c'est essayer de diminuer sa place pour les gens en leur offrant des alternatives, et libre à eux de choisir les alternatives ou la voiture en fonction de ce qui est le plus confortable pour eux.
0: On a aussi un message de Sophie qui est kinésithérapeute.
8: Je suis kinésithérapeute confrontée à un vieillissement de la population dont on ne parle jamais dans les débats. Dans un moyen terme, il y aura une grande augmentation des soins à domicile de tout type. Et pourquoi ne pas aider les personnels qui se déplacent à domicile à s'équiper ? Car pour tout cela, les transports en commun sont très difficiles.
0: Merci Sophie et bonjour à l'enfant qu'on entendait dans ce petit message. Léo Larivière, pour lui répondre.
4: Oui, effectivement, bonjour à l'enfant. aujourd'hui, on a déjà une aide qui existe via le leasing social, tel qu'il est aujourd'hui, pour les aides à domicile et les travailleurs des services sociaux. Alors, comme on le disait tout à l'heure, le leasing social, il est aujourd'hui pas suffisamment massif pour pouvoir embarquer le nombre de personnes qu'on a besoin de faire passer à l'électrique. Mais dans le système de HLM de la voiture électrique ou de parc social de la mobilité électrique, il est tout à fait envisageable d'avoir aussi comme bénéficiaires des artisans, des infirmières, des gens qui travaillent dans le social, tous ces gens qui ont effectivement besoin, notamment dans le rural, de se déplacer pour s'occuper de nos aînés. Donc c'est clairement l'une des pistes possibles de cette proposition.
0: Et des pistes, il y en a dans cet ouvrage que vous avez signé donc tous les trois avec Marie Chéron, ça s'appelle La voiture, décryptage d'une transition sous tension. C'est deux éditions de l'Aube dans la collection Terre à Terre, si je ne m'abuse. Merci beaucoup à tous les deux, Léo Larivière et Diane Strauss, d'être venus dans notre Terre au Carré. Merci beaucoup à Lucie Sarfati qui a préparé avec vous ce dossier. Noé Chaban à la technique, Jérôme Boulet à la réalisation. C'est l'heure de retrouver Fabrice Zourel. Bonjour Fabrice.
9: Bonjour Mathieu Vidard.
0: On commence la semaine avec Affaires Sensibles. Et quel sujet ?
9: Les camps de regroupement pendant la guerre d'Algérie.
0: A tout de suite, juste après les infos.
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0: On va parler d'une petite bestiole qu'on aime beaucoup, c'est le tardigrade, demain dans la Terre au Carré. Bonne journée à toutes et à tous, il est 15h. Les infos avec vous, Amélie Perrier.
14: À l'heure où l'on commence à parler de pénurie dans les stations-service, le gouvernement veut rassurer sur les stocks pour les mois à venir de pétrole et de gaz. L'approvisionnement en vue de l'hiver est en passe d'être assuré en France, dit le gouvernement, mais les tensions géopolitiques renchérissent les prix. Le tarif de référence du gaz augmentera de 6,3% le 1er octobre, après 5,6% en plus en août. Quant aux gros rouleurs, ils réclament du soutien. On ne veut pas d'aide aux gros rouleurs, mais une revalorisation des frais de déplacement tout de suite, demande par exemple le collectif Infirmiers Libéraux en colère. Actuellement, les infirmiers libéraux touchent 2,75 euros brut par déplacement, une clé de facturation qui n'a pas été augmentée depuis 2009. La première hausse aura lieu début novembre, mais même avec cette augmentation, le collectif estime que c'est devenu insuffisant. Pas question de partir pour le chancelier Merz en Allemagne au lendemain d'une double défaite cinglante lors de scrutins locaux remporté par l'AFD d'extrême droite dans le land de Mecklembourg-Poméranie-Occidentale et par la gauche radicale Die Linke à Berlin. Friedrich Merz promet que son gouvernement restera pour assurer l'avenir démocratique de l'Allemagne. Réponse à l'AFD qui prédisait ce matin qu'il ne tiendrait certainement pas jusqu'à la fin de l'année. Le crépuscule du chancelier a commencé, estime des responsables de l'AFD. La guerre est ouverte désormais entre le président Trump et la presse aux États-Unis. Donald Trump accuse une partie des médias de représenter, je le cite, une menace pour la la sécurité nationale, qui comporterait des fausses informations qui se propageraient, je le cite le dirigeant, comme un cancer. Trois jours après avoir exclu de la Maison-Blanche CNN, Politico et MS Now, ces médias ont lancé des poursuites au nom de la liberté de la presse et du premier amendement de la Constitution pour retrouver leur accès à la présidence. Le Japon menacé par un typhon nommé Dujuan, 1 600 000 personnes ont reçu une consigne d'évacuation, 275 vols ont dû être annulés. Les experts mettent en garde contre des pluies potentiellement records à Tokyo. Éviter le train entre Toulouse et Carcassonne, la ligne restera perturbée jusqu'à vendredi inclus à cause d'un accident à un passage à niveau à Belbéro, en Haute-Garonne, au sud de Toulouse. Une voiture a été percutée par un train hier après-midi. La conductrice de la voiture a dû être désincarcérée puis hospitalisée en état d'urgence absolue. L'accident a totalement détruit le passage à niveau et a fait d'importants dégâts sur le matériel électrique et ferroviaire. Et puis du changement en équipe de France de foot, le milieu de terrain du Paris Saint-Germain, Magnès Akliouche, a été appelé pour pallier le forfait de Warren Zaïre Emery, blessé à un adducteur. Les Bleus sont réunis à partir d'aujourd'hui à Clairefontaine, autour du tout nouveau sélectionneur Zinedine Zidane. Le nouveau sélectionneur dispose d'une fenêtre internationale de 2 semaines. La France va disputer 4 matchs de Ligue des Nations en Turquie, en Belgique, puis au Stade de France face à l'Italie et une nouvelle fois face aux Belges.
15: Vous êtes déjà nombreux à nous dire que Manon Mariani rit beaucoup trop.

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1: France Inter, il est 15h04, c'est l'heure d'Affaires Sensibles. Bonjour Fabrice Drouel.
2: Bonjour Amélie Perrier, je vous souhaite une bonne semaine qui commence aujourd'hui avec ce moment de grâce radiophonique tous les jours à 15h04.
1: Un moment de grâce, c'est voilà. Tout à fait ça.
2: Et on se retrouve à 16h pour un prochain flash.
1: À tout à l'heure.
2: Aujourd'hui dans Affaires Sensibles, les camps de regroupement, une autre tragédie de la guerre d'Algérie. En 2021, l'historien Benjamin Stora publie le rapport qui lui a été commandé par Emmanuel Macron. Le sujet est hautement délicat. Intitulé « La mémoire de la colonisation et de la guerre d'Algérie », le texte est critiqué de part et d'autre de la Méditerranée. Et pour cause, Stora insiste pour mettre en lumière une affaire très sensible et longtemps oubliée, les déplacements massifs de populations rurales. Cinq mots pour recouvrir une pratique systémique et criminelle. Entre 1954 et 1962, en effet, plus de 2,5 millions de villageois algériens ont été regroupés dans des camps de fortune pour priver le FLN de soutien logistique dans les montagnes. On compte, selon les sources, entre 200 et 350 000 morts, dont une majorité d'enfants. La politique de regroupement constitue sans doute le crime le plus massif commis par l'armée française pendant la guerre d'Algérie. Nos invités aujourd'hui, Dorothée Myriam Kellou, journaliste, autrice et réalisatrice franco-algérienne. On lui doit le livre « Nancy Kabylie » paru chez Grasset en 2023, une enquête personnelle sur l'histoire des camps. Ainsi que Lorraine Rossignol, journaliste, grand reporter pour Télérama et autrice d'un essai intitulé « Une tragédie occultée de la guerre d'Algérie, les camps de regroupement », livre paru cette année chez Actes Sud. « Les camps de regroupement en Algérie », un récit documentaire de Juliette Proutot, réalisation Juliette Gou.
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2: Michel Rocard, futur Premier ministre de François Mitterrand, a 28 ans quand il débarque pour la première fois en Algérie. Nous sommes en septembre 1958, c'est-à-dire au milieu de ce qu'on n'appelle pas encore la guerre d'Algérie. Tout juste diplômé de l'ENA, il n'est alors qu'un simple inspecteur des finances. Avec le reste de sa promotion, il est là dans le cadre d'une mesure de renforcement administratif décidée par un De Gaulle tout juste réélu. Une manière d'aider à l'effort de guerre en luttant contre ce qu'on appelait alors le sous-développement. Rocard est chargé d'inspecter les transformations foncières dans les régions à l'ouest d'Alger. Autrement dit, Orléansville, aujourd'hui Chlef, Tiaré, Blida. Une mission administrative banale pour le jeune énarque, mais qui va se révéler décisive pour la suite de l'histoire, la sienne, comme celle du pays. À peine arrivé en Algérie, Michel Rocard est abordé par l'un de ses amis d'enfance, le sous-lieutenant Jacques Bunicourt. Celui-ci effectue justement son service militaire à Orléansville. Et il en a gros sur la conscience. Ça fait un moment que le jeune militaire cherche à prévenir quelqu'un de ce qu'il sait, de ce qu'il a vu. Quelqu'un de confiance, qui n'étouffera pas l'affaire. Alors quand il apprend que Rocard a débarqué à Alger, il saisit l'occasion. Parce qu'il sait que son vieil ami a toujours été contre la politique menée par la France en Algérie. À l'adolescence, déjà, le sujet le révoltait. Avec l'Indochine, l'Algérie est l'un des moteurs de l'engagement politique de Rocard. Qui s'en explique ici.
4: Si je deviens militant politique, c'est d'abord à cause de la guerre d'Indochine, puis celle d'Algérie. Pendant plus d'un siècle, la France a prétendu mener en Algérie la politique dite de l'assimilation, qui seul justifiait l'intégration de l'Algérie dans le territoire de la République. En fait, cette politique fut proclamée et jamais appliquée. L'égalité des devoirs existait, et notamment l'impôt du sang, mais point d'égalité des droits.
2: Si l'engagement de Michel Rocard sur la question algérienne existait bien avant 1958, ce que Jacques Bunicourt lui raconte va

0: le choquait et l'indignait profondément. Il paraît que dans certaines zones rurales, des militaires français procèdent au déplacement forcé de dizaines de milliers d'Algériens et que la plupart des villages désertés sont ensuite détruits pour éviter qu'ils puissent servir de base au FLN. On dit aussi que les personnes déplacées sont ensuite regroupées dans des camps de fortune, enfermées. On rapporte que la situation sanitaire est déplorable et que les morts sont nombreux. Très nombreux. Rocard a du mal à croire ce qu'il entend. C'est presque impensable. Le déplacement forcé de population, c'est un crime de guerre et ça peut même constituer un crime contre l'humanité. Parce qu'enfin, on ne déplace pas des dizaines de milliers de personnes incognito. Si c'était vrai, ça se saurait. Les gens en parleraient. Des informations seraient remontées. Mais souvent, le problème, ce n'est pas que les choses soient dites. C'est plutôt qu'on accepte de les entendre. Et en l'espèce, c'est peu dire que ni l'armée, ni le gouvernement ne sont prêts à accepter la moindre critique s'agissant de la politique menée en Algérie. Mais Rocard fait confiance à son vieil ami et décide d'aller voir de ses yeux voir. Il s'attendait à faire face à des situations difficiles. Il croyait s'être préparé à ce qu'il allait trouver. Il avait tort. Ce sera pire que tout ce qu'il aurait pu imaginer.
1: L'horreur humaine est tragiquement banale. J'ai eu honte. Moi, je suis citoyen français et j'ai même la faiblesse d'aimer mon pays. J'ai eu honte d'abord. Mais ensuite, l'horreur. Un jour, une femme inquiète est venue apporter son bébé. Il va avoir 5-6 jours peut-être, dans les bras du lieutenant qui commandait le regroupement. Et nous voyons le bébé mourir. Et le lieutenant confie le bébé à un soldat à côté, lui dit va l'enterrer, accompagné de la mère. Et je dis au lieutenant, la mort d'un enfant semble ne pas vous émouvoir beaucoup. Et il me répond, monsieur, c'est le troisième depuis 4 jours, si je devais m'émouvoir, je ne ferais plus mon métier. Et je vous parle d'un lieutenant honnête homme. Le contraire d'un tortionnaire.
0: Il faut avoir en tête que c'est l'armée qui autorise ou non le jeune énarque à visiter les camps. Certes, son poste d'inspecteur des finances, son travail d'enquête sur les transformations foncières dans le pays lui ouvre des portes. Mais c'est toujours l'armée qui décide. Autrement dit, aussi terrible soit la situation, les camps visités par Rocard sont loin d'être les pires. L'autre réalité, ce sont barbelés, miradors, règles de surveillance strictes. Pas toujours d'eau potable, sous-alimentation, maladie. Oui, telle est la réalité pour plus de 2 millions d'Algériens regroupés dans les 2300 camps que compte le pays au début des années 60. Alors pour comprendre pourquoi et comment le gouvernement français en est arrivé à de telles exactions, il faut remonter jusqu'au 19e siècle, au début de la conquête algérienne. Le philosophe Souleymane Bachir Diane l'a décrit dans l'émission Afrique, mémoire d'un continent, sur RFI.
2: Conquérir, soumettre, exploiter, dominer, on a ici 4 mots qui disent la colonisation. On est donc le 14 juin 1830, la campagne d'Algérie, sous la bénédiction de Charles X, roi de France, début d'une présence par la violence, et la violence brutale, terrible, 400 000 morts. Ce sera la marque de cette présence avec, par exemple, un personnage célèbre dans cette horreur, le maréchal Bugeaud, les enfumades, les décapitations, un symbole d'une conquête coloniale dont les répercussions seront terribles.
0: Dès le départ, la France fait le choix de la brutalité coloniale, donnant le ton pour un siècle et demi à venir. Elle lance un cycle de violence dont l'apogée sera la guerre d'Algérie. Parce que dès le départ, la France distingue les citoyens de la République, les colons français de ses sujets indigènes. À l'inverse des Juifs d'Algérie, qui obtiennent, eux, automatiquement la citoyenneté à partir de 1870, les Algériens musulmans souffrent d'injustices multiples et globales. Peu de droits, beaucoup d'interdictions. Ils peuvent, par exemple, être punis par l'administration pour avoir quitté leur commune sans autorisation et sans passer devant un juge. Ils ne sont pas des citoyens comme les autres, mais répétons-le, des sujets de l'Empire français, bien loin des bienfaits du partage culturel émancipateur vanté par certains. L'ampleur des inégalités et la férocité de la répression génèrent rapidement un mouvement nationaliste qui s'ancre vraiment à partir des années 20. Il se radicalise progressivement jusqu'au déclenchement de ce qu'on appelle d'abord les troubles en Algérie, à la fin du mois d'octobre 1954. La nuit du 31 est le théâtre de dizaines d'attentats, environ 70 partout dans le pays. Par la suite, on parlera de cet événement comme de la Toussaint Rouge. Ces attentats, qui marquent la première apparition du Front de Libération Nationale, font 8 morts, dont un instituteur français. Et c'est un tournant dans la lutte pour l'indépendance algérienne. La répression du gouvernement de Pierre Manès France ne se fait pas attendre. Écho sur la RTF, le 1er novembre 1954.
3: Heures troublées en Algérie, où en plusieurs endroits du territoire, une série d'attentats ont été commis dans la nuit qui précéda la Toussaint. Cependant, des mesures de sécurité amenaient de nouveaux renforts et la lutte s'organisait contre les hors-la-loi, dont on pouvait situer les repères dans l'Aurès. À Kenchla, une garde vigilante protégeait la cité et les troupes engageaient l'action. On parle de fellaga et de complots organisés par certaines ligues musulmanes. Mais l'Algérie ne se prêtera pas au rôle souhaité par les agitateurs. On peut croire que le calme sera vite rétabli.
0: À l'image de toute la société française, le commentateur de l'époque se trompe. C'est bien des années de guerre que la France a devant elle. Et de début, le regroupement des populations rurales fait partie de l'arsenal stratégique de l'armée et du gouvernement français. La première région ciblée, l'Aurès, région montagneuse très pauvre du nord-est de l'Algérie, qui a été délaissée par l'administration coloniale et surtout, fief originel du FLN, que la RTF approche ici, dans son reportage, du 12 décembre 1954.
4: Dans l'Aurès encerclé, les opérations de ratissage se poursuivent. Secteur par secteur, la montagne va être contrôlée jusque dans ses moindres recoins pour y faire renaître le calme et la sécurité. Un important engagement a eu lieu dans les environs de Tout, où une unité parachutiste a pénétré dans le village d'Akrich en flammes. Les hors-la-loi ont laissé quelques morts et plusieurs blessés. Ratissage dans la montagne, interrogatoire des suspects, vérification d'identité des habitants, appel aux populations à se réfugier dans les secteurs de sécurité, toutes ces mesures ne manqueront pas de ramener le calme dans l'Aurès. Déjà, des groupes descendent de leur meshta perdue. On attend la population entière du Douar Ishmoul. Premières annonces, espère-t-on, de la fin de la crise.
0: Dès novembre 1954, à défaut de pouvoir assurer un contrôle effectif sur cette population des Aurès, trop rurale, trop dispersée, trop difficile d'accès, l'administration française contraint ses habitants à se déplacer vers les principales villes de la région. Une fois vidées de ses habitants, ces zones sont ensuite considérées comme des zones interdites, ZI dans le jargon. Ça veut dire impossible d'y circuler et encore moins d'y séjourner. Selon Fabien Sacriste, historien spécialiste de la question, ces premières expulsions brutales et non codifiées constituent les prémices de ce qui deviendra une politique nationale systématisée. Les populations sont évacuées sans moyens, sans abri, sans ressources alimentaires. Pour le chercheur, c'est à ce moment-là qu'il faut situer l'acte fondateur de ce qui deviendra et de ce qu'on appellera ensuite les camps de regroupement. Mais à ce moment précis, on ne parle évidemment pas de déplacement de population, de regroupement, encore moins de camp. Aucune doctrine d'ensemble n'est définie, selon les mots de l'historien Fabien Sacriste. Officiellement, les forces françaises sont simplement, si je puis dire, en train de débusquer les auteurs des attentats de la Toussaint Rouge. Quelques mois plus tard, le 3 avril 1955, la France promulgue une loi instituant l'état d'urgence en Algérie et déclare son application immédiate. Ce texte libère les autorités administratives et policières de presque tous les garde-fous et leur confère le pouvoir et la liberté de faire le nécessaire pour établir le calme, mettre fin aux troubles. Autrement dit, un chèque en blanc pour la violence et la répression. Comme l'explique Sylvie Thénault, historienne pour la série « Algérie en résistance, une histoire coloniale » sur France Culture.
5: L'état d'urgence n'est pas proclamé partout. On le déclare par décret dans les zones du territoire algérien qui sont les plus engagés dans la lutte pour l'indépendance, ce qui signifie bien que du point de vue des contemporains, et en tout cas du gouvernement français, on a l'espoir de pouvoir étouffer ce qui débute. Le point de non-retour, c'est l'insurrection du 20 août 1955. Là, on est dans le nord constantinois, et le chef local de l'armée de libération nationale, qui s'appelle Zirout Youssef, appelle les paysans du Constantinois à l'insurrection. Et cette insurrection est une victoire de son point de vue, c'est-à-dire qu'il y a soulèvement, il y a, et c'est connu, et la presse française s'en fera l'écho, des massacres d'Européens. Et là, c'est le moment où vraiment se déploie, c'est un peu comme en 1945, une répression absolument décuplée. Et c'est une sorte de point de non-retour, ce 20 août 1955.
0: Le massacre dit du Constantinois, initié par le FLN, a causé la mort de plus d'une centaine de Français, Européens. Et il a généré, et surtout légitimé, une réponse française extrêmement violente, en effet, et la mise en place d'une politique sécuritaire radicale. Ainsi, des dizaines de milliers d'Algériens sont à leur tour massacrés par l'armée et la milice. Et puis, il y a une catégorie de population qui va se trouver encore plus que les autres dans la ligne de mire des autorités françaises. Les populations rurales, surtout celles des Aurès et des montagnes kabyles. Car les Français appliquent en Algérie ce qu'ils n'ont compris que trop tardivement en Indochine et qui leur a coûté la guerre là-bas. À savoir que contrairement aux conflits armés classiques, en matière de guerre asymétrique, révolutionnaire, de guérilla, ce n'est pas l'armée, mais le soutien de la population aux insurgés qui compte. Autrement dit, pour vaincre en Algérie, il faut couper le FLN de ses bases locales. C'est ce qu'on a appelé la doctrine contre-révolutionnaire, ou DCR. Une doctrine résumée ainsi par Mao Tse-Tung. Puisque le rebelle vit dans la population comme un poisson dans l'eau, il suffit de retirer l'eau pour faire mourir le poisson. À partir de 1957, la pratique des déplacements contraints et des camps de regroupement se généralise en Algérie et devient l'un des outils tactiques les plus puissants de l'armée française. Mais à quel prix pour les Algériens ? C'est ce que va découvrir le jeune Michel Rocard.

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0: Dès le début de la guerre, et de façon intensive à partir des années 56 et 57, l'armée française applique la doctrine contre-révolutionnaire et s'attache à déplacer les populations qui pourraient offrir un soutien logistique au FLN. Hébergement, ravitaillement, passage d'informations, d'armes, de matériel. La plupart du temps, ces populations vivent sur des territoires qui sont, d'un point de vue géographique, méconnus par les Français, donc relativement hostiles et difficilement contrôlables par l'armée. Il semble donc plus pratique de rassembler ces paysans, de les faire descendre de leurs montagnes pour les parquer dans des camps bien plus faciles à surveiller. Le général Parlange, chargé de la direction de toutes les opérations civiles et militaires en vue du rétablissement de l'ordre, je cite, est le premier à formaliser dans ses directives la pratique de déplacement en regroupement. C'est ce qu'il appelle une politique de contact. Voici comment le général Maurice Schall, commandant en chef des forces françaises en Algérie et accessoirement membre du groupe à l'origine du putsch d'Alger en avril 61, voici comment il décrit les ambitions tactiques françaises en Algérie pendant la guerre.
2: On ne gagne pas cette guerre sur le terrain. On gagne une population où on ne la gagne pas. J'étais en train de faire à la fois des opérations nécessaires pour contrebattre le rebelle, mais en même temps, nous faisions une pacification non moins nécessaire. Les deux choses, dans une guerre révolutionnaire, doivent être simultanées. Et la pacification, qu'est-ce que c'est ? C'est regrouper les gens dans une certaine mesure sans les trop déraciner, en essayant de leur donner, en particulier dans le bled, des terres qui soient meilleures. C'est le plan de Constantine, la pacification que le gouvernement avait lancé avec beaucoup de vigueur et qui avait eu un démarrage foudroyant.
0: En vidant les campagnes, le gouvernement français limite de possibles insurrections tout en embrigadant une population rurale considérée comme sous-administrée et suspecte. Et pour les sociologues Abdelmalek Sayad et Pierre Bourdieu, si dans un premier temps, c'est bien l'enjeu sécuritaire qui guide le regroupement, il s'agit dans un second temps de faire table rase du passé en imposant un cadre d'existence nouveau. Autrement dit, tenter de convaincre les populations de leur intérêt à être dominées et à défaut, eh bien, de les y forcer. Le père de Dorothée Myriam Kellou, journaliste et autrice franco-algérienne, notre invité aujourd'hui, témoigne dans la série produite par sa fille pour France Culture, intitulée « L'Algérie des camps ».
3: Je suis originaire d'un hameau de Mansoura, un village de petite Kabylie en Algérie. Pendant la guerre, l'armée française avait décidé d'évacuer des hameaux trop isolés, Mansoura, Thedelf, le bourg en berbère. Nous avons été regroupés au centre, un lieu placé sous le contrôle de l'armée française. Le terrain était entouré de barbelés et il nous fallait obtenir des autorisations pour cultiver nos champs laissés à l'abandon. Selon les autorités françaises, il s'agissait de protéger les enfants, les femmes du FLN. Mais surtout, selon moi, de limiter le soutien des populations algériennes aux combattants du FLN. Je ne suis jamais retourné dans mon village depuis cette époque. Je n'ai jamais revu ma maison. Je n'ai jamais revu mes amis.
0: En théorie donc, tout cela semble bien pensé, bien organisé. Mais en théorie seulement, parce que la réalité est différente. Dans son ouvrage « Une tragédie occultée de la guerre d'Algérie, les camps de regroupement », Lorraine Rossignol, qui est aussi notre invitée, parle d'une absence totale de préparation, d'une politique de masse tragiquement improvisée. Le problème de l'accès à une eau potable et à des ressources alimentaires, par exemple, est immédiat. La population déplacée, en majorité composée de paysans ou d'éleveurs, est une population autonome en termes de subsistance, grâce au bétail, aux volailles, à la maîtrise, à la connaissance de leur territoire. Mais une fois tout ceci retiré, une fois parqué dans un camp, il n'y a plus rien. Rien qu'une population qu'il faut bien nourrir. Mais tout cela n'a pas été pensé en amont, en tout cas pas suffisamment, Donc, les gens meurent de faim. Oui, des centaines de milliers de personnes, dans l'indifférence apparente des autorités et sans que l'opinion publique en France n'en sache rien. Toujours dans le livre de Lorraine Rossignol, Fatima Ridge, déplacée de force avec un peu plus de 2000 personnes le 25 août 58, décrit ainsi son expérience dans le camp. Les militaires qui nous avaient entassés ici semblaient dépassés. Nous étions arrivés en catastrophe. Rien n'avait été prévu. Ni abri, ni sanitaire, ni ramassage des déchets, des détritus s'amoncelaient. Et puis, la plupart du temps, les habitants des camps n'étaient pas libres d'aller et venir comme bon leur semblait d'ailleurs. Pour aller où? Il y a des zones interdites partout, où l'on peut vous tuer. Tous ces villages qui ont été détruits pour éviter de servir au FLN. Voilà donc, dans les grandes lignes, ce que trouve le jeune énarque Michel Rocard à la fin de l'année 58, quand à bord de sa Peugeot 403, il s'en va visiter une dizaine de camps de regroupement. Et ce qu'il voit l'accable. D'autant que cette situation déshonore son pays et ses valeurs auxquelles il croit tant. Alors, il décide d'écrire un rapport, de coucher noir sur blanc la misère et l'injustice dans un document officiel. Nous sommes alors au début de l'année 59.
4: Un regroupement particulièrement misérable comprend 900 enfants sur 1200 personnes au total. Dans un cas beaucoup plus proche de la moyenne, il y a 550 enfants de moins de 15 ans pour un peu plus de 1000 personnes. Dans un village où 900 enfants ont été recensés, il en meurt près de 1 par jour. Un village de Loire-Senis rassemble 1100 personnes, dont près de 600 enfants. Il en est mort un, âgé de 2 ans, au moment précis du passage de l'enquêteur. L'officier de la SAS remarqua que c'était le troisième en 4 jours. Une loi empirique a été constatée. Lorsqu'un regroupement atteint 1000 personnes, il y meurt à peu près un enfant tous les 2 jours. Dans un des cas les plus tragiques rencontrés, un rapport médical précise que l'état physiologique général de la population est tel que les médicaments n'agissent plus.
0: Le 17 février 59, Michel Rocard remet son rapport à Paul Delouvrier, alors délégué général du gouvernement en Algérie. Il ne s'agit pas pour le jeune énarque de jouer au bon samaritain, de se distinguer sur la scène médiatique ou politique, non. C'est juste une question d'éthique qui lui dicte de faire ce qu'il convient. Faire en sorte, tout simplement, que des gens ne meurent pas de faim. Après avoir listé les difficultés principales auxquelles font face celles et ceux qui vivent dans les camps, Michel Rocard conclut.
4: Près des deux tiers des regroupés l'ont en effet été en 1958. Dans tous les secteurs visités, un plan de regroupement est prévu, soit par agrandissement des villages actuels, soit par création de nouveaux centres. Il faut cependant s'attendre à voir le rythme demeurer important en 1959. Les officiers SAS et les commandants de quartier, considérant pour la plupart que les populations regroupées leur causent beaucoup moins d'ennuis que celles qui ne le sont pas. Confrontés avec la documentation dont dispose l'administration centrale, les conclusions d'une enquête sur place font apparaître que les regroupements sont mal connus de l'administration. La situation des regroupés est souvent tragique. Des moyens d'existence doivent être de toute urgence fournis aux regroupés qui en sont démunis.
0: Le texte, long de 23 pages, intitulé « Notes sur les centres de regroupement », aurait pu disparaître, être enfoui au fond d'un tiroir. C'est parfois, et souvent, ce qui arrive à ce genre de rapport, ceux qui dénoncent et qui critiquent l'administration, l'autorité en place, et surtout pour une période aussi sensible que celle de la guerre d'Algérie. Eh bien là, non. Non, la note du jeune énarque remonte jusqu'au bureau du ministre de la Justice du gouvernement Debré, Edmond Michelet. Et parmi l'entourage des gardes des Sceaux, deux hommes sont d'anciens résistants rescapés de Dachau. Alors, on imagine l'émotion que la lecture du mot « camp » dans un document émanant d'un fonctionnaire a pu provoquer chez eux, une quinzaine d'années à peine après la fin de la Seconde Guerre mondiale. Est-ce pour cette raison qu'ils décident de transmettre le document aux médias? Peut-être. Il y a certainement l'envie aussi de restaurer le pouvoir civil en Algérie et de mettre un terme à la mainmise de l'armée dans le pays. Toujours est-il qu'une fuite concernant un sujet aussi sensible, émanant directement du ministère de la Justice, il n'y en a pas eu beaucoup. Alors autant dire que la publication d'extraits du rapport Rocard dans les journaux des 16 et 17 avril 1959 provoque un scandale et indigne l'opinion publique. Il en témoigne ici.
5: Alors, je suis sûr de la presse pour que ça fasse un gros assis. Alors, ça a fait une bagarre politique de tous les diables. Grosse séance à l'Assemblée nationale, grosse séance aux Nations unies. Et alors, le résultat, c'est d'avoir le vote immédiat de 100 millions de nouveaux fonds de crédit pour immédiatement alimenter tous ces gens. C'est la décision qu'aucun nouveau regroupement ne pourra avoir lieu pour raison militaire sans l'accord formel du nouveau délégué général. Et l'Algérie est aujourd'hui pénalisée par une géographie rurale folle et militaire, insensée. Tout ça est complètement délâché.
0: Pour autant, après la publication du rapport, la France n'infléchit pas sa politique de déplacement et de regroupement. Au contraire, elle l'accélère. Le gouvernement de Bray transforme alors cette déconvenue en opportunité pour officialiser sa démarche tout en l'édulcorant. On appellera dorénavant la politique de regroupement le programme des 1000 villages. L'objectif étant de transformer le millier de centres créés par l'armée en village. Un nouveau nom, mais pour une même réalité. Car il ne s'agit plus de mesures répressives ou sécuritaires, non. Au public, on parle désormais de modernisation, de développement économique et social. La propagande marche à plein régime. Voilà ce qu'on peut lire, par exemple, dans la dépêche de Constantine, pilier de la presse coloniale, dans un article du 13 juin 1961. Regroupement ne signifie pas camp d'internement, mais village ou hameau, un foyer de vie locale organisé et destiné à trouver dans la paix et la sécurité restaurée son plein épanouissement. Pour l'historien Fabien Sacriste, si le programme des 1000 villages améliore les conditions de vie dans les camps, puisqu'un budget officiel lui est désormais alloué, il légitime aussi l'intensification des déplacements. Et au final, seule la fin de la guerre stoppe la politique de déplacement et de regroupement. Mais si les Français partent, les gigantesques conséquences de ces déplacements, elles, restent. Pour la majeure partie de la population concernée, il est en effet impossible de retourner dans leur village. Au-delà des évidentes difficultés pratiques, habitat détruit, absence de bétail, d'élevage, de culture, quasiment plus aucune ressource, etc. Il y a la question de l'acculturation, c'est-à-dire de la destruction du lien intime, structurel en termes d'identité entre une population et la culture millénaire dans laquelle elle s'inscrivait. Bourdieu parlera d'un humanisme paysan détruit. D'anciens déplacés témoigne de ce phénomène dans le documentaire « L'Algérie des camps » sur France Culture.
6: L'arrivée dans le camp, c'est, moi je pense, la chose la plus importante. Maintenant, avec le recul, c'est l'adulte qui parle, c'est la découverte de l'économie de marché. C'est-à-dire, nous ne produisons plus rien de ce que nous consommons. Dans le village, nous avions du beurre, du lait, du petit lait, de l'orge, des figues séchées, des oignons séchés, de l'ail. Nous achetions seulement le café, le sucre, l'huile, et le pétrole pour la lampe, avec les allumettes. C'est tout ce qu'on achetait. Au village, nous fabriquions les ustensiles, cuillères en bois, assiettes et marmites en argile. Là, on achète en aluminium, en plastique. Nous tissions des burnous et des djellabas. C'est fini. Nous achetons des pantalons, des t-shirts, des chemises. Les traditions vestimentaires ont disparu. C'est ça, le chambardement. C'est l'entrée, à coups de pied, dans l'économie de marché, et donc dans la modernité. Du coup, notre propre univers était totalement disqualifié face à cela.
0: Et en dépit de la publication du rapport, le sujet des camps de regroupement s'efface rapidement des mémoires françaises. On ne peut pas dire qu'on ne savait pas. Et pourtant, on fait comme si ça n'avait jamais existé. Posture quelque part reprise aussi en Algérie par le gouvernement Boumédienne, oui, qui préfère se concentrer sur des figures plus victorieuses, plus héroïques. Toujours est-il que pour l'historien Noureddin Amara, la France n'est pas à l'abri d'explosions de violences héritées des non-dits de la guerre d'Algérie. D'individuel, le trauma peut devenir collectif. Ainsi que le résume le sociologue Nasser Djabi, cette question mémorielle doit être réglée sans traîner afin qu'elle appartienne enfin au passé.

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1: Aujourd'hui, les camps de regroupement en Algérie dont nous parlons avec nos deux invités. Dorothée Myriam, bonjour. Myriam Kielou, bonjour. Vous êtes journaliste, autrice et réalisatrice franco-algérienne. On vous doit le livre Nancy Kabylie, paru chez Grasset en 2023. C'est une enquête personnelle et historique sur l'histoire des camps en Algérie. Ainsi que Lorraine Rossignol, bonjour.
2: Bonjour.
1: Journaliste, grand reporter pour Télérama. Vous êtes l'autrice d'un essai intitulé « Une tragédie occultée de la guerre d'Algérie, les camps de regroupement », livre paru cette année chez Actes Sud. On va commencer avec vous, Lorraine Rossignol. Mais évidemment, Dorothée Myriam Kielou, vous... Si vous voulez commenter ce que dit notre autre invité, vous levez le doigt, comme à l'école, et on fera inversement quand je passerai à votre interview. Bien, Lorraine Rossignol, qu'est-ce qui vous a le plus questionné quand vous êtes penchée sur ce sujet? Qu'est-ce qui vous intéressait?
2: Mais j'ai été sidérée de découvrir que, malgré sa massivité et son importance stratégique, politique, pendant la guerre, il était à ce point ignoré. Et l'étape suivante, c'était de découvrir qu'il était ignoré en France, mais également en Algérie. J'en revenais pas.
1: Alors, ça n'a pas été caché, hein, ça a été ignoré.
2: Ça a été, alors, occulté, c'est le titre
1: occulté,
2: du livre.
1: Oui.
2: Alors, occulté, ça veut...
1: C'est un peu caché quand même, occulté.
2: Caché ou rendre peu visible. Ça, c'est la définition du Larousse. Donc, rendre peu visible, pardon, sans aucun doute. Et pour ce qui est de caché, je ne sais pas si on peut parler d'intention de l'armée française au début de la guerre, mais en tout cas, elle ne s'est pas spécialement répandue, ni les politiques, sur cette technique, cette stratégie, hein, mise en place concrètement sur le terrain.
1: Et parce qu'on rappelle quand même que la note de Michel Rocard a été rendue publique une première fois en 1959. Bon, rééditée en 2003, mais en 1959.
2: Oui, tout à fait. Ça a fait un scandale, d'ailleurs, en métropole, y compris au sein de l'Assemblée nationale. L'ONU s'en était mêlée, comme le rappelait Dorothée. Donc, voilà, on ne peut pas dire qu'on ne savait pas, mais le gouvernement français a l'habileté de transformer finalement cette tragédie humaine en une histoire de réfugiés. Comme toutes les guerres produisent des réfugiés, c'est une fatalité. On va venir en aide à ces pauvres réfugiés. En oubliant de préciser que les réfugiés en question n'avaient jamais souhaité quitter leur village, leur terre, leur troupeau, mais qu'ils y avaient été contraints. Et qu'en retour, presque systématiquement, les maisons, les champs, les vergers étaient détruits pour empêcher qu'ils puissent se retourner et surtout pour empêcher que les indépendantistes dans les montagnes ne puissent en profiter.
1: Dorothée Myriam Kielou, vous voulez ajouter quelque chose?
3: Oui, en fait, je voudrais revenir sur le mot sidération parce que c'est vrai que c'est aussi la sensation que j'ai eue, c'était vraiment le vertige. Et là, c'était quand mon père m'a offert ce projet de film qu'il devait réaliser, qu'il n'a pas réussi à réaliser sur l'histoire, notamment de son village, qui est devenu un camp de regroupement. Et cette espèce de sentiment, finalement, de découvrir. Alors que, finalement, je n'étais qu'une nouvelle personne à redécouvrir cette histoire et de me rendre compte qu'il y avait tout un historique et beaucoup de littérature déjà publiée sur le sujet. Mais finalement, assez peu du point de vue des Algériens eux-mêmes, de ceux qui avaient été directement touchés, regroupés. Lorraine, tu parles de réfugiés. Je trouve que le mot est intéressant parce que parfois, il s'agit d'un déplacement de 10 km 20 km du village d'origine et nous qui vivons dans une civilisation du déménagement, il est difficile de comprendre ce que ça peut bouleverser. Et d'ailleurs, le mot en arabe qui était utilisé dans le village où j'ai enquêté, rahla, quand je demandais qu'on me le traduise en français, il me disait c'est le déménagement. Mais le déménagement, c'est un mot fort puisqu'effectivement, il y avait cet ancrage multiséculaire. Et donc, se déplacer à 10 km de là, c'est être réfugié, entrer dans un nouveau pays.
1: Est-ce que le mot déportation a été utilisé
2: par le FLN?
1: Ouais.
2: Oui, dans sa propagande.
1: Ben oui.
2: Je ne sais pas quel est le sentiment de Dorothée sur le terme, mais le terme de déplacer est sans doute plus approprié.
1: Ouais.
3: Après, quand on parle de déplacer, il n'y a pas l'idée de force. C'est ça qui me pose question. Et puis, effectivement, il y a toute une réflexion sur le vocabulaire à garder, parce que le mot regroupement est un euphémisme.
1: Complètement.
3: Moi, je sais que quand je passais à côté d'une école et que j'entendais les enfants regroupez-vous, ayant travaillé sur la violence de ce mot, j'étais un petit peu dans un état de sidération en me disant non, ne vous regroupez pas, parce que c'est aussi l'histoire de ces enfants. Et on le comprend bien dans tout le documentaire, c'est qu'ils étaient en majorité des enfants et des femmes. Et elle est là, la mémoire qui subsiste en Algérie, qu'il faut aller chercher.
1: Mais quelle est la réalité? Est-ce que les populations rurales étaient en partie, jamais complet, hein, vraiment des bases pour le FLN, est-ce que c'était un vrai danger pour l'armée française ?
2: Ah bah sans aucun doute. C'est d'ailleurs pour ça que des zones interdites ont été instaurées dans la foulée.
1: Ouais.
2: C'est que il y avait une dimension géographique dans ce conflit, comme dans toutes les guerres en réalité. La dimension géographique, en général, c'est les militaires, qui la maîtrisent le plus, ou en tout cas qui la prennent le plus en considération, parce qu'évidemment, elle est déterminante pour les actions menées sur le terrain. Or, l'Algérie, peut-être que ce n'est pas su suffisamment, c'est un pays extrêmement montagneux. On parle de la zone, la bande du territoire qui se trouve entre la Méditerranée et le Sahara. Il y a la chaîne de montagnes de l'Atlas qui passe par là. Donc les paysans, oui, vivaient dans ces zones de moyenne montagne ou dans les hauts plateaux. Et c'était des zones, par définition, très difficiles à contrôler pour l'armée. Donc le plus simple, finalement, c'était d'en évacuer les populations pour pouvoir y retrouver les combattants du FLN qui se trouvaient là, précisément, évidemment, dans ces montagnes.
3: Après, justement, sur ce point que j'ai trouvé très intéressant en enquêtant sur l'histoire du village de mon père, c'est qu'il y a aussi un lien affectif. On parle de soutien logistique, mais par exemple, dans le cas de Bachir, parce que j'ai aussi fait un film sur le sujet avec mon père, Bachir, que j'ai longuement interviewé, c'est son père qui était dans le maquis. Et donc, quand il passait dans le village qui a été vidé de sa population, qui s'appelle El Hamra, où d'ailleurs... le colonel Amirouche, à l'époque, allait, etc., s'arrêter, qui était l'ennemi vraiment de l'armée française. Il y avait vraiment cette idée qu'on apportait un soutien, mais c'était aussi parce que c'était le père, c'était le frère, c'était l'oncle. Donc il y a justement cette dimension à comprendre. Donc l'arrachement, effectivement, souvent, c'est des populations qui ont été, imprégnées de l'idéal révolutionnaire et de l'idée de l'indépendance, mais c'est aussi... purement parce que c'est un frère et c'est un oncle qu'il faut aider.
1: Alors le bilan humain, au bout du compte, quel est-il ?
2: Oui, bah écoutez, le chiffre qui me semble le plus crédible, le plus sérieux, est celui avancé par Fabien Sacriste, effectivement, dans la publication de sa thèse, dans une version raccourcie. C'est un énorme travail de recherche qui est paru donc dans une version abrégée aux éditions de Sciences Po, en avril 2022, à l'occasion des 60 ans des accords d'Évian. Il évoque, en précisant la méthodologie scientifique à laquelle il a recours pour faire ses estimations les plus précises, les plus justes possibles, il évoque 200 000 morts.
1: Voilà. Et morts de quoi ?
2: Mort de malnutrition, mort de toutes sortes de pathologies, puisque les gens étaient concentrés dans un espace véritablement surpeuplé, à vivre dans des cahutes qu'il leur avait fallu le plus souvent construire eux-mêmes. Et donc évidemment, pour les enfants en particulier, pour les nourrissons, pour les plus faibles, c'était une fragilité extrême, notamment en hiver, où l'hiver est extrêmement rigoureux en Algérie, en particulier dans les zones montagneuses et au plateau. Voilà.
3: Et d'ailleurs, moi, il y a un détail que j'ai pu lire, je pense au détail de l'histoire, c'est assez terrible, mais un détail que j'ai pu lire dans une archive qui m'a particulièrement troublée, moi qui suis devenue mère récemment, c'est que dans ces camps, les enfants, on ne les entendait pas rire, on ne les entendait pas pleurer. Donc, ça racontait en fait l'état de dénutrition.
1: Bien sûr.
3: De ses enfants, et d'ailleurs dans le village où j'ai pu enquêter, notamment en Kabylie, il y a toute une partie du cimetière pour les enfants, et c'était là qu'on allait pour finalement les enterrer, à peine leur dire adieu. Donc c'est très très bouleversant de penser aussi du point de vue des enfants, et j'aurais par ailleurs une pensée, parce qu'il s'agit de camps, et on est dans une actualité aujourd'hui de camps aussi à Gaza, et on en parle, et moi ça me trouble récemment, et Fabrice Ricciputi, qui est historien, a fait le parallèle entre les camps de regroupement et les camps à Gaza, et justement ces enfants qui sont confrontés à ces problèmes de dénutrition, à des poux, à la gale, aux puces de lit. Et donc ça permet un peu d'imaginer finalement l'enfer quotidien que ça a pu être. Et puis l'importance effectivement d'occulter, parce que effectivement, quelle honte, il ne s'agissait pas de militants à abattre, il s'agissait d'enfants pour la majorité des cas, et de femmes.
1: On verra ce que ces gens vous ont dit après avoir écouté Nour. Que reste-t-il de moi ?

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1: Nour, qu'on vient d'entendre, chante « Que restait-il de moi ?»« Que restait-il de la culture kabyle ?» par exemple. Là, c'est le phénomène de l'acculturation qui a sévi pendant cet épisode de Lorraine Rossignol.
2: Oui, oui. Et Pierre Bourdieu a été le premier, sans doute, avec son collègue algérien Abdelmalek Sayad, à enquêter sur cette dimension de la guerre, alors que celle-ci n'était pas encore terminée. Bourdieu avait... comme les autres, appelés du contingent, s'étaient retrouvés donc en Algérie, avaient réussi à rejoindre le gouvernement général à Alger et donc à intégrer le service de la formation et de la propagande. Et à cette occasion, il avait pu découvrir toutes ces réalités, lui aussi, enfin la réalité de la colonisation dans le temps long. Et donc, il s'était, lui qui était là, qui avait une formation de jeune philosophe, s'était retrouvé jeune sociologue à la faculté d'Alger et a mené toutes sortes d'enquêtes de terrain, qui était une méthode nouvelle en Algérie, une méthode scientifique.
1: Mais...
2: on va sur le terrain, on interroge les gens, on prend note. Enfin, voilà.
1: La sociologie.
2: Absolument. Et notamment, effectivement, dans une dizaine de camps de regroupement. Et à l'issue de cette enquête, il lui a semblé probant que la plus grande des violences qui peut-être avaient été exercées contre ces Algériens déplacés, c'était leur acculturation. C'est-à-dire qu'ils se sont retrouvés au milieu de nulle part. Et en 7 ans de guerre, parce qu'une fois qu'on avait intégré un camp, on y restait. On y restait. Il n'était pas question de le quitter pour retourner chez soi. Donc pour certains de ces Algériens, ils ont, pendant la totalité de la guerre, donc plus de 7 ans, ils ont été regroupés donc, dans des no man's land, en quelque sorte, que Bourdieu qualifie de bidonvilles ruraux. Et je crois que l'expression est bien trouvée, bien juste. Et de fait, ont perdu toute leur tradition, leur savoir-faire, leur savoir-être, tout ce qui se transmettait de génération en génération.
1: Dans leur propre pays, en plus.
2: Dans leur propre pays. Mais la culture des montagnes n'était pas la même, évidemment, que la culture des villes. Donc c'était une culture spécifique et millénaire.
1: Alors, Dorothée Myriam Kellou, justement, que vous ont dit toutes ces femmes et ces hommes, peut-être même ces anciens enfants devenus adultes, à propos de tout ça, qu'est-ce qu'on peut retenir?
3: Je pense que c'est un champ d'enquête vraiment infini, et ça fait plus de 10 ans en fait que je travaille sur le sujet. Ce que je peux dire, c'est qu'effectivement, moi, ce qui m'intéresse, c'est ma génération, ce sont les descendants en fait de ces camps, et j'ai pu les rencontrer notamment en présentant mon film, mon livre, etc. Et ce qui me perturbe beaucoup, c'est que souvent il n'y a pas de transmission de cette histoire parce qu'il n'y a pas d'articulation ou d'élaboration au niveau collectif de cette mémoire, et certains qui vivent par exemple en France, parce que beaucoup sont partis vers la France, il y a eu un exode rural massif vers la France pour ces populations déplacées, ils découvrent que par exemple quand ils vont pendant l'été en Algérie, en fait ils ne sont pas dans le village d'origine de leurs ancêtres, en posant simplement la question de... regroupement. Moi, j'ai été très touchée par il s'appelle Kamel, qui a une quarantaine d'années, qui est venu me voir et qui me dit « Je te remercierai jamais assez, parce que grâce à toi, j'ai fait un pèlerinage avec mon père dans le hameau d'origine. » Et donc, c'est important parce que la colonisation, et c'est l'écrivain Mohamed Dib qui disait ça, a fait des Algériens les fils de personne. Ouais. Et donc, c'est vraiment toute la question de la filiation et de la reconstruction de la filiation dont il est question. Et d'ailleurs, j'ai pu rencontrer une chercheuse qui ne souhaite pas, pour l'instant, en parler publiquement, mais qui m'a fait le cadeau de me faire part de son analyse et de son enquête. Ce qu'il faut savoir, c'est que, par exemple, dans la région de la Mitidja, ces camps, en fait, tout le leadership du groupe islamique armé, qui deviendra ensuite Al-Qaïda au Maghreb islamique, donc les descendants de ces camps, en fait, sont liés au leadership du GIA, et elle pose la question du déracinement et des conséquences du déracinement pour ces descendants qui sont coupés de leur filiation et qui, pour ceux qui ne trouvent pas leur place dans cette Algérie indépendante, vont peut-être se rattacher à cette mythologie mortifère du djihadisme pour retrouver une sorte de place dans l'histoire, anoblie, en étant directement descendant du compagnon du prophète. Et donc, on voit bien que c'est une histoire, ce déracinement qui a lieu partout dans le monde, qui s'accélère, qu'il faut vraiment penser collectivement et ne pas considérer comme une sous-question.
1: Mais c'est une histoire de récit incomplet aussi.
3: Tout à fait, de récits lacunaires.
1: Oui.
3: Je parlerai là du livre de Jade Azoug, Le secret de Zara, qui a découvert, son livre sera publié le 24 septembre prochain, et qui a découvert à la fin de la vie de sa mère que sa mère avait été dans un camp de regroupement. Et entre-temps, elle est morte, elle n'a pas pu lui raconter la suite de l'histoire. Ah. Et c'est le cas, effectivement, de beaucoup de descendants.
1: Il y a un problème mémoriel, clair, qu'il faut...
3: De silence.
1: Et de silence, oui, bien sûr. Une toute dernière chose, je ne sais pas qui veut répondre, mais que disent les dirigeants algériens aujourd'hui de cette histoire ?
3: Alors, qu'est-ce qu'ils en disent ? Moi, j'ai
1: trouvé... Et même avant, d'ailleurs, même un peu avant. On disait tout à l'heure, peut-être que de ce côté-là, on préfère les figures héroïques.
3: Tout à fait, oui. Bah, la construction nationale, elle s'est faite d'abord sur le Mujahid, le combattant héroïque, face à l'une des armées les plus puissantes du monde. Le camp, la veuve et l'orphelin... c'est pas une construction aussi positive et donc largement occultée. Il y a eu quand même, par exemple, il y a cette carte des camps de regroupement qui est vraiment incroyable, que je publie dans mon livre et qui a été faite en 1963 et qui recense tous les camps qui ont existé.
1: C'est déjà ça.
3: Voilà, donc il y a eu un début de réflexion, mais à poursuivre.
1: Bien, ce sera le mot de la fin. Merci, mesdames. Merci. Au revoir.
2: Au revoir.
1: Affaires sensibles aujourd'hui, les camps de regroupement en Algérie, une émission que vous pouvez réécouter en podcast bien sûr. Récit documentaire Juliette Proutot, rédaction en chef Franck Cognard, chargée de programme Rebecca de Nantes, programmation musicale Valentine Chedebois, réalisation Juliette Gou. À la technique aujourd'hui, il y avait Achille Akna. Et fidèle au poste, c'est le cas de le dire. Ah. Zoom Zoom Zen nous attend, Mathieu Noël et toute son équipe, je salue tout le monde.
4: Ah, bonjour Fabrice. Il va s'élancer de Saint-Malo le 1er novembre prochain pour défendre son titre. Qui de mieux pour zoomer sur la course mythique de la Route du Rhum que celui qui l'a remporté lors de la dernière édition? Le skipper Charles Caudrelier est notre invité cet après-midi.
1: Bien, rendez-vous après le flash de 16h.
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1: Vous écoutez France Inter, il est 16h25 secondes. Le flash, Amélie Perrier.
15: Un simulacre d'élection. Le Royaume-Uni, le Canada, l'Australie, la Nouvelle-Zélande et la Norvège accusent la Russie d'avoir organisé un simulacre d'élection dans les territoires ukrainiens occupés par Moscou. Ils dénoncent une violation flagrante de la souveraineté et de l'indépendance de l'Ukraine. Hier, le parti de Vladimir Poutine a remporté une victoire sans appel et sans surprise lors de législatives où les opposants au conflit en Ukraine n'avaient pas l'autorisation de se présenter. Un vernis de démocratie, a dit aussi la chef de la diplomatie européenne. Le président ukrainien Volodymyr Zelensky a rendez-vous, lui, avec Donald Trump à New York en marge de l'Assemblée générale de l'ONU, rencontre prévue demain après-midi. Washington est à la manœuvre pour trouver une solution à l'invasion russe de l'Ukraine lancée par les Russes il y a 4 ans et demi. La Pologne, elle aussi, compte sur les États-Unis. Elle souhaite accueillir 15 000 soldats américains sur son territoire voisin de l'Ukraine. La Pologne compte en ce moment sur son sol entre 6 500 et 7 000 soldats américains en rotation. Union. La semaine dernière, le président Trump s'est félicité de progrès majeurs vers l'installation d'une base militaire américaine permanente en Pologne. Le pays européen est actuellement l'un des États de l'OTAN qui dépense le plus pour la défense, près de 5% de son PIB. En tout cas, l'hiver s'annonce difficile en Ukraine comme en Russie. Les enquêteurs de l'ONU alertent. La poursuite des attaques des deux camps accroît la vulnérabilité des civils. Ils redoutent une répétition des souffrances de l'hiver dernier, des populations privées de chauffage, d'électricité, quand les températures descendent jusqu'à moins 20 degrés. La commission d'enquête affirme avoir connaissance d'informations faisant état d'attaques menées par les forces ukrainiennes contre des infrastructures situées en Fédération de Russie et dans les zones d'Ukraine sous contrôle russe. Une trêve énergétique fait partie des discussions diplomatiques en cours. En France, l'été n'a pas dit son dernier mot, ni la saison des incendies. Un feu s'est déclaré à la mi-journée dans le sud de Perpignan. Les flammes ont déjà parcouru 35 hectares. Plus de 180 pompiers sont à l'œuvre. Des moyens aériens ont aussi été déployés. Cet incendie entraîne des perturbations importantes dans le secteur, notamment sur le trafic des trains à destination de Perpignan. Sur la route, la départementale D914 est aussi coupée à la circulation. Puis c'est un petit prodige de la natation. On vous parlait ce matin de l'exploit de la chinoise Yu Zidi, seulement 13 ans, et de sa médaille d'or en 200 mètres papillon hier aux Jeux Asiatiques au Japon. Elle vient de signer aujourd'hui la deuxième meilleure performance de l'histoire sur 200 mètres 4 nages. Elle remporte sa deuxième finale, deuxième médaille d'or en 2 jours et ne termine qu'à 40 petits centièmes du record du monde. Yu Zidi est encore engagée sur le 400 mètres 4 nages lors de ces Jeux Asiatiques.
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2: Voilà, sur France Inter, il y a tout, il y a Camille, il y a les déboucheurs, c'est le pluralisme.
3: Ils s'enchaînent.
2: Ouais, c'est ça, le pluralisme, je crois. Il est 16h05, c'est Zoom Zoom Zen.
3: Bonjour Mathieu Noël. J'aime ce petit message que vous passez
2: non,
3: comme ça,
2: incidemment. Je vois pas.
3: C'est très malin de votre part.
2: Je parlais juste de la musique.
3: Merci beaucoup Amélie Perrier. On vous retrouve à 17h pour un nouveau point sur l'actualité.
2: Voilà, à tout à l'heure. La route du Rhum. Ah, ok. Ma maman, elle est de Saint-Malo. Je vais faire le départ, là. Je reviens après.

0: Bonjour à toutes et à tous, c'est toujours avec beaucoup de plaisir que je vous retrouve au cœur de l'après-midi pour célébrer ensemble la messe païenne du gai savoir et, ma foi, secouer le cocotier des idées reçues. Toujours avec beaucoup de simplicité, comme cette phrase, qui, cela dit, me fait déjà gagner 12 secondes sur une intro que j'ai eu moins le temps de travailler que d'habitude, car comment vous dire ça? Ce lundi, à la base, il y avait un appel à la grève des syndicats de Radio France pour s'opposer au maintien à l'antenne de Charles Sapin, directeur adjoint de Valeurs Actuelles. Or, vous vous en doutez, si vous savez où est mon portefeuille, vous savez aussi où est mon cœur, de l'autre côté, à gauche. Alors forcément, hier, au lieu d'écrire une émission qui, j'imaginais, n'aurait pas lieu, j'ai filé chez Francis, le meilleur boucher du 10e, pour lui commander 600 merguez. 600, m'a-t-il demandé, les yeux exorbités de surprise. C'est un mariage. J'ai dit non, Francis, c'est la révolution. Je ne sais pas d'où ça m'est venu, cette répartie, un coup de génie comme ça. Bref, si vous aimez les merguez, je me retrouve avec un sacré stock sur les bras, stock que même Quentin ne pourra pas m'aider à écouler.
1: J'en prends la moitié, moi.
0: Oh, ça va. Heureusement, le thème du jour n'est pas une terra incognita pour moi. Si vous suivez mes stories Insta chaque été, vous savez, la mer et moi, c'est une belle histoire d'amour. Alors, je sais, les voileux qui nous écoutent diront certainement que louer un semi-rigide dans la baie de Cavalaire 2 semaines en août ne fait pas de moi un navigateur, plutôt un gros pignouf de Parigot qui croit avoir le pied marin alors qu'il n'est jamais sorti par plus de force 2. C'est pas faux. Il n'empêche que chaque fois que je commence à avoir peur, parce que sur le retour, le vent se lève et qu'il y a des vagues de plus de 50 cm entre Porquerolles et le Lavandou, et que j'enfile mon gilet de sauvetage au cas où, je pense à ces skippers qui font la route du Rhum et qui sont seuls au milieu de l'Atlantique en proie à des vagues qui font parfois plus de 50 cm. La route du Rhum, course légendaire qui s'élancera le 1er novembre prochain au large de Saint-Malo. Pourquoi cette course est-elle devenue mythique? Que représente-t-elle pour les navigateurs? Pour le savoir, on va recevoir un vrai marin qui, lui, n'a pas besoin d'avoir un Yamaha 300 chevaux à la poupe du bateau pour dépasser les 40 nœuds. Une voile lui suffit. C'est rien moins que le vainqueur de la dernière route du Rhum, Charles Caudrelier. Et non, Manon, il vous a pas rapporté une mignonnette, car dans la route du Rhum, c'est la route qui nous intéresse cet après-midi et pas le Rhum.
2: J'aime pas le Rhum.
0: Zoom zen, souquez les artimuses. Oh. C'est parti.
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1: Bon. Non, mais j'aimerais.
4: Non, mais
1: ça dépend à quelle heure.
2: J'aime pas le Rhum. J'aime pas le Rhum.
0: C'est important que ça soit noté voilà. Pour nos auditeurs si jamais ils veulent envoyer des présents comme ça à Radio France. Un capitaine ne serait rien sans son équipage, c'est pourquoi je vous présente mes valeureux moussaillons. À ma gauche, lui aussi, c'est un vieux loup de mer qui, chaque été, régale ses amis qui se disent waouh, le showbiz, c'est un autre monde quand même, en louant un Quicksilver 605. Et je ne vous parle même pas du voilier de son oncle à côté duquel le trimaran de notre invité est une coquille de noix. Bonjour Quentin, lui.
1: Bonjour Mathieu, bonjour à tous, à toutes.
4: Oui.
1: Et à vos mensonges.
2: Salut.
0: Vous louez pas un Quicksilver de 6 mètres
1: il
0: à peu près?
1: Que je fais une petite sortie cet été pour faire rire les gosses.
0: Bien sûr, mais c'est ça aussi le service public.
4: Vous avez des enfants?
1: Non, enfin, j'ai
0: on en apprend des choses.
1: J'ai pas d'enfants, mais j'ai des enfants autour de moi. Autour de moi.
0: Comment allez-vous, mon cher Quentin, ou plutôt
4: Michael Jackson?
0: How do you do?
1: I'm fine. Attendez, parce que vous êtes en train de
0: vous lire votre lancement. J'ai vu sur les réseaux que monsieur paradait en Rolls dans la campagne écossaise, de mieux en mieux. Alors heureusement que Charles Lalonde ne se soucie plus du service public, parce que là, qu'est-ce que vous foutiez en Écosse dans une Rolls?
1: Comment voulez-vous que je sois en Écosse hier et ici aujourd'hui à l'antenne? Pas du tout. C'était.
0: Ah, d'accord. Ouais, vous allez donc choisir l'option du mensonge. Très bien.
4: C'était aussi pour amuser les enfants ou...
1: Non, là, c'était pour
0: s'amuser tout seul. Quentin, vous êtes allé parler de la route du Rhum avec les passants.
1: Alors, j'ai surtout voulu savoir ce que vous inspirez, vous, ces marins qui partent seuls traverser l'océan, comme notre invité. Comment les gens dans la rue vous voient vraiment? Entre fascination et petite suspicion de folie, on part pour un micro-trottoir complètement à la rue.
0: Lui, il ne participera jamais à la route du Rhum, car il a déjà le mal de mer en bateau-mouche. En revanche, il a remporté à de nombreuses reprises la route du Ginto. Cette route qui démarre...

0: en soirée aux alentours de minuit, une heure, quand on a envie de passer la vitesse supérieure après la sixième pinte et qui se termine souvent devant un urinoir pour lequel on a payé 2 euros une dame pipi alors qu'il n'y avait pas de dame pipi. Mais alors qui on a payé? Bonjour Cyril Lacarrière.
1: Bonjour Mathieu Noël, bonjour à toutes, bonjour à tous et bonjour aux dames pipi du baby.
0: Oui, évidemment,
2: qu'on retrouvera bientôt.
0: Oui, puisqu'on sera en déloc à Marseille le 9 octobre. Cyril, chaque après-midi, les trois infos qu'on aura hâte de raconter à la maison.
1: Je vous parle d'une discrète apparition de l'autre Daft Punk, de l'Umami Gold, sacré meilleur burger européen ce week-end, et d'une sombre histoire de plagiat. Et puis bien sûr, on passe un coup de fil. Et on passe un coup de fil aujourd'hui à une maman qui a eu une super idée pour localiser des restos kids-friendly à Paris.
0: Ah, j'ai cru pour localiser ses gosses quand ils sont perdus. Ça s'appelle un AirTag. Pourquoi traverser l'Atlantique en solitaire quand on peut traverser la baie de Palerme à deux en buvant des spritz devant de merveilleux couchers de soleil avant de se livrer dans la cabine à d'autres activités encore plus merveilleuses? Me disait Manon, visiblement pas encore totalement guérie de Gino. Manon Mariani, bonjour.
3: Bonjour, bonjour à tous.
0: Manon, il y aura évidemment votre veille sanitaire tout à l'heure. Mais d'abord, c'est notre petite tradition. Je vous demande quelle info vous a marqué dans l'actu du jour.
3: Alors, vous vous en souvenez peut-être, mais l'année dernière, Apple avait reporté la sortie de l'une de ses grosses séries de la rentrée. Elle s'appelle The Savant et la star, c'est Jessica Chastain. Donc, sur le papier, j'ai envie de dire plutôt classe. Elle devait sortir le 26 septembre 2025 sur Apple TV, mais quelques jours avant, elle a tout déprogrammé. Apple a tout déprogrammé. La raison, le timing. En fait, la série suit Jessica Chastain qui joue une enquêtrice qui infiltre des groupes haineux en ligne pour empêcher des attaques. Et la série, elle est sortie juste après l'assassinat de Charlie Kirk, qu'on s'en rappelle, figure de l'extrême droite américaine. Apple a jugé que c'était pas de bon goût, mais cette décision n'a pas plu à tout le monde, notamment à Chastain qui avait dit que face à la violence politique aux États-Unis, cette série était justement nécessaire. D'autres ont aussi accusé Apple de s'auto-censurer pour ne pas froisser le camp de Donald Trump. Alors attention, aucune pression de la Maison-Blanche n'a été établie, mais la plateforme n'a quand même jamais expliqué précisément son choix. Aujourd'hui, on apprend donc que The Seven sortira au printemps 2027. C'est encore une fenêtre de sortie, donc pas une date précise. Donc entre la diffusion initialement prévue et celle annoncée, il sera écoulé près de 1 an et demi, c'est du jamais vu, c'est énorme. À noter que sa sortie arrive aussi après les élections des midterms aux États-Unis. J'ai envie de dire hasard ou coïncidence, c'est quand même très très long ce report.
0: Merci beaucoup Manon. On vous retrouve tout à l'heure pour votre décryptage des réseaux sociaux, évidemment, dans la veille sanitaire.
3: Personne ne réagit, mais d'accord.
0: C'est pas qu'on n'a pas envie de réagir.
3: On a plus de temps.
0: On est très choqués par cette information. Moi j'attends cette série depuis très longtemps et toujours pas là. Et ça commence à devenir vraiment très crispant pour moi. Ça commence à devenir difficile.
3: Merci.
0: Enfin,
3: merci.
0: Celui qui, entre grands aventuriers, donnera tout à l'heure un conseil à notre invité pour son prochain tour du monde, surtout éviter de faire escale au Cap-Vert, parce que c'est nul. Ce qui tombe bien, un tour du monde à la voile est généralement sans escale. Bonjour Pierre Courade.
4: Bonjour Mathieu, bonjour à tous.
0: Qu'est-ce qui a retenu votre attention à vous dans l'actu de ce lundi?
4: Eh bien, ce qui m'a intéressé, c'est ce scoop incroyable. Ah, Brad Pitt, le vrai Brad Pitt, sera en interview exclusive dimanche sur RMC Life, oui, la chaîne du canal 25. En tout cas, il n'est annoncé nulle part pour l'instant. La star a choisi l'émission animalière L'Hebdo des animaux, le magazine de la SPA, présenté par Karine Ferry, pour parler de son dernier film, Heart of the Beast, dans lequel il partage l'affiche avec un chien, un berger allemand. L'acteur s'est tellement lié d'amitié avec son compagnon à poil qu'il a exigé de faire une émission animalière pour sa promotion à la télévision française. Visiblement, il ne souhaite pas un effet blast pour ce film, puisque L'Hebdo des animaux culmine en moyenne à 1% du public, soit un peu moins de 75 000 téléspectateurs, d'après les derniers chiffres en notre possession. Alors gageons que ce scoop permettra au programme de booster ses audiences. Perso, je trouve ça plutôt sympa de la part de Brad Pitt, d'aller sur RMC Life, pourquoi pas, dans une émission dédiée aux animaux, plutôt que d'aller encore une fois chez Laurent Delahousse. Je suis très content aussi pour Karine Ferry, qui avait un petit peu disparu depuis son départ de TF1.
0: Toujours sympa.
4: Donc c'est rendez-vous, vous pouvez prendre rendez-vous déjà dimanche matin à 11h20, sauf si vous préférez regarder la messe du pape qui sera sur France 2 au même moment,
0: en
4: direct de Londres.
0: Tu vas pas commencer à nous fatiguer avec le pape dès lundi, là.
4: C'est
0: on va en parler pendant plusieurs jours.
4: C'est la grande semaine qui commence.
3: Déjà que la circulation est bouchée.
0: Il aurait pu, à mon avis, il aurait pu faire un podcast avec Hélène Gâteau. Ça, ça aurait été une idée.
5: On peut les mettre en contact.
6: C'est peut-être. Karine Ferry a dû être très convaincante pour pouvoir faire venir Brad Pitt, par exemple.
4: Qu'est-ce que vous voulez dire, Quentin?
6: Je sais pas.
3: Ça va pas, Quentin.
6: Mais non, faut quand même courir après la star pour pouvoir la faire venir.
0: Alors que vous avez couru derrière Brad Pitt et vous avez fini.
6: Exactement.
0: Vous avez fini.
6: Dans les poubelles de Ford.
0: Dans les poubelles de Ford aux 24 heures du Mans. Pierre, on vous retrouve vers 5h moins le quart pour votre petit carnet de campagne de la présidentielle avec aujourd'hui le retour en fanfare, si je puis dire, de Ségolène Royal. À vos côtés, Pierre, alors là, c'est une grande émotion, le vainqueur de la dernière Route du Rhum qui est avec nous à quelques semaines de la prochaine édition de la Transatlantique. Bonjour Charles Caudrelier.
7: Bonjour.
0: Merci beaucoup d'être avec nous, de prendre le temps déjà d'être sur France Inter. Bienvenue dans Zoom Zoom. Charles, vous avez donc remporté la Route du Rhum en 2022. La prochaine édition s'élancera le 1er novembre de Saint-Malo, destination la Guadeloupe. Vous avez remporté l'épreuve dans la catégorie ultime. Alors, ici, on est un peu des néophytes. C'est quoi déjà cette catégorie de bateaux, les ultimes? C'est comme la Formule 1 des mers?
2: Ouais, c'est ce qui se fait de plus grand, de plus rapide aujourd'hui. Voilà, on a traversé l'Atlantique en 6 jours et demi la dernière fois, c'est le record. Ces bateaux ont la particularité aussi de voler.
0: Avec les fameux foils.
2: Voilà, avec des foils, c'est des petites ailes qui, en fait, les coques sortent de l'eau et du coup, le bateau va beaucoup plus vite puisqu'il n'y a plus la traînée des coques dans l'eau et on est porté par ces petites ailes. Donc voilà, c'est des bateaux qui n'existaient pas il y a 8-10 ans. Hein. On ne volait pas au large comme ça et c'est juste des bateaux incroyables par leur taille et par leur vitesse. Voilà, ça nous permet de faire le tour du monde en bientôt 40 jours. Le record a été battu cet hiver, est proche de 40 jours. Mmh. Et il y a quelques années, quand j'ai commencé la voile, on le faisait en 80 jours. On essayait de le faire en 80 jours.
0: Excusez-moi, quand vous dites que vous volez avec ces fameux foils, il n'y a plus aucune pièce du bateau qui touche l'eau un petit
2: Non,
0: peu,
2: alors c'est ça qu'il faut comprendre, c'est que nous on vole dans l'eau. Donc on a des ailes comme un avion, nos ailes, ce qu'on appelle des foils. Et en fait, quand le bateau est à l'arrêt et il est posé sur ses coques, et là il y a à peu près 50 mètres carrés de surface qui traîne, et ça traîne en fait. Et du coup quand il accélère, ces petites ailes qui sont petites, hein, ça fait 5 mètres carrés, vont soulager les coques, surélever à 1 ou 2 mètres, et du coup il n'y aura plus que ces petites ailes dans l'eau, donc ça va beaucoup moins traîner, et là on change du monde, on passe du mode archimédien au mode volant, et les bateaux accélèrent.
3: Mais elles sont déployées tout le temps, ou faut quand même les actionner?
2: Alors on en a une de chaque côté du bateau, l'aile principale, et on met que celle qui est sous le vent, donc le vent, si le vent vient à droite, c'est la coque de gauche pour les néophytes. Et voilà. Et
0: donc, je vous remercie d'utiliser les termes gauche et droite quand même, pour vous ça doit pas être simple, j'imagine.
6: C'est fou, on imagine le travail même de soufflerie, c'est aussi pour ça qu'on compare avec la F1, parce que l'aérodynamique aujourd'hui a une vraie place dans votre domaine.
2: Oui, alors en fait, avant, on négligeait un peu l'aérodynamique, parce que nous, c'est l'hydrodynamique. Ce qui nous intéressait, ce qui nous freinait beaucoup, c'est la traînée de l'eau sur les coques. L'eau traînant beaucoup plus que... Voilà, vous savez, quand vous déplacez votre main dans l'eau à 90 degrés, c'est beaucoup plus... L'effort est beaucoup plus important que dans l'air. Bon, ben voilà, c'est pour ça. Mais les bateaux allant de plus en plus vite, on approche les 100 km/h bientôt. L'aérodynamique est devenue importante. Mais la révolution, c'est d'abord hydrodynamique. Mais l'aérodynamique est devenue importante.
0: On va finir là-dessus. Les bateaux à voile dépassent les 100 km/h ?
2: Certains bateaux y arrivent. Il y a un record. Alors, c'est des bateaux qui ne font pas de course parce qu'ils sont vraiment spécifiques pour ce bateau. Pour ce genre de record, mais ils ne peuvent pas naviguer dans tous les types de vents. Nous, nos bateaux sont capables de faire des moyennes au-dessus de 75-80 km/h. Et en pointe, on n'est pas loin des 100 km/h.
0: Bien. Relativisme et performance de l'été à Cavalère. À suivre dans Zoom
3: c'est
0: Zoom.
3: Sûr,
0: lui, la seule course qu'il a jamais remportée, c'était une course en sac à la kermesse quand il était en CM1. Et pourtant, il va certainement donner des leçons à Charles Caudolier. Guigui Pop, l'aventurier du jeu de mots, va nous rejoindre. Mais d'abord, petit intermède musical avec Nino Ferrer, La Roi Madureira sur France Inter.

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1: Qui n'a jamais rêvé de tout plaquer pour partir faire le tour du monde en voilier, hisser la grand voile et hurler «
2: Je suis le maître du monde !»
1: Comme Cyril lorsqu'il avait fini troisième de notre course de cartes. Le 1er novembre prochain s'élancera la route du Rhum et c'est le tenant du titre qui est avec nous cet après-midi dans Zoom Zoom, Charles Caudrelier. Charles, est-ce que parfois quand on est fatigué ou au contraire qu'on est super excité, qu'on est seul à des milliers de kilomètres de tout rivage, on crie des trucs absurdes comme ça à la proue du bateau ?
3: Non, ça m'est pas arrivé, mais ça m'arrive de crier plutôt contre moi parce que je suis en colère, parce que j'ai fait un mauvais choix stratégique ou une bêtise sur le bateau et du coup, ouais, on peut se lâcher. On m'a vu d'ailleurs dans un film sur la route du Rhum que j'ai gagné où à un moment, alors que je suis loin devant, je m'énerve parce que j'ai perdu quelques mètres et je balance une lampe torche et je suis énervé contre moi. Donc effectivement, ça dépend des personnalités. Ouais. Ça m'arrive de crier. Après, on vit des émotions parfois très fortes, des moments de grâce. Quand tout se passe bien, que tu es en tête et que tu arrives ou que tu es pas loin de l'arrivée, qu'il y a un beau coucher de soleil, on a des moments de grâce. Mais on est quand même très focalisé sur des... C'est pas très glamour, mais on passe beaucoup de temps à regarder des chiffres et à écouter notre bateau et les sensations.
1: Mais vous parlez quand même d'un coucher de soleil, ça veut dire qu'il y a quand même quelques moments fugaces où vous arrivez à vous émerveiller du paysage ou de la situation plus que de la course elle-même.
3: Ça arrive. Ouais, mais c'est quand même... Ça dépend des... Je suis peut-être pas un poète pour ça. Par rapport à d'autres, mais il y a peu de moments, mais il y a des moments. Moi, c'est quand la tempête se calme, quand la mer est calme, quand le bateau va vite et tout ça, il y a toujours des mouvements, du bruit, c'est assez oppressant quelque part. Donc voilà, et je suis concentré sur les chiffres. En fait, c'est un peu... J'ai fait un tour du monde sur ce bateau-là, j'ai gagné ce tour du monde et ouais, 80% de mon temps, je suis à regarder des chiffres et à dire « je vais aller un peu plus vite, je vais aller changer un truc à dixième de degré ». Voilà, mais j'ai eu un moment de grâce parce qu'à un moment j'étais très en avance sur les autres et j'avais une énorme tempête devant moi, on a décidé de pas y aller, c'était avant le Cap Horn, parce qu'on savait que le bateau on allait le détruire et j'avais de bonnes chances de tout casser, et je me suis arrêté et là pour la première fois de ma vie pendant une course j'avais 48 heures, on m'a dit tu bouges pas de là.
1: Vous êtes arrêté, attends, vous avez attendu,
3: ouais, je me suis,
1: vous avez laissé passer
3: la tempête. J'avais mis très peu de toile et il fallait pas que j'avance trop vite parce que je rentrais dans la tempête, fallait pas que j'aille trop lentement non plus, et j'étais au milieu, j'ai bricolé sur mon bateau, je suis sorti et j'ai eu des grands moments de grâce, des couchers de soleil, et je me suis dit putain mais ça fait 20 ans que je fais ce métier et je sais plus admirer la mer.
4: Est-ce que c'est autant du coup un boulot d'ingénieur qu'un boulot de pilote de bateau?
3: Ouais, c'est une bonne question parce que effectivement le profil des marins aujourd'hui, les jeunes générations, ceux qui ont gagné, il y a beaucoup d'ingénieurs. Donc faire des études pour si vous aimez faire de la voile, c'est le meilleur chose pour performer aujourd'hui tellement les bateaux sont devenus techniques et donc oui.
5: Mais il y a quand même un truc d'instinct, non? J'imagine que l'homme a le dernier mot.
3: Génial, c'est que c'est les deux. C'est ce qui nous permet aussi, moi j'ai 52 ans, ça fait 25 ans, de ne pas être dégoûté. Mon sport, il y a tellement de disciplines, ça m'intéresse, il y a de la mécanique, de l'hydraulique, de l'aéro. Donc on a toutes ces choses-là, mais par contre, contrairement à ce qu'on peut lire, parce que les gens disent « Ah, c'est plus des marins, c'est plus comme à l'époque ».
1: Ah oui, on dit
3: non,
1: c'est des ingénieurs.
3: Ce que j'ai appris sur mon petit optimiste, quand j'étais petit, sentir le vent avec mon nez, les sensations, ça me sert tous les jours, tous les jours. En plus, mais si t'as pas la dimension technique aujourd'hui, t'es un peu dépassé.
1: Lui, il n'a jamais effectué de traversée en solitaire l'été sur le yacht de son tonton milliardaire. Il y a toujours au moins 8 membres d'équipage. De retour d'un petit week-end en Écosse, Sir lui a daigné enlever son kilt et enfiler un slip pour aller à la rencontre des gens normaux, ceux qu'on croise dans les rues de Paris, pour les interroger sur ce que leur évoquait la fameuse route du Rhum.
6: Pas mal le kilt, pas mal.
1: Ça va, t'as essayé ?
6: Comme sensation, c'est pas mal.
1: Mais t'as pas mis de photo sur ton carrousel
6: Insta. Je peux pas tout faire. Aujourd'hui, on a la chance de parler à un skipper, un homme qui est capable de partir seul traverser l'Atlantique. Alors, moi, dans la rue, j'ai envie de parler à ceux qui restent à terre. Qu'est-ce qu'on voit, nous, quand on regarde ces marins partir? Du courage, de la folie, peut-être une liberté aussi qu'on leur envie un peu. Je marche avec ces questions et je repère ce monsieur qui a immédiatement l'air sympathique. Cheveux blancs, barbe de quelques jours, polo bleu clair qui a pris le soleil. Bonjour.
7: Bonjour.
8: Quel est votre prénom?
7: Alors, je m'appelle Thierry.
8: Vous avez l'air sympa, Thierry.
7: Ah, c'est gentil, merci beaucoup.
8: Vous avez quel âge?
7: Alors moi, j'ai 60 ans. Et j'ai même monté un petit média il y a 4-5 ans qui s'appelle TV Cap Ferret sur le bassin d'Arcachon. Voilà.
8: TV Cap Ferret.
7: Voilà, TV Cap Ferret, tout à fait. Voilà.
6: Et branchez-vous dessus, il découvre le thème du jour de Zoom Zoom Zen.
7: La route du Rhum, l'aventure. L'aventure encore toujours exceptionnelle, qui évoque, je dirais, le courage et la force de l'être humain, quand même, à travers la rencontre de la nature, en fait. Voilà.
8: Oui, c'est ce que je trouve. On affronte les éléments, là.
7: Exactement. Donc, je trouve que ça reste encore quelque chose de très mythique, de très pur, en fait.
6: J'aime beaucoup le fait qu'il emploie le mot pur. Un homme, seul, sur l'eau, qui va utiliser simplement la force du vent pour traverser un océan.
7: Là, on est complètement dans un environnement écologique, en plus, quand même, quelque part. Et écologique et très compétitif, très scientifique, en fait, puisqu'il y a quand même beaucoup de recherches, une évolution monstrueuse qui a été faite en termes de performance sur les bateaux. L'homme qui se retrouve seul sur son bateau, mais qui est barné de technologies embarquées, connectés également, puisqu'ils sont connectés avec des centres qui les aident en termes de météo, de stratégie de route. Mais pour autant, voilà, pour autant, c'est quand même un être humain qui se retrouve seul au milieu de l'Atlantique. C'est ça qui est un peu... C'est le contraste, en fait, hein, entre l'hypertechnologie et, malgré tout, une aventure humaine personnelle. Voilà.
6: Un peu plus loin, changement de profil. Je tombe sur un étudiant qui, visiblement, n'est pas hyper bien réveillé, nonchalant, légèrement désabusé, pas franchement prêt à traverser l'Atlantique avec vous. Je lui demande déjà ce qu'il fait dans la vie.
9: Actuellement sans activité, bientôt doctorant.
6: Voilà, deuxième réaction sur...
9: La route du Rhum.
8: De quoi on parle ?
9: D'une course de bateau.
8: Ouais.
9: À la voile.
8: Qui part d'où et qui arrive où?
9: Oh là, j'imagine que ça arrive dans les Antilles. Et j'imagine que ça part de France, mais je sais plus exactement de quelle ville. Je sais pas, Bordeaux?
6: Oui, bah bien sûr, Bordeaux, là où, détail pratique, il n'y a pas la mer. C'est bien. J'essaie de l'embarquer avec moi quand même. Bah, mais j'essaie de l'embarquer avec moi parce que quand on y pense, partir seul plusieurs semaines ou plusieurs jours face à l'océan à chercher la performance, qu'est-ce qu'on va chercher au fond de soi en traversant l'Atlantique comme ça?
9: Oula, du rhum. C'est pas ça la réponse.
3: Pragmatique.
9: Non, après c'est aussi un événement sportif. Le dépassement de soi, c'est, je trouve pas que ça soit quelque chose de très rationnel. Mettre en valeur son dépassement personnel, je trouve ça parfois étonnant. Enfin, c'est faire la compétition avec soi-même. Déjà, la compétition, c'est quelque chose qui est pas forcément top. Mais quand c'est en plus avec soi-même, c'est pire. Et on se fait du mal pour rien, quoi.
6: Bon, il n'était pas très bien réveillé, mais c'est pas inintéressant. À vouloir sans cesse repousser ses propres limites, qu'est-ce qu'on cherche vraiment à se prouver et à prouver aux autres? Et puis la dernière rencontre, c'est Floriane, la trentaine, emmitouflée dans une grande veste en cuir marron, beaucoup trop grande pour elle. Elle traîne une grosse valise derrière elle, je la sens un peu timide quand j'arrive avec le micro.
10: Faut dire des trucs et tout là, moi je sais pas faire ça.
6: C'est le but du micro-trottoir, oui.
10: Ah ouais, non.
6: Bah oui, mais je vais insister quand même. Je vois ses yeux s'éclairer quand elle découvre...
10: La route du Rhum. Ah, ok. Ma maman, elle est de Saint-Malo. Je vais faire le départ, là. Je reviens après.
6: Ah, vous allez voir le départ?
10: Je vais aller voir le départ, oui. Bon, ma mère, elle fait de la voile, donc c'est un peu une passion dans la famille. Et elle a essayé de m'initier à ça quand j'étais petite, mais moi, j'ai le mal de mer. Donc c'est un peu la honte dans la famille.
6: Dommage.
10: Et elle, oui, elle est passionnée, donc elle voyage beaucoup. Elle, des fois, elle fait le départ et l'arrivée aussi.
6: Alors, à quoi ressemble un départ à Saint-Malo de la route du Rhum?
10: À quoi ressemble un départ? C'est l'euphorie, tout le monde... Enfin, je sais pas, il y a un truc, quoi. C'est... Tu pars à l'aventure, quoi. Tu vas au bout du monde, tu prends la mer, tu sais pas ce qui va se passer.
6: Vous êtes sur les remparts de Saint-Malo pour observer le départ?
10: Alors, c'est... je me rappelle plus. La pointe du Groin. C'est pas mal. Et je l'ai fait une année aussi en bateau.
6: Ah ouais, en petit Zodiac à côté,
10: ouais,
6: là?
10: Ouais, voilà. Ceux qui sont là, qui crient à côté, qui sont... Là, c'est vraiment le mieux, on vit vraiment le truc.
6: Ces images de départ sont toujours un mélange de joie, de partage, et puis de regarder aussi le courage en face, parce que derrière la performance, il y a peut-être surtout ça, le courage de partir, et chez Floriane, ça provoque une réaction assez immédiate.
10: Je les admire. Et faut aussi avoir du courage pour repartir seul comme ça. C'est quand même beau.
6: Ouais.
10: Je les admire, ouais.
6: Tu partirais comme ça, toi?
10: Moi, alors, j'ai peur.
6: Avec le mal de mer, ça va être
10: oui.
6: Après, ça
10: non,
6: passe.
10: Non, mais ça passe. J'ai essayé. En vrai, je suis partie à la voile pendant 3 semaines. J'ai vomi un petit peu au début, mais après, ça passe et c'est chouette. On vit vraiment quelque chose loin du monde.
6: Oui, parce qu'au fond, ceux qui restent à terre ne comprennent pas toujours ce qui pousse les autres et vous-même à partir. Mais ils regardent avec admiration. Une drôle de route, finalement, cette route du Rhum. Pas de bitume, pas de panneau. Juste une route barrée, mais barrée par des skippers. Oh. Je voulais faire un truc avec Giscard à la barre, mais je n'ai pas trouvé.
1: Oh, c'était bon aussi. Dans les deux cas, c'était excellent. Bravo, Quentin. Charles Caudrelier, le départ, est-ce que c'est un moment particulier? Il y a effectivement, comme le disait Floriane, il y a du monde partout sur le port, sur les remparts, des bateaux, des zodiacs qui vous suivent. Vous, comment vous faites? Qu'est-ce que vous ressentez dans toute cette effervescence? Vous devez être hyper concentré malgré tout.
3: Ouais, on est très concentré parce que effectivement, il y a une énorme effervescence. Et alors, quand on va sur l'eau, hein, avant, il y a un moment de stress. On n'aime pas trop cette dernière jour. Beaucoup de sollicitations de tous les niveaux. Les gens qui veulent vous dire au revoir. Donc ça, c'est pas toujours facile. On est déjà parti un peu dans notre tête. Et après, quand on monte sur l'eau, là, on est dans. Alors, on a déjà répété. On est préparé. On est très concentré. Et la peur principal, c'est sur les départs. Il y a concentration forte de bateaux, c'est la collision.
1: Ah oui, oui, c'est vrai ça.
3: Et ça, ça nous stresse beaucoup. Alors, on a nos bateaux, nos équipes qui nous protègent, qui font un peu la police. Alors maintenant, c'est devenu très normé, parce qu'en plus, il y a eu un drame la dernière édition, quand même. Donc voilà, mais pour nous, c'est toujours les premiers milles. En fait, les marins, on n'aime pas, ce qu'on n'aime pas, c'est le danger. Pour nous, c'est la côte. Souvent, les gens ont peur. Oui, ah, vous êtes au milieu de l'Atlantique. Ouais. Si vous avez... Oui, mais au milieu de l'Atlantique. Quand on a une grosse tempête, on peut fuir. Fuir, ça allait dans le sens du vent. Et quand vous avez des vents d'ouest et que vous êtes au large de la Bretagne, si vous fuyez, vous finissez sur la Bretagne. Et ça, c'est, on n'aime pas trop. Donc on n'a pas d'escape, en fait.
1: Et pardon, vous dites au milieu de la mer, vous êtes plus en sécurité. Est-ce que, comme vous naviguez évidemment de jour comme de nuit, tout le temps, est-ce qu'il n'y a pas la hantise de croiser, je sais pas, un pétrolier ou un énorme navire? Alors je sais que vous avez des GPS et tout ça, mais ce genre de truc, ça ne peut pas arriver. Genre, vous le voyez venir à 14
3: km. Maintenant, il y a beaucoup de systèmes. Quand j'ai commencé, c'était vraiment. Maintenant, on a des systèmes où les bateaux entre eux s'envoient leur position et leur vitesse. Donc notre ordinateur calcule s'il y a un risque de collision ou quand.
1: Ça,
3: On a des radars, c'est un vieux système qui existe depuis toujours, qui aussi, on peut mettre des alarmes quand un bateau approche plus d'une certaine distance de nous, ça va sonner. Le problème, c'est que certains bateaux sont trop petits pour être détectés par ces systèmes-là ou n'ont pas ce système. Donc effectivement, c'est une énorme peur de rencontrer ça. Et voilà, j'ai croisé une fois une famille avec une petite fille qui m'a appelé. Bonjour Gitana, elle nous a vu passer, elle voulait des réponses. On était au milieu de l'Atlantique et je me suis dit, oh, je suis passé à côté d'elle. Il n'y avait aucun système pour la détecter. J'étais en train de me reposer et je me dis, j'aurais pu finir. Voilà. Donc moi, c'est vraiment un truc, c'est ma seule peur, c'est ce genre de rencontre.
6: Thierry aussi nous parlait de quelque chose de très pur, l'homme face à la nature, un bateau qui avance qu'à la force du vent. Mais derrière cette image, il y a aussi une logistique, des équipes, des matériaux. Est-ce qu'aujourd'hui, vous considérez votre domaine, la course au large, comme un sport écologique?
3: Alors ça, c'est un grand débat. En tout cas, on se plaint, enfin, on se tire souvent une balle dans le pied en disant qu'on n'est pas assez écolo. Il y a quand même quelque chose de très vertueux, c'est que nous, notre objectif, alors c'est pour la compétition, mais je pense que la compétition est vertueuse dans le progrès, dans la science. Et qu'est-ce qu'on fait, nous, avec quelque chose de naturel, qui est le vent? On essaie d'aller le plus vite possible. Alors, on peut dire que c'est complètement con.
6: Vous êtes au laboratoire.
3: On est un laboratoire, et tellement un laboratoire qu'aujourd'hui, on commence à avoir des applications de plus en plus. Il y en a plein. Et la dernière, c'est... Je vais parler de François Gabart, qui a lancé un bateau qui s'appelle Vela, bateau pour transporter avec des voiles. Et si aujourd'hui on est capable de faire des choses performantes comme ça, c'est grâce aussi à tout ce qu'on a appris. Et je pense que les foils qu'on développe aujourd'hui, un jour, serviront dans les bateaux de transport et permettront d'économiser beaucoup de carburant parce que la traînée diminue. Donc soit on va plus vite, soit avec moins d'énergie, on va aussi vite. Et c'est l'objectif du transport maritime.
1: Comment peut-on humainement traverser l'Atlantique en moins de 7 jours à la voile, en solitaire, sans personne à qui parler, sans nourriture digne de ce nom et surtout, Quentin, sans...
11: La bouillarde !
1: Inenvisageable pour beaucoup d'entre nous et pourtant, pour les plus grands navigateurs, la route du Rhum est un Everest auquel il faut s'affronter un jour ou l'autre. Le gagnant de l'édition 2022, Charles Caudrelier, reste avec nous. Le quiz sera consacré aujourd'hui au jargon rigolo de la voile. On verra qui de Manon ou Quentin finit dans les cordes, ou plutôt, dans les gouttes. Le Zoom Zoom Test arrive juste après Marguerite Thiam, ni l'une ni l'autre sur France Inter.

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1: Quentin, si je vous dis, envoie deux gabiers serrer la perruche et le grand cacatois et qu'ils montent parler au banc de une, hein, le premier que je vois prendre le trou du cham récure la cambuche jusqu'aux Açores. Évidemment, vous me dites rien. Ouais. Vous ne me dites rien parce que sur le voyer de votre oncle, vous avez l'habitude de vous faire servir. Et le seul terme marin que vous connaissez, c'est « peut-on avoir un peu plus de caviar ?» Gontran. Il
2: faux.
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3: C'est faux. Le repas préféré de mon oncle à bord, c'est les pâtes au thon.
1: Pâte au thon.
4: C'est bon, les pâtes au thon.
1: C'est pas ce qu'on m'a dit. Un quiz dans lequel vous allez croiser des nœuds bien coulants et des trous à l'usage humiliant, mais rassurez-vous, tout est sous contrôle, ce n'est pas sale, c'est le jargon de
4: il
1: la
4: est
1: voile.
4: Trop content, là.
1: Validé par le dictionnaire, validé par le dictionnaire de l'Académie française. Et comme on ne comprend jamais mieux les choses qu'avec des exemples concrets, je vous propose d'embarquer pour une petite régate à bord du beau trois-mâts de Spencer Lui, de Quentin, le bien nommé Fuck the Fisk of the Seas. Manon déguste son 7e cocktail de bienvenue sur le pont supérieur quand soudain, la voilà qui trébuche contre une pièce métallique qu'elle n'avait pas vu, rapport au 6 cocktails qu'elle vient de s'envoyer. Cet élément...
3: C'est une mouette, ça, en revanche.
1: C'était pas une mouette, c'était Manon.
4: C'est
1: le rire de Manon. Cet élément métallique, c'est un cardan qui permet à la baume de tourner dans deux directions par rapport au mât. On la trouve sur tous les voiliers de plaisance. C'est évidemment le braquemar de taureau, le vide-mulet ou le chibre d'âne. Attention, évidemment, Charles ne peut pas répondre.
4: C'est
1: le vide-mulet. C'est le chibre d'âne. Vous avez beaucoup navigué, hein, Quentin.
3: Je sais
1: pas. C'est une bonne réponse de Manon Mariani.
4: Cette pièce. Le chibre d'âne.
3: Pourquoi pas,
4: Quentin.
1: C'est effectivement le vie de mulet. C'est bien la première fois que Manon se cogne à un vie par hasard. Vie, V-I-T, du latin vectis, qui veut dire la barre, la tige. Et c'est pas un terme d'argot de marin. C'est dans le Larousse.
4: Oui, oui.
1: Deuxième terme, attention, cette fois la nuit est tombée et tout l'équipage s'est assoupi. Seul Cyril, qui n'a pas réussi à rallier sa cabine car son dos l'empêche de se pencher, traîne encore sur le pont. Dans l'espoir de recroiser ce marin qu'il a aperçu en embarquant et qui ressemble beaucoup à Pascal Elbé. Soudain, une ombre glisse derrière lui. Une main robuste pose sur son épaule. C'est lui. L'homme lui montre la voûte étoilée, puis murmure « Dis donc, Capitaine Haddock, ça te dirait de venir observer les étoiles avec moi là-haut ? N'aie pas peur, je sais que t'es un novice. On passera par le trou du chat. » D'après vous, ce marin qui ressemble à Pascal Elbé fait des avances graveleuses à notre bon Cyril ? Propose à Cyril de visiter la cale du bateau, ce qui n'est guère plus rassurant, ou propose à Cyril de grimper au grand mât sans risquer de tomber à la flotte.
3: C'est
1: allé très vite dans la bouche de Quentin, si j'ose dire. Bonne réponse de Quentin. Alors, est-ce un soulagement ou au contraire une déception pour notre Casanova à voile et à vapeur ? On ne saurait dire. En tout cas, sur un grand voilier, le trou du chat, c'est ce trou qui est aménagé dans la hune, la petite plateforme au pied du grand mât, par lequel on peut monter sans effort et qui trahit immédiatement le débutant, parce que le vrai marin aguerri, lui, il passe par les haubans et grimpe à la renverse, le dos dans le vide, accroché à un bout qui surplombe l'eau. En régie, Cyril vient d'imaginer Pascal Elbé dans cette position et ça lui fait tout drôle.
5: Je suis déjà tout dur.
1: Bien. Oh là là, mais justement, puisque nous sommes sur la une, grimpons plus haut dans la voilure.
3: Très en forme, hein.
1: Tout en haut du grand mât. On ne sera pas étonné d'y retrouver Quentin, qui a souhaité prendre de la hauteur pour réfléchir à la chute poétique de son prochain micro-trottoir.
3: Ça ne peut pas vous faire autant rire.
1: Et peut-être aussi retrouver Arek. Bref, il est là.
4: Oui, Arek.
1: Il est là, adossé à la plus haute voile du trois-mâts. Et justement, comment s'appelle-t-elle, cette voile ? Le cacatois ? Le perroquet ou le goéland, en hommage à Arek.
4: Ah.
1: Je crois que Manon a été plus rapide sur ce coup. Là, c'est une bonne réponse de Manon. Effectivement, le cacatois, variante de cacatoès en vieux François, et toute la mâture est une véritable volière. En dessous du cacatois, vous avez le perroquet. Perroquet qui devient la perruche, si on parle de la voile située sur le mât d'Artimon, à l'arrière. Et on termine par une expression que vous employez tous les jours, en tout cas si vous êtes aussi moderne que moi. Cette expression, je l'utilise souvent quand on est à 5 minutes de l'émission et que je n'ai pas commencé à lire le bouquin de l'invité et que Cyril n'a qu'une info sur 3 de son Lacar News. Je dis...
4: Tous les jours, quoi.
1: Je dis, branle-bas de combat. Eh bien, c'est une expression qui nous vient de la marine militaire. D'après vous, à quoi fait-elle référence ? Au mouvement de balancier des canons qu'on mettait en batterie ? Des hamacs de l'équipage appelés branle qu'il fallait décrocher et rouler en urgence ? Ou de la cloche du bord qu'on faisait branler pour donner l'alerte ?
4: B !
3: C ?
1: C'est la cloche qu'on branlait ? On foutrait, moi. Bonne réponse. Mais non, mais n'essayez pas de vous raccrocher aux branches. Bonne réponse de Manon Mariani.
3: C'est marrant qu'elle ait quand même toutes les bonnes réponses, quoi.
1: Un branle. Manon, je vous le dis à vous, parce que je vous ai senti perplexe, c'était le hamac suspendu dans les entrepôts. Et le mot vient tout simplement du fait que ça se balance avec le mouvement du navire. Au signal du combat, chaque marin devait mettre à bas son branle, décrocher son hamac, le rouler et dégager l'entrepont pour libérer la place autour des canons. D'où l'agitation générale, le vacarme, la précipitation et le sens figuré que le mot a pris au 19e siècle. Défaite du vocabulaire terrestre et victoire de Manon Mariani.
4: Merci beaucoup.
1: Franchement, vous m'avez battu.
2: Oui, c'est assez curieux, mais...
6: Cyril voulait m'enlever un point, Quentin, il ne l'a pas fait.
2: Il vous a donné tous les autres, c'est pas grave.
1: La célèbre Route du Rhum, 13e édition, s'élancera le 1er novembre de Saint-Malo. On est toujours avec le dernier vainqueur de l'épreuve, Charles Caudrelier. Charles, vous allez partir à bord de l'ultime Maxi Edmond Rothschild. Ah, il faut nous décrire, quand même, en étant radio, mais il faut nous décrire ce navire qu'on dit révolutionnaire. Alors, déjà, il mesure combien, il pèse combien et quelles sont les principales innovations?
7: Oui, alors... Simplement, les ultimes, c'est des bateaux qui peuvent pas, qui font 32 mètres de long par 23 mètres de large, avec un mât qui fait autour de proche des 40 mètres. Donc voilà, c'est quand même très très grand, puisque surtout, c'est un homme seul à bord, on a des voiles, on a jusqu'à 600 mètres carrés de voiles. Donc voilà, et après, ce bateau, il est porté par ces foils, ces fameux foils qui sont des ailes. Alors, à la radio, c'est difficile à décrire, mais ce qui change beaucoup, c'est la forme de nos foils par rapport à ce qui se faisait avant. La forme aussi de nos gouvernails, la partie arrière qui nous permet de diriger le bateau. Voilà, donc tout ça, c'est très innovant.
6: Ça coûte cher, un bateau comme ça?
7: Ça coûte assez cher, oui, même très cher.
1: Mais vous avez un ordre
6: combien
1: de prix? Combien?
7: Oui, c'est autour de 18 millions, quand même, un bateau comme ça.
1: Oui, c'est un beau bateau, ça.
6: Ah,
1: ouais.
6: Belle bête.
3: Et ça, faut trouver de l'argent.
7: Oui, on a des sponsors. En France, on a la chance.
3: Les partenaires suivent?
7: Oui, les partenaires suivent. Alors, c'est des partenaires qui ont souvent une grande histoire avec la voile, notamment nous. C'est 150 ans de tradition maritime avec la famille d'Ariane de Rothschild. Donc voilà. Effectivement, il faut ça. Si on est dans un sport mécanique, et c'est le premier enjeu, il y a beaucoup malheureusement de marins qui restent à terre faute de financement.
3: Ce matin,
7: j'en ai fait les frais.
3: Thomas Ruyant disait qu'il ne participerait pas à la course.
7: Ouais, voilà, on a l'ancien vainqueur dans une autre catégorie, Thomas Ruyant,
3: qui prend pas le départ.
7: Il a construit un bateau et malheureusement il n'a pas de financement, donc il est c'est parfois frustrant. Tout le monde ne peut pas être au départ et exprimer son talent.
1: Votre record, qui est déjà assez impressionnant, vous pensez pouvoir le battre vous-même à nouveau avec les améliorations du bateau cette année, où il faut une sorte d'alignement des planètes, de conditions météo assez dingues pour réussir à faire ça?
7: Ouais, pour battre un record, le record, il exprime effectivement la technologie des bateaux. On n'aurait pas été capable de faire ces temps-là il y a quelques années, mais il faut aussi une météo correcte. Le progrès entre les deux éditions là ne sont pas suffisants pour vraiment en faire une rupture. Et le record peut être battu, mais la probabilité n'est pas si forte que ça, parce qu'on avait quand même une excellente météo. On a pu faire une route directe. Vous savez qu'un bateau ne peut pas toujours aller face au vent. Et puis par moments, quand il n'y a pas de vent, il n'avance pas. Donc la météo décide beaucoup le temps du record.
1: Manon.
6: Il y a seulement 10 femmes engagées cette année dans la Route du Rhum. Comment on l'explique? C'est pas une discipline pour les femmes?
7: Si, au contraire, et la voile fait beaucoup d'efforts justement pour la mixité. Maintenant, on fait des catégories où on est obligé d'avoir un équipage mixte, donc ça fait d'énormes progrès. Il faut savoir qu'en nombre de licenciés, il y a quand même beaucoup plus d'hommes que de femmes. Et ça, c'est assez particulier, parce que je crois que jusqu'à l'âge de 12-13 ans, il y a autant de filles que de garçons à aller faire, notamment on découvre la voile dans les stages de voile d'été, des choses comme ça. Et à partir de 13 ans, il y a un décrochage total. Alors que j'explique pas forcément pourquoi, est-ce que c'est physiologique, mais en tout cas il y a beaucoup d'efforts qui sont faits et il y a de plus en plus de femmes maintenant qui débarquent dans le milieu de la voile et qui atteignent le haut niveau, et en tout cas beaucoup de choses sont faites pour que ça se développe.
3: En revanche, tous les âges, puisque le concurrent le plus âgé a 71 ans,
7: oui.
3: C'est Charlie Capel, et le plus jeune a 24 ans, c'est Basile Bourgnon. Comment on peut avoir une telle longévité? Puis vous avez 52 ans, est-ce que vous êtes fixé une date
7: effectivement, c'est un sport où la maturité d'un sportif en voile, elle est plutôt tard. Effectivement, c'est pas un sport purement physique. Je compare souvent ça, c'est un sport mécanique. On peut comparer à la voiture, on peut comparer peut-être à l'équitation, où l'athlète, c'est quand même le cheval. À 50 ans, on est moins bien physiquement, mais on a plus d'expérience, et c'est un sport où il y a tellement de domaines. C'est un sport où, il y a pas de catégorie homme-femme. Donc, dans certains sports, c'est pas possible. Dans le rugby, les sports athlétiques, c'est pas possible. Donc, c'est pas un sport purement physique. Alors, il faut être en forme, mais il y a des légendes. Je pense à Loïc Perron, qui est une légende dans notre sport. Il dit, j'ai jamais mis les pieds dans une salle de sport. Il déteste le sport, mais il navigue tellement bien. Il a des sensations. Il est intelligent. Il est malin. Il y a la partie stratégique. Voilà. Donc, c'est important d'être en forme quand même, mais c'est pas indispensable.
1: Un dernier mot, Charles, sur votre notre ami Charles Dalin, c'est le dernier vainqueur du Vendée Globe, qu'il avait bouclé dans un temps record. En juin dernier, Charlie Dalin, il est mort d'un suite d'un cancer à peine 42 ans. Une maladie qu'il avait cachée durant la course. Un très bel hommage lui a été rendu la semaine dernière dans la baie de Concarneau. Vous y étiez, je crois?
7: Oui, j'y étais. Alors, malheureusement, on n'a pas pu jouer dans mon bateau. Il avait envie que notre bateau soit là, parce qu'on échangeait beaucoup avec Charlie un petit peu avant qu'il soit très malade, parce qu'il devait me remplacer, et c'est quelqu'un que j'appréciais beaucoup. Et il y a eu un magnifique hommage, comme il avait aimé. Tous les grands bateaux de la course au large étaient là, tous les marins étaient là, et c'était dingue, ça a été très bien organisé, et à un moment, ça s'est mis ensemble, là, et tous les bateaux se sont alignés les uns à côté des autres, il y avait une météo magnifique, du vent, et je pense que s'il nous voyait de là-haut, il devait être très content et très heureux, parce que c'était un grand moment.
1: 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Ça fait 2 semaines qu'on ne l'avait pas entendu dans l'émission et personne ne l'avait relevé. S'il était navigateur, ça ne serait ni Loïc Perron, ni Éric Tabarly, mais bien Captain Iglo, tant ses vannes sentent le réchauffer. Ça, c'est lui qui, d'ailleurs, c'est lui qui... Si je le pressage, je préfère le signaler quand même. Voici Guigui Pop.
8: Oui, salut, c'est Guigui, deux fois Guigui, ainsi que Guigui, double Guigui, puis Guigui. Quand je dis Guigui, vous dites Guigui, ok. Guigui,
9: Guigui,
8: comment je m'appelle?
9: Guigui.
8: Bonjour Charles.
7: Bonjour
8: Charles,
7: Guigui.
8: Merci. Charles, vous êtes navigateur, un métier dont on connaît finalement assez peu de choses et qui a la particularité de convoquer un imaginaire par sa simple évocation, un peu comme la phrase « Dis donc, ça fait longtemps que je me suis pas fait souffler sur la grand voile
9: oh !»
8: On ne sait pas vraiment ce que ça veut dire, mais il y a des images qui nous viennent en tête, c'est ça que je voulais dire. Voilà. Allez, bienvenue à bord de ma chronique, cap sur le rire. Cette intro vous donne déjà envie de reprendre la mer, j'imagine, et comment vous en vouloir. Allez, on enchaîne. J'ai tout d'abord une pensée pour tous les gens en soirée qui doivent vous dire à chaque fois qu'il y a sous le vent de Céline Dion dans les enceintes « Oh Charles, viens voir, c'est ta chanson !» Quelle flemme. Quentin, ici présent, a les mêmes problèmes avec Sex Machine de James Brown. Ah, c'est lourd à chaque soirée. Tout ça parce qu'il pratique ce qu'on appelle la navigation privée, une activité en tout point similaire à la vôtre qui consiste à se tirer sur le nœud sans bouger de sa chaise. Calmos, matelot. Oui. Le métier de navigateur qui a beaucoup de points communs avec celui de chroniqueur, voilà. Je vogue sur l'océan de l'actu, je me prends énormément de vent, oui. Tout comme vous, mon hygiène est très sommaire, un coup de gants de toilette rapide sur les châtaignes quand ça sent le potage. Mais je traverse plus que deux réseaux cette carrière en solitaire, voilà. J'aurais pour preuve Cyril, qui n'a pas esquissé un sourire depuis le début de cette séquence, sauf sur le mot châtaigne, tel un fin gourmet qui apprécie les produits de saison. Lourdement ! Allez, les skippers vivent des trucs que peu d'humains vivent, ça c'est vrai. Quelle sensation ça doit être d'être au milieu de l'océan, face au crépuscule, un homme face à l'horizon à perte de vue, et entre lui et l'univers, une voile, avec un énorme logo Sodebo. Petite pensée pour les skippers Sodebo, c'est vrai ? On envisage rarement le logo Sodebo dans une déco avec son petit soleil sur le haut, et c'est à juste titre, car le haut ressemble à un trou de balle, hélas. Eh oui. Quel comble
7: de partir. On est d'accord.
8: Quel comble de partir. Moi, j'aurais pu, c'est jamais descendu de la même façon. Quel comble de partir en mer avec sur sa voile un logo qui rappelle les délices de l'heure d'autoroute. Ça n'a aucun sens. Et même commercialement, on peut se demander qui a déjà été pris d'une furieuse envie de manger un sandwich poulet rôti par viennois parce qu'il a vu le logo sur des bois à la route du Rhum. Je vous le demande, Charles, qu'est-ce que c'est que cette affaire? Bon, allez, vous n'avez pas de problème, Charles. Vous n'avez pas ce problème, Charles, puisque votre sponsor, c'est Edmond de Rothschild. Et oui, excusez-nous, mais si, le gant de toilette doit être cousu de fil d'or. Mais trop bien d'associer son nom à un bateau. Je me suis dit que ça pourrait être pas mal pour la promo de mon spectacle. Et puis, je me suis renseigné sur les budgets. Bon, je dois pas avoir le même livret que le Edmond suscité. Je vais pas pouvoir écrire Guigui Pop sur la voile, Charles. Vous avez l'air déçu. Il y a peut-être une formule post-it sur la coque. Post-it on the coque. À ne pas prononcer en anglais, ça ne veut plus dire la même chose. Non, allez. Alors oui, votre vie est géniale. Oui, vous faites des choses extraordinaires. Mais je ne suis pas dupe, Charles. Être skipper, c'est tout de même la meilleure excuse pour se barrer de la casse-bas. Ne pas rentrer à l'heure prévue sans répondre aux SMS parce que bah, je t'avais déjà dit, Mamoun, ça capte pas. Oui. Nous, pauvres mortels, on part 2 heures au paddle pour souffler. Mais skipper, ça se volatilise pendant 3 jours au milieu de l'Atlantique sans donner de news. C'est quand même la méga planque. Et on comprend mieux le mot skipper. À mon avis, ça skippe quand même pas mal la réunion parents prof et la kermesse de l'école. Pas vrai, mon Charles? Allez. Ah bah oui, mais j'avais chopé un bon vent de sud-ouest. T'en regardes pas, Charlie. Allez, bravo pour ce que vous faites. En parlant de bon vent, Charles, c'est tout ce qu'on vous souhaite pour la prochaine édition de la Route du Rhum. Merci.
7: Ah, merci, ça vous inspire. Hein.
1: Merci. Il était bouillant aujourd'hui. Merci beaucoup, Guigui Pop. On vous retrouve la semaine prochaine dans Zoom Zoom. Merci beaucoup, Charles Caudrier, d'être venu nous raconter la Route du Rhum de l'intérieur. Et je rappelle que vous élancerez à bord de votre ultime Gitana 18, c'est le nom, c'est ça?
7: Exactement.
1: Gitana 18, le 1er novembre prochain. On est d'accord, vous allez tous les bouffer, comme d'habitude?
7: On va essayer.
1: Mais bien
7: c'est l'objectif.
1: Mais
7: pas de
1: pitié. Bien sûr, à suivre dans Zoom Zoom, 2,20€.
9: Pour les sandwichs. T'as oublié de dire que Radio France est partenaire de la Route du Rhum.
1: Je vais vous dire, Cyril, ça va de soi.
9: Tous les grands événements,
1: on est là. Tous les grands événements. À suivre dans Zoom Zoom, 2,20€, 2,30€. Jusqu'où va monter le prix de l'essence ? Cyril, dont le Ford Raptor suce 20 litres au 100, est très inquiet. Mais vous aussi, certainement, c'est pourquoi on consacrera la deuxième partie de cette émission à la flambée du baril. Et puis on parlera évidemment politique. Il en faut du courage pour se fader la campagne présidentielle au quotidien. Mais justement.
10: Pierre Courade, Pierre Courade, du courage.
1: Le petit carnet de campagne de Pierre Courade consacré aujourd'hui à Ségolène Royal. C'est juste après Rover, Rain on Fire sur France Inter.
6: Elle est trop bien cette chanson.
3: Eh ben oui, on a l'antenne.

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1: Vous aussi, vous trouvez que c'est dur de s'y remettre le lundi? C'est vrai que c'est pas facile. Heureusement, il y a...
2: Pierre Courade, du Courade.
3: Une minute, s'il vous plaît.
1: Pierre Courade, qui a beaucoup plus qu'une minute désormais. Pierre Courade et son fameux petit carnet de campagne qui commence, dit-on, à agacer Patrick Cohen, l'éditorialiste politique officiel de France Inter. Pierre, au programme aujourd'hui.
4: Déjà, j'embrasse Patrick. Alors attention, si je vous lis cette bio Twitter, écoutez bien. Ancienne ministre, membre honoraire du Parlement, finaliste présidentielle, présidente COP21 et désir d'avenir, auteur de 15 livres, je suis... Évidemment, c'est Ségolène Royal. Merci. Oui, elle est de retour près de 20 ans après son presque triomphe à la présidentielle. Candidate à la primaire socialiste, elle s'attaque bille en tête au favori Raphaël Glucksmann. C'était hier sur BFM.
5: Vous avez une formule absolument lapidaire chez nos confrères de Libération. Pour diriger un pays, il faut déjà avoir un métier. Vous ne mettez pas un stagiaire à la tête d'une entreprise.
6: Ah oui.
5: Il est stagiaire.
6: Il est stagiaire en politique,
4: Et réponse colère du stagiaire Raphaël Glucksmann ce matin sur France Info.
7: Elle a raison de souligner que je ne suis pas, moi, en politique depuis 45 ans, que je n'ai pas quémandé des postes depuis 45 ans, que je n'ai pas quémandé des postes, moi, auprès d'Emmanuel Macron, pour être ministre ou finir ambassadrice.
4: Une inimitié qui ne date pas d'hier. Glucksmann avait dénoncé les propos complotistes de Ségolène Royal en septembre 2022. Elle remettait en doute certains crimes de guerre russes en Ukraine. C'était en direct sur BFM TV.
8: Oui, mais tout le monde le sait, qu'il y a une propagande de guerre par la peur d'ailleurs. Et ne serait-ce que le premier événement qui a été dit, la maternité bombardée. On n'a pas su le nom des victimes. Et vous pensez bien que s'il y avait eu la moindre victime, le moindre bébé avec du sang, à l'heure des téléphones portables, on les aurait eus.
4: Et ce week-end, elle est allée jusqu'à qualifier Emmanuel Macron de va-t-en-guerre face à la menace russe. Dernier épisode en date d'une vie médiatique et politique atypique, à l'image de sa quasi-déclaration de candidature en 2006 sur le plateau du Grand Journal face à Jamel.
9: Vous vous présentez aux élections présidentielles ou pas? Parce que nous, on ne sait pas, nous.
10: Si ça reste comme ça, probablement, oui.
9: Elle a dit oui.
4: Il y avait Diams aussi sur le plateau, mais c'est la génération non qui lui a vraiment dit non face à Nicolas Sarkozy, malgré le fait que...
11: Il y a des colères qui sont parfaitement saines.
4: Et alors que dans son grand meeting One Woman Show post-présidentiel, elle avait prôné la... Fraternité, Ségolène Royal est sèchement battue. Pourtant, à la primaire de 2011, le 9 octobre, elle sort de son QG en pleurs. On pensait alors que sa carrière politique allait s'arrêter là, après avoir défendu le chabichou à l'Assemblée et dénoncé les mangas du Club Dorothée. En 2020, elle est même virée de son poste d'ambassadrice des pôles, après avoir dénoncé l'ego machiste du gouvernement sur la question des retraites. Elle soutient ensuite Jean-Luc Mélenchon avant de devenir chroniqueuse chez Baba.
12: Je pense que vous avez bien mobilisé vos énergies positives.
13: J'étais chez Carrefour.
4: Ouais, voilà. Une vie passée devant les caméras pour Ségolène Royal, et ce dès 92, quand elle a ouvert sa chambre d'hôpital aux équipes d'Antenne 2 juste après avoir accouché.
14: Je le fais aussi pour la cause des femmes.
4: Et les concurrents de Ségolène Royal savent qu'ils peuvent se méfier d'elle. Elle sent les choses comme la démocratie participative, l'urgence climatique ou le désir d'avenir avant même de savoir quel sera le sien.
1: Merci Pierre, et on a hâte d'entendre un petit carnet de campagne qui critiquerait un petit peu la droite. Ça sera bientôt.
3: N'est-ce pas?
4: Écoutez, c'est assez équilibré pour
3: l'instant.
4: Déjà, il faudrait que la droite fasse campagne.
15: Mais c'est prévu pour juin.
1: C'est l'équilibre. Et si on allait au-devant, les amis, d'un automne social très compliqué? En tout cas, la colère monte face au prix des carburants qui flambent. Réunion de crise à l'Elysée vendredi autour d'Emmanuel Macron qui a évoqué les dernières informations sur les menaces géopolitiques et sur notre approvisionnement énergétique. Doit-on s'attendre à vivre une crise durable? Quelles sont les marges de manœuvre du gouvernement dans un contexte budgétaire ultra tendu? La solution se trouve-t-elle uniquement dans le déblocage des détroits d'Hormuz et de Bab el-Mandeb? Qu'est-ce qui se passe vraiment là-bas? Pour parler de tous ces sujets, on accueille l'économiste Isabelle Tisse-Saint-Jean. Bonjour Isabelle.
16: Bonjour.
1: Merci d'être avec nous à nouveau dans Zoom Zoom. Le prix de l'essence qui cesse de progresser, de battre record sur record. Alors le sans-plomb 95 est à 2,23 € en moyenne, le gazole 2,41 €. On est déjà au-delà en fait des chiffres de 2022. Jusqu'où tout ça peut aller?
16: Alors ça, franchement, les prévisions en ce moment en économie, personne, jamais.
1: Mais qu'est-ce qu'on a vu dans l'histoire? On a vu au-delà de 2,50 par exemple, c'est déjà arrivé historiquement, on a du recul là-dessus?
16: Là, on est, pour le gasoil, on est sur des records, mais en revanche, pour l'essence, oui, on a déjà vu plus élevé, mais qu'est-ce qu'il en sera dans l'avenir? Là, c'est extrêmement difficile de le savoir, parce qu'effectivement, tout ça dépend de situations géopolitiques sur lesquelles on n'a absolument pas la main. à la fois le conflit dans le Moyen-Orient et la situation en Ukraine. La oui, guerre entre Russie et Ukraine. C'est-à-dire que c'est les deux foyers de conflit ont un impact sur le prix des carburants que on retrouve, nous, à la pompe.
1: Pour être clair, pour nos auditeurs et auditrices, vous dites que le prix à la pompe aujourd'hui, enfin en tout cas l'augmentation incroyable de l'essence, c'est dû uniquement à des facteurs géopolitiques. Il n'y a pas autre chose qui rentre en ligne de compte pour expliquer cette flambée des prix actuellement.
16: Alors, c'est lié à des conflits géopolitiques. Ça intervient sur deux sources, si vous voulez. Il y a deux endroits qui génèrent une augmentation du prix. Il y a à la fois ce qui se passe sur le brut. Et donc là, c'est essentiellement ce qui se passe au Moyen-Orient. Mais c'est aussi ce qui se passe sur la part du raffinage. C'est-à-dire que quand vous utilisez votre voiture et que vous achetez de l'essence, ben vous ne prenez pas du pétrole brut, vous prenez du produit raffiné. Et en fait, c'est sur le raffinage que là aussi, il y a ce qui se passe effectivement au Moyen-Orient où non seulement ça circule plus, c'est bouché, et alors maintenant c'est bouché des deux côtés, mais en plus il y a des destructions de raffineries, et puis il y a des destructions de raffineries opérées par l'Ukraine sur les raffineries russes. Donc c'est pour ça que c'est ces deux conflits qui jouent, et le cumul de ces deux facteurs fait effectivement un renchérissement du prix de nos carburants.
1: On décrypte cet après-midi ce qui fait que l'essence est aussi chère à la pompe en ce moment. On va également se retrouver juste après le journal de 17h pour scanner l'actu globale de ce 21 septembre. Au programme notamment le retour des gilets jaunes, pas encore sur les ronds-points, mais déjà sur TikTok. Amziane vent debout contre la proposition d'interdiction du site OnlyFans qui lui rapporte beaucoup plus visiblement que France Inter. Et bien sûr, le scandale du jour, Miley Cyrus a-t-elle honteusement plagié Amanda Lear ?
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1: Il est presque toujours 17h pile sur France Inter. Le point sur l'info avec vous, Amélie Perrier.
18: C'est l'une des professions les plus choyées du moment par le gouvernement. Après avoir passé 6 heures la semaine dernière en réunion au ministère avec les pêcheurs, la ministre Catherine Chabot se rendait aujourd'hui dans les ports méditerranéens à 7 ce matin et au Gros du Roi cet après-midi pour discuter de nouveau avec les professionnels. Ils se disent exsangues à cause de la flambée des prix des carburants et se plaignent aussi des lourdeurs administratives et des quotas de pêche. La ministre déléguée à la mer et à la pêche a fait un nouveau pas vers les pêcheurs, Joséphine.
19: Oui, dès son arrivée sur le parking de la Criée, la ministre de la Mer serre la main à tous les pêcheurs réunis. L'un après l'autre, Catherine Chabot dit bonjour, discute un peu avant de monter sur une petite estrade et de commencer son discours.
20: En fait, on est là pour vous aider, pour vous accompagner.
19: Accompagner les pêcheurs face à l'Union européenne, notamment par rapport au plan Westmed contre la pêche de fond.
20: Et je comprends que sur certains sujets, comme sur le plan Westmed, il n'est pas adapté. Et ce cadre-là, on va le bouger.
19: Au sujet de l'essence, Catherine Chabot prévoit une prise en charge plus rapide des aides à la pompe promises par l'État. Toutes ces mesures seront résumées dans une lettre envoyée d'ici quelques jours aux représentants des pêcheurs. L'objectif de la ministre de la Mer est clair, elle le dit elle-même, elle est ici pour renouer les relations entre les pêcheurs et le gouvernement.
18: Joséphine Ortuno avec les moyens techniques de Benjamin Troncin. Les prix des carburants pèsent sur de nombreuses professions, sur les particuliers qui ont besoin de leur voiture au quotidien aussi. Bonsoir Fabienne Saintès.
2: Bonsoir Amélie.
18: Dans le téléphone sonne ce soir, on parle de cette colère qui repart dans les stations-service 8 ans après les Gilets jaunes.
2: Parce que la colère sur l'essence est toujours le catalyseur d'une colère sociale transversale, une colère qui en général vient de bien plus loin. On ne sait pas si on en allait encore, mais l'essence, c'est le casse-tête d'un gouvernement dont le budget est à l'os. On voit bien où ça va, hein. Pas d'action sur la pompe, mais chèque aux personnes les plus dépendantes de leur voiture. Est-ce qu'on doit aller plus loin et comment? Si vous le souhaitez, nous parlerons de la rente des pétroliers, nous parlerons de TVA et d'autres taxes contenues dans le litre d'essence, mais nous parlerons aussi de notre impuissance. Le prix du baril, c'est quand même quelque chose que l'on subit du début jusqu'à la fin. Est-ce qu'on a trop tardé à faire la transition? Peut-être que si on s'y était pris encore plus tôt, vous qui avez une voiture à essence, vous seriez déjà à l'électrique, allez savoir. Venez nous le dire si vous le souhaitez. En tout cas, est-ce qu'on en est là? Est-ce que vous en êtes là? À ce degré d'impuissance ou de colère, sommes-nous dans une impasse? 01 45 24 7000.
18: Le téléphone sonne après le journal de 19h à tout à l'heure, Fabienne. Le président Macron, lui, après avoir réuni les chefs de parti vendredi sur la question et sur ses causes géopolitiques, s'envole vers New York, direction l'Assemblée générale de l'ONU. L'Élysée fait savoir qu'il sera le premier chef d'État à rencontrer Donald Trump en fin de journée. Emmanuel Macron a l'intention, je cite, de débattre en toute franchise avec son homologue américain et voudrait aussi l'orienter vers les bonnes décisions, notamment s'agissant de l'Ukraine. En France, il y a le feu dans le sud. Un incendie s'est déclaré vers Perpignan. Un autre dans l'Aude, au bord de l'autoroute A9. Conséquence, l'axe est coupé dans les deux sens entre Béziers et Narbonne. Un troisième incendie s'est déclaré au sud de Nîmes, dans le Gard. Il a parcouru une vingtaine d'hectares. Une centaine de sapeurs-pompiers sont au travail. Ils assurent que le village de Générac n'est pas menacé. Par précaution, deux maisons ont été évacuées. Le 10-30 appelle la population à éviter le secteur. Car l'été n'a pas dit son dernier mot. Il fait chaud et dans les salles de classe, on redoute de vivre des heures aussi difficiles qu'avant les grandes vacances. La FCPE

0: prenne ça au sérieux pour mettre les investissements nécessaires.
1: Le gouvernement avait justement annoncé fin juin, en pleine vague de chaleur, un plan d'urgence. 56 millions d'euros pour acheter du matériel et adapter un peu plus de 10 000 écoles. Mais début septembre, en pleine crise budgétaire, les services du Premier ministre ont décidé de geler 40 millions d'euros qui seront fléchés a priori vers le plan d'électrification. Résultat, si ce transfert de crédit est confirmé, il ne restera pour les écoles plus que 16 millions d'euros.
0: C'est absolument pas suffisant. Nous, on veut réellement voir des faits. Avec des budgets dédiés pour aider les collectivités à faire le nécessaire, mais rapidement.
1: Désormais, ce ne sont plus que 2500 écoles, un quart du chiffre initial, qui sont concernées par le plan d'adaptation au réchauffement climatique.
2: Merci pour ces précisions, Luc Anich. Un musée pour le chat, Philippe Geluck, ne renonce pas. Le dessinateur belge annonce aujourd'hui un nouveau projet de musée dédié à son célèbre chat à Bruxelles. Un précédent projet avait été abandonné pour des raisons financières. Le musée du chat et de l'art rigolo, le nouveau nom retenu, devrait ouvrir en 2028, après une longue période de travaux pour transformer l'ancienne manufacture de porcelaine qui l'hébergera. Il sera situé à Ixelles, près du Parlement européen, alors que le projet initial ciblait l'hypercentre touristique de la capitale.
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2: Et France Inter, il est encore 17h07 et c'est la suite de Zoom Zoom Zen et c'est à vous Mathieu Noël.
11: Ouais, je crois que les déboucheurs vont déboucher le détroit d'Ormuz.
2: Ah, vous pensez ?
11: On pourrait
2: peut-être
11: leur demander.
2: Peut-être qu'on peut leur confier, c'est une très bonne idée.
12: Gros devis, hein, gros devis.
11: Retour de l'info sur Inter à 18h.

0: Bonjour à toutes et à tous, soyez les bienvenus si vous nous rejoignez dans Zoom Zoom Zen, 2 heures chaque après-midi pour décrypter l'actu sans oublier d'en rire. Et ça tombe bien car en ce lundi 21 septembre, tous les voyants du fun sont au vert. En Russie, le parti de Vladimir Poutine remporte largement les élections législatives. En Allemagne, l'extrême droite fait un nouveau bond. Et chez nous, le débat politique gagne en hauteur, notamment au PS où tout va bien puisque Raphaël Glucksmann a répondu du tac au tac à Ségolène Royal qu'il avait traité de stagiaire. Moi au moins, je ne quémande pas des postes depuis 45 ans. Bah alors, il se sent pousser des burnes, mon rafou, s'était exclamé Cyril, toujours taquin, surtout vis-à-vis des personnalités de gauche. Pourtant, avec cette flambée des prix du carburant, c'est son monde qui est en train de vaciller. Il y a quelques mois encore, notre rédacteur en chef débarquait à Radio France dans son Ford Raptor V8. Pour, je le cite, « en mettre plein la vue aux petites pépées du 16e ». Il faut dire que son bolide avait fière allure. Néon de châssis fluo, jantes 23 pouces noires, laquées, rehaussées de diamants du Botswana, spoiler arrière gravé DCS, avec sa sono 10 000 watts qui crachait. Thug Life, tagué à la bombe sur le capot, toute une époque. À la station Total de la Porte de Versailles, on l'appelait Monsieur la Carrière. Mais voilà, dès le blocage du détroit d'Hormuz en février dernier, Cyril a compris que les temps étaient en train de changer et qu'il allait falloir s'adapter. Alors cette fois, pas question de se laisser prendre de vitesse comme sur le dossier Emrata, où Romain Gavras lui a grillé la priorité. Là, question bagnole, Cyril a réagi très vite en passant à l'électrique et comme il lui restait encore des liquidités après l'achat de son penthouse, Monsieur s'est fait plaisir.
1: Désormais, il y a un moteur électrique dans le ventre d'une Ferrari. Ce nouveau modèle s'appelle Luce.

0: Stamp signale que dans son studio du centre de Rome, Gino, l'amant maudit de Manon, s'est re-rependu en entendant Cyril appeler la Ferrari Luce, Luce. Zoom Zoom Zen, c'est parti.
1: 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Noël.
0: Les prix des carburants flambent, la colère monte et le gouvernement se retrouve au pied du mur. Mais que peut-il faire? On est toujours avec l'économiste Isabelle Tisse-Saint-Jean pour analyser la situation. Alors déjà, ce fameux détroit d'Ormuz, on en est où? Il est ouvert, il est fermé, il est soumis à des droits de douane. Qu'est-ce qui se passe?
2: Alors en fait, il y a encore de la circulation. C'est-à-dire que ce n'est pas complètement fermé. Alors, c'est très compliqué, mais ça circule selon l'Agence internationale de l'énergie. En gros, on est à peu près à la moitié de ce qui se passait avant le début du conflit, à peu près. Mmh. Mais dans des conditions qui sont des conditions très compliquées, avec un coût de circulation bien plus élevé, parce que notamment les coûts d'assurance.
3: Mais on sait quelle quantité de pétrole passe en ce moment réellement par le détroit?
2: Alors, on sait à peu près, parce que, en gros, pour que les navires puissent passer, ils sont obligés de faire des opérations, en gros, de camouflage. J'exagère beaucoup, mais un peu de ce style-là, pour essayer de donner une image.
4: Et donc, on n'a pas d'essence à bord, c'est ça? On passe sans essence?
2: Oui. Non, mais ils éteignent des signaux, puis ils les rallument à la sortie, etc. Donc la comptabilisation est difficile à faire. Mais si on regarde les dernières données de l'Agence internationale, on voit que c'est à peu près la moitié de ce qui circulait avant. Donc ça continue à circuler, mais la difficulté, c'est qu'il y avait une grande partie qui avait été reroutée autrement, notamment en passant par un énorme oléoduc qui traverse toute l'Arabie saoudite. Et récemment, ça a été fermé parce qu'il y a des attaques. Alors, c'est le nouveau front, le front des Houthis, qui a à la fois fermé le détroit, le deuxième détroit, un autre détroit qui est dans la mer Rouge. Et
0: c'est
2: en même temps.
0: C'est le détroit de Bab el-Mandeb dont on
2: parle. Voilà, le fameux détroit de Bab el-Mandeb. Et puis, ce gazoduc a été attaqué et donc il a été fermé. Alors, ce qu'il faut comprendre, c'est que un oléoduc de ce type-là, en fait, vous avez des stations de pompage et il est enterré, mais vous avez des stations de pompage qui sont extérieures et donc vous pouvez attaquer ces stations de pompage et c'est ce qu'on fait un certain nombre de drones. Et donc du coup, on a fermé cet oléoduc qui permettait de dévier toute une partie de ce qui ne passait plus par le détroit d'Ormuz. Donc c'est tari et en plus c'est bouché de l'autre côté. Donc situation quand même très très très tendue.
0: Si je résume la situation géopolitique, les Houthis sont en guerre contre les Saoudiens, ils ont réussi à toucher la capitale d'Arabie Saoudite, Riyad, ce week-end. Donald Trump, il est rentré précipitamment à la Maison-Blanche samedi soir, ce qui n'est pas trop dans ses habitudes. Est-ce qu'on peut dire que la situation dégénère au Moyen-Orient? En tout cas que les États-Unis ont l'air de un peu impuissant en tout cas à faire rentrer les choses dans l'ordre.
2: Alors, effectivement, on a une situation assez étonnante parce qu'il y a quand même un durcissement et une généralisation. C'est ça qu'on est en train de voir. Et en même temps, c'est comme si ça n'avait pas de conséquences, notamment dans l'action américaine. Il est vraisemblable que les élections américaines à venir n'y sont pas pour rien. Et que l'idée que Trump relance un nouveau front, ça paraît quand même un peu compliqué. Donc, à mon avis, il faut attendre les élections américaines pour que quelque chose se passe à nouveau.
0: C'est mi-novembre, donc il va falloir attendre encore un peu.
2: Il va falloir attendre encore un peu. Alors les tensions, visiblement, se sont quand même un peu... les tensions sur le prix du brut, si on regarde, alors ça varie, c'est d'une volatilité absolument incroyable, mais par rapport à ce qui s'était passé vendredi, on atteignait 104 $ le baril. Là, on est descendu à 101. Donc,
4: qu'est-ce qui le fait varier? Vous dites que c'est volatile et c'est pas croyable. Qu'est-ce qui le fait varier à ce point-là?
2: C'est des analyses sur l'évolution à venir.
4: C'est pas au doigt mouillé.
2: C'est des anticipations faites par les marchés, avec en plus des marchés qui sont des marchés hautement spéculatif, quand même. Donc, il y a aussi des paris qui sont des paris spéculatifs qui peuvent être faits. Mais enfin, une baisse de... de cette ampleur là qu'on observe, c'est probablement le fait que les intervenants sur les marchés font le pari effectivement que les États-Unis vont pas intervenir tout de suite. On constate quand même que par cet autre détroit, le second détroit qui est bloqué, il n'y a entre guillemets que les navires de l'Arabie Saoudite qui sont bloqués, c'est-à-dire que les navires russes notamment et saoudiens passent, et on commence à voir que par le nord, donc par le canal de Suez et par un autre oléoduc, eh bien, il y aura une possibilité de rerouter une partie des flux qui sont bloqués par les deux goulots. Donc il y a aussi, je pense, les marchés analysent tout ça, et puis il ne faut jamais oublier que c'est des marchés à terme. C'est-à-dire que c'est pas le pétrole immédiatement que vous achetez sur le marché.
0: C'est du futur.
2: Et donc, ils imaginent que probablement la situation va se détendre, qu'elle est moins compliquée que ce qu'ils pensaient vendredi. Il y a probablement quelque chose comme ça. Mais c'est très difficile de faire des analyses de prix sur des marchés de ce type.
0: La situation va-t-elle se détendre ou pas ? À suivre dans Zoom Zoom. Cyril ne voulait pas qu'on l'embauche car son patronyme lui paraissait suspect. Mais après vérification, il s'avère que l'humoriste Cécile Marx n'est pas la petite fille de Karl. Et donc elle est la bienvenue dans notre émission. Vous pourrez la découvrir vers 6h moins le quart. En attendant, l'avion étant devenu trop cher avec le prix du kérosène, découvrons les vertus de l'avion en papier. On écoute Mia, Paper Planes sur France Inter.

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1: Quentin va-t-il devoir siphonner à la bouche tous les réservoirs de Basse-Normandie pour faire le plein de son kart?
2: En tout cas,
1: je me doute bien que tu sais le faire. Bah. En tout cas, l'inquiétude monte pour ceux d'entre vous qui ont vraiment besoin d'utiliser leur voiture. L'économiste Isabelle Tisse-Saint-Jean est toujours avec nous pour zoomer sur la flambée des carburants. Et je rebondis sur ce qu'on se disait hors antenne avec ma candeur habituelle. Je disais, c'est formidable, Total et le sympathique Patrick Pouyanné, ils ont plafonné les prix à 1,90€. Alors moi, je vais toujours chez Total, c'est génial. Et vous m'avez expliqué un peu l'envers du décor de cette histoire.
3: Ben, l'envers du décor, c'est qu'effectivement, ce que ça coûte à Total, c'est à peu près 200 millions sur 3 mois. Et en parallèle, les bénéfices nets en 6 mois de Total, c'est 12 milliards. Les milliards, au bout d'un moment, les gens,
1: c'est très clair, 200 millions sur 3 mois.
3: Sauf que quand même, il faut toujours avoir en tête que 1 million, c'est 11 jours. 1 milliard, c'est 32 ans. Donc, ça donne un ordre de grandeur.
1: Effectivement, hein, oui,
3: donc,
1: c'est vrai que, oui.
3: Voilà, donc ça n'a absolument rien à voir. Le problème, c'est qu'effectivement, ça joue sur le coût de l'essence des Français et que Total, il a le doigt sur la gâchette en disant au gouvernement, écoutez, si vous faites quelque chose, ou bien si vous appuyez la surtaxe demandée quand même par les pays européens, dont l'Allemagne, la fiscalité sur la surtaxe sur les pétroliers demandée par des pays dont l'Allemagne, mais aussi l'Espagne, 5 pays européens. Si vous faites ça, si vous appuyez cette demande, nous on arrête. Et donc du coup, effectivement, ça va se traduire par un renchérissement dans les stations essence pour tout le monde. Et donc du coup, ils ont un instrument de chantage extrêmement puissant.
1: Oui, le problème devient politique pour l'exécutif à 7 mois de la présidentielle. Quelle est la marge de manœuvre du gouvernement cette histoire? Qu'est-ce qu'ils peuvent faire?
3: Alors, elle est très faible parce que toutes les mesures qu'on peut prendre et qui sont des mesures fortes sont des mesures coûteuses. C'est ce qu'on a fait en 2022, où on a fait beaucoup plus que les autres pays et effectivement, ça s'est traduit par une dégradation plus marquée qu'ailleurs de notre déficit budgétaire, notre situation des comptes publics. Donc ça coûte très cher. Et on est dans une situation où honnêtement, les finances publiques ne sont pas en très bon état. Donc ça, c'est la première chose. C'est pour ça que moi, depuis le début, je dis oui, il faut des aides ciblées. Sauf que là, on n'est pas dans le ciblage, on est franchement dans le goutte à goutte. On est dans le goutte à goutte. On fait en gros 10 fois moins que tous nos homologues. Le problème de mesures non ciblées, c'est à la fois, ça coûte très cher et puis c'est très injuste. C'est aussi ça. C'est pour ça que le ciblage, il faut le faire, mais il faut faire un ciblage beaucoup plus fort que ce qui est fait. Mais pourquoi c'est très injuste? Parce que, en gros, les gens qui ont les 25% les plus riches d'entre nous, ils bénéficient, quand vous faites des aides non ciblées, deux fois plus. C'était les études de l'INSEE qui avaient été faites, parce qu'ils consomment deux fois plus. Et donc, du coup, si on ne cible pas, si on baisse la TVA, comme le propose le Rassemblement National, ou si on bloque les prix, mais comme une grande partie est importée, du coup, ça veut dire quand même que c'est la puissance publique qui va mettre la main à la poche. Si vous faites ça, vous aidez de manière indifférenciée tout le monde, et donc c'est les ménages les plus aisés qui en bénéficient le plus. Il ne faut pas faire ça, il faut cibler,
1: Ça veut dire qu'il
3: faut faire ce qui est fait, mais sauf qu'il faut le faire de manière beaucoup plus forte. Là, on est, si vous voulez, l'analyse du FMI d'il y a quelques mois, mais la situation n'a pas changé, voire même elle s'est aggravée dans les comparatifs internationaux, c'est qu'on fait 10 fois moins que nos homologues européens. 10 fois moins. Donc du coup, vraiment, on aide très très peu. Depuis le début, le gouvernement a débloqué 1,4 milliard à peu près. 1,4 milliard, l'ensemble, pour vous donner des ordres de grandeur, l'ensemble de la dépense publique en France, c'est 1 600 milliards.
1: Oui, c'est une goutte d'eau dans l'océan.
3: Donc, 1,4 milliard depuis le début, donc c'est vraiment tout à fait, c'est pas négligeable, hein, mais ça n'a rien à voir avec des mesures beaucoup plus fortes. Par exemple, ce que propose le Front National, le Rassemblement National, c'est entre 10 et 18 milliards. Donc vous voyez, c'est ça l'ampleur.
1: Oui, mais vous dites que ça a un inconvénient aussi.
3: Ça a un inconvénient, je dis pas du tout. Je pense qu'il faut rester sur le ciblé, mais il faut le faire de manière beaucoup plus forte. Vous avez quand même une situation d'un certain nombre de foyers qui sont catastrophiques. Hein. Vous avez des ménages, c'est une autre étude INSEE, qui montre que vous avez des ménages qui, en carburant, eh bien, c'est un mois de leur revenu par an. Et notamment les ménages ruraux. Donc, du coup, il faut vraiment les aider. On a un taux de pauvreté de 15%, un pouvoir d'achat qui diminue. Bah oui, ça se traduit aussi, notamment en ruralité, sur le carburant.
4: On râle parce que les taxes, et on se dit que l'État... Mais est-ce que c'est vrai que l'État ne gagne pas tant d'argent que ça, étant donné que les automobilistes achètent moins d'essence à cause du prix, et que l'État reverse en même temps les aides, vous le disiez à l'instant.
3: C'est, effectivement, ça a été à peu près rééquilibré. C'est-à-dire qu'il y a eu une augmentation des rentrées fiscales, mais en même temps, il y a eu une baisse de consommation de 5%. On chiffre ça de 5% à peu près. Et donc, en gros, non, c'est pas vrai que l'État, si vous rajoutez en plus le 1,4 milliard d'aide, c'est pas vrai que l'État se fait de l'argent sur le dos des ménages avec la crise. Hein. Il faut pas oublier que c'est une crise qui vient de l'extérieur. Là-dessus, je suis d'accord avec le gouvernement. C'est une crise qui vient de l'extérieur, donc c'est pas l'État français qui en bénéficie. C'est vraiment, on subit, et les ménages français subissent plus que d'autres.
1: 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Il est l'homme par qui le scandale arrive. Le lanceur d'alerte que tous les artistes redoutent. Le Edward Snowden du top 50. Car Cyril a une spécialité, démasquer les contrefaçons dans l'industrie du disque. Personne dans la rédaction n'a oublié quand l'année dernière, il était entré dans l'open space en s'exclamant « Les gars, vous savez quoi ? Gilbert Montagné a pompé un Rital !» Quelques semaines plus tard, c'est tout aussi élégamment, vous vous en doutez, qu'il nous avait appris que la chanteuse Adèle avait elle-même copié un artiste brésilien. Eh bien, à nouveau aujourd'hui, le Lacar News va mettre le doigt sur un potentiel plagiat choquant. Cyril, on démarre avec le revenant du jour.
5: Depuis qu'il n'est plus un robot, Thomas Bangalter est partout. Thomas Bangalter, c'est un des deux Daft Punk. L'autre, en revanche, reste très discret. L'autre, c'est Guy Manuel de Homem Christo, un nom qui claque pour une personne, un homme très secret. Guy Manuel n'a pas sorti de disque, n'a pas donné d'interview, n'a pas montré son visage, mais il apparaît ci ou là sur des morceaux. Il a par exemple co-signé le titre Reliquia du dernier album de Rosalia, mais on ne l'a su qu'en scrutant les crédits du morceau. Et tout récemment, il a produit ça. Rhino, c'est un morceau du rappeur américain Travis Scott, morceau sorti par surprise ce week-end et qui est dans la bande-son du jeu que vous attendez, Mathieu, de GTA 6. Guy Manuel d'Homem Christo et Travis Scott avaient déjà collaboré sur un morceau il y a 3 ans. La bande originale de GTA 6 sortira en même temps que le jeu, c'est-à-dire le 19 novembre, date de vos prochaines vacances, Mathieu.
1: C'est parfait, ça tombe bien.
5: Mais on attend surtout la sortie du nouvel album de l'ancien Daft Punk.
1: Le champion du jour, Cyril.
5: Le champion européen du burger. Son petit nom, Umami Gold. Il vient d'Espagne, du restaurant Godeo, et il a remporté le titre du meilleur burger d'Europe ce week-end. Le résultat d'un concours qui s'est déroulé sur 26 jours à la Défense, près de Paris.
1: 26 jours de burger, t'es bien à la fin.
5: C'est beaucoup. Hein. C'est le public qui a voté pour choisir son burger préféré. Je vous donne la recette de cette Umami Gold. Un bun façon croissant doré au fromage, smash de bœuf, bombe de mozzarella fumée frite, effiloché de bœuf façon New York, oignon caramélisé au vin rouge et sauce fumée Paris.
4: Pas mal.
5: J'ai mis la photo du burger en story ce matin, comme souvent en photo un burger, ça ne donne pas envie. Manon et Madame Lacarrière m'ont chacune dit exprimer leur dégoût devant cette photo.
2: C'était horrible.
5: Moi, j'aurais bien essayé.
1: C'est pas la pire des photos que t'as mis en story. Le plagiat du jour.
5: Elle est fumasse à Mandalir. Pourtant, tout est parti d'une petite phrase sur Instagram qu'on aurait pu penser amicale. Merci Miley d'avoir copié ma chanson de Sphinx. Je suis flatté. Et puis, c'est au hashtag ripoff, à savoir arnaque, qu'on a compris qu'Amandalir ne déconne pas. L'artiste française accuse la chanteuse américaine d'avoir pompé son morceau sorti en 1978 pour le sien qui s'appelle Red Light et qui vient de sortir. Amandalir dit dans Le Parisien que c'est la même mélodie, la même rythmique que Miley Cyrus a changé les paroles évidemment, mais c'est indéniable que c'est très inspiré. Donc Amandalir menace d'un procès, à moins qu'elle ne soit créditée sur le titre et qui dit crédit dit pognon évidemment. Alors maintenant, écoutons pour voir. Voici le morceau original. 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

0: Et voilà celui de Miley Cyrus. Il y a un côté oui de chez Mathieu, non.
1: Il y a
0: Manon.
1: Un côté complètement
2: non,
1: oui.
2: Non, moi je trouve
0: l'oreille absolue, Quentin.
3: Ah bah oui, non, c'est, la même, c'est la même top line.
1: Oui, la même top line, j'allais le dire. Il me manquait juste le mot.
3: Bah oui.
0: Quelqu'un ouais. sait ce que c'est une top line?
3: C'est la ligne de chant, la ligne de voix.
0: Merci.
2: Oui,
0: Quentin.
2: D'accord, mais bon.
1: De toute façon, Amanda n'a jamais tort, Cyril.
0: Absolument. Amanda Lear se veut rassurante sur l'issue de ses sombres affaires. On sait qu'elle est fan de moi, dit la française à propos de la jeune artiste américaine. Voilà qui devrait permettre un rapprochement. Un rapprochement qui permettra ensuite à Amanda Lear de reprendre l'adage de Bruno Retailleau.
4: C'est pas mal d'ailleurs d'être pompé.
2: Oh là là.
0: Mathieu,
1: depuis cette phrase, Bruno est nettement remonté dans mon estime. Je le trouve plus sympathique.
5: Et finir, pas dans les sondages.
1: Et finir sur une touche de chic, c'est vraiment la signature du Lacar News. Maintenant, Cyril, un coup de fil à une maman qui a eu une bonne idée.
0: Une maman qui en a eu ras-le-bol des restos parisiens où rien n'est fait pour les enfants. Alors, elle a décidé de créer une application pour labelliser les restaurants Kids Friendly. Bonjour, Rim Ousted.
6: Bonjour, Cyril.
0: Alors, Rim, j'ai expliqué le concept de votre appli OK Resto, elle s'appelle. Dites-nous, c'est quoi un resto adapté aux enfants?
6: Pour moi, ce n'est pas forcément un restaurant avec une aire de jeu, c'est simplement un restaurant où un parent sait qu'il peut venir avec son enfant sans se poser les questions chaise haute, table allongée, menu enfant et tout le reste.
1: Oui.
6: Parce qu'il y a plus de 400 000 restaurants en France, donc chaque restaurant doit trouver sa bonne clientèle.
0: Oui. Voilà. Quand vous parlez, vous, avec les restaurateurs, ils vous disent quoi? On peut imaginer que parfois, bah aussi, il manque de place pour avoir un espace juste dédié pour les enfants.
6: S'il n'y a pas de place, pas de problème, tant que la volonté est là. On ne trouve pas de, ça nous arrive de ne pas trouver une place en terrasse. On fait quoi? On passe au suivant. Sauf quand on a des enfants, ça peut devenir compliqué de trouver le bon restaurant adapté aux enfants. Donc c'est pour ça que on a le label Kids Friendly. Ça nous permet de trouver le deuxième ou le troisième restaurant qui peut nous accepter avec sa poussette et tout le reste. Voilà.
0: On entend beaucoup parler de la tendance à No Kids. On a déjà parlé d'ailleurs dans cette émission. Est-ce que ça vous énerve ça?
6: Alors, la tendance No Kids, ça me grince, mais je la respecte. Parce que chacun a le droit de trouver l'endroit qui lui convient. Mais est-ce que les enfants doivent être discriminés? Non, il faut s'adapter, trouver des solutions pour tout le monde. Ça, c'est ma conviction. C'est pour ça que OK Resto propose 15 filtres personnalisés pour que chacun trouve le bon restaurant qui lui convient. Place de parking, type de cuisine, zen, romantique, avec son chien ou qui te prend lié.
0: Oui, Mathieu, il y a des...
1: Nous, on choisit zen, Cyril.
0: Ah, je croyais que c'était romantique.
2: Ah, romantique, oui.
1: Non, nous, avec toi?
0: Bah, tous les deux.
1: Mais qu'est-ce qui t'arrive?
0: Et pourquoi pas? Votre initiative, pour le moment, se concentre sur Paris. Est-ce que vous savez si les enfants sont mieux accueillis ailleurs, en France?
6: Alors, l'application, disponible pour toute la France, mais elle est concentrée plus sur Paris en Normandie. Ce qui nous manque, c'est les restaurants qui se manifestent pour les labelliser et les référencer sur l'application. Donc, ils peuvent demander le référencement sur OK Resto. Mais je pense que les enfants sont bien accueillis dans toute la France.
0: Merci Rim Ousted d'avoir passé une tête dans Zoom Zoom Zen. Je rappelle le nom de votre application OK Resto pour détecter les restaurants parisiens pour le moment où les enfants sont les bienvenus.
1: Merci beaucoup Cyril, et je viens de la tester cette appli et je viens de voir que la Table de Fernand dans l'Orne est un des restos les plus kids-friendly de toute la région.
0: Vous connaissez
1: très très bon restaurant, apparemment oui, en plus je
2: vous avez
1: dire
2: des
1: que c'est très très bon.
3: Non, il y a des parts et des pourcentages.
1: L'heure d'accueillir un autre membre de l'équipe qui se distingue par son élégance. Bonjour Amziane.
7: Exactement, bonjour tout le monde. Je pense que ça va vous intéresser aujourd'hui, je vais vous parler d'une loi qui souhaite pénaliser les consommateurs sur OnlyFans.
1: Les consommateurs?
7: Ouais.
1: Pas les travailleurs, les consommateurs.
7: Non, les consommateurs.
1: Très bien, effectivement ça prend une autre dimension.
7: Je me comprends, j'ai bien vu la détresse.
1: Mais qu'est-ce que vous racontez, Manon? La chronique d'Amziane, c'est juste après Film Noir. Viens, tiens-toi sur France Inter.

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1: Oublions un instant les prix à la pompe, car une autre actu a retenu l'attention d'Amziane dans le cadre de la loi intégrale contre les violences sexistes et sexuelles. Des parlementaires souhaitent élargir la notion de proxénétisme aux plateformes comme OnlyFans ou Mime. Un article que dénoncent les travailleurs et travailleuses du sexe qui alertent sur une précarisation de leur emploi. Amziane, qui connaît bien toutes ces plateformes, a bossé la question pour nous.
2: Ouh là là là là, oui, j'ai bien bossé la question. Ah, j'ai dû traîner sur OnlyFans toute la journée, c'était vraiment très dur. Hein. S'il y a des gens qui m'ont croisé dans le couloir, je le dis surtout pour Céline Piguel qui m'a vu travailler, la double peinée sur mon écran, c'était uniquement pour la chronique. Hein. Je tiens à le préciser, juste. Ça m'amuse pas du tout de travailler sur cette question, hein, mais il faut bien que quelqu'un le fasse. D'ailleurs, je trouve qu'on parle pas assez de prostitution masculine, donc je me porte volontaire pour une enquête de terrain. Si on me débloque un budget, j'irai avec plaisir. Pour les auditeurs qui ne connaissent pas OnlyFans, c'est une plateforme où tu peux créer du contenu pornographique pour ceux qui payent ton contenu exclusif. En gros, OnlyFans, c'est comme Canal+, mais tu finances pas Zemmour. Après, c'est possible qu'il ait un OnlyFans, hein, par contre, sans contenu interracial. Lui qui veut remplacer les immigrés par des robots, je pense qu'il faut juste s'attendre à des feats avec des Thermomix, uniquement. OnlyFans et Mime, c'est l'ubérisation du plus vieux métier du monde. Tu peux chercher dans 1984, même George Orwell l'avait pas vu venir, celle-là. Moi, je pourrais pas faire ce métier. Tu te fais en permanence stigmatiser, et je suis nul pour faire des nudes, moi. C'est le même charisme que Glucksmann avec un micro, hein. C'est un enfer. Hein. Dans la loi discutée aujourd'hui, l'article 25 veut pénaliser toutes celles et ceux employés par les travailleuristes du sexe à distance. Donc il n'y a plus de salariés, plus de comptables. En résumé, ils veulent pénaliser le télétravail du sexe. Hein. En plus, en cas d'achat de contenu, le consommateur écoperait d'une amende de 1500 euros et 3000 euros en cas de récidive. Hein. Oui. Mathieu, tu me dis si tu te sens mal. Hein,
1: c'est dissuasif.
2: C'est trop tôt pour en parler, tu peux sortir du studio. Je trouve ça scandaleux, hein, aussi. Hein. Ils veulent taxer la branlette avant de taxer les ultra-riches. Hein. C'est quand même fou. Hein. Une démonstration parfaite du sens des priorités. Hein. Les travailleurs et travailleuses affirment qu'interdire l'achat de services personnalisés ne supprimera pas l'activité, mais la déplacera vers des espaces moins régulés. Et je suis d'accord, on sait très bien qu'interdire, ça sert à rien. Regardez, la drogue, elle est absolument partout. Hein. Encore ce matin, à côté d'un bar PMU, j'ai croisé un cocaïnomane. Il était là, mon objectif est de visiter 1000 bistrots en un mois. Ce Gabriel, il faut vraiment qu'il aille en cure de désintox. Hein. Interdire supprimera jamais la consommation. Si les nudes sont interdits, c'est sûr qu'il va y avoir un business parallèle, c'est obligé. Hein. Les dealers, ils vont reprendre le bise. Hein. Pour 100 balles, je te file un morceau de shit, un petit pochon de coke et une photo de moi qui me cambre. Hein. Ça me fera beaucoup, tu trouves pas ? Mat les TN. Pour moi, tu peux pas... ouais, c'est ça que j'imagine. Hein. Pour moi, tu peux pas interdire des nudes quand ton emblème national, c'est la Marianne avec un sein nu. Hein. En plus, le texte, il s'attaque aux créatrices indépendantes. Les sites pornographiques où le contenu est gratuit n'est pas du tout visé. Hein. Et dommage que la loi ne protège ni les plus faibles ni les plus précaires. Hein. Mais bon, on commence à avoir l'habitude. Hein. Après, la tribune, j'espère vraiment que les travailleuses du sexe, elles vont faire une manifestation parce que ce sera quand même incroyable. Ce sera la première manif où les CRS laisseront volontairement tourner leur caméra piéton.
1: C'est bien vu. Merci beaucoup, mon cher Amziane. À suivre, dans Zoom Zoom, Cyril avait failli en écraser plus d'un avec son Ford Raptor. Eh bien, les gilets jaunes sont de retour. Pas encore sur les ronds-points, mais sur TikTok. Manon va vous expliquer ça dans sa veille sanitaire. Mais d'abord, revenons-en à notre sujet fil rouge cet après-midi. L'économiste Isabelle Tisse-Saint-Jean est avec nous pour comprendre jusqu'où ira la crise des carburants qui se meut d'ailleurs en crise politique. Est-ce qu'on peut d'ailleurs parler de crise pétrolière ? On n'en est pas encore là.
3: C'est difficile parce que si on essaye de comparer avec les grands chocs, ouais, qu'on a en tête, là par exemple, ça dépend des indicateurs. Mmh. Hein, si on regarde le prix du brut, on a en gros du x2. Hein, par rapport à la situation, alors pas juste avant le conflit, parce que en fait les prix avaient déjà monté parce qu'ils y avait une anticipation de ce qui allait se passer, mais en gros on est sur du x2. Les chocs pétroliers, c'est du x3.
1: D'accord.
3: Donc
1: c'est
3: voilà.
1: C'est ça un peu le critère.
3: C'est un peu ça le critère, mais en même temps, si on regarde un autre critère qui est l'impact, l'impact a été moindre dans l'économie réelle, si vous voulez. Pourquoi ? Parce que d'abord les sources de production sont beaucoup plus diversifiées, hein, les producteurs sont plus multiples, et qui avaient des réserves extrêmement importantes qui ont été mobilisées et qui ont permis d'amortir le choc.
1: Oui, mais cette phase donc, est terminée, et la phase d'amortissement, elle est finie, là, maintenant, on
3: oui,
1: est dans le dur.
3: Oui, mais que, et que, en parallèle, il y a un mouvement qui se fait, qui est un mouvement, alors évidemment trop lent, hein, qui est un mouvement de diminution de la part des hydrocarbures
1: ah oui,
3: dans l'énergie. Et donc, c'est ce qui se voit notamment en Chine, hein, dans la
1: Chine,
3: situation chinoise.
1: Ils ne sont pas du tout impactés par cette...
3: Ah, si, si, si, ils sont impactés, évidemment, ils sont impactés, mais ils font, un, on le sait, hein, un énorme mouvement parallèle, simultané, si vous voulez, de sortie de des hydrocarbures et d'introduction des ENR. Et donc, du coup, tout ça fait que, en termes économiques, on n'a pas du tout la situation qu'on a pu avoir au moment des deux chocs, où là, vous aviez une inflation qui a explosé, un chômage qui a explosé, une croissance qui s'est effondrée. C'est pas ça, parce que la situation, la place, si vous voulez, des hydrocarbures est plus la même dans l'économie. Et qu'il y a ces dispositifs dont je parlais.
4: Ce matin, sur France Inter, le ministre de l'économie, Roland Lescure, annonçait que 17% des stations-service peinent désormais à s'approvisionner. Est-ce qu'on risque aujourd'hui, on peut le dire, une pénurie ?
3: Non, alors la pénurie qu'on peut observer dans les stations-service, hein, c'est 17%, en fait, c'est principalement, ou quasi essentiellement, les stations Total, qui, ayant une politique de prix extrêmement intéressante, eh ben, les gens se précipitent... ces stations, et donc du coup, ça fait, après un gros week-end, ça fait pénurie. Mais c'est pas, on n'est pas dans une situation de pénurie d'intrants, quoi.
5: Enfin, ça permet de parler de nos réserves. On a des réserves, on peut tenir combien de temps ?
3: Alors là, ce que disait Lescure ce matin, c'est qu'il y a 3 mois devant nous, quoi. 3 mois
4: ce qui n'est pas beaucoup, quand même.
3: Oui, si, c'est beaucoup, parce que c'est normal, si vous voulez. C'est, voilà, donc, et que le flux n'est pas tari. C'est ça qui... en France, hein, les importations de produits raffinés, d'abord, il faut savoir quand même qu'on a une activité de raffinage, notamment Total. Hein, et donc, on exporte, on importe, et les flux ne sont pas taris.
5: Mais est-ce que là, on touche à nos réserves stratégiques ? Est-ce qu'on a déjà commencé
3: non,
5: à toucher ?
3: Alors, je vais le dire différemment. Je vais le dire différemment. Si vous regardez hein, auprès de qui on importe, la principale zone d'importation, c'est l'Afrique, hein, très largement. L'ensemble de l'Afrique. Après, c'est les États-Unis. Et donc, le Moyen-Orient, ça n'est que 10% à peu près de l'ensemble des produits importés.
1: Et ça, c'est au niveau de l'Europe ou c'est la France ?
3: Non, pour la France.
1: Pour la France.
3: Pour la France.
1: L'Allemagne n'est pas dans la même situation que nous, par exemple.
3: Alors là, c'est la colle, je ne sais pas exactement, mais ça ne doit pas être très différent, si vous voulez. Ça ne doit pas être très différent. Sauf qu'eux étaient probablement beaucoup plus dépendants de la Russie que nous. Hein, et puis que la grande différence entre la France et l'Allemagne, c'est que nous, ben, on a quand même des centrales nucléaires qui font que notre électricité, elle est en grande partie produite non pas par le gaz comme en Allemagne, hein, puisque c'est quand même le gaz qui a remplacé
1: le charbon.
3: Le charbon hein, et le nucléaire, enfin surtout le nucléaire, et donc c'est le gaz qui est monté, et donc bah, les Allemands sont quand même dans leur électricité beaucoup plus vulnérables que nous sommes.
1: Mais justement sur l'électricité, Sébastien Lecornu, le Premier ministre, avait lancé il y a quelques mois un plan d'électrification pour être justement plus autonome, plus souverain, moins soumis aux aléas géopolitiques dont on parle cet après-midi. On en est où de ce plan ? Est-ce qu'il n'est pas le temps d'accélérer encore ?
3: Ah, on est loin du compte, hein. On est loin du compte. C'est-à-dire qu'il y a des choses qui sont faites, mais on n'est pas du tout à la hauteur des investissements qu'il faudrait mener. Ça a été chiffré par un certain nombre de mes collègues, et notamment il y a eu un rapport qui a chiffré, si vous voulez, le coût des investissements pour la transition hein, dans les 10 prochaines années. En gros, on est à 60 milliards par an, dont 30 milliards... d'argent public, c'est-à-dire 60 milliards globalement, 30 milliards d'argent public. On n'y est pas du tout. Hein, on n'y est pas du tout, et les annonces de Sébastien Lecornu, c'est... alors, c'est très bien, hein, c'est-à-dire qu'il faut vraiment... Oui, c'est dans ce sens-là qu'il faut aller. Oui, il faut sortir de la dépendance des hydrocarbures, ça c'est absolument évident, mais il faut absolument accélérer en termes d'investissement. Et c'est là où la question budgétaire se repose, c'est-à-dire, ok, on est dans une situation dégradée, mais il y a quand même à certains endroits des marges de manœuvre. Effectivement, les très très très très riches, pas seulement en revenus, hein, mais en capital, puisque c'est là la grande différenciation dans les inégalités, et puis dans les multinationales, et notamment là, les majeures pétrolières. Hein, c'est quand même, il y a des montants de bénéfices qui sont absolument sidérants.
5: Emmanuel Macron, le président de la République, va prendre la parole jeudi soir. Il va évidemment aborder cette question-là principalement. Qu'est-ce qu'il peut annoncer, le président de la République, concrètement ?
3: Je pense qu'il annoncera pas grand-chose, hein. Enfin, si ce n'est...
5: Il va prendre la parole pour rien dire. Enfin, pour...
3: En termes de mesures concrètes, est-ce que vraiment il va y avoir des annonces fortes ? Ça paraît quand même pas absolument évident. Hein. Probablement, ce qu'on entend, c'est... Enfin, ce qui sort là, pour l'instant, c'est quand même assez faible. Hein.
5: C'est pour calmer peut-être une colère qui monte, mais vous le disiez, 10% seulement de nos imports viennent du Moyen-Orient.
3: Oui,
5: ça peut expliquer... la colère des gens qui...
3: Non, mais parce que 10% du produit, mais si vous voulez, c'est pas, là, on n'est pas dans les flux de produits, c'est pas ça qui compte, c'est des marchés mondiaux. Oui. Et donc, indépendamment des flux qui arrivent matériellement, ce qui compte, c'est sur un marché mondial, le prix. Et donc là, c'est déterminé par l'ensemble de ce qui se passe sur la planète. Et donc là, on subit, comme tout le monde, les Américains subissent des hausses de prix du pétrole, alors que c'est les premiers producteurs mondiaux. C'est pas les premiers exportateurs. Hein. Les premiers exportateurs, c'est effectivement l'Arabie Saoudite, mais c'est les premiers producteurs mondiaux. C'est de très très loin. Hein. C'est deux fois plus que l'Arabie Saoudite. Et pourtant, ils sont impactés par une hausse des prix.
1: Je conclurai par cette séquence par l'expression préférée de la Gen Z, on n'est pas sorti de l'auberge. 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L'heure de la veille sanitaire. Manon, aujourd'hui, vous nous parlez d'une manifestation qui se prépare.
6: Samedi 17 octobre, les gars, on remet le gilet jaune.
7: Ouais.
6: On ne dirait pas je manifestais là. Plus sérieusement, les gars, en ce moment, l'essence, c'est devenu tarpin cher. Réveillez-vous.
4: Le mouvement des gilets jaunes renaît de ses cendres. Du moins, c'est l'impression qu'on en a quand on se balade sur TikTok. Des vidéos se multiplient pour rappeler à une grande manifestation le 17 octobre. Une affiche générée par IA circule aussi avec toutes les villes concernées et où vont se situer les rassemblements. À Paris, ce serait donc Place de la République. Il y a même une petite chanson qui accompagne ce mouvement.
8: Macron, démission, gilets jaunes.
4: Forcément, on est sur TikTok et pour devenir viral, c'est encore mieux avec de la musique. On retrouve donc ce même gilet fluorescent et les mêmes appels à bloquer le pays qu'en 2018. Comme à l'époque, tout démarre de façon très floue car personne ne sait qui organise cette manifestation, voire même si elle va vraiment exister. Parce qu'à l'origine de ce mouvement sur TikTok, il n'y a ni syndicat, ni parti politique, ni même une figure historique des gilets jaunes. TF1 Info a enquêté pour savoir d'où partait cette rumeur et elle vient d'un TikToker appelé V2 qui publie habituellement des vidéos sur le football. Mais le 7 septembre dernier, il se filme face caméra pour pousser un coup de gueule contre le prix de l'essence.
7: On est censé être la Gen Z, génération boostée, génération 2000, tout ce que vous voulez. On n'est pas capable de faire une manifestation pour baisser le prix de l'essence, les gars. Là, c'est pas carré. Là, les gars, c'est pas carré.
4: Il enchaîne après avec une autre vidéo vue plus d'un million de fois où il appelle officiellement à manifester le 17 octobre. Comme il y a 8 ans, il n'y a donc rien d'officiel ni aucune autorisation de la préfecture, je le précise, plus, du moins pour le moment. Plusieurs figures historiques du mouvement d'origine disent n'avoir jamais entendu parler de cette mobilisation. C'est le cas de Jérôme Rodriguez qui a dit que ce n'était qu'une trend TikTok et qu'il n'y avait rien de concret derrière.
1: Est-ce que pour autant, il ne faut pas le prendre au sérieux ?
4: Alors, on l'a vu à plusieurs reprises, il ne faut pas minimiser l'impact que peuvent avoir les réseaux sociaux, d'autant plus que derrière, il y a de vraies revendications. Ce qui est intéressant, justement, c'est que le mouvement est repris par la jeunesse, là où la moyenne d'âge des gilets jaunes en 2018 était de 47 ans. Mais les jeunes ne sont pas contents de la situation actuelle. On en parlait, notamment ce qui concerne le prix de l'essence. Certains parlent aussi du prix de leurs courses, du fait qu'en tant qu'étudiants ou jeunes actifs, ils n'ont plus les moyens de s'acheter à manger correctement. Exactement le genre d'étincelle qui avait déclenché le mouvement en 2018. D'ailleurs, il faut se rappeler qu'à l'époque déjà, les gilets jaunes étaient nés en dehors des partis politiques et des syndicats. le mouvement s'était aussi fortement construit sur Internet, grâce notamment à une pétition en ligne et à des vidéos partagées sur Facebook. 8 ans plus tard, le réseau social a changé, mais ça démarre de façon similaire. D'autant plus que certains des gilets jaunes originaux, ceux qui étaient déjà sur les ronds-points en 2018, veulent reprendre du service. Ce week-end, il y en a eu quelques-uns à Marseille, c'était pas la folie, on parle d'une dizaine, mais ça montre quand même que le symbole est toujours bien présent et qu'il y a une odeur de déjà-vu dans ce qu'il se profile. En plus, certains responsables politiques commencent à soutenir le mouvement. Fabien Roussel a appelé les Français à se mobiliser comme en 2018 si le gouvernement ne faisait pas rapidement baisser le prix des carburants. Marine Condelier a dit soutenir dès demain les appels à manifester. Alors, est-ce que le 17 octobre va signer le grand retour des Gilets jaunes? En tout cas, c'est à surveiller de très près.
1: Merci beaucoup Manon, et j'en profite pour vous dire que vendredi, on consacrera justement Zoom Zoom Back à la naissance du mouvement des Gilets jaunes à l'automne 2018, un tournant social pour le pays et une crise politique majeure, une de plus pour Emmanuel Macron. Enfin, je vous l'ai dit, elle n'est pas de la famille de Karl Marx, bien qu'elle partage son nom de famille et, dit-on, une pilosité ingérable. Bonjour Cécile Marx.
9: Bonjour, bonjour. Et d'ailleurs, je ne suis pas non plus de la famille de Thierry Marx, mais ça ne m'a pas empêché de cuisiner une chronique aux petits oignons.
1: Oh, un teaser pareil, c'est la promesse d'une belle chronique. La première de Cécile Marx dans Zoom Zoom, c'est juste après Joy Crooks et Denzel Curry, Painkiller sur France Inter.

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1: C'est sa première chronique dans Zoom Zoom et elle compte bien nous en mettre plein la vue. Apparemment, elle a potassé toute la nuit et la crise énergétique n'a plus aucun secret pour elle. C'est Cécile Marx.
2: Ouais, bonjour tout le monde, est-ce que ça va?
3: Ouais.
2: Est-ce que vous êtes obsédé par le désir de postérité, submergé par l'individualisme et perdu dans la forêt du doute?
1: Ouais.
2: Et ben moi, je vais bien, mais bien, mais... C'est même pas que je vais bien, c'est que je me sens comme un golden retriever devant un canard boiteux, comme un auditeur de France Inter devant du houmous, comme Stéphane Bern devant le fossile du prépuce de Louis XVI. Bref, je suis surex. Nous sommes ici aujourd'hui pour parler de carburant, et visiblement mon carburant à moi, c'est le café.
1: Oui.
2: Aujourd'hui, j'ai battu un record personnel, j'en ai bu 7.
1: C'est beaucoup, 7 cafés.
2: Oui, oui, enfin, il y a une heure d'émission avant que j'arrive, et ça tombe pile à l'heure où normalement je fais la sieste devant les prises de parole de Raphaël Glucksmann. Donc, oui, c'est beaucoup, 7 cafés, mais quoi qu'en dise l'écrasante majorité des professionnels de santé, je me battrai toujours pour la liberté d'expresso. J'ai la chance d'être très privilégiée parce que moi, j'ai pas besoin d'essence pour aller où je veux. Je peux me déplacer en métro, à vélo, à dos de Marine Tondelier. Ça rame dans les côtes, mais c'est le plus écolo. La plupart des gens ont besoin de leur voiture pour se déplacer, hein, pour tout un tas d'activités, aller travailler, rendre visite à mémé à l'EHPAD ou aller faire le top 5 des plus beaux châteaux de la Loire. Le 5e va vous surprendre. Mais moi, j'ai toujours pas le permis alors que j'ai 35 ans, quoi. J'y connais rien. Le seul prix que je regarde dans une station-service, c'est celui des Ricola. 3,95€ le Ricola fleur de sureau. J'avais jamais payé si cher pour avoir une haleine de vieille. Donc, voilà. Moi, généralement, quand on me dit « Attends, t'as vu en ce moment le prix à la pompe ?» Je réponds « Non, je connais pas le prix à la pompe, mais le prix de la pompe, je le connais très bien. Des regrets et une angine blanche. » Jamais regretté aussi vite d'avoir fait une blague, moi. En effet, le prix des carburants explose. Hein, parmi les plus utilisés, l'essence, le gasoil, le diesel, le vin diesel, le gin diesel. Bref, il serait temps de penser à des alternatives, c'est vrai. Et d'ailleurs, à ce sujet, hier, une amie m'a dit « Tu savais qu'on pouvait carburer à l'éthanol ?» Ah bah ouais, ouais, ça je savais. Après 3 gin tonic, il faut me shooter de loin avec une fléchette de tranquillisant comme un ours si tu veux que je lâche le micro du karaoké. Ouais, l'éthanol, c'est produit à partir de betteraves. Si c'est pas le carburant bobo par excellence, ça, on serait pas bien, là, à tous donner des jus détox à notre multiplat. Vous vous souvenez de la multiplat?
1: Oh oui,
2: c'est une voiture qui a un double menton. C'est une voiture à l'effigie d'Edouard Balladur. Quel bel hommage. Alors, on peut pas parler de crise du carburant sans parler du détroit d'Hormuz. Hein. Le détroit d'Hormuz, à son point le plus resserré, fait 40 km de large. Point qu'il a en commun avec une partie de mon anatomie qui a plus pas... Non, mais non! Enfin, vous pensiez vraiment que j'allais faire une blague au-dessous de la ceinture? Moi, celle que j'aime à appeler la petite fille spirituelle de Kierkegaard. Non, Mathieu, Kierkegaard, c'est pas une marque de bière à la cerise. Hein. C'est un philosophe danois dont les grands thèmes sont le choix, l'angoisse et le désespoir. Comme moi, devant le buffet de la cantine à France Inter. Vous vous souvenez de quoi je parlais?
1: Le détroit d'Hormuz, je crois.
2: Oui, le détroit d'Hormuz, la taille du détroit d'Hormuz que je m'apprêtais à comparer à mes artères. Après un week-end chez ma daronne qui s'échine de porc, elle est technique celle-là, à me faire sa spécialité, le beurre pané. Bon, voilà, je sais pas ce que vous en pensez, mais moi je trouve qu'on a bien avancé là sur le sujet, non? Isabelle Tissé-Saint-Jean, vous devez être en train de vous dire, il n'y a peut-être pas besoin de faire des études si longues finalement. En y allant à l'instinct, c'est assez complet aussi, quoi. Voilà, c'est pas moi qui vais vous contredire, hein. Donc moi je vous dis à bientôt, je vais me reprendre un café, et comme disait toujours Manu, ciao.
1: Oh, je vois que vous fréquentez beaucoup Biggie Pop. Merci Cécile Marx. Le beurre pané, une belle recette, peut-être pour l'anniversaire de Cyril, ça pourrait lui faire plaisir.
4: Qu'est-ce que c'est?
1: Je sais pas, mais moi ça m'excite assez.
5: Coquinou de Cyril.
1: Ça m'excite, le beurre pané.
5: Au beurre.
1: Et vous avez rendu hommage également au fameux bourrelet de la Fiat Multipla.
5: Oui.
1: Qui restera à jamais dans nos mémoires. Merci Cécile Marx. Comme le dit Cyril à chaque nouvel humoriste, on vous retrouve très bientôt. Merci Isabelle Tisse-Saint-Jean de nous avoir éclairé sur cette crise énergétique qu'on subit de plein fouet. À mon avis, on vous réinvitera très bientôt. Merci à tous les amis Manon, Quentin, Cyril, toute l'équipe qui nous aide à préparer cette émission, Claire-Sophie Collet, Julie Verne, Pierre Courat, Antonin Patarin et Lola Druet. À la réalisation, c'était Alicia Vulot. À la technique, Vincent Miglio. Quant à vous qui nous écoutez lassivement derrière votre transistor ou dans votre safrane climatisée, et si vous faisiez un petit effort? Et si vous veniez toucher du doigt la fine fleur du show business français en venant nous voir en vrai, en chair et en os? 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
6: Avec Pierre Courade, on a décidé d'imprimer nos affiches Zoom Zoom Zen Bourg le 106.
1: Vous allez vraiment faire ça?
6: Oui, et Pierre va les dédicacer.
7: Et vous allez les mettre où?
6: Hein? Ah, oui. On va les imprimer.
4: Distribuer aux gens.
6: Pour les distribuer aux gens, oui.
1: Ça leur fera un beau souvenir.
6: Oui, c'est ça.
1: Ça et un selfie avec Cyril.
6: Exactement.
1: Ah, ils pourront partir.
6: Celui-ci est payant.
1: Heureux. Lequel est payant? Avec Cyril?
6: Oui.
1: Vous lui faites payer combien le selfie
6: en France,
1: Cyril?
4: Ça dépend.
1: Ça dépend de la personne.
3: Ça dépend de la personne.
1: Si c'est Murata, par exemple, qui est de passage à Paris et qui vient.
3: Oh, peut-être que c'est moi qui paye, du coup.
4: Attention.
1: Faisons comme ça. Alors
2: vous me faites
1: vite.
2: Honte,
1: en tout cas, mes petits camés du Gai Savoir, foncez avant qu'il ne soit trop tard pour avoir ses places.
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1: Il est 18h sur France Inter. Et c'est parti pour le 18-20. Bonsoir Fabienne Sintès.
13: Merci beaucoup Mathieu. À demain pour nous. C'est parti, oui, pour 2 heures. Ravi de vous retrouver. Le 18-20 de France Inter commence ici. Avec ce qui fait l'actualité de ce lundi 21 septembre. Bonsoir François Geffrier.
14: Bonsoir Fabienne, bonsoir à tous.
13: Et on commence avec la crise à la pompe.
14: Un supplice pour les automobilistes qui espèrent une baisse des prix et constatent l'inverse chaque semaine. Le gouvernement s'est réuni, mais n'a rien à annoncer.
13: Et dans le reste de l'actualité, François.
14: On va écouter la gueule de bois de ces Allemands qui votent pour des partis de gouvernement raisonnables, alors que la dynamique est du côté des extrêmes. Raphaël Glucksmann est-il un stagiaire ? Ségolène Royal a-t-elle quémandé des postes pendant 45 ans ? C'est en tout cas ce qu'ils disent l'un de l'autre, alors que les règles de la primaire socialiste interdisent les attaques personnelles. La facture électrique des canicules de cet été, la clim, a fait consommer 5% en plus. Les barrages, en revanche, ont manqué d'eau pour produire. Et puis 2 bouteilles de champagne, des fauteuils en rotin et beaucoup de portraits d'elle-même. France Inter était à la vente aux enchères des biens de Brigitte Bardot, on vous raconte.
13: À partir de 18h18, Trump pris au mot par la sémiologue et chercheuse Cécile Alduy, qui vit aux États-Unis, qui a compté les mots interdits, les mots aussi prononcés par Trump et ce qu'il nous raconte surtout des États-Unis d'aujourd'hui. Le Japon n'a jamais eu autant de centenaires, signe de plus d'une société qui vieillit beaucoup. Qu'est-ce que ça veut dire dans une société où la démographie est en berne et la protection sociale de plus en plus maigre ? C'est Karine Nishinoura qui va vous raconter ça. Et puis on vous racontera aussi une histoire d'oiseaux cousins, tous cousins, et vous allez voir, c'est très étonnant, c'est vous François qui nous raconterez ça. Le monde est vaste, on n'a pas toute la journée. Soyez les bienvenus sur la planète et sa banlieue. Bonsoir à tous.
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13: Un plein d'essence à plus de 100 euros.
14: C'est le cas désormais si vous avez un réservoir de 45 litres et si vous roulez au diesel, là vous dépassez 100 euros dès que vous mettez 41 litres. Et encore, on parle de la moyenne des prix des carburants en France. Ça peut être encore pire près de chez vous ou sur l'autoroute par exemple. Les zones isolées payent le prix fort. Lauriane Avard, vous êtes dans le Puy-de-Dôme à Rochefort-Montagne.
15: Et par ici, il faut anticiper, les stations essence se font plus rares et elles sont plus vite en rupture. Ça a joué des tours à Mode, artisan bijoutier à Holby.
16: La station essence qui est à côté de chez moi est en rupture de stock en diesel. Donc j'ai dû venir jusqu'ici et j'étais plus que sur la réserve et j'ai eu un peu peur, mais je suis arrivée. Du coup, j'essaie de rester un maximum chez moi pour éviter les trajets pendant les moments où j'ai pas à faire des marchés, etc. Donc je m'isole en fait.
15: Mais heureusement, il y a les voisins pour mutualiser les déplacements, les commandes, très précieux pour Pauline. Elle est agricultrice sur la commune de Perpesa.
17: Par exemple, quand il y a quelqu'un qui doit aller chez les vétos récupérer un produit, et ben, on fait en sorte, on demande au voisin s'il a besoin d'y aller aussi, et on fait une tournée générale. On est tous dans la même... oui, ça c'est sûr, hein, on est tous dans la même galère. Celui qui se plaint pas du prix du gasoil, je le connais pas.
15: Jusqu'à 400 euros par mois, c'est aujourd'hui le budget essence de Charlotte. Elle habite Clermont et vient enseigner au collège de Rochefort-Montagne.
18: Alors on fait du covoiturage avec certains collègues. On se retrouve vers Clermont et on monte ensemble, mais il faut que les emplois du temps coïncident. parce qu'on n'a pas de bus, ou alors c'est que des bus scolaires, on n'a pas de gare de train, on n'a rien, donc c'est la voiture.
19: Charlotte et son compagnon qui n'ont pas pu être éligibles à l'aide fiscale, ils sont juste au-dessus du plafond autorisé.
14: Merci Lauriane Avard, ici Pays d'Auvergne pour France Inter. Une profession est particulièrement dépendante du diesel, ce sont les pêcheurs. La ministre de la Pêche leur a déjà promis de continuer jusqu'à la fin de l'année la prise en charge de 70% du surcoût du carburant, ainsi que des prêts à taux zéro pour les trésoreries à sec. Ça, c'était à Paris juste avant le week-end. Catherine Chabot continue sa démarche d'écoute et de réassurance aujourd'hui sur le terrain à Sète et au Gros du Roi. Bonsoir Jérôme Val.
20: Bonsoir.
14: Des pêcheurs aux infirmières libérales, des taxis aux simples automobilistes, il y a une forme de pression sur l'exécutif pour qu'il agisse. Mais l'action, ça suppose d'avoir des outils ou des moyens et il en manque cruellement.
20: Oui, c'est ce que tente de faire entendre Emmanuel Macron, lui qui s'élance dans un grand exercice de pédagogie. D'abord vendredi dernier à l'Élysée, devant les candidats à l'élection présidentielle, puis jeudi prochain à la télévision devant les Français. Cela fait d'ailleurs au passage plus de deux ans que le président ne s'est pas prêté au jeu de l'interview, avec à chaque fois le même message, c'est la faute à la situation internationale. En Ukraine, au Moyen-Orient, cela pèse sur les prix en France, sans que l'exécutif ne puisse y faire grand-chose à court et moyen terme. Emmanuel Macron plaide donc non coupable, alors il s'active sur le plan diplomatique pour tenter de desserrer l'étau, déjeuner avec le Premier ministre irakien, entretien téléphonique avec le prince héritier d'Arabie Saoudite, avec l'émir du Qatar, avec le Nigeria, dialogue avec le Canada, encore ce week-end à Saint-Pierre-et-Miquelon.

0: Élection régionale, tantôt c'est la gauche radicale, dit Linke. En tout cas, les deux grands partis historiques qui gouvernent par alternance depuis des décennies, eux, font pâle figure, que ce soit les sociaux-démocrates ou les chrétiens-démocrates, la CDU de l'actuel chancelier, Friedrich Merz, qui, dans la tempête, prétend tenir la barre. « Nous sommes résolus à être à la hauteur des défis », dit-il. « Il ne s'agit ni plus ni moins que de notre avenir démocratique ». Les électeurs, en tout cas de centre-droit et de centre-gauche, que vous avez rencontrés à Berlin, Sandrine et Toa Andegg, sont mitigés et parfois sévères.
1: Un mot résume selon Sylvia la situation de Friedrich Merz et de la CDU au lendemain des élections régionales.
2: Catastrophe.
1: Cette assistante sociale l'avoue d'entrée, elle est déçue par les conservateurs et elle a du mal avec ce chancelier depuis son arrivée au pouvoir il y a 16 mois. Pour autant, elle l'admet.
3: C'est une situation très difficile, mais je ne crois pas que la solution, c'est d'abandonner les réformes. Je n'aime pas ce chancelier, mais s'il s'en va, ça ne sert à rien non plus. Ça va donner quoi? Il y aura de nouvelles élections?
1: Lors de sa conférence de presse, Friedrich Merz a répété la nécessité de réformer. Au sein de son propre parti, la CDU, il est de plus en plus critiqué. Ce que regrette Hans, un retraité, qui défend son action.
4: Hier, il a expliqué clairement sa position. Il veut mettre en œuvre les réformes par tous les moyens, mais ça va s'annoncer compliqué. Ses camarades dans le parti pensent juste à leur poste au lieu de l'aider à redresser le pays.
1: L'AFD prédit à Friedrich Merz un départ avant la fin de l'année. Devant la presse réunie à Berlin, il s'est montré combatif et Hans l'encourage à s'accrocher. Berlin, Sandrine Etto-Andegg, France Inter.
0: En Russie, en revanche, tout s'est passé comme prévu pour le pouvoir central. Nombre record de sièges, 355 sur 450 à la Douma, le Parlement russe pour le parti de Vladimir Poutine. Simulacre d'élection, réagissent Royaume-Uni et Canada au sujet des scrutins dans des territoires occupés en Ukraine. Plus largement, l'Union européenne dénonce des législatives n'ayant qu'un vernis de démocratie. La diplomatie est le grand chassé-croisé annuel des dirigeants du monde entier. C'est l'Assemblée générale de l'ONU à New York. Emmanuel Macron voit Donald Trump ce soir. Son entourage dit que le président français veut débattre avec lui en toute franchise et l'orienter vers les bonnes décisions sur l'Ukraine. Le président américain doit justement rencontrer son homologue ukrainien Volodymyr Zelensky demain. Pour l'heure, Donald Trump fait face à la rébellion feutrée des grandes chaînes de télé américaines. Il avait banni CNN de la Maison Blanche, l'accusant avec deux autres médias de menacer la sécurité nationale et d'être un cancer. Ce soir, les concurrentes de CNN stoppent leur couverture de l'actualité du président. CBS, ABC, NBC et Fox boycottent donc Donald Trump et écrivent qu'aucun gouvernement ne devrait restreindre l'accès d'un organe de presse parce qu'il n'est pas d'accord avec sa couverture.
5: En France, autour du Parti Socialiste, on s'envoie quelques noms d'oiseaux.
0: La primaire du PS et de ses alliés, c'est dans moins de 3 semaines et ça chauffe entre candidats. Bonsoir Mathieu Bonnour.
6: Bonsoir.
0: Ils étaient censés faire campagne de façon courtoise. Les voilà rappelés à l'ordre pour un défaut de camaraderie.
6: Il n'y aura pas de sang sur les murs. C'était la promesse du premier secrétaire du Parti Socialiste il y a 3 semaines. Pourtant, on voit déjà apparaître les premières traces rouges ces dernières heures avec ce doublé de Ségolène Royal. Une longue interview hier dans Libération et chez BFM Télé où elle étrille Raphaël Glucksmann qu'elle qualifie de stagiaire et de macrombiste, tout sourire. La réaction n'a pas tardé. Des attaques et des moqueries inadmissibles dénoncent un texte du président de la commission d'organisation de la primaire, Patrick Mennucci, envoyé ce matin aux troupes socialistes. Pourquoi il ne réagit pas quand Glucksmann parle d'apparatchik sur France Info? Il roule pour lui, de toute façon, balaye une figure du parti à la rose. Un autre réplique, on n'a pas besoin d'un grand inquisiteur, mais d'un comportement serein. Il ne faut pas faire la police du comportement. Dans le camp de Raphaël Glucksmann, on réplique, on ne va pas tendre l'autre joue si on se fait attaquer. Avec ce rappel, Ségolène Royal a quand même été chroniqueuse chez Hanouna, et l'ancienne candidate à l'Élysée en rajoute une couche. Ce soir, dans l'Obs, elle s'imagine déjà au second tour face à Marine Le Pen. Un parlementaire socialiste prévient, ce n'est qu'un échauffement.
0: Mathieu Bonnour pour ce récap. Combien rapportent nos données personnelles? C'est le modèle économique même de Google que de les valoriser au mieux. Mais selon l'Irlande, le groupe américain est allé beaucoup trop loin, surtout avec les infos de géolocalisation. Google sanctionné d'une amende de 403 millions d'euros. Pourquoi l'Irlande? Car c'est à Dublin que se trouve le siège de Google pour toute l'Europe. Au procès de l'assassinat de Federico Martín Aramburu, on est en plein dans l'interrogatoire des accusés et du principal d'entre eux, celui soupçonné d'être l'auteur des tirs qui ont tué l'ex-rugbyman. Charlotte Piret, vous êtes à la cour d'assises de Paris. Loïc Le Priol va-t-il réussir à convaincre les jurés de la sincérité de ses remords? Il affiche en tout cas un visage d'homme contrit.
2: Une grenade dégoupillée. C'est comme ça que Maria Aramburu analyse le garçon.

0: Vous étiez à l'époque, de part et d'autre du prétoire, maître Liane Lebras, avocat de la veuve de Federico Aramburu et Loïc Le Priol se font face. L'accusé est soudain très ému, elle a raison. Avant cela, au cours des heures qu'il passe à s'expliquer devant la cour d'assises, Loïc Le Priol a fait œuvre de contrition sur sa stupidité, immaturité de l'époque, dit-il, son addiction à l'alcool. Oui, addiction, il faut employer le mot, assène encore l'accusé. Son rapport totalement débridé aux armes, pour moi c'était d'une banalité absolue, c'était comme avoir mon téléphone portable. Mais vous n'étiez pas un danger public avec ses armes, relève le président. C'est évident, et les faits dramatiques le prouvent, reconnaît même Loïc Le Priol. Un niveau de reconnaissance des faits assez rare en cour d'assises, et pourtant persiste à l'issue de cette journée d'interrogatoire cette sensation dissonante, celle d'un accusé qui se défend presque trop bien et qui peine encore à faire œuvre d'honnêteté sur le terrain idéologique. Ce texto envoyé 6 jours avant les faits, où il est question d'un livreur nègre, ses mots de passe à consonance nazie. On est là pour des faits graves, je pense que tout le monde s'en fout de mon mot de passe, rétorque un peu trop vite Loïc Le Priol. Laissant ce sentiment que, malgré tout le travail que j'ai fait en prison, seul avec mes démons, ainsi qu'il le déclare, il reste à l'accusé de 32 ans. Encore un peu de chemin à faire.
1: Charlotte Piret, suite des interrogatoires demain, verdict attendu à la fin de la semaine. Des hausses à venir sur l'assurance auto, plus 3 à 4%, l'assurance habitation, plus 5 à 7%, l'assurance santé, autour de 8%. Tout cela va grimper l'année prochaine, selon différents baromètres publiés aujourd'hui. On fait le point en détail dans le journal de 19h. Des nouvelles de la canicule. Non, elle ne vous a pas manqué, je sais, mais voilà qu'on a des chiffres précis de son impact sur le système énergétique de la France. Bonsoir Luc Chemla.
2: Bonsoir.
1: La canicule, on la voit aussi sur notre consommation d'électricité.
2: Oui, elle a augmenté, plus 5% en juin et juillet par rapport à la même période de l'an dernier. Principale raison avancée par RTE, le gestionnaire du réseau à haute tension, la hausse des achats de climatiseurs. De nombreux Français ont misé dessus pour rafraîchir leur logement ou bureau. Dans le détail, lors des journées les plus chaude, le pic de consommation était vers midi, mais au global, comparé à l'été dernier, c'est surtout le soir que la hausse de consommation a été la plus forte.
1: Et ça, c'est donc chez nous les consommateurs. En amont, on a une production d'électricité qui a été marquée elle aussi, Luc, par cet été infernal.
2: Oui, et l'hydraulique a particulièrement souffert. 10,8 TWh produits contre plus de 12 l'été dernier, le deuxième niveau le plus bas depuis 50 ans. Et fin août, les stocks hydrauliques étaient historiquement faibles, la faute à la sécheresse accentuée par les fortes chaleurs et les faibles pluies. Pour autant, RTE rassure, ça n'aura aucun impact sur l'approvisionnement pour cet hiver. Malgré les arrêts répétés de certains réacteurs, le niveau de production nucléaire a lui été stable. Le solaire en croissance, car la France a plus d'infrastructures. En résumé, si les équipements ont souffert avec quelques dégâts, notamment en Bretagne, l'été s'est déroulé sans trop d'encombre. La France est restée exportatrice d'électricité. Pour autant, RTE a lancé un plan d'adaptation au changement climatique, chiffré à 24 milliards d'euros d'ici 2040, avec comme piste surélever les pylônes pour augmenter la distance entre les câbles et le sol, ou encore utiliser des câbles d'un plus grand diamètre pour limiter la dilatation.
1: Luc Chemla du service économie de France Inter. Un feu de forêt s'est déclaré aujourd'hui sur la commune de Générac, c'est au sud de Nîmes. Il a parcouru 50 hectares. Il est désormais fixé, nous disent ce soir les pompiers du Gard. 120 d'entre eux et une trentaine d'engins ont été mobilisés. Et puis des objets collector pour une star atypique. Brigitte Bardot, disparue fin décembre dernier, une icône, puis une militante engagée, controversée aussi. 300 objets de sa collection privée ont été mis aux enchères. Des lunettes de soleil, des fauteuils, des bottes, du champagne aussi, siglé bébé. Les bénéfices seront répartis entre sa fondation et son fils. Nina Pavant, vous étiez à la salle des ventes. Plusieurs milliers d'acheteurs se sont pressés sur place et en ligne.
3: Françoise et Patricia ont fait une heure de queue pour participer à cette vente aux enchères.
4: Moi, c'est la première, puisque c'est bébé.
3: Une vente dont les bénéfices seront répartis entre la fondation Brigitte Bardot et son fils, ce qu'a dénoncé le dernier mari de bébé, Bernard Dormal, qui aurait été mis devant le fait accompli.
4: Effectivement, j'ai lu que lui, il trouvait ça assez dérangeant, parce que c'est pas de son vivant. Bah, c'est son fils, moi je trouve ça normal. Et puis en plus, il a eu un comportement très digne aux obsèques de sa maman. Donc je trouve que oui, normal.
3: Xavier, lui, est un habitué des ventes aux enchères, mais surtout un fan de Brigitte Bardot.
5: C'est un peu ce qui guide l'acheteur. Il se dit qu'en plus de se faire plaisir et d'avoir un souvenir pour bébé, il aura fait quelque chose de bien pour le monde animal. Et ça, c'est merveilleux.
3: Dans la salle, pleine à craquer, les prix s'envolent.
6: Pour débuter, 250 000 euros l'enchère ici sur le live. 1100. adjugé 2500 euros.
3: Virginie, cheveux blonds, eyeliner noir, comme Brigitte, est émue à la sortie de la vente aux enchères.
7: J'ai un petit portrait de Brigitte, je suis très contente.
3: Elle s'est offert un portrait de bébé jeune, une fleur à la main.
8: On peut vous redemander à combien vous l'avez acheté ?
7: Je crois que c'est 2600 euros. Je m'étais donné une limite de 3000 euros.
3: Une vente aux enchères qui a attiré plusieurs milliers d'acheteurs du monde entier.
1: Nina Pavan et on l'entend, Brigitte Bardot, qui suscite le débat encore jusqu'aux ventes aux enchères de ces trésors.
2: Et merci beaucoup François. Tout à l'heure, dans Sous les radars, laissez-moi vous rappeler le thème du téléphone sonne, ça vous concerne évidemment de très près. Nous parlons du prix de l'essence, parce que ça vous inquiète légitimement, ça inquiète aussi le gouvernement, parce que la colère sur l'essence est toujours le catalyseur d'une colère sociale transversale, d'une colère qui vient de plus loin. On ne sait pas si on en est là, mais l'essence est le casse-tête d'un gouvernement dont le budget est à l'os. On voit bien où ça va, hein. Pas d'action sur la pompe, mais un chèque aux personnes les plus dépendantes de leur voiture. Est-ce qu'on doit aller plus loin et comment ? Nous parlerons, si vous le souhaitez, de la rente des pétroliers. Nous parlerons de TVA, si vous le souhaitez aussi, d'autres taxes contenues dans le litre d'essence. Nous parlerons aussi de notre impuissance. Le prix du baril, c'est vraiment quelque chose qu'on subit du début jusqu'à la fin. Est-ce qu'on est dans une impasse ? Est-ce qu'on s'est mis dans une impasse ? Où en êtes-vous, vous, à quel degré d'impuissance, de colère ou d'inquiétude ? Peut-être les trois, mon capitaine. Venez nous en parler au 01 45 24 7000. Un œil sur le ciel.
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2: Et Stéphanie Fromentant, bonsoir.
10: Bonsoir Fabienne.
2: La semaine s'annonce particulièrement sèche.
10: Et l'anticyclone stagne sur le territoire, ce qui empêche l'automne de s'installer. L'été en profite donc pour jouer les prolongations avec beaucoup trop de soleil. Des températures qui flirtent encore avec les 30 degrés dans le sud. Au nord de la Loire, les valeurs sont un peu plus de saison. Cette combinaison entre peu d'humidité dans l'air, une végétation sèche, du vent sensible et le fort ensoleillement augmente fortement le risque de feux de forêt sur le Languedoc-Roussillon, le long de la vallée du Rhône et surtout sur le Gard, les Pyrénées-Orientales et l'Aude où le niveau de vigilance a été placé en rouge.
2: Et c'est en Occitanie que la chaleur sera la plus marquée.
10: Avec des valeurs localement 7 à 10 degrés au-dessus des normales d'une fin septembre. Jusqu'à 33 degrés ont été atteints aujourd'hui à Béziers, Narbonne ou Montauban. La chaleur des après-midi ne doit pas masquer l'autre particularité de cette semaine, les matinées qui sont parfois très fraîches. C'est une autre combinaison qui est à l'œuvre, un ciel dégagé et un air sec, donc un refroidissement nocturne important, particulièrement dans les vallées et les campagnes. L'amplitude thermique pourra localement être de 20 degrés entre le petit matin et l'après-midi. Il fera 13 à 14 degrés demain matin à Montauban, 33 l'après-midi, 8 à 12 à Rodez, 28-30 l'après-midi, 7 à 9 à Aurillac au réveil, 26 à 28 dans la journée.
2: Merci beaucoup Stéphanie Fromentin. À tout à l'heure, après 19h. À tout de suite.
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2: À 18h presque 20, on entre tout de suite dans le vif du sujet ce soir.
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22: There's over 300 words, I believe, but these are just a few. Activism,
0: carbon footprint, female, females, feminism, fetus, Latino, lesbian, LGBTQ.
14: Cette liste de mots qui est lue sur TikTok par une activiste, ce sont les mots désormais interdits dans les documents officiels américains, une liste officielle officieuse. Nous en parlerons ensemble justement. Bonsoir Cécile Alduy.
22: Bonsoir.
14: Vous êtes chercheuse et professeure de littérature à Stanford aux États-Unis depuis plus de 20 ans. Vous étudiez les mots dans vos recherches ou comment un champ lexical justement permet de lire et de comprendre une politique ou un régime. Votre livre s'appelle « D'abord, ils sont venus chercher les mots ». C'est publié aux Arènes. Vous y racontez à la fois votre vie de chercheuse, mais aussi l'Amérique de Trump et votre vie de chercheuse dans l'Amérique de Trump. Je voudrais justement, avant de plonger dans le fond, qu'on parle de vous, parce que c'est un livre à la première personne que vous écrivez, et vous parlez régulièrement, et vous parlez bien de votre peur. Il y a ce passage, c'est pas le début, hein, mais qui dit « J'ai à l'esprit tous ces exemples de professeurs filmés à leur insu par des étudiants infiltrés pour faire tomber des têtes et qui posent en ligne ensuite leurs vidéos pour les livrer à la vindicte populaire. Pour qui ont-ils voté à la dernière présidentielle? Mes étudiants sont-ils comme moi attirés ou bien indifférents ou bien un soutien du leader ?» avec un L majuscule. Je choisis précautionneusement mes phrases, j'adopte un ton exceptionnellement neutre et professoral. Est-ce que c'est ça l'atmosphère de Stanford désormais ?
22: C'est l'atmosphère des États-Unis en général. Mm-hmm. C'est-à-dire que vraiment un climat de terreur qui s'est abattu dès le 20 janvier 2025 sur l'ensemble du pays, qui a d'abord tétanisé la plupart des gens, qui finalement n'imaginaient pas que ça pouvait aller aussi loin, aussi vite, alors pourtant que tout était écrit dans les programmes. Et moi-même, qui quand même fais des recherches sur le Front National et l'extrême droite depuis des années, du point de vue du discours, j'ai été surprise et sidérée. Et je pèse mes mots en me disant qu'il y a de bonnes et de mauvaises manières de penser et de dire qui pourraient me retomber dessus si un étudiant trumpiste décide de me outer sur les réseaux sociaux. Et vous j'ai des collègues à qui c'est arrivé.
14: Ouais, mais vous avez, et ce qui est à la fois effarant et, mais aussi émouvant, vous avez un double passeport, vous avez un contrat en bonne et due forme, vos filles sont américaines, vous finissez par vous promener partout où vous allez sur les preuves que vous avez le droit de vivre et de rester dans le pays. Est-ce que vous le faites toujours, sérieusement? Là, par exemple, vous allez rentrer à Stanford, est-ce que vous vous dites à n'importe quel moment, à la frontière, on me demande de faire demi-tour?
22: Absolument.
14: Vous êtes une femme et vous êtes blanche.
22: Oui, alors
14: vous dites d'ailleurs dans
22: Je suis ultra privilégiée et protégée. J'ai un contrat à long terme, je suis blanche. J'ai la nationalité américaine par naturalisation, mais jamais je me suis sentie aussi immigrée dans ce pays que j'ai donc adopté. Et je me raccroche à des infimes preuve que je suis légitime dans ce pays, donc mon double passeport, le passeport de mes enfants qui sont nés aux États-Unis, j'ai mon certificat de naturalisation que je vais présenter à la douane, parce qu'on ne sait jamais, parce qu'en fait l'arbitraire s'est abattu sur le pays, et donc il y a des exemples, donc c'est pas de la paranoïa, j'aimerais bien que ce soit la paranoïa, mais il y a des exemples concrets qui valident cette peur elle est rationnelle, parce qu'il y a des gens qui se sont fait refouler à la frontière alors qu'ils avaient une green card, qu'ils étaient citoyens, j'ai une amie qui a la double citoyenneté sénégalaise américaine, qui s'est fait refouler. Et donc, on est entré dans une zone de non-droit où tout peut arriver à tout le monde.
14: Cette liste de mots, comme vous l'écrivez d'ailleurs, elle n'a aucun sens et en même temps, elle a trop de sens. D'abord, et c'est ça qui est assez fascinant, est-ce qu'elle existe vraiment? Est-ce qu'on se l'est tellement inventée que chacun a fini par l'intégrer? Elle existe ou pas?
22: Alors, elle existe dans les esprits, dans les administrations. Elle existe aussi dans des pièces jointes de mails envoyées à des fonctionnaires. Mais au départ, elle n'existe pas. C'est-à-dire qu'elle n'a pas été écrite noir sur blanc dans le bureau ovale. Il y a simplement deux décrets qui ont été passés dès le premier jour. Un qui interdit les programmes de diversité, équité et inclusion et la justice environnementale. Et l'autre qui interdit la notion de gender, donc de genre. Et à partir de ces deux décrets, qui sont aussi assortis de menaces de représailles financières, de poursuites judiciaires, etc. Si on utilise ces mots dans l'administration ou dans n'importe quelle entreprise qui fait des contrats avec l'administration, en fait, tout un chacun, par obéissance anticipatrice, s'est fait la liste dans sa tête de qu'est-ce qu'il fallait éliminer pour absolument ne pas contrevenir à ses ordres.
14: Et c'est pire, en fait. C'est pire que s'il y avait une liste. Alors,
22: Une liste serait fermée, ce serait fini. Voilà. Alors là, c'est infini, en fait. Mm-hmm. Et puis, il y a une sorte... Du coup, ça un sulf, ça nous intoxique avec ce virus de l'autocensure. Mmh. Et ça instille cette créativité dans notre propre soumission, puisqu'on va inventer plus de mots encore qu'il n'est nécessaire.
4: En même temps, c'est pas parce qu'on enlève le mot antiracisme dans des programmes d'université, des agences, etc., que le racisme n'existe plus. Donc est-ce que, si on essaye de voir un peu de verre à moitié plein, est-ce que au fond ça ne montre pas encore mieux tout ce qu'on veut effacer? Si ça montre ce qu'on veut effacer, ça montre aussi les fragilités.
22: Tout à fait.
4: C'est un effet Barbara Streisand de grandeur nature, en fait.
22: Oui, et ça montre la fragilité du camp MAGA, en fait, qui a peur des mots, quand même, et qui a peur des réalités que ces mots recouvrent. Ça montre la puissance du langage, à nommer les choses, à comprendre les mécanismes d'oppression, de domination, d'inégalité. Et donc, je pense que ça nous incite à préserver cette puissance du langage et bien sûr à ne pas capituler devant ces injonctions.
4: Ce qui est fascinant, et c'est pas la première fois qu'on s'en rend compte, et tout de suite terrifiant, c'est que il y a les mots qu'on enlève et puis il y a les mots qu'on restaure. Comme vous dites d'ailleurs, on restaure la liberté d'expression, on restaure le mérite dans l'administration, on restaure les noms qui honorent l'Amérique, on restaure aussi la démocratie. C'est au nom de la restauration de la démocratie que des gens ont foncé vers le Capitole le 6 janvier. Et ce qui est fou, c'est que les pros et les anti, au fond, parlent tous les deux au nom de la même chose, au nom de la démocratie. Qu'est-ce qu'on fait avec ça ?
22: Alors ça, c'est le côté complètement pervers, au sens de perversion, d'inversion, de cette nouvelle langue d'extrême droite qui sévit, c'est qu'elle dévitalise et qu'elle habite de l'intérieur le vocabulaire du camp adverse. Mm-hmm. Donc elle s'empare de la liberté d'expression, donc Jill Evans a fait tout un discours à Munich contre l'Europe, mm-hmm. mais pour défendre la liberté d'expression de qui ? Mm-hmm. Des fanatiques et des racistes sur Internet. Et donc, au nom de la démocratie, on va priver les gens de liberté. Au nom de la liberté d'expression, on va interdire CNN, comme c'était relaté dans les infos. Mmh. Mais qu'est-ce qu'on fait avec ça ? C'est qu'on restaure le sens des mots. Parce que il faut lire entre les lignes, hein. Il faut décrypter, il faut remettre à leur place les choses. Quand on dit qu'on va restaurer la vérité scientifique alors que le décret qui fait cette restauration interdit qu'on parle de climat, qu'on parle de réchauffement climatique ou bien qu'on enseigne l'esclavage, on voit bien qu'il y a une distorsion totale. Mmh. Et honnêtement, personnellement, moi je suis vraiment une femme de langage, de littérature. Mmh. J'avais l'impression de me réveiller dans un roman dystopique. Mmh. Et donc ce n'est pas des exagérations, c'est vraiment ce qui se passe.
4: On restaure et on renomme aussi effectivement le Gulf of America, le Lake America, mais pas seulement parce que Trump qui adore donner son propre nom, le Kennedy Center, les pièces de 1 dollar pendant les festivités des 250 ans et autre chose de ce genre. Comment on fait la différence entre quelque chose qui est de l'ordre de l'idéologie et de la mégalomanie, tout simplement, du personnage dont vous ne prononcez d'ailleurs jamais le nom, que vous n'écrivez jamais dans ce livre ?
22: Oui, je ne l'écris jamais parce que je crois qu'il est partout, donc ce n'est pas la peine.
4: On a bien compris que c'était lui dont on parlait.
22: Donc,
4: mais du coup, comment on différencie l'idéologie et la mégalomanie ? Parce que si c'est que de la mégalomanie, pardon, ce n'est pas si grave, parce que dès qu'il part, on renomme.
22: Tout à fait. Eh bien, je pense que Trump, malheureusement, c'est un petit peu le clown qui cache la forêt MAGA et ultra-conservatrice derrière lui. Et il ne faut pas se leurrer et penser que les idiosyncrasies juste du président vont empêcher cette vague de fond de destruction de l'état de droit de s'arrêter. Et donc, quand il renomme le Kennedy Center, enfin, qu'il tente de renommer le Kennedy Center ou d'autres lieux, c'est de la mégalomanie, du point de vue de ce narcissique, de cet individu. Mais en fait, ça révèle une idéologie. C'est-à-dire que c'est cette idée de marquer le territoire, de prendre possession et donc d'imposer par la force, et pas un rapport de force qui est extrêmement violent, la volonté du chef.
4: Mais est-ce que vous ne croyez pas que peut-être que ces gens, et alors on parle effectivement du fameux projet 2025 qui avait été mis en place par la Fondation Héritage, qui disait tout ce qu'on est en train de vivre aujourd'hui, est-ce que vous n'avez pas l'impression que la marionnette leur a échappé et au fond leur a tiré une balle dans le pied, en fait, avec ces excès aujourd'hui ?
22: Je ne crois pas, parce qu'en fait, ce camp est au pouvoir et surtout a pris depuis la Maison Ovale beaucoup plus de pouvoir que la fonction présidentielle ne lui en attribuait. Donc on est dans un régime totalement paradoxal où ça reste une démocratie, mais au sein de cette démocratie, il y a un pouvoir autoritaire qui piétine l'état de droit en permanence. Il y a des dizaines de milliers de procès contre l'administration Trump parce qu'il viole constamment les libertés publiques.
4: Mais il reste encore des procès. Vous dites, notre erreur a été de penser comme l'ancien monde. Et penser comme l'ancien monde, c'est de dire que de toute façon, les contre-pouvoirs vont agir, la justice va agir. On voit bien qu'elle est entravée, la justice, puisque les juges sont nommés, élus, mais parfois nommés. On voit bien que le pouvoir de la presse est entravé aussi, on le voit encore ces derniers jours. Malgré tout, est-ce que vous avez le sentiment qu'il est mort, ce pouvoir de dire non ou pas? Parce qu'après tout, le 14e amendement, c'est raté, c'est le droit du sol. L'interdiction du vote par correspondance s'est ratée aussi, là aussi, par la Cour suprême qui lui est favorable.
22: Tout à fait.
4: Donc est-ce qu'on peut quand même regarder dans ce trou de souris ou pas?
22: On peut, je pense. Et c'est là où il y a quand même une chronologie de l'écriture. C'est que moi, quand j'ai fini mon manuscrit, on n'en était pas au résultat de cette poursuite judiciaire. Et il n'y avait pas eu encore beaucoup de renversements de ces décrets. Mais en fait, c'est-à-dire que d'un côté, je pense que oui, il y a des procès qui invalident ces décisions abusives, mais elles prennent du temps. Elles prennent un an et demi. Et pendant ce temps-là, il y a des gens qui sont dans des camps de détention pendant des mois, sans jamais passer devant un juge ou un avocat. Et deuxièmement, ce serait une illusion de penser qu'on est protégé par ces institutions, puisqu'elles sont tellement attaquées et que cela demande de telles ressources pour simplement faire respecter le b.a.-ba de la Constitution.
4: Est-ce qu'on peut parler des mots de Trump lui-même I have the best words, c'est comme ça que s'appelle ce chapitre, j'ai les meilleurs mots. Et effectivement, big, sad, best, worst, beautiful, ugly, tremendous, horrible, perfect, disaster. Qu'est-ce que ça raconte, ça aussi, quand on est aussi manichéen, finalement, dans son vocabulaire?
22: Eh bien, ça impose un cadre de pensée, puisque ça filtre toute discussion à travers le prisme de soit on est des ennemis, soit on est du côté du chef. Et dans ce manichéisme, il y a les bons et les méchants, le camp du bien carrément et le camp du mal, de même qu'il y a des mots impurs et des mots légitimes et des gens qui sont intouchables et délégitimisés et d'autres qui ont le droit d'être représentés dans le discours public. Donc, le problème de ce discours, c'est qu'il infuse, parce qu'on l'entend en permanence, en fait, cette prise de pouvoir aussi du champ médiatique par ces paroles, mais cette logorée, en fait, même avec 20 mots de vocabulaire, elle structure le cerveau de la manière dont on voit les gens. Et une autre chose qui m'a vraiment frappée, c'est que moi, de me sentir immigrée, alors que je suis naturalisée américaine, je me dis, mais moi-même, je pense comme ça. Maintenant, et je vois les gens selon ce prisme. Soit on est américain, vrai américain, soit on ne l'est pas. Et donc, je me suis aperçue que j'étais moi-même sous emprise. Et toute l'écriture, c'était un peu de s'extraire de ce cadre de pensée.
4: Et quand vous dites, d'ailleurs, vous l'avez dit précédemment, que, au fond, à votre corps défendant, vous vous censurez, ça veut dire quoi quand on s'en censure à son corps défendant? Surtout quand on donne des cours comme vous, qui ont trait au féminisme, au fascisme, etc. Qu'est-ce que vous choisissez comme mot désormais? Comment alors vous faites? Vous en rendez compte ou pas?
22: Oui, alors déjà, quand c'est un nouveau cours que je donne avec des étudiants que je ne connais pas encore, vraiment, je marche sur des œufs et j'ai un vocabulaire extrêmement abstrait pour parler de ce qu'on va faire. J'interdis qu'on m'enregistre.
4: C'est vrai? Oui,
22: tout à fait. J'interdis qu'on m'enregistre.
4: Vous le dites? C'est-à-dire
22: oui,
4: au début
22: pas,
4: du
22: pas
4: cours?
22: Oui, téléphone, pas de téléphone portable. Okay. Donc, j'ai une boîte et tout le monde me donne son téléphone portable.
4: Okay.
22: Et aussi,
4: tout le monde fait ça?
22: Pardon?
4: Tout le monde fait ça?
22: Maintenant, tout le monde fait ça. Okay, aussi, parce qu'il y a trop de téléphones portables dans les cours. Et aussi, je ne prononce jamais le mot de Trump et je ne fais aucune allusion aux actualités. Et j'attends qu'il y ait un climat de confiance qui s'établisse par le dialogue et que je teste la salle, de certaine manière. Et il y a aussi des mots que je n'utilise pas avec des collègues. Parce que je sais que ça va absolument empêcher une discussion, tout simplement. Et que les gens vont projeter, à cause de ce mot, quelque chose sur moi que je n'ai même pas dit, en fait. Donc, il y a une sorte d'autocensure sur quel est le champ du dicible, en fait, et quels sont les dangers à prendre la parole.
4: Mais est-ce qu'on peut vraiment encore décrire le réel quand on simplifie la pensée en utilisant effectivement des mots qui sont aussi basiques que ceux de Trump et d'autres, d'ailleurs?
22: Justement.
4: Alors, on peut décrire le réel des États-Unis aujourd'hui surtout, si on manque de mots pour le faire?
22: Surtout parce qu'on est, en fait, dans une société qui est extrêmement complexe, avec un millier de nuances géographiques, raciales, de genre, de ville par rapport à la ruralité, etc. Mmh. Et donc, en fait, c'est pas genre des dichotomies qui structurent la société, mais une sorte de continuum de faisceaux d'identité. Et moi, ce qui m'a beaucoup touchée aussi, c'est d'entendre les étudiants qui me disent, mais nous, on veut avoir le droit de dire qui on est avec nos propres mots, de changer de pronom, par exemple, ou de prénom, et que ce soit pas incriminé. Voilà, c'est vraiment cette idée d'un droit au langage.
4: Comment vous le qualifiez, vous, ce régime? Vous dites que ça reste une démocratie avec un totalitarisme à l'intérieur. Je voudrais citer pour les gens qui nous écoutent, on est peu de temps après le 6 janvier, vous demandez à vos étudiants s'ils pensent que les États-Unis pourraient un jour glisser vers le fascisme ou vers un régime autoritaire. Tous balaient cette hypothèse, écrivez-vous, du revers de la main, comme totalement farfelu. Il n'y en a que deux qui disent « ouais, c'est possible ». Il y en a un qui est italien et l'autre qui est belge.
22: Exactement. C'est intéressant. Et alors là, ça, c'était pendant la campagne présidentielle de 2024.
4: Ah, 2024, bon.
22: Mais Trump avait déjà été au pouvoir pendant 4 ans et il y avait eu le 6 janvier, pas longtemps.
4: Absolument.
22: Donc, vraiment, il y avait eu ce risque de renversement du régime. Et j'étais totalement atterrée parce qu'on avait passé 10 semaines à expliquer ce qu'est le fascisme en détail, vraiment en nuance, et comment le fascisme ne vient pas d'un coup, et ce n'est pas une prise de pouvoir violente, mais il y a des phases, il y a des étapes, et c'est une manière de cadrer le réel également. Et donc, voilà, je pense que ces étudiants aujourd'hui, peut-être, auraient une réflexion différente. Mais je crois qu'il y a quand même tous, on est, même par survie intellectuelle ou psychologique, on est dans le déni un petit peu. C'est-à-dire que tout est inimaginable, ce qui se passe. Mon fil d'actualité, c'est que des choses qui ne devraient jamais avoir eu lieu, en fait. Et donc, pour se protéger de cette terreur, en fait, autour, on est en train de se dire, bah ouais, mais les midterms, ça va arranger les choses, etc. Oui, mais le mal, il est quand même déjà fait pour des milliers et des milliers de gens.
4: Mais vous dites d'ailleurs, vous dites, on s'habitue à tout, il faut bien vivre, il faut bien travailler. Vous parlez d'une société tristement obéissante, en fait.
22: Exactement. Et vraiment, ça, c'était une grosse
4: déception. Quand on est tristement obéissant, c'est que c'est fait, non ? C'est que c'est plié ?
22: Oui, alors ça, c'est encore un point d'interrogation, mais moi, j'étais très, très déçue par ma propre université, par exemple. Harvard, c'est vraiment défendu bec et ongles, a défendu la liberté d'expression, pas tout à fait mon université. Donc, il y a énormément de gens qui font le dos rond. Et ben, cette obéissance par le silence, en fait, plutôt que de tracer une ligne qu'il ne faut pas dépasser, je pense que ça autorise en fait les régimes autoritaires à avancer encore plus loin. Donc oui, je pense que cette obéissance, elle est intégrée dans la psyché, aussi parce que c'est une charge mentale phénoménale en fait de résister.
4: Vous, votre cours s'appelle notamment, l'un de vos cours, Sex, Gender and Violence in French and Francophone Women Literature. Donc ça veut dire quand même que vous pouvez encore faire cours.
22: Oui,
4: rien que dans le titre, il y a au moins deux mots interdits là-dedans.
22: Tout à fait. Enfin, donc, d'ailleurs, maintenant, il y a un petit jeu avec mes étudiants.
4: Bah, forcément.
22: Chaque cours, on se dit, OK, on fait un bingo, combien de mots j'ai utilisé qui sont dans la liste des mots.
4: Mais est-ce que vous jouez à ça aussi, en fait? Parce que vous avez le droit, entre guillemets.
22: Enfin, oui, moi, j'ai
4: le
22: droit,
4: mais
22: moi.
4: Vous pouvez vous le permettre.
22: Exactement. Et les gens qui viennent dans ce cours, ils ont choisi parce qu'ils voulaient entendre parler de ces thématiques.
4: Oui. Une toute dernière question, Cécile Alduy. Laure Murat, qui était prof de littérature à côté, à UCLA, est partie.
22: Oui.
4: Pourquoi vous restez, finalement, vous? Alors, vous avez vos filles qui sont américaines, on est d'accord.
22: C'est vraiment
4: c'est ça, la raison.
22: La seule chose qui me retient, c'est des raisons personnelles et familiales, mais dès que je peux, je pars.
4: Allez, ça s'appelle D'abord, ils sont venus chercher les mots. C'est signé Cécile Alduy et c'est édité par Les Arènes. Merci beaucoup de votre passage chez nous. La suite, c'est vous, François Geffrier. Qu'est-ce que vous ramenez de dessous les radars?
5: Le Venezuela veut récupérer 31 tonnes d'or qui sont à Londres. Au fait, ça fait combien en euros ou en dollars?
4: Et le soft power qui fait tourner la diplomatie, c'est Soft Planet avec vous, Frédéric Saïs. Bonsoir Frédéric.
6: Bonsoir Fabienne. Comment dit-on soft power en latin? Je vous parle ce soir de l'influence diplomatique du pape qui sera en visite en France cette semaine.
4: Allez, juste avant, nous irons au Japon qui n'a jamais eu autant de centenaires et c'est pas vraiment une bonne nouvelle. Faisons aussi escale au Royaume-Uni où Vijayalal Nganda, Burning Temptation, est dans la playlist de France Inter.

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1: Le reportage d'un jour dans le monde, c'est un jour au Japon ce soir qui vient de battre un record, celui du plus grand nombre de centenaires, 107 677 très précisément à la date du 1er septembre. À la fois c'est une bonne nouvelle dont on peut se réjouir, mais c'est aussi le symbole d'un vieillissement accéléré de la population, de plus en plus difficile à gérer. Et le reste c'est Karine Nishimura qui raconte.
2: La boutique de jouets de M. Kitazawa n'est pas de première jeunesse, lui non plus.
3: Devinez mon âge.
2: On se prête au jeu. 80 ans.
3: Mais non, plus.
2: 90 ans.
3: Plus.
2: 98 ans.
3: Pas autant.
2: 95 ans.
3: Oui, j'ai ouvert la boutique il y a 65 ans, j'avais 30 ans.
2: Et s'il continue de vendre des jouets aux enfants du quartier Sugamo à Tokyo, c'est qu'il n'a pas le choix.
3: Mon épouse m'aide, elle est encore jeune, elle, 80 ans. Ce n'est pas que ça m'amuse. Si on arrête, on n'a plus de quoi manger.
2: La retraite ne suffit pas.
3: La retraite, c'est pas grand-chose. La retraite publique, c'est nul. On nous a menti. On nous avait dit que la pension augmenterait en même temps que les prix, mais elle stagne et personne n'a assez pour se nourrir.
2: Bien qu'en bonne santé, M. Kitazawa n'espère pas vivre jusqu'à 100 ans parce qu'il lui faudrait travailler jusqu'à 100 ans. Setsubo, lui, va avoir 80 ans. Il ne travaille plus, mais pose une condition à la vie de plus de 100 ans, la bonne santé.
4: Quoi ? Être centenaire ? Oui, si on est en forme. Mais si c'est pour être grabataire, alité, sans pouvoir rien faire, est-ce que c'est vivre comme un humain ? Et l'argent ? Qui pour prendre les frais en charge, s'occuper de soi ? Les descendants, mais avec le coût de la vie, tout est cher. Dans ce contexte, s'occuper des grands-parents, ce n'est pas possible. Bon, je vous laisse, je dois aller au karaoké. Vous devriez venir, il y a plein de vieux.
2: Des seniors en forme et actifs, le Japon n'en manque pas. Plus de la moitié des 65-69 ans travaillent, un tiers des 70-74 ans et 12% des plus de 75 ans. Parmi eux, Hatsue, qui va fêter ses 76 ans.
5: Pour être honnête, c'est trop dur de vivre seulement avec la retraite. Et puis si on n'est pas en contact avec d'autres personnes, on s'enfonce seul. Mais à vrai dire, il y a de grands écarts entre personnes âgées. Certains ont une très bonne retraite et peuvent largement s'en satisfaire, et d'autres n'ont pas assez pour vivre et travaillent parce que c'est vital.
2: À 88 ans, Atsuko le sait bien.
6: C'est cher partout, c'est vraiment dur. Je regarde même plus les vêtements en vitrine, j'ai pas les moyens.
2: Pour le professeur Taro Miyamoto, spécialiste de la protection sociale, le système japonais couvre certes tout le monde, mais la part offerte à chacun stagne ou diminue en raison d'une baisse du nombre de cotisants, tandis qu'augmente le nombre des plus de 75 ans qui absorbent les pensions de retraite et l'essentiel des dépenses de santé.
4: Ce système de protection sociale pour tous a été créé il y a plus de 60 ans. Il était très adapté à cette époque où les hommes travaillaient dans une entreprise à vie, gagnaient assez pour entretenir une famille, et les accidents de la vie puis la retraite étaient bien couverts par le système. Mais comme il repose en partie sur le travail, la diversification et la précarisation de l'emploi l'ont rendu très vulnérable.
2: Mio estime cependant que les personnes âgées ne sont pas responsables de cette situation, même si cette jeune mère de famille s'inquiète pour elle-même et ses enfants.
7: Il ne faut pas que les anciens culpabilisent. Le système par répartition est fait ainsi depuis longtemps. Ce n'est pas de leur faute. Mais on entend dire que notre génération, elle, n'aura pas de pension de retraite. C'est angoissant. Je ferais mieux d'économiser pour plus tard, mais je n'en ai pas les moyens.
2: La protection sociale va-t-elle encore se dégrader ? C'est ce que redoutent beaucoup, au point que, face à ce risque, des scénaristes de manga ou films imaginent une solution plus désespérante encore, des programmes étatiques pour euthanasier les plus de 75 ans.
1: Karine Nishimura pour le reportage. Comme chaque soir, sous les radars, il y a François Geffrier et l'actualité internationale qui vous a échappé.
8: A new report has revealed the plight of workers from North Korea who are sent to work in Russia by Kim Jong-un.
1: François, des travailleurs de Corée du Nord envoyés dans d'autres pays par le régime de Kim Jong-un.
9: La chaîne ABC s'en faisait l'écho il y a quelques mois et voilà qu'un nouveau rapport est publié par un groupe de 11 pays, dont la France, le Japon et les États-Unis, qui dénoncent un système toujours en place malgré les sanctions internationales. Entre 35 000 et 100 000 Nord-Coréens sont impliqués. Pourquoi parle-t-on d'un système ? Parce que ce n'est vraiment pas de l'immigration de travail classique. classique. Il s'agit là de financer l'État nord-coréen et ses armes. Les travailleurs nord-coréens sont employés en Chine, en Russie et dans 15 autres pays, surtout en Afrique, dans les usines, le bâtiment, la restauration, et presque toute leur paye repart chez eux. Pas pour la famille, non, pour la patrie. La Corée du Nord confisque 80 à 90% du salaire. Parfois, on leur prend plus que ce qu'ils gagnent. Autrement dit, ils sont endettés vis-à-vis de leur pays. Ça fait un trésor de guerre de 400 à 700 millions d'euros par an. Les déplacements de ces travailleurs sont hyper contrôlés par des encadrants nord-coréens qui les accompagnent sur place, confisquent les passeports. Ceux qui seraient tentés de faire défection sont certains qu'on s'en prendrait à leur famille, restée au pays. Le rapport dit que malgré les résolutions de l'ONU obligeant la Corée du Nord à les rapatrier, il y a eu des mouvements dans les deux sens. Certains sont rentrés en Corée du Nord, d'autres les ont remplacés.
10: Y he decidido enviar una carta, entre otros, al rey de Inglaterra.
11: J'adresse une lettre au roi d'Angleterre pour demander la libération de l'or retenu à la Banque d'Angleterre.
9: Oui, c'est Delcy Rodriguez qui parle sur la chaîne Univision, la présidente par intérim du Venezuela. Elle espère par tous les moyens que son pays remette la main sur son stock d'or. Un beau pactole, hein, 31 tonnes d'or dans les coffres de la Banque d'Angleterre à Londres. Pourquoi là-bas ? C'est presque un hasard. Londres a été un des centres mondiaux du commerce d'or. Ses institutions inspirent confiance. Les coffres de la Banque centrale renferment 400 000 lingots, sachez-le si vous êtes cambrioleur, y compris pour le compte d'autres États. Ces dernières années, le Venezuela a tenté de récupérer les siens sans succès du fait des sanctions et multiplié les procédures judiciaires. Selon le Financial Times et les Échos, avec la nouvelle donne depuis l'enlèvement de Nicolas Maduro par les États-Unis, Caracas espère donc avoir le droit de faire transférer à New York, première étape, son trésor. Elle en reprendrait alors le contrôle juridique. L'idée n'est pas de vendre le métal, hein, ce qui rapporterait environ 4 milliards de dollars, mais de s'en servir pour garantir des emprunts et contribuer à mettre le pays sur de bons rails.
11: Et puis François, ça va devenir une habitude, vous nous faites à nouveau écouter un bruit d'oiseau, celui-là c'est le miro des îles Chatham.
9: Et on l'entend grâce à la base de données Xenocanto. Cet oiseau qu'on appelle aussi le Black Robin vient de remporter un concours en Nouvelle-Zélande. Bird of the Year, l'oiseau de l'année avec 105 000 votants. Alors pour vous le décrire, c'est une boule de plume de 15 cm, tout rond, tout noir, rien de spectaculaire. Ce qui est absolument fou, c'est son histoire. En 1972, il ne restait plus que 18 de ces oiseaux dans le monde. En 1980, seulement 5, dont un seul couple reproducteur, Old Blue et Old Yellow. Là, on se dit, c'est foutu.
11: Quelle responsabilité.
9: Mais non, voilà. Les scientifiques ont commencé à retirer certains œufs de la femelle Old Blue et à les confier à d'autres espèces qui les couvaient, puis élevaient les poussins. Old Blue, à ce moment-là, la femelle se disait, bon là, il faut vraiment que j'en reponde quelques-uns, c'est pas normal. Ces quelques-uns et leurs enfants sont devenus 350 aujourd'hui. Au passage, vous vous dites, hein, et c'est vrai, il y a un sujet évident de consanguinité. Oui, beaucoup de poussins sont morts de leur premier jour, premier mois, et les autres ont survécu, et c'est aujourd'hui probablement l'espèce dont on surveille le plus l'ADN pour continuer à la faire survivre.
11: Mais quelle histoire incroyable, François, merci, à demain. Djoubaka, le programmateur musical de l'émission, prend le pouvoir à cette heure-ci chaque soir, mais sans nous faire changer de fuseau, cette fois en revanche, on change d'hémisphère. Nous allons en Afrique du Sud, dans la province du Cap-Oriental, une des régions réservées à la population Xhosa pendant l'apartheid. Et voici Pilani Boubou qui a fait sienne la tradition de transmission orale entre les générations pour écrire ses ballades folk. Et notamment la grande voix de la région, qui était Myriam Makeba, qu'elle reprend ici. La chanson s'appelle Congo-Touané de Click Song, une chanson qui paraît-il porte-bonheur et chantée au mariage. C'est le choix de Djoubaka ce soir.

0: Milani Boubou, congo-touanais, elle est sud-africaine et c'était le choix de Djoubaka ce soir. La grande diplomatie par la petite porte, c'est le soft power et c'est Frédéric Saïs.
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0: Frédéric, ce soir, vous prenez un peu d'avance sur la visite du pape Léon XIV en France cette semaine. Elle débute vendredi. Mais vous voulez nous parler du soft power du Vatican.
2: Oui, vous connaissez peut-être cette question moqueuse de Staline. Le pape, combien de divisions ? Manière de dire qu'un chef d'État sans armée, c'est comme une voiture sans moteur, c'est décoratif, mais pas très utile. Alors certes, le Vatican n'a pas d'armée, pas de division blindée. Certes, son territoire mesure moins d'un kilomètre carré, et pourtant, son influence est plus grande que bien des États dans le monde. Le réseau diplomatique du pape, d'abord, est sans commune mesure. Sur la planète, le Vatican compte plus d'ambassades que les États-Unis. Le Saint-Siège parle à tout le monde, ou presque. On peut noter quand même l'absence de relations officielles avec la Chine et l'Arabie Saoudite. Les prises de parole du pape rencontrent, on le sait, un écho mondial. Tout récemment encore, avec le cri d'alerte de Léon XIV sur les dangers de l'intelligence artificielle.
3: L'intelligence artificielle doit être désarmée.
2: Mais un exemple encore plus frappant, c'est en 1962, crise des missiles à Cuba. Les États-Unis et l'URSS sont au bord de la guerre. Le monde craint un affrontement nucléaire. Alors, le 25 octobre 1962, le pape prend la parole dans un discours à la radio en français. Jean XXIII exhorte les belligérants au dialogue.
4: Voici que des nuages menaçants viennent assombrir à nouveau l'horizon international. Nous supplions tous les gouvernants de ne pas rester sourds à ce cri de l'humanité. Qu'ils fassent tout ce qui est en eux pour sauver la paix.
2: Archives de Radio Vatican. Et ce discours, c'est extrêmement rare et repris à l'époque à la fois dans les médias américains, mais aussi dans la Pravda soviétique. Washington et Moscou y voient en fait une occasion de faire descendre la pression d'un cran sans perdre la face. Plus discrètement, le Vatican joue aussi le rôle de médiateur. Par exemple, en Centrafrique, les émissaires du pape, qu'on appelle les nonces, ont pour avantage qu'ils sont perçus comme non alignés, ni pro, ni anti-occidentaux, ce qui est un atout évidemment dans notre monde qui se polarise.
0: Même si, Frédéric, l'influence du Vatican a aussi ses limites.
2: Oui, exemple le plus saillant en Ukraine et en Russie, où s'est rendu cet été Monseigneur Gallagher. C'est l'équivalent du ministre des Affaires étrangères. Il espérait enclencher une médiation. Il est rentré sans résultat concret, même s'il a fait passer des messages, bien sûr, sur l'humanitaire ou sur les enfants pris dans la guerre. Évidemment, en ces terres de confession orthodoxe, le terreau est moins fertile pour les diplomates catholiques. Une autre limite à l'influence du Vatican, c'est celle de son image, Fabienne, en particulier dans les sociétés occidentales, image écornée par les scandales d'abus sexuels, écornée aussi par la doctrine jugée parfois réactionnaire par une partie de l'opinion publique, hostilité au mariage homosexuel, à l'ordination des femmes, aux moyens de contraception. On se souvient d'ailleurs de cette boutade restée célèbre. La preuve que le pape ne connaît rien à l'usage du préservatif, c'est qu'il l'a mis à l'index, un trait d'esprit attribué à André Santini, l'ancien député aujourd'hui décédé.
0: Voilà, qui avait même gagné le prix de l'humour politique avec cette phrase dans mes souvenirs. Le soft power, Frédéric, du pape, est aussi lié à la fascination que suscite l'écosystème du Vatican.
2: Et pour preuve, la fiction s'en est largement emparée ces dernières années. Peut-être avez-vous vu le film Conclave. Il raconte les coulisses de la désignation d'un nouveau pape. Suspense et manigance, on l'entend rien qu'à la musique. Coup de billard à trois bandes et manipulation. Alors si le cinéma s'intéresse tant au Vatican, c'est aussi parce qu'il est éminemment photogénique. Les sculptures du Bernin, la splendeur de la basilique Saint-Pierre, sans oublier les uniformes bigarrés des gardes suisses, les soutanes pourpres des cardinaux, il y a là tous les ingrédients visuels rêvés pour un réalisateur. Mais plonger dans l'univers du Saint-Siège, c'est aussi l'occasion de raconter les contradictions entre le pouvoir temporel et le pouvoir spirituel, la foi et la faiblesse humaine, comme dans le film de Nanni Moretti, Habemus Papa.
5: Dear brothers and sisters, Habemus Papam, ac reverendissimum.
2: Un film où le nouveau pape, tout juste désigné, n'apparaît pas au balcon pour saluer la foule, on n'en dira pas plus. Voilà comment le monde du Vatican irrigue les imaginaires. Et si la parole papale est aussi écoutée, c'est peut-être aussi parce que les autres institutions internationales sont à la peine en ce moment. L'ONU, par exemple, critiquée, démonétisée, clivée peine à faire entendre son message universel. D'ailleurs, ce n'est pas un hasard si l'administration Trump s'en est pris à la diplomatie du pape. En janvier dernier, un émissaire de Rome a été convié au ministère de la guerre à Washington. Selon le média The Free Press, il s'agissait même plutôt d'une convocation. Le représentant du souverain pontife s'est vu adresser des reproches après les critiques du pape contre la guerre en Iran. On ne sait pas si Donald Trump a demandé le nombre de divisions au Vatican.
0: Frédéric Saïs, merci beaucoup. À la semaine prochaine. Le 18-20, la suite, c'est le journal de 19h et Christelle Rebière. Et puis le téléphone sonne. Bonsoir Sarah Guibaudot.
6: Bonsoir.
0: Rédactrice en chef du 18-20. Ce soir, on regarde grimper le prix de l'essence et la colère qui va avec.
6: Marie nous écrit depuis le bus qu'elle prend plus souvent, mais cela double ses temps de trajet. Je réfléchis à deux fois le week-end avant d'aller voir ma mère ou d'aller à la plage en voiture. Ce sont des petits renoncements et une grande inquiétude. Quel intérêt de travailler pour payer le carburant pour un travail dont le salaire n'augmente pas, demande Franny. Je suis en train de chercher un travail plus près de chez moi. Gaël a fait ce choix justement il y a 20 ans et à l'époque, nous dit-il, beaucoup trouvaient ridicule de faire un effort pour réduire ses trajets. Et sinon, que faire? Pourquoi ne baisse-t-on pas les taxes, demande Martine. Quant à Thierry, il voudrait créer un service public de covoiturage.
0: 01 45 24 7000 pour discuter avec nous. C'est le même chemin pour vos pouces par WhatsApp. À tout de suite.
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0: Merci de nous écouter, c'est la mi-temps du 18-20, il est 19h. Et c'est le journal avec vous, Christelle Rabière. Bonsoir Christelle.
6: Bonsoir Fabienne, bonsoir à tous. Un boycott réciproque et inédit. Donald Trump a banni trois grands médias de la Maison-Blanche, dont CNN. Ce soir, tous les grands networks ont décidé de ne pas suivre le président américain au nom de la liberté de la presse. On n'en a pas fini avec les incendies. 35 hectares au sud de Perpignan, 50 au sud de Nîmes. L'autoroute A9, de son côté, vient de rouvrir entre Béziers et Narbonne. Le changement climatique qui impacte les tarifs de nos assurances, ils vont considérablement augmenter l'année prochaine sur nos habitations et nos automobiles. Quel coup de pouce face au prix des carburants? Le gouvernement présentera finalement demain de nouvelles aides. Un an de prison avec sursis à Tours contre un jeune homme de 19 ans après les scènes de violence du week-end. Il n'a pas le profil d'un émeutier. Enfin, la rentrée de l'équipe de France à Clairefontaine et certains joueurs qui voient Zidane en vrai pour la première fois.
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6: Il a toujours préféré ce qu'il appelle les vérités alternatives à la vérité tout court, mais s'en prendre frontalement à la liberté de la presse parce qu'elle ne relaie pas sa vérité, c'est autre chose. Vendredi dernier, Donald Trump a banni trois médias de poids de la Maison-Blanche, CNN, MS Now et Politico, des médias qui ne sont pas complaisants. Et le ton monte, le président américain les accuse de constituer une menace pour la sécurité nationale. Contre-attaque, ils engagent des poursuites au nom de la liberté de la presse. Bonsoir Faouzi Trita.
9: Bonsoir.
6: Vous êtes l'un des correspondants de France Inter aux États-Unis et les grandes chaînes américaines CBS, NBC, ABC et Fox ont décidé pour la première fois de ne pas suivre le président américain en soutien à CNN.
9: Oui, les grandes chaînes de télévision américaines font bloc. CNN devait capter les images de Donald Trump à l'Assemblée générale de l'ONU pour ensuite les partager avec les chaînes américaines et les chaînes étrangères. C'est le principe du pool télé, une pratique courante lors des grands événements. Mais comme CNN a été banni par la Maison Blanche, c'est Fox News qui devait s'en charger. Et finalement, toutes les chaînes, donc CBS, ABC, NBC et Fox News, pourtant pro-Trump, ont décidé qu'il n'y aurait plus d'images de télévision communes lors des déplacements du président ans à compter d'aujourd'hui, en solidarité avec CNN. Alors, il y a déjà eu des tensions entre les journalistes et le président américain, mais une telle situation s'est du jamais vu sous les deux mandats de Donald Trump. Une action qui est soutenue par Jody Ginsberg de l'ONG Committee to Protect Journalists.
10: Whenever Donald Trump is facing...
11: Chaque fois que Donald Trump fait face à une pression particulière pour des actes qu'il a commis, sa guerre en Irak, lorsque l'économie est en difficulté, ses décisions sur les tarifs douaniers, il s'en prend à ceux qui rapportent ces faits. Il est important de voir les rédactions se soutenir en ce moment.
9: Reporters sans frontières en Amérique du Nord, que nous avons également contacté, regrette un message très dommageable envoyé par Donald Trump au reste du monde dans un contexte où il se prépare à accueillir à partir de mercredi le président chinois Xi Jinping, qualifié par RSF de plus grand geôlier de journalistes au monde.
6: Fawzi Trita, le discours de Donald Trump, ce sera donc demain après-midi, heure française, à la tribune des Nations Unies. L'an dernier, on s'en souvient, il avait torpillé l'exercice au code très diplomatique, ironisant sur l'ONU qui non seulement n'aidait pas à résoudre les crises, mais qui en créait de nouvelles. Bonsoir Franck Madvon.
12: Bonsoir Christelle, bonsoir à tous.
6: En direct du bâtiment des Nations Unies à New York, cette année Franck, rien à voir, c'est un président affaibli et isolé qui va se présenter à la tribune.
12: Oui, la situation a bien changé depuis un an. Donald Trump a passé une bonne partie de son temps à dénigrer les alliés traditionnels des États-Unis, le Canada, l'Europe. Sa guerre contre l'Iran a provoqué le chaos au Moyen-Orient où un deuxième front s'est ouvert avec les Houthis du Yémen. Il n'a pas avancé d'un pouce sur le dossier ukrainien. Il doit d'ailleurs rencontrer le président Zelensky demain et Emmanuel Macron ce soir. D'après l'Élysée, le dirigeant français attend une discussion franche avec l'Américain pour l'orienter vers les bonnes décisions, notamment sur l'Ukraine. Voilà pour la politique étrangère. Et aux États-Unis, Donald Trump se prépare à des élections de mi-mandat périlleuses pour son parti. Dans 6 semaines, il pourrait perdre la majorité dans les 2 chambres du Congrès. Sa popularité est au plus bas. L'économie se porte plutôt bien, mais les prix à la pompe s'envolent. L'inflation continue à galoper. La Fed a même dû relever ses taux d'intérêt alors que Trump réclame leur baisse depuis son retour à la Maison-Blanche. Tout ça n'empêchera certainement pas le président américain de bomber le torse demain à la tribune, mais toute l'Assemblée aura ces éléments en tête en écoutant son discours.
6: Franck Madvon, direct de New York. Un simulacre d'élection en Russie, c'est ce que dénoncent le Royaume-Uni, l'Australie, le Canada et quasiment dans les mêmes termes la France. Russie unie a donc remporté 350

0: 40%.
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0: Avec des températures autour de 30 degrés et une sécheresse hors norme, trois départements étaient en vigilance rouge au feu de forêt aujourd'hui. Des départements où des incendies se sont justement déclarés. L'Aude, les Pyrénées-Orientales et le Gard. Bonsoir Nina Pavan.
2: Bonsoir à tous.
0: Alors on commence par le Gard où une vingtaine d'hectares ont déjà brûlé.
2: À Générac, au sud de Nîmes, ce feu de broussailles attisé par le Mistral désormais fixé. Quatre canadaires, un hélicoptère bombardier d'eau et une centaine de pompiers sont sur place depuis le début de l'après-midi. La départementale 197 est toujours coupée. Dans l'Aude, les flammes ont barré l'autoroute A9, fermée plusieurs heures entre Béziers dans l'Hérault et Narbonne dans l'Aude. Elle vient de rouvrir ce soir. 15 hectares parcourus au niveau de la salle d'Aude. Joint par ici Roussillon, Annick et Laurent sont restés coincés sur les voies, dans leur voiture, à quelques mètres du feu.
3: Nous, on a regardé si on avait de l'eau, parce que c'est ça quand même qui est important. On a la chance d'avoir fait quelques courses, donc on a de quoi boire au cas où, mais c'est vrai que bon, on aurait de quoi en donner autour de nous, mais c'est vrai qu'en s'arrêtant, vous voyez, au milieu de l'autoroute, on se rend compte de tous les mégots qui ont été jetés là. Je vois dans le terre-plein central, là, je me dis, mon Dieu, c'est des incendies en puissance, quoi.
2: 200 pompiers luttent contre les flammes dans l'Aude avec, là aussi, de gros moyens matériels mobilisés. Au sud de Perpignan, 35 hectares ont aussi brûlé cet après-midi dans le secteur Maspalaigris. Des flammes encore attisées par le vent. La tramontane souffle jusqu'à 70 km/h. Le vent ce soir semble faiblir. Les conditions sont favorables, sont les pompiers.
0: Les incendies et autres sécheresses, merci Nina, vont peser lourd dans nos tarifs d'assurance. Les cabinets spécialisés du secteur anticipent une hausse de l'ordre de 5% des primes des assurances multirisques habitation l'an prochain et entre 3 et 4% pour les assurances auto. Bonsoir Anaïs Feugat.
4: Bonsoir.
0: On va donc payer la note du changement climatique.
4: Oui, avec même des hausses jusqu'à 9% pour les assurances habitation, selon certaines estimations. Les assureurs répercutent, disent-ils, le coût des sinistres plus fréquents liés au changement climatique dont l'homme est responsable. Vous parliez, Christelle, des sécheresses. On en verra les conséquences sur les tarifs dans un ou deux ans. Mais on parle aussi tempêtes, grêles. Rien que la grêle a représenté l'année dernière 43% des coûts des sinistres climatiques, selon France Assureurs. Alors pourquoi ces hausses bien supérieures à l'inflation? Elles sont tirées en partie par le coût des matériaux, explique Olivier Moustakakis du comparateur d'assurance Assureland.
5: Là où, lorsque vous deviez remplacer une toiture qui avait été endommagée, vous aviez un coût de X, ce coût il a été majoré de plus de 30% sur les dernières années. Et les coûts d'entretien et de rénovation, eux aussi, ont progressé de plus de 18,5%.
4: Pour les voitures, la grêle pèse aussi, mais également les frais médicaux des blessures et le renouvellement du parc avec des voitures hybrides ou électriques plus chères, mieux équipées et bourrées d'électronique.
5: Les capteurs ADAS, les caméras, tous les systèmes d'aide à la conduite, ça coûte plus cher, ça vient alourdir aussi la facture en termes de réparation.
4: Les assureurs encouragent leurs clients à recourir aux pièces de rechange d'occasion. Et si toutes ces hausses de tarifs vous semblent importantes, Christelle, sachez qu'elles sont toutefois moindres que les années précédentes, grâce notamment à la baisse du coût des réassurances.
0: Voilà, c'est pas comme si c'était pire. Et les cotisations d'assurance santé complémentaires devraient aussi nettement augmenter l'an prochain, plus 8,3% selon le cabinet spécialisé Adactis pour les contrats individuels, c'est-à-dire ceux souscrits notamment par les retraités, et plus 8% pour les contrats collectifs souscrits par les salariés via leurs employeurs. Ça va donc tirer sur le pouvoir d'achat déjà très malmené par la hausse des carburants. Comment apaiser la colère des consommateurs? Le gouvernement présentera demain après-midi à Bercy de nouveaux dispositifs d'aide et de soutien. Pour certains, c'est une question de survie. Fabrice Guinaud est boulanger depuis 25 ans à Cessé-sur-Tille, près de Dijon. Il s'inquiète pour son avenir.
6: Le problème qui se pose, c'est que j'ai un four à fioul. Donc, on est passé de 1 euro 10, 15, 20. Là, on est à 2,10 euros le litre. Donc, on se retrouve avec des sommes astronomiques de factures de fioul, rien que pour faire marcher le four. Là, je suis à 1260 euros là, par mois. Donc, ça devient vraiment catastrophique niveau trésorerie. Plus après, bah, bien sûr, le gasoil pour livrer mes points de vente. Je fais aussi des marchés. Donc, on se retrouve à payer et on n'y arrive plus, quoi. C'est plus plus possible. Donc, je ne sais pas. Je ne sais pas quoi penser de l'avenir dans mon corps de métier et puis surtout de mon avenir à moi, quoi.
0: Un témoignage de ce boulanger recueilli par Stéphanie Pernon d'ici Bourgogne. Pendant ce temps, la ministre de la Mer était de nouveau dans le sud, partie discuter avec les pêcheurs de Méditerranée. Elle a fini au Gros du Roi dans le Gard. Joséphine Ortuneau, et après une semaine de mobilisation, ils ont l'air d'être tombés d'accord.

0: Oui, à la sortie de cette longue journée, Catherine Chabot se dit heureuse. La ministre de la Mer explique avoir abordé de nombreux sujets, celui du plan européen Westmed, qu'elle reconnaît inadapté à la Méditerranée, pour lequel elle va travailler avec l'Union européenne et la région Occitanie. Autre dossier, les aides à la pompe promises par le gouvernement qui ont mis trop de temps à arriver. Catherine Chabot le reconnaît.
1: On a mis du temps à mettre en route le versement de cette aide. Avril-mai a été versé. Juin, juillet, août, l'ouverture du guichet, c'est cette semaine. Les règlements, ça va être dans les 15 jours. On va avoir aussi, et pour la suite, et on a une garantie de suivre les coûts du carburant d'ici la fin de l'année.
0: Ce discours rassure une partie des pêcheurs, l'expérience de navigatrice de la ministre aussi. Il l'appelle d'ailleurs la femme de la mer. Parmi eux, Brice Rousseau, pêcheur du Gros du Roi.
2: Nous sommes contents des relations qu'on va avoir avec l'État, tout ça maintenant, mais être heureux, non, on l'est pas. On demande à ce qu'on soit plus écouté, et la ministre est venue pour nous écouter, donc c'était le principal en fait.
0: À côté de lui, l'un de ses collègues grimace, il émet des réserves face à la ministre de la mer, son nom, Dominique Duprat.
3: C'est pas suffisant pour nous. Il n'y a pas plus d'annonces que ce qui a été fait dit à Paris. On va se rassembler et voir si on reprend la mer ou pas. Voilà.
0: Si les marins reprennent la mer, c'est demain matin. Seule condition, les banderoles pêcheurs en colère resteront sur les chalutiers.
4: Reportage de Joséphine Ortuno. Du côté du gaz, l'approvisionnement en vue de l'hiver est en passe d'être assuré. Pas de pénurie à l'horizon, mais une inflation considérable là aussi. Le prix de référence du gaz augmentera de 6,3% le 1er octobre, après plus 5,6% en août. En tout, environ 30% depuis le début de l'année. D'après le calcul de la Commission de régulation de l'énergie, le chèque énergie qui bénéficie à plus de 4 millions de ménages modestes sera reconduit en 2027.
5: Après les violences à Tours, une comparution immédiate.
4: Une vingtaine de véhicules incendiés, une dizaine de policiers blessés. C'était ce week-end à Tours après un rodéo à moto. Un motard avait été percuté par une voiture de police, déclenchant cette nuit de violence. Et bien, moins de 48 heures après, un jeune de 19 ans vient d'être condamné à un an de prison avec sursis. Jean-Philippe Degnaud, vous êtes au tribunal de Tours. Il s'agit d'un jeune homme bien inséré.
6: Oui, la procureure présente Ismaïl comme un jeune immature et stupide qui a fait n'importe quoi pour s'en prendre à la police et pour appartenir à un milieu auquel il n'appartient pas, pour jouer au caïd et faire le fier. Mais il est pleinement coupable, pleinement associé à la commission des violences de samedi soir, relève-t-elle. Car c'est dans le téléphone d'Ismaïl que les enquêteurs ont retrouvé 37 vidéos, dont certaines assez compromettantes, comme celle où le jeune homme se filme avec un mortier à la main. Oh, c'est un mortier usagé, dit-il, que j'ai ramassé par terre. Et sur d'autres vidéos, on le voit, le visage dissimulé, en train de crier « Avancez les gars, tirez bien, cousin !» « J'étais bête », réagit Ismaïl, en baissant la tête dans le box. « J'ai été pris dans le mouvement de foule et je le regrette. » Le président lui fait la morale. « Monsieur, vous êtes brancardier. Qu'est-ce qu'un professionnel de santé faisait là samedi soir ?»« Je ne sais pas », réalise le jeune homme. « Je ne pensais pas que ça allait se passer comme ça. » Son avocate demande au tribunal que son client ne paye pas pour tous les autres. Ismaïl est donc condamné à un an de prison avec sursis, mais il a pu quitter le tribunal libre, bien encadré par sa famille.
4: Récit d'audience Jean-Philippe Degnaud. Quant à l'enquête concernant le motard renversé, un policier a été placé sous le statut de témoin assisté, ce qui est en dessous de la mise en examen. L'audition de l'auteur des tirs mortels sur le rugbyman argentin Federico Martín Aramburu aujourd'hui, devant la cour d'assises de Paris, Loïc Le Priol affirme avoir fait feu par pur réflexe militaire, sans intention de tuer, pour se défendre face à ce qu'il appelle un tabassage total jusqu'à ce que ça s'arrête. Fin de citation. Cet ancien militaire militant d'ultra-droite ne varie pas dans sa ligne de défense. Pas de préméditation, selon lui. Et puis une cycliste tuée à Paris après avoir été percutée par un poids lourd. C'était près de la place de la Concorde. Il a tourné à droite. Elle allait tout droit. La victime avait 57 ans. Le chauffeur est en garde à vue. Une nouvelle amende pour Google. 403 millions d'euros à verser à l'Union européenne. Alors, on est loin des 4,6 milliards que le géant de la tech avait dû verser à l'Europe pour abus de position dominante, mais tout de même, cette fois, Google est condamné, bonsoir Tristan Barrault,
7: bonsoir.
4: Condamné pour avoir enfreint les règles sur les données de géolocalisation de ses utilisateurs, des données qui peuvent être sensibles.
7: Oui, on est entre 2018 et 2020, sur tous les téléphones Android, des options de géolocalisation de Google sont activées sans que l'utilisateur soit au courant, en tout cas, ça n'est pas explicite. Et c'est préoccupant pour ceux qui sont à l'origine de la plainte, parce que connaître les déplacements d'un individu, c'est en savoir plus sur ses convictions religieuses, ses opinions politiques, son état de santé, bref, des données personnelles collectées qui permettent à Google ensuite d'envoyer des publicités ciblées, pratiques, abusives et illégales au regard des règles européennes qui obligent à la transparence et à la clarté en la matière. C'est pour ça que l'Organisation européenne des consommateurs a coordonné les plaintes de plusieurs associations depuis 2018. Une éternité sur Internet. Ça a mis trop de temps pour Alexandre Billard, juriste au sein de cette organisation.
8: Cette décision, elle vient reconnaître l'illégalité de faits qui ont eu lieu il y a 8 ans. Elle va envoyer un signal important au secteur, aux autres entreprises de la tech qui font des pratiques similaires. Mais quant à Google qui a changé ses pratiques, j'ai envie de dire, elle intervient très tard, cette décision.
7: Mais oui, Google dit avoir changé ses pratiques en la matière depuis 2019 en matière de géolocalisation. Le géant de la tech est visé par d'autres procédures toujours en cours sur sa gestion de données personnelles. Une enquête, par exemple, ouverte en 2024 pour déterminer si oui ou non les données personnelles de millions d'Européens ont été utilisées pour nourrir son intelligence artificielle.
4: Tristan Barrault, enfin à Clairefontaine, s'en allant promener. Zinedine Zidane et son équipe de France sont réunis pour la première fois pour préparer les 4 prochains matchs en Ligue des Nations. Alors c'est un peu la rentrée avec un nouveau prof principal. Bonsoir Nathalie Yanetta.
9: Bonsoir Christelle.
4: En direct de Clairefontaine, et certains joueurs ne l'avaient jamais croisé.
9: Non, et le prof principal est en train de jouer avec ses élèves à 5 mètres de nous. Il est en train de faire des passes pour demander à 5 joueurs qui sont les derniers à rester sur ce terrain d'entraînement de enchaîner des contrôles et des frappes, dont Michael Olise et Esteban Le Poll, l'un des tout petits nouveaux qui est arrivé le premier cet après-midi. Il est arrivé à 15h. Le dernier arrivé, c'était Kylian Mbappé.
4: Et au passage, Nathalie, Zidane retrouve ce centre d'entraînement qu'il connaît par cœur.
9: Il n'avait pas mis les pieds ici depuis 2010, un jour du mois de septembre. Laurent Blanc venait d'être nommé sélectionneur. 2012, pardon. Et il a, 2010, et il est venu aider après le naufrage de Naïsna. Je me perds dans les dates. Mais sinon, comme joueur, évidemment, il y a passé une grosse décennie comme joueur. La dernière fois qu'il est venu avec la tenue de joueur et non pas de sélectionneur, c'était en 2006, il y a 20 ans, ma chère Christelle. Ça ne nous rajeunit pas.
4: N'est-ce pas? Merci Nathalie, en direct de Clairefontaine. Lui, il est à la retraite à 37 ans pour l'un des plus grands joueurs de basket, Nicolas Batum, 2 fois vice-champion olympique avec l'équipe de France. On reste là après notamment 18 saisons passées en NBA. Il l'a annoncé tout à l'heure dans une vidéo sur Instagram lors d'un échange avec son fils.
5: Eh bien écoutez, super, tant mieux pour lui, merci voilà. Beaucoup Christelle. Les retraites, on le fera demain, je crois, au téléphone sonne, mais je crois que ça ne va pas le concerner, Nicolas Batum.
4: Pas sûr.
5: Allez, à demain, le téléphone sonne, c'est dans un tout petit instant, on jette d'abord un œil sur le ciel.
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5: Et Stéphanie Fromentin, le soleil continue de faire grimper les températures.
11: Oui, un puissant anticyclone stagne sur l'Europe occidentale et cette situation de blocage garantit un temps très calme, mais donc des températures supérieures aux normales de saison, surtout les après-midi. Ce qui, avec la sécheresse des sols et le vent sensible qui souffle dans le sud-est, augmente le risque de feux de forêt sur le Languedoc-Roussillon, autour de la vallée du Rhône, sur le Gard, les Pyrénées-Orientales et l'Aude. Mais comme les nuits sont plus longues, les matinées sont fraîches. Il faudra composer avec de grandes amplitudes thermiques, parfois proches de 20 degrés entre le lever du jour et le milieu de l'après-midi. Le réveil se composera demain autour de 7 à 15 degrés, avant 21 à 29 l'après-midi, du nord au sud.
5: Et mardi, la chaleur gagne encore du terrain.
11: Il fera encore 23 à 30 degrés dans l'après-midi, localement davantage dans le sud-ouest. Mercredi et jeudi, les après-midi seront identiques à des après-midi de plein été. Ça devrait être le cœur de cette séquence estivale. Sous un soleil trop généreux, les températures pourraient atteindre 23 à 25 degrés au nord, 27 à 31 au sud, après des matinées toujours nettement plus fraîches.
5: Merci beaucoup Stéphanie Fromentin.
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5: Il est 19h21.
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5: À chaque fois, c'est par la voiture que vient la crise et comment remplir son réservoir. À chaque fois, c'est par le prix du diesel aussi que vient la crise, alors qu'il est censé, vous le savez, être en voie de disparition. On entend même les plus pessimistes parler de 3 euros le litre. C'est beaucoup. À chaque fois, on sait bien que l'inflation du prix du carburant est le moteur d'une colère sociale. On la sent partir. Elle n'a pas tout à fait éclaté, mais tout cela vient toujours de loin. On ne parle pas que de l'essence, on parle aussi de fractures entre ceux qui peuvent troquer la voiture contre les transports en commun et ceux qui ne le peuvent pas. On parle de fractures géographiques. On parle de sentiments d'abandon. Et tout cela finit par cibler aussi et par parler du caddie des courses, de l'inflation, d'une colère qui peut être transversale. C'est pour ça qu'on en revient toujours à se demander si les gilets jaunes sont sur le point de regagner les ronds-points à cause du prix de l'essence. Sauf que peut-être cette fois, y a-t-il une inquiétude qui n'existait pas avant ? Qui blâmer ? Est-ce que ce sont des arguments accusant le gouvernement de ne pas en faire assez qui peuvent attiser cette colère ? On nous répète à l'envi que les caisses sont vides, et objectivement elles le sont. Est-ce que la crainte de ne plus pouvoir remplir son réservoir est aussi liée à une situation géopolitique tellement instable qu'on ne sait plus ni qui croire, ni qui blâmer ? Après tout, on n'en serait pas là sans la guerre en Iran et la fermeture du détroit d'Ormuz. Alors est-ce que cette colère, cette inquiétude viennent aussi d'un sentiment d'impuissance ? On ne maîtrise plus rien. Impuissance aussi face aux gros pétroliers qui font des bénéfices ailleurs qu'en France, mais bénéficient aussi de cette hausse du pétrole. L'État se retrouve contraint à renforcer les aides ciblées, à espérer que la situation se détende et devoir probablement recommencer quelques semaines plus tard quand les choses à nouveau vont se détériorer. Alors comment faire ? Est-ce qu'il existe une marge de manœuvre, sachant que dans le même temps, nous entretenons notre dépendance aux énergies fossiles ? Sommes-nous dans une impasse ou nous sommes-nous mis dans une impasse, c'est ici que s'ouvre notre discussion ce soir. C'est le téléphone sonne, soyez les bienvenus.
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5: Une fois n'est pas coutume, on commence par une note vocale et c'est celle de Laure qu'on découvre ensemble.
16: Bonsoir. Alors, depuis le début du conflit, on nous dit qu'il n'y a que 20% de notre pétrole, pour les Français, qui passe par le détroit d'Ormuz. Comment se fait-il que tout notre pétrole soit au même prix, très élevé ? Voilà, donc je m'interroge, je ne comprends pas très bien pourquoi... C'est comme ça. Mais vous allez certainement pouvoir l'expliquer.
5: Mais je crois qu'on pourra expliquer ça, cher Laure. Merci beaucoup pour votre appel. Pour discuter ensemble autour de la table, il y a Nicolas Goldberg. Bonsoir.
17: Bonsoir.
5: Ce sera pour vous d'ailleurs tout à l'heure la question de Laure. Vous êtes directeur associé au cabinet conseil Columbus Consulting, spécialisé dans l'énergie et dans l'environnement. Il y a Antoine Bristiel qui est là également. Bonsoir.
17: Bonsoir.
5: Docteur en sciences politiques, directeur de l'Observatoire de l'opinion de la Fondation Jean Jaurès. Vous enseignez à Polytechnique. Et il y a Marie-Amandine Stévenin qui est là également. Bonsoir.
18: Bonsoir.
5: Vous êtes présidente de Que Choisir Ensemble. Nicolas Goldberg, c'est vraiment pour vous, réexpliquer alors pourquoi quand 20 à 30% seulement de notre pétrole passe par le détroit d'Ormuz, est-ce que c'est toute l'essence qui trinque ?
17: Évidemment, c'est toute l'essence qui trinque parce que c'est un marché mondial. Donc on a beau peu s'approvisionner des pays du Golfe pour le pétrole brut, la hausse des prix, on l'encaisse à 100%. C'était le cas également en 2022. Hein. Souvenez-vous, on a eu le gaz qui a flambé alors que la France s'approvisionnait peu à partir de la Russie. Mais ces marchés sont mondiaux. Donc les effets des uns se répercutent sur les autres. Et dans le cas aujourd'hui du gazole, il faut voir que le gazole, on l'importe aussi du Golfe. On n'importe pas de pétrole brut, mais on importe du gazole. Et c'est aussi pour ça que le gazole flambe un peu plus que l'essence.
5: Hein. Plus que du pétrole. D'ailleurs, si on fait la comparaison, on importe combien de gazole par rapport... Pardon de le faire de manière très béotienne par rapport à l'essence,
17: Par rapport à l'essence, il faut voir que sur le pétrole brut, on dépend de 11-20% des pays du Golfe, hein, un peu moins même. Et après, il y a le monde des produits raffinés, donc l'essence et le gazole. L'essence, elle est à 90% raffinée en Europe. Par contre, c'est que 50%, donc que la moitié du gazole qui est raffiné en Europe. Hein. C'est les raffineries qui sont mal dimensionnées et notre parc qui est très dieselisé. Et sur ce qu'on importe, les deux tiers, on l'importe des pays du Moyen-Orient.
5: On a un parc qui est très dieselisé. Avant de faire un tour de table, moi, je voudrais qu'on reste là-dessus un moment, Nicolas Goldberg, comment se fait-il qu'on soit toujours aussi dieselisé quand à chaque fois qu'on essaye des politiques environnementales, de toute façon, la première chose qu'on pointe, c'est le diesel. Comment sommes-nous toujours autant dieselisés,
17: si c'est récent, hein, si je peux me permettre. Hein. La chasse au diesel, ça date du scandale Volkswagen. Hein. Avant, les pouvoirs publics poussaient beaucoup à aller vers le diesel. Et il y avait même des avantages fiscaux sur le diesel. Hein. Donc là, le gazole flambe un peu plus que l'essence. À l'époque, il y a 10 ans et même un peu avant, le gazole était moins cher que l'essence parce qu'il y avait des avantages fiscaux. Ça, c'est fini. Mais il y a une inertie au changement, que ce soit sur la mobilité légère, hein, celle des particuliers, mais aussi la mobilité lourde, hein, où le diesel, ça s'est resté pendant longtemps avantageux parce que ça coûtait moins cher. Là, ça commence à basculer. Et là, aujourd'hui, le plus avantageux, c'est plutôt l'électrique.
5: Hein. On y reviendra bien sûr là aussi à l'électrique. Marie-Amandine Stévenin, moi, il y a quelque chose qui m'intéresse également dans la note vocale de notre ami Laure. C'est aussi au fond qu'il y a des tas de mécanismes qu'on ne comprend pas, que les gens ne comprennent pas. Est-ce que ça dit aussi qu'ils ont le sentiment, et c'est aussi ça qui provoque la colère, d'un manque de transparence au fond dans la manière dont est fixé le prix du pétrole, à la fois ce qui passe par Hormuz ou ce qui passe pas par Hormuz, mais après, à la fin, comment il est divisé ce prix de l'essence, si on arrive jusqu'à 3 euros comme la crainte existe, on ne sait pas si ça ira jusque-là, mais enfin, est-ce qu'on sait finalement comment tout ça est découpé? Est-ce que la colère vient pas aussi du fait que tout ça finalement manque peut-être d'explication et de transparence?
18: Non, mais bien sûr, il y a effectivement un sentiment d'incompréhension du consommateur qui voit le prix augmenter à la pompe et qui ne sait pas forcément comment sont distribuées les marges, qui va en profiter. Et on voit bien qu'il y a eu un jeu, hein, depuis le début de la guerre en Iran, de renvoi de balles, puisque dans un premier temps, le gouvernement avait voulu encadrer un petit peu les marges en lissant les effets de la hausse. Les distributeurs ont tout de suite dit « c'est pas nous qui faisons les plus grandes marges ». Maintenant, les raffineurs disent « oui, mais nous, on fait des marges, mais on bloque les prix, donc on n'est pas si gagnant que ça ».
5: Et ils pointent les prix, ouais.
18: Voilà, et après, ils pointent du doigt le gouvernement en disant « oui, mais regardez, il y a beaucoup de taxes sur ce produit ». Donc en fait, le consommateur, lui, il sait juste une chose, c'est qu'il paye. Il paye de plus en plus, et il sait surtout, malheureusement, que quand le carburant augmente, ça va impacter toute la chaîne, parce que nos aliments aussi se déplacent. Il y a un certain nombre de biens qui sont livrés, et donc ça va impacter sur beaucoup de biens qui sont consommés par le ménage.
5: Impacter la chaîne, Antoine Bristiel, est-ce que c'est aussi impacter le moral, impacter la colère et faire un effet boule de neige? Je disais tout à l'heure en introduction que chaque crise sociale commence par de l'essence. Est-ce que c'est vrai ou est-ce que j'ai été trop vite?
7: Alors, chaque crise sociale, je ne sais pas, mais en tout cas, évidemment, que
5: les dernières.
7: Le parallèle que l'on peut faire assez nettement avec la crise des Gilets jaunes, c'était au départ une taxe sur les carburants qui,
5: taxe carbone, pouvait,
7: passer assez inaperçu, et finalement ça avait créé ce mouvement social d'ampleur. Je pense qu'effectivement, à l'heure actuelle, ce n'est pas le sentiment de colère qui domine. On a les dernières enquêtes, et notamment la grande enquête électorale qui a été faite par le CVPOF récemment, on voit que c'est plutôt les émotions d'inquiétude, d'incertitude, qui sont très loin devant les émotions de colère, qui sont présentes, mais qui sont néanmoins plus basses. Et généralement, le passage de l'une à l'autre, de la peur à la colère, eh bien, ça vient quand il y a un bouc émissaire, c'est-à-dire un responsable tout désigné de la situation, de pourquoi on en est là finalement. Et ça rejoint ce que vous disiez en introduction de l'émission, c'est que là, à l'heure actuelle, qui blâmer? Donald Trump pour sa guerre en Iran, c'est beaucoup plus lointain, avec beaucoup moins d'actions concrètes que si vous pouvez aller blâmer le gouvernement dans la rue, comme ça avait été le cas au moment des Gilets jaunes.
5: Est-ce que, en effet, Nicolas Goldberg, alors je ne sais pas si on peut aller blâmer Donald Trump ou blâmer la guerre, est-ce que ce n'est pas un peu facile aussi de se dire, oui, mais on n'a pas la main, en fait? Est-ce qu'on l'a quand même la main, ou est-ce qu'on peut dire que ouais, on est dans une situation de totale impuissance et qui risque de se répéter effectivement un coup oui, un coup non, un coup oui, un coup non. Est-ce qu'on a perdu la main ?
17: On n'a pas perdu la main, en fait,
5: on l'a jamais eu.
17: Voilà, on l'a jamais eu et on a réduit aussi nos marges de manœuvre. Aujourd'hui, le déficit public, c'est 6% du PIB. Dans un tel contexte, c'est difficile pour le gouvernement de mobiliser des leviers, c'est difficile de promettre des baisses de taxes qui sont coûteuses et qui, selon l'INSEE, en 2022, quand elles ont été faites, ont surtout profité aux automobilistes aisés. Donc, on est dans une impasse. Après, ce n'est pas vraiment une surprise, en réalité. Hein. Le sujet du carburant, le sujet des crises pétrolières, ce n'est pas nouveau. On a eu la crise des Gilets jaunes en 2018. En 2022, on avait déjà la question de est-ce qu'on allait atteindre 3 euros du litre. Là, on revient en 2026, nouvelle crise. Bon, est-ce qu'on en aura une autre en 2030? On voit bien que finalement, on n'a pas la main sur ce produit qu'on importe, dont les cours sont mondiaux, qui est certes très taxé. Ça, c'est vrai. Mais quand l'État n'a pas les marges de manœuvre budgétaires, et surtout quand l'État veut avoir une politique juste et une politique de transition énergétique, on ne peut pas détaxer le carburant. Ça enverrait un contre-signal complètement négatif. Moi, ce que je regrette, voilà, s'il fallait trouver un bouc émissaire, c'est que je n'ai pas l'impression qu'on ait beaucoup appris les leçons de 2022. Bah, si vous voulez. En 2024, les prix étaient retombés. Les prix étaient retombés. Entre 2024 et début 2026, le prix des énergies fossiles est descendu très bas. On avait des prix à la pompe autour de 1,6, 1,7. Et on s'est endormi au volant, si je peux me permettre la métaphore. On s'est endormi au volant en disant la crise énergétique, c'est terminé. Eh bien non, en fait, quand c'est terminé, ça n'appelle qu'à revenir. Et justement, il faut en sortir. D'où l'électrification. Alors, je sais, c'est difficile, c'est cher, tout ça. Mais tout ça, ça se planifie. Et là, on est encore dans une gestion d'urgence. C'est catastrophique pour les Français qui sont pris au piège.
5: Mais parce qu'on oublie, en fait, Antoine Bristiel, j'ai l'impression qu'on a déjà fait des sujets comme cela, y compris d'ailleurs depuis le début de cette année, après les canicules. On oublie qu'il y a eu une canicule, donc on refait les mêmes erreurs qu'après. On oublie qu'il y a eu une crise énergétique, donc on refait les mêmes erreurs. On est comme ça, nous, selon vos études, on oublie. Ou alors on a pas envie de l'effort, quoi. Enfin, et nous tous, hein, je me mets dedans, moi aussi.
19: Je pense que déjà, il y a un intérêt médiatique qui change en fonction de quand il y a un événement dans l'actualité, ça fait une période, et puis après on passe à autre chose. Typiquement avec la crise environnementale de cet été, la canicule, les feux de forêt, etc., c'est un moment, et puis après on passe collectivement à autre chose, et l'attention médiatique, je pense, vraiment en premier lieu. La différence fondamentale, c'est l'état de la société, même avant que cette crise et que cette augmentation des prix ait lieu. Vous avez quand même, le chiffre, je trouve, est vraiment extrêmement parlant, un Français sur deux qui déclare s'en sortir difficilement à la fin du mois. Vous avez à côté de ça quasiment 4 Français sur 10, 4 actifs sur 10 qui vous disent craindre un risque de chômage pour eux ou pour leurs proches. Donc il y a cette inquiétude en particulier sur les sujets économiques et sur les sujets sociaux. Et vous avez cette augmentation du prix des carburants qui vient en plus, disons, d'une période déjà extrêmement compliquée pour le budget des ménages. Et je pense que le point différent, et ça rejoint votre question de tout à l'heure sur est-ce que tout commence par le carburant et tout commence par la voiture quand il y a une crise, il se joue avec le sujet de la voiture d'autres enjeux que la seule question du pouvoir d'achat et notamment des questions d'inégalité.
5: Bien sûr.
19: Parce que on n'est pas lotis tous à la même enseigne. Quand on habite dans une grande ville, on peut prendre des transports en commun. Quand vous êtes habité à la campagne ou dans le périurbain, la voiture, elle est absolument essentielle, ne serait-ce que pour aller travailler. Et donc, évidemment, derrière la question des prix, derrière la question des pouvoirs d'achat, il y a cette question de l'injustice sociale. Et c'est sur ça qu'était vraiment né le mouvement des Gilets jaunes à l'époque. Et c'est pour ça que, je pense, le gouvernement est aussi inquiet de ce qui est en train de se passer. Parce que ça révèle beaucoup de choses, des fractures au sein de la société française.
5: On reviendra là-dessus. Je voudrais qu'on écoute Thomas d'abord. Bonsoir Thomas.
20: Bonsoir.
5: Vous êtes le bienvenu Thomas.
20: Merci. Alors moi je vous entendais justement, c'est intéressant, parler de fractures sociales et compagnie. J'entends beaucoup la question des taxes sur l'essence, où la solution la plus immédiate semblait à chaque fois baisser les taxes. Il faut baisser les taxes pour baisser le prix de l'essence. Mais j'ai une question, est-ce que baisser les taxes, justement, c'est pas juste reculer le problème, puisque le prix de l'essence, lui, va continuer à augmenter? Donc, en fait, si on baisse les taxes, on continue quand même, malgré tout, à avoir l'essence qui augmente, donc le prix qui va réaugmenter. Or, baisser les taxes, alors je sais que c'est quelque chose qui ne fait pas forcément plaisir d'entendre ça, mais baisser les taxes, c'est aussi un manque à gagner pour l'État. Et dans les périodes d'austérité, est-ce que ça ne peut pas justement impacter encore plus les Français qui ont déjà des difficultés, qui sont impactés, qui sont impactés par le prix de l'essence, hein, qui sont les Français les plus modestes, et par les politiques d'austérité induites par la baisse des taxes, vont aussi souffrir un peu plus avec la baisse des services publics, etc. Et donc j'en viens à ma question, est-ce que la solution, j'espère, enfin qui serait peut-être une solution miracle, ne serait pas de revenir à un monopole public de l'énergie avec maîtrise des prix?
1: Merci Thomas pour votre question. D'abord, alors Nicolas Gobert, vous allez pouvoir répondre, mais je voudrais d'abord vous demander à vous, Marie-Amandine Stévenin, est-ce que cette idée des taxes, effectivement, qu'on voit partout, que l'on parle d'ailleurs de la TVA, que l'on parle des taxes en plus qu'il y a sur l'essence, est-ce que ça, en général, c'est la première chose qui vient à l'esprit du consommateur, ou est-ce qu'au contraire, l'accumulation des crises nous a aussi fait comprendre que la solution était moins miraculeuse, comme dit notre ami Thomas, que ça?
18: Non, mais il a totalement raison quand il dit baisser les taxes, c'est pas forcément une bonne solution. Parce que, bon, d'abord, à court terme, vous pouvez baisser les taxes, ça veut dire que l'État va moins percevoir d'argent. Ça veut pas dire que le prix que vous allez payer à la pompe sera moindre, puisqu'on pourra avoir une augmentation des marges par ailleurs. Mais ce qu'il y a surtout, c'est que ce serait une solution qui ne ferait plaisir aux consommateurs qu'à condition que, par ailleurs, ils ne soient pas citoyens et qu'ils n'habitent pas dans un pays dans lequel ils bénéficient de services publics, de l'hôpital, de l'école, etc. Des services qui ont besoin d'être financés. Donc c'est sûr que la baisse des taxes, c'est pas forcément une bonne solution. Et il y en a une qui avait été encore pire, qui avait été mise en avant, c'était celle de baisser les certificats d'économie d'énergie. Oui. En disant, bah, on n'a qu'à supprimer les certificats d'économie d'énergie qui sont payés par les consommateurs. Et comme ça, bah, là c'est sûr, ils vont baisser le prix à la pompe. Les certificats d'économie d'énergie, c'est ce qui permet aux citoyens, par ailleurs, de financer des travaux de rénovation énergétique. C'est ce qui permet, par ailleurs, de faire notre transition. Donc, on le voit bien, ce qu'on gagne d'un côté, on le perdrait de l'autre. Il ne faut pas décorréler le consommateur du citoyen.
1: Il y en a combien, d'ailleurs, des taxes flottantes? On sait dire combien il y a, on veut appeler ça comme ça, dans un litre d'essence. La taxe flottante, ça dit quoi? Que ce soit la CE, effectivement, que ce soit d'autres?
17: Alors, des taxes, hein, mais... en fait, vous avez la TVA, vous avez ce qu'on appelle les accises, qui sont des taxes proportionnelles au volume. Mmh. Et après, vous avez les C2E. Les C2E, c'est pas une taxe. Alors, selon la Cour des comptes, c'est une quasi-taxe, mais c'est pas une taxe, en fait. Hein. C'est fondu dans le prix que vous propose le fournisseur. Si on revient à la question de Thomas, si vous me permettez.
1: Allez-y.
17: Bon, moi, j'ai beaucoup aimé le témoignage de Thomas, j'aurais pu le faire, hein. Donc je suis content d'être venu. non, mais effectivement, en 2022, il y a eu une ristourne.
1: Après, il y a la fin de sa question, quand même.
17: Oui, voilà. je vais traiter les deux. En 2022, il y a eu une ristourne sur les prix du carburant. Mmh. C'était un accord entre le gouvernement et l'LR pour pas qu'il y ait de censure. Mmh. Ça a été très documenté, ça a coûté environ 7,5 milliards d'euros. Voilà, je vous laisse imaginer tout ce qu'on aurait pu financer avec ça. Et l'étude de l'INSEE a montré que ça a plus profité aux 25% les plus aisés qu'aux autres. Donc, non seulement ça fait un trou...
1: C'est contre-intuitif, mais les plus aisés roulent plus, en fait, dépensent plus en carbone.
17: Évidemment. Donc, en fait, ça fait un trou dans les finances publiques qui se reporte sur d'autres choses, ça profite aux plus aisés. Et puis, 4 ans plus tard, effectivement, on n'a fait que repousser le tas de sable. On est dans la même situation. Donc, effectivement... Je converge plutôt avec le témoignage de Thomas là-dessus. Après, sur le monopole public, il faut voir que dans les îles, le prix du carburant est administré. Parce qu'en fait, comme c'est des marchés trop petits, vous ne pouvez pas avoir une concurrence qui s'exerce. Donc en fait, c'est un seul acteur en monopole qui opère les prix du carburant. Et, le prix
1: donc ça ne garantit pas une baisse à la pompe, c'est ça que vous dites aussi?
17: Ah ben, ça augmente même. Okay. Mais ça augmente parce qu'en fait, un prix, quand il est administré, vous devez quand même empiler les coûts. Le problème, c'est que là, les coûts de raffinage et les coûts d'import du pétrole augmentent. Donc vous contenez effectivement les marges, mais ça ne veut pas dire que c'est bloqué. Et ça augmente. Quand vous bloquez un prix qui est administré, en fait, c'est quelqu'un d'autre qui paye. C'est-à-dire, vous pourriez dire que la formule fait que ça sort à 2 euros du litre, et dire, non, mais nous, État, on va plutôt mettre ça à 1,6, mais en fait, ça revient à subventionner le prix de l'essence, et là, on en revient aux baisses de taxes. Donc non, sur un marché suffisamment grand, un monopole, ce n'est pas la solution. Voilà. Sur des marchés plus petits, comme sur les îles, c'est mieux pour opérer ce marché, mais ça ne vous garantit pas que les prix sont bloqués.
1: Et quand on subventionne l'essence, on fait reculer d'autant effectivement la transition, puisque de fait, on subventionne les énergies fossiles. On va y venir grâce à vous, Marielle. Bonsoir.
21: Bonsoir.
1: On vous écoute.
2: Je ne sais pas si vous y viendrez grâce à moi, mais en tout cas, je vous remercie pour la qualité de vos émotions, la réflexion qui est posée, et puis avoir pris en compte mon petit coup de gueule.
1: Allez-y.
2: Alors moi, je roule au diesel. Je culpabilise tous les jours de rouler au diesel parce que j'ai bien conscience que c'est pas bien, que j'ai envie de changer aussi, d'aller vers autre chose. La première chose que j'ai dit tout à l'heure, c'est que j'en ai pas les moyens.
1: Ouais.
2: La deuxième chose, c'est que même si j'en avais les moyens, il y a quelque chose qui me heurte dans toutes les réflexions et tout ce qu'on entend actuellement sur la nécessité d'évoluer vers une transition écologique. Et ben, c'est qu'on ne parle jamais de ce qu'on va faire de nos déchets nucléaires. Si on va vers l'énergie électrique, il faut bien qu'on la prenne quelque part. On va la prendre entre autres du nucléaire, mais où vont les déchets ? Moi, j'habite en Haute-Marne. Et au nord de la Haute-Marne, entre le département de la Haute-Marne et de la Meuse, se trouve une grande, grande construction nécessaire à l'enfouissement des déchets nucléaires. Oui. J'habite en secteur rural, je ne peux pas faire autrement que de rouler. Et entre le fait de ne pas avoir les moyens et l'idée que c'est chez nous, pour ne pas dire autrement, qu'on va enfouir tous ces déchets et que jamais on envisage la suite. Développer des moteurs électriques, c'est super, de toutes les promotions qu'on fait, c'est super, mais après, l'humanité, elle ne s'arrêtera pas dans 30 ans quand tout le monde passera à l'électrique. Par contre, les déchets, ils seront là. Ça me met en colère.
1: On a entendu, Marielle, pardonnez-moi, et c'est marrant parce que je ne sais pas si c'est vous qui étiez là, Antoine Bricel, sur un téléphone sonne précédent autour de ces sujets, mais je me souviens d'une dame qui disait « Pour moi, l'énergie nucléaire n'est pas une énergie propre, donc je suis restée à l'énergie fossile. » Et je vois bien les tempêtes de cerveau que ça peut être dans le cerveau de certaines personnes. La question que je me pose, c'est effectivement, Marielle a raison, elle peut pas changer de voiture et là-dessus, on la croit. Est-ce que c'est pas ça qu'on a raté ? Quel que soit le choix qu'on fait, finalement, Marielle a décidé, elle, que l'électrique, c'était un souci pour elle, mais est-ce que c'est pas ça qu'on a raté ? Depuis toutes ces crises dont on parlait, effectivement, la première date de quand ? Est-ce qu'on n'a pas raté notre virage électrique ? On a beaucoup dit, ça y est, on est parti, mais on n'est pas parti, en fait, si ?
19: Alors, je rejoins le témoignage de Marielle. La question à l'heure actuelle, c'est la manière dont on veut polluer. Donc, c'est effectivement, le nucléaire n'est pas une énergie non polluante, c'est une énergie décarbonée, mais effectivement, il y a la problématique des déchets nucléaires. Néanmoins, si l'on considère que l'électrique est un moindre mal par rapport au moteur thermique, dans ce cas-là, effectivement...
1: En termes de souveraineté, l'électrique gagnera toujours par rapport aux fossiles.
19: Effectivement, et je pense que... En termes d'impact sur l'environnement, effectivement, mais le point, c'est que, généralement, dans la transition écologique, dans la transition énergétique, c'est souvent opposé à des problématiques concrètes de fin du mois. C'est d'ailleurs pour ça que les militants écologistes répètent souvent fin du mois, même combat. Mais justement, le point, c'est que quand il y a des problématiques de pouvoir d'achat très concrètes qui sont liées justement à une énergie fossile, ça devrait être au contraire le moment précis pour engager d'autant plus la transition énergétique, et notamment dans le domaine de l'automobile, vers la voiture électrique. Parce que là, dans ces cas-là, vous pouvez rejoindre justement les préoccupations environnementales d'un côté et les préoccupations économiques de pouvoir d'achat de l'autre.
1: Est-ce qu'on l'a raté, ce virage-là, Marie-Amandine Stévenin ? En tout cas, raté, je ne sais pas, parce que effectivement, les ventes de voitures électriques, malgré tout, elles augmentent. Est-ce qu'on a tardé dans ce virage-là, qu'on aurait pu mieux utiliser, y compris les crises précédentes ? Parce que ce que vous dites, vous, de ce que j'ai lu dans Que choisir ensemble, c'est que les gens sont prêts aujourd'hui, en tout cas plus qu'ils ne l'étaient même encore récemment, à switcher pour une voiture électrique.
18: Oui. Alors, il y a effectivement un virage qui a été raté. J'aimerais dire déjà qu'il n'est pas trop tard, parce que ce serait dommage d'être pessimiste. Mais la première crise du pouvoir d'achat sur la consommation de carburant, elle remonte à 2012. Et déjà en 2012, il y avait un rapport de l'Inspection Générale des Finances qui disait qu'il y avait une grande dépendance des Français à leur voiture, et que du coup, en cas d'augmentation des prix des carburants, ils étaient fortement impactés. Et la conclusion de ce rapport, c'était de dire, et je vous rappelle, on est en 2012, une réponse de long terme doit donc être apportée pour réduire notre dépendance au pétrole à terme, sans abandonner nos concitoyens les plus vulnérables. Il y avait tout On le sait depuis 2012. Et par contre, c'est vrai que sur la voiture électrique, le virage maintenant commençait à être un peu pris. Mais quand on voit, par exemple, ce qui s'est passé avec le leasing, parce qu'il y a des dispositifs qui ont été mis en place. En 2024, on a aidé les foyers qui en avaient le plus besoin.
5: 50 000 voitures à chaque fois, non?
18: Le leasing social. Ce qui s'est passé, c'est ça, c'est que le leasing social, il a été lancé en 2024. Il a duré un mois et demi, parce qu'en un mois et demi, il y a 50 000 dossiers qui ont été déposés. L'objectif, il était de 20 à 25 000 pour toute l'année. Donc, on voit bien que quand le consommateur est aidé, il y va vers la voiture électrique. Il n'a pas de détestation de la voiture électrique. Au contraire, lui, si ça lui fait payer moins cher sa facture, il sera content.
1: Est-ce qu'il y a eu, Nicolas Goldberg, si ce n'est, j'en sais rien, est-ce qu'on parle de retard? Est-ce qu'on parle de retard même à l'allumage? Est-ce qu'on parle de renoncement? Est-ce qu'on aurait pu objectivement aller plus vite depuis le début de cette crise et on n'en serait pas là aujourd'hui ou pas? Ou en tout cas moins loin?
17: Moi, je pense qu'on aurait pu aller beaucoup plus vite depuis le début de toutes les crises qu'on a eues à répétition. Enfin, on est en train de remonter au début des années 2010 pour en dire que tout était documenté, tout était fait. L'année dernière, La part de marché des véhicules électriques neufs dans les ventes, c'était 15%. C'est-à-dire que 85% des véhicules qui étaient vendus étaient des motorisations essence. Et ces motorisations essence, elles vont rester là pour 15 ans. Et moi, je vais dire à ceux qui hésitent à acheter un véhicule électrique en disant qu'il y a des impacts, il y a du nucléaire, ceux qui n'aiment pas le renouvelable vous disent qu'il y a du renouvelable et qu'ils n'aiment pas ça. Si vous attendez la solution pure et parfaite, effectivement, vous allez rester sur les énergies fossiles et ça, c'est tout ce qu'il faut éviter. Et moi, je pense qu'on a aussi retardé l'électrification parce que à l'époque, il y avait aussi un débat en disant l'électricité, c'est du nucléaire et donc c'est pas bien. Et donc, l'électrification a été retardée. Aujourd'hui, ce débat, il y a encore des soubresauts de ça, mais comme on voit que les renouvelables progressent, que le nucléaire, on en fera, mais ce ne sera pas le grand programme nucléaire qu'on a connu, ça commence à diminuer, les écologistes se convertissent un peu à la motorisation électrique. Évidemment, rien n'est parfait et tout a un impact. C'est-à-dire qu'à partir du moment où vous vous déplacez, il y aura forcément un impact. La question, c'est quel impact vous voulez avoir? Comment est-ce qu'on le diminue? C'est la question de la sobriété, hein, préférer des véhicules légers, la mobilité légère. Quand vous n'avez pas le choix, c'est un véhicule. Et le véhicule électrique, aujourd'hui, a moins d'impact, quand bien même il y a des déchets nucléaires, il y a des déchets autres. Mais c'est ce qui a moins d'impact et c'est surtout ce qui nous met moins prisonniers de ces énergies fossiles qui causent non seulement le réchauffement climatique, mais qui en plus donnent un levier aux pétromonarchies sur nous.
1: Antoine Bristiel, vous le disiez au début de cette émission que l'une des fractures effectivement était géographique entre ceux qui peuvent et ceux qui ne peuvent pas. Effectivement, il y a des gens dont nous sommes ici citadins qui peuvent troquer leur voiture contre les transports en commun. Je vous pose la question parce que c'est chez vous à la Fondation Jean Jaurès que j'ai lu cette proposition. C'est pas vous qui l'avez écrite, mais qui disait en gros il faudrait une sorte de passe navigo de la voiture électrique. Et j'ai trouvé que c'était pas inintéressant parce que quand on est en ville et qu'on a un plan B qui est les transports en commun, en plus notre employeur nous rembourse 50% du pass Navigo, donc qui nous coûte à tous une cinquantaine d'euros contre les, je ne sais pas combien, 90 ou 85, 90 euros que ça coûte. L'idée d'un pass Navigo rural, ce serait de dire que les gens qui sont plus loin et qui n'ont d'autre choix doivent avoir des possibilités de voitures électriques qui ne sont pas celles que nous aurions, nous, habitants en ville. Et j'ai envie de dire, et pourquoi pas, en effet.
19: Et pourquoi pas, mais en tout cas, de prendre en compte le fait qu'il y a des disparités territoriales qui sont énormes. Et même, je pense que quand on parle de la voiture électrique, beaucoup de personnes, encore des personnes hésitent à passer à l'électrique, outre la question de changer de voiture, du coût, du manque d'aide, etc. C'est aussi l'inquiétude de pouvoir recharger ses voitures. C'est pas du tout non plus la même chose quand vous habitez dans une zone rurale où il n'y a pas grand chose à côté que quand vous êtes non plus dans une grande ville où là vous êtes beau.
17: Chez soi quand même.
19: Oui, non, mais tout à fait. Mais néanmoins, c'est pas non plus la même dynamique et la même logique selon les territoires. Et de prendre en compte cette disparité que vous pouvez avoir selon les territoires, ça me semble assez indispensable, notamment dans les aides qui peuvent être aussi effectivement ciblées en fonction de votre lieu d'habitation.
1: Parce que des transports en commun adaptables et abordables, même en milieu rural, nous dit Dom sur WhatsApp, par exemple, parce que c'est un vœu pieux, ça, on ne va pas installer des transports en commun partout quand on habite à 25 km de la plus grande ville.
17: Mais non, mais les transports en commun, c'est surtout pertinent dans les milieux denses, parce que si vous voulez que les transports en commun aient un vrai impact écologique positif, il faut qu'il y ait un minimum de personnes qui les prennent. Et donc, c'est surtout dans les milieux denses que c'est... Euh, que c'est pertinent. Il y a peut-être des lignes de bus qui peuvent être ouvertes à certains endroits, hein, notamment pour les trajets scolaires ou pour les zones dans lesquelles il y a une zone concentrée en emploi. Mais après, là-bas, si vous voulez, les transports en commun, c'est une politique de sobriété. La sobriété en milieu rural, ce serait peut-être plus de mettre en place des bus pour certains trajets qui sont captifs, mais aussi des lignes pour les cyclistes qui soient un peu plus sécurisées que ce qu'on connaît aujourd'hui. Donc effectivement, il y a des solutions différentes selon chaque territoire. Le véhicule individuel a sa place là-dedans, mais ne doit pas prendre non plus toute la place si on veut une politique de mobilité sobre.
1: Certainement pas vous piéger les uns les autres. Je voudrais savoir si on a calculé un jour, si c'est calculable et si ce serait pas intéressant de le calculer entre ce que coûte les chèques énergie, les aides effectivement à l'essence aujourd'hui pour les gens qui en ont le plus besoin et ce que coûterait une aide aux voitures électriques qui serait mieux ciblée et plus élargie. Est-ce que on se dit que on y gagnerait, Nicolas Goldberg?
17: Ben forcément, mais c'est d'ailleurs forcément le principe. Oui. Mais forcément oui. C'est le problème, c'est le sujet du leasing social électrique. Hein. Vous savez, c'est ce qu'on avait proposé, nous, chez Terranova, en disant, voilà, vous mettez en place un leasing social électrique. Alors, 50 000, c'était trop peu, hein, parce que ça a été dit par Madame Stévenin, ça a été pris d'assaut. Parce que l'idée, c'est derrière, quand vous faites un leasing social, vous donnez accès à la mobilité électrique à des populations qui n'y auraient pas eu accès. Ça permet aussi de briser des idées reçues. Hein, parce que du coup, quand ces personnes-là roulent à l'électrique, elles s'aperçoivent que recharger, finalement, ça se fait bien, que ça roule bien, qu'il y a une bonne autonomie. Et si vous voulez, ça permet de diffuser l'idée que ça fonctionne finalement bien. Et après, toutes ces voitures en leasing, elles permettent aussi d'alimenter le marché de l'occasion. Donc finalement, tous ces chèques énergie qu'on met en place, c'est des solutions de très court terme. Mais si on veut regarder un petit peu plus loin, effectivement, on ferait mieux de financer plus de véhicules électriques via du leasing social. Et pour les plus... pour les aisés, mais pour la classe moyenne, il y aura le marché de l'électrique qui va se faire d'ici 18 mois. Mais vous voyez, d'ici 18 mois, ça veut dire que pendant toute cette période-là, c'est compliqué. D'où les chèques qui sont sortis. Mais les chèques, ça peut être qu'une solution de court terme, et c'est même pas une solution, puisque derrière, quelques années plus tard, vous vous retrouvez à en faire. Hein.
19: Mais les pouvoirs publics ont quand même beaucoup plus de facilité à sortir des chèques pour éteindre une colère sociale qui pourrait leur poser problème, plutôt que dans des temps un peu plus froids de la vie politique ou en faveur de la transition énergétique. Et c'est d'ailleurs peut-être ça le principal problème de la situation
17: actuelle.
19: C'est
17: le moment raté.
19: Mmh. Exactement.
17: C'est le moment raté.
1: Alors, sachant qu'il y a des élections qui arrivent bientôt, c'est toujours une période qui est un peu compliquée, parce qu'on peut toujours aller dans la rue en criant « là, maintenant », mais au fond, la personne contre laquelle on crie sera partie dans 6 mois. Donc, ça change la donne quand on est en période électorale, y compris pour une montée de colère sociale ou pas
19: Oui, indéniablement. Il y a toujours beaucoup moins de mouvements sociaux dans les périodes juste préélectorales qu'au début, d'un quinquennat, quand il y a eu le mouvement des Gilets jaunes en 2018, on était au début du quinquennat Macron, même au début de ces 10 années de mandat. Donc c'était pas du tout la même logique. Et je pense qu'il y a beaucoup de personnes qui sont exaspérées aujourd'hui, qui sont soit inquiètes, soit en colère, mais qui se disent peut-être que c'est la prochaine élection présidentielle, prochaines élections législatives qui suivront certainement, qui vont régler la situation. Donc ça peut plutôt avoir un impact sur la nature du vote et le parti qu'ils vont choisir à la fin que le fait de créer un grand mouvement social, même si encore
1: non, mais,
19: une fois...
1: Mais par ailleurs, c'est intéressant de voir que chaque parti a son idée, que ce soit les taxes, que ce soit la C2E, que ce soit la taxation des profits des grands pétroliers, etc.
19: Ils sont bien obligés de dire quelque chose, surtout s'ils veulent se présenter.
1: Il y a une question sur WhatsApp là-dessus d'un monsieur qui n'est pas son nom, qui a bien compris que les taxes, effectivement, c'était peut-être une fausse bonne idée, Nicolas Goldberg, mais il parle, lui, de plafonner les marges des pétroliers. Pourquoi est-ce que plafonner les marges... est-ce que c'est une bonne ou une mauvaise idée?
17: Plafonner les marges, c'est possible. Ensuite, il faut regarder sur quel périmètre vous pouvez le faire. Vous ne pouvez pas plafonner les marges sur des produits qui sont importés. Les marges, elles ont été plafonnées pour les distributeurs, qui de toute façon, eux, ne réalisent pas beaucoup de marges, mais elles ont été plafonnées. La question, c'est les marges des raffineurs. Aujourd'hui, les marges des raffineurs, elles sont autour de 30-35 centimes, là où elles sont plutôt en dessous de 10 en général. Donc là, vous avez une marge de manœuvre de 20 centimes, on peut le dire. Donc, c'est pas un effet massif à la pompe. Le sujet, c'est que si vous commencez à plafonner ces marges, il y aura la tentation pour ces raffineurs d'exporter plutôt que de servir un marché local. Donc, il faut contrôler les exportations. Et derrière, ce que Total Energy dit, c'est nous, nos raffineries, elles ne rapportent jamais rien. Donc là, effectivement, elle rapporte. Alors, on est désolé que ce soit dans le mauvais moment, mais si vous nous dites qu'on est condamné à ne jamais rien gagner avec ces raffineries, on va peut-être se poser la question de leur maintien. Et concernant Total, se pose aussi la question du blocage des prix à la pompe. Aujourd'hui, dans les stations Total, le prix de l'essence est bloqué. Le discours de Total, c'est de dire, bah, si vous mettez en place une taxation, on va déplafonner, parce qu'il n'y a pas de raison qu'on plafonne si, en plus, vous nous remettez cette taxe sur les surprofits. Donc, c'est une négociation. Il y a quelques paramètres, mais il faut bien voir que tout ce qu'on peut plafonner, c'est le marché local. On ne peut pas plafonner ce qu'on importe. Et c'est de là, principalement, que vient la hausse des prix.
1: Là-dessus, Marie-Amandine Stévenin, parmi les choses qu'on entend de la part des consommateurs, effectivement, et qui sont parfois difficiles à comprendre pour eux, après tout, puisque nous, on fait des efforts, mais alors, je ne vois pas les efforts venir de ceux qui sont les gros groupes pétroliers, en dehors de plafonner les marges, une contribution temporaire aux rentes exceptionnelles en ce moment, puisque le prix du baril est augmenté. Ça, c'est des choses qu'on entend aussi, que vous entendez, j'imagine.
18: Oui, mais ce qu'il y a surtout, c'est que le consommateur, lui, ce qu'il cherche, c'est là, à court terme, de ne pas subir cette hausse, et à long terme, d'être accompagné pour aller vers une autre mobilité, puisque je pense que c'est quand même un petit peu ce qui ressort depuis plus de 10 ans. À chaque crise, c'est le consommateur qui, en payant à la pompe, devient un peu la variable d'ajustement. Et si on veut gagner sur ce terrain-là, il va falloir aller vers une mobilité, bah, des voitures électriques, des transports en commun, tout ce genre de déplacement-là qui ne dépendra plus des carburants.
1: Aller vers une autre mobilité, vous l'avez déjà fait, vous, ce passage. Bertrand, bonsoir.
3: Oui, bonsoir.
1: On vous écoute.
3: Oui, donc je suis gérant d'un bureau d'études qui est installé dans l'ouest de la France. Et je roule pour ma part à l'électrique depuis plus de 6 ans, et on a entamé l'électrification de tous nos déplacements pour les salariés, parce qu'on est bien conscient depuis des années que le déplacement, c'est le luxe d'aujourd'hui. Et donc on est en train de passer progressivement les salariés en voiture de fonction électrique. Et ça marche tellement bien, pour vous dire, l'électrique. Moi, je cours l'Europe pour le travail. Aujourd'hui, je suis parti de Paris ce matin pour aller jusqu'à Hambourg d'une traite. Et je fais des allers-retours réguliers jusqu'à Kiev en voiture électrique, à travers la France, l'Allemagne, la Pologne, la Slovaquie, la Hongrie, sans aucun problème.
1: Merci.
3: Et même en Ukraine.
1: Pardon, Bertrand, de vous avoir interrompu. Merci beaucoup pour votre témoignage. Il y a une chose que je voudrais retenir de ce que nous dit Bertrand, en dehors son utilisation de la voiture électrique. Il dit le déplacement est le luxe d'aujourd'hui. J'aimerais bien qu'on s'arrête une seconde là-dessus, Antoine Bristiel, parce qu'il a raison à certains égards. Le déplacement est le luxe d'aujourd'hui. Ce qu'on entend beaucoup dans les témoignages, c'est je vais faire le plein pour les besoins que j'ai pour aller au travail. Mais du coup, pour le loisir, j'arrête d'utiliser la voiture. Le déplacement est en train de devenir un luxe.
19: Oui, complètement. Ben, ça rejoint ce que je vous disais au tout début, là, dans cette inquiétude économique que peut avoir la population. En termes de sujets de préoccupation plus spécifiques, vous avez effectivement les sujets liés au déplacement. Donc, c'est vraiment un poste de dépense qui devient de plus en plus important, qui est extrêmement préoccupant et qui a des implications dans la vie de tous les jours, évidemment, et sur les arbitrages qui sont faits.
1: Est-ce que c'est, d'ailleurs, Marie-Amandine Stévenin, est-ce que c'est un angle mort de cette campagne? Parce qu'effectivement, la campagne parle beaucoup du prix de l'essence, c'est vrai, mais on n'entend pas parler beaucoup de mobilité alternative, si?
18: Mais bien sûr, il faudrait parler plus de mobilité et d'accès à la mobilité que du prix du carburant. Parce que le vrai problème, il est où? Il est que les consommateurs payent trop cher au regard de leur capacité, leur déplacement. Et donc, ils sont obligés de faire des choix. Et une fois qu'on a fait le plein et qu'on est allé au travail, qu'on a déposé les enfants et qu'on a fait les courses, ben finalement, on va économiser un trajet qui aurait été un trajet plus plaisir pour aller voir quelqu'un ou pour aller faire une balade. Donc, le vrai sujet, c'est pas tant le prix du carburant que, finalement, la mobilité et l'accès à la mobilité. C'est un vrai sujet dont on doit s'emparer, et parce que c'est un vrai besoin. Les gens ont besoin de se déplacer et auront toujours besoin de se déplacer.
1: Il nous reste une poignée de secondes, on n'a pas eu le temps de prendre cet auditeur, j'ai oublié votre prénom, monsieur, pardon, qui disait, mais enfin, c'est plutôt à Trump et Netanyahou qu'il faut se plaindre. C'est plus compliqué. Il s'appelait Jean-Jacques, c'est sûrement plus compliqué, mais on sait bien que l'origine vient de là. Mais ce que ça dit, Nicolas Goldberg, pardon, vous avez une poignée de secondes, est-ce que ça veut dire que là, dans l'impasse dans laquelle nous sommes, le court et le moyen terme sont impossibles, en fait. On ne s'en sortira pas ni à court ni à moyen terme.
17: Je pense qu'on va s'en sortir. Et moi, je suis très content qu'on ait enfin eu un automobiliste électrique qui nous a donné son témoignage. Vous l'avez entendu, hein, il a dit que des choses positives. Il peut parcourir l'Europe, c'est pas cher, il n'a aucun problème de recharge. Donc, c'est ça l'issue. À quel timing ça va se faire, ça va prendre un petit peu de temps, mais c'est ça finalement l'issue. Hein.
1: Allez, donc disons que c'est du moyen terme.
17: Disons que c'est du moyen terme et qu'à court terme, c'est compliqué parce qu'on a sacrifié le moyen terme et le long terme au profit de l'urgence.
1: Et le court terme, hélas, c'est demain. Je vous remercie tous les trois chaleureusement de votre participation au téléphone sonne. Merci à tous pour vos appels. En retard Merci. Pour en retard, la question des petits bateaux, c'est celle de Gaïa.
0: Pourquoi détective privé d'un métier reconnu par la loi alors que la loi interdit d'enfreindre la vie privée ? Merci.
1: Eh bien, la réponse dans 3 minutes, il est 20h sur Inter. Bonsoir Juliette.
21: Bonsoir. Le gouvernement se laisse encore un peu de temps avant de dévoiler les aides sur le carburant. Conférence de presse demain en fin d'après-midi à Bercy. Des nouveaux dispositifs d'aide et de soutien qui seront présentés par les ministres de l'économie, des comptes publics, de la santé, de la pêche et des PME. Tous réunis aujourd'hui autour du Premier ministre Sébastien Lecornu. Pas de baisse de taxes généralisées, prévenait ce matin le ministre de l'économie Roland Lescure, mais des aides supplémentaires à partir du 1er octobre. Détail à suivre demain, donc à partir de 17h. Emmanuel Macron s'apprête à rencontrer Donald Trump à New York. L'Ukraine au cœur d'une discussion que le président français souhaite avoir en toute franchise avec son homologue américain, en l'encourageant notamment à maintenir l'effort de soutien à l'Ukraine et renforcer la pression sur la Russie. Les deux chefs d'État doivent se rencontrer à 23h30, heure française. Les États-Unis, où aucune image du quotidien du président américain ne seront diffusés sur les chaînes d'information principales. 4 médias retirent leurs caméras de la Maison Blanche en soutien à CNN, chaîne écartée par Donald Trump. CBS, ABC, NBC et Fox boycottent le président américain du jamais vu sous la présidence du milliardaire. En France, 130 rassemblements annoncés ce soir par les associations féministes et infantilistes pour une loi intégrale contre les violences sexuelles. 8e lundi de mobilisation devant les tribunaux. À l'Assemblée nationale, les débats ont commencé aujourd'hui entre députés réunis en commission spéciale. 70 articles étudiés et déjà un largement approuvé sur les actes à réaliser systématiquement pendant l'enquête, allant de l'audition de la victime et du suspect à la préservation des preuves et à la recherche d'éventuelles autres victimes. En revanche, les députés s'opposent au recueil de preuves sur les antécédents sexuels d'une victime présumée de violences sexuelles. Le texte arrivera dans l'hémicycle le 1er octobre. Deuxième jour d'interrogatoire pour Rachida Dati devant le tribunal correctionnel de Paris. Aujourd'hui, l'ancienne ministre est poursuivie pour corruption et trafic d'influence au Parlement européen, accusée de lobbying au profit de Renault Nissan. Yannick Falt, vous suivez le procès. Rachida Dati continue de nier en bloc les accusations.
22: Jusque-là, Rachida Dati avait surtout été interrogée sur son activité d'avocate, ce contrat avec Renault Nissan pour 300 000 euros par an, 2010, 2011, 2012, 900 000 euros au total. Mais aujourd'hui, c'est le cœur du dossier qui a été abordé, les accusations d'influence à Bruxelles et Strasbourg au profit du constructeur automobile. Personne chez Renault Nissan ne m'a demandé une action de lobbying au Parlement européen. Je n'ai jamais été en situation de conflit d'intérêts, assure Rachida Dati à la barre, avant d'ajouter, j'avais d'autres clients, je ne suis pas un amateur. Pourquoi j'aurais été corrompue. L'ancienne députée européenne répète par ailleurs qu'elle était très peu présente au Parlement européen, qu'elle n'était que suppléante dans la commission industrie qui traitait de l'automobile, que le président de la commission a reconnu lui-même qu'elle ne s'était pas beaucoup impliquée et que la vice-présidente de cette commission a dit à peine la connaître. Rachida Dati conserve donc son étonnante posture pour un élu, la défense par l'absentéisme.
21: 3 ans après l'incendie mortel d'un gîte à Winsenheim dans le Haut-Rhin, le parquet de Paris requiert requiert un procès contre la gérante du gîte pour violation manifestement délibérée d'une obligation de prudence ayant involontairement causé la mort ou des blessures. C'est désormais au juge d'instruction de trancher. 11 personnes sont mortes dans l'incendie de ce gîte en 2023, dont 10 adultes en situation de handicap. Retour progressif à la normale sur l'autoroute A9 entre l'Aube et l'Hérault, fermée depuis cet après-midi à cause d'un incendie. L'axe en direction d'Orange est accessible. 15 hectares de végétation ont brûlé. Incendie désormais fixé. Dernières heures pour donner votre avis sur les nouveaux billets qui circuleront dans la zone euro dans les prochaines années. 10 thèmes proposés par la Banque Centrale Européenne. La nature et les grandes figures de la culture européenne sont mises à l'honneur. Fin de la consultation ce soir, 10 millions d'Européens ont déjà voté.
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0: doué.
1: Mais tout de suite, juste le temps de se brosser les dents. Voici les petits bateaux avec Camille Cronier. Et coucou les petites curieuses et les petits curieux, mettez-vous en mode discretos.
2: Bonjour, je m'appelle Gaëlle, je voudrais savoir pourquoi détective privé est un métier reconnu par la loi, alors que la loi interdit d'enfreindre la vie privée. Merci.
1: Et c'est un bon point que tu soulèves, Gaïa. Tu nous dis pas ton âge, mais je te félicite pour ce petit bon sens que tu nous dis sur le répondeur des petits bateaux. Pourquoi détective privé est un métier reconnu par la loi, alors que la loi interdit d'enfreindre la vie privée? Margot Duquesne, expliquez-nous ce qui nous paraît être un paradoxe. Vous êtes détective privé.
3: C'est pas facile comme question. Et c'est tout l'intérêt, justement, des détectives privés. C'est-à-dire que la vie privée, c'est très important, donc il faut vraiment la protéger. Mais quand on signe un contrat, par exemple un contrat de mariage ou un contrat pour un emploi, en fait, on a des obligations. Et dans ce cas-là, quand on a signé le contrat, eh ben, on admet que si on ne respecte pas notre part du contrat, eh ben, il peut y avoir une atteinte à la vie privée. Donc c'est que dans certains cadres très précis que le détective privé a le droit d'intervenir, et c'est dans des cadres où la personne n'a pas respecté sa part du contrat.
1: Donc il faut qu'il y ait vraiment un contrat, c'est-à-dire que si je prends, j'imagine qu'il y a de nombreuses affaires d'infidélité par exemple, quand on est détective privé, c'est obligatoire que ce soit un couple marié par exemple.
3: Alors oui, parce que devant la loi, donc elles se sont promis fidélité. Et donc, du coup, elles ont des droits et des devoirs l'une envers l'autre. Et du coup, par exemple, si une femme se pense trompée par son mari, elle a le droit, elle est légitime à faire appel à un détective privé. Mais par exemple, si on a un petit copain, ça fait 3 mois qu'on sort avec, etc., évidemment, on n'a aucun droit envers cette personne. Elle ne nous a jamais rien promis et légalement, on n'a rien à lui devoir. Même quand on est paxé, on ne se promet pas fidélité. Donc même dans le cadre d'un pax, je ne pourrais pas intervenir dans le cadre d'une infidélité.
1: Donc pour répondre clairement à Gaïa, vous n'enquêtez que sur ce qui peut enfreindre la loi justement, et donc vous participez à protéger la vie privée aussi malgré tout.
3: Oui, on protège la vie privée, et par exemple, il y a aussi des cas où il n'y a pas de contrat. Je pense par exemple aux personnes disparues. Et ben, si on retrouve la personne qui a disparu et que cette personne, elle ne veut pas qu'on donne sa nouvelle adresse, etc., on va respecter sa vie privée. Et nous, on ne délivre pas les informations à la personne qui nous a mandaté. Donc nous, parfois aussi, on protège la vie privée des personnes que l'on suit ou que l'on cherche, parce qu'elles-mêmes n'ont pas envie qu'on donne ces informations-là.
1: Quand on est formé pour devenir détective privé, j'imagine que le droit a une grande part dans la formation, justement, dans les études.
3: Oui, c'est très important parce que, au fait, au final, à quoi ça sert qu'on réunisse des preuves? C'est souvent dans le cadre d'une procédure, et si on ne peut pas utiliser les preuves que nous on a recueillies parce qu'on l'a fait illégalement, c'est totalement inutile.
1: Ça veut dire par exemple que si vous prenez des photos de quelqu'un dans des situations, etc., dans ce cas-là, les photos peuvent devenir une preuve légale?
3: Oui, tout à fait, ça devient une preuve légale. Alors, par exemple, vous parlez de l'histoire des photos, c'est intéressant parce que les photos, on peut en faire, mais pas de partout. On n'a pas le droit de faire des photos qui montrent l'intérieur d'une maison, qui montrent des lieux privés. Par exemple, la voiture, c'est considéré comme un lieu privé, on n'a pas le droit de faire des photos de quelqu'un dans sa voiture.
1: Et est-ce que écouter des conversations téléphoniques ou récupérer des messages dans les téléphones, etc., ça, c'est enfreindre la vie privée ou est-ce que vous avez le droit?
3: Alors, on n'a absolument pas le droit. Tout ce qui est... nous, on respecte le secret des correspondances, le secret bancaire, tout ça, nous, on le respecte, évidemment. On n'enregistre personne à son insu. On n'enregistre pas les conversations. On ne s'introduit pas dans les téléphones des gens ni dans leur boîte aux lettres.
1: Voilà, tout ça est absolument illégal. 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
1: 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Tout de suite, c'est Laurent Goumard. Rien ne s'oppose à la nuit. Bonsoir Laurent.
5: Bonsoir et merci Camille. J'ai absolument tout noté et mon invité était passionné par l'histoire de la détective privée. Alors à demain.

Bonsoir et bienvenue à toutes et tous. Pour ouvrir la semaine, je vous propose un petit exercice logique. Imaginons que vous soyez policier, eh oui, et en Californie, où la consommation d'alcool dans les bars est régie par la loi qui veut qu'on ait au moins

21 ans. Vous entrez dans ce bar et il y a 4 consommateurs. Le premier a pris une bière, le second un soda, mais aucun des deux n'a posé sa carte d'identité sur le comptoir. Les deux autres, eux, l'ont fait. Ils ont 17 et 25 ans. Mais à cette fois, impossible de savoir ce qu'ils consomment. De l'alcool ou pas? Tout le monde suit? Bon. Le problème est le suivant. Pour déranger le moins possible ses clients, la question est de savoir ce qu'il faut contrôler pour faire respecter la loi. Bien voilà, vous avez une heure pour répondre à cette énigme. Et pour cela, il faudra passer de l'autre côté du tableau noir. Les mathématiques à visage humain, c'est l'essai de mon invité. Il est mathématicien, spécialiste de la physique statistique. Et ça aussi, c'est une énigme. Médaille Fields 2022, l'équivalent d'un prix Nobel. Donc, pour Hugo Denis-Ménil, copain ce soir, absolument rien ne s'oppose à la nuit.

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1: Hugo Duminil, copain, bonsoir.
2: Bonsoir.
1: Vous êtes professeur à la Faculté des sciences de l'Université de Genève, professeur à l'Institut des hautes études scientifiques de Paris-Saclay, et vous co-signez avec Emmanuel Sander, lui-même professeur d'éducation et de psychologie à l'Université de Genève, un essai intitulé « De l'autre côté du tableau noir, les mathématiques à visage humain » aux éditions Seuil. Je vais y revenir, mais d'abord un mot sur vous. Jeune mathématicien, bardé de prix depuis 2012, prix Loew, Grand Prix Jacques Herbrand de l'Académie des sciences, New Horizons Mathematics Prize, en 2016, le prix de la Société mathématique européenne, le prix Vacheron-Constantin, là on voit qu'on est en Suisse, et puis la médaille Fields en 2022, l'équivalent du Nobel, vous aviez 36 ans. C'est important les prix dans la vie d'un mathématicien ?
2: Pas tant que ça, non. Non, ce qui est important, c'est la recherche, l'exploration du monde mathématique. Les prix viennent en quelque sorte récompenser cette exploration, mais c'est elle qui a de la valeur aux yeux des mathématiciens et des mathématiciennes. Donc moi, je me suis jamais projeté dans l'idée d'avoir tel ou tel prix. J'ai toujours essayé de mieux comprendre le monde mathématique qui m'entourait, de le faire avec mes collègues. Et c'est venu presque par soi-même, mais c'était pas l'objectif principal.
1: Elle récompense quoi, la médaille Fields ? Elle est décernée tous les 4 ans. Qu'est-ce que vous aviez trouvé ? Quel problème aviez-vous résolu pour avoir cette médaille ?
2: J'essaye de comprendre dans ma recherche comment des matériaux ou des systèmes, par exemple une population, peut changer brutalement de comportement. Par exemple, on a toujours cette image, si je chauffe l'eau à 100 degrés, ça devient de la vapeur. Donc il y a un changement d'état, un changement de phase. Ces changements brusques qui se retrouvent dans plein de phénomènes de la nature. Et ce qu'on essaye en mathématiques, et ce que j'essaye en particulier de faire, c'est de comprendre quels sont ces mécanismes universels qui expliquent que tel et tel système vont avoir ces changements brusques de la matière. Donc pour le faire, j'ai développé des outils mathématiques, et ces outils mathématiques se sont révélés très utiles, et c'est pour ça qu'on m'a décerné la médaille Fields.
1: C'est bien doté, la médaille Fields.
2: Ah, on ne le fait pas pour l'argent.
1: Non, mais c'est bien doté quand même, j'imagine, ou pas ?
2: Moins que le Nobel, mais encore une fois, c'est la reconnaissance des pairs qui est la chose importante, et de sa communauté aussi. C'est-à-dire que ça vient... Moi, je travaille toujours en équipe. Cette médaille, je l'ai en quelque sorte partagée avec mes collègues, avec mes amis, donc c'est surtout ça qui a de la valeur.
1: Si c'est l'équivalent du Nobel, vous avez dû faire un discours.
2: On n'a pas besoin de faire un discours, c'est d'autres personnes qui le font pour vous.
1: Et est-ce qu'on passe une année à voyager, à faire des conférences, à aller dans des lycées, à la rencontre des populations quand on a cette médaille ?
2: Après, on a toujours la liberté de faire ce qu'on veut avec la notoriété qui vient avec la médaille. Dans mon cas, c'était très important à mes yeux d'avoir un impact sociétal, d'essayer de montrer une vision des mathématiques qui, il me semble, n'est pas tout à fait celle que l'on voit dans les médias, dans la société. Et d'ailleurs, le livre fait partie de cet enjeu de faire découvrir une autre face des mathématiques, plus humaine, plus ancrée, plus incarnée, plus sensible. Moi, j'aime beaucoup parler des mathématiques en lien avec les émotions. Et donc, en particulier, je fais énormément de scolaires pour justement essayer de transmettre, de montrer un visage humain de ces mathématiques.
1: Donc aujourd'hui, vous nous invitez à passer de l'autre côté du tableau noir, c'est le titre de cet essai. C'est un clin d'œil à Alice au Pays des Merveilles que vous citez à la fois en exergue et à la fin du livre. En exergue, c'est très beau, c'est « Oh Kitty, ce serait merveilleux si on pouvait entrer dans la maison du miroir. Je suis sûr qu'il y a là-dedans de si belles choses. Faisons semblant de pouvoir y entrer, d'une façon ou d'une autre. Faisons semblant que le verre soit devenu aussi mou que de la gaze pour que nous puissions passer à travers. » C'est magnifique ce que vous avez choisi comme extrait.
2: Oui, ça nous semblait très important de montrer. Déjà, Lewis Carroll était professeur de mathématiques dans la vraie vie. Et il avait cette obsession pour ce qui étonne, ce qui accroche la curiosité et une originalité dans sa façon de penser. Et pour moi, et pour mon co-auteur Emmanuel Sander, c'était vraiment des choses qu'on retrouve chez les mathématiciens, les mathématiciennes. Et c'était une forme d'hommage à cette vision du monde un petit peu particulière.
1: Pourquoi vous dites qu'il était mathématicien dans la vraie vie ?
2: C'était son métier, en tout cas, il enseignait
1: les
2: mathématiques.
1: Il n'y a pas de fausse vie.
2: Non, tout à fait, mais on le connaît pour ses écrits.
1: Et moins pour les papiers.
2: Exactement.
1: Vous ouvrez sur un éloge du tableau noir, ce fameux tableau noir de 3 mètres. C'est la surface de l'art des mathématiques, le tableau, la craie. Est-ce que ça veut dire que vous ne travaillez pas sur ordinateur, Hugo de Dumunil, copain ?
2: Je travaille beaucoup plus sur le tableau que sur ordinateur. C'est le tableau, en fait, de mon bureau.
1: Bien sûr, oui.
2: Et, ce tableau, j'ai un lien presque charnel avec lui. C'est quelque chose qui me rassure. Quand j'entre le matin, je dépose mes premières idées dessus. C'est comme ça que je commence la journée. Il y a un rituel. C'est un endroit où j'ai des souvenirs d'échanges avec mes collègues mathématiciens, mathématiciennes. C'est quelque chose qui a énormément de valeur parce qu'il représente la pensée en mouvement. Pour moi, je pense qu'on a tous en image
1: La gestuelle.
2: La gestuelle, même le bruit, c'est sensible. Hein. Il y a le bruit, il y a le crissement de la craie, il y a aussi le contact avec la poussière. Tout ça, c'est des choses qui montrent à mes yeux que faire des mathématiques, c'est bien plus qu'une expérience où on se désincarnerait, où on deviendrait une espèce de machine à calculer. C'est au contraire, finalement, une reconnexion avec son corps. Et pour moi, le tableau est l'outil dont je ne pourrais jamais me passer.
1: Oui, la pensée en mouvement. Hugo de Dumunil, copain, vous restez avec nous, je vous embarque dans un rock. Lobster, B-52s, sur France Inter.

0: Hugo Dumigny, le copain, est notre invité ce soir, mathématicien de génie, un surdoué, un pédagogue. C'est tout l'enjeu de ce livre, De l'autre côté du tableau, les mathématiques à visage humain, ou comment démystifier les idées reçues, le moment Eureka, la bosse des maths. Moi, je vais vous proposer un cliché. Les maths sont un sport de mec. Cliché ou réalité ?
1: Cliché, il n'y a aucune réalité là-dedans.
0: Pour autant, les filles sont peu nombreuses.
1: Mais c'est la projection,
0: au pays des matheux.
1: C'est la projection sociétale hein, qui, on a tendance à la société dans son ensemble projette cette idée que les mathématiques seraient une discipline masculine, les sciences d'ailleurs en général, ce qui ne correspond à aucune réalité. Hein. Les enfants naissent de ce point de vue filles, garçons avec autant de capacité à faire des mathématiques. C'est nous plus tard hein, qui avons en tant qu'adultes projetons en fait sur nos enfants cette vision genrée. Qui est délétère parce qu'on se coupe, on prive finalement des milliers et des milliers de jeunes filles de la possibilité de faire ça. Et d'ailleurs, c'est aussi la même chose pour les milieux socio-professionnels, etc. Donc, il y a beaucoup de stéréotypes qui sclérosent en quelque sorte la vision qu'on peut avoir des mathématiques, malheureusement.
0: Et pour autant, il y a peu de filles aujourd'hui mathématicienne.
1: Mais du coup, on se retrouve avec très peu de femmes mathématiciennes. En France, on est plutôt bien lotis. On a de très grandes mathématiciennes et très nombreuses. Mais c'est vrai qu'on est très loin de la parité.
0: Le moment Eureka, la fulgurance, est-ce que vous l'avez vécu quand même ? C'est-à-dire résoudre un problème lors d'une situation qui n'a rien à voir ?
1: Ça m'est arrivé. Il y a tout un chapitre en fait, qui est dévoué à une description justement de la résolution d'une grande conjecture quand j'étais plus jeune dans ma carrière. Et c'est vrai que la fin, le dénouement est assez rigolo parce que j'ai un moment Eureka en me baignant, en nageant dans la plage de mon enfance à Fréjus. Mais ce qu'on a essayé de décrire dans ce chapitre, c'est tous les processus cognitifs, tout le cheminement qui mène à ce moment Eureka, pour d'un certain point de vue le démystifier, c'est-à-dire expliquer que ces illuminations, elles viennent parce qu'avant, en sous-marin, et là c'est peut-être le cas de le dire justement, parce qu'il y a
0: par rapport à la plage de Fréjus,
1: exactement, en sous-marin se sont construits tout plein d'idées, tout plein de concepts, des reniements aussi, qui mènent à un moment T au fait qu'on puisse avoir cette illumination où tout se met finalement ensemble.
0: Quand on parle de mathématiques, il y a toujours un soupçon, ce serait une discipline réservée à une élite hors sol, ce que vous essayez complètement de détruire dans ce livre. On se souvient par exemple de la sortie de Luc Ferry, je me souviens, ministre de l'Éducation, avec cette déclaration « Dans la vie quotidienne, les maths ne servent à rien, strictement à rien ». Or, vous parlez de mathématiques citoyennes. Est-ce que vous pourriez nous expliquer cette association de mots, mathématiques citoyennes ?
1: Oui, c'est ce qui me tenait énormément à cœur, hein, parce que on a trop tendance à invisibiliser nos compétences mathématiques. Comme quand on marche dans la rue, on ne se dit pas qu'on sait marcher dans la rue. C'est tellement automatique qu'on a oublié que ça a été un apprentissage finalement complexe. On le voit quand on a un enfant. Et c'est la même chose pour les mathématiques. On en oublie tout plein de compétences qu'on a emmagasinées, mais qui nous servent au quotidien. Elles nous servent au quotidien parce qu'on vit dans un monde qui est quantifié, on reçoit beaucoup d'informations quantifiées, il y a des nombres, il y a des schémas, il y a des diagrammes, etc. Et être à l'aise avec ces choses-là, ça permet d'éviter de pouvoir être manipulé. Hein, les diagrammes sont sont un très bon exemple, hein, les graphiques, les diagrammes. En fait, il y a des moyens de présenter ces graphiques de telle sorte à presque vous donner une impression. On en appelle à votre psychologie en quelque sorte et vous allez vous retrouver à interpréter psychologiquement le diagramme, intuitivement le diagramme, d'une façon qui est très différente de ce qu'il dit en fait réellement. Donc ça, c'est la première chose. Et le deuxième point auquel je tiens encore plus, c'est qu'on a quelque chose dans notre cerveau qui fonctionne extrêmement bien, c'est les biais cognitifs. On va avoir des réactions extrêmement rapides, très efficaces, à des situations données. On a construit ces mécanismes de réaction à force d'expérience, parce qu'on a été confronté aux situations, etc., etc. Donc ces biais cognitifs, ce n'est pas quelque chose de mauvais. Mais le problème, c'est qu'il y a biais dedans, et que d'un certain point de vue, ils nous dirigent dans des directions qui parfois ne correspondent pas à la réalité. Les mathématiques, elles viennent en quelque sorte pondérer, parfois même contrôler, contrecarrer ces biais cognitifs qui vont nous mener dans une mauvaise direction.
0: Au départ, vous vous destiniez à une carrière sportive, Hugo Dumigny, le copain, devenir handballeur professionnel. Vous étiez bon ? Voire très bon.
1: C'était mon rêve, j'étais pas mauvais, mais je me suis arrêté de grandir juste après avoir décidé de pas devenir handballeur professionnel, ce qui est très bien parce que je fais maintenant 1m73 et je pense qu'au milieu de Karabasic...
0: Quel poste vous aviez sur le terrain ?
1: J'étais demi-centre.
0: C'est bien ?
1: Bah, c'est l'endroit où on doit organiser... je croyais que vous étiez un spécialiste.
0: Non, je vous ai dit patinage artistique, donc vous n'avez aucun rapport.
1: Non, mais
0: c'est l'endroit où ?
1: C'est l'endroit où on organise. On organise le jeu et c'était quelque chose que j'aimais beaucoup.
0: Vous pratiquez d'autres sports ?
1: J'ai pratiqué tout plein de sports et très différents. Mon père était prof de sport, ma mère était danseuse. Donc j'étais dans un monde où justement on travaillait sur son corps, on apprenait plein de sports différents. Donc j'en ai fait toute une flopée. Et à vrai dire, c'est d'ailleurs ce qui m'a permis de devenir mathématicien. C'était assez étonnant. Mais plus tard dans mon cursus, quand j'étais en première, je me suis retrouvé en difficulté dans ma classe. Et en fait, j'ai dû changer ma méthode d'apprentissage mathématique et je me suis calqué sur ce que je savais faire de mieux, c'est-à-dire apprendre du sport. Et en fait, je me suis rendu compte que l'apprentissage des maths, c'est comme l'apprentissage d'un sport, comme l'apprentissage de la musique.
0: C'est-à-dire qu'il faut progresser, s'exercer.
1: Exactement. Faut répéter le geste, le beau geste, etc., jusqu'à ce qu'il devienne automatique. Et ça, c'est quelque chose dont on a conscience quand on parle d'un sport, d'un hobby, de la musique, mais on en a beaucoup moins conscience quand on parle des mathématiques. C'est comme si, dès qu'on parle des mathématiques, excusez-moi, on a cette illusion qu'en gros, faut savoir tout de suite ou ne pas savoir. Donc on essaye de démonter ça dans le livre, de montrer qu'en fait, le mécanisme d'apprentissage mathématique est tout à fait similaire aux autres mécanismes d'apprentissage. Il faut s'exercer, il faut passer par l'erreur, il faut dépasser ses intuitions, il faut s'améliorer encore et encore.
0: Vous aviez des médailles quand vous étiez sportif ?
1: J'en ai quelques-unes, mais moins qu'en tant que mathématicien.
0: J'étais sûr. Donc, les mathématiques, c'est un sport. Vous défendez des mathématiques à visage humain et vous mettez souvent en avant les émotions dans le livre. Est-ce que vous avez eu un choc esthétique dans la pratique des mathématiques, l'équivalent de ce que pourrait être le syndrome de Stendhal ?
1: J'ai eu des chocs esthétiques un bon nombre de fois en mathématiques. C'était aussi l'une des choses qui m'a fait tomber amoureux de cette discipline, c'est que je me suis rendu compte à plusieurs reprises, par surprise déjà, être pris par surprise par une idée mathématique, c'est-à-dire quelque chose auquel je ne m'attendais pas ou dont je n'avais pas anticipé la puissance génératrice, l'efficacité. Donc ça, c'est la première chose. Donc il y a beaucoup de surprises en mathématiques. Et ensuite, l'idée que certaines preuves, certaines formules on dépasse en quelque sorte l'humain, dépasse leur créateur. C'est-à-dire que moi, je viens, j'invente cette formule, puis je me rends compte que cette formule m'amène à un endroit auquel je n'attendais absolument pas. C'était cette idée qu'on puisse se faire, qu'il y ait un dialogue presque entre ce monde, ce tableau noir où sont écrites ces formules, et moi ou mes collègues face à ce tableau, c'est quelque chose que je trouve enivrant d'un certain point de vue. Il y a quelque chose d'étonnant que l'humain ait été capable de construire ce langage avec lequel on peut interagir collectivement. Ça a mis des millénaires de le produire, ce langage. Il se construit encore et encore. Et que ce langage nous permet de nous dépasser collectivement et individuellement. C'est quelque chose que je trouve très beau.
0: Sur quoi vous travaillez actuellement en recherche ?
1: À l'heure de l'IA, il ne faut surtout pas dire sur quoi on travaille.
0: Bah oui, c'est vrai, non, c'est monstrueux.
1: J'essaye de comprendre les phénomènes de transition de phase, ces changements brusques de la matière. Ils ont lieu dans tellement de domaines, dans tellement de choses, qu'il y a toujours de nouvelles questions à essayer d'aborder. Donc aujourd'hui, j'essaie de comprendre ce qu'on appelle les symétries qui peuvent exister dans une transition de phase. C'est-à-dire que dans la nature, il y a des symétries cachées, des choses qu'on ne voit pas au premier abord, qui n'apparaissent que quand on commence à abstraire, quand on commence à voir le phénomène comme quelque chose de plus général. Et donc moi, je chasse ces symétries cachées en ce moment, et je vous en dirai pas plus pour pas me faire piquer les choses par une intelligence artificielle.
0: Je vous ai demandé deux voix qui ont marqué votre parcours. Vous avez choisi d'entendre Wendelin Werner, Medaille Fields, comme vous. Peut-être un mot pour le présenter d'abord, avant qu'on l'entende.
1: Wendelin Werner, c'est un de mes mentors, c'est le premier Medaille Fields, et c'est lui qui a fait que je suis tombé amoureux du domaine de la percolation dans lequel je travaille.
0: Voilà. Alors justement, il nous explique la percolation.
2: Alors, voilà un réseau en nid d'abeilles. D'accord, vous avez des tas d'hexagones. Et le modèle que je vais vous décrire, ça s'appelle, dans notre jargon, la percolation. Alors, comment on fabrique notre modèle? On tire un grand nombre de fois à pile ou face. Si jamais le résultat du lancer est pile, on colorie l'hexagone en noir, et si le résultat est face, on colorie l'hexagone en blanc. Et on fait ça pour chacun des hexagones. Donc, qu'est-ce que c'est le genre d'image qu'on voit? Voilà, ça c'est un exemple de figure qu'on observe quand chaque hexagone est tiré, enfin, on choisit pour chaque hexagone de tirer à pile ou face pour décider s'il est blanc et s'il est noir. Ce qui est important, hein, c'est qu'on choisit une pièce différente pour chacun des hexagones, et donc le fait que celui-là soit blanc ou noir n'influe pas sur le fait que le voisin soit blanc ou noir. Donc ça, c'est le modèle de la percolation critique pour ce modèle-là. Alors pourquoi critique, hein?
0: Ah oui, et alors pourquoi critique, Hugo Dominil Coppa?
1: C'est justement le moment de bascule, en quelque sorte, le moment critique. C'est comme si on se plaçait exactement à 100 degrés ou exactement à 0 degrés pour l'eau. C'est ce moment qui est le plus riche, en fait, physiquement. Et c'est celui dont parle Wendelin dans cet extrait.
0: J'avoue que je n'ai absolument rien compris. Moi, c'est quoi la percolation?
1: L'idée, c'est d'essayer de modéliser le café et l'eau qui passent dans les grains de café. Donc, qu'est-ce que vous faites? Vous vous imaginez face à un réseau fait d'hexagones. Imaginez que vous êtes dans votre cuisine et que vous avez des petites tomates hexagonales par terre. Oui. Hein. Et donc, ce qu'on va décider, c'est qu'il y en a certaines qui sont noires parce qu'il y a un grain de café, par exemple, okay, et certaines qui sont blanches parce qu'elles laissent passer l'eau. Imaginons ça. Est-ce qu'on on va choisir au hasard pour chacune des cases si elle est noire ou si elle est blanche? Et après, ce qu'on va faire, c'est qu'on va essayer de comprendre quelle est la forme des zones noires et des zones blanches pour essayer de comprendre, en fait, est-ce que les zones blanches s'étendent loin? Est-ce qu'au contraire, elles sont tout rabougries? Et l'étude de ça, ça va nous permettre de comprendre ce qu'on appelle la porosité des matériaux. Et ça a des applications dans plein d'autres domaines.
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0: Talavo et Yémana, on reste dans le chapitre des voix avec celle du philosophe Alain que vous avez choisi, Hugo Duminil Copin.
1: Le doute est une chose qui n'est pas familière. Enfin, le doute est une chose qui est rare. Le doute est une chose qui, de plus, est considérée comme dangereuse. Il ne faut pas douter. Et moi, je réponds, il faut douter. C'est ça la difficulté, il faut croire au doute, ça me fait. Comme d'autres croient en Dieu, il faut croire au doute. Ça revient à dire, je pense et je crois qu'il faut penser, ça revient à ça.
0: En quoi le philosophe Alain a-t-il été un marqueur dans votre parcours ?
2: Le doute, pour moi, est la marque de l'apprentissage. Quand je doute, c'est que je sais que je suis sur la bonne voie. Pourquoi ? Parce que l'apprentissage en mathématiques, c'est l'histoire d'un dépassement. On commence toujours par des intuitions, des concepts qu'on a appris avant, ouais, et qu'on va devoir dépasser, qu'on va devoir améliorer. Hein, vraiment, il faut toujours partir, ça c'est quelque chose, il faut sortir de la tête qu'on a un capital intuition mathématique quand on est. Non, le capital d'intuition, on le construit tout au long de sa vie.
0: Donc il y a une notion de progrès dans la construction des mathématiques.
2: Exactement. Et ce progrès, il vient de la confrontation perpétuelle de son intuition, de ses connaissances mathématiques avec le monde. Et le monde formel en particulier. Et donc ce doute, c'est au fond quelque chose de très positif, alors qu'il est souvent perçu, et de plus en plus dans notre société, comme quelque chose de négatif, quelque chose qui est une faiblesse, quelque chose qui serait un manque de connaissances. Mais au contraire, si on est en train de douter, c'est qu'on est sur la voie d'une meilleure compréhension.
0: En quoi les mathématiques vous ont permis de comprendre le monde, même sur un plan essentialiste, même sur un plan philosophique?
2: On essaye d'en parler dans le livre. Ouais. L'idée, c'est que les mathématiques viennent compléter les autres mécanismes de pensée. Il ne faut pas voir ça comme quelque chose d'isolé, à côté, que juste de temps en temps, on passe en mode mathématique, ça y est, on oublie toutes les autres compétences. Non, c'est quelque chose qui vient enrichir nos autres modes de pensée. C'est pour ça qu'on croit avec Emmanuel Sander et qu'on défend que c'est une discipline ô combien citoyenne, ô combien cruciale pour tout le monde.
0: Il y a dans le livre un chapitre titré « Logique ou analogie ?» point d'interrogation, et j'ai l'impression que vous avez une nette préférence pour les raisonnements par analogie. En ouverture, j'ai posé un problème. Vous vous souvenez, le flic en Californie avec 4 consommateurs, 2 qui consomment l'un un soda, l'autre une bière, mais ils n'ont pas mis leur carte d'identité. 2 autres qui ont mis leur carte d'identité, donc on sait qu'ils sont 17 et 25 ans, si je me souviens bien, parce que là je ne lis rien, mais on ne sait pas ce qu'ils consomment.
2: Oui.
0: Et donc le problème, c'est de savoir, sans les importuner, qu'est-ce qu'on va devoir contrôler ?
2: C'est ça.
0: Alors ?
2: Et donc là, on se rend compte, c'est assez naturel, parce qu'on a des mécanismes de pensée qui viennent sous-tendre notre pensée, qui viennent nous aider. On se dit, bon, ça, on a vu ce genre de situation un très grand nombre de fois. La personne qui boit de l'alcool, va falloir vérifier quel est son âge,
0: ouais,
2: parce que sinon, celle qui boit du soda, on s'en moque.
0: À
2: l'inverse, celle qui a 25 ouais ans, elle a le droit aussi de boire
0: ce
2: qu'elle veut, donc on s'en moque. C'est celle de 17 ans où il va falloir vérifier quelle est la boisson que cette personne boit. On utilise cet exemple pour montrer quelque chose de puissant, qui est que cette énigme-là, les gens, quand ils sont posés, alors peut-être à la radio le soir à 20h30, c'est peut-être pas facile, mais si on se pose, les gens parviennent en général
0: à résoudre.
2: Parce qu'ils ont un concept de autorisation sous permission, si on a rempli une certaine condition, on a le droit de faire quelque chose. Et en fait, on fait un parallèle avec une autre énigme, qui est exactement la même énigme, en fait, mathématique, la même logique, mais qui ne bénéficie pas de ce concept qui vient soutenir. Et là, on voit que les gens n'y arrivent pas. Donc, c'est pour montrer qu'une même question mathématique, lorsqu'on peut utiliser toute la puissance de la psychologie humaine, toute la puissance des concepts qu'on a développés dans notre vie de tous les jours, on peut bien plus efficacement résoudre le problème mathématique. Et c'est quelque chose qu'on défend en particulier chez les enfants. Les enfants viennent avec des concepts. Ils savent des choses. Par exemple, un enfant, quand il va voir la soustraction pour la première fois, il va se dire « soustraire, c'est ôter », parce que c'est quelque chose qu'il a construit dans sa vie de tous les jours. Donc, il faut se céder de ces constructions-là pour mieux apprendre les mathématiques.
0: Un enfant qui prend l'ascenseur et il y a marqué -1, est-ce qu'il comprend ?
2: Eh bien, si on l'accompagne, il va comprendre assez tôt, et de toute façon, quel que soit, en fait, même si on ne l'accompagne pas, assez rapidement, il va comprendre cette notion-là, alors qu'on l'explique dans le livre, même les plus grands mathématiciens du 19e siècle avaient des difficultés avec, avec cela. Par exemple, De Morgan disait « soustraire 8 de 3 n'a aucun sens, car on ne peut ôter plus de 3 qu'il n'y a dans 3 ». Voilà.
0: Hugo Dominicova, tout à l'heure vous parliez de l'IA, et c'est pour ça que vous n'avez pas révélé toute la valeur de vos recherches. À quoi sert l'apprentissage des mathématiques aujourd'hui dans un monde qui utilise l'intelligence artificielle? Parce que l'intelligence artificielle, c'est avoir une réponse presque contemporaine de la question. Il n'y a plus de temporalité. La question de l'apprentissage, de l'effort, du progrès, tout cela est balayé.
2: Mais l'intelligence artificielle, si on parle des enfants par exemple, elle va donner une réponse à une question donnée.
0: Oui.
2: Or, ce que l'on veut développer chez l'enfant quand on lui apprend les mathématiques, et en fait, à vrai dire, toutes les disciplines à l'école, hein, c'est à construire des compétences qui vont pouvoir être utilisées dans une multitude de situations semblables, mais pas exactement identiques à la situation qu'ils auront vue en cours. S'ils se bornent à juste avoir la réponse de l'IA, le jour où ils feront face à une situation semblable, mais qui n'auront pas un ordinateur ou un téléphone portable juste à côté d'eux, ils ne pourront pas résoudre ce problème. Ils ne pourront pas comprendre la situation. Et c'est la même chose pour les mathématiciens et les mathématiciennes professionnelles. Aujourd'hui, l'intelligence artificielle devient extrêmement puissante. Elle permet de résoudre des problèmes que même les plus grands spécialistes ne parviennent pas à
0: résoudre. Exactement, oui.
2: Oui, mais les mathématiciens et les mathématiciennes sont aussi les garants d'une compétence qui est de comprendre cette abstraction et de pouvoir la traduire en quelque sorte en des connaissances, des concepts qui vont pouvoir être utilisables par les autres scientifiques qui eux-mêmes, ou par les enseignants qui eux-mêmes vont pouvoir les transmettre, etc. Si on décide qu'on délègue tout notre savoir et notre compétence à la machine prend, enfin l'intelligence artificielle prend le pouvoir sur notre capacité collective en tant qu'humanité à comprendre et à abstraire. C'est ça la force des mathématiques. C'est une science, c'est un langage pour les autres sciences, mais c'est aussi une science humaine dans le sens que c'est quelque chose qui traite de l'humain et de notre façon à nous de comprendre le monde, nous étant tous les humains de cette époque et des époques précédentes. Donc on se doit de garder le contrôle sur ça et d'avoir encore cette compétence de compréhension.
0: Oui, mais ça, c'est pas aussi facile à imaginer quand on pense qu'aujourd'hui, l'IA peut dépasser les mathématiciens sur certains problèmes.
2: Elle peut obtenir des réponses très rapides, mais ça veut pas dire que tout le processus de digestion, de compréhension, d'épreuve, voire de l'aptitude à explorer le monde mathématique, celle-là, elle doit rester. Elle doit être construite. Et d'ailleurs, là, je parle de mathématiques, mais vous vous doutez bien qu'en fait, ça concerne toutes les disciplines. Et donc, il y a une vraie question de est-ce qu'on est prêt collectivement à se défaire de ce savoir d'exploration intellectuelle.
0: Est-ce que le monde des mathématiciens réfléchit justement sur cette question?
2: On est en quelque sorte en première ligne, puisqu'effectivement, là, on a aujourd'hui ce qu'on appelle les modèles frontières, les modèles les plus puissants de l'IA, qui sont capables de résoudre des conjectures auxquelles on n'avait pas pensé. Alors, elles se servent beaucoup de ce qu'on a développé collectivement jusque-là, mais on peut imaginer que ça va continuer et qu'elles seront dans le futur de plus en plus compétentes. Donc, il y a un vrai questionnement sur comment mettons en valeur ce que moi j'estime et ce qu'on décrit dans le livre, cette dimension humaine qui est en quelque sorte celle qui bénéficie le plus à la société. La plupart des concepts mathématiques utiles, que ce soit pour les concitoyens, les concitoyennes, pour les scientifiques, sont en fait des notions qui ont été introduites il y a très longtemps. Le zéro, le nombre négatif, les fractales, le langage mathématique qui est utilisé dans les autres sciences, ce n'est pas, en général pas le dernier résultat le plus pointu qui est utilisé. C'est tout un, si vous voulez, c'est tout un ensemble de compétences qui ont été développées, qui ont été digérées, qui se sont transmises entre des multitudes d'hommes et de femmes et qui finit par être utile collectivement. Et cette chose-là, il faut faire attention à ne pas le perdre, à ne pas le sacrifier sur l'autel d'une performance à court terme, une espèce de boulimie d'avoir le plus de résultats possible. Ça, c'est une illusion qui me semble très dangereuse.
0: Hugo Dominicova, qu'est-ce que vous écoutez comme musique ? Qui sont vos idoles ?
2: Alors, j'écoute un petit peu de tout, mais j'ai une fille de 5 ans, donc en ce moment, je suis pas mal dans Vaiana. Ne me demandez pas de chanter, vous allez regretter.
0: Certainement pas. Alors, je vous propose un grand écart avec Eddie De Pretto. Il est sous influence.

0: influence.
1: Hugo Duminil, copain, est notre invité mathématicien, médaille Fields, professeur. J'imagine que vous avez consulté, professeur, le rapport PISA avec la France en 23e position sur 30 pays, qui obtient en mathématiques et en sciences un score un peu au-dessus de la moyenne d'ailleurs des pays de l'OCDE. Le score des élèves est en forte baisse par rapport au test de 2018. Premier, c'est Singapour. Qu'est-ce qui se passe à Singapour? Il y a une méthode singapourienne?
2: Bon, il faut se garder de faire des comparaisons, parce que c'est vrai que c'est un petit État qui est beaucoup plus homogène au niveau de sa démographie. J'avais posé la question au Premier ministre singapourien il y a quelques années.
1: Ah oui, quand
2: même. Et j'avais eu l'occasion de lui parler. Et il m'avait répondu ça, on avait dû lui poser la question 592 fois. Et donc, du coup, il avait dû répondre tout le temps la même chose, mais il disait « quelle méthode ?» Parce qu'on parle beaucoup de la méthode singapourienne, mais en fait, il disait que pour lui, il n'y avait pas de méthode spécifique. Par contre, il y avait une volonté perpétuelle de former en continu les enseignants et les enseignantes aux nouvelles méthodes pédagogiques. Et il faut voir qu'ils ont près de 6 fois plus de formation continue à Singapour qu'ils ne peuvent l'avoir en France. Donc je pense qu'il faut des fois pas aller chercher midi à 14h. Il n'y a pas de méthode miracle, mais par contre, les enseignants et tout enseignant, je suis moi-même enseignant à l'université, on transmet ce qu'on nous transmet à nous aussi, c'est-à-dire que on est des passeurs, on doit se former pour être le plus efficace possible dans notre transmission et notre guidage de l'apprentissage des enfants.
1: Et alors pourquoi en 2008 on vous demande de vous diriger plutôt vers l'université en Suisse pour votre thèse et de ne pas rester en France?
2: Ah bah Wendelin Werner, effectivement, moi je rêvais de faire ma thèse avec Wendelin Werner, mais il a eu ce geste qui est un beau geste pour peu, de me dire qu'il y avait un professeur de l'université de Genève, Stanislas Smirnov, qui à ce moment de sa carrière faisait des choses qui faisaient plus bouger le domaine que ce que faisait Wendelin Werner en 2008. Et donc Wendelin m'a suggéré d'aller travailler avec lui, et ça a été un véritable coup de foudre intellectuel, et je ne suis jamais reparti de Genève.
1: Voilà. Et il est aussi médaillé Fields, d'ailleurs, et il l'a eu quelques années plus tard.
2: Exactement, en 2010.
1: Un dernier point, Hugo Duminil-Copin, vous avez récemment été diagnostiqué TDAH, trouble déficit de l'attention, avec ou sans hyperactivité. Vous aviez des soupçons? Des indices pour
2: les
1: demander
2: gens...
1: cela? Ce sont les autres?
2: C'est plutôt les gens autour de moi. Disons que je ressentais que j'avais des problèmes d'attention qui pouvaient se transformer en obsession dans d'autres contextes. C'est d'ailleurs quelque chose que j'avais pas très bien compris, c'est-à-dire que je peux devenir ultra focus sur certaines situations et presque ressentir un déchirement quand on me sort de ces situations-là. Donc, il y avait des choses que je ne comprenais pas très bien sur ma façon de fonctionner, et c'est plutôt les gens autour de moi qui ont décelé qu'il y avait quelque chose peut-être de particulier. Mais dans mon cas, j'ai eu beaucoup de chance. En fait, ça nourrit ma créativité.
1: J'imagine,
2: oui. Présent, je suis quelqu'un qui a tendance à effectivement sauter du coq à l'âne mathématiquement. Et comme je le fais dans la vie, du coup. Alors, dans la vie, ça peut être très lourd à porter pour les gens autour de moi. En mathématiques, au contraire, c'est un super pouvoir, en quelque sorte, qui me permet de ne pas me rester bloqué dans des impasses très longtemps, parce que j'ai toujours une nouvelle idée qui me vient et un nouveau problème que j'ai envie d'attaquer.
1: Est-ce que vous vous soignez? Est-ce que vous prenez des traitements contre cela? Parce que ça existe.
2: Oui, ça existe. J'ai la chance que dans mon cas, ça ne m'handicape pas tant que ça. Donc je sais que ça peut être beaucoup plus handicapant pour d'autres personnes. Donc je ne prends pas pour l'instant de médication, parce que j'ai peur aussi de
1: perdre ces super pouvoirs,
2: de perdre au moins cette habitude, c'est-à-dire cette façon de fonctionner. Donc tant que ça marche, je joue et puis on verra.
1: Pour co-signer ce livre, il était important d'avoir à vos côtés un psychologue, en fait.
2: Un psychologue du développement, Emmanuel Sander. Donc là, on parle aussi d'un autre coup de foudre intellectuel, parce qu'on s'est rendu compte très rapidement, on avait chacun notre vision des mathématiques. Moi, une expérience intime, lui, cette analyse scientifique des mécanismes de la pensée, en particulier mathématiques. Et donc, ensemble, on s'est rendu compte de l'universalité de certains mécanismes qu'on retrouve chez le petit enfant, comme chez le médaille Fields. Et donc ça a été l'une des lignes de cet ouvrage, de montrer cette universalité afin que les enseignants, les enseignantes, les parents qui accompagnent leur enfant dans l'apprentissage mathématique, les étudiants qui sont eux-mêmes acteurs de leur progression mathématique, que tous ces gens-là puissent voir cette vision qui nous semblait riche de l'apprentissage mathématique et de la compétence mathématique.
1: On va se quitter devant un tableau noir. Le mot de la fin, ce sera pour Pierre Richard.
0: Bonjour, vous pouvez vous asseoir. Soit la fonction f de x appartenant à r plus p de x égale e puissance moins x sinus x. L'étude sera faite d'abord entre 0 et 2 pi. Petit f égale cosinus de 2 e 2 sur racine carrée de 2.
3: Tout le monde a bien compris ? Mesdemoiselles, vous avez 30 minutes pour me démontrer la proposition inverse à la précédente. Merci.
1: Est-ce que ça tient la route, Hugo Duminil-Cobain ?
2: Je vais rassurer tous les auditeurs et les auditrices. Moi aussi, j'ai arrêté d'écouter après le premier.
1: Après le
2: les premier deux formule. Et juste, j'ai écouté la voix et le phrasé et l'humour de la situation, exactement comme tous les autres.
1: C'était Rien ne s'oppose à la nuit avec vous, Hugo Duminil-Cobain. Merci à vous. Vraiment merci.
2: Merci.
1: Je rappelle votre essai coécrit avec Emmanuel Sander, De l'autre côté du tableau noir, aux éditions du Seuil. Je vous donne rendez-vous demain avec Bruno Dumont. Il sera ici, en direct, comme vous, à la veille de la sortie de son nouveau film Les Roches Rouges. À la réalisation ce soir, Xavier Pestugia. À la technique, Mathias Alléon. La programmation, Virginie Rosic. La préparation, Fanny Leroy et Lynn Bergman. Et Thierry Dupin à la programmation musicale. Rien ne s'oppose à la nuit, c'est vrai. Elle commence sur France Inter. Bonsoir Mishka Assayas, êtes-vous là ?
4: Bonsoir mon cher Laurent, j'étais en train de parler avec Juliette Gloria qui allait faire le flash, c'est pas bien de ma part.
1: Ben non, alors vous parlez de quoi ? De qui ce soir ?
4: Alors non, mais écoutez, vous avez remarqué quand on se parle, le soleil est couché depuis longtemps, ça vous a pas échappé ?
1: Non, ça, bon, enfin je suis enfermé dans un studio,
4: oui,
1: mais ça m'échappe
4: enfin,
1: pas.
4: Vous avez quelques notions du monde dans lequel vous vivez, Laurent.
1: Oui, j'ai un accès au monde réel aussi.
4: Bon, parfois. Alors c'est bien naturel, ben, je vous propose une première promenade automnale, donc de belles mélodies mélancoliques. Voilà, vous savez tout.
1: C'est tout ce que l'on attend de vous, parfait.
4: Ah, c'est trop beau.
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1: J'ai l'œil rivé sur les chiffres, c'est ça aussi des mathématiques. Il va être 21h, vous écoutez France Inter. Eh oui, la magie du direct. Tout de suite, le journal avec Juliette Gloria. Bonsoir Juliette.
14: Bonsoir. Une explosion dans une usine classée Seveso près de Rouen a fait un blessé grave cet après-midi. C'est un conteneur qui a éclaté dans l'usine Pharmasynthèse à Saint-Pierre-les-Elbeuf. Le salarié a été gravement brûlé. Il n'y a pas eu d'autres victimes ni d'émanation de production toxique, tient à rassurer le directeur de l'entreprise. Demain 17h pour découvrir le coup de pouce que prévoit l'État aux automobilistes. Le gouvernement présentera ses nouvelles aides carburant en fin d'après-midi. après-midi à Bercy. Après une journée de réunion, Sébastien Lecornu, le chef du gouvernement et ses ministres, ont planché sur l'accompagnement à court et moyen terme des Français face à des prix toujours plus élevés à la pompe. Aujourd'hui, le plein d'essence coûte plus de 100 euros. Premier jour d'examen de la loi intégrale par les députés, déjà opposé à un article, celui qui porte sur le recueil des antécédents sexuels d'une victime présumée, une façon d'enquêter sur la crédibilité des plaignants. Les députés craignent que les témoignages de victimes soient déconsidérés. La loi intégrale, composée de 70 articles, arrivera dans l'hémicycle le 1er octobre prochain. Un an de prison avec sursis pour un jeune homme impliqué dans les affrontements près de Tours à Saint-Pierre-des-Corps, jugé aujourd'hui par le tribunal de Tours en comparution immédiate. Après des affrontements entre jeunes et forces de l'ordre samedi soir, des vidéos du prévenu de 19 ans mortier à la main pendant ses rixes ont été retrouvées dans son téléphone. Une enquête ouverte pour meurtre par le parquet de Lyon après la découverte d'un homme pieds et poings liés dans le Rhône en fin d'après-midi près d'un pont entre Villeurbanne et Caluire et Cuire. Les enquêteurs ont retrouvé ses papiers d'identité sur la berge. Des examens médico-légaux sont en cours. La circulation a repris dans les deux sens sur l'autoroute A9 entre l'Aude et l'Hérault. Fermée depuis cet après-midi après un incendie, 15 hectares de végétation ont brûlé. Incendie désormais fixé. Pareil dans le Gard, feu fixé grâce à plusieurs moyens aériens après avoir parcouru 50 hectares à côté de Nîmes, à Générac. Et puis un troisième feu s'est déclaré aujourd'hui au sud de Perpignan. 35 hectares sont partis en fumée, perturbation importante sur le trafic des trains. C'est dans ce contexte que les jeunes se mobilisent pour le climat. « Nous avons droit à un avenir », écrivent-ils dans une tribune publiée dans Libération. Collégiens, lycéens et étudiants appellent à manifester dans toute la France ce samedi. Ces 30 dernières années, il ne s'est absolument rien passé qui soit à la hauteur, regrettent les signataires. Des rassemblements sont notamment prévus à Paris, Lyon, Bordeaux, Rennes, Strasbourg et Lille. Le Mont Blanc sur réservation. C'est ce que souhaitent les défenseurs du plus haut sommet de France. Avec plusieurs maires, ils rédigent une charte pour réguler l'accès au site, en interdisant par exemple le bivouac sauvage ou en obligeant les randonneurs à réserver leur venue. Les acteurs de la montagne espèrent pouvoir signer cette charte avant la fin de l'année. On n'interdit pas, mais on s'organise, selon eux, alors que les fréquentations du Mont Blanc ont doublé depuis le Covid.
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14: France Inter, il est 21h04, Very Good Trip avec Mishka Assayas. Bonsoir Mishka.
4: Bonsoir Juliette Gloria, ben, vous serez bien sûr de retour d'ici une heure pour un tout dernier point, enfin un nouveau point sur l'information. Voilà, à tout à l'heure. Ce soir, eh bien, comme je le disais tout à l'heure à Laurent, on entre en douceur dans l'automne et avec lui, notre héros de la semaine, eh ben, on va commencer notre balade en beauté et même en majesté d'une certaine façon.

Elle est partie et tu ne peux pas serrer un souvenir dans tes bras, tu sais que c'est mal, mais ton cœur est devenu ton pire ennemi et il va falloir que tu poursuives ton voyage en solitaire. Libre traduction d'un passage de la chanson que vous venez d'entendre, Ride Lonesome, à laquelle donne son titre au nouvel album que signe le musicien bien connu californien Beck. C'est son premier album depuis 7 ans, c'est donc un petit événement, un album auquel Beck travaillait depuis des années, on l'a appris, et dont il a fini par accoucher. En effet, Beck avait entrepris ce projet lors de la période du confinement, alors qu'il était en plein divorce d'avec la mère de ses deux enfants à laquelle il était marié depuis 15 ans. C'est un projet qu'il a mis de côté avant de le reprendre quelques années plus tard et de le retravailler pendant encore de longs mois, voire plus d'un an, soutenu par sa fidèle équipe de musiciens de Los Angeles. D'ailleurs, certains qui font partie de cette équipe sont présents depuis son célèbre album Odelay, qui est paru il y a 30 ans tout juste, en 1996. Et oui, ça fait longtemps. Beck s'est également fait assister, comme toujours ou presque, par son père. David Campbell, c'est un musicien et compositeur de formation classique, très demandé au cinéma notamment, et qui a réglé pour son fils Beck d'amples orchestrations symphoniques. C'est pas facile de trouver le ton juste et d'éviter les poncifs quand on écrit, quand on interprète des chansons dans le sillage d'une rupture amoureuse. Pas facile non plus de les interpréter sans accent larmoyant ou auto-apitoiement. Ce sont des écueils que Beck a su éviter dans ce voyage en solitaire qui ne manque pas de majesté. Dans la voix du Beck de 2026, un homme de 56 ans, résonne une profondeur à laquelle il ne nous avait pas habitué, et dans sa musique même se révèle un relief, une forme d'ampleur qu'on ne connaissait pas. Étrangement, ça peut rappeler un certain versant de Pink Floyd. Même dans cette chanson, il y a quelque chose de George Harrison, même si, bien sûr, l'intention et le ton n'ont rien à voir. En tout cas, dans ces 12 chansons nouvelles, ce qui est certain, c'est que Beck ne cherche pas à impressionner l'auditeur, à lui en mettre plein les oreilles, ni pour autant à creuser ses plaies en mettant comme ça sa voix à nu, comme beaucoup peuvent le faire. Non, il prend de la hauteur et il semble planer comme un triste oiseau de proie au-dessus d'un paysage figé d'où la vie semble s'être retirée, et ce n'est pas sans beauté ni, comme je vous l'ai dit, sans majesté. On tend l'oreille en tout cas pour entendre cette voix solitaire perdue dans l'immensité. Alors on restera tout au long de cette semaine de Very Good Trip sur France Inter en compagnie de Beck, avec lequel j'ai eu la chance de pouvoir converser assez longuement lors de son dernier passage à Paris. C'était il y a une dizaine de jours, si ma mémoire ne me trahit pas. On pourra entendre cet entretien en toute intimité dans l'émission d'après-demain, c'est-à-dire le mercredi 23 septembre. Et pour conclure cette semaine en beauté, il y aura le lendemain, jeudi, un, entre guillemets, concert idéal de Beck, c'est-à-dire ce sera ma sélection personnelle des titres

qui représente, enfin avec brio, les multiples facettes du musicien. Je vais tenter de rester ce soir dans la belle couleur automnale de Ride Lonesome en retrouvant, pour commencer, une nouvelle venue que je vous ai fait découvrir à l'occasion d'un des tout premiers programmes de la rentrée. Cette chanson me trotte vraiment dans la tête, c'est pour ça que je me permets d'y revenir pour vous. C'est une chanteuse qui signe du nom de Beata Hooday, Beata avec deux i, c'est un prénom persan, c'est un profil intéressant, je me permets de l'esquisser à nouveau. De son état civil, Lisa Hooday, elle est la fille d'un expatrié iranien et d'une mère américaine, originaire du Midwest, à la région de St. Louis, dans le Missouri. Et cette musicienne, née en 1989, habite aujourd'hui près du village bien connu de Woodstock, hein, au nord de New York, dans la campagne. Outre la musique, Beata Hooday pratique la sculpture et la peinture, et elle a une voix au registre plutôt grave alto, je pense un alto, oui. Je vous disais qu'elle est comme une jeune cousine irano-américaine de Françoise Hardy, et bien je le maintiens. Cette chanson signée Beata Hooday s'appelle Life Inside the Hourglass.

Alors, le hasard fait bien les choses ce soir, puisque le musicien montréalais, francophone évidemment, dont vous venez d'entendre la voix, Jonathan Person, un pseudonyme, est un disciple avoué du Californien Beck. Alors, ni un imitateur, ni un suiveur, pas du tout, mais quelqu'un qui, comme Beck, se situe dans une zone très séduisante entre musique bricolée à la maison et une certaine sophistication, une certaine science en tout cas, que ce soit dans le choix des orchestrations ou l'élaboration des sons et leur collage. La chanson que vous venez d'entendre s'appelle « Fait divers » au pluriel, elle est extraite du nouvel album que signe donc le Montréalais Jonathan Person, intitulé « Répertoire ». Je me sens toujours un peu coupable de découvrir souvent trop tard le talent de musicien francophone biaisé que je peux être par mon tropisme anglophone. Et dans le cas de Jonathan Person, c'est franchement dommage de ne pas avoir remarqué plus tôt son talent, le charme de sa voix et de ses chansons. Alors de son vrai nom, alors j'ai pas appris grand-chose, mais enfin le peu que j'ai appris, je vous en fais pas. De son vrai nom, Jonathan Robert, ce garçon a, je dirais, à vue de nez, une petite trentaine. Il a formé un groupe du nom de Corridor à la sortie du lycée avec un de ses potes. Et ce groupe s'est vite fait remarquer par une compagnie de disques aujourd'hui légendaire, Sub Pop, qui est basée à Seattle. Il y a quelque chose de flou au bon sens du terme, bien sûr, dans la musique de Jonathan Person, c'est-à-dire que au sein d'une seule et même chanson, on glisse, comme d'un certain rêve, d'un territoire à un autre, sans qu'on sache précisément où l'on se situe. On flotte, en somme, entre divers styles, différentes contrées musicales, différents courants aussi. Il y a dans ces chansons un peu de ce soft rock, ce rock doux californien du début des années 70, qui répand ses parfums dans tout l'album de Beck, le nouveau Ride Lonesome. Et quelque chose aussi, ça va pas forcément avec, de ce néo-psychédélisme anglais de la fin des années 80, assez planant, assez rêveur, propre à des groupes comme les Stone Roses ou encore Lush. Voilà qu'on a assimilé Lush au courant dit des shoegazers. Enfin, chez Jonathan Person, on est à la fois partout et précisément nulle part, ce qui en matière de musique est plutôt un compliment. Jonathan Person a chanté à la dernière route du rock à Saint-Malo. Peut-être aurons-nous la chance de l'entendre ailleurs en France en 2027. On poursuit ce programme très mélodieux en compagnie de This is Lorelai. C'est un nom mystérieux derrière lequel se cache un musicien new-yorkais du nom de Nate Amos. Alors je vous en ai parlé une première fois à propos du duo qu'il a formé avec sa copine Rachel Brown et qui s'appelle Water From Your Eyes. Alors Nate Amos, il a une très belle voix qui descend très naturellement et très facilement dans les graves, comme celle, ça dira peut-être quelque chose à certains, du regretté Kevin Ayers, quelque chose aussi de Stephen Merritt, l'homme qui s'abrite derrière le nom de The Magnetic Fields. Beaucoup de charme dans la production en solo de Nate Amos, qu'il signe sous le nom de This Is Laura, je vous engage vraiment à l'explorer. Cette chanson qui s'appelle Hey Sarah, Is It Gonna Rain Forever est extraite de son dernier album, The Singer in My Band.

Day in the Sun, une de ces chansons toutes simples, rétro, hein, je vous l'accorde, qui vous entre dans la tête pour ne plus en sortir. Signée par un groupe britannique du nom de Teenage Fan Club, qui en plus de 30 ans d'activité, eh bien oui, le temps passe, a eu le temps de devenir une sorte de petite institution. Ce groupe, donc Teenage Fan Club, publiera un nouvel album, on les compte plus, d'ici une quinzaine de jours, intitulé « Do not dare to dream ». Alors, c'est une institution, il faut dire, d'un genre discret. Ce groupe, pourtant, étonnamment, avait démarré en ce début des années 90, à la période de sa naissance, un peu en fanfare. Il venait d'Écosse et certains l'avaient alors décrit comme le Nirvana britannique, c'est dire. Parce qu'en effet, il y avait beaucoup de saturation dans leur son. Et sans faire beaucoup d'éclat, en suivant son chemin, eh bien, Teenage Fan Club, au fil des ans, s'est imposé comme un classique. Alors, le secret de ce groupe, c'est sans doute son indifférence royale aux modes qui ont pu se succéder au Royaume-Uni comme ailleurs depuis son apparition. Et au fond, son principal atout, c'est son provincialisme tranquille, si j'ose dire, et surtout la constante qualité de sa production. Alors, il y a une précision qui va peut-être intéresser les spécialistes, et seulement les spécialistes. Un des chanteurs et compositeurs de Teenage Fan Club, un certain Jared Love, dont les chansons étaient très marquées par le style des Birds, a quitté le groupe il y a plusieurs années, et c'est un musicien gallois du nom de Euros Childs, une petite légende du rock néo-psychédélique tendance loufoque au Royaume-Uni qui l'a remplacé. Voilà, vous savez tout ou presque. Retour au Canada et petit détour stylistique aussi en compagnie d'une voix qu'on n'oublie pas une fois qu'on l'a entendue une première fois. Celle d'un certain Orville Peck, dont je vous ai parlé, c'est vrai, plus d'une fois. Alors, on ne connaît pas sa véritable identité, et même jusqu'à l'année dernière, on ne connaissait pas son vrai visage, puisqu'il est longtemps apparu masqué, un masque à la Zorro, prolongé en bas par une longue frange de chaînettes, de métal ou de cordelettes, qui empêchait de distinguer ses traits. Orville Peck se revendique, c'est pas courant, comme un chanteur country gay et marginal. Il apprécie le côté flamboyant du genre, associé aux stars féminines, comme la très regrettée Dolly Parton, qu'on a perdue très récemment. Associé aussi du côté, comment dire, il aime bien aussi l'aspect très désespéré propre des chansons propres à la musique country. En effet, ces chansons mettent souvent en scène des âmes en peine qui cherchent l'amour sans jamais le trouver. Alors, Orville Peck a été un enfant danseur et acteur. Il a chanté dans des comédies musicales. Il s'est même retrouvé batteur au sein d'un groupe punk. Voilà, ça mène à tout. Une expérience qu'il a adorée, mais son rêve à lui, c'était de faire du théâtre et de chanter ses chansons à lui de style country. Alors, de certaine façon, en se présentant longtemps sur scène masqué, dans ce personnage de cow-boy queer, hein, comme on dit, il a réalisé ses deux aspirations. Il a depuis quelques années déjà un public très vaste, dans le monde entier d'ailleurs, de tout âge, gay, pas gay, jeune, vieux, entre les deux, qui vient se presser à ses concerts. Et cette année, Orville Peck, pour la première fois, est monté sur scène sans masque, puisqu'il est apparu dans une nouvelle production de la comédie musicale bien connue Cabaret, c'est à Broadway. Et dans cette mise en scène, il joue le rôle central, si vous connaissez un peu l'histoire, du maître de cérémonie. Voilà. Tout de suite après Orville Peck, eh bien vous entendrez la voix d'une jeune Anglaise du nom de Fenne Lily, ça s'écrit F-E-2-N-E, Lily comme Lily, quoi. Alors elle peut être tellement plus jeune ou plus âgée que lui, elle a environ la trentaine, même moins de 30 ans. Elle a débuté très jeune dans la ville portuaire de Bristol, c'est le sud-ouest de l'Angleterre. Une jeune fille armée de sa guitare sèche qui met son journal intime en chanson. Bon, évidemment, il y en a pas mal tout autour du monde. Mais Fenne Lily a tôt fait preuve d'une détermination et d'une indépendance d'esprit qui l'ont sans doute distinguée du lot commun. Peut-être est-ce le fruit de son éducation dispensée par des parents non conformistes dans une région très verte, très bourgeoise et conservatrice aussi, dit-elle, du sud de l'Angleterre, le Dorset, dont est originaire également PJ Harvey. La jeune Fenne Lily a en tout cas été encouragée à suivre son propre chemin très tôt. C'est ce qui l'a poussé à enregistrer et publier en 2018 son premier album toute seule à l'âge de 21 ans. Alors, il y a un musicien qui a beaucoup marqué Fenne Lily, c'est Nick Drake, qu'elle a découvert à 16 ans et dont la voix semblait, dit-elle, lui confier un secret rien qu'à elle. Alors, depuis son adolescence, eh bien, Fenne Lily a changé de décor plusieurs fois et cette fois-ci, enfin désormais, elle habite dans une petite ville très verte qui est située dans le nord
de la région de New York qui s'appelle Beacon, sur une rive du fleuve Hudson, et elle a travaillé à son nouvel album qui s'appelle Win-Win, apparaître d'ici une quinzaine de jours dans son salon, transformé en studio avec des amis musiciens qu'elle a fait venir d'Angleterre. Il y a une formule de Fanelli que j'avais notée il y a quelques années, je la trouve profonde, au fond assez nietzschéenne. Si quelque chose de moche vous arrive, votre responsabilité, c'est d'en faire quelque chose de beau. C'est quelque chose à quoi je pense tout le temps. En tout cas, ce qui a été moche pour elle, ça a été une rupture amoureuse. C'est pas très original, mais enfin, après tout, les êtres humains, c'est pas très original non plus. Mais avant Fanelli, voici le Canadien Orville Peck, désormais sans masque, dans un nouveau titre qui s'appelle Blue Skies, extrait de son nouvel album Mule.

C'est un peu l'étrangeté de la soirée, une très belle voix d'Irlande, celle de la chanteuse Rady Pete dans une chanson qui s'appelle Still I Love Him, extraite de son premier album solo à paraître d'ici 2 mois, intitulé No Human Tongue Can Tell, aucune langue humaine ne peut l'exprimer. Alors peut-être certains se le rappellent, j'avais présenté dans cette émission pour la première fois il y a 3 ans, peut-être un peu plus, je ne sais plus trop, un groupe de Dublin du nom de Lancome, L-A-N-K-U-M, qui a été formé par 2 frères, Ian et Daryl Lynch, donc au sein duquel chante déjà Rady Pete. D'ailleurs, dans le groupe, elle joue aussi divers instruments, de l'accordéon, de la harpe celtique et de l'harmonium. Alors, c'est très particulier. Déjà, Lancome, c'est un groupe qui mêle à l'instrumentation irlandaise traditionnelle des sons oppressants et parfois dissonants. Et dans son premier enregistrement en solo, Rady Pete, pour accompagner sa voix, s'appuie plutôt, elle, sur des sons très indéfinissables qui laissent leur part au mystère. C'est très envoûtant. Il y a quelque chose des productions de Angelo Badalamenti pour les films de David Lynch. Enfin, en tout cas, c'est ce que j'entends. Je pense à Julie Cruz, mais peut-être je suis pas le seul, je ne sais pas. Rady Pete se produira à Paris, au Trabendo, le 1er février prochain, en 2027, bien sûr. Alors, il nous reste un peu de temps, celui de découvrir le fruit d'une nouvelle collaboration. Celle d'un certain Nigel Godrich, que beaucoup connaissent, un très proche collaborateur de Beck, historiquement aussi très proche de Radiohead, et ça tombe bien qu'il soit proche de Beck, puisqu'on retrouvera celui-ci encore après-demain pour un entretien en toute intimité, ainsi que jeudi, où il y aura une sorte de concert idéal, entre guillemets, qui lui sera consacré. Donc, ça, c'est le premier des 2 collaborateurs. Le second collaborateur, celui de Nigel Godrich, eh bien, c'est un certain Danny Harrison, qui n'est autre que le fils du très regretté George Harrison, un musicien d'un grand talent, très discret, Danny Harrison, qui s'est souvent abrité derrière les autres, et qu'on est très heureux d'entendre chanter. Il semblerait que Nigel Godrich l'ait poussé à se mettre davantage en avant et à se mettre un petit peu plus à nu. Le duo Godrich-Harrison s'appelle Dragonflies, comme des libellules, et leur album vient tout juste de sortir. Cette chanson qui s'appelle End of World en est la conclusion, tout comme celle de l'émission de ce soir.

0: Ah oui, c'est un peu l'ambiance d'une nuit d'été, que nous quittons à regret. C'était un extrait du tout nouvel album que signe Dragonfly, c'est-à-dire Danny Harrison et Nigel Godrich, qui se produiront le 3 novembre prochain à l'Élysée-Montmartre. Il me reste à remercier chaleureusement Vincent Godard qui a réalisé et mis en onde l'émission de ce soir. Merci également à Guillaume Cohner pour le site internet de l'émission, ainsi que Romain Couturier à la discothèque de Radio France. Tout de suite après les informations, vous retrouverez mon camarade Mehdi Maizi et son émission à la régulière. Il recevra trois actrices et acteurs pour le prochain film Kraken, qui sortira voilà, à la fin du mois. Il y aura Manon Brèche, Gazo et La Mano.
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0: 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Et Juliette Gloria est de retour en studio pour nous présenter le tout dernier point sur l'information. Bonsoir Juliette.
7: Bonsoir. Emmanuel Macron s'apprête à s'entretenir avec de nombreux dirigeants au sujet de crises internationales en marge de l'Assemblée Générale de l'ONU qui commence demain pour une semaine. Et c'est Donald Trump qui ouvre le bal. Les deux chefs d'État ont rendez-vous à New York dans moins de 2 heures. Il sera notamment question de l'Ukraine pour une discussion qu'Emmanuel Macron souhaite avoir en toute franchise, selon ses mots. Le président français qui doit justement s'entretenir également avec le président ukrainien Volodymyr Zelensky ainsi que plusieurs dirigeants du Moyen-Orient. Donald Trump, dont le déplacement ne sera pas suivi par les principales chaînes américaines qui boycottent le président américain en soutien à CNN évincé par la Maison-Blanche. CBS, ABC, NBC et Fox ont décidé d'arrêter de suivre le président dans ses déplacements à partir d'aujourd'hui. 100 euros pour faire le plein de sa voiture. Les prix à la pompe continuent de battre des records en France et il faudra attendre demain pour en savoir plus quant aux aides prévues par l'État. Le gouvernement dévoilera ses nouveaux dispositifs demain à 17h, mais il ne faut pas s'attendre à des baisses de taxes généralisées, prévenait ce matin le ministre de l'économie Roland Lescure, mais des aides supplémentaires à partir du 1er octobre, détail à suivre demain. Alors que débute l'examen de la loi intégrale par les députés en commission, la Civise demande au gouvernement de déposer un nouvel amendement visant à étendre le parcours de soins aux adultes victimes de violences sexuelles et d'inceste pendant leur enfance. La Civise qui regrette par ailleurs d'avoir été évincée de l'élaboration de ce texte composé de 70 articles qui entend couvrir toute la chaîne des violences, du repérage en passant par la prévention, l'accompagnement et la justice. Rachida Dati continue de plaider son innocence devant le tribunal de Paris. Deuxième journée d'interrogatoire de l'ex-ministre de la Justice, accusé de lobbying au Parlement européen au profit de Renault-Nissan. L'ancienne garde des Sceaux martèle n'avoir jamais eu de contact avec aucun lobbyiste sur aucun secteur. Son procès doit durer encore une semaine. Un salarié gravement brûlé dans une usine classée Seveso près de Rouen aujourd'hui, après l'explosion d'un conteneur cet après-midi dans l'usine pharmaceutique Sainte-Thèse à Saint-Pierre-lès-Elbeuf. Cet incident en interne n'a pas libéré d'émanation de produits toxiques, assure le directeur de l'usine. 10 millions d'Européens ont déjà donné leur avis sur les nouveaux billets qui circuleront dans la zone euro les prochaines années. La Banque Centrale Européenne propose 10 thèmes. La nature et les grandes figures de la culture européenne sont mises à l'honneur. Fin de la consultation ce soir, il ne vous reste que quelques heures pour voter. 1600 mètres carrés de nourriture, le plus grand restaurant de Provence vient d'ouvrir à Marseille dans les quartiers nord. 20 euros pour ce buffet à volonté gargantuesque de cuisine asiatique et européenne. 7e restaurant de la chaîne Royal Buffet en France qui ne désemplit pas en période de crise.
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15: Bonsoir Juliette Gloria, on vous retrouve dans une heure. Bonsoir à toutes et à tous et bienvenue dans La Régulière, l'émission de toutes les cultures. Ce soir, nous allons parler d'un film qui fait peur. Mais pour de vrai! J'en veux pour preuve la récente avant-première au Grand Rex pendant laquelle deux spectateurs ont fait des malaises. Ce film, c'est Kraken, première réalisation de Mohamed Chaban et Théo Jourdain-Rod en salle le 30 septembre prochain. Pour leur passage au cinéma, ils ont décidé de s'attaquer à un genre qu'on ne voit finalement pas si souvent en France, le slasher, avec une idée simple, prendre des codes du film d'horreur et les installer dans une cité de Grigny. Au casting, on retrouve nos trois invités du jour, la comédienne Manon Brèche et les rappeurs Gazo et Lamano. On va en parler avec eux, évidemment, à la régulière spéciale Kraken, rap et cinéma d'horreur. C'est maintenant et jusque 23h.
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15: Comment allez-vous ?
16: Je vais très bien. Et vous, les garçons ?
17: Super bien. Très bien.
16: Je suis trop content d'être là.
15: Manon, je sens qu'aujourd'hui, tu as un peu envie d'animer.
16: Non, mais c'est eux depuis le début. Je te jure, ils disent que je suis la présentatrice.
15: C'est vrai ?
17: Exactement.
15: Elle m'a demandé, moi, un stylo déjà dès le début de l'émission.
16: Écoutez, ceux qui voient les images, on est tous sous lunettes. Voilà. J'ai le petit stylo. Exactement. On est prêt à vous présenter le projet sur lequel nous avons bossé. Voilà. Et exactement. On est très heureux de vous l'exposer aujourd'hui.
17: Merci Parfait. Beaucoup.
15: Justement, j'ai quand même le sentiment, on va évidemment rentrer dans le détail du film, mais on vous a beaucoup vu déjà. Bien sûr, dans le film, même sur des promos, etc. Est-ce qu'il y a un peu une ambiance colonie de vacances comme ça dans cette promo, le fait de se retrouver, de passer un peu toutes vos journées ensemble ?
17: Ouais, ça renforce un peu les liens. Ouais. Ça renforce un peu les liens. Ça veut dire on apprend un peu, on se connaît un peu mieux. Le courant il passe bien. Ça ouais. veut dire qu'au final, on reste naturel tout simplement. Et voilà.
15: Combien vous avez passé de temps sur le tournage, toi, Gazo ? T'as eu combien de... C'était longtemps
17: parce Je pourrais pas te dire.
15: Parce que vous êtes des vrais second rôles, toi, et là, maintenant, on vous voit beaucoup.
17: Yes. Hein, ouais, c'est vrai.
15: Mais est-ce que ça s'est fait rapidement ? Combien de semaines vous êtes resté, ou de jours, même ?
17: Quelques semaines. Okay. Quelques semaines. Le tournage, il a dû durer quelques mois. Et moi, je parle de mon expérience personnelle. J'ai dû venir quelques semaines. Je pourrais pas dire exactement parce que j'avais d'autres projets en même temps.
15: Ok.
17: Mais en tout cas, c'était
16: un
17: peu long.
16: Court de
15: Globalement, c'était court, ouais.
16: Généralement, on peut considérer celui-ci quand même assez court, mais parce qu'on était aussi aidés. Notre intrigue, elle se passe en une soirée.
15: Exactement. Il y a un seul lieu.
16: On a un décor principal qui est notre partenaire de jeu, qui est cette tour. Et du coup, on a aussi ce truc de costume. On n'en a qu'un seul. Donc, il y a plein d'éléments qui nous ont permis de faire en sorte que ce film il soit très efficace. Donc, il nous a pris du temps, mais pas autant que l'Odyssée. Par exemple, de Christophe.
15: Okay. De Christophe, oui. Très bien. Bon, on va en parler, bien sûr. Je pense qu'on écoute un morceau. Tout de suite.

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1: On est dans la cave de la tour. Regardez.
2: Cette tour, elle est vide depuis 3 ans.
1: C'est quoi ça?
3: Idriss, c'est moi. Faut que tu m'aides là.
4: Qu'est-ce qu'il est parti foutre là-dedans, sérieusement?
5: C'est encore cette putain de tour.

0: Je suis pas à l'aise là.
1: Ferme ta gueule là.
2: On vient d'écouter, oui, un extrait de la bande-annonce du film Kraken qui sera donc en salle le 30 septembre prochain avec donc Gazo, Lamano et Manon Bresch. Je l'ai dit en introduction, c'est un film d'horreur, en tout cas, qui s'apparente au genre horrifique, ce qui est un genre, évidemment, qui a une production énorme chaque année, mais pas tant que ça en France. En fait, c'est vraiment quelque chose qui est... Il y en a, mais pas tant que ça. C'était quoi peut-être votre réaction quand on vous a proposé là, de jouer dans un film d'horreur en France? C'est peut-être Manon qui, toi, en plus, a une carrière de plus de 10 ans maintenant. Alors, t'avais déjà joué dans Mortel, qui était quand même, mine de rien, une série qui flirte.
3: Fantastique, exactement,
2: fantastique. Là, on est sur autre chose, sur un film. Est-ce que ça t'a surprise? Est-ce que t'as directement eu envie d'y aller, déjà?
3: Sur celui-ci, oui. Et justement, en fait, en sortant de Mortel, qui pour moi avait été... une série où on a trop bien traité le surnaturel, l'aspect fantastique, la toile de fond urbaine, mais sans que ce soit un sujet social et autre. J'étais tellement fière de ce projet que je savais que si j'allais dans le genre supérieur, à savoir l'horreur, je voulais faire attention. Donc moi, j'avoue que j'ai pas d'attrait pour l'horreur qui vient du paranormal, du surnaturel, et je voulais que mon premier film d'horreur de ce genre-là...
2: Quelque chose de réel, en fait.
3: Ouais, exactement, parce que moi, je trouve que la société dans laquelle on vit, elle fait déjà bien assez peur, et il suffit juste de pousser quelques curseurs pour être dans une espèce de truc à la Black Mirror. C'est très proche de toi, et donc ça m'effraie, ça me fait encore plus peur, et donc là,

0: Là, ce projet-là, qu'on a pu, peut-être qu'on en parlera, on a pu le modeler à notre façon, parce qu'en fait, le groupe existait avant que le film soit validé. C'est-à-dire qu'il y avait une idée de base, une volonté qui venait de Guillaume Thévenin, et il a réussi à créer tout un écosystème, un groupe, former cette équipe, et donc le scénario nous ressemble aussi avec nos caractères, ce qui s'est passé les uns avec les autres pendant les sessions de répétition.
1: Ça veut dire que vous saviez que vous alliez jouer ensemble avant même que le film soit complètement définitif dans l'écriture.
2: Exactement.
1: Ok. Mmh.
2: Exactement.
1: Okay, okay. Justement, Gazo, parce que on t'entend, c'est la première fois qu'on te voit. Alors, on t'a vu dans des clips, évidemment, mais qu'on te voit dans un rôle. Et c'est pas uniquement, tu joues pas ton propre rôle. C'est un vrai personnage. Exactement. Pareil d'ailleurs pour toi, la Mano. Est-ce que ça, c'était quelque chose que tu avais envie de faire? Est-ce que ça a été facile? Parce que, et je vous le dis sincèrement, moi j'ai eu la chance de voir le film donc, ce week-end en première, et je vous ai vraiment trouvé une crédible, mais deux, vraiment bon.
2: Ça fait super plaisir.
1: Et vous ne jouez pas vos propres rôles, ce qui parfois peut être le cas. Tu sais, quand on a des personnalités très connues qui viennent dans le cinéma.
2: Ils viennent, ils jouent leur rôle, ouais.
1: C'est facile, c'est cool, ça nous fait plaisir. Là, c'est pas le cas. Donc, est-ce que ça a été naturel et facile pour toi?
2: Ben, c'était pas très facile. J'avais beaucoup d'appréhension parce que c'était la première fois, mais j'ai toujours eu envie de faire un film. Parce que je suis un grand amateur de films d'action, ouais, et de films d'horreur. Ça veut dire que c'était une expérience, c'était la première fois. Après, quand j'ai vu le casting, ça m'a plus parlé, ça m'a donné encore plus envie de le faire. Parce qu'on me parlait de la Manon Brèche. C'est des personnes que je connaissais, que je suivais de loin, sans, que je veuille ou non, sans faire exprès. Ça veut dire que ça m'a intéressé directement. Après, sur le tournage, on a appris petit à petit. J'ai dû prendre des cours avec la Mano. On prenait des cours avec Karine.
1: Okay.
2: Et elle a beaucoup d'expérience. C'est quelqu'un qui a formé des grandes stars françaises.
3: La boss.
2: C'est la boss. Ça veut dire qu'elle nous a vraiment appris à incarner nos personnages, si je peux dire.
1: Ouais.
2: Et voilà, ça, franchement, ça...
1: Est-ce que c'est pas cool, tu sais, parce que Gazo, mine de rien, ça fait longtemps qu'on te connaît, t'as eu beaucoup de succès. Est-ce que c'est cool d'être débutant quelque part? Parce que dans le rap, t'es plus débutant. Là.
2: Est-ce qu'il
1: y a quelque chose qui peut aussi être excitant dans se dire, j'apprends quelque chose à nouveau, je pars de zéro en fait?
2: Bien sûr, parce que là, on arrive, on n'avait aucune expérience. On avait zéro expérience, ça veut dire on arrive là, on repart de zéro. On est avec des gens qui sont qualifiés, qui ont déjà fait des films, etc. Ça veut dire que là, maintenant, on a des choses à leur prouver à eux. Et au grand public. Tu vois ce que je veux dire? Ça veut dire qu'en plus, là, on me parle de cinéma. Encore Netflix, tout ça, c'est des choses qu'on kiffait. Mais là, tu nous parles de cinéma.
1: Les salles.
2: C'est vraiment, les salles de cinéma, là, c'est vraiment le début d'un rêve qui s'accomplissait. Tu vois ce que je veux dire?
0: Après, ils arrivent avec leur bagage et tu le sens. Tu sens qu'ils ont eu en même temps la force de se mettre au niveau débutant, donc d'apprentissage. Donc l'humilité qui fait. Enfin, qui nous unit tous comédiens sur le plateau. C'est-à-dire que chaque nouveau plateau de tournage, c'est la même chose. Tu rencontres des gens de classe sociale, d'âge différent, d'ethnies différentes. Tout le monde doit être au même niveau, remplir les mêmes obligations. Et les garçons, ils ont été présents à chaque étape créative, comme tout autre comédien, toute autre personne aurait dû le faire. Et ils ont mérité leur place. Je pense qu'il y avait une volonté, évidemment, d'avoir une figure un peu genre du rap français, qui est tellement important dans notre culture. Mmh. Donc c'est trop cool de le ramener là-dedans. Mais c'est parce qu'ils ont mérité leur place, ils se sont battus pour, et quelle fierté pour moi de voir le résultat à l'écran, parce que je te l'ai dit tout à l'heure, je trouve que les deux, dans des partitions qui sont hyper différentes, ils ont relevé un défi, ils ont laissé la carapace que beaucoup d'hommes, même dans nos métiers, je trouve, parfois gardent, décident de représenter que certains types de personnages et de caractères avec lesquels ils sont OK. Et je trouve que les deux, et notamment la Mano, tu vois, je trouve que la partition que tu as acceptée, elle est très particulière et ça prouve beaucoup de ce que tu es. Et ça prouve aussi ce que eux sont, c'est-à-dire des artistes. Ce ne sont pas que des rappeurs, ce sont des personnes qui peuvent se mettre à un autre endroit et découvrir et jouer avec nous.
1: Je te rejoins sans rien spoiler, bien sûr, parce que c'est important de pas spoiler un film comme ça, mais sur vos deux rôles, vous vous mettez presque en danger, en fait, parce que c'est aussi ce que tu dis, dans ce que vous incarnez, dans ce qui se passe dans le film. C'est pas facile, en fait, même pour vos images.
2: Exactement. Après, on n'a jamais eu peur des regards des gens, au contraire, on aime bien les nouveaux défis, on aime bien se renouveler, et là, c'est un peu un moment propice.
1: La Mano, est-ce que toi, t'étais attiré aussi? Gazo disait qu'il aimait même les films d'horreur. Est-ce que toi, c'est un genre que tu regardes à la base ou pas plus que ça?
3: Bah, plus quand j'étais plus jeune.
1: Ouais.
3: Ouais, je regardais quelques films d'horreur, mais c'était pas ce que je préférais.
1: Ok.
3: mais ouais, j'étais plus dans les films comédie, action, tu vois.
1: Et tu te voyais jouer la comédie un jour? Passer comme ça dans une série ou au cinéma, est-ce que tu l'imaginais?
3: Est-ce que... je l'ai toujours imaginé. Parce qu'en fait, moi, faut savoir, depuis que je suis tout petit, j'aime tout ce qui est création, tout ce qui est l'art. Et ça faisait partie des rêves, comme la musique que j'avais en tête. Peut-être des rêves cachés, mais je l'avais en tête.
1: Ce qui est intéressant aussi, c'est que, mine de rien, le grand public t'a découvert il n'y a pas si longtemps que ça. Et t'as quand même... Il y a des étapes qui sont en train d'être accomplies assez rapidement. Des salles de concert qui se remplissent vite. Est-ce que... Ça, c'est une étape supplémentaire. Est-ce que c'est une case supplémentaire que tu coches, en tout cas? Parce que, mine de rien, encore une fois, il y a 3 ans, il y a une partie du public qui ne savait pas encore qui était la Mano. Et aujourd'hui, je pense que les gens savent à peu près qui t'es dans le rap. Et qu'il y a des salles qui sont remplies. Et là, on te voit à l'affiche d'un film. Est-ce que c'est une... toutes ces cases-là, tu t'imaginais qu'elles soient cochées aussi?
3: C'est vrai que ça s'enchaîne très vite. Mais ouais, on peut dire que c'est une case que je suis venu cocher en plus.
1: Ouais.
3: Ça fait que du bien, ça peut que me faire du bien.
1: Je parlais dans l'introduction de ces avant-premières avec des gens qui ont eu des malaises. Je ne veux pas faire...
0: Mais moi non plus, j'ose pas. Genre, je ne l'ai pas partagé sur mes réseaux sociaux parce que j'ose pas faire, on va dire, un moment de promotion autour de ça. Mais vu que c'est toi qui le mets sur, sur la table, c'est vrai qu'il y a 2 personnes qui se sont évanouies. Alors, les raisons médicales, nous ne les avons pas.
1: Oui.
0: Mais on va tous être d'accord pour le storytelling que c'est parce que ce film fait peur.
2: Ah, c'est vrai.
1: Non, mais c'est parce que le film aussi est interdit au moins de 16 ans, si je ne dis pas de bêtises. Donc c'est un film qui vraiment est catalogué comme tel. Est-ce que maintenant aussi pour toi, est-ce que ça peut faire peur d'être associé à un film comme ça qui interdit en moins de 16 ans, etc. Même en termes de carrière ou d'image, est-ce que ça peut faire peur ou au contraire, pas du tout?
0: C'est marrant, tu me poses cette question maintenant, mais pour ma carrière, mon image, on me l'a demandé même avant d'accepter ce projet-là. Est-ce que t'as pas peur de faire celui-ci? Je sais pas pourquoi je me suis plongée, j'ai eu tellement envie, et plus ça devenait dangereux, plus j'aimais, tu vois, parce que en plus de ça, faire, je pense que c'est peut-être une des premières promos en France, comme ça, avec une actrice qui travaille, mais qui reste, qui a plein de choses à confirmer, parce que c'est un métier où je pense que, à vie, t'as des choses à confirmer, à prouver, et à rester connecté. Je pense que c'est le métier avec lequel justement tu peux le plus grandir en restant en même temps fragile et autre. Être mise en avant avec les garçons aussi, je vais pas mentir, j'ai beaucoup réfléchi en fait. À quel point je suis OK d'être une comédienne au milieu de 2 autres artistes, là pour le coup. Mais comment les médias vont nous considérer? Comment le public va nous recevoir? Et en fait, ça c'est quand même au fur et à mesure... Ça s'est enlevé parce que même... Il y a d'autres acteurs qui sont incroyables dans ce film parce que c'est vraiment un film choral. Il y a Bilal Chegrani, Alassane Diong, Lucie Charles-Alfred notamment. On est vraiment tous les 6 en train de leader ce projet. Mais évidemment, c'est comme ça qu'est fait la vie. C'est nous 3 là qui sommes la représentation de ce projet. C'est très bien comme ça aussi.
1: Vous êtes les plus identifiés au moment où on se parle, bien sûr.
0: Exactement. Et c'est comme ça que ça se passe. Et quelle fierté, je te l'ai dit tout à l'heure, parce que le travail des garçons est superbe. Et en fait, je suis trop fière d'être à côté d'eux et de pouvoir parler aux gens, leur dire, en fait, c'est ça nos univers à nous. À un moment, si tu travailles comme il faut, t'es au bon endroit, que tu prends les risques, tu peux fréquenter des personnes avec qui tu pensais jamais avoir de lien. Et en fait, c'est magnifique. Moi, je sais que les garçons... je suis trop contente d'être à côté d'eux et qu'on puisse avoir des échanges hyper intéressants, que ça les mette dans un autre type de lumière. Et puis surtout, ils nous ont sorti des scènes... Dans ce film, je suis vraiment fière de promouvoir avec des acteurs comme eux.
2: C'est un plaisir, merci beaucoup.
3: Plaisir partagé.
1: Est-ce que tu disais, Gazo, qu'il n'y avait pas... On n'avait pas forcément peur du regard des autres, mais est-ce que parfois, il peut y avoir peur du ridicule?
2: Bien sûr.
1: Tu dis, là, je vais jouer la comédie dans un film d'horreur. Est-ce que tu as eu peur... parfois, tu sais, ce qui est, je pense, une peur qui est légitime, de pas être bon ou d'être dans le ridicule?
2: Bien sûr. Après, il y a toujours cette peur d'être mauvais. Mais après, je n'ai pas peur. Par exemple, si... Après, c'est pas mon... Je pense pas que c'est mon... Je ferais des rôles drôles. Je peux le faire, je pense. Mais je pense que je le ferais moins bien. Après, peut-être avec du travail, je le ferais. Mais si je le ferais bien, ça me dérangerait pas.
1: Tu penses que tu peux plus faire peur que faire rire?
2: autre chose, peut-être. Tu vois, ouais. Mais après, rire, en fait, c'est incarner un personnage qui fait rire. Ouais. Je pense qu'il y a des gens qui ont des traits déjà qui les facilitent. Ça veut dire qu'ils vont faire des choses, ça va plus, il va être plus marrant que toi, naturellement. Tu vois, il y en a des gars à nous, c'est pas forcément, quand je dis ça, ça veut pas dire qu'il est moche ou je sais pas quoi. C'est juste qu'il a des. Comme Mr. Bean, par exemple. Oui. Un mec comme ça, tu vois, il a des traits qui font que logiquement, t'as envie de rigoler. C'est-à-dire que quand il appuie dessus, il connaît ses points forts pour insister dessus. Et je pense qu'il y a des mecs qui sont faits. Pour ça, tu vois ce que je veux dire? Ça veut dire que moi, voilà exactement. Ça veut dire que moi, je pense que quand tu me vois, tu penses à un rôle, je pense pas que tu penses à un rôle qui ferait directement.
1: Tu me fais la transition parfaite pour une question d'un auditeur. C'est quelque chose que j'inaugure avec vous. J'ai demandé à des auditeurs sur mon compte Instagram de poser des questions. Et il y a une question pour vous deux, Gazo et Lamano. Est-ce que vous pourriez arrêter le rap pour du cinéma? Bon, je pense que j'ai la réponse à ça, mais je vais vous laisser répondre. Mais surtout, est-ce que vous seriez chaud pour un rôle où on vous attend moins? Par exemple, justement, dans ce que tu viens de dire, un rôle dramatique ou un rôle comique, c'est-à-dire, allez, même si pour moi, dans ce film-là, déjà, vous explorez autre chose que ce qu'on connaît de vous, mais est-ce que c'est quelque chose qui pourrait vous intéresser de vraiment poursuivre et tirer un peu plus longuement une carrière au cinéma?
2: Ben, pour la première question, je dirais que ça dépend de l'âge que j'ai.
1: Ah, ça veut dire que tu te vois pas rapper tout le temps?
2: Après.
1: Mais vous dites tout ça et puis
2: non,
1: vous
2: sincèrement. Tout le temps. Non, parce que c'est une passion. Je pense que c'est une passion. Ça veut dire que je pense qu'après, je vais devoir combattre cette passion. Je pense que ça va être plus ça le type. Après, moi, j'ai pas d'ego. Par exemple, je pense qu'il y a beaucoup de rappeurs qui ont de l'ego aussi. C'est ça qu'il faut qu'il reste. Moi, j'ai pas ce truc-là. Ça veut dire que si c'est que la passion, peut-être c'est ça qui va me faire faire des sons. J'ai ce truc-là. Mais. J'ai conscience qu'au bout d'un moment, la musique, il faut que ton environnement il soit un peu jeune. Tu vois ce que je veux dire? Il faut que tu sois jeune, ton environnement il soit jeune et que tu vis qu'est-ce que tu dis. Si moi, maintenant, je suis dans des bureaux à avoir des entreprises, je veux pas dire que je suis devant le bloc à mettre... Tu comprends ce que
1: bien
2: je veux dire? On va plus jouer à ce jeu-là.
1: Ouais.
2: Ça veut dire que là, je serais mené à faire du cinéma. Et ça me dérangerait pas, parce que c'est une continuité. Voilà. Et pour la deuxième question, c'était quoi déjà?
1: Est-ce que tu te vois justement faire des rôles, par exemple, plus dramatiques?
2: Des rôles plus dramatiques, bien sûr. Si maintenant je dois incarner, comme par exemple, j'ai toujours eu envie de faire un film qui incarne un peu ma vie. Mais pas que ma vie. En fait, qui incarne la vie de quelqu'un où moi, je suis, par exemple, je me vois... Mais je suis pas l'acteur principal et je suis pas le centre. Je suis une personne parmi le film. Mais tu sais pas qui je suis jusqu'à la fin du... Exactement, bref, en tout cas...
1: Il y a une idée, je vois que t'as une idée déjà.
2: Ce que je veux dire, c'est des idées. J'ai toujours eu des ambitions. Ça veut dire que si demain, je suis amené à faire des rôles plus tristes, avec plaisir, tu vois ce que je veux dire, mais je le ferai que si c'est bien fait. Comme la condition que j'avais pour ce film, c'était si j'arrive à bien jouer le rôle, j'accepte. Mais sinon, ils vont devoir
1: faire quelqu'un d'autre. Enfin, tu prends ça au sérieux, en fait.
2: Ouais, voilà,
1: tu respectes ça, en
2: exactement. Faut pas niquer le film, tu vois ce que je veux dire. Il y a des personnes qui sont qualifiées, très respectables. Je vais pas arriver à niquer tout le travail, tu vois.
1: Et toi, Lamano, comment t'es par rapport à ça? Est-ce que c'est une expérience comme ça isolée ou est-ce que tu peux imaginer faire ça plus longtemps?
3: Franchement, c'est... De là à arrêter le rap, je dirais pas. Mais franchement, c'était une bonne expérience. Et si demain, j'ai l'occasion de jouer un rôle que ce soit plus dramatique, peut-être plus comique, pourquoi pas, hein. On sait pas de quoi faire demain.
1: Gazo, parlait de travail, est-ce que toi aussi... Parce que quand j'ai vu le film, il y a eu quelque chose qui semblait très naturel en te regardant. Comme si finalement... T'étais un peu né pour jouer ce rôle-là. Est-ce que toi, t'as le sentiment d'avoir beaucoup travaillé ou c'était quelque chose de très instinctif sur ce film?
3: Je pense que c'est un peu des deux. Parce que, comme Gazo l'a dit, on a beaucoup travaillé. Tout ce qui est le rôle d'être acteur, etc. avec Karine.
2: Gros bisous à elle au passage.
1: Karine, ça fait deux fois qu'elle est citée. On sent qu'elle a une vraie responsabilité.
0: C'est assez important à plein d'endroits dans le processus créatif. Donc c'est trop bien que vous ayez pu en avoir un avant.
1: Parce qu'il n'y en a pas toujours, c'est ça?
0: Non, pas toujours. Okay. Mais là, en l'occurrence, c'est des cours qui sont pris vraiment à côté. Parfois, il y a des directeurs d'acteurs qui te suivent même sur le plateau. Mais là où ils sont allés, c'est un endroit où il y a des acteurs qui vont pour travailler leur texte, travailler tout ça. Et parfois, tu peux faire appel à les directeurs d'acteurs aussi pour préparer tes castings, tout ce genre de choses.
2: Voilà. Ouais,
1: est-ce que tu passes encore des castings maintenant ou est-ce que t'as gagné ce luxe de ne plus en passer maintenant?
0: Il y a de tout.
1: Okay, ça dépend des films, des propositions.
0: Ouais, exactement, ça dépend des films, des propositions. Mais j'aime passer des essais, j'en passe pas assez parce que c'est aussi toujours un moyen de confronter à ce que c'est d'aller dans une salle et de devoir accéder comme ça à tes émotions dans quatre murs avec quelqu'un qui a une caméra comme ça, qui la plupart du temps ne joue pas avec toi, et en fait réussir quand même à croire en toi, croire en ta chance.
1: Ça doit être très étrange quand même comme situation.
0: C'est hyper étrange parce que c'est trop étrange. C'est très bizarre de devoir y croire avant que même les gens y croient pour toi.
2: Exactement.
0: Et pré-mâcher ce travail aussi parfois, donc arriver déjà un peu grimé comme le personnage avec tout ça. Mais c'est trop intéressant. C'est même une autre conversation, mais que les garçons soient passés par là, ça prouve encore une fois, et j'allais dire, ça vient aussi de ça. Ils gèrent déjà leur propre carrière. Donc, ils ont l'habitude de savoir ce que c'est d'être en représentation, de devoir à des moments être le personnage principal, mais parfois de bosser avec les équipes. Donc, il y a un truc aussi chez eux que je trouve hyper naturel là-dedans. Et donc, aller en cours, ça montre aussi le respect et la manière dont ils ont abordé tout ça. Et ça prouve à toutes les personnes qui nous écoutent que peu importe là où t'en es dans la vie, tu dois toujours passer par le travail pour arriver quelque part. Il faut être focus.
1: Et que c'est du travail en fait constant et que c'est aussi une manière de se renouveler aussi.
2: Exactement, bien sûr. Ouais.
1: Est-ce que vous avez le sentiment. Pardon, je t'ai coupé, Manon.
0: Absolument pas. Non.
1: J'ai cru.
0: Oui. C'est là, tu m'as coupé. Mais j'allais dire que c'était pas grave. Clore là. Mais la Mano, quand je te vois, même sur les réseaux, t'as ce truc de te mettre en jeu. Ouais, t'as un truc que tu joues, tu t'amuses.
3: C'est vrai que je suis plutôt à l'aise face caméra, etc. Ouais. Bah, même je leur ai caché. J'ai fait du théâtre un peu quand j'étais petit.
1: Ah ouais,
2: ouais.
1: Ouais.
2: Ouais,
1: incroyable.
3: J'ai fait du théâtre, bon, je prenais pas des cours de théâtre,
1: mais t'en as fait un petit peu en tout cas.
3: Voilà, exactement.
1: Est-ce que tu penses que c'est aussi peut-être quelque chose qui est même propre à votre génération, le fait d'être à l'aise comme ça, tu sais, parce que même parfois on voit qu'il y a aussi une partie de votre génération qui se met beaucoup plus, parle des artistes, qui est plus à l'aise avec le fait de se mettre en scène, de faire des vidéos, tu sais, donc ça veut pas dire que t'es un bon comédien pour autant,
2: bien sûr.
1: Mais en tout cas il y a une forme
2: de... Il y a plus en plus de gens à l'aise devant la caméra, bien sûr, parce que maintenant après c'est devenu un nouveau moyen de monétiser aussi.
1: C'est vrai.
2: Ça veut dire qu'il y a des nouvelles personnes qui génèrent, qui vivent grâce à ça. Et ça crée peut-être des nouveaux futurs acteurs.
1: Ouais, peut-être.
2: Simplement, tu vois.
1: Absolument.
2: Ça commence comme ça.
1: Bon, puisqu'on parle de Kraken, un film d'horreur, je propose une petite pause, mettre un petit peu de douceur dans cette émission. On va écouter le morceau de George Smith qui avait été notre invité en début de saison, I Lied, You Lied.

0: C'était George Smith et tout de suite on est de retour avec Gazo, Lamano et Manon Brèche.
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0: Il y a aussi, on peut le dire, c'est qu'il y a des scènes physiques dans le film, notamment Manon, tu as quelques scènes physique dans ce film. Pareil, sans trop spoiler, mais on peut imaginer en tout cas dans ce genre de film ce qui peut se passer. Est-ce qu'il y a une préparation particulière pour un rôle comme ça? Sachant que c'est pas la première fois, toi, que t'as quand même des rôles justement.
2: Exactement. Du genre de l'action cachée. Je fais que des films genre d'action mais cachée dans le genre.
0: Est-ce qu'on se prépare particulièrement? Est-ce qu'aujourd'hui maintenant, c'est peut-être partie de ta préparation classique, ton rythme de vie quotidien? Ou est-ce que il y a quelque chose qui fait que tu te prépares particulièrement pour un film comme ça?
2: Peut-être que si tu m'avais posé la question l'année dernière, j'aurais une autre réponse. C'est vrai qu'aujourd'hui, j'enchaîne quand même des projets où l'implication physique a une trop grande place. Et c'est chorégraphié, les scènes d'action, notamment toutes celles qu'on a eues. Oui. C'est des grandes chorégraphies qui sont bossées avec des rigueurs cascades, notamment là, Manu Lanzi qui nous suivait sur ce projet. Et en fait, je pense que c'est le cinquième film que je fais avec lui. Donc okay. La première fois que j'ai travaillé avec Manu, c'était sur Mortel. Et si tu veux, je peux pas me défaire de mon expérience et encore moins de la confiance. Et c'est ça un peu le point. Je l'ai un peu répété quand je parle de toutes ces scènes d'action, de cascades et autres. En France, on est hyper limité avec les assurances. On ne peut pas se doubler totalement nous-mêmes. Mais au fur et à mesure, la confiance se met en place et tu peux gratter de plus en plus de liberté parce que tu as la confiance d'un régleur cascade, d'un réalisateur, d'une production et ta confiance en toi-même. Donc tout ça, on a chorégraphié toutes ces scènes avec Manu. On a eu la chance après, en plateau, de pouvoir tout bien réaménager avec le décor, parce qu'on ne l'avait pas. Et encore une fois, le décor, c'est un des acteurs principaux de ce film.
0: Mmh. Et, c'est très important de le dire, effectivement, parce que cette tour, elle est très, très importante.
3: Iconique, quoi.
0: Ouais,
2: et pour nous aussi, tu vois, tu parlais de prépa, la tour, pour nous, ça a été, une fois qu'elle était là, notre prépa aussi, elle est passée à une étape supérieure. Mmh. Quand on entrait dans cette tour, humide, il fallait faire attention à ne pas glisser parce qu'il y avait cette humidité, parce que t'as peut-être genre 5 degrés de moins que la température qu'il faisait dehors. On a tourné en décembre, t'avais toute cette crasse, tu sais pas si c'est la déco qui a bien fait son travail ou si c'est le temps qui est passé par là. Et donc en fait, dès qu'on rentrait dans cette tour, on n'avait plus le soleil, on avait froid, on fumait. Et on avait peur, tu vois. Il y avait vraiment ce truc de fou. On rentre là-dedans, on est immergé, allez, let's go, on peut jouer.
3: Enfin, voilà, t'es vraiment dans l'univers, quoi, c'est tout.
0: C'est la question que j'allais poser. Est-ce que sur un film qui est censé faire peur, est-ce qu'on peut avoir peur pendant le tournage, ou est-ce qu'il y a trop de techniciens, il y a trop de gens autour, ou est-ce qu'il y a quand même des moments où peut se faire des petites frayeurs?
3: Tu peux rentrer, tu peux incarner un minimum le personnage, je te jure. Hein. Okay. Il y a des situations, parce que c'est un peu glauque, les endroits sont vraiment glauques.
0: Ouais, bien sûr.
3: Il n'y a pas que des fonds verts. Ça veut dire qu'il y a des moments, par exemple, nous, nos loges, c'était dans des appartements, mais dans un bâtiment abandonné, quoi.
0: Ouais.
3: Ça veut dire que c'était une chambre d'un bâtiment abandonné. Ça veut dire que j'étais posé avec mes gars, ça me rappelait vraiment les choses.
0: Et d'ailleurs, c'est intéressant parce que Manon, t'étais venue il y a un an, dans cette émission, à peu près un an, le jour du Ballon d'Or d'Ousmane Dembélé. Jour important s'il en est. Mais tu m'avais dit quelque chose, tu m'avais dit aussi que tu voulais... Toi, on sentait que tu avais cette envie-là, ce qui, je pense, t'empêche pas aussi de faire des films qui peuvent être juste divertissants, mais envie quand même de faire des films qui racontent quelque chose. Mmh. Et en fait, ce film-là, sous ses apparences de films d'horreur, il raconte aussi quelque chose sur ces endroits abandonnés, sur même la manière dont ces endroits peuvent être gérés ou pas gérés, peuvent être ostracisés. Il y a aussi ça, finalement, dans ce film-là.
2: Écoute, moi je sais que Mohamed, Théo, personne n'a voulu faire un film avec une satire ou quelconque, on va dire, chose. Enfin, c'est pas une critique sociale.
0: C'est pas le
2: sociale,
0: sujet principal.
2: C'est
0: film,
2: pas
0: ouais.
2: le sujet principal. Je ne peux me défaire de ce que tu dis. Et donc je profite de ce petit espace pour le dire. Mais c'est vrai qu'il y a des espaces, notamment à Paris, que moi je connais, Paris Nord, qui sont totalement laissés à l'abandon, des espèces de barres d'immeubles à côté desquels vivent des camps de personnes qui d'abord cherchent l'hospitalité en France, qui après deviennent des personnes qui sont addictes à des drogues et des substances qu'on donne en fait à ces personnes. Et dans ces endroits-là, moi je pense à la colline du crack qui est déplacée depuis 5 ans, entre le 19e, 18e, des gens qui ont investi leur argent et qui ont vu leur vie totalement changer parce que leur investissement est dans une zone du coup qui ne vaut plus rien. Et il n'y a aucune politique qui s'empare de ça. C'est des zones qui sont laissées totalement à l'abandon. Et comme je te disais en début d'émission, la réalité fait déjà assez peur. Il suffit juste de pousser un curseur et voilà dans quoi on est. Pour moi, Kraken, ouais. C'est le curseur de ce qui peut totalement se passer dans une barre d'immeuble autour de la Chapelle, d'Aubervilliers, et là où on a tourné. Et en fait, une pensée, tout simplement. Ce film n'est pas du tout là pour ça, mais moi, je ne peux ne me défaire de ce que ça raconte. Et après, à titre personnel, pour terminer là-dessus, nous, notre casting, la manière dont il est fait, raconte aussi quelque chose qui, moi, me parle aussi dans l'endroit où j'en suis dans ma petite carrière. Mmh. Que Guillaume vienne me chercher et me dise « Je te vois depuis quelques années, j'essaie de constituer un groupe, il y a un truc qui m'intéresse. » Voir le groupe qui se constitue, travailler avec Mohamed et Théo, les sessions de jeu avec Alassane, où on allait chercher, où on a commencé
0: à... Alassane Diong, pardon.
2: Alassane Diong, ouais. Exactement, qui joue le rôle d'Idriss dans Kraken. Ah putain, qu'est-ce que c'est plaisant. Et puis, on a fait une interview pendant la presse Junket, et j'ai une journaliste qui m'a fait qui m'a un peu choquée, parce que elle était hyper, hyper smooth, elle avait du mal à gérer ses trucs, les 15 minutes d'interview, elle les a passées, la pauvre, à gérer le micro et tout, donc elle n'avait pas le temps. Et la seule question qu'elle me pose à un moment, c'est... vous êtes à l'affiche d'un film exclusivement avec des personnes noires, arabes. Parce que Lucie Charles-Alfred aussi, on pense, oui. C'est une femme light skin, mais qui a des origines. Et je lui ai dit, punaise, j'ai même pas réalisé ce que t'es en train de me dire. Elle me dit, moi, oui.
4: Je m'en rappelle.
0: Parce que c'est pas si fréquent que ça, en fait, dans le cinéma français, pour ne pas dire...
2: Tu vois d'où on vient ouais. La question qu'on se posait, toi et moi, la dernière fois, où on a eu plein de conversations là-dessus. Et je l'ai regardé et je me suis dit, je te remercie. Quand même, de me le dire pour que je puisse un peu décentrer et voir ça.
0: Ouais.
2: Et puis je te le dis, mais quelle fierté. Il y a aucune de ces personnes qui a été auditionnée soi-disant par rapport à... On a pris ceux qu'on voulait, les meilleurs, à l'endroit où ils étaient. Et c'est nous. Et on arrive avec Kraken. Donc même ça, tu vois, c'est un film qui m'engage.
0: Et c'est aussi sur le film, parce que comme je disais, moi je l'ai vu, on sent aussi qu'il y a des idées de réalisation. Parce que c'est le premier film, hein, des réalisateurs. Alors, ils commencent pas leur carrière avec ça, mais en tout cas, c'est leur premier film. Et on sent vraiment, dès le début du film, la manière dont cette fameuse tour est filmée, quand même, de manière dont elle est iconisée, même. Mmh. En fait, on sent qu'il y a des choses qu'il y a des vraies idées, justement, de réalisation, des travelling, etc., qui sont assez impressionnants. Sur justement le fait de jouer dans un film comme ça, est-ce que ça peut donner de l'inspiration sur l'autre carrière, la carrière musicale, Gazo, la Mano, est-ce que ça peut vous donner des idées pour ce qui va sortir plus tard? Est-ce que ça change quelque chose?
3: Ben là, par exemple, justement pas, bien sûr. Parce que après, moi, ça ne veut pas dire que je vais le faire. Mais par exemple, je me suis dit, pourquoi pas dans quelques clips intégrer des moments un peu où tu incarnes un peu de la cinématique.
0: Ok.
3: Tu vois ce que je veux dire?
0: Ouais, donc où tu joues plus la comédie, voilà. Etc.
3: Exactement. Okay. Peut-être ça peut être une évolution, tu vois ce que je veux dire?
0: Ok.
3: Peut-être tu mets des scènes après, PNL l'avait déjà fait. Tu vois, mais voilà, par exemple, pousser ce mouvement. Tu vois ce que je veux dire? Ça, pour moi, c'est quelque chose qui peut être futuriste.
0: Ouais. Tu vois. C'est vrai que c'est vrai que oui. PNL. En plus, on en parlait la semaine dernière en cette émission parce que nous fêtions les 10 ans de Dans la légende de PNL.
3: Exactement.
0: Et c'est dans
3: incroyable.
0: Et sur cet album-là. Oui,
3: c'est incroyable.
0: Oui, nous sommes vieux. Moi, un peu plus.
2: Merci.
0: Je suis un peu plus vieux que vous. Mais oui, c'était les 10 ans de Dans la légende. Et donc, il y avait justement ces films de 8-9 minutes qui accompagnaient chacun des. Et c'était vraiment assez fou à l'époque.
3: C'était fou. C'était fou pour de vrai, franchement. Moi, je suis un grand auditeur de PNL, tu vois. Ça veut dire que je me rappelle très très bien.
0: Ouais.
3: Et c'était une dinguerie, quoi.
0: Ouais, complètement. C'était fou.
3: Dinguerie, ouais, pour de vrai, ils sont trop chauds.
0: Ouais.
3: Ça veut dire même quand j'étais en foyer, je profitais de ça, tu vois.
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3: Et après, pour revenir au film Kraken, ce qui, voilà, la partie où ils nous ont laissé un peu faire des choses, on va dire, être plus. Ils nous ont laissé un peu plus de liberté, on va dire. Ben, par exemple, moi, j'avais déjà un peu vécu ce type de vie. Pas ce type de... Pas tout, parce que Kraken, ça reste Kraken. Je n'ai pas connu de Kraken.
0: Sûr,
3: par exemple, moi, de mes 17 ans à mes 24 ans, j'ai vécu de squat en squat, par exemple, tu vois. Ça veut dire qu'il y a des situations qui m'étaient un peu familières, tu vois. Comme par exemple le fait de venir, tu vois, les gens qui se font dégager, tout ça. Ça, c'est des choses que j'ai vraiment vues de mes yeux, tu vois ce que je veux dire.
0: Ouais.
3: Même le fait de vivre dans des squats, c'est l'environnement, etc., tu vois. C'était quand j'avais quitté le foyer, ça veut dire qu'il y a des... C'est pour ça qu'aussi j'ai accepté aussi, parce que ça m'a vraiment rappelé un bout de ma vie, tu vois.
0: Quand on t'a contacté, est-ce que t'as lu le scénario avant ou c'était plus une rencontre?
3: Non, comme elle a dit, en fait, il n'y avait pas vraiment... Ils avaient la base,
0: ils
3: savaient où ils voulaient aller, ils savaient qu'il y avait le Kraken, d'accord,
0: ouais.
3: Mais après, c'était un peu flou.
0: Okay.
3: Voilà, ils avaient déjà la base, mais comme les personnes qui voulaient, ça changeait un peu, et on va dire, nous, ils nous avaient déjà, nous, mais ils avaient d'autres idées. Au final, ça change avec le temps. Et nous, ils nous demandaient si, par exemple, si toi, qu'est-ce que tu aurais ajouté, etc. C'est-à-dire que moi, voilà, exactement. Et moi, je disais, bon, par exemple, lui, pour que ça soit plus réel, je vais rappeler comme ça. Ok, ben lui, les gens, ils se ressemblent plus. Tu vois ce que je veux dire? On voyait plus des petites techniques comme ça, qu'au final, ça a vraiment marché.
0: C'est vraiment votre film.
3: Ouais, tous, voilà, c'est vraiment notre film. Mais franchement, merci à Théo et Momo, tu vois.
4: Ouais,
3: c'est vraiment des grands réalisateurs, tu vois. Et j'aimerais bien faire d'autres projets avec eux.
0: La Mano, rien à voir, il faut que tu aies une émission de radio un jour.
4: Ah ouais?
0: La voix,
2: incroyable.
0: La voix de radio,
3: je te jure.
0: Vraiment.
3: Ou sinon, un téléphone rose, tu vois.
2: C'est ça, tout ceci.
0: Il y a un vrai business à monter, là.
2: C'est vrai que c'est super.
4: Après le film, j'ai déjà pensé à faire des voix, des dessins animés.
3: Le coffee show, c'est une dinguerie. La Mano, j'achète direct.
2: Dans un animé que tu dessinerais? Parce que les deux sont des les deux dessinent très bien.
0: On apprend des choses.
2: C'est des artistes.
0: Est-ce que ce que vient de raconter, enfin ce que vous venez de raconter sur, tu sais, cette espèce de construction collégiale du film, du scénario, de demander un peu les avis de tout le monde pour que ce soit peut-être plus crédible. Est-ce que t'avais déjà vécu quelque chose comme ça maintenant sur des tournages ou c'est assez
2: ok? À ce niveau-là, non. Moi, je pense qu'il y a toujours un endroit où une fois que le scénario est fait et que tu es sur le plateau de tournage, tu as toujours des surprises. Tu vois, je lis plus ça, genre de l'improvisation, des propositions. Tu peux toujours t'étonner. Il y a plein de choses que j'ai fait dans plein de films qui ont été gardées alors qu'elles n'étaient pas là de base. Là, à ce niveau-là de considération, se dire vraiment, on fait l'équipe,
3: ouais.
2: On a ce qu'on veut raconter. Mais on se laisse libre de bouger autour de ça parce que l'équipe est hyper importante et on veut qu'elle soit crédible, à l'aise et efficace.
3: Exactement.
2: Ça, non, c'est... Je crois que c'est du luxe.
3: C'est un grand luxe.
2: Ouais, c'est un luxe. Mais moi-même, je le disais tout à l'heure, ce que je vis là pendant cette promo, être avec les garçons comme ça, tellement fiers d'un projet qui en même temps est léger tout en étant hyper important.
0: Ouais.
2: Quel bonheur, vraiment.
0: Donc le film, je l'ai dit, sort le 30 septembre. Et La Mano, c'est pas ta seule actualité. Parce qu'il y a un projet qui arrive.
4: Ouais,
0: aussi. D'ailleurs, on va écouter un morceau juste après.
3: Aïe.
0: Ça fait... Bah, c'est un morceau qui est déjà sorti. Hein.
4: Ah, c'est sorti.
2: J'ai pas pu lui laisser ça quand même.
0: Attends, non, si tu me dis que j'ai une exclue, là, je pense qu'on peut s'arranger. Je demande à Tibi, la réalisatrice, elle me dit non, j'ai rien.
2: Elle dit oui.
0: Mais justement, ce projet, ça te fait aussi une grosse actualité. Je l'ai dit, ton album qui a été un vrai succès pour un premier album. Est-ce que c'était important pour toi aussi, je parle, de venir maintenant avec une mixtape, quelque chose qui est peut-être moins, peut-être plus récréatif, je sais pas. Enfin, pourquoi tu viens avec une mixtape et pas un album?
4: Parce que
0: dès que j'ai dit, tu l'as précisé, tu as dit c'est une mixtape. Toi-même, tu l'as précisé.
4: Bah, en vrai, pourquoi je suis pas revenu avec un album? Parce que j'estimais que faut laisser le temps aux auditeurs, même si c'est vrai qu'on arrivait à une période où la musique elle se consomme très vite, etc. Bah ça fait même pas un an que mon album est sorti, premier album. Donc je voulais laisser un peu le temps, mais en même temps faut leur donner à manger, faut les nourrir, tu vois.

0: tune avec une mixtape. Elle est bien chargée quand même, 15 sons.
1: Il y a déjà 4 sons qui sont sortis, je crois, hein, qu'on connaît, je crois.
0: Ouais.
1: Ça, il y en a 3 ou 4, ouais, c'est ça.
0: Yes, il y a PLK, le son avec PLK.
1: Ouais, Jet Set.
0: Jet Set, Chanel.
2: Jet Set.
1: Et HL avec Gazo et la Rafleuse qu'on va écouter juste après. C'est drôle parce qu'on, hors antenne avec Manon, on discutait comme ça en off de est-ce que ça vaut encore le coup de sortir des albums, etc., des singles. Là, on voit que la Manon, il met du respect sur le format album. Est-ce que Gazo, t'es d'accord aussi avec ça? Tu crois encore au... Parce que moi, c'est une question que je me pose souvent.
3: Non, après, je pense qu'elle a raison. Je pense qu'un album, ça se respecte. Tu vois, on a tendance à en fait, ça a changé. Tu vois, on a tendance à envoyer des albums. Il y en a, ça va être, en vrai de vrai, ça va être une mixtape, mais comme ils sont pressés, ils vont appeler ça un album, tu vois. Et ça, c'est vrai que ça gâche un peu le format. Tu vois, un album, normalement, c'est quelque chose d'un peu plus travaillé, qui raconte une histoire, qui a une tête et une queue, tu vois. Même si les sons, ils se ressemblent pas, à la fin, ça amène à la même chose, tu vois. La mixtape, c'est vraiment quand tu veux charger, tu veux envoyer. Et ce qu'il faut savoir, c'est qu'il y a des artistes, pour moi, qui sont faits pour envoyer des projets, et d'autres artistes qui ne sont pas faits pour envoyer des projets.
1: Je suis d'accord.
3: Même si ça veut pas dire qu'ils doivent pas envoyer de projets.
1: Ouais, tu vois.
3: Et je pense que c'est ça qui fait que, des fois, ça se mélange un peu dans le rap game, tu vois. Maintenant, on est tous un peu dans un format, faut que j'envoie le projet, que t'es même pas attendu. Tu vois. Moi, par exemple, quand j'envoie un projet, c'est quand je suis attendu un peu là. Par exemple, là, c'est un peu le moment. Je vois que quand, par exemple, je fais un petit post, les gens, album. Là, tu sais que là, par exemple, c'est un peu le moment.
1: Qu'est-ce que t'es en train de nous dire?
3: Non,
1: c'est l'album qui arrive.
3: Ils savent déjà.
1: Moi, je sais pas, moi. Il y a quelqu'un là-bas qui fait non.
3: Non, t'inquiète, il y a des belles surprises. franchement, incessamment sous peu, mais vraiment très rapidement, il y a des belles surprises qui arrivent. Après, moi, j'ai fait exprès. Comme moi, par exemple, j'ai envoyé là, mon dernier album, il a fait double platine sans réédition. Merci beaucoup, ça fait plaisir. Après, ça, c'est, par exemple, c'était pas ce que les personnes auraient attendu de moi, par exemple. Mais donc, ça veut dire que maintenant, on prend un peu le temps, on travaille mieux les choses. Et quand moi, je serais vraiment content du projet, là, par exemple, je pourrais l'envoyer, tu vois. Et là, c'est ce qui est un peu le cas. Mais avant, je vais envoyer une petite surprise.
4: Waouh!
3: C'est la même chose, la Manon, c'est
1: mon sang. C'est pareil.
3: Moi, je vais tout acheter, là. Je vais passer dans toutes les FNAC, là. Je vais acheter que du la Manon partout, là.
1: Ça
3: va capter.
1: Ça, tu me rappelles, c'était à l'époque Gradure qui faisait ça. Tu sais, on le voyait dans les FNAC acheter les albums de tout. Ce qui était nouveau dans la pensée. Il envoyait de la force à tout le monde.
3: Mais ça, c'est méchant. Ça, c'est des vrais mouvements, ça, pour moi.
1: Exactement. Je vous propose du coup, j'ai dit qu'on écoute un morceau qui est déjà sorti, mais extrait donc de la mixtape Blessed qui sortira donc le 2 octobre. Et c'est le morceau ATL avec Gazo et la Rafleuse. Morceau exceptionnel, on écoute ça tout de suite.

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2: T'inquiète, tu fais ça bien.
3: C'est pas le premier morceau que vous faites tous les deux.
4: Non.
3: Donc vous avez fait plusieurs morceaux ensemble, ouais. Un film ensemble. Qu'est-ce qui vous lie? Parce que j'ai l'info que très tôt, moi, en fait, il y a eu un truc.
4: C'est une personne que j'ai vu arriver, par exemple, tu vois. Je regardais beaucoup qu'est-ce qu'il faisait, tu vois. Quand il sortait de prison, j'ai commencé à suivre sa petite série de freestyle, et notamment son remix de Chief Keef. Et voilà, que Sherko m'a ramené. Et voilà, il a commencé à me dire, wesh, mais lui, il te ressemble un peu. Tu connais? Pas, mais en vrai, tu connais, il a son truc, hein. Mais quand je dis ça, c'est en mode, on a un peu la même énergie. Mais après, il a une voix plus rock, tu vois. Et il montrait le truc en mode, ouais, franchement, j'aime bien, tu vois. J'ai regardé le premier, deuxième truc qu'il faisait. Et après, voilà, j'ai décidé de l'inviter.
5: Voilà. Je m'en rappelle.
4: Voilà, après, j'avais décidé de l'inviter. Il est venu au studio. Après, voilà, tout simplement, j'ai essayé de lui donner 2-3 conseils pour la suite. Tout simplement, franchement, rien de... que des choses amicales, hein, tu vois, franchement. Et après, j'ai même pas eu le temps de... Tout est parti trop vite, après.
5: C'est parti trop vite.
4: J'ai vu qu'en fait, son chemin, il était déjà établi.
5: Je m'en rappelle, en fait. Je venais à peine de sortir de détention, tu as vu. Le Gaz, c'est le premier artiste qui m'a donné une vraie force, genre. Ah ouais. Je me rappelle, j'étais sous bracelet, j'avais pas le droit de sortir à une certaine heure. Il m'a dit, mais qu'est-ce que tu me racontes? Viens au Bercy.
4: Ouais, c'est vrai, tu vois, j'avais un petit Bercy. Et voilà, il est venu, il a fait une grosse scène, mais les gens, ils étaient comme des fous. Dès le début, ouais, hein, franchement. Tu te rappelles pas? Ouais, t'as pas compris, t'as retourné ma première partie. Ça veut dire, avec quelques artistes, c'était méchant, tu vois.
5: Grand respect.
6: Mais j'apprends tout ça maintenant. Alors, je savais qu'ils étaient hyper liés, tout ça, parce que moi, il y a même plein de choses que je vois où les deux, enfin, leurs énergies, elles sont agréables, les deux, et elles se retrouvent à plein d'endroits, et tout, le dessin, le son, la voix, la popularité, ce que tu veux. Mais j'en apprends tout ça, c'est trop beau. C'est incroyable que vous soyez ensemble dans ce film et
3: exactement.
6: Tout.
3: Exactement.
4: Ça régale. Après, moi, je pense que quand t'es un rappeur et que t'as une certaine notoriété, faut pas avoir peur d'aller en dessous, tu vois, parce que déjà en dessous ça peut être au dessus, comme le cas là par exemple, là,
3: ça va vite.
4: On est pareil, tu vois, pour moi je me considère pareil que lui, genre il est bien, on fait les mêmes scènes, on va au festival, ça veut dire que par exemple je l'ai pris, il venait d'arriver, mais toi par exemple lui il fait ça avec un rappeur d'en dessous, etc, ainsi de suite, le rap français se porterait vraiment bien, tu vois, mais nous on a un peu du mal dans le rap français à se lier ou à donner la force, comme si tu vois, il y a beaucoup de rappeurs, comme je te disais, l'ego, voulait te faire un son. Ah, j'ai peur que les gens disent que lui, alors qu'en vrai, direct, il faut créer l'alchimie. C'est comme si tu vas faire un combat de boxe, mais t'as déjà peur. Mais s'il met un boulet, s'il met. Tu vois ce que je veux dire, là, c'est la même chose.
5: C'est ça, c'est
4: tu vois.
3: Et d'ailleurs, puisqu'on parle de vous deux, on m'indique qu'il y a un morceau Kraken qui sort demain avec un clip.
4: Troisième morceau.
5: Surprise.
3: Évidemment, voilà. Voilà. Évidemment, pour ce film.
4: Gros clip. Grosse surprise dans le clip. Regardez-le. Je vous donne l'occasion.
3: Je vous propose un petit jeu. Rien de très rapide. Je vous donne 2 possibilités. Vous me dites celle que vous choisissez.
6: Ok.
3: J'en ai pour vous deux. Alors, une première pour toi, Lamano.
5: Yes.
3: Est-ce que tu préfères, puisqu'on parlait de ton remix de Chief Keef, un feat avec Chief Keef ou un film avec Denzel Washington?
5: Waouh.
3: J'ai pas dit que c'était facile. Hein.
5: Je vais le Joker.
3: Ah non, pas dès la première.
6: Mais je te jure.
5: Non. Bah, je lui dirais Chief Keef.
3: Ouais. Chief Keef, ok. C'est trop important pour toi.
5: Ouais,
6: pour l'histoire.
5: Je réfléchis encore. Hein.
4: Mais c'est vrai que.
5: En fait, c'est Denzel
4: aussi, c'est chaud.
3: Ouais, Denzel.
4: En fait, Chief Keef, s'il a eu la bonne continuité, ça aurait pu être. Tu vois, mais il manque un petit truc qu'il a pas fait.
3: Mais c'est aussi fou d'avoir autant choqué.
4: Mais bien sûr,
3: finalement,
4: temps.
3: T'as vu.
4: Mais c'est incroyable.
3: On parle encore. Après, exactement. Ça encore des projets, mais
4: exactement.
3: On parle toujours de ces trucs d'il y a
4: exactement.
3: 15 ans.
4: Voilà, machi, exactement. Parce qu'après,
5: je peux le croiser.
4: Comme
3: oui.
4: Ça,
3: voilà.
4: Ouais, tu peux.
3: C'est
4: peux
3: pas impossible.
4: Voilà. Denzel. C'est chaud.
3: Très bien. Gazo, un stade de France complet ou monter les marches à Cannes pour un film dont tu es le héros?
4: Franchement. Je pense que.
3: Mais j'ai posé cette question uniquement pour que tu mises qu'il y a un stade de France qui arrive bientôt. Hein.
4: Je veux dire,
3: c'est uniquement pour ça que je pose la question.
4: Non, en fait, je veux dire, vraiment, j'irai Cannes parce que pour moi, le stade de France est atteignable.
3: Ouais.
4: Tu vois. Alors que Cannes, c'est vraiment un rêve.
3: Okay.
4: Tu vois ce que je veux dire? Ça veut dire. Mais c'est ça le truc en fait.
3: Non, c'est vrai,
4: ça veut dire, je te jure, tu vois. C'est pour ça que j'irai plus Cannes. Parce que Cannes, c'est vraiment là, tu te retrouves dans un monde de base qui n'est pas le tien.
3: Ouais.
4: Et que les gens ont appris à t'accepter, qui valident ce que tu fais. Et voilà, en plus, t'arrives à être au devant de la scène. C'est une dinguerie, tu vois.
3: Manon, être l'héroïne d'un énorme blockbuster, genre Marvel, ou d'un petit film, gagne la Palme d'Or. Il faut choisir.
6: Bon, bah, je choisis avec mon humeur d'aujourd'hui.
3: Ouais.
6: Tu me la reposeras toutes les prochaines fois, on se verra.
3: Avec
6: plaisir. On se verra plein de fois.
3: J'espère.
6: Je choisis un plus petit film, mais qui se fait remercier par mes pères dans certains milieux.
3: Est-ce qu'il y a le chez toi, non pas le fantasme, parce que c'est complètement atteignable aussi, à mon avis, c'est comme ça de France de Gazo, mais en tout cas l'envie, justement, d'Hollywood, par exemple, de l'international, etc. En tout cas, de s'imposer là-bas.
6: J'ai trop de chance parce que j'ai le meilleur des métiers qui peut me permettre de rêver et de faire plein de choses. J'ai autant envie d'imaginer et de tourner sur un énorme fond vert et pouvoir m'imaginer tous les mondes possibles dans un Marvel que de tourner dans un Bollywood, que de faire un cinéma peut-être un peu plus niche en Corée et puis de revenir en France et espérer un jour faire un film qui touche à cette personne. Ouais.
3: Donc il n'y a pas de barrière en fait, tu peux faire tout ça en même temps en fait, c'est ça. Enfin, pas en même temps, en tout cas dans ta carrière.
6: Et même en même temps, tu vois, il y a un an, on se voyait pour un film qui parlait de toute autre chose. Aujourd'hui, je suis sur ce projet-là, je suis fière des deux, et pourtant c'est un grand écart. Et j'aspire à ne faire que des grands écarts, être là où on ne m'attend pas et où moi-même je ne savais pas que je pouvais aller.
3: La question est peut-être un peu compliquée, mais est-ce que tu as conscience de créer mine de rien une carrière assez atypique? Il n'y a pas 10 000 carrières comme la tienne dans le cinéma français aujourd'hui.
6: Ça, oui.
3: Ouais.
6: Ça, j'en ai conscience. C'est pour ça que je l'aime, ma carrière. Ouais. C'est pour ça que je suis fière de tous mes choix. Ça, je sais. C'est ma petite, mon petit plaisir à moi. Je sais que c'est particulier.
4: Aïe, aïe, aïe.
3: Très bien. C'était un plaisir de vous avoir aujourd'hui, tous les trois. Vraiment.
4: Ouais, également.
3: Merci beaucoup. La Manon rappelle donc Blessed qui sort le 2 octobre prochain.
4: Projet, les gars.
3: Exactement. Oui, projet mixtape. J'ai dit mixtape. Et c'est important. Mais en plus, t'as raison. C'est important parce que dans le rap, les albums et les mixtapes, c'est pas pareil. Et ça veut pas dire que c'est moins bien.
4: Moi,
3: il y a des artistes qui préfèrent les mixtapes que les albums.
4: Bien sûr, bien sûr.
3: C'est juste de manière différente. Exactement.
4: Un album, c'est censé être plus travaillé. C'est quelque chose qui va. C'est vraiment introspectif, si je peux dire ça.
3: Ouais, ouais, tout à fait. Gazo, bientôt quelque chose, c'est ce qu'on a compris.
4: Très bientôt.
3: Très bientôt quelque chose.
4: Kraken. Kraken le 30.
3: Kraken.
4: Avec un son avec la Manon.
3: Évidemment, Kraken le 30. Merci Manon d'avoir été là.
6: Merci
3: Gazo d'avoir été là. Et merci la Manon d'avoir été là.
4: Merci,
3: évidemment, vous revenez quand vous voulez. C'était un vrai plaisir. Yes. Et bravo à toutes les personnes qui ont travaillé évidemment sur ce film. Merci à toutes les personnes qui ont aussi travaillé sur cette émission préparée par Alexia Lacour, Redouane Tella, réalisée et mise en onde par Sibylle Clamin. Sa programmation musicale est signée Jean-Baptiste Audibert. À la vidéo ce soir, c'était Mathias Aléon. Merci aux équipes Barra. Web et vidéo. Et demain,
4: le VH
3: demain, vous savez qui on se retrouve demain avec Paul Mirabel.
4: Aïe, aïe.
3: Voilà, demain avec Paul Mirabel.
6: Et bah, à demain.
3: Voilà. Ouais. À demain. Vous pouvez revenir si vous voulez. Même heure à la régulière. À demain.
4: Carré.
6: Salut.
3: Après le journal, vous avez rendez-vous avec Fabrice Drouel pour Affaires Sensibles.
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3: 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Les informations avec Juliette Gloria. Bonsoir Juliette.
8: Bonsoir. Dans une demi-heure, Emmanuel Macron rencontre Donald Trump à New York. L'Ukraine au cœur d'une discussion que le président français souhaite avoir en toute franchise avec son homologue américain. Vous l'entendrez dans ce journal. Les carburants et le gouvernement se laissent un peu de temps. Aucune information aujourd'hui. Les nouvelles aides à la pompe seront dévoilées demain après-midi. En attendant, la ministre de la Mer a réussi à rassurer les pêcheurs en Méditerranée. Encore 2 semaines avant la primaire de la gauche, mais les petites phrases assassines pleuvent déjà. Avec un premier appel à l'ordre pour Ségolène Royal. Surnommé Batman, l'ancien capitaine de l'équipe de France de basket annonce sa retraite. Nicolas Batum raccroche après 18 années en NBA.
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8: Après s'être tenu aux côtés du Premier ministre canadien à Saint-Pierre-et-Miquelon, message fort d'unité entre France et Canada, Emmanuel Macron est arrivé à New York où il s'apprête à s'entretenir avec Donald Trump la veille de l'ouverture de l'Assemblée générale des Nations Unies. Réunion dans une demi-heure au cours de laquelle le président français tient notamment à convaincre son homologue américain de l'importance du soutien à l'Ukraine, mais pas que.
9: Je continuerai de défendre l'intérêt de la France et notre agenda, la relation bilatérale pour continuer d'assouplir la relation tarifaire, essayer de bâtir une solution de paix pour Hormuz, parce que la réouverture d'Hormuz pacifique, la baisse de la tension, c'est la clé pour que le marché du pétrole, du diesel, du jet fuel et du gaz se détende, et puis aussi avoir une discussion sur sur l'Ukraine, parce que ce qui se passe aujourd'hui entre l'Ukraine et la Russie, la guerre d'agression russe a aussi un impact sur notre énergie, mais sur la sécurité des Européens. Les Américains sont revenus vers nous lors du sommet du G7 d'Évian, ce qui a été une vraie avancée du mois de juin dernier. Et je veux pouvoir consolider ça, parce qu'après je verrai le président Zelensky, et donc continuer à mettre la pression pour que la Russie arrête cette guerre d'agression, et que là aussi on puisse avoir une paix durable et négociée est clé.
8: Emmanuel Macron qui doit en effet s'entretenir avec le président ukrainien ainsi que plusieurs dirigeants du Moyen-Orient. En France, le carburant au cœur des préoccupations, 100 euros le plein d'essence et les nouvelles mesures n'arriveront pas avant le 1er octobre. Le gouvernement dévoilera demain, en fin d'après-midi, ses nouvelles aides prévues pour les gros rouleurs. Coup de pouce présenté par les ministres de l'économie, des comptes publics, de la santé, des PME et de la pêche. La ministre de la mer qui était de nouveau dans le sud aujourd'hui. Aujourd'hui, au Gros du Roi avec les pêcheurs de Méditerranée, avec qui les relations semblent enfin s'apaiser après une semaine de mobilisation, Joséphine Ortuno.
10: Oui, à la sortie de cette longue journée, Catherine Chabot se dit heureuse. La ministre de la Mer explique avoir abordé de nombreux sujets, celui du plan européen Westmed, qu'elle reconnaît inadapté à la Méditerranée, pour lequel elle va travailler avec l'Union européenne et la région Occitanie. Autre dossier, les aides à la pompe promises par le gouvernement qui ont mis trop de temps à arriver. Catherine Chabot le reconnaît.
11: On a mis du temps à mettre en route le versement de cette aide. Avril-mai a été versé. Juin, juillet, août, l'ouverture du guichet, c'est cette semaine. Les règlements, ça va être dans les 15 jours. On va avoir aussi, et pour la suite, et on a une garantie de suivre les coûts du carburant d'ici la fin de l'année.
10: Ce discours rassure une partie des pêcheurs, l'expérience de navigatrice de la ministre aussi. Il l'appelle d'ailleurs la femme de la mer. Parmi eux, Brice Rousseau, pêcheur du Gros du Roi.
12: Nous sommes contents des relations qu'on va avoir avec l'État. Ça maintenant, mais être heureux, non, on l'est pas. On demande à ce qu'on soit plus écouté et la ministre est venue pour nous écouter, donc c'était le principal en fait.
10: À côté de lui, l'un de ses collègues grimace, il émet des réserves face à la ministre de la Mer, son nom, Dominique Duprat.
13: C'est pas suffisant pour nous. Tania, il n'y a pas plus d'annonce que ce qui a été fait dit à Paris. On va se rassembler et voir si on reprend la mer ou pas. Voilà.
10: Si les marins reprennent la mer, c'est demain matin. Seule condition, les banderoles pêcheurs en colère resteront sur les chalutiers.
8: Apaisement et compromis, pas vraiment à l'ordre du jour de la primaire de la gauche. Moins de 3 semaines avant d'élire celui ou celle qui se portera candidat à l'Élysée. L'ambiance est électrique entre notamment 2 candidats, Mathieu Bonnour.
14: Il n'y aura pas de sang sur les murs. C'était la promesse du premier secrétaire du Parti Socialiste il y a 3 semaines. Pourtant, on voit déjà apparaître les premières traces rouges ces dernières heures avec ce doublé de Ségolène Royal. Une longue interview hier dans Libération et chez BFM Télé où elle étrille Raphaël Glucksmann qu'elle qualifie de stagiaire et de macrombiste, tout sourire. La réaction n'a pas tardé. Des attaques et des moqueries inadmissibles dénonce un texte du président de la commission d'organisation de la primaire, Patrick Mennucci, envoyé ce matin aux troupes socialistes. Pourquoi il ne réagit pas quand Glucksmann parle d'apparatchik sur France Info? Il roule pour lui, de toute façon, balaye une figure du parti à la rose. Un autre réplique, on n'a pas besoin d'un grand inquisiteur, mais d'un comportement serein. Il ne faut pas faire la police du comportement. Dans le camp de Raphaël Glucksmann, on réplique, on ne va pas tendre l'autre joue si on se fait attaquer. Avec ce rappel, Ségolène Royal a quand même été chroniqueuse chez Hanouna, et l'ancienne candidate à l'Élysée en rajoute une couche. Ce soir, dans l'Obs, elle s'imagine déjà au second tour face à Marine Le Pen. Un parlementaire socialiste prévient, ce n'est qu'un échauffement.
8: Précision de Mathieu Bonnour. 8e lundi de mobilisation devant les tribunaux pour une loi intégrale contre les violences sexuelles. Les associations féministes revendiquent 130 rassemblements partout en France ce soir, alors que les débats ont commencé entre députés à l'Assemblée nationale en commission spéciale. 70 articles étudiés et déjà un largement approuvé sur les actes à réaliser systématiquement pendant l'enquête, allant de l'audition de la victime et du suspect à la préservation des preuves et à la recherche d'éventuelles autres victimes. En revanche, les députés s'opposent au recueil de preuves sur les antécédents sexuels d'une victime présumée de violences sexuelles. Le texte arrivera dans l'hémicycle le 1er octobre. Aussitôt interpellé, aussitôt jugé, après les violents affrontements à Tours ce week-end avec des policiers samedi, au cours d'un rodéo, une voiture de police a percuté un motard et l'a blessé à la jambe, provoquant des émeutes auxquelles ont participé un jeune homme de 19 ans, condamné à 1 an de prison avec sursis par le tribunal de de Tours dès cet après-midi. Jean-Philippe Degnaud, vous avez suivi l'audience et ce qui ressort, c'est l'effet de groupe.
15: Oui, la procureure présente Ismaïl comme un jeune immature et stupide qui a fait n'importe quoi pour s'en prendre à la police et pour appartenir à un milieu auquel il n'appartient pas, pour jouer au caïd et faire le fier. Mais il est pleinement coupable, pleinement associé à la commission des violences de samedi soir, relève-t-elle. Car c'est dans le téléphone d'Ismaïl que les enquêteurs ont retrouvé 37 vidéos, dont certaines assez compromettantes, comme celle où le jeune homme se filme avec un mortier à la main. « Oh, c'est un mortier usagé, dit-il, que j'ai ramassé par terre. » Et sur d'autres vidéos, on le voit, le visage dissimulé, en train de crier « Avancez les gars, tirez bien, cousin !» « J'étais bête », réagit Ismaïl, en baissant la tête dans le box. « J'ai été pris dans le mouvement de foule et je le regrette. » Le président lui fait la morale. « Monsieur, vous êtes brancardier. Qu'est-ce qu'un professionnel de santé faisait là samedi soir ?»« Je ne sais pas », réalise le jeune homme. « Je ne pensais pas que ça allait se passer comme ça. » Son avocate demande au tribunal que son client ne paye pas pour tous les autres. Ismaïl est donc condamné à 1 an de prison avec sursis, mais il a pu quitter le tribunal libre, bien encadré par sa famille.
8: Et dans cette affaire, le policier qui a percuté un motard samedi soir a été placé sous le statut de témoin assisté. 3 ans après l'incendie mortel d'un gîte à Witzenheim dans le Haut-Rhin, le parquet de Paris requiert un procès contre la gérante du gîte pour violation manifestement délibérée d'une obligation de prudence ayant involontairement causé la mort ou des blessures. C'est désormais au juge d'instruction de trancher.

0: rédige une charte pour réguler l'accès au site, en interdisant par exemple le bivouac sauvage ou en obligeant les randonneurs à réserver leur venue. Les acteurs de la montagne espèrent pouvoir signer cette charte avant la fin de l'année. On n'interdit pas, mais on organise, selon eux, alors que les fréquentations du Mont Blanc ont doublé depuis le Covid. Papa a fini de jouer au basket. C'est par ces mots que Nicolas Batum, ancien capitaine de l'équipe de France, annonce sa retraite à 37 ans dans une vidéo dans laquelle il se met en scène avec son fils. Nicolas Batum, alias Batman, a marqué l'histoire du basket. Fabrice Abgral.
1: Nicolas Batum, c'était l'un des tauliers de l'équipe de France pour laquelle il a joué à 177 reprises de 2009 à 2024. Cet ailier de 2,02 m en a même été le capitaine, valeureux exemplaire. Il appartenait à la même génération que les Tony Parker, Boris Diaw, Florent Pietrus et Michael Gelabal, tous sacrés champions d'Europe en 2013. C'est là le titre le plus prestigieux de Nicolas Batum. Mais dire cela, ce serait oublier de mettre en valeur les deux médailles d'argent décrochées aux Jeux de 2021 à Tokyo et 2024 à Paris. Nicolas Batum a aujourd'hui 37 ans, il a joué 3 saisons au Mans avant de partir en NBA en 2008. Il y restera 18 ans pour un total de 1205 apparitions sur les parquets américains. Il a défendu les couleurs de Portland, Charlotte, Philadelphie et les Clippers de Los Angeles. C'est dans une vidéo tournée à Pont-l'Évêque dans le gymnase où il a débuté que Nicolas Batum a annoncé sa retraite.
2: Je pense que j'ai fait mon temps. L'équipe de France est terminée depuis 2 ans et la NBA c'est fini. Il faut savoir s'arrêter. Qui va me manquer le plus? Les entraînements, c'est les matchs, la compétition, c'est les matchs, une vie que t'as depuis 25 ans. Et c'est fini, on passe à autre chose.
1: Et autre chose, ce sera forcément dans le basket. Nicolas Batum ne sait pas encore ce qu'il veut faire, mais il ne lâchera pas un sport qu'il aime tant, dit-il.
0: Un coup d'œil vers le ciel.
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0: Avec vous, Stéphanie Fromentin.
4: L'été va franchement jouer les prolongations cette semaine. On a atteint aujourd'hui jusqu'à 33 degrés, voire localement 34 à 35 dans le Languedoc. Les températures restent plus proches des normales de saison, en bord de Manche, comme au nord de la Loire. Avec des nuits désormais plus longues, le thermomètre fait le grand écart. En journée, l'amplitude thermique entre le matin et l'après-midi est souvent proche des 20 degrés par endroit. Il fera entre 6 et 13 degrés au nord le matin, 20 et 25 dans l'après-midi, 10 et 15 degrés le matin au sud, entre 25 et 30 en journée, avec toujours un petit peu plus de chaleur en Languedoc-Roussillon. Mardi et mercredi, l'anticyclone reste solidement installé. Au programme donc soleil, sécheresse et chaleur. Une légère instabilité pourrait réapparaître vers le sud des Alpes et la Corse à partir de mercredi, et surtout vendredi sur l'île de Beauté.
0: Merci Stéphanie Fromentin.
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0: France Inter, il est 23h12, affaires sensibles avec Fabrice Drouel.
7: Aujourd'hui dans Affaires sensibles, le camp des saints de Jean Raspail ou le roman de la race. C'est un livre à gros tirage, publié en 1973 chez Robert Laffont, qui a été traduit en 18 langues, un ouvrage qui imagine le débarquement d'un million d'étrangers sur les côtes de Provence et le massacre qui s'ensuit. Ce roman, c'est donc le camp des saints d'un certain Jean Raspail. Alors, disons-le clairement, c'est un livre tellement raciste que l'auteur lui-même a pointé dans la dernière édition en 2011 une liste de 87 passages qui pourraient lui valoir des poursuites pour incitation à la haine raciale. À la fois aveu et provocation. Il n'en reste pas moins que l'extrême droite française et les suprémacistes blancs américains en font un de leurs livres de chevet, car ils y voient une prophétie et un outil politique. C'est le livre qui a théorisé le fantasme du grand remplacement ou du déclin de l'Occident et qui brouille les pistes, en affirmant que l'immigration est un danger mortel qui va à l'encontre de la diversité des peuples dont Raspail s'érige en défenseur. Notre invité aujourd'hui, Olivier Faye, journaliste au magazine Du Monde, auteur d'un reportage sur le camp des saints dans les États-Unis de Trump, reportage paru en mars dernier, et par ailleurs co-auteur de L'homme par qui la peste arriva, avec Gaspard Delem, une enquête sur l'écrivain Renaud Camus, paru chez Flammarion cette année. Le camp des saints, un récit documentaire.

0: Documentaire de Romain Weber, réalisation Juliette Gou.
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2: Au moment où la Tunisie cherche à relancer son tourisme, des milliers de Tunisiens ont décidé de quitter le pays pour tenter leur chance et trouver du travail en Europe. Une immigration sauvage de grande ampleur. 5000 personnes ont ainsi débarqué durant la semaine sur la petite île italienne de Lampedusa.
3: L'exode sur le port de Lampedusa. Des milliers d'hommes. Une marée humaine qui submerge la petite île italienne.
4: Jeudi dernier, les premiers à débarquer sur l'île italienne sont des jeunes, des hommes de 20 à 30 ans. Mais depuis aujourd'hui, descendent débarquent des femmes, des enfants et des personnes âgées.
5: Moi, j'ai fait 3 ans anglais, j'ai un diplôme et jusqu'à maintenant, j'ai pas de boulot.
3: D'autres ont été hébergés dans un bâtiment de la paroisse de Lampedusa. Et le curé tente de les rassurer comme il peut.
6: On va vous amener à manger et après vous pourrez partir. 1000 personnes qui arrivent par nuit, on n'avait jamais vu ça à Lampedusa. On peut vraiment parler d'urgence humanitaire.
0: Février 2011, toutes les rédactions de France braquent leur regard sur une île perdue en Méditerranée, entre la Sicile et la Tunisie, Lampedusa. Un pointillé, rien de plus, entre le Maghreb et l'Europe, sur lequel pourtant s'échouent des dizaines de bateaux mal en point. Ils transportent des Tunisiens, des milliers, qui fuient leur pays. Les photos sont poignantes. On voit le nombre avant tout. Des groupes d'hommes, de femmes et d'enfants tassés sur des bateaux rouillés, des mains qui agrippent les quais, des regards épuisés, et la police en face, complètement dépassée. Dans les salles de rédaction, journaux, radio, télé, on cherche la façon de décrire cette crise humanitaire. Et on se demande quels mots employer, quelles photos publier. Et pendant ce temps, un livre attend patiemment son heure, car elle arrive. Les éditions Robert Laffont l'ont envoyé à toute la presse. Elle ne pouvait pas rêver meilleure actualité pour en faire la promotion, parce qu'il y a un bateau également sur la couverture de ce livre. Un chalutier échoué sur un banc de sable. C'est un roman qui s'appelle « Le camp des saints » d'un dénommé Jean Raspail, livre sorti en 1973 et que Robert Laffont vient de rééditer. C'est un best-seller qui raconte une invasion d'étrangers. Alors les journalistes s'y intéressent. Ils prennent leur téléphone et l'appellent ce Jean Raspail. Il est reçu sur le plateau de Ce soir ou jamais de Frédéric Taddeï en ce mois de février 2011.
7: Bienvenue sur le plateau de Ce soir ou jamais en compagnie de Jean Raspail. Vous êtes écrivain, grand voyageur, explorateur. Vous êtes l'auteur de Septentrion, de Moi Antoine de Tounins, roi de Patagonie. Mais votre livre le plus célèbre, c'est Le camp des saints, paru en 1973. L'histoire était terrible, hein, Jean Raspail. Si 1 million de pauvres tout à coup voguaient vers l'Europe, que faudrait-il faire? C'était la question que vous posiez dans ce roman. Et l'une des réponses possibles, c'était il faudrait avoir le courage de tirer dans le tas.
8: C'est un tout petit peu schématisé, là.
7: Oui,
8: En effet, alors le problème du camp des saints est très simple. Ils s'échouent. Ils sont 1 million. Ils sont désarmés. Ils inspirent la pitié. Qu'est-ce qu'on fait?
0: Raspail a bientôt 86 ans. Il est imposant avec son épaisse moustache blanche qu'il porte depuis toujours. Les cheveux qui lui restent sont bien coiffés. Son costume est élégant. Il a les yeux clairs et toujours un peu mélancolique. Il est d'un calme imperturbable. Les gens qui le connaissent savent qu'il est timide, malgré son succès. C'est l'auteur du Camp des Saints et d'autres livres qui ont été récompensés par le Grand Prix de littérature de l'Académie française, le Prix Gutenberg et même celui du Livre Inter. Les interviews, il les réalise dans son bureau, chez lui, dans le 16e arrondissement de Paris. Là, les journalistes qui le rencontrent posent leurs yeux sur une vieille map monde, sur des maquettes de bateaux et sur une affiche qu'il a rapportée d'un voyage aux États-Unis. Avec, écrit en anglais, « Défense d'entrée dans la réserve indienne ». Sortis de ce bureau, les journalistes écrivent leurs papiers, ce qui donne, si l'on veut faire une courte revue de presse, dans le Nouvel Observateur, par exemple, Le camp des saints est un authentique morceau de névrose raciale. Pour l'Express, Jean Raspail repart en croisade. Même le Figaro magazine est mal à l'aise et écrit « Le livre fait preuve d'une certaine brutalité qui appartient à une autre époque. » On sursaute, à dire vrai, assez souvent. Et Raspail le concède, c'est sûr, c'est du brutal. Mais à l'extrême droite, le camp des saints est une référence indépassable. Valeurs actuelles, appel Raspail, le prophète. Et Marine Le Pen en parle sur TV5 Monde en avril 2018.
9: Quel est le livre, l'écrivaine ou l'écrivain qui vous a marqué, Marine Le Pen ?
10: Le livre qui m'a marqué, c'est Le camp des saints de Raspail. Parce que je crois que ce livre était prophétique et qu'en réalité, il décrit la manière dont les élites françaises sont incapables de s'élever face à un danger dans le but de protéger les Français. Il faut lire Le camp des saints. En plus, ouais. C'est extrêmement bien écrit en l'occurrence. Pour la poésie, ce serait Baudelaire, parce que j'ai découvert assez jeune qu'on pouvait dire des horreurs de manière extrêmement poétique. Et ça a été pour moi une forme de révélation.
0: Et quel est donc ce livre de référence de Marine Le Pen ? Eh bien, ouvrons-le. Par exemple, à la page 42 de cette nouvelle édition. Une flotte d'un million d'étrangers venus d'Inde vogue vers l'Europe. Et voici ce qu'un des personnages dit de ces gens.
11: Ils ne savent rien de ce que vous êtes, de ce que vous représentez. Votre univers n'a aucune signification pour eux. Ils ne chercheront pas à comprendre. Ils seront fatigués. Ils auront froid. Ils feront du feu avec votre belle porte en chêne. Ils couvriront de caca votre terrasse et s'essuieront les mains aux livres de votre bibliothèque. Ils cracheront votre vin. Ils mangeront avec leurs doigts dans les jolis étains que je vois à votre mur. Assis sur leurs talons, ils regarderont flamber vos fauteuils. Ils se feront des parures avec les broderies de vos draps. Chaque objet perdra le sens que vous lui attachiez. Le beau ne sera plus beau, l'utile deviendra dérisoire et l'inutile absurde. Plus rien n'aura de valeur profonde. Sauf peut-être le bout de cette ficelle oubliée dans un coin qu'ils se disputeront, qui sait, en cassant tout autour d'eux. Cela va être formidable.
0: Cette haine des étrangers est-elle celle d'un personnage imaginaire ou le fond de la pensée de Raspail lui-même ? Pour le savoir, il faut découvrir cet écrivain, né le 5 juillet 1925 à Chemillé-sur-Dème, en Indre-et-Loire, et évoquer trois moments fondateurs pour saisir ce qui l'anime. Le premier se situe en novembre 1951, loin de son 16e arrondissement de Paris, en l'occurrence en Patagonie. Il raconte, pour Radioscopie en 1976, trois ans après la sortie du camp des saints.
12: J'ai vu un jour, j'étais sur le pont d'un bateau, dans les fjords autour du détroit de Magellan, et j'ai vu du pont de ce bateau passer un canot qui avait 10 siècles ou 15 siècles de retard sur nous, qui était un canot d'écorce, par un vent et par une pluie épouvantable. Vous savez, ces régions du Cap Horn sont effrayantes. Et à l'intérieur, il y avait une famille, simplement. C'était les derniers à la Calouf, et ils ont disparu comme ça.
13: Oui, mais votre inquiétude, quand même, Jean Raspail, vient du fait que vous estimez qu'on assassine les civilisations.
12: De toute façon, le mal est fait. Hein.
0: Raspail est un grand voyageur. Quand on lit ses romans, qui se souvient des hommes ? Par exemple, moi, Antoine de Tounens, roi de Patagonie, ou pêcheur de lune, on est pris d'une envie de faire comme lui. Oui, de claquer la porte et de prendre la route. C'est comme ça qu'il commence sa carrière. C'est un scout. Il vient de la bourgeoisie industrielle, catholique, de droite. Et avec d'autres scouts, il monte de formidables expéditions. Un voyage en voiture, depuis la Terre de Feu jusqu'en Alaska, des séjours au Japon, dans les Antilles, en Afrique, au Pérou. Et avant tout cela, dans sa première aventure, il rejoint le Mississippi en canot depuis le Québec et descend le fleuve jusqu'à la Nouvelle-Orléans. C'est sur ce trajet qu'il vit un autre moment décisif de son existence. Nous sommes en juillet 1949, aux abords d'une rivière, quelque part dans la région du lac Huron, État du Michigan. Deux canots tracent leur sillon dans un silence de mort entre des prairies d'herbes hautes. Ils accostent dans le sable d'une grève, à la hauteur de quelques huttes rudimentaires. C'est un village. Les compagnons mettent pied à terre et entrent avec prudence. Nous sommes sur le territoire des Indiens algonquins. Mais il n'y a pas l'ombre d'une présence humaine, pas un bruit, pas un mouvement. Il y a une vieille faux rouillée par terre, là autour de laquelle l'herbe a poussé, des morceaux de ferraille abandonnés depuis longtemps. Les habitations sont vides. Bref, c'est un village fantôme. Raspail, âgé de 24 ans à l'époque, pousse la porte d'une hutte. Au centre, il y trouve un foyer encore rempli de cendres. Il s'agenouille, plonge sa main, il est saisi par le froid, puis il s'aventure seul dans cet endroit désolé. Plus loin, il fait face à une affiche, en toile, clouée à un arbre. Elle est un peu déchirée, mais on peut y lire « Défense d'entrée dans la réserve indienne ». Raspail sort alors un couteau de sa poche. Il retire les clous du tronc, roule la toile et l'emporte sous son bras. Cette affiche ne le quittera jamais. Elle est encadrée chez lui jusqu'à sa mort. « C'est là que je suis né, dit-il, à l'âge de 23 ans et 9 mois, par un matin glacial de l'année 1949. » 11 années plus tard, nous sommes à l'été 1960, Raspail a acquis une petite célébrité grâce à ses voyages et aux livres et films qu'il en a tirés. Il travaille maintenant pour le Figaro. Il faut dire que son père est un des administrateurs, ça aide. Il est envoyé au Congo belge, enfin belge, plus pour longtemps. Le pays est en train d'arracher son indépendance. Raspail y reste 3 mois. C'est le 3e moment fondateur de son existence. Il en parle sur France Culture en 73, au moment même de la sortie du camp des Saints.
14: Un pays qui marchait bien, qui était une colonie, enfin où les gens étaient soignés, gagnaient de l'argent. Enfin, il y avait des hôpitaux, des routes. Un pays magnifique, évidemment, une colonie. 4 jours après l'indépendance, tout a commencé à partir en quenouille. Je me rappelle une histoire que je trouve incroyable. C'était un hôpital dans la région de Stanleyville. L'infirmier-chef a été voir le chirurgien-chef belge de l'hôpital. Et il lui a dit cette chose. « Toi, le chirurgien-chef, tu retournes en Belgique et c'est moi, infirmier-chef, qui deviens chirurgien-chef. » Mais à ce moment-là, s'est passé dans ma tête un déclic. Si un infirmier-chef congolais peut s'imaginer qu'il peut remplacer sous prétexte d'indépendance le chirurgien-chef de l'hôpital et le devenir à son tour, alors je dis qu'il y a quelque chose qui ne marche pas dans cette tête-là.
0: À entendre Jean Raspail, il est insensé que ce pays ait pris son indépendance. Il l'a dit. Le Congo belge fonctionnait bien, il était même magnifique, avec ses routes, ses hôpitaux, tout ça. Oubliez les mains coupées, l'esclavage des sociétés concessionnaires, les probablement 10 millions de morts. Oubliez Patrice Lumumba, héros de l'indépendance, assassiné par des mercenaires belges, démembré et dissous dans l'acide sulfurique. Non. Pour Jean Raspail, c'est à partir de l'indépendance que les dysfonctionnements sont apparus. Et ils sont le fait des Noirs. Raspail a maintenant 35 ans. Et c'est à cet instant, avec la décolonisation, qu'il perçoit les premiers tremblements de l'Occident. Et il se sent perdre pied. Alors, lui reviennent en mémoire les peuples qu'il a visités, les autochtones de Terre de Feu, les Indiens d'Amérique. Et prend forme dans son esprit cette question qui l'obsède. Les peuples disparaissent. Et si nous, blancs occidentaux, étions les prochains sur la liste?
14: Qu'est-ce que c'est l'Occident? C'est l'Europe, plus certains pays d'autres continents qui sont directement des rameaux de l'Occident, c'est-à-dire les États-Unis, le Canada, l'Australie, la Nouvelle-Zélande et quelques 2 ou 3 petits pays de race blanche. Puis l'Occident est blanc. Quand on se tourne vers le passé, on aperçoit 2000 années de progrès lent et continu. Mais si nous sommes ce que nous sommes, c'est-à-dire actuellement, à mon sens, les gens les plus compétents de la Terre, peut-être les plus cultivés aussi, c'est parce que nous avons tout cela derrière nous.
0: Donc, nous sommes occidentaux, les gens les plus compétents et les plus cultivés qu'ait connu l'humanité. Ce qui nous réunit est notre race blanche. Cette race est en danger et il lui faut se défendre. Voilà, n'ayons pas peur des termes, Raspail est un suprémaciste blanc. Cultivé, distingué, mais un suprémaciste blanc. Et c'est armé de ses convictions et d'un nationalisme débordant qu'il prend ses vacances, en 1971, dans une villa que des amis lui prêtent, sur la Côte d'Azur, à Boulouris-sur-Mer, aux abords de Saravel. C'est une demeure luxueuse, gigantesque même, disposant d'un accès privé à la mer et d'un magnifique jardin avec palmiers et cyprès. À l'étage, la bibliothèque offre une vue parfaitement dégagée sur le grand large. C'est là, qu'en regardant la ligne d'horizon et la mer qui brille, qu'ils se demandent soudainement « Et s'ils arrivaient ?»

0: 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Aujourd'hui, le corps des saints de Jean Raspail.
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2: C'est une histoire, disons, qui est arrivée demain à nous autres Français et peut-être à tous les Occidentaux que nous sommes. Cette histoire commence le soir du samedi saint. Une flotte vient de s'échouer sur les côtes du midi de la France. Il y a 100 navires, très vieux, qui ont eu de la peine à faire ce long voyage. Et à bord de cette flotte, 1 million d'immigrants. Ce sont des misérables, des affamés, des gens qui sont venus pacifiquement depuis l'autre côté de la terre, qui sont venus chercher un paradis et qui attendent le matin pour débarquer.
0: Nous sommes en 1977. Le camp des saints a été publié 4 ans plus tôt chez Robert Laffont. Et Jean Raspail, que nous venons d'entendre, est à la télé pour en discuter avec Max Gallo, historien, écrivain, homme de gauche, forcément mal à l'aise. Il a lu Le camp des saints. Bien sûr, il a constaté que Raspail avait du talent, que l'histoire est prenante, qu'on la lit jusqu'au bout. Mais il a également lu la fièvre raciste et la violence qui jalonne le livre. L'histoire, c'est d'abord une longue attente. Cette flotte qui vogue vers l'Europe, ce fleuve de sperme, ce monstre, ce grouillement, cette masse puante, cette flotte primitif, pour reprendre les termes du livre, bien sûr. Une foule composée d'hommes et de femmes à la peau sombre, dont aucun ne porte aucun nom et qu'on renifle avant même de la voir, car je cite cette foule, elle sent très exactement la merde. Elle est dirigée par un chef monstrueux appelé le coprophage, c'est-à-dire le mangeur d'excréments qui veille sur le gigantesque enculage en couronne de ses passagers. Je cite toujours, bien sûr. Passagers qui passent leur journée à malaxer leurs excréments pour en faire du combustible. Oui, il est beaucoup question d'excréments dans le camp des saints. Peut-être une obsession de l'auteur. Scatologique autant qu'escatologique d'ailleurs. Arrivée en France, cette cour des miracles flottante, encore les mots de Raspail, prendra soin de faire ses besoins partout dans notre pays. Il se trouve que dans l'imagination de Raspail, la bête choisit la France pour débarquer. Et les serviteurs de la bête, comprenez la gauche bien pensante, la putain nommée mass-média, sont les premiers à fuir ou être tués. Ben Swad, un journaliste inspiré de Jean Daniel, le fondateur du Nouvel Obs, est leur chef de file. Raspail lui réserve un sort sur mesure. Il est massacré et sa femme violée par une horde de Noirs et d'Arabes. Pendant ce temps, les étrangers déjà en France attendent leur tour. Raspail les appelle le peuple des rats. Ils n'ont pas de nom non plus, sauf un arabe qui s'appelle Mohamed. Original. Chez les arabes, lit-on, rien ne précise encore, sinon d'obscurs désirs, des élans refoulés, comme celui d'obtenir le sourire d'une femme française au lieu de rêver de la violer. Eux et la gauche instaurent la commune multiraciale de Paris, qui extermine les héros du livre, prêts au sacrifice pour sauver la race blanche. Dans ce nouveau monde de rois sombres, dit Raspail, le blanc sera le bouffon. Voilà pour le corps des saints. Pas étonnant que Max Gallo s'interroge.
3: C'est ce qui m'inquiète dans votre livre. Je sais bien que c'est un roman, mais vous participez à une tribune libre, c'est-à-dire que comme tout grand roman, il y a des idées derrière votre roman. Et un écrivain est aussi responsable de la manière dont ce qu'il écrit est reçu. Alors moi, ce que je n'aime pas dans votre livre, je le dis franchement, c'est qu'il suggère cette solution.
2: Mais si le lecteur le prend de telle façon ou de telle autre façon, il en est absolument libre. Écoutez, ça peut arriver. Ça peut arriver. Cette extraordinaire confrontation, c'est la confrontation de demain.
0: Dans son questionnement, Max Gallo oublie quelque chose. Raspail n'est pas qu'un écrivain, non. Dans ses années 70, il s'essaye à autre chose. 2 mars 1975. Nous sommes donc deux ans après la sortie du camp des saints. Le roman a du succès. Pas autant que Raspail l'espérait, mais il s'est vendu à plusieurs dizaines de milliers d'exemplaires. Nous sommes maintenant à ses côtés, dans une vaste salle de congrès parisienne. Au forum du Parti des Forces Nouvelles, une métastase du tout jeune Front National. Le PNF est composé en grande partie d'anciens du mouvement fasciste, Ordre Nouveau. Et Raspail en est membre. Dans ce forum, il dédicace des livres. Un journaliste de TF1 approche.
4: En novembre 1974, à droite, c'est le vide.
2: Il y a donc un espace politique à occuper. Cet espace, c'est nous qui l'occuperons.
4: Communisme, danger. Giscard, avec tes réformes, tu nous as trahis. Des jeunes gens à la coupe de cheveux impeccable, les politiques du mouvement et quelques vieilles dames admiratrices d'un défunt maréchal se sont retrouvés ce week-end pour savoir qui ils étaient.
5: La droite, on la porte en soi. On ne peut pas dire qu'il y ait de... Il n'y a plus d'idéologue de droite actuellement. D'ailleurs, c'est bien pour ça qu'elle se cherche un peu. Mais c'est quelque chose qu'on porte en soi-même. C'est une réaction devant l'événement qui est toujours du côté de la noblesse et de la grandeur de l'homme.
0: Dans le dos de Raspail, il y a une pancarte sur laquelle on lit « Forum avec la nouvelle droite ». Mais qu'est-ce que la nouvelle droite? Eh bien, un courant qui a lu Raspail et qui lui a proposé de rejoindre ses rangs. Un club de pensée constitué autour de personnalités comme Alain Benoît ou Dominique Venner, qui font le constat que la droite française est très faible et qu'il lui faut renouveler son discours. Ces hommes partagent les préoccupations de Raspail. L'Occident perd sa puissance. La race blanche ne domine plus comme au temps de l'Empire. Il s'agit donc de lui redonner sa vigueur. Mais la Seconde Guerre mondiale est passée par là. On ne peut plus défendre l'Occident race comme race comme avant. Alors on cherche une nouvelle façon. Pour cela, on puise chez les penseurs de l'autre camp. Oui, à gauche, chez le sociologue Claude Lévi-Strauss, le psychiatre décolonialiste Franz Fanon, le marxiste italien Antonio Gramsci. Et on trouve les mots pour moderniser le combat racial. Il se transforme ainsi, et peu à peu, en un combat pour la sauvegarde de la culture. Car la nouvelle droite suit le raisonnement suivant. Il est nécessaire de protéger les différences culturelles. Or, à ses yeux, une culture se perd quand elle se mélange avec une autre. Donc, il faut défendre la diversité contre ce qui la tue, le métissage. Et Raspail, le grand voyageur, l'ami des peuples en extinction, trouve naturellement sa place dans cette façon de penser. Qui peut le traiter de raciste, hein? Lui qui passe sa vie à rencontrer les peuples du monde entier. Il est invité à s'exprimer sur France Culture en mars 1978.
6: J'ai remarqué que les peaux rouges des États-Unis ne survivent qu'à cause de leur racisme. Racisme dans le bon sens du terme. Ils ne désirent pas du tout la mort des Blancs. Ils désirent tout simplement rester peau rouge. Ce qui fait que de plus en plus, ils édictent des lois dans les tribus et à l'intérieur des réserves pour interdire les mariages interraciaux. Imaginez une seconde que l'on en fasse autant que chez nous. Il y aurait une accusation fantastique de racisme. Or, ce racisme des peaux rouges n'est tout simplement que la défense de leur originalité. Je ne vois pas, moi, pourquoi cette défense de l'originalité ne pourrait pas être transposée au monde blanc.
0: L'obsession de Raspail est dans cet extrait. Il est nécessaire d'être raciste pour garder sa civilisation. Alors, où trouve-t-on son livre, Le camp des saints, dans les années 70? D'abord, sur les stands des fêtes bleu-blanc-rouge qu'organise le FN de Jean-Marie Le Pen. Raspail en est proche. Il est invité à ses anniversaires, au manoir de Montretout, où il rencontre sa famille, ses filles notamment, dont Marine Le Pen, qui n'est encore qu'une enfant. Le camp des saints, on le trouve aussi dans la bibliothèque de ses amis écrivains. François Brignot, cofondateur du FN, ancien milicien. Jean Babir, admirateur de la Waffen-SS. Marc Ogier, dit Saint-Loup, ancien de la Légion des volontaires français engagés dans la Waffen-SS. Jacques-Benoît Méchain, figure du gratin des collabos. Michel Déon, secrétaire de rédaction de l'Action française, sous l'occupation. Une micro-société qui lit son livre avec un sentiment de déjà-vu. Oui, parce que cette invasion, ils l'ont déjà connue. Souvenez-vous, des centaines de bateaux qui se découpent sur la ligne d'horizon, tout ce qu'on annonce depuis des années, qui abordent les plages françaises et qui larguent des centaines de milliers d'étrangers venus pour renverser le pays. C'était le 6 juin 1944. Le monde de ces gens-là s'effondre sur les plages de Normandie. Ces envahisseurs sont anglais, américains, canadiens. Ce sont les troupes alliées et Raspail. Que fait-il ce jour-là, précisément? Il a 19 ans. Il vit dans le 16e arrondissement et il s'engage. Mais pas chez les FFI, non. Il frappe à la porte du local du Parti franciste, une formation fasciste qui monte des équipes pour traquer les résistants. Et il en sort avec un uniforme, une chemise bleue et une pile de journaux. En cet été 44 où la France se libère, Raspail, elle, est passant la sortie du métro Passy. Il vend l'hebdomadaire du parti, le franciste, qui appelle à la déportation des juifs et à la victoire nazie. Deux francs de journal. Je ne comprends pas ce qui m'a pris, dit-il plus tard. C'est sa première expérience de la presse. La suite se fera dans le Figaro et avec une continuité dans les idées. 40 ans plus tard, en effet, il écrit un dossier sur l'immigration. Nous sommes là en 1985. Il signe un article titré « En attendant les barbares ». Il y a la photo du de Marianne voilée. Et on lit « Les nations blanches sont vouées à l'affrontement avec les multitudes du tiers-monde ». Raspail traverse ensuite 40 ans de reconstruction de l'extrême droite. Et Robert Laffont réédite son livre au rythme des débats sur l'immigration. Les beaux people, les régularisations sous Mitterrand, l'espace Schengen, Lampedusa, les réfugiés fuyant la guerre en Afghanistan, en Syrie, au Mali. Le grand dessin revient invariablement dans les bouches de l'extrême droite. Avec cette question lancinante, quel peuple habitera la France demain ? En d'autres termes, sera-t-il toujours blanc ? Aujourd'hui, le refrain est repris par Marine Le Pen, Philippe de Villiers ou les éditorialistes de CNews, comme Mathieu Bock-Côté ou Éric Zemmour.
7: On évoque l'odyssée de migrants vers l'Europe comme si nous étions l'Amérique du 19e siècle et dans le rôle des Indiens, nous. Il y a plus de 40 ans, un livre de Jean Raspail, Le camp des saints, avait décrit minutieusement cette situation.
8: Une véritable submersion migratoire. Enfin, j'appelle tous ceux qui nous écoutent à lire ou à relire Le camp des saints de Jean Raspail.
9: Jean Raspail, écrivain, on en a souvent parlé ici, exceptionnel, bien sûr, prix de l'Académie française, je me permets de le mentionner, mais parce que marqué à droite, on dirait toujours un écrivain de peu de talent.
10: Il était le Gaulois réfractaire par excellence, et il est parti au moment même où le camp des saints se réalise. Et c'est tragique.
0: Celui que vous n'avez pas entendu dans cette compilation, c'est l'écrivain Renaud Camus. Celui qui trouve en 2011 la formule qui résume cette angoisse, le grand remplacement. Son livre est dédié à Jean Raspail. Mais quittons la France pour terminer ce récit. Décembre 2025, Washington, restaurant Le Butterworth. Une cinquantaine de personnalités richement habillées, triées sur le volet, sont réunies dans cet endroit prisé des partisans de Donald Trump. Ce restaurant se présente comme un bistrot français. Murs lambrissés, fauteuils et divans joliment tapissés, rideaux en dentelle, avec à la carte Au Samoil et Côte du Rhône. L'endroit idéal pour la réédition de la traduction américaine du Camp des Saints. C'est un certain Ethan Rundell qui organise. Il est le directeur d'une maison d'édition appelée Vauban Books. Vauban comme les forteresses. Parce que sa cause est celle d'une citadelle assiégée. Cet éditeur a déjà traduit Renaud Camus et son grand remplacement en 2017. Voilà qu'il propage un peu plus les mots de Jean Raspail. Le camp des saints est disponible en anglais depuis 1975 et on dit que Ronald Reagan l'a lu et qu'il a beaucoup aimé. Alors, qui participe à cette soirée de lancement ? Eh bien, on ne sait pas. La liste est secrète. Mais il est évident qu'Ethan Rundell a invité un habitué de ce restaurant, Steve Bannon, le conseiller de Trump, le chef d'orchestre du Muslim Ban en 2017, qui interdit l'entrée aux États-Unis des ressortissants de sept pays musulmans. Steve Bannon a lu Le camp des saints il y a longtemps. C'est à Cannes, au festival, qu'on lui en a parlé. C'était dans les années 90 et il était producteur de cinéma. Quelqu'un lui avait tendu le livre de Raspail en lui disant « Lis ça, ça fera un super film ». Alors Bannon l'a lu, les étrangers qui mangent leurs excréments, la putain nommée Mass Media, la race blanche qui se défend jusqu'à la mort, il en a fait une référence.
11: La situation en Syrie ne date pas d'hier, c'est presque une invasion du style du camp des saints. C'est pas une migration, c'est une invasion. C'est un camp des saints mondial. Et je vois pas comment appeler ça autrement qu'une invasion musulmane. Ce n'est pas arrivé par hasard, ils ne fuient pas la guerre. C'est bien plus insidieux, plus profond avec ce djihad de civilisation qui se sert de cette crise migratoire.
0: Jean Raspail, ami des Indiens d'Amérique et inspirateur des suprémacistes blancs américains, meurt le 13 juin 2020 à Paris, à l'âge de 94 ans. Son enterrement réunit Renaud Camus, Philippe de Villiers, Marion Maréchal et d'autres. Marine Le Pen écrit « Il faut relire le camp des saints, qui, au-delà d'évoquer avec une plume talentueuse les périls migratoires, avait décrit impitoyablement la soumission de nos élites. » Jean Raspail nous a quittés. C'est une immense perte pour la famille nationale. Jean Raspail, qui disait en 2011 « Je ne suis pas raciste, j'ai passé ma vie à voyager. Mais je crois que des races différentes sont incompatibles à vivre ensemble dans un milieu donné. »
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0: Aujourd'hui, le camp des saints, notre invité Olivier Faye. Bonjour.
12: Bonjour.
0: Vous êtes journaliste au magazine Le Monde, auteur d'un reportage sur le camp des saints dans les États-Unis de Trump, reportage paru en mars dernier. Et vous êtes co-auteur du livre L'homme par qui la peste arriva, avec Gaspard Delem, une enquête sur l'écrivain d'extrême droite Renaud Camus, paru chez Flammarion cette année. D'abord, quel effet la lecture du camp des saints a-t-elle provoqué chez vous ?
12: C'est un livre qui est relativement pénible à lire, il faut quand même bien l'avouer. Pour quelle raison ? Parce que c'est un roman en thèse, en fait. Jean Raspail, comme vous l'avez très bien expliqué dans le récit, voulait démontrer que la civilisation occidentale et blanche était en péril, un péril menacé de disparition, et pour servir cette idée-là, bah, il a écrit un roman dont les personnages sont assez caricaturaux, faut bien le dire, pas très développés. Les situations, évidemment, mais ça c'est la liberté du roman, sont fantasmagoriques, mais surtout, le style est assez empesé, et beaucoup plus empesé que ce qu'ont pu être d'autres romans de Raspail, qui a été, comme vous l'avez souligné, récompensé parfois pour certains autres de ses romans, et à raison sans doute, et qui avait même tout derrière lui, toute une communauté de lecteurs, de grands fans, qui le suivaient, pas pour le camp des saints, mais pour ses autres romans.
0: Alors vous avez couvert le Front National pour le journal Le Monde, qu'avez-vous vu dans ce roman, écrit en 73, hein, rappelons-le, qui résonne avec le discours de l'extrême droite d'aujourd'hui ?
12: En fait, on trouve là la substantifique moelle du discours identitaire qui était très fort chez Jean-Marie Le Pen, déjà dans les années 80 et 90, qui a ensuite pu passer un peu sous l'été noir à l'époque de Marine Le Pen et de Philippot, où le souverainisme était sans doute la question émergente à ce moment-là, la question de la lutte contre l'Union européenne. Mais depuis la crise des migrants, en fait, de 2015, on voit à quel point c'est revenu au cœur du débat, en tout cas, à quel point l'extrême droite a ramené cette question-là au cœur du débat. Et cette crise des migrants de 2015, moi, c'est le moment où j'ai commencé à couvrir le Front National. Et c'est un moment effectivement très marquant parce que Marine Le Pen dit il faut lire et relire Le Camp des Saints. On voit à quel point ce roman était prémonitoire. Et c'est aussi le moment où, aux États-Unis, des gens comme Steve Bannon, vous en avez parlé, mais aussi comme Stephen Miller, qui est aujourd'hui un conseiller éminent de Donald Trump à la Maison-Blanche, qui est en charge d'élaborer le programme sur l'immigration, d'expulsion et de traque des clandestins. À l'époque, ce Stephen Miller était aussi très marqué par le camp des saints, et il faisait en sorte que les médias aux États-Unis en parlent le maximum. Donc, quelque part, voilà, cette année 2015 est très fondatrice dans le virage identitaire de l'extrême droite, en tout cas un retour aux sources du discours identitaire.
0: Mais alors, pourquoi ce livre ? Quel est l'intérêt pour le camp trumpiste de faire valoir ce roman français de Raspail ? Ils n'ont pas assez de livres d'extrême droite chez eux ?
12: C'est la force, en fait, de la fiction. Je pense que peut-être qu'il n'avait effectivement... Il y avait eu les Turner Diaries, mais qui était une sorte de pamphlet antisémite, voilà, qui ont été assez marquants là-bas, mais frappés d'opprobre. Jean Raspail avait quelque chose d'un peu exotique, car français, car écrivain voyageur. Certes, son roman était sulfureux et considéré comme sulfureux aux États-Unis, peut-être plus qu'en France, où c'était quand même l'écrivain Le Figaro. Donc, quelque part, il avait une forme de respectabilité en France. Mais aux États-Unis, les Américains ont trouvé en lui... matière à dénoncer la capitulation des élites et matière à dénoncer le fait que les élites étaient bien pensantes, prêtes à ouvrir leur pays aux quatre vents, et tous les militants de la lutte contre l'immigration, qui étaient assez minoritaires quand même avant l'émergence de Donald Trump, c'était des discours relativement marginaux, dès les années 80-90, se sont emparés du camp des saints pour essayer d'en faire une forme de brise-glace idéologique, pour réussir à porter leur discours, et notamment jusqu'à ce que Samuel Huntington, dans son Choc des civilisations, qui est un livre bien connu, qui sort en 95, il me semble 96, dit que ce livre-là est une référence pour beaucoup de militants.
0: Une belle illustration de ce qu'on appelle l'hégémonie culturelle.
12: Voilà.
0: Cher Gramsci, il va se retourner dans sa tombe. Que voyez-vous dans ce titre, Le Camp des Saints ? Camp et Saint, S-A-I-N-T-S.
12: Jean Raspail, lui, il fait référence à la Bible avec ça, en disant que voilà, c'est une forme d'apocalypse qui se présente face à nous.
0: Donc, d'où le côté eschatologique aussi.
12: Voilà, exactement. Et qui sont les saints dans cette histoire ? Évidemment, ce sont les quelques personnes qui prennent le glaive pour se battre, pour essayer de sauver la civilisation blanche. Et c'est les personnages qu'on retrouve dans son roman.
0: Alors, je ne sais pas comment ce livre a atterri aux États-Unis, mais on a dit dans le récit que Ronald Reagan l'avait lu et avait apprécié. Qu'est-ce qu'on sait de ça ?
12: Alors, j'ai essayé de vérifier l'information pour le coup. Je ne l'ai pas pu la vérifier, donc je ne sais pas. Effectivement, c'est une rumeur relativement tenace que Raspail se plaisait à répandre.
0: Voilà, c'est pour ça que j'ai dit « on dit que ». Bon.
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0: Olivier Faye, vous disiez tout à l'heure que finalement un roman permet à l'extrême droite de véhiculer un discours qu'elle ne pourrait pas forcément tenir sur la scène politique, bien que aujourd'hui on puisse plus dire vraiment. Puisqu'on parle d'écrivain, vous avez travaillé avec un autre, avec qui Marine Le Pen a aimé s'afficher, bien sûr, Renaud Camus, l'inventeur du terme « grand remplacement ». Il y a un rapport quasi organique entre les deux.
12: Ben c'est évident, à tel point qu'effectivement, Renaud Camus, qui invente cette expression en 2009 pour résumer un sentiment qui est très ancien au sein de l'extrême droite, qui date de la fin du 19e siècle, de la peur de voir disparaître une race, une identité, une nation, qu'il a réussi à résumer en deux mots avec un succès foudroyant ensuite au niveau international. Il a dédié ce livre ensuite, en 2011, à Jean Raspail et également à Enoch Powell, le politicien britannique, qui prédisait le même genre de supplice pour l'Europe.
0: Écoutez, on va écouter Jean Raspail une dernière fois. Quand il est confronté à la question du racisme, c'était dans Radioscopie en 1976. Vous me direz ensuite si ça vous rappelle le discours de Renaud Camus.
13: Lorsque vous aviez écrit le camp des saints, on voyait où vous alliez. Et déjà vous disiez qu'en l'an 2000, nous serions sur la Terre quelques 7 milliards d'habitants et que sur les 7 milliards d'habitants, il y aurait simplement 900 millions de blancs.
14: Oui.
13: La grande peur. Ça
14: grande
13: ça touche
14: peur,
13: au racisme,
14: non, pas du tout, ça touche pas au racisme. C'est une chose dont il faut tenir compte. Georges Suffert vient d'écrire un livre fort impressionnant à ce propos, et je ne pense pas que ça touche là au racisme. Ça touche à des problèmes raciaux, ce qui est totalement différent. Totalement différent. Et oui, qu'est-ce que vous voulez ? Moi, je suis pour la défense des minorités. Alors,
13: nous devenons une minorité.
14: Voilà, et nous devenons une minorité. Je suis pour la défense des minorités parce que les minorités enrichissent tout ce qui fait la différence de l'homme. Le jour où il n'y aura plus de minorité, n'est-ce pas ? Il n'y aura plus qu'une espèce d'immense majorité, et qu'est-ce que ce sera ? Ce sera une masse.
0: Donc pour lui, on est déjà envahi, quoi.
12: Tout à fait, et c'est effectivement du Renaud Camus dans le texte. Après, Camus, évidemment, va construire tout un appareil idéologique autour de son expression grand emplacement. Il va dire qu'on en arrivait là à cause de la décadence de l'éducation, de la civilisation occidentale. Il va trouver plein de raisons. La gauche, les médias, les intellectuels et les élites seront responsables de ça. Et ça, en soi, il rejoint Jean Raspail, qui faisait déjà le même constat dans son roman en 1973. Et en fait, on assiste à chaque fois à un commun continuum d'une même idée, qui est juste racontée de manière différente, par des personnalités différentes, avec quelque part un packaging, si j'ose parler, quand on marque Et donc là, aujourd'hui, avec cette expression grand remplacement qui, chez Camus, a permis de briser beaucoup de frontières et de permettre à l'extrême droite de progresser jusqu'aux portes du pouvoir, voire au pouvoir dans beaucoup de pays.
0: Et quand on entend les questions des journalistes de l'époque, années 70, années 80, on a l'impression qu'ils tombent dans un piège, une sorte de piège de respectabilité de la part de Raspail.
12: Oui, parce que c'est encore une fois, effectivement, ce romancier, ouais, lauréat de différents prix littéraires, qui a le vernis, en fait, d'une forme d'élite, en fait, parce qu'effectivement, c'est quelqu'un qui vivait dans le 16e arrondissement, son père était un industriel, il partageait des codes, et c'est un peu la même chose avec Renaud Camus, en fait, il y a une forme de licence accordée aux auteurs, licence accordée aux intellectuels, aux créateurs, en fait, quelque part. Et donc, comme ce qu'ils disent est recouvert du vernis de la création, du roman, de l'intellectuel, quelque part, ça passe mieux que si c'était un homme politique, il disait, enfin en tout cas ça c'était à l'époque, parce qu'aujourd'hui les hommes politiques peuvent se permettre, grâce à l'ouverture de la fenêtre d'Overton, de dire à peu près tout et n'importe quoi.
0: Il y a aussi cette entourloupe rhétorique, il faut respecter la diversité, donc on n'est pas raciste, on protège les populations, mais surtout pas qu'elles se mélangent. En fait, c'est la question du métissage qui est posée là.
12: Oui, et vous faisiez effectivement la référence à la nouvelle droite, qui est ce courant politique des années 70, qui avait conceptualisé ça. Ils ont un gros mot, un espèce de terme pseudo-scientifique qui s'appelle l'ethno-différentialisme. Ça veut dire que chaque ethnie doit se développer à part dans son propre pays. En gros, c'est du pur racialisme, c'est-à-dire que les Blancs doivent rester là où dans leur sphère d'origine, les Noirs, pareil, voilà. Et effectivement, c'est quelque chose qu'on retrouve ensuite dans le discours de Raspail, qu'on a retrouvé aussi de manière très forte dans le discours d'Éric Zemmour, qui est biberonné, pour le coup, vraiment, Éric Zemmour, biberonné à la fois à Raspail et aussi à Renaud Camus, et Zemmour qui a réussi en digérant ces œuvres-là, ces auteurs-là, à le faire passer dans le disciple du discours politique, à tel point qu'aujourd'hui, c'est devenu assez mainstream de parler comme ça.
0: Et Raspail nous parlait finalement, concernant les Blancs, d'une race supérieure. Il dit, nous sommes les gens cultivés, c'est grâce à nous qu'on avance en économie, en tout, quoi.
12: Tout à fait, et c'est donc ce qu'on appelle tout simplement du suprémacisme, en tout cas on appelle ça comme ça aux États-Unis, le suprémacisme blanc. Mmh. Et il n'est pas pour rien que les suprémacistes blancs que j'ai pu interroger, notamment comme Jared Taylor, reconnaissant en lui une forme de maître, tout comme ils reconnaissent une forme de maître en Renaud Camus également, où ils sont assez impressionnés par sa capacité à décrire l'effondrement du monde occidental.
0: Et cette détestation du métissage au nom de la diversité, est-ce que vous l'entendez aujourd'hui ailleurs que dans les livres de Raspail ou de Camus?
12: Vous voulez détester les intellectuels,
0: ouais,
12: hein? Oh, très certainement, mais après, sous des formes sans doute parfois un peu plus édulcorées, ou chez les éditorialistes de certaines radios ou chaînes de télévision, c'est évident. En fait, on assiste ensuite à une digestion, et avec des termes différents d'une même idée, que en fait, on serait assiégé, que l'Occident et la civilisation blanche sera assiégée, donc effectivement, c'est devenu assez commun.
0: Alors, dans la réédition chez Robert Laffont du Camp des Saints, en 2011, Jean Raspail écrit une postface, en citant 87 passages de son livre qui pourraient lui valoir des poursuites pour incitation à la haine raciale. Alors, il le fait par provocation. C'est aussi un aveu, au passage. Et quelqu'un a-t-il essayé de faire interdire ce livre? Parce que, quand on voit le récit de cette histoire-là, on s'aperçoit qu'il n'y a pas eu tellement de combat pour interdire ces propos-là.
12: Tout à fait. En fait, le livre a été publié avant les lois qui contestaient les incitations à la haine raciale, notamment la loi Pleven, loi Guesso et autres. Donc il a pu échapper à ces lois-là, mais depuis, il a effectivement été réédité. À ma connaissance, je ne crois pas que quiconque ait porté plainte contre le livre. J'en ai parlé avec la direction de Robert Laffont, qui, eux, assume le fait de continuer à publier ce livre, qui, en fait, déjà de un se vend, ça, c'est parce qu'ils disent, mais bon, c'est un état de fait, et qui participe de leur point de vue à la liberté d'expression, au débat public. C'est un livre qui devait être une grande incidence. Je pense que s'il n'a pas été attaqué, c'est aussi parce que, certes, il a eu du succès, mais il y a eu une forme de succès à bas bruit, en fait, dans un certain milieu au sein de l'extrême droite. On le voyait à la Fédébe Blanc-Rouge dans les années 80, on le voyait sur la table des militants anti-immigration aux États-Unis dans les années 90 et puis 2000. Ouais. Donc ça restait quand même cantonné à un certain milieu, et peut-être qu'avant ces années 2010, où on a fini par en parler beaucoup dans les médias dits plus traditionnels, peut-être que personne ne s'était rendu compte de l'influence que ce livre pouvait avoir sur le débat public.
0: Alors, vous publiez avec Gaspard Delem ce livre, L'homme par qui la peste arriva, c'est Renaud Camus. Le titre est fort.
12: Le titre est fort, mais en fait, ces deux mots, effectivement, de grand emplacement, à mes yeux, sont vraiment une forme de brise-glace idéologique qui ont vraiment aidé, en plus, grâce à la magie des algorithmes des réseaux sociaux, à faire une sorte de marée noire de cette idée que nous serions submergés par une immigration massive, ce qui est quand même assez éloigné des faits. Mmh. Ça a été démontré à de maintes reprises. Donc effectivement, ce Renaud Camus est un personnage en soi fascinant parce que, contrairement à Raspail, qui était un aristocrate de droite, Renaud Camus est un intellectuel de gauche, proche du nouveau roman, de milieux qui n'avaient vraiment mais strictement rien à voir avec les milieux de l'extrême droite radicale dans lesquels il fraye aujourd'hui. Et on avait voulu raconter sa trajectoire parce que cette trajectoire est assez symptomatique de la trajectoire de nos sociétés aujourd'hui, qui sont passées de cette gauche dominante aujourd'hui à une extrême droite dominante.
0: D'ailleurs, vous parlez de bascule, l'homme par qui la peste arriva. Gaspard Delem et vous-même, Olivier Fay, c'est chez Flammarion. Merci beaucoup.
12: Merci à vous.
0: Au revoir. C'était Affaires Sensibles aujourd'hui, le Camp des Saints, une émission que vous pouvez réécouter en podcast, bien sûr. Récit documentaire Romain Weber, rédaction en chef Franck Cognard, chargé de programme Rebecca de Nantes, programmation musicale Valentine Chaudebois, réalisation Juliette Gou. À la technique aujourd'hui, il y avait Loïc Frapsos.
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16: Et les intérêts de la France, la paix pour Hormuz et le soutien à l'Ukraine. Au cœur de la rencontre entre Emmanuel Macron et Donald Trump, les deux chefs d'État doivent s'entretenir en ce moment à New York. Rencontre en marge du début de l'Assemblée Générale des Nations Unies et qui ne sera pas captée par les caméras des grandes chaînes américaines. Les principaux médias américains font bloc autour de CNN après la décision de Donald Trump d'interdire l'accès à la Maison Blanche à certaines chaînes. En réponse et en soutien, CBS, ABC, NBC et Fox annoncent boycotter le président américain à partir d'aujourd'hui, du jamais vu sous la présidence du milliardaire. Le gouvernement de Californie déclare l'état d'urgence aujourd'hui face à l'arrivée du phénomène climatique El Niño sur la côte ouest américaine. Une mesure pour permettre à la population de se préparer à des tempêtes très violentes et le risque de fortes marées et d'inondations. Les secours se tiennent prêts pour des opérations de recherche et de sauvetage. El Niño revient tous les 2 à 7 ans, variation naturelle du climat, mais cette année, il pourrait devenir le plus puissant jamais enregistré. En France, le prix à la pompe n'a jamais été aussi haut et aussi longtemps. Alors les automobilistes s'adaptent, covoiturage, télétravail, ou même laisser sa voiture au garage, comme ce travailleur à Nancy. Il a troqué les pleins d'essence pour un abonnement de train et il témoigne au micro de Julos.
17: Pendant des mois, Nicolas a subi les prix du carburant. Ses allers-retours entre chez lui, à Lunéville et son travail, à Nancy, soit 70 km par jour environ, lui ont coûté très cher.
18: Parce que moi j'ai une voiture qui roule au diesel. Sur un plein, avant on était à 60 euros, maintenant on est à 90. Et puis là, j'ai dit stop.
17: Au mois de septembre, il s'est donc résolu à prendre un abonnement de train.
18: Mensuel, j'en étais à 130 euros pour venir travailler. Et avec le train, ça me coûte 80 euros l'abonnement. Et je suis remboursé à 50% par le travail. Et ça me fait une demi-heure de marche le matin, une demi-heure de marche le soir. Et c'est bon pour ma santé.
17: Aucune logique écologique derrière. Il l'admet, juste la perspective de faire de grosses économies.
18: On est sur du 900 euros à l'année. C'est la moitié d'un salaire. Moi, je préfère garder 900 euros et le mettre ailleurs que de les dépenser dans de l'essence.
17: Il se réjouit aussi de ne plus passer des heures dans les bouchons et à râler quand il y a des travaux. Seul inconvénient, il est moins flexible quand il sort du travail.
18: Après, avec les économies que j'ai fait la semaine, je pourrais me faire plus plaisir le week-end.
17: Pour l'instant, ces trains du matin comme du soir n'ont jamais eu de gros retards et s'il y a des grèves ou des pannes importantes sur le réseau, sa petite voiture diesel l'attend toujours au garage.
16: Julos pour Ici Sud-Lorraine et ceux qui continuent de rouler attendent les mesures du gouvernement. Elles seront présentées demain à 17h à Bercy par plusieurs ministres de l'économie, de la santé, de la pêche, des PME et du commerce. Des aides destinées aux ménages, aux entreprises et aux secteurs les plus exposés, promet l'État. Rachida Dati continue de plaider son innocence devant le tribunal de Paris. Deuxième journée d'interrogatoire de l'ex-ministre de la Justice, accusé de lobbying au Parlement européen au profit de Renault-Nissan. L'ancienne garde des Sceaux martèle n'avoir jamais eu de contact avec aucun lobbyiste sur aucun secteur. Selon ses mots, son procès doit durer encore une semaine. Un salarié gravement brûlé dans une usine classée Céveso près de Rouen après l'explosion d'un conteneur cet après-midi dans l'usine Pharmasynthèse à Saint-Pierre-lès-Elbeuf. Cet incendie en interne n'a pas libéré d'émanations de produits toxiques, rassure le directeur de l'usine. Succès impressionnant de la vente aux enchères des objets de Brigitte Bardot, près de 300 chapeaux, lunettes, vaisselle, meubles, chemises de nuit, même vendues aux enchères pour 954 000 euros, 20 fois plus que l'estimation. L'argent sera reversé à la fondation Brigitte Bardot et au fils unique de la star. Un coup d'œil sur le temps.
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16: Avec vous, Stéphanie Fromentin.
20: Au petit matin, les grisailles sont rares, avec des brouillards ou des nuages bas localisés en Bretagne, Normandie et sur le sud de l'Aquitaine, mais ils se dissipent assez vite. À l'inverse, sur le sud des Alpes et la montagne Corse, après une matinée sous le soleil, les nuages apparaissent cet après-midi, mais ils restent inoffensifs. Partout ailleurs, le temps reste bien ensoleillé du matin au soir, sous un petit vent de nord-est sensible, un mistral à 50-60 km par heure et une tramontane plus modérée, 40-50 km par heure. Si les valeurs au réveil sont fraîches, 6 et 11 11 degrés du Grand Est au centre Val-de-Loire, 8 et 13 degrés sur le reste de la moitié nord, 10 à 15 au sud. Il fera encore trop chaud pour la saison, de l'Aquitaine à la région PACA, 31 à 33 degrés, localement 34 en Languedoc-Roussillon. Mais les valeurs sont plus proches des normales de saison au nord de la Seine, 20 et 25 degrés, 25 et 30 ailleurs.
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3: J'ai l'écriture de chansons assez douloureuse parce que c'est un travail d'épuration, c'est un boulot de concentration et de choix, c'est hyper technique. Ce qui est génial, enfin pour moi dans ma vie là, c'est que j'ai découvert que dessiner, je m'en fous complètement. C'est positif ce que je dis. Je dessine avec légèreté.
21: Dans le processus photographique, aller vers les gens, pour moi, c'est très difficile. C'est peut-être pour ça que je faisais du portrait, c'est-à-dire que les gens que je photographiais étaient au courant, étaient des victimes consentantes. Il y a certains voyages qui ont été des fiascos. Je passais des journées à rouler sur des routes désertes. Quand je croisais quelqu'un, je ne trouvais pas le courage de m'arrêter, de descendre et de faire la photo. Donc il y a beaucoup d'images fantômes dans mon travail, des images que je n'ai pas faites.

0: À ma droite, un musicien, auteur, compositeur, interprète qui de plus en plus éprouve le besoin d'écrire, de dessiner, de mêler à son art, la chanson, toutes les disciplines qu'il pratique. Bonjour Albin de la Simone.
1: Bonjour Vincent Josse.
0: Double actualité, vous êtes sur scène au Petit Saint-Martin à Paris avec un spectacle chanté et dessiné, Mes battements, et vous allez sortir chez Actes Sud le second volume de Mes battements qui fut d'abord un livre avant de devenir un spectacle. À ma gauche, Stéphane Lavoué, photographe. Bonjour.
2: Bonjour.
0: Vous êtes l'invité d'Albin de la Simone qui a vu votre exposition en cours à Brest, aux ateliers des Capucins, navire amiral. Vous montrez le travail mené dans les coulisses de la Comédie française et dans trois bâtiments de la Marine nationale, dont le lanceur d'engins Le Téméraire et le porte-avions Charles de Gaulle. Vous nous direz ce lien que vous établissez entre le théâtre et les marins. Bienvenue dans le Grand Atelier.
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0: Qu'est-ce qu'on écoute, Albin de la Simone ?
1: On écoute Alice on the Roof, qui est une chanteuse belge, en duo avec l'immense Catherine Ringer. Et c'est une chanson qui s'appelle Ma chérie, qui est une chanson d'Anne Sylvestre. Et c'est produit par Sage, qui joue tous les autres instruments.
0: Et vous étiez là ?
1: Et je suis au piano, oui.
0: Parce que vous avez participé à la réalisation du disque d'Alice on the Roof. Et pour ce titre, Catherine Ringer est venue en studio.
1: Voilà, elle est venue chanter avec Alice. C'est un souvenir, une journée formidable, une journée incroyable pour nous tous. On s'en souviendra tous.
0: Qu'est-ce que c'était Catherine Ringer en studio ?

dit, mais vas-y, il faut que tu exprimes, il faut que tu... Et Catherine s'est mise face à elle, l'a prise par les mains, par les deux mains, et elle l'a chanté en lui serrant les mains et en la regardant dans les yeux. Et ce qui a électrisé Alice et qui a fait un moment... Enfin, c'était absolument dingue. C'était vraiment... On était tous... on avait les cheveux dressés sur la tête, quoi, vraiment. C'était magnifique. 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

0: C'est qui Catherine Ringer pour Albin de la Simone?
1: C'est une immense voix, c'est une très grande voix. Et en général, les grandes voix dans l'histoire de la chanson française, les très grandes voix, elles sont comme si elles étaient condamnées à faire de la variété. Mais Catherine Ringer, c'est une très grande voix qui a fait de la musique à base de synthé déréglé, de guitare désaccordée, de boîte à rythme, un truc hyper original et en même temps hyper populaire, complètement indé, une sorte de pop rock étrange. Et ça, c'est fabuleux. Je pense aussi à une autre expérience que j'ai eue avec elle qui a été vraiment fulgurante. Un an après la mort de Fred Chichin, je jouais avec Iggy Pop dans une émission qui s'appelle La Matinale, et Iggy Pop recevait des gens en duo, et il recevait Catherine en duo, pour chanter I Put a Spell on You, qui est une chanson de Nina Simone, et Catherine est arrivée à la répétition, fragile comme tout, je me disais ça va pas marcher, c'était vraiment, elle était intimidée et fragile, elle était, il y avait personne dedans, elle avait aucune énergie, donc la répétition était très laborieuse. Arrivée sur le tournage de l'émission, elle était gonflée à bloc, elle a fait... J'ai jamais vécu un truc pareil. Elle a, regardez-le. On le trouve sur les plateformes de vidéos sur YouTube. On le trouve sur YouTube. Vous tapez Catherine Ringer, Iggy Pop, I Put a Spell on You. C'est incroyable. Elle impressionne Iggy Pop tellement elle est lumineuse, drôle. Elle le défie. Elle finit par lui enlever ses boutons. C'est vraiment génial. C'est vraiment. Elle a été fantastique. Voilà. Et moi, je suis derrière, tout timide presque et émerveillé.
0: Au clavier.
1: Au clavier.
0: Merci pour cet hommage.
1: Ben merci.
0: C'était intéressant de vous entendre confier vos blocages. Ça peut être long à écrire une chanson, ça peut être difficile, elle vous obsède jusqu'à son terme, disiez-vous, et un portrait peut être difficile à réaliser quand on est gagné par la timidité. Alors je trouve ça bien, moi, de rappeler que l'art ou la démarche artistique, eh bien, ça ne se fait pas sans peine et ça ne va pas forcément de soi, Albin de la Simone.
1: Oui, d'autant que l'idée, c'est que ce soit reçu de façon très fluide et avec l'impression que ça a été fait en 5 minutes, une chanson en tout cas. Donc c'est un petit contraste intéressant. Par exemple, je viens enfin de finir une chanson que j'ai commencée en décembre. En décembre, j'ai composé la musique et depuis décembre, je suis obsédé par le texte et je trouve que des trucs qui vont pas. Et samedi, il y a 10 jours, c'est libéré. Le texte. D'un seul coup, disons qu'en 2 heures, j'ai écrit le texte en réunissant des petits bouts de choses que j'avais assemblées. Mais surtout, j'ai trouvé le fil, j'ai trouvé... Donc, on peut dire que la chanson, je l'ai écrite en 2 heures ou en 8 mois. Moi, je dirais plutôt en 8 mois. mais voilà, parce que c'est 8 mois consacrés à y penser exclusivement. J'ai pas écrit une autre chanson.
0: Ah oui, c'est ça, vous n'écriviez rien d'autre.
1: Non, j'ai fait un livre entre-temps, mais aucune autre chanson. Aucune autre chanson, ouais.
0: Stéphane Lavoué, on peut être bloqué donc, devant une personne qu'on doit photographier. Ça va pas non plus de soi, la photographie. C'est quelque chose d'humain, c'est une rencontre. Alors, il y a une alchimie ou pas?
2: Oui, et puis ce genre de difficultés, pour moi, sont des obstacles que j'aime à contourner et qui font partie du processus de création.
0: Vous aimez souffrir?
2: Peut-être, oui. En tout cas, quand je souffre pas, je me dis qu'il y a quelque chose qui va pas.
0: Vous parlez longtemps avec les personnes que vous photographiez avant la photo?
2: Non.
0: Est-ce qu'il faut un temps?
2: Alors moi, je n'aime pas parler avant, j'aime pas trop me renseigner non plus sur les personnes à qui j'ai affaire. Et j'aime garder cette surprise de la rencontre, à la fois du corps, de la parole. On peut ensuite, une fois que la photo est faite, une fois que j'ai réussi à extraire ce qui m'intéressait, lors du premier regard, j'aime évidemment poursuivre la rencontre.
0: Mais ça peut commencer par l'image tout de suite.
2: L'image tout de suite. Et contrairement à Albin... C'est une photo, on a l'impression que, c'est un 500e de seconde. Hein.
1: Oui, c'est clic.
2: C'est clic, mais effectivement, ça peut mettre 10, voire 15 ans.

0: à aboutir. Quoi.
1: Et puis il y a tout le process du projet dans lequel s'inscrit une photo. J'imagine, c'est pas juste une photo, mais pourquoi cette photo? Pourquoi vous arrivez, enfin tu arrives là parce qu'on se connaît, pourquoi tu arrives là, dans quel contexte ça s'inscrit, quoi? C'est pas juste une personne ou un lieu comme ça.
0: Oui, tout à fait, il y a évidemment plusieurs strates. Il y a à la fois la photo pour la photo, et puis la photo pour le rush, un peu comme dans le cinéma, et la manière dont elle va s'insérer dans un langage photographique qui va faire récit ensuite.
2: Et puis vous avez eu plusieurs métiers, si je puis dire, déjà dans la photographie. Je vous découvre en 2003, Stéphane Lavoué, souvenez-vous, lors de votre premier reportage pour la presse, c'était pour Libé. On était en grève, déjà.
0: Déjà.
2: Vous suiviez nos assemblées générales et puis vous avez grandi dans la presse. Vous avez fait des portraits pour différents journaux avant de vous lancer dans des aventures artistiques, des projets personnels. Ça veut dire quand même qu'il y a eu un déblocage.
0: Oui, et après ça s'est rebloqué à plein d'endroits différents, mais j'imagine que pour Albin c'est la même chose. Mais effectivement, à un moment donné, la presse a été pour moi une forme de seconde école, puisque je ne suis pas originellement photographe. Et ensuite, j'ai eu envie d'être le moteur de mes propres images et de mes propres projets. Et donc, j'ai dû mettre de la distance physique par rapport à la presse, parce qu'effectivement, c'est un peu un problème de riche, mais j'avais la chance d'avoir beaucoup de commandes, et c'est difficile quand on est indépendant, quand on fait appel à soi, de dire non. Donc, j'ai mis 600 km entre Paris et moi pour pouvoir me consacrer à la préparation de ce que je considère être comme un marathon photographique, c'est-à-dire la genèse de projets personnels.
2: Vous êtes parti vivre en Bretagne, vous avez quitté Paris.
0: Tout à fait, dans le Finistère, la pointe sud, le petit village qui s'appelle Pinmar, c'est juste avant New York.
2: On a quelque chose à vous faire écouter d'ailleurs, à propos de Pinmar.
3: Au pays Bigouden, sur la côte bretonne, le pardon de Pinmar est le dernier grand pardon de l'été. La vieille chapelle du 15e siècle dédiée à Notre-Dame de la Joie, sœur de toutes les Notre-Dames de Liesse dont la région est riche, et chaque année à cette époque le théâtre d'un pèlerinage où les femmes en coiffe viennent demander protection pour leurs maris partis en mer. Image aussi d'un passé vivant, d'un passé plein de coiffes et de cloches, plein aussi de ce vent de la mer qui porte aujourd'hui comme hier tant de complaintes et tant de légendes.
2: Ça vous plaît ce lyrisme? Est-ce que vous avez été comme ça sensible à la poésie du lieu, et c'est peut-être aussi ça qui a déclenché vos envies de projets artistiques, puisque ça a commencé là-bas?
0: Tout à fait, et cette archive-là est vraiment à l'image de mon travail.
2: C'est-à-dire 1946, l'archive.
0: 1946, effectivement, mais essayer de supprimer de mes images tout marqueur de temps, pour pouvoir aller vers le conte et la légende. Et donc, la marque temporelle que j'ai identifiée du légendaire Bigoudin, finalement, c'est un peu cette période-là, la fin des années 40, début des années 50, le retour, l'arrivée de la pêche industrielle, l'essor du territoire, l'argent qui coule à flot, et les villages qui sont pleins à craquer. Moi, quand je suis arrivé, il restait un petit peu de pêche, mais les villages étaient vides, et pour se remplir une fois l'été arrivé uniquement, quoi.
2: Mais voilà, on vous connaît mieux, on va encore mieux vous connaître en écoutant Albin parler de votre travail actuel, ce mélange entre la comédie française et les militaires et les marins. Albin, vous êtes au Petit Saint-Martin, c'est à Paris, dans un exercice nouveau.
1: Oui.
2: Assez inédit, vous proposez Mes battements en étant seul en scène.
1: Oui.
2: Vous avez d'habitude une sorte de troupe, hein, des musiciens autour de vous. Vous jouez du clavier, mais pas seulement. Vous chantez, vous racontez des moments intimes, des moments de votre vie, et puis il vous arrive de dessiner pendant que vous évoquez ces souvenirs. Comment est venue cette forme dans votre tête? Est-ce que ça a pris 8 mois, 10 ans, 50 ans, un peu plus?
1: Je terminais une tournée en groupe, et j'adore jouer de la musique en groupe, mais je me rendais compte que j'avais envie que ça continue, j'avais envie que la tournée continue. Et j'ai proposé à mon producteur de faire une petite tournée supplémentaire solo. J'ai lancé ça un peu au pif. Et puis on a dit, ok, dans un an, on y retourne, on propose ça. Et je me suis demandé ce que j'allais faire tout seul. Et entre-temps, j'ai fait beaucoup de concerts dessinés avec des dessinateurs, c'est-à-dire avec Jean Julien, avec Charles Berberian, avec Aude Picot, Lewis Trondheim, des concerts où eux dessinent et moi je chante. Et la rencontre de leur dessin et de ma chanson crée un troisième truc. Le public entend ma chanson, voit le dessin en train de se faire. Et déjà, j'ai aimé le mélange des deux. J'ai aussi remarqué que regarder un dessin en train de se faire, c'est captivant. Même si la personne ne savait pas dessiner, on ne sait pas où elle va. Et c'est très spectaculaire, c'est très au sens littéral. Donc je me suis dit, tiens, mais moi qui dessine, je pourrais essayer de trouver une manière d'intégrer le dessin dans mon spectacle. J'ai conçu un écran en arc de cercle, parce que je voulais pas que ça fasse écran de cinéma. Donc c'est une sorte de demi-lune horizontale. Et aujourd'hui, avec la technologie, je peux dessiner sur une tablette avec vraiment beaucoup de nuances, beaucoup de couleurs, beaucoup de matière. Et sans fil, ce dessin serait retranscrit instantanément sur l'écran derrière moi. Donc il y a quelque chose de très naturel, très simple et de très coloré, très lumineux. Voilà, donc j'ai essayé d'intégrer ça. Alors après, de manière différente, soit je dessine le décor d'une chanson que je vais chanter, comme ça quand je chante la chanson, elle est dans ce décor-là. Soit je raconte quelque chose et je l'illustre en le racontant. Soit même il y a une chanson que je chante en dessinant. Voilà, donc j'ai essayé de tourner autour, enfin de retourner toutes les possibilités pour qu'il y ait de la variété dans le spectacle et que le dessin s'insère vraiment.
2: On a envie de vous écouter chanter Petit Petit Moi, parce que c'est quand même un spectacle autobiographique, donc ouais. Je trouvais que cette chanson collait bien à proposition.
1: Je la chante, c'est une chanson dans laquelle je parle d'une photo. D'ailleurs, je regarde une photo de moi dans les bras de ma mère et je dis qu'il a bien de la chance, ce Petit Petit Moi, qui savoure en silence un moment dans tes bras, qu'un jour il oubliera. Bon, donc c'est un hommage à ma maman. Et je la chante en ayant reproduit sur l'écran le papier peint de la chambre de ma sœur, de quand j'étais petit.

0: c'est dingue.
1: C'est dingue.
0: Ah, je le reconnais tout de suite.
1: C'est quoi, c'est qui?
0: C'est toute mon enfance, c'est mon père qui joue. C'est mon père qui joue de la clarinette, là. C'est l'orchestre Les Barbecues, qui est le nom pas choisi, je crois. D'ailleurs, c'est leur maison de disque qui leur a imposé ça. C'est un quintet.
1: Un quintet
0: jazz Nouvelle-Orléans, basé sur le modèle du quintet de Louis Armstrong.
1: Avec papa La Simone à la clarinette, effectivement,
0: ouais,
1: qui était un des fondateurs des Barbecues. Hein.
0: Et quand je l'entends, j'ai jamais su si mon père jouait bien ou pas, tellement c'est mon père. Je crois qu'il joue pas mal, mais je le reconnais instantanément.
1: Enregistrement du 5 novembre 1983.
0: Ah ouais, d'accord.
1: Vous aviez quel âge?
0: J'avais 13 ans. 12 ans, ouais. Toute mon enfance, j'ai entendu ça. J'étais trimballé, pas dans le berceau, mais je m'endormais sur les fauteuils des concerts. Je rentrais tard avec mon père. Il m'a pas mal baladé, puis en vacances on partait, il jouait au Club Med, ça nous payait des vacances parce qu'on n'avait pas d'argent, mais par contre, un père très bricoleur, qui avait plein de magouilles pour nous faire vivre des trucs super, notamment ça.
1: Et vous racontez ça dans votre spectacle, entre autres?
0: Oui, dans mon livre aussi. C'était quand même quelqu'un d'assez fabuleux pour ça, pour pouvoir créer plein de choses avec rien. À l'énergie et à la patate, quoi. Il avait vraiment la patate.
1: C'était un personnage assez romanesque.
0: Assez romanesque, ouais. Et en même temps, moi, c'était mon père. Et le romanesque, quand ça concerne son père, c'est moins rigolo.
1: Ouais.
0: Ou son mari, pour ma mère, par exemple, c'est moins fun. Mais c'était un super mec.
1: Ça s'est d'ailleurs pas très bien terminé entre eux.
0: Ça s'est terminé entre eux, déjà. et très mal, ouais.
1: Et très mal, et tout ça est aussi raconté. Mais je trouve qu'il n'y a pas d'impudeur dans votre façon de nous parler de vous, de votre vie de petit garçon, et d'adolescent, et d'adulte aussi. Parce que dans ce spectacle, on s'interroge sur des valeurs finalement universelles. Qu'est-ce que c'est que d'être sur Terre? Qu'est-ce que c'est que d'être un fils, un enfant, puis un père? Qu'est-ce que c'est que d'être amoureux? Il y a une volonté quand même de parler de tout ce qu'on vit, de tout ce qui est vivant.
0: Oui, disons que je parle de tout ce que je vis, mais je sais que je ne suis pas le seul.
1: Espérant vous intéresser.
0: Voilà. En espérant que ça rencontre les autres. Et je remarque qu'effectivement, plus on est précis dans ce que soi-même on vit, même si ce n'est pas exactement ce que les autres vivent, tout de suite, ça s'est reçu et transposé par l'auditeur, qui transpose avec ce que lui-même vit. Et c'est tout à fait naturel, et c'est l'intérêt de l'art, je trouve.
1: Votre père, il vous a quand même fait baigner dans la musique, donc il est à l'origine, sans doute, de votre vocation de musicien.
0: Totalement, même. Ouais. Il m'a tout appris à la base, après il m'a appris parce qu'il pensait que j'avais le truc. Je suis assez d'accord avec lui dans l'idée qu'il y a des enfants qui ont le truc, des enfants qui n'ont pas le truc. J'avais le truc, il a poussé ça jusqu'à m'en écœurer, donc j'ai fini par l'envoyer balader à l'âge de 12-13 ans. Je lui disais que à quoi ça sert de travailler plus le piano, vu que moi je voulais être le pianiste de Jean-Jacques Goldman, parce que j'aimais Jean-Jacques Goldman à cette époque-là, et que j'arrivais déjà à jouer les chansons de Jean-Jacques Goldman. Donc je lui disais, arrête de m'emmerder, je peux déjà le faire. Ce qui était vraiment une grande prétention de pré-ado. Mais finalement, je suis devenu le pianiste d'Alain Souchon, j'en ai fait mon premier métier. Donc c'est rigolo. Je sais pas quoi tirer de ça d'ailleurs, à part que j'étais quand même un petit con.
2: C'était pianiste ou pilote de chasse finalement, puisque ton père était fou d'aviation, non?
0: Il pilotait des Piper et des Cessna, mais pas de chasse, pas
2: non,
0: des avions de chasse.
2: Mais,
0: ouais, il adorait ça. Mais pareil, comme on n'avait pas d'argent, il finançait ça en pilotant un photographe d'archéologie aérienne qui avait besoin d'être emmené dans le ciel. Donc notre père partait le samedi matin, il partait en bagnole, et puis une heure après, on entendait un bruit de tondeuse à gazon dans le ciel, c'était le Cessna qui passait au-dessus, il coupait le contact, et il passait en planant au-dessus de la maison, on entendait « Oh !» Alors nous, on sortait, on faisait « Ouh !» puis il partait. Et du coup, dans le village, tout le monde pensait qu'on avait un avion. Donc on passait pour... En plus, comme on a un nom à particules et tout ça, on passait toujours pour des gens immensément riches alors qu'on n'avait pas une thune.
1: C'est génial ça, parce que ça a fait de vous quelqu'un de complètement décalé. Vous étiez campagnard, mais en même temps, vous alliez à l'école.
0: J'allais au collège à la campagne. Et je rêvais de la ville.
1: Oui, donc vous étiez à cheval entre les deux.
0: Oui, puis mes parents avaient fait le chemin de la campagne, de la ville à la campagne. Donc eux étaient des citadins. Donc moi, de la Simone, avec des parents citadins, j'ai toujours été pris pour un citadin. Or, moi, j'ai grandi à la campagne. Donc pour moi, je n'étais pas du tout citadin. Je rêvais d'être citadin. Donc c'était vachement décalé. Ça s'est un peu retourné contre moi, d'ailleurs, tout ça.
1: Ben, parce que vous avez été harcelé à l'école.
0: Absolument.
1: Hein?
0: Oui.
1: Voilà.
0: Fièrement.
1: Allongez-vous. Stéphane Laboué, votre père n'était pas photographe, votre père était médecin militaire, puisqu'on parle des pères. Je continue sur le vôtre. Vous n'êtes pas né photographe, alors qu'on a bien compris que dans son couffin, Albin ne jouait pas de la clarinette, mais la musique était là. Votre première vie, Stéphane, avait trait à la science. Vous étiez, vous êtes toujours ingénieur dans le bois. Vous êtes allé travailler au Brésil.
2: Oui, c'était ma première affectation. Parler en militaire, finalement. Oui. À l'issue de ces 3 années d'école d'ingénieur, je suis parti en stage en Amazonie brésilienne pour un groupe français industriel, et puis j'y suis resté 2 années à travailler comme acheteur bois, et donc vadrouiller de série en série pour acheter du bois, majoritairement illégalement sorti de la forêt, pour alimenter des ateliers de menuiserie industrielle en France.
1: Et vous vous posez des questions parce qu'à un moment, la photo que vous aimez commence à grimper, si je puis dire, en vous, à vous rattraper. Et vous avez une passion pour un photographe brésilien qui s'appelait, puisqu'il est mort il n'y a pas très longtemps, Sebastião Salgado.
3: C'est très difficile de réaliser une image. J'ai dit, faire la photo, c'est comme marcher sur les fils d'un couteau. C'est exactement ça. Il ne faut pas faire la photo avant, il ne faut pas la faire après. Il faut être tellement intégré dans le phénomène photographique que tu pressens les moments qui va voir les plus hauts de la tangente des phénomènes qui est en train de se passer avec nous. Quand les tangents est zéro, on est dans le maximum. On est tellement intégré qu'on est capable de prévoir dans cette fraction de seconde, on capture cette image.
1: Pressentir le moment, s'intégrer à l'instant, capturer l'image. Que dit, qu'a dit, et que montre et qu'a montré Salgado qui a déterminé votre vocation, Stéphane Laboué?
2: Alors, à cette époque-là, je n'avais pas encore entendu, mais effectivement, j'adhère à ce qu'il dit, et j'aime beaucoup son accent du Minas Gerais. En fait, à l'époque, plus je me posais de questions sur le sens de mon activité professionnelle et la manière dont ça a impliqué la destruction d'une partie de la forêt, en tout cas j'y contribuais modestement, je montais progressivement l'envie de raconter en fait. Voilà. Et en bon ingénieur, je ne savais ni dessiner, l'écriture était pénible, encore moins chanter ni jouer de la musique, mais la photo est arrivée justement par la partie technique, c'est un apprentissage relativement aisé, rapide, en tout cas techniquement, pour que ça fonctionne, ça va vite. Après, j'ai découvert que la photographie ne se limitait pas uniquement au matériel, et qu'il fallait toute une vie pour remplir ses yeux.
1: Voilà, et puis pour apprendre à regarder peut-être.
2: Pour apprendre à regarder, oui. Mmh. Et en me baladant justement avec mon appareil photo dans les favelas de Belém, où j'habitais à l'époque, en Amazonie, je suis tombé sur des images qui avaient été placardées, un peu comme de l'affichage en fait, des images noires et blancs, qui m'ont sidéré et qui ont été à l'origine de ma vocation. J'ai découvert un peu plus tard que c'était des images de Sébastien Salgado, sur le travail qu'il a fait sur la Serra Pelada, cette mine
1: sublime
2: dans les années 80, à ciel ouvert, où 50 000 ouvriers cherchaient de l'or.
1: On croirait des petites fourmis.
2: Ouais, c'est des petites fourmis. Et puis il y a cette image de David et Goliath, ce jeune, éphèbe, athlète, torse nu plein de boue, qui défie un militaire brésilien en le tenant par le fusil.
0: Et ces photos, il les avait placardées dans les favelas gratuitement, comme ça, ouais. C'est ça, tu m'as expliqué.
2: Tout à fait. Et en fait, j'ai découvert, 20 ans plus tard, je me suis retrouvé face à Salgado. Le Nouvel Obs m'avait proposé de le rencontrer pour lui tirer le portrait à l'occasion d'une rétrospective à la MEP.
1: Ouais. Vous n'avez pas été bloqué?
2: Non, j'ai pas été bloqué.
0: Ça doit être quelque chose quand même.
2: Mais l'histoire est assez folle parce que je tape à la porte de son studio, on est au bord du canal Saint-Martin à Paris, et m'ouvre un grand chef indien en short de l'équipe de foot du Brésil, torse nu et avec tout son plumage, son plus beau ramage. Et donc là, évidemment, j'ai l'impression de plonger dans une image de Salgado. Et lui m'accueille en parlant brésilien, je lui réponds parce que il me restait quelques mots, et puis il m'amène vers Salgado qui me raconte qu'en fait c'est le premier jour du chef indien qui débarque du Xingu et qui vient pour le vernissage de son expo. Et donc on s'est tous installés autour de la table et ça a été une sorte de palabre brésilienne, amérindienne, incroyable.
1: Et donc là... Une sorte de baptême pour vous.
2: Un baptême. Et Salgado, je dis à ça, je raconte la vocation qu'il a générée chez moi grâce à ces images affichées. Et il m'a raconté l'histoire. Il a eu une énorme bourse d'une institution brésilienne pour faire une très belle expo à São Paulo, dans un musée. Enfin, voilà, condition muséale absolue. Et lui a décidé de transformer cette bourse en imprimant des milliers de photographies sur du papier journal et de les afficher partout dans le Brésil, dans les différentes favelas du pays. Voilà.
0: Longtemps avant JR.
2: Voilà, longtemps avant JR.
1: Et vous, Albin de la Simone, il y a sans doute, au-delà de Papa la Simone, le clarinettiste, des artistes qui ont été déclencheurs de votre envie de vous mettre à chanter vous-même vos propres chansons. Vous avez cité son nom tout à l'heure, vous l'avez accompagné sur scène, Alain Souchon par exemple.
4: Il y a un truc terrible quand on veut être chanteur, c'est-à-dire qu'on trouve ça ridicule. On dit tout le monde veut être chanteur, c'est stupide de vouloir être chanteur. C'est comme je voudrais être un grand acteur de cinéma. Je veux dire, ça a quelque chose de grotesque quand vous avez 15 ans et que vous dites ça. Alors donc, c'est difficile d'être dans ce truc-là. Mais moi, j'ai eu de la chance. Vous savez, la chance. Je parle que de ça depuis un bon moment. La chance. Je trouve que d'avoir la chance d'être intéressé par les textes des chansons, par la littérature, c'est une chance. Et donc, après, j'en ai fait ma vie, et ça, c'est sympa. C'est
1: oui, mais on
4: chance.
1: Peut
4: c'est
1: aimer.
4: De la chance. C'est parce que j'avais des parents qui aimaient beaucoup la culture, le théâtre, la littérature, la musique classique. C'est très important d'être élevé comme ça.
1: Oui, mais vous auriez pu échouer dans la chanson.
4: Ah ben oui, mais ça, c'est le bon Dieu. Ça dépend pas de nous, c'est le bon Dieu qui dirige. Hein. Il dit, bon, tiens, lui, on va lui donner un peu de succès. Il fait ce qu'il veut, en fait. Hein.
1: Séduisant Souchon, qui préfère convoquer Dieu que de dire « oui, j'ai du talent ».
0: Non, mais quel brillant... Enfin, j'adore son langage, déjà. Et puis, il est brillantissime dans son écriture, et ça l'empêche pas du tout d'être modeste. Et, enfin, il est profondément modeste. Et pourtant, c'est vraiment quelqu'un qui va pousser le travail jusqu'à... Enfin, techniquement, dans l'écriture, c'est extrêmement... travailler.
1: Il parle aussi de souffrance de l'écriture parfois. Oh bah, hein.
0: Lui, c'est le premier qui m'a dit ça, qui m'a dit « tu verras, c'est de plus en plus dur ». Et c'est vrai.
1: Il dit qu'il peut rester de longs mois sans mots intéressants.
0: Et puis au début, on n'a pas trop de filtres. Et puis plus on travaille, plus on se rend compte qu'on est nul. Et plus on se rend compte qu'on est nul, plus on progresse. Mais plus on progresse, plus on a envie de progresser. Plus on se rend compte qu'on ne supporte pas les... Et puis en plus, plus on a déjà dit certaines choses. Et donc on ne veut pas les redire de la même manière et ainsi de suite. Donc c'est vrai que c'est de plus en plus dur.
1: Aujourd'hui, vous êtes, j'allais dire, épanoui parce que multidisciplinaire. Vous êtes capable de dessiner. D'ailleurs, vous vendez aussi des dessins.
0: Hein,
1: hyper cher en dehors
0: plus en ce moment mais
1: de ce spectacle
0: mais non, je fais des livres là.
1: Vous faites des livres mais vous voilà.
0: Non, je vends plus de dessins.
1: Il y a eu des c'est fini ?
0: Ouais.
1: Ah parce que vous en avez vendu monsieur Lesme. Et au départ vous accompagnez des chanteurs, vous jouez du clavier, de la basse, ensuite vous arrangez et réalisez des disques, ça vous allez souvent avec des petits camarades ou des grands camarades ou des grandes camarades comme Kerenan, Arthur H, on a cité Souchon, Mathieu Bogarts, Jean-Louis Aubert, Salif Keïta et Miossec aussi.
0: Oui.
1: Vous avez réalisé son disque, ça donnait ça par exemple.
5: Si nous portons ainsi notre visage, c'est pour qu'il soit un jour aimé. Ce serait quand même bien dommage qu'il ne soit plus jamais caressé.
1: Vous savez ce qu'il dit de vous, Miossec,
0: Albin
1: de la Simone ? En travaillant avec moi, Albin s'attendait à rencontrer un dur.
0: C'est vrai.
1: Albin de la Simone est la personne qui m'a le plus appris. Durant la conception du disque, je tirais vers le rugueux. Et lui m'a incité à aborder les choses en douceur, de manière plus posée, à ne pas être en permanence dans le combat.
0: C'est vrai. C'est vrai dans le sens où ça a été une grande discussion entre nous. Et je trouve que la douceur lui va tellement bien. Et pour, on a dû trouver la bonne méthode pour qu'il soit doux. Et il est doux. C'est un homme très très doux. Il parle doucement. Et donc pour le faire chanter doux comme il est, on lui a pas mis de casque. On a mis un haut-parleur à 2 mètres de lui avec la musique pas fort du tout. Comme ça, il pouvait pas forcer, il pouvait pas chanter fort. Et il était obligé de chanter comme il parle, c'est-à-dire en douceur. Et puis, il aime la musique douce, il écoute de la musique douce. Donc son côté rocher breton qu'il a déjà tellement exploité et qui lui va très bien aussi. Mais là, c'était plutôt d'aller chercher la douceur de cet homme. Et moi, j'ai adoré travailler avec lui. On a fait un très beau disque, je trouve.
1: Vraiment. Ah, il est magnifique ce disque, on va dire le titre.
0: Ici-bas, ici-même. Il est sorti en 94, je crois. En 2014.
1: Pardon. En 2014, oui. La fonction de réalisateur, elle est intéressante parce que vous apportez des idées, bien sûr, vous apportez votre connaissance, votre savoir, mais aussi, vous êtes un peu coach. Il doit y avoir quelque chose d'assez psychologique aussi dans la relation à l'autre.
0: Oui, oui, psychologique et parfois pédagogique aussi, parce que on est censé avoir une plus grande culture de l'enregistrement d'albums que les chanteurs pour lesquels on le fait. On apporte une sorte de métier aussi. Donc, il y a un côté pédagogique et psychologique, faire chanter quelqu'un, lui proposer des idées. En fait, je connais cette position parce que moi-même, en tant que chanteur, je me soumets quelquefois à des réalisateurs et je vois ce qui est difficile à lâcher, ce dont on a besoin. C'est vraiment comme aller voir un tailleur. Et dire, moi j'ai l'habitude de ne mettre que des jeans et des blousons bleus, et le tailleur doit nous proposer des costards verts, des pulls orange, en disant, mais si, regarde, essaye, ça va t'aller. Et ben ça demande un petit peu de... Ouais, faut bricoler pour réussir à faire comprendre ça à l'artiste.
1: Vous avez travaillé avec une icône, Vanessa Paradis.
0: Oui, oui, oui. Mais avec elle, c'était très simple. C'était très fluide, très simple. Elle m'avait proposé de rhabiller des chansons, des grands tubes qu'elle avait fait dans un costume justement qui me plairait aujourd'hui. Donc on s'était mis d'accord sur un quatuor à cordes acoustique, des instruments très simples, et on a fait deux chansons, et puis 12, et puis 25 pour faire une tournée, finalement un album live, et c'était d'une fluidité, c'était limpide.
1: Dans le deuxième volume de Mes battements, qui va sortir chez Actes Sud, encore, c'est son titre, vous évoquez une anecdote avec elle, vous êtes tous les deux en scène.
0: Oui.
1: Et qu'est-ce qu'elle fait ?
0: C'était un moment du spectacle, c'est une tournée en 2007 avec Mathieu Chédid à la guitare au moment de Divine Idylle. Et il y a une chanson qui s'appelle Junior Suite, qui était un morceau juste au piano et à la voix. Et Vanessa venait me rejoindre sur l'estrade sur laquelle j'étais. Et elle venait s'asseoir dans un canapé à côté de moi. Et on jouait ce morceau, tous les deux éclairés par un filet de lumière. Et un jour... Elle, au lieu d'être dans son canapé, elle vient se coller à moi pendant la chanson. Frisson quand même. Donc, et en plus, tout ça dans le silence d'un Zénith ou d'un Bercy. Quoi. C'est vraiment un silence de milliers de personnes. C'est puissant. Et Vanessa est là contre moi. Elle chante cette chanson. Et je la joue. J'étais super ému. Et à la fin, je lui dis, mais qu'est-ce qui s'est passé dans Junior Suite ? Elle me dit, bah en fait, la chanson commence, l'éclairagiste t'avait pas éclairé, donc je suis venu vers toi pour que la poursuite, pour que tu sois dans la lumière, tout simplement.
1: Elle vous a prêté sa lumière.
0: Voilà, elle est venue pour m'éclairer. J'ai trouvé, enfin, ça raconte pas mal qui elle est quand même.
1: Oui, tout le monde n'aurait pas fait ça, c'est vrai.
0: Ah bah personne n'aurait fait ça, surtout.
1: on écoute une nouvelle chanson de Vanessa Paradis dans le grand atelier d'Albin Glassimon. Ouais,

0: Vanessa Paradis, rendez-vous.
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0: Qu'est-ce qu'on entend, Stéphane Lavoué ?
2: Je pense qu'on entend des sons captés par le sonar d'un sous-marin nucléaire lanceur d'engins.
0: C'est quoi un sonar ?
2: Un sonar, ce sont les oreilles du sous-marin qui sont aussi ses yeux, puisqu'un sous-marin nucléaire lanceur d'engins, qui sont les sous-marins de la dissuasion nucléaire française, ne peuvent pas voir. Et donc leur seul moyen de percevoir leur environnement, c'est d'écouter, et d'écouter passivement, parce que si on écoute en émettant un son comme les sonars actifs, à ce moment-là on est repéré. Donc en fait c'est de l'écoute passive, et une partie de l'équipage est dédiée à l'écoute et à l'interprétation de cet univers marin, qui peuvent être soit des bancs de crevettes, des cachalots ou d'autres sous-marins nucléaires qu'il faudrait éviter. Ennemis, oui.
3: Ils arrivent à reconnaître les moteurs qu'ils entendent aussi.
2: Tout à fait, ouais. La fameuse oreille d'or qu'on voit dans le film Le Chant du Loup, effectivement, il y en a un ou deux par sous-marin, et ils chapeautent toute une équipe d'opérateurs sonars, et eux sont capables et doivent avoir en tête à peu près l'ensemble de la flotte des bateaux civils et militaires de surface comme sous l'eau qui circulent actuellement. Donc ils sont capables de reconnaître à la fois les catégories de bateaux et par catégorie le nom de chaque bateau, parce qu'ils savent que sur tel bateau, cargo ou militaire, l'hélice a été usinée de telle manière qu'elle génère un son totalement différent.
0: Comment vous êtes-vous retrouvé dans un sous-marin, et pas n'importe lequel, hein, le Téméraire, donc sous-marin nucléaire lanceur d'engins, Stéphane Lavoué, avec votre appareil photo? C'est pas donné à tous les photographes, ça?
2: Non, c'est une chance, et pour moi la photographie est un véhicule et qui m'a permis de rentrer en immersion dans cet univers incroyable. Et en fait, tout ça à cause de la Comédie Française. Ces 10 dernières années, je compagnonnais au sein de l'institution grâce à Eric Ruff, administrateur qui a quitté ses fonctions.
0: Vous étiez un peu en résidence, quoi.
2: J'étais en résidence, d'abord auprès des comédiens à faire les portraits officiels, et au fur et à mesure je me suis rapproché timidement, encore une fois, du plateau, très impressionnant, pour les deux dernières années, 2024-2025, être dans les coulisses et voir fonctionner ce navire amiral du théâtre français.
0: C'est le titre d'ailleurs de votre exposition et du livre qui est sorti.
2: Tout à fait.
0: Le navire amiral, bien sûr, parce que c'est le théâtre le plus subventionné de France, hein, c'est une institution, la Comédie Française, et puis aussi parce que vous êtes allé dans 3 bâtiments de l'armée.
3: Mais pourquoi ?
2: Ah, parce
3: c'est quoi le lien entre la Comédie Française et la Marine ?
2: Eh bien, en fait, en y vivant et en partageant ces moments avec les machinistes, j'ai découvert que leur métier était fortement inspiré des marins de la marine à voile, en fait, hein, par rapport à la construction de ce genre de théâtre à l'italienne, avec manipulation des décors avec des boutes, avec des poulies, avec des cabestans. Et ces machinistes, à l'origine, étaient des marins débarqués qui étaient au service du spectacle. Et bien évidemment, depuis, les marins sont partis, mais les traditions sont restées. On ne prononce pas le mot corde sur un bateau ni sur une scène de théâtre.
0: C'est vrai.
2: Le verre, à l'époque, était interdit sur les plateaux comme sur les ponts des bateaux, parce que cette teinture se dégradant générait de l'arsenic qui empoisonnait les marins. On ne sifflait pas parce que c'était le système d'ordre des gabiers. Bref, et en y vivant un peu jour et nuit à la Comédie Française, puisqu'il y a une sorte de permanence du jeu du matin au soir très tard, j'ai eu l'impression de vivre dans un sous-marin. Pas de vue sur l'extérieur, on y rentre le matin et la lumière change artificielle au fur et à mesure de la journée.
0: Il est beau ce lien, et vous avez eu de la chance effectivement de pouvoir intégrer comme ça 3 bâtiments.
2: C'était incroyable. Et donc du coup j'ai proposé à la Marine Nationale de voir si ces traditions telles que je les avais vues à bord du navire amiral du théâtre français étaient encore actives sur les bateaux très contemporains de la Marine Nationale. Et je me suis demandé si par hasard ces traditions pouvaient théâtraliser le quotidien des marins. Et la marine a accepté, donc j'ai embarqué sur le porte-avions Charles de Gaulle, ainsi que sur une frégate multimission, la Bretagne, et enfin sur le sous-marin nucléaire.
0: Alors le résultat, Alma de la Simone, il est jusqu'à 19h ce soir à Brest, aux Ateliers des Capucins, et puis dans un livre publié aux éditions...
2: Atelier EXB, Xavier Barral.
0: Et vous avez vu cette exposition, qu'est-ce qu'on voit ? Est-ce qu'on devine qu'une photo est prise à la Comédie française et une autre dans un sous-marin, ou au contraire, il y a une volontaire confusion, un mélange des genres.
3: J'imagine que la confusion est volontaire, mais il y a effectivement plein de doutes possibles. Il y a des accessoires de théâtre qui pourraient ressembler à des aliments du sous-marin. Les personnages, on ne sait pas si c'est des techniciens du théâtre ou des marins. Tout est assez mélangé, mais c'est assez... La facture des photos de Stéphane, les photos sont vraiment... C'est malin d'avoir invité un photographe à la radio, mais enfin...
0: on peut décrire une image. Est-ce qu'il y en a une qui vous revient?
3: Une image que j'adore, qui est une photo d'un sous-marin. On voit un sous-marin dans l'eau. On voit sa grosse cheminée, en fait. C'est très peu contrasté, c'est-à-dire que le sous-marin est très noir et en métal, il est dans une eau très noire mais mouvementée, donc la différence des matières est déjà incroyable. On voit l'énorme cheminée et quelques petits personnages qui semblent minuscules à côté de la cheminée, qui sont eux aussi en silhouette, mais il y en a une qui est rouge, qu'on devine rouge, mais tout ça est très très sombre et très peu contrasté. Et par contre derrière, le ciel est nuageux et jaune. Donc c'est une image très graphique et très suggestive. Et comme toutes les photos de Stéphane, je trouve, elles sont très mystérieuses, très avec un piqué, enfin je ne sais pas si ça s'appelle le piqué, mais un sens du détail complètement fou. Une matière qui rappelle un peu la peinture flamande.
0: Oui, c'est un travail assez pictural, monsieur Laboué.
2: Ah ouais. Oui, tout à fait. Ouais. Hein? La lumière du Nord me plaît beaucoup. Hein.
0: Ça se sent, et puis on sent aussi que vous avez envie de contes. Vous parliez de contes quand vous êtes arrivé en Bretagne, de mythologie, et puis vous avez envie de nous perdre un peu. C'est-à-dire que je ne sais pas si le monsieur là, qui est à côté, avec son petit bonnet marin, s'il est à côté de ce que vient de décrire le sous-marin que vient de décrire Albin, je ne sais pas s'il est à la Comédie française ou s'il est dans un sous-marin.
2: Alors moi je le sais évidemment, mais si on s'approche un peu plus près, on remarque qu'il a les ongles peints un peu comme Albin.
3: Ah oui, ah ouais, c'est vrai. Ouais. Donc il est plutôt pas sous-marin.
2: Il est plutôt pas militaire, ouais. Effectivement.
0: Donc mais vous l'avez trouvé à la Comédie française.
2: Oui, c'est un machiniste.
3: Est-ce que Stéphane, tu pourrais dire la phrase qui est en exergue de ton livre sur l'analogie entre les théâtres et les bateaux là?
2: Effectivement, et d'ailleurs je rends hommage à Eric Ruff qui, quand je lui ai parlé de ce projet, était en train de monter le soulier de Satin et il lisait une analyse de cette pièce par François Regnault. Et je lui parle du projet Navire Amiral. Et il me tend le bouquin, et sur le bouquin, c'était marqué « Les théâtres parisiens sont comme des bateaux qui ont remonté trop loin la Seine et qui se sont échoués sur les berges, et qui maintenant, tous les soirs, embarquent des passagers pour des voyages immobiles. »
3: Ça tape quand même. Hein.
0: Ça résume votre projet.
2: Ben voilà, donc j'ai dit « Ok, c'est parti. »
0: François Regnault, qui est un dramaturge, un théoricien du théâtre. On va écouter Aldous Harding qui chante dans un instant, mais je voudrais qu'on écoute quelque chose. Vous avez demandé à des comédiens de la Comédie française, Stéphane Laboué, de lire les messages que l'extérieur écrit aux sous-mariniers. En l'occurrence, là, c'est un mari qui écrit à sa femme qui est dans le sous-marin.
2: Tout à fait, oui. Puisqu'en fait, il y a un marin qui met en page ses petits messages, ses 40 mots, expurgé toute mauvaise nouvelle, qui raconte le quotidien, la banalité du quotidien, mais qui prend une importance considérable quand c'est réceptionné à bord, qu'il insère dans une petite enveloppe sur laquelle est indiquée une adresse imaginaire, rue des Câbles Sous-Marins, avenue de la Bombe, etc. Et ensuite, ce même marin enfile son costume de facteur avec sa petite veste et sa casquette de facteur. Il range les enveloppes dans la besace du facteur et se balade dans le sous-marin pour distribuer les familles à l'ensemble de l'équipage qui se réjouit et qui se disperse chacun dans leur poste pour aller les lire secrètement.
0: On croirait une scène d'une pièce de théâtre.
2: Oui, c'est complètement théâtral.
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0: C'est le moment des conseils. On aime bien donner aux auditeurs les conseils culturels de la semaine à venir. Par exemple, il y a deux séries qu'il faut voir, nous dit Albin de la Simone. C'est bien ça. Une pour pleurer, vous nous avez dit, et une pour rire. Alors
1: oui.
0: Commençons par celle pour pleurer.
1: Celle pour pleurer, c'est Tiptoe. C'est une série anglaise qui pourrait être un peu la continuité d'Adolescence. C'est-à-dire, ça parle vraiment de la communauté queer à Manchester et de la manière dont elle est victime du masculinisme incel complètement fou. C'est magnifique, c'est vraiment très beau, très émouvant, même drôle, mais c'est dramatique au plus profond du drame. C'est une série qui me bouleverse encore et je n'ai toujours pas vu le dernier épisode tellement j'appréhende. Non mais parce que c'est puissant, c'est vraiment puissant.
0: Vous donnez envie, Tiptoe, T-I-P plus loin, T-O-E, sur...
1: Sur Max, je crois.
0: Et absolument, HBO Max. Max. Et puis celle pour rire s'intitule...
1: Brooklyn Nine-Nine.
0: Sur alors, Netflix, alors pourquoi on rit?
1: Ça a une dizaine d'années, une quinzaine d'années. Moi je croyais que c'était un genre de Police Academy. C'est un truc sur des flics crétins en fait, mais c'est beaucoup beaucoup plus fin que ça et j'ai mis très longtemps à m'y mettre, mais depuis que je suis tombé dedans, il y a 150 épisodes, donc je sais que c'est ma réserve de déconnade, et les personnages sont incroyables, c'est super drôle, c'est complètement con, mais c'est très fin. Donc voilà, c'est de la connerie très fine, ça fait un bien fou.
0: Brooklyn Nine-Nine que vous regardez quand vous êtes un peu trop triste avec Tiptoe.
1: Voilà, voilà exactement.
0: Stéphane Lavoué, pas de série mais du théâtre. Ça y est, vous êtes devenu complètement accro.
2: À fond.
0: Alors c'est une pièce de Christophe Montenez qui est sociétaire de la Comédie Française, ouais. C'est un comédien, et Jules Sago. Ils ont écrit Dans le ventre des cerveaux et c'est joué entre autres par Emmanuel Berco.
2: Tout à fait, oui. Et comme on a la radio, c'est une pièce de théâtre qui raconte une émission de radio gastronomique avec trois présentateurs... Au début, on rigole, et puis à la fin, comme nous proposait Albin, on pleure.
0: Et c'est joué où ?
2: Et alors, c'est créé au Théâtre des Célestins à Lyon, et ensuite, à partir de début octobre, au Bouffe du Nord à Paris.
0: Albin de la Simone, je rappelle que votre spectacle a lieu au Petit Saint-Martin à Paris, mais qu'après, vous continuez de tourner. Vous n'avez pas du tout envie de l'arrêter, mais battement.
1: Je reprendrai la tournée l'an prochain. Là, pour l'instant, je suis cet automne au Petit Saint-Martin, oui.
0: Et est-ce que vous diriez qu'aujourd'hui, vous êtes moins décalé que le jeune La Simone, qui ne savait pas trop oui. Où il était et ce qu'il allait devenir ?
1: Moins décalé, je dirais même, je suis calé. Non, je me sens bien, ouais, je me sens à ma place et très épanoui. Voilà. Et le courant passe, donc ça tombe bien. Pour l'instant, enfin, voilà, je profite de cet état.
0: Et pourquoi vous vous peignez les ongles ?
1: Pour que vous me posiez la question.
0: Bonne réponse.
1: Ma réponse en général, c'est même pourquoi pas.
0: Joli.
1: Et ça vous interrogera joli. Sur votre question.
0: Stéphane Lavoué, bonne suite dans les bâtiments de la marine. Mm-hmm. Hein, parce que j'ai senti que ce n'était pas terminé. Bonne pièce de théâtre, parce Merci. Que vous êtes devenu accro, on le disait à l'instant. Et puis, l'exposition se termine ce soir à Brest, au Capucin. Mais il y a le bouquin qui s'intitule Navire Amiral. C'est un très beau travail. Et il est publié aux éditions Barral.
2: Oui, aux ateliers EXB.
0: Lola Costantini a réalisé cette émission préparée avec Marion Guilbeault. Programmation musicale, Valentine Chedebois. Et puis aujourd'hui, à la technique, c'était Vincent Miglio.
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1: Il est 1h, les dernières informations, Océane Zitouni. Rencontre au sommet sous haute tension diplomatique à New York. Emmanuel Macron s'entretient en ce moment même avec Donald Trump. Au cœur des discussions, la paix dans le détroit d'Ormuz, le soutien à l'Ukraine et la défense des intérêts français. Une entrevue en marge de l'Assemblée générale des Nations Unies qui se déroule loin des caméras des grandes chaînes américaines. ABC, CBS, NBC et Fox ont suspendu dès ce lundi leur participation aux poules télévisées chargées de suivre Donald Trump. Un front commun en soutien à CNN. La chaîne ainsi que MS Now et Politico ont été privés d'accès à la Maison Blanche par le président américain. Les trois médias ont saisi la justice. Donald Trump accuse les chaînes sanctionnées de diffuser de fausses informations. En France, la barre symbolique des 100 euros pour faire un plein de carburant est franchie. Face à ces prix records, le gouvernement dévoile ses arbitrages ce mardi à Bercy. Il n'y aura pas de baisse générale des taxes, prévenait hier ce lundi le ministre de l'Économie Roland Lescure, mais un nouveau dispositif d'aide ciblé à partir du 1er octobre. Devant le tribunal de Paris, Rachida Dati continue de clamer son innocence. Deuxième journée d'interrogatoire ce lundi pour l'ancienne garde des Sceaux, accusée de lobbying au profit de Renault Nissan lorsqu'elle était eurodéputée. Elle martèle n'avoir jamais eu le moindre contact avec un lobbyiste. Un grave accident industriel près de Rouen, incident interne qui n'a provoqué aucune émanation toxique, rassure le directeur de l'usine. Mais un salarié a été grièvement brûlé ce lundi après-midi dans l'usine Pharmasynthèse de Saint-Pierre-lès-Boeuf. La victime a subi l'explosion d'un conteneur sur ce site classé Céveso. Une macabre découverte dans le Var. Les douaniers ont retrouvé le corps d'une femme ce lundi soir sur une aire de l'autoroute A8 à Brignoles. Le cadavre était dissimulé sous des vêtements à l'arrière d'une voiture. Le conducteur de 29 ans a été immédiatement interpellé et placé en garde à vue. Une première au Royaume-Uni, un homme de 65 ans doit comparaître ce mardi à Londres pour son implication présumée dans le génocide des Tutsis au Rwanda en 1994. Vincent Brown est accusé d'avoir encouragé et dirigé des actes de meurtre et de génocide commis par d'autres. 7 chefs d'accusation au total. C'est la première fois que la justice britannique engage des poursuites liées au génocide rwandais. L'état d'urgence décrété en Californie, le gouverneur prend cette mesure exceptionnelle ce mardi face à l'arrivée du phénomène climatique El Niño. Les autorités redoutent des tempêtes très violentes et des risques d'inondations majeures. Le phénomène pourrait être le plus puissant jamais enregistré. Et puis ce succès colossal pour la vente aux enchères des objets de Brigitte Bardot, la vaisselle, les meubles ou encore les chapeaux de l'actrice se sont envolés ce lundi pour 954 000 euros. C'est 20 fois plus que les estimations initiales. Le produit de la vente sera reversé à la Fondation Brigitte Bardot et à son fils unique. Il est 1h03.
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2: Interception, nouvelle formule, l'émission qui écoute le monde et qui écoute tout le monde. On les a entendus cette semaine dans les reportages de France Inter. Ils m'ont marqué, et vous? Il y a d'abord eu Maïssa, 11 ans, interrogée lors d'une pause lecture à l'école, son chuchotement et surtout sa joie de lire.
3: Là, elle n'aime pas les brocolis, donc elle est avec son ami imaginaire et sa mère lui dit mange, mais elle ne veut pas. Elle fait rire, c'est une fille qui fait plein de bêtises.
2: Trop bien, Mortelle Adèle, l'héroïne des cours de récré. Lire pour améliorer la compréhension de l'écrit en chute libre chez les élèves. Cette semaine, ils ont été prévenus au bac comme au brevet. Ce sera 2 points de moins si le français n'est pas maîtrisé. On peut aussi travailler pour être une personne ignorante. Sur Inter cette semaine, la voix de Sanaz, une Iranienne de 33 ans.
4: Je ne retournerai plus manifester, je tiens à ma vie et à mon avis le régime ne sera pas renversé.
2: Sauf que ce n'est pas sa voix, que ce n'est pas son prénom non plus, c'est une note vocale envoyée depuis Téhéran et lue par une IA pour la protéger d'un régime menaçant, pour que ce désespoir reste anonyme.
4: J'essaie de ne pas m'informer et de me concentrer sur ma vie quotidienne. J'essaie d'être une personne ordinaire, une personne ignorante, une personne stupide.
2: À Paris, mardi, Séverine déjeune avec ses collègues quand France Inter lui apprend la mort de Catherine Ringer. Elle improvise au micro son hommage à la voix d'Erita Mitsouko.
5: Je suis très émue parce que c'est toute une... j'ai 56 ans, donc une grande partie de mon adolescence, de ma vie de femme. C'est l'émancipation des femmes par rapport au regard des hommes aussi, à une époque où on avait beaucoup de jugements. C'est une excellente artiste.
2: Les souvenirs d'une adolescence secouée par les Rita viennent tirer des larmes au quinquagénaire. Vertige du temps qui passe, chantait-il.
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2: Une semaine de reportage sur France Inter et une heure qui commence, une heure de reportage qui prenne le temps. Au sommaire, dans un peu plus de 10 minutes, comment les catholiques français vont s'accommoder de la nouvelle loi sur la fin de vie qui légalise le suicide assisté. L'Église reste opposée à tout geste provoquant délibérément la mort. On va entendre Christian, Siméon, Brigitte, Véronique, Luc, lui est évêque. Des catholiques finalement partagés sur cette question. Et nous irons aussi dans un EHPAD tenu par des religieuses. Que feront-elles si des pensionnaires réclament une aide à mourir? Mais d'abord l'Ukraine, avec ce que nos envoyés spéciaux sur place ont perçu comme un changement d'état d'esprit des Ukrainiens. La guerre les fatigue, bientôt 5 ans, la corruption persistante les démoralise, et Volodymyr Zelensky aussi commence à lasser. Le limogeage cet été de son ministre de la Défense, Mikhailo Fedorov, a dérouté la population. Jusqu'ici, l'unité nationale s'imposait, elle n'a pas disparu évidemment, mais critiquer le pouvoir, surtout au micro d'un média étranger comme France Inter, devient possible, fréquent et spontané. C'est ce qu'a constaté à Kiev Virginie Pironon.
6: Ici, c'est le quartier de Solomianski, c'est dans le nord-ouest de Kiev. C'est là que le 20 août, plusieurs missiles se sont abattus, il y a eu des drones aussi. C'est l'exemple typique des attaques combinées que mène en ce moment la Russie contre l'Ukraine. Dans la rue, il y a des voitures qui sont criblées d'impacts, d'éclats, preuve que les frappes ont été extrêmement violentes. Des éclats sont tombés sur une école maternelle, il y a aussi un hôpital qui a été touché. Et tout ça parce qu'à proximité, il y a des sites stratégiques, dont un site militaire. Et c'est là que je rencontre Ala, une institutrice. Et quand on évoque ces frappes avec elle, les destructions, la conversation bascule très vite.
7: Vous voyez, c'est partout la même chose. Tout a été soufflé. Vous voyez là, du rez-de-chaussée au 9e étage, toutes les fenêtres, les balcons sont détruits. Ce sont les gens eux-mêmes qui font les travaux. On nous a donné du contreplaqué et c'est tout. Au mois de février, ça fera 5 ans qu'on est en guerre. Ils auraient pu faire quelque chose, tous autant qu'ils sont. Le président du Parlement, le Premier ministre, le maire Klitschko. Si ça dépendait de moi, je te les balancerais tous. Les gens disent « Ah, mais si on n'avait pas Zelensky ». Non, si on n'avait pas eu Zelensky, on n'aurait pas eu la guerre. Je sais que chez vous, en France, Zelensky a de bonnes relations avec vos dirigeants. Mais moi, j'étais, je serai et je suis contre lui. J'ai pas honte de le dire. Moi, je suis contre Volodymyr Zelensky. Je suis contre le pouvoir local et contre tous ses fonctionnaires. L'argent, on nous dit que l'Ukraine reçoit de l'aide, mais eux, en quoi ils nous ont aidés? Il n'y a pas d'argent? Ils ont tout volé.
6: On croise Yulia, elle est sur le chemin du travail, elle est médecin, mère de 3 enfants, et elle aussi, elle se dit révulsée par les affaires de corruption.
8: Statistiquement, notre pays est l'un des plus corrompus. Aller un peu en

0: depuis le début. Je n'ai pas voté pour lui.
1: Les Ukrainiens ne peuvent compter que sur eux-mêmes. On ne comprend pas ce qui se passe à la tête du pays. Qui gère ? Chacun doit s'occuper de ce qu'il sait faire. Quand un acteur devient président, sans compétences particulières, ça ne peut pas aller.
2: Denis répare les fenêtres dans le quartier. Lui, il a été mobilisé de force. L'armée ukrainienne recrute de plus en plus de façon sauvage, arrêtant parfois les hommes en pleine rue. Et c'est ce qui lui est arrivé.
3: Ce qu'ils font, c'est absurde. C'est se foutre totalement des gens. C'est du kidnapping. Et malheureusement, ce n'est pas puni par la loi.
2: À qui vous en voulez aujourd'hui ? Vous en voulez aux autorités pour tout ça ?
3: Ils sont tous coupables. Le président, tout son entourage, ils sont coupables de signer ces ordres incompréhensibles. Peut-être que c'est pas Zelensky qui donne les ordres, mais c'est bien lui qui signe. Encore une alerte. Ça va être la fête toute la journée et encore cette nuit.
2: De plus en plus, on observe, quand il y a des recrutements forcés dans la rue, des gens qui se rassemblent, qui manifestent, qui se battent contre les recruteurs. On voit ça de plus en plus. Est-ce que c'est quelque chose que vous avez observé ?
3: C'est logique que les gens se rassemblent contre ces salauds de recruteurs de l'armée. Si au début, ils se contentaient de vérifier nos documents, maintenant ils tabassent les gens. Les gens arrivent dans les unités avec les bras, les reins, les jambes cassées. Ensuite, au bureau de recrutement, si quelqu'un essaie de faire valoir ses droits, dans un état soi-disant libre, elle est où cette liberté si on est envoyé là-bas de force ? Il y a de plus en plus de cas et je ne serais pas étonné si des gens commençaient à s'en prendre à des bureaux de recrutement. Et d'ailleurs, je serais dans les premiers à y aller.
2: Cet été, Volodymyr Zelensky a dû faire face à des manifestations suite à un remaniement du gouvernement. Le ministre de la Défense en particulier a été limogé sans explication convaincante alors qu'il était très populaire.
4: Dmytro Koziatinski. Je suis ancien combattant et je suis à l'initiative des manifestations contre le dernier remaniement du gouvernement. La corruption en temps de guerre, elle tue. C'est pour cette raison que les gens ont voulu faire revenir Fedorov. Parce qu'il a déclaré qu'il voulait lutter contre la corruption en mettant en place un système d'appel d'offres pour les achats dans l'armée. Franchement, notre pouvoir a commis beaucoup d'erreurs. Et j'ai peur qu'une division de la société apparaisse à cause d'un manque de communication qui crée de la frustration. Organiser des élections en temps de guerre, ça peut être problématique selon moi. Mais un moment viendra où le danger de ne pas organiser des élections sera plus grave que d'en organiser.
2: Est-ce que pour vous, le fait qu'il y ait eu quand même ces manifestations qui ont duré plusieurs semaines, c'est le signe que la société démocratique vit bien aujourd'hui en Ukraine ou pas ?
4: Absolument, oui. À mon avis, le fait qu'on puisse manifester en temps de guerre, ça montre à quel point la démocratie ukrainienne est forte et à quel point notre société civile est mature, parce qu'elle est capable de manifester de façon pacifique et démocratique. C'est comme un instrument de dialogue avec le pouvoir, même si toutes nos revendications n'ont pas été entendues.
2: Est-ce que les Ukrainiens, aujourd'hui, peuvent avoir encore confiance en leurs élites politiques ?
4: Franchement, l'Ukraine n'a jamais eu confiance en ses élites, excepté en 2022. En 2022, la société s'est énormément consolidée avec le début de l'agression russe à grande échelle. À ce moment-là, la confiance envers le président et les structures étatiques était très élevée. Et maintenant, bien sûr, avec ces scandales de corruption, avec ce président qui ignore la société, la confiance envers lui baisse de plus en plus.
2: Vous avez un exemple d'une réussite de Volodymyr Zelensky et au contraire de quelque chose

0: chose qu'il aurait complètement raté.
1: Sa réussite, c'est l'image de l'Ukraine sur la scène internationale. Son échec, c'est de choisir ses équipes selon leur loyauté et non pas selon leurs compétences.
2: Bonjour.
3: Bonjour.
4: Mikhail.
2: Bonjour.
5: Comment ça va ?
3: Bien, et vous ?
5: Comme ci, comme ça.
0: Les affaires de corruption, celui qui les a sorties, c'est Mikhail Otkatch, journaliste d'investigation du journal Ukrainska Pravda. Il nous reçoit dans ses bureaux, dans un immeuble ultra moderne du centre de Kiev. Vous avez peur pour votre vie ?
6: Non, si j'avais peur de quelque chose, ce serait de ne pas pouvoir faire notre travail d'investigation. Parce que là, ce serait la vie de notre pays qui serait en danger. En ce moment, nous sommes sous alerte. Et à n'importe quel moment, un missile ou un drone peut tomber. Moi, mes collègues, et même les lecteurs de notre journal, tout le monde peut mourir. On sait ça. La guerre à grande échelle, ça fait bientôt 5 ans qu'elle dure. C'est pourquoi la question n'est pas de savoir si on a peur ou pas pour sa vie. La question, c'est que notre État n'a pas seulement un ennemi extérieur, la Russie, qui veut nous exterminer, mais aussi des ennemis intérieurs, des corrompus, qui contribuent à détruire l'Ukraine. Parce que la corruption affaiblit nos capacités de défense. Donc je n'ai pas peur pour ma vie. J'ai peur de ce qui va arriver à notre pays si les corrupteurs l'emportent. Après le début de la guerre à grande échelle, le processus démocratique a été mis sur pause avec la loi martiale. C'est comme si vous étiez au volant d'une voiture. Dans une démocratie, il y a des panneaux de signalisation, il y a les excès de vitesse. On vous montre quelle voie vous devez prendre. Avec la loi martiale, il n'y a plus aucun code de la route. Le pouvoir ukrainien, sous la loi martiale, roule sans aucun code.
7: Reportage signé Virginie Pironon avec Yachar Fazilov, à la prise de son Gilles Gallinaro, réalisation Frédéric Milano. Et maintenant, le grand format d'interception, les catholiques français face à l'aide à mourir.
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9: Notre monde peine à trouver une valeur à la vie humaine, même en sa dernière heure. Que l'Esprit du Seigneur éclaire nos intelligences pour que nous sachions défendre la dignité intrinsèque de toute personne humaine. Que Dieu vous bénisse.
7: Les mots l'année dernière du tout nouveau pape Léon XIV lors d'une audience générale au Vatican, il dit à sa manière son opposition à la loi française sur la fin de vie. Elle est maintenant promulguée, cette loi définit l'aide à mourir comme un droit, elle légalise de manière très encadrée le suicide assisté et l'euthanasie. Et c'est ce même pape, toujours aussi critique, qui arrive en France cette semaine. Bonjour Alice Cachaner.
10: Bonjour Philippe.
7: Journaliste au service Sciences, Santé, Environnement de France Inter. Tu as suivi toutes ces années de débats en France, l'avis du Comité national d'éthique en 2022, les travaux de la Convention citoyenne qui a suivi, puis le long travail parlementaire. L'Église catholique n'a jamais varié, elle a toujours affirmé son opposition.
10: Oui, Philippe, et c'est pas nouveau en fait. L'Église catholique s'est toujours prononcée dans les grands débats de société, opposée au divorce, opposée à la pilule contraceptive, l'IVG, le mariage homosexuel. Récemment, l'archevêque de Paris a appelé les croyants à ne pas avoir recours à l'aide à mourir. Une question de dogme, mais aussi une question d'histoire. C'est l'Église, rappelez-vous, qui a créé les premiers hospices, des hôtels Dieu, pour prendre soin des personnes malades, des mourants. Un rôle qu'elle joue encore aujourd'hui avec de nombreux EHPAD et hôpitaux d'inspiration chrétienne.
7: Je l'ai dit, on a débattu longtemps de cette loi et pourtant, une certaine confusion demeure.
10: Oui, et c'est ce qui m'a marqué en fait lors de ce reportage. De nombreux fidèles ne voient pas bien la différence entre arrêt des soins, sédation profonde et aide à mourir. Cette confusion, évidemment, elle n'est pas propre à la communauté catholique. Mais comment résister aux fake news quand les termes du débat sont méconnus ? Cet été encore, un abbé affirmait lors d'une homélie que vous pouvez retrouver en ligne, eh bien, que cette loi allait profiter au trafic d'organes.
7: Ce qu'on veut percer, nous, ensemble, c'est comment les fidèles accueillent désormais cette loi et vont s'en accommoder. Et là, on constate qu'ils sont partagés.
10: Oui, et ça coïncide avec plusieurs sondages pour qui une majorité de catholiques pratiquants seraient votent en faveur de l'aide à mourir. Lors de ce reportage, j'ai donc rencontré des personnes pour, d'autres contre. Il y avait ces religieuses pour qui c'est inconcevable d'effectuer ce geste létal dans leurs établissements, et puis aussi des médecins catholiques qui, au contraire, considère l'aide à mourir comme un acte de fraternité chrétienne.
7: Alice, ton reportage commence lors d'une procession du 15 août, il y a un peu plus d'un mois, procession organisée par le diocèse de Versailles, de Mantes-la-Jolie à Notre-Dame de la Mer. Avant de démarrer, les fidèles prennent des forces.
2: Que le Seigneur bénisse la nourriture que nous allons partager ensemble, au nom du Père et du Fils et du Saint-Esprit.
3: Amen.
2: Et bon appétit.
3: Merci.
4: Alors, il y a plein de petits groupes qui se sont constitués. Les gens pique-niquent, entre amis, entre paroisses. Bonjour, bon appétit.
11: Merci.
2: Vous voulez du melon ?
4: Avec plaisir.
11: Merci beaucoup.
12: Prenez une autre encore. Hein.
13: prenez tout.
14: C'est la
13: bouche,
14: multiplication
13: ça,
14: des pains.
4: Vous avez un grand sourire et vous êtes très généreuse. Comment vous vous appelez, madame ?
13: Siméon.
4: Vous vivez où ?
13: Je vis à Sartrouville.
4: Sartrouville, vous avez quel âge ?
13: Vous me donnez combien ?
4: Je ne joue pas ce jeu-là.
13: 57.
4: 57, vous ne les faites pas.
15: Les responsables de car, est-ce qu'ils peuvent s'approcher ?
4: Aujourd'hui, on est là, alors certes c'est le 15 août,
13: oui.
4: C'est la fête de la Vierge Marie,
13: oui.
4: Mais si on est là avec Florent pour faire le reportage, c'est parce que ça fait un mois, jour pour jour, que la loi sur l'aide à mourir a été adoptée,
13: oui,
4: par les députés.
13: Oui.
4: Vous faites une petite grimace.
13: Moi, je ne suis pas pour, parce que je dis que le Créateur est le responsable de la vie et de la mort. Et comme Saint Paul l'a dit dans son message, notre vie et notre mort lui appartient. Je respecte mon Créateur. Je n'ai pas demandé à venir dans ce monde. C'est lui qui a décidé. Je ne veux pas décider du départ. La médecine a décidé ça, mais ils n'ont pas la force au-dessus de Dieu. Parce qu'effectivement, quand les gens souffrent, ils demandent à mourir. Je travaille à l'hôpital. Ils demandent à mourir, qu'ils en ont marre. Parfois, on pense que la personne va mourir et la personne guérit. J'ai peur que la médecine fasse d'erreur. C'est tout. C'est-à-dire, ils vont décider et peut-être que ce n'était pas le temps que la personne parte.
4: Est-ce que vous en avez entendu beaucoup parler dans les messes auxquelles vous assistez ?
13: Beaucoup. Je prie encore tous les jours pour les députés, pour que le gouvernement fasse ce qui est bon pour le peuple. Voilà.
4: Merci, Siméon.
13: Et je vous en prie.
16: Est-ce que vous avez de l'eau ?
17: Oui,
16: merci.
4: Je peux m'asseoir à côté de vous ?
17: N'importe. Je m'appelle Fidel Tessani. Je fais la peinture dans les bâtiments. Je suis contre de participer à cet acte-là. C'est pas bon.
4: C'est pas bon.
17: Et pour moi, c'est un grand péché. Il faut laisser quand même quelqu'un souffrir. C'est sa purification de tout ce qu'il a fait dans sa vie. Le mal.
4: Mais ça fait pas sens pour tout le monde. Je pense par exemple aux personnes qui sont pas croyantes.
17: Oui, mais ce que je dis, je les invite de suivre mon idéologie, c'est tout.
18: Non, mais c'est beau. Et c'est très intéressant, ah, le sujet que vous avez débattu. Ouais.
4: Est-ce que vous pouvez vous présenter,
18: oui,
4: monsieur ?
18: Philippe Lambert est organisateur depuis 6 ans avec mon épouse Dominique et puis toutes les personnes présentes ici. Et je voulais revenir un petit peu sur ce sujet très, très important. Cette loi n'est pas forcément bonne. Elle n'est même pas bonne du tout. J'espère que le Saint-Père, qui prochainement va venir nous voir, va avoir le courage de lancer. Je pense qu'il aura le courage pour dire on fait fausse route. Il faut protéger la vie. Il faut protéger, qu'elle soit dans le sein d'une maman ou jusqu'à la vieillesse. N'importe quelle personne, vous, je vous pose la question demain, vous n'avez pas envie de mourir, vous non plus. Même dans des souffrances, vous avez besoin d'être accompagné. C'est très important.
19: On peut y aller.
4: Là, le pèlerinage est en train de se mettre en route. Donc les fidèles vont emprunter une route à travers champs, les champs très, très secs du fait de la chaleur des derniers jours. Et ils vont marcher pendant 1 heure, 4 kilomètres, donc avec une statue de la Vierge Marie.
20: Thank you.
3: Bonjour. J'ai vu que vous marchiez.
11: Oui.
3: Malgré vos cannes, malgré vos tremblements, vos visibles difficultés.
11: Mes difficultés à rester stationnaire, mais pas à marcher.
3: Comment vous vous appelez ?
11: Brigitte.
3: Vous souffrez de quelle maladie, si c'est pas indiscret ?
11: Un début de Parkinson.
3: Ouais. Je trouvais ça remarquable, le fait que vous marchiez, alors que quand vous étiez à l'arrêt, vos jambes tremblaient très fortement. Oui. Mais ça doit être très éprouvant.
11: C'est éprouvant, oui et non. Je vis comme tout le monde en ce moment, tant que je le peux. Je ne vais pas m'apitoyer sur mon sort. Tant que je peux, je le fais. Un jour, je ne pourrai pas le faire. Et pour l'instant, je peux marcher. Donc, je marche. La vie, c'est la vie, jusqu'au bout. Donc, moi, je suis partisane d'un accompagnement de la personne. Donc, voilà, et cette marche, elle sert à ça. Moi, je serai amenée un jour à dépendre des autres. Donc, effectivement, je serai ce qu'on appelle éligible. Mais non, pour moi, la vie, elle va jusqu'à ce que vraiment, jusqu'à mon dernier souffle, mais pas celui qu'on m'ôtera, celui que le Seigneur me reprendra. Si j'ai un jour à partir dans une maison, je choisirai une maison qui m'offre la possibilité de rester jusqu'au bout. Et qui m'aide à passer le cap et non pas voilà, en me présentant un petit quelque chose, en disant bah, allez, pouf pouf et c'est fini. Non. On a supprimé la peine de mort et on veut la redonner. En gros, c'est ça pour moi.
3: Mais vous pensez pas que c'est caricatural, ça ? Parce que la demande, elle émane du patient, elle émane du malade. Il n'y a pas des médecins qui vont inciter des gens à mourir.
11: Beaucoup de médecins vous diront...
3: C'est pas comme ça que ça se passe en Belgique. C'est
11: pas alors, je sais pas. Mais moi, je vous dis, moi, ça me heurte. Maintenant, c'est ma propre sensibilité. Voilà. Bon, je vais essayer de rattacher mon groupe, parce que j'ai pris un peu de retard.
3: Pardon. Merci de nous avoir parlé.

0: rapproche d'une femme qui a tout l'attirail de la randonneuse, le sac à dos avec l'écusson de Saint-Jacques de Compostelle, un petit parapluie aussi parce qu'on ne sait jamais, et un chapelet autour du cou.
1: Oui, et la croix de Thésée.
2: Je m'appelle Véronique Chiref, je suis de Sartrouville. Moi, j'ai eu plusieurs amis qui ont été atteints de la maladie de Charcot. Vous connaissez la maladie de Charcot? Vous restez paralysé de tous vos membres. On a été allé en Belgique l'accompagner.
0: Donc vous êtes catholique?
2: Je suis catholique.
0: Fervente?
2: Tout à fait.
0: Mais en faveur de l'aide à mourir?
2: Exactement. Parce qu'il y a des maladies qu'on ne peut pas combattre.
0: Vous comprenez la position de l'Église, la position officielle?
2: Alors, c'est très difficile à comprendre. J'ai longtemps débattu justement sur ce sujet à Lourdes. On a débattu justement sur le droit de mourir. C'est compliqué. Parce que normalement, quand c'est notre heure, c'est notre heure. Mais des fois, notre heure, elle ne veut pas venir. Et je pense qu'à notre époque, la nouvelle génération, on est au 21e siècle. Combien de gens qui souffrent sur un lit d'hôpital, qui sont branchés en réanimation, sous respiration ventilée. Et il y a des gens, je suis sûre, qui ne demandent qu'à partir. Tellement c'est difficile.
3: Là, on vient de rentrer à l'intérieur de la collégiale. Il y a déjà beaucoup de monde. On peut même dire que l'église est pleine à craquer.
4: Alors, au cours de notre pèlerinage, demandons avec confiance à Marie, Notre-Dame de la Mer, de nous conforter dans notre foi en la fidélité de Dieu à nos côtés, de nous aider à avancer quand nous doutons et quand nous vivons des moments difficiles dans notre vie avec nos proches. Que la paix, la justice habitent le cœur et l'esprit de ceux qui nous dirigent. Amen.
5: Que le voyage apostolique de Léon XIV en France et à l'UNESCO du 25 au 28 septembre soit une source de grâce pour notre Église et qu'il nous encourage à prendre notre part dans l'annonce joyeuse de l'Évangile pour que le monde ait la vie.

0: Luc Crépy, je suis évêque de Versailles depuis 2021 et je suis prêtre depuis 1989. Je dirais que c'est pour moi, et je pense pour pas mal de gens, une grande tristesse de voir que cette loi est définitivement établie. Alors avec quelques petites clauses quand même, qu'il y avait été demandé, que les établissements catholiques puissent ne pas pratiquer l'euthanasie, le suicide assisté dans leur lieu, ça c'est bien. Mais je trouve que c'est ça n'enlève rien à la loi qui a été approuvée par le Conseil constitutionnel. Alors, je respecte les lois de la République, bien sûr, mais j'ai aussi en conscience le droit de ne pas être d'accord avec cette loi et penser que cette loi, finalement, conduit et va conduire, je pense, à des situations parfois qui vont être difficiles, si ce n'est dramatiques. Voilà.
1: Les mots de l'Église ont pu être durs, qui a parlé de rupture grave pour l'histoire du pays, de rupture anthropologique, qui a parlé de tuer, comparer ce geste à un assassinat, c'est un peu violent.
0: Alors je pense qu'il ne faut peut-être pas aller en prenant ce terme de meurtre ou d'assassinat, mais il faut savoir que c'est quand même donner la mort. Et donner la mort, c'est quand même tuer. On ne peut pas jouer sur les mots. Voilà, quand il y a l'injection létale qui est faite, c'est donner la mort. Alors si on préfère le terme donner la mort parce que vous pensez que c'est plus doux que tuer, mais pour moi, ça a la même signification, finalement. Donc voilà, moi j'ai essayé, si vous voulez, dans le diocèse, bien qu'il y ait un débat, une réflexion, une rencontre avec aussi bien les élus, avec les gens, respectueux. Bon voilà, moi je suis pour une position où l'Église, si vous voulez, elle dit clairement ce qu'elle pense, elle le dit pourquoi, elle le dit rationnellement, on a donné des éléments rationnels, pas simplement affectifs ou pas simplement confessionnels. En face, il y a d'autres gens qui ont d'autres arguments. Après, eh bien, les législateurs ont tranché et la loi est passée, voilà.
2: C'est un sujet essentiel que nous devons traiter sans idéologie et sans certitude.
3: Vous ne vous rendez pas nécessairement compte de la violence que vous infligez à des milliers de soignants qui ont pour objectif que leur établissement soit un sanctuaire de la vie.
4: Plusieurs fois, vous nous avez accusé de tuer des gens.
5: On ne peut légaliser un meurtre éthique. Personne ne vous a élu pour cela, mes chers collègues. Cette prétendue loi de droit à mourir dans la dignité est une indigne histoire de
6: profit. Non.
7: Je ne voudrais pas qu'on laisse croire qu'il suffit d'être une personne âgée ou une personne en situation de handicap pour avoir le droit à l'accès à mourir.
8: Ces 15 amendements ne sont pas juste des amendements, c'est une croisade qui se joue ce soir dans l'hémicycle.
4: Je crois que les débats que nous avons eus ici méritent mieux que des caricatures et des invectives.
9: Majorité 267 pour 291 contre 241, l'Assemblée nationale a adopté.
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11: Ces débats au Parlement et singulièrement à l'Assemblée nationale ont été agités. Dans l'hémicycle, les catholiques ont cherché et trouvé des relais. Dehors, des manifestations ont été organisées par des groupes pro-vie. Des diocèses ont appelé les fidèles à participer à des veillées et même à des neuvaines, 9 jours consécutifs de prière.
12: Bonjour Monsieur Vigier.
13: Bonjour, heureux de vous rencontrer.
11: Philippe Vigier est député. Il a été le dernier rapporteur général de ce texte sur la fin de vie. Alice Cachaner le retrouve à l'Assemblée.
12: On se met où vous voulez.
13: On va écouter les fauteuils qui tendent la main. Je vous propose qu'on s'installe. Je m'appelle Philippe Vigier, je suis rapporteur général du texte sur la fin de vie et député démocrate d'Eure-et-Loire.
1: Alors, on va revenir sur ce texte sur la fin de vie que vous avez suivi depuis le début. Et avant de parler de ça, je voulais vous montrer un site internet qui a été créé peu de temps avant la troisième et dernière lecture. Priez pour un député.fr. Donc là, on arrive sur la page et on voit qu'il y a 75 000 personnes qui ont prié pour un député avec une petite vignette rouge quand le député a voté pour l'euthanasie et une petite vignette verte quand le député a voté contre la loi. Donc je vais chercher votre nom. Philippe Vigier. Vous avez 206 personnes qui ont prié pour vous. Vous connaissez ce site internet ?
13: Absolument.
1: Vous savez quel était le contenu de cette prière qui vous était adressée ?
13: Oui, mais on connaît l'engagement de l'Église catholique contre, naturellement, ce texte sur la fin de vie. Je respecte leur engagement, mais je ne le partage pas. D'abord, il appartient au Parlement, donc au Sénat, à l'Assemblée nationale de légiférer. L'Église catholique, comme les autres religions, peuvent intervenir dans les débats, mais la République, elle est laïque en France. Donc, moi, je suis catholique. Pas très pratiquant, mais pratiquant quand même. J'ai grandi dans des écoles chrétiennes. J'ai fait toute ma scolarité à Clermont-Ferrand, dans une école chrétienne, de la maternelle jusqu'à la terminale. Donc, vous voyez, j'ai été bercé par tout ça, la messe le matin, enfin bref. Pas du tout anticlérical. Mais là, il y a des mots très durs, très violents, qui ont été utilisés contre nous en disant qu'il y a ceux qui donnaient la mort et ceux qui donnaient la vie. Et ça, ça n'est pas acceptable. Surtout sur un texte comme celui-ci, où c'est la rencontre de la philosophie, c'est la rencontre de la morale, c'est la rencontre des valeurs que l'on porte. Et quelque part, c'est une grande loi sociétale.
1: Vous l'avez vécu comme une forme de pression, de la même façon que l'évêque de Bayonne, qui a menacé d'excommunier les députés catholiques qui voteraient en faveur de la loi sur l'aide à mourir.
13: C'est scandaleux d'avoir dit ça. Gardons un peu la maîtrise des mots, surtout lorsqu'on est un évêque, c'est pas n'importe qui. C'est un porte-parole pour la mission qui lui est confiée sur un grand territoire, un évêché. Donc je sais qu'il a même dit à des hommes politiques, à des parlementaires, si jamais vous mourrez, je m'opposerai à ce qu'on vous enterre à l'Église. Mais c'est quoi ça ?
1: Le fait que l'Église catholique s'exprime très fréquemment sur le sujet de l'aide à mourir par différentes façons. Est-ce que cela a pu avoir un impact sur les débats parlementaires ? On a vu qu'il y avait de moins en moins de députés qui ont voté pour la loi. Est-ce que ça a eu une influence, vous pensez, sur les parlementaires ?
13: Bien sûr. Il y a eu beaucoup de choses, des contre-vérités qui ont circulé, notamment l'Église qui a véhiculé des contre-vérités sur ce texte, en disant que, par exemple, les patients avaient 48 heures pour décider, c'est faux. Ils avaient 48 heures minimum, jusqu'à 3 mois, puisque pendant ces 3 mois, l'autorisation valait pour bénéficier de l'aide à mourir, et pour, après 3 mois, il fallait redéposer un dossier. Donc, vous voyez, cette interprétation-là, je pense qu'elle a dû peser. Puis quand les curés montent en chaire, comme certains l'ont fait, ça influence. 3 jours avant, je l'ai vécu chez moi. Lundi, nous avons commencé à légiférer, et les députés ont voté. Attention, il y a ceux qui donnent la vie, ceux qui donnent la mort. Quand vous entendez ça, quelque part, ça peut bousculer celles et ceux qui ne sont pas à 100% favorables à un texte. Il peut se dire, mais il y a peut-être des réserves, je m'en tiendrai peut-être. Ou oui, c'est l'argument qui peut peser. En tout cas, je vais vous dire une chose. Moi, j'ai reçu plus de 4000 mails où on a mis à Hitler. On va te zigouiller, c'est scandaleux, tu es un Hitler, on va te tuer, on va te génocider. Moi, je respecte les opposants. Moi, j'écris pas à l'évêque pour lui dire, telle nomination d'un prêtre, ça me convient pas. Pas d'ingérence, les affaires des autres. Moi, je ne m'occupe pas de l'encyclique, je ne m'occupe pas de la façon dont on explique les évangiles tous les jours, chacun son métier. Moi, je respecte l'Église, qu'elle nous respecte.
6: La loi sur l'aide à mourir a été promulguée le 19 août dernier. Juste avant, le Conseil constitutionnel a apporté une modification importante, réclamée par l'Église, l'instauration de ce qu'on a appelé une clause de conscience collective. Les établissements privés peuvent refuser que l'aide à mourir soit pratiquée dans leurs murs.
14: La porte est ouverte.
15: Merci.
6: Alice Cachaner poursuit son reportage au nord de Lille, dans un EHPAD tenu par les Petites Sœurs des Pauvres.
1: Ici, c'est une maison, une grande bâtisse en briques rouges, où nous attendent Mère Sheila et Sœur Agnès.
16: Oui, les journalistes sont arrivés.
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17: Bonjour. Soyez les bienvenus à ma maison. Je suis Sœur Sheila, je suis responsable de l'établissement des Petites Sœurs des Pauvres à la Madeleine.
1: Vous nous faites visiter ?
17: Oui, on va vous faire visiter notre maison, voilà. Là, on passe par la cafétéria, où justement il y a quelques résidents qui jouent au jeu de société. Bonjour mesdames.
18: Aux petits chevaux.
17: Aux petits chevaux, là. Comme Petite Sœur des Pauvres, nous avons la vocation d'accueillir des personnes avec très peu de ressources. Vraiment des personnes qui ne peuvent pas se permettre de payer un prix de journée ailleurs.
1: Mais ce ne sont pas nécessairement des personnes de confession catholique.
17: Pas du tout. On accueille les personnes âgées de toute confession pour les accompagner jusqu'à la fin de leur vie dans le respect de leurs croyances, justement. Ici, nous sommes au premier étage. D'accord. C'est un malade qui s'occupe de la personne âgée qui a reçu le sacrement des malades ce matin.
15: Comment vous appelez-vous, madame?
18: Moi, c'est Sœur Nirmala.
15: Sœur Nirmala?
18: Nirmala, c'est Nirmala. Un nom indien. Ça fait 38 ans que je suis en France.
15: Est-ce qu'on peut aller devant la chambre d'une dame qui s'appelle Renée, que vous accompagnez, une dame qui est en fin de vie, c'est ça?
18: Oui, oui, c'est ça. Oui, oui. C'est, la chambre est ici.
15: C'est une dame qui a quel âge?
18: Elle a 92 ans.
15: 92 ans.
18: Toute la journée, je passe plusieurs fois pour voir, pour veiller à son confort. C'est vrai qu'elle est en fin de vie. Ce n'est pas parce qu'elle est en fin de vie que je vais la laisser mourir toute seule. Je l'accompagne par les petits soins, la présence. Madame Saint-Paul, ça va? Oh. Je suis juste venue vous voir si tout va bien. Ça va? Vous allez vous reposer un peu? Oh. Oui? Je vais revenir tout de suite après, d'accord? Je vais repasser vous voir d'ici dans trois quarts d'heure. D'accord? Allez, à tout à l'heure.
15: Pour vous, j'imagine que c'est inconcevable de mettre un terme à une vie avant la survenue naturelle voilà. De la mort.
18: Non, je ne ferai jamais. Parce que la vie est un cadeau, on n'a pas le droit d'interrompre cette vie. Donc, accompagner jusqu'au bout. Quelquefois, on voit les personnes âgées comme un petit bougie qui s'éteint tout doucement. Et donc, vous savez, la bougie, on ne va pas brusquement éteindre. On laisse finir cette bougie tranquillement.
19: Voilà.
17: Venez. Alors, nous n'avons pas d'aumônier, malheureusement, mais le diocèse est très bienveillant pour nous et nous permet d'assurer l'Eucharistie à la maison et les sacrements justement pour les personnes grâce à un roulement avec les prêtres. Ils peuvent voir quand même le réconfort de cette force qui vient du sacrement des malades. Et le père Tibergien a rencontré une personne âgée ce matin qui a reçu ce sacrement.
20: Je suis donc le père Nicolas Tibergien, donc je suis prêtre du diocèse de Lille.
15: Ça vous semblerait pas envisageable de donner ces derniers sacrements à une personne qui demande l'aide à mourir?
20: Qui demande l'aide à mourir. C'est-à-dire qu'elle n'aurait pas le droit si, par exemple, tout est organisé, mettons. Hein. C'est le moment, j'allais dire, où la personne va vivre cette euthanasie, si on veut. Hein. À ce moment-là, non. On ne peut pas donner à ce moment-là le sacrement des malades, parce que là, c'est vraiment contradictoire. Quoi. Mais si c'est avant... Voilà, parce qu'après ça, elle peut encore changer d'avis.
15: Est-ce que vous pouvez expliquer pourquoi c'est contradictoire?
20: Eh bien, parce que les sacrements, c'est justement, c'est tourner vers l'espérance de la vie. Même si on sait qu'on va mourir, hein, mais ça nous tourne vers la vie éternelle. Et on ne peut pas à la fois donner un sacrement qui nous tourne vers l'espérance de la vie et juste après... donner la mort, enfin, c'est contradictoire, quoi. Ça marche pas. Quoi.
15: Comment vous envisagez votre vie pastorale dans cet après loi fin de vie?
20: Et j'ai un petit peu évolué, parce que j'avais un bon ami prêtre qui a eu l'occasion de rencontrer quelqu'un qui était vraiment gravement handicapé. Et donc, il avait demandé l'euthanasie, enfin, je pense qu'on dit ça, l'euthanasie, disons, en Belgique. Et donc, cette personne lui avait demandé de l'accompagner pour vivre ce dernier moment, quoi. Et alors, on en avait discuté à deux. Et puis moi, à l'époque, j'avais dit, bah, écoute, si, c'est bien que tu ailles parce que tu es son ami. Et puis, il faut l'accompagner jusqu'au bout. Hein. Et je trouve qu'en tant qu'ami, c'était bien qu'il soit là.
15: En tant que prêtre ou en tant qu'ami?
20: Ben, si c'est un ami, je réfléchirai deux fois, peut-être que je l'accompagnerai, mais en tant qu'ami. Mais en tant que prêtre, non, parce que je pense que c'est contraire quand même à notre espérance. Mais en tant qu'ami, ben, s'il faut le faire, je le ferai.
15: Merci mon père. Merci beaucoup.
20: Voilà.
15: Vous avez beaucoup pris la parole, les petites sœurs des pauvres, lors de ce débat, pour dire à quel point vous étiez opposée à ce que ce geste létal entre dans vos établissements. Certaines ont pu dire dans la presse « je préfère mourir moi-même que de donner la mort », d'autres encore ont dit « je ferai barrage à toute équipe qui interviendrait dans nos murs ».
19: Et moi, sœur Agnès, porte-parole de cette congrégation sur tous ces sujets de, en lien avec la loi sur la fin de vie. Personnellement, ça a été dit, hein, je n'en renie rien de ce qu'on a dit, c'est des manières d'exprimer. Chaque fois que j'ai pu ouvrir la bouche et parler, j'avais en face de moi les résidents avec qui nous vivons. C'est ça qu'il faut aussi comprendre. Nous vivons avec eux, nous sommes présentes sur place. Hein, le rôle de la petite sœur, c'est d'être là. Donc, je ne peux pas concrètement dire « je reste petite sœur des pauvres, religieuse, engagée » et dire « cette personne-là, je vais être un acteur actif dans sa mort. Le tuer. » Je sais bien que certaines commencent à dire qu'on ne tue pas dans l'euthanasie, mais c'est, on donne la mort quand même. Hein. Donc voilà. Par contre, ça m'est tout aussi insupportable de dire que je vais le laisser souffrir.
15: Le Conseil constitutionnel est donc allé dans votre sens, celui des établissements privés confessionnels, puisqu'il y aura donc une clause de conscience individuelle et une clause de conscience qu'on peut dire collective, ce qui veut dire que dans vos établissements, une équipe extérieure ne pourra pas pratiquer le geste ultime, celui de l'aide à mourir, sur vos résidents. Néanmoins, est-ce que ça veut dire que vos établissements sont complètement, si je puis dire, débarrassés de cette question de l'aide à mourir ?
19: Je suis petite sœur, et le mot « petite » qui veut dire « humble » m'oblige à dire que je ne peux pas affirmer cela. Les personnes âgées qui disent, ou des petites sœurs, hein, âgées ou malades, on est aussi concernés au sein de la congrégation, au sein de nos communautés, hein, qui disent « j'en peux plus, j'en ai assez », ça on l'entend, et on l'entend déjà, et je pense qu'on continuera à l'entendre. Quelle va être notre capacité à réagir, à entourer et à répondre à cela ? J'ose espérer que, tel que nous le faisons jusqu'à présent, on va pouvoir continuer. L'avenir nous le dira.
15: Ça signifiera, pour certains résidents qui demandent l'aide à mourir, qu'ils devront être transférés dans d'autres établissements.
19: Ça sera un vrai débat éthique, hein, parce que dans des documents du magistère de l'Église, comme celle de la doctrine de la foi, qui est un document qui s'appelle le Bon Samaritain, par exemple, hein, où il est clairement dit que les établissements catholiques doivent s'opposer à la réalisation de cette pratique, mais qu'il doit y avoir aussi aucune complicité, c'est pas le mot utilisé, mais il ne revient pas, aucune complicité avec des établissements qui le pratiqueraient. Donc le transfert lui-même, quelque part, si c'est nous qui décidons de transférer, pose un problème éthique, enfin moral pour nous. Donc ça va être du cas par cas, entre le respect d'une volonté qui persiste et qui dure, qu'il va falloir entendre, et ce profond engagement religieux qui est là.
15: Sœur Sheila, est-ce que, en tant que mère supérieure de cet établissement, ça va passer aussi par de l'information en amont quand vous accueillez des résidents ?
21: Tout à fait. Je pense que dès la première rencontre avec les personnes qui souhaitent vivre chez nous, il va falloir être très clair par rapport à nos valeurs et que si vraiment le projet de la personne qui frappe à notre porte et de demander l'euthanasie, je pense que je les conseillerais de frapper à notre porte, de chercher un établissement où ça se pratique, parce que nous ne pouvons pas répondre à ce souhait dans nos murs.
15: À présent, on va rencontrer un médecin gériatre catholique. Il travaille lui aussi dans les EHPAD de la métropole lilloise auprès de personnes âgées. Et ce médecin, eh bien, il ne partage pas du tout le même point de vue que les soignants et religieuses que nous venons de rencontrer. On s'est donné rendez-vous sur le parvis de la cathédrale Notre-Dame de la Treille. Bonjour docteur.
22: Bonjour, donc Stéphane, je suis médecin coordonnateur en EHPAD.
0: et je suis membre du collectif Accompagner mon choix de fin de vie qui accompagne des Français dans leur démarche en Belgique.
1: C'est un collectif de médecins, c'est ça ?
0: Alors c'est un collectif qui a été initié par plusieurs médecins. On a mis en place ce collectif il y a à peu près 4-5 ans. Je pense que maintenant on a instruit un peu plus de 200 dossiers de Français et on les confie à nos confrères belges.
1: Donc si je résume, vous êtes médecin, gériatre, vous ne pratiquez pas d'euthanasie sur le sol français, mais vous accompagnez des patients qui le demandent en Belgique pour mourir. C'est bien ça ?
0: Oui, c'est ça. Moi, j'ai toujours comme principe, c'est de respecter la loi. Mais donc, on a cette possibilité, nous, de pouvoir accompagner nos patients qui en font la demande vers la Belgique ou vers la Suisse de temps en temps, mais surtout vers la Belgique. Et voilà, donc moi je suis très, très impliqué dans ce collectif.
1: Est-ce que le fait d'accompagner des patients pour bénéficier d'une aide à mourir, est-ce que cela n'entre pas en contradiction avec votre foi ? Vous êtes catholique, n'est-ce pas ?
0: Oui. Alors c'est une question extrêmement difficile. Je ne cherche pas dans les textes ou les religieux la légitimation de ce que je pense. Ma conception de catholique médecin est un long cheminement. C'est-à-dire que c'est pas venu du jour au lendemain où on s'est dit, tiens, au fait, est-ce que je pourrais faire de l'aide à mourir, quoi. C'est les patients qui m'ont fait cheminer. Parce qu'effectivement, on se retrouve confronté à des situations dans lesquelles le médecin ne peut plus guérir. Mais il doit accompagner.
1: Et vous estimez que le geste ultime, celui de donner la mort, peut être un geste de fraternité chrétienne ?
0: Je le pense. Je n'impose pas à tout le monde de penser comme moi, mais je le pense.
1: Qu'est-ce qui vous pousse à aider l'autre jusqu'à ce point-là, dans cette idée de fraternité-là ?
0: C'est le regard des patients qui nous demandent. Et ils ne demandent pas de gaieté de cœur, ils ne demandent pas de... en disant, tiens, je ferai bien ça demain. Et nous, on n'est pas un guichet à mourir. C'est vraiment dans ces histoires-là, dans ces chemins-là de vie, qui font que je me dis que je peux, et peut-être que le fait d'être médecin fait que j'ai aussi les outils pour pouvoir répondre à cette demande-là, à la fois dans un cadre légal et aussi dans une pratique médicale. Je fais partie des catholiques qui ne sont pas opposés à l'IVG. Et j'ai eu l'impression de temps en temps de retrouver des mêmes combats, des mêmes arguments, avec encore une fois des discussions qu'on a eues il y a 50 ans. Quoi.
1: L'évêque de Paris invite les fidèles catholiques à ne pas avoir recours à l'aide à mourir. Qu'est-ce que ça vous inspire ?
0: J'étais un peu dans notre vécu de collectif. On a été un peu surpris un jour où une catholique a demandé l'aide à mourir, est allée en Belgique. Et quand elle est revenue en France, le prêtre de sa paroisse a refusé la cérémonie parce qu'elle était allée en Belgique.
1: Pour les obsèques ?
0: Oui. Et ça, c'est quelque chose là que j'ai du mal à comprendre. La foi guide la conscience. Elle ne gouverne pas les consciences.
2: Aide à mourir les catholiques entre foi et loi. Reportage signé Alice Cachaner. À la prise de son, Florent Bujon et Johanna Gabric. Si vous en voulez encore, Interception, c'est un incroyable catalogue de reportages qui prennent le temps. Les prix à la pompe, les prix à la caisse plombent le pouvoir d'achat en cette rentrée. Et dans l'équipe d'Interception, on a repensé à Lauriane.
22: Qu'est-ce que vous ne faites plus ou que vous faites moins ?
23: Alors déjà les voyages, voilà, j'adore ça. Donc on essayait de partir une ou deux fois par an. Ben là, on va partir là, bientôt. C'est la première fois depuis 5 ans. Le moindre imprévu fait qu'on ne peut plus rien faire.
22: Est-ce que vous estimez être dans ce qu'on appelle les classes moyennes ?
23: Oui, mais on descend au fur et à mesure dans la classe moyenne.
22: Et ça, vous le vivez comment ?
23: Pas spécialement bien, c'est dur de revenir sur ce qu'on avait acquis, que ce qu'on pouvait faire, qu'on avait gagné, ben on l'a plus.
2: Lauriane et sa famille que Faustine Calmel avait rencontrée à la rentrée 2023, cette année autre cause, mêmes effets, Selon un sondage publié cette semaine, 46% des personnes interrogées déclarent devoir se restreindre pour boucler leur fin de mois. Le reportage s'intitule « Inflation quand le train de vie déraille » à écouter sur l'appli ou le site Radio France. À la production d'Interception cette semaine, il y avait Hélène Chevalier, Martine Messonnier est chargée de programme, la réalisation est signée Lucie Lemarchand et le mixage était assuré par Théo de Lobadère. À la semaine prochaine pour écouter le monde et écouter tout le monde.
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